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1: Et nous voici de retour au stade de la Beaujoire pour le coup d'envoi en quelques instants de la seconde période entre l'équipe de France et la Côte d'Ivoire. Premier match de préparation à la Coupe du Monde. L'équipe de France mène 1-0 grâce à un but magnifique de Ryan Cherki. Beaucoup de changements à venir, on les a aperçus. Pierre, notamment Maxence Lacroix et Jean-Philippe Mateta.
2: Ouais, quelques changements. Après, voilà, on est sur un premier match de préparation par rapport à cette Coupe du Monde qui va arriver. Didier Deschamps avait été plutôt clair. Je pense que c'était des changements qui étaient déjà préétablis avant le match. Le contenu est important, mais aussi l'équilibre physique de chacun. On voit Lucas Digne aussi qui risque de prendre la place de Théo Hernandez. Voilà, ça fait partie de l'évolution. Ah, Cliouche aussi, qu'on voit à l'image. On va voir qui est sorti quand on aura la visibilité sur le grand angle et tout le terrain. Et Ngie Kanté qui prend le brassard de capitaine, ce qui veut dire que Kylian Mbappé est sûrement sorti. Ça va redéfinir un petit peu l'attaque.
1: Pas de 57e but pour Kylian Mbappé ce soir. Pas de record égalé d'Olivier Giroud. Ça fait partie aussi de ces petites histoires qu'on aime suivre, qu'on aime raconter. On maintient un peu en haleine.
2: Même si on n'a pas trop de
1: doutes
2: sur l'idée que ça arrive un jour quand même. Il y a Pépé qui va faire son entrée aussi.
1: Et un autre visage très connu des pelouses françaises.
2: Et orléanaise.
1: Et orléanaise.
2: Bien sûr.
1: C'est important de le dire.
2: Et j'ai joué avec Nicolas Pépé hein, au tout début. Hein. Il est prêté par Angers quand il a atterri à Orléans.
1: Vous avez joué avec lui. Est-ce qu'il a joué avec vous?
2: Oui, forcément, j'étais centenaire au moment où je jouais. Donc évidemment qu'il a joué avec moi.
1: Amad Diallo aussi. Il y a du potentiel, hein. Il y a aussi de la vraie qualité offensive dans cette équipe ivoirienne.
2: Ouais.

0: Cléouche qui va prendre le côté droit. Colisée a laissé sa place aussi.
1: Et coup d'envoi de cette seconde période, l'équipe de France qui mène donc 1-0 grâce à Cherki en toute fin de premier acte. Beaucoup de changements pour démarrer cette seconde période. On va espérer que les Bleus vont montrer un visage aussi agréable, aussi conquérant.
0: Ouais, exactement.
1: Surveille aussi la liste qui apparaît sur les synthés des joueurs qui ont été remplacés.
0: Beau tampon du Cadin.
1: Tchouaméni, Olise, Théo Hernandez. Ça, c'était une manière aussi de rentrer dans le match. De montrer à Amad Diallo, bienvenue aussi à toi.
0: Ah, ça permet aussi, c'est toujours un peu difficile de rentrer dans les matchs, même si c'est un match de préparation. Malgré tout, c'est quand même important d'être tout de suite dans l'intensité. Et quand on est défenseur, rentrer tout de suite dans le duel et mettre ça en priorité dans le premier contact, c'est toujours important et ça permet aussi de se mettre dedans.
1: Est-ce que c'est sorti entièrement ?
0: Non, je pense pas, mais bon, après, il faut avoir un œil bionique. À la place de l'arbitre, il est assez loin, quand même assez difficile, on ne va pas lui en vouloir. Belle flopée de remplaçants encore.
1: Il y en a d'autres encore. On en a encore.
0: Quand il y en a plus, il y en a encore.
1: Et on n'avait pas Dembélé et Doué sur l'image. Thuram avec Lucas Digne.
0: Ça peut être là aussi l'importance dans la croix, justement, d'essayer de trouver des passes qui cassent les lignes comme ça au sol.
1: Un peu de rythme pour l'instant pour démarrer cette seconde période. Mignan. Il est passé. Lui aussi, il a réussi une grande saison avec Strasbourg et la Douai.

0: pressing des Ivoiriens. Un peu de réussite là pour Jules Koundé. Cherki.
1: Qui réclame justement des solutions au milieu. Il y avait un gros trou et un gros espace où justement doit être Ryan Cherki. C'est dans ces phases là où on doit le trouver plein axe pour essayer de se mettre entre les lignes et être une soupape de décompression quand il y a un pressing. Et c'est vrai qu'il y a eu la demande aussi de la part de Didier Deschamps quand Rabiot et Tchouaméni étaient partis du même côté, que c'était excentré et qu'avait libéré complètement l'axe en phase défensive. Mais c'est exactement la même chose quand l'équipe de France a le ballon. Essayer de ne pas se laisser attirer par le ballon et essayer de trouver des espaces un peu, des zones mortes pour essayer d'éstabiliser l'adversaire.
0: Ouais, ça fait partie de cette intelligence de jeu, hein, que tous les joueurs offensifs ont et qu'on a vu en première période. La plupart du temps, à chaque espace laissé libre, il y avait un joueur qui venait, même si ce n'était pas sa zone préférentielle.
1: Ils voient rien.
0: Ouais, avec Liouche, avec l'espace à droite, c'est bien donné. Koundé. Ouais, ça aussi, c'est magnifique. Koundé en retrait avec Cherki.
1: J'aurais dû peut-être aérer le jeu, essayer de trouver un peu plus de souffle sur le côté gauche, continuer de faire tourner le ballon au lieu d'aller chercher complètement l'axe. Après, Ryan Cherki a toujours cette. Il aime tellement les petits espaces qu'en fait il donne toujours un ballon pour être. En fait, c'est simple. Ryan Cherki, il a le ballon, il donne le ballon pour pouvoir le recevoir dans un second temps. Il fait constamment des 1-2. Mais c'est sa qualité, mais des fois il en oublie justement d'aérer le jeu et c'est là où il peut être très intéressant aussi, essayer de donner beaucoup plus de souffle à son équipe pour aérer et trouver des zones différentes. Il sait le faire, hein, il l'a déjà fait.
0: Position de hors-jeu. De Yann Diomandé, on a aperçu des joueurs sur le banc. Pas certain qu'on les voit sur la pelouse ce soir. Dembélé, Doué, Saliba, on ne verra pas.
1: Ça, c'est sûr.
0: Défenseur d'Arsenal qui est préservé. Et touché au dos depuis un petit moment maintenant. Et ses douleurs sont revenues de manière plus intense pendant la finale de la Ligue des Champions.

0: C'est exactement ce que réclamait Didier Deschamps à
1: Marcus Thuram,
0: d'être capable justement de garder
1: conserver.
0: De jeu. Il a la capacité, il sait le faire. Hein. Il sait le faire. Hein. C'est un joueur qui est assez bon dos au jeu. Sur ce match-là, vu qu'il y a un peu plus de puissance aussi du côté défensif, du côté ivoirien, c'est un peu plus dur. Il faut qu'il se force à essayer d'être efficace dans ce domaine.
1: Ça c'est bien joué, ça c'est bien joué de la part d'Eli Wahi, le jeu à 3 avec l'opportunité pour la Côte d'Ivoire de venir égaliser. Ils ont été inoffensifs jusqu'ici les Ivoiriens, mais une action à 3 merveilleuse. Et Guéla Doué qui vient confirmer peut-être encore un peu plus son excellente saison sous les yeux de son frère qui joue de l'autre côté, Désiré Doué. Égalisation de la Côte d'Ivoire à partout.
0: Et c'est loin d'être anecdotique hein, que ce soit Guéla Doué qui se projette comme ça en tant qu'attaquant. On l'a vu faire justement du côté Strasbourg, pouvoir se projeter vers l'avant. Et après c'est un très beau mouvement, hein, le décrochage d'Eli Wahi. Après Lucadi doit venir couvrir à l'intérieur. Et Maxence Lacroix qui est sorti, il doit beaucoup plus rentrer. Et après le travail derrière, la finition et la passe de Nicolas Pépé. Konaté qui est très mal situé au niveau de son corps. Mais après la finition elle est parfaite de la part de Guéla Doué. Prend son temps. Prend un temps d'arrêt, ralentit sa course et à ce moment-là il prend la décision et vient tromper MacMillan. Très belle action. Ah, c'est au moment où Maxence Lacroix suit, où justement Lucadine doit pouvoir rentrer encore plus à l'intérieur pour couper cette ligne de passe. Et l'enchaînement ivoirien était de très très bonne qualité.
1: Ah, c'est un garçon qui a changé de dimension, hein, Guéla Doué, clairement, exactement. Cette année.
0: Grosse progression du côté de Strasbourg.
1: Qui est d'ailleurs une trajectoire très particulière parce qu'il n'était pas forcément prédestiné à devenir au départ professionnel. C'était pas le plus talentueux. Mais son papa disait, il deviendra professionnel parce qu'il est dans la tête beaucoup plus fort que les autres.
0: Ouais, puis il a
1: progressé aussi maintenant avec le ballon.
0: Ouais, exactement. Hein. Non, mais il n'avait pas une grande qualité technique. Il a pas forcément beaucoup, énormément de talent. Mais par contre, en termes de volume de jeu, volume de travail et compréhension aussi, c'est vraiment là-dessus où, dans le domaine tactique, il est très intelligent. Il a su progresser
1: parce
0: pour lancer les placements.
1: Tous les latéraux ne sont pas capables de sentir ce jeu à 3 et d'aller chercher la profondeur.
0: Exactement.
1: Troisième but quand même. Troisième but en sélection. 20e cap pour lui, c'est quand même un très beau ratio pour un défenseur.
0: Ouais, et honnêtement, je ne sais pas où est-ce qu'elle va se finir sa marge de progression, parce que je le sens encore plus. Je sens qu'il a encore quelque chose à aller chercher de plus pertinent en fait sur le terrain. Et international, il y a énormément de clubs qui sont intéressés par son profil. On avait entendu même le PSG sur des rumeurs. Et c'est loin d'être une mauvaise idée connaissant les difficultés du Paris Saint-Germain, mais.
1: Un contre favorable pour l'équipe de France, ce sera un corner.
0: C'est un joueur qui aura des touches en tout cas.
1: Et puis ça vient valoriser aussi la Ligue 1. Il y a des vrais
0: magnifique
1: joueurs. Vous le savez bien Pierre. Des vrais joueurs, des internationaux qu'on peut voir qui évolueront à la Coupe du Monde. Akliouche. Il a du temps pour centrer avec son pied gauche, Lucadigne.
0: Un peu dommage ces corners à deux à chaque fois alors qu'il y a de la qualité athlétique devant. Didier Deschamps n'a pas fait rentrer les petits non plus entre Mateta, Maxence Lacroix. D'enlever le drapeau.
1: Tout est permis presque quand on marque un but.
0: Ouais, presque, sauf enlever son maillot.
1: Ah, ils sont mieux, hein. Ils sont mieux les Ivoiriens. Amad Diallo. les changements des deux côtés qui ont rééquilibré un petit peu le rapport de force.
0: Bien joué ça. C'est là où on doit trouver Ryan Cherki. Entre les lignes.
1: Ça arrive jusqu'à Mateta, c'était pas lui qui était recherché. À Kliouche. Koundé. C'est récupéré par Ryan Cherki. Rabiot. Moins de facilité à trouver des espaces, à avoir des joueurs qui sont capables de faire des différences. Et là, là, de l'espace, il n'y en a. Il n'y a pas de hors-jeu pour Amad Diallo.
0: Ah, bien joué. Très, très bien défendu de la part de Mathias Lacroix.
1: Et attention, attention quand même à cette couverture au départ de l'action. Thuram.
0: Oh non. Mais là, vous voyez, là, c'est exactement le... La différence d'appréciation avec son coéquipier, si c'est un Théo Hernandez, il sait que le ballon peut venir et il la met un peu à l'aveugle, Marcus Thuram, mais c'est pas un mauvais choix. Sauf que ben, c'est là où on voit que la complémentarité des joueurs sur le côté, les automatismes qu'il peut y avoir, ben, changer la moitié de l'équipe à la mi-temps, ben, ça, des fois ça crée des confusions. Encore une fois, on ne va pas juger là-dessus parce que ça peut. Ça arrive et on est dans un match de préparation, donc il faut faire abstraction de ça, mais. C'est important de le signaler.
1: Je vous ai parlé en première période des affrontements entre la France et la Côte d'Ivoire en 2005 qui a été marquant avec le retour de Zizou notamment. On a eu un autre pas particulièrement marquant par son score 0-0. Parce qu'il y a quelques joueurs qui étaient sur la pelouse à l'époque, qui sont toujours là ce soir. Je vous questionnerai un petit peu après là-dessus.
0: Bonne chance.
1: Ah, le centre de Lucas Digne, sorti un petit peu en retard de Fofana. Mateta. Ah, la puissance, hein. La puissance de Mateta qui va aller obtenir un corner. Ça a déménagé dans cette surface de réparation. Malo Gusto qui est en train de se préparer. Et toujours ces corners joués à deux à Kliouche. Tête de Mateta.
0: C'est quand même malgré les changements conséquents à la mi-temps, le système reste le même. Hein. C'est exactement la même chose avec un numéro 10 qui est Ryan Cherki. 4 joueurs offensifs et vraiment 2 milieux de terrain travailleurs.
1: Dommage, dommage, et bon ballon de récupération pour les Français. Mateta. Ah, il s'est ouvert le chemin du but. Marcus Thuram. Il a refermé son pied, il avait laissé tout le monde en suspension.
0: Ouais, son crochet très très court, et après on a tellement l'habitude de le voir enrouler de l'autre côté que là il prend la décision de fermer, ce qui est très très très bonne idée. Le gardien ivoirien est complètement sur les talons.

0: demandé.
1: Il a perdu un peu le contrôle dans sa conduite.
2: Oh, bien joué la Cliouche.
0: Cherki perd ce ballon au duel. Wai. Et lui, Wai est un peu frustré de son match pour l'instant. Pas de possibilité pour aller chercher un peu titiller Mike Maignan.
2: Ouais, mais il pose des problèmes quand même avec ses décrochages. Il est à l'origine d'ailleurs avec son décrochage du but ivoirien. C'est lui qui crée un peu la zizanie dans la défense, qui crée du mouvement. Il y a des placements qui sont très intéressants. Après, c'est vrai que dans la surface, il n'a pas eu beaucoup de... Oula.
0: La sortie d'Olysée a fait beaucoup de mal hein, parce qu'on a un deuxième meneur de jeu finalement avec Ryan Cherki. Là, il est vraiment tout seul.
2: C'est vrai qu'il y avait un peu un partage des rôles avec Olysée et Cherki où il changeait un peu de poste, c'était assez libre. Cliouche a plus tendance à, même s'il est dans l'axe, espèce d'incompréhension. Et on voit là, il manque, hein, il n'y a personne à droite. Sur le côté droit français, le latéral gauche ivoirien a tout le loisir de pouvoir aller.
0: Et à l'opposé, la transversale, elle est bonne. Et encore un ballon récupéré très haut, Nicolas Pépé. Pépé. Ça a été touché par la défense française.
2: Mais on le voit là tout de suite, hein, c'est différent dans l'équilibre en fait à la perte de balle. À Cliouche qui était rentré dans l'axe, personne n'a pris sa place. Sur le côté, c'était peut-être à Kanté d'essayer de bousculer un petit peu, de décaler un peu sur le côté droit pour garder un certain équilibre. Ce qui marchait très bien justement pendant la première mi-temps, pour l'instant a un peu de mal à se mettre en place. On le voit alors encore à droite, devant Koundé, il n'y a absolument personne. C'est Cherki qui vient se positionner. C'est un peu moins fluide dans les déplacements. Encore une fois, Jules Koundé va se retrouver en 2 contre 1.
0: Fofana. Yann Diomandé face à Koundé. Ils ont des vraies possibilités,
2: oui,
0: là, les Ivoiriens. Fofana. Fofana, la frappe de loin. On sait il est capable.
2: Oui.
0: De Jules Koundé et d'Ibrahima Konaté. Adrien Rabiot qui a également cédé sa place. Lucas Hernandez, Malo Gusto et Manu Koné qui vont disputer les 25 dernières minutes. Voilà, je vais vous laisser la main, Pierre.
2: Non, absolument pas. On constate qu'on est dans un vrai match de préparation. Tourner des popotes.
0: Changement de ligne intégral. Alors, je vais profiter de ces changements pour parler de ce deuxième duel entre la France et la Côte d'Ivoire. C'était en 2016 à Bollard, 0-0. Les 3 joueurs français qui étaient à cette époque en 2016 de ce match qui sont encore là ce soir.
2: C'est-à-dire N'Golo Kanté.
0: N'Golo Kanté, ça fait 1.
2: Lucas Hernandez. Non.
0: Non.
2: Mbappé. Oh, c'est trop tôt.
0: Non. Il y en a un qui est sur le banc. Il vivait une de ses premières sélections, 3e sélection. Qui est aujourd'hui un joueur exceptionnel.
2: Je suis mauvais dans ce genre de...
0: Ousmane Dembélé.
2: D'accord.
0: 3e sélection pour lui en 2016 face à la Côte d'Ivoire.
2: Et le troisième.
0: Et le troisième, il est rentré à la pause.
2: Lucas Digne.
0: Lucas Digne. Quand même la longévité de ces joueurs.
2: Et 2016, hein, ça fait...
0: Ça fait 10 ans.
2: Ouais.
0: quand même une sacrée carrière pour Lucadigne. Hein. Ouais. Parce que Dembélé, on parle d'un joueur différent.

0: Il y a quelques garçons qui doivent montrer des choses sur ces 20 dernières minutes. Hein. C'est le cas de Manu Koné, notamment. On attend peut-être un peu plus aussi de Lucas Digne, avec ce poste de latéral gauche où on se dit qu'il y a peut-être une possibilité pour lui de démarrer en tant que titulaire ce mondial.
1: Même si Lucas Digne a une appétence pour monter, c'est vrai que Théo Hernandez a énormément d'atouts, que ce soit physique, il défend mieux qu'avant. Maintenant, voilà, on a beaucoup de questions par rapport à son changement de championnat, ce qui n'est pas anecdotique, et puis aussi par le fait que il a eu de moins en moins de clubs prestigieux qui étaient sur lui, et mine de rien, Lucas Digne a fait une saison incroyable aussi du côté de son club, a gagné un titre européen. C'est pas n'importe quoi, donc il a souvent été assez régulier et bon aussi en équipe de France. Je vais pas mettre en avant aussi sa qualité de pied gauche, qui est assez remarquable aussi. Il a marqué sur coup franc, il est capable d'être décisif sur des centres. C'est un autre geste, mais bon, sur le côté gauche, je pense qu'on est armé aussi. Il y a Lucas Digne, il y a Théo Hernandez, il y a Lucas Hernandez aussi, si on veut un peu plus de solidité par rapport à son profil. Et puis au pire des cas, on a Warren Zaïre-Emery qui peut jouer partout, tout le temps.
0: Il joue à tous les postes, oui.
1: Partout.
0: Du jeu un peu plus direct là, de la part des Ivoiriens, avec beaucoup de garçons qui sont entrés sur la pelouse. Bazoumana Touré, attaquant d'Offenheim,

0: Pause fraîcheur dans cette seconde période.
1: Pause fraîcheur avec Nathalie Deschamps avec une doudoune. C'est particulier. Hein.
0: On n'a pas tous la même température corporelle.
1: Ah, c'est des matchs préparatoires, même si ce sera le cas aussi à la Coupe du Monde. Ça permet aussi de s'habituer à ce rythme-là, de prendre le temps pour essayer de peut-être remettre quelques situations aussi tactiques. Prendre la température des physiques de chacun. La température aux États-Unis ne sera pas la même.
0: Pas la même température entre New York et Nantes ?
1: Je suis pas convaincu. Je suis pas Sébastien Follin, mais j'ai une petite idée quand même.
0: C'est le dernier match de préparation pour la Côte d'Ivoire. On n'aura eu qu'un seul, tout simplement. Les Ivoiriens qui vont rentrer dans leur mondial un jour avant l'équipe de France. Ce sera le 15 juin face à l'Équateur. Groupe E pour les Ivoiriens qui sont avec l'Allemagne aussi. Et avec l'attraction un petit peu de ce mondial, Curaçao.
2: Ouais.
1: Avec un très très beau maillot d'ailleurs. Moi j'aime bien moi. Découvrir un peu d'autres cultures, ça nous permet de voir un peu le...
0: Ah bah ça va être l'occasion hein, avec ce mondial à 48.
1: Ah oui.
0: Ce sont des belles histoires.
1: Ah, ils n'ont pas volé leur place. Hein.
0: On aura Haïti aussi, qui va jouer sa deuxième Coupe du Monde dans son histoire.

0: Alors on n'a pas listé tous les joueurs qui sont entrés du côté de la Côte d'Ivoire, mais il y a eu quand même des entrées importantes à signaler. Celle dans Johan Boni notamment, qui vit ses toutes premières minutes sous le maillot de la sélection. C'est la grosse surprise de la liste. Demers Faye, attaquant qui est parti très jeune en Italie, qui a été formé à Tours et à Châteauroux, qui est parti à Parme, qui a rejoint l'été dernier l'Inter Milan, 22 ans, et qui a été sacré champion d'Italie aux côtés de Marcus Thuram notamment. Ça fait un petit peu grincer des dents du côté de certains supporters ivoiriens, parce que Sébastien Haller, lui, est dans le groupe convoqué, mais réserviste pour l'instant.
1: Ouais, et puis je pense que les Ivoiriens ont aussi une affection particulière aussi par Sébastien Haller, pour Sébastien Haller, ne serait-ce que par son histoire, ne serait-ce que pour ce qu'il a représenté aussi pour la CAN. C'était un personnage très très très important du football ivoirien. Un attachement particulier.
0: Warren Zaïre-Emery, à quel poste ?
1: Étant donné que Manu Koné est rentré en 6, N'Golo Kanté est rentré en milieu de terrain aussi, peut-être qu'il va changer son triangle et puis sortir Ryan Cherki pour essayer d'avoir un milieu à 3, mais avec une sentinelle basse au lieu de l'avoir en sentinelle haute, donc avec un numéro 10. Donc je pense que c'est ce qui va se passer. Je pense que c'est Ryan Cherki qui va laisser sa place. Et puis ils vont orchestrer le milieu de terrain à 3 avec Manu Koné, N'Golo Kanté et...
0: Ouais, Thuram, c'est contré, récupéré par N'Golo Kanté.
1: Ah, il n'a pas l'habitude d'être dans ces situations, N'Golo Kanté. Hein.
0: Ouais, ça, il préfère. La réaction à la perte, le contre-pressing.
1: Là, il n'y a pas de problème. Rien à lui apprendre de ce côté-là. Il y a une belle ambiance à la Beaujoire.
0: C'est un vrai public de foot. Hein. On l'a déjà dit en première période, c'est un public qui a manqué un petit peu de plaisir ces dernières années. Il est toujours prêt à venir soutenir et amener cette chaleur dans les tribunes. Espace, heureusement qu'il y a ce tacle du bout du pied. Petites erreurs techniques quand même qui sont largement évitables. Il n'y a pas de pressing en face.
1: Il n'y a pas de pressing, il laisse le ballon, mais ça manque un petit peu.
0: Oh, c'est ouais, Mateta, il fait une position de hors-jeu. Le drapeau ne s'est pas levé pour l'instant. Akliouche en angle fermé dans les genoux de Fofana. Le drapeau qui finit par se lever, on l'avait senti tout de suite.
1: Non mais c'est intéressant, voilà, l'équipe de France garde le ballon, mais c'est vrai que ça manque beaucoup beaucoup de verticalité. Kylian Mbappé est sorti, donc la profondeur on oublie un petit peu, et puis c'est Mateta qui est en pointe, donc il faut essayer de trouver aussi un autre geste, une autre façon de procéder. Je pense que c'est plus pertinent aussi d'essayer de passer par les côtés. Là on a Marcus Thuram sur le côté,

0: Il aura conquis la Beaujoire, hein, Ryan Cherki. Hein.
1: Ah, il n'aura pas tout bien fait ce soir, Ryan Cherki, mais il aura quand même amené cet éclair en fin de première période. Il aurait pu s'offrir un doublé avec un peu plus d'efficacité quelques minutes avant. On peut imaginer que Didier Deschamps saura lui rappeler. Il a quand même... Il a quand même montré des choses vraiment très très intéressantes. Là, là c'est compliqué hein, pour Touré au milieu de Kanté et de Manu Koné. On le retrouve ici, Manu Koné. Marcus Thuram. Allo Gusto.
0: Elle est bien repassée dans un milieu à 3 avec Warren Zaïre-Emery. Et Manu Koné en 8 avec N'Golo Kanté en sentinelle. En point de basse.
1: On a un milieu de terrain un peu moins créatif maintenant.
0: Ouais, mais encore une fois, on joue, l'équipe de France joue avec Mateta devant, donc il faut aussi changer de registre, essayer de changer de logiciel, se servir peut-être aussi des deux latéraux qui ont une qualité de pied assez bonne, voire très bonne, entre Malo Gusto et Lucas Digne, pour pouvoir apporter des centres. Cliouche qui dézone énormément. Le problème, c'est que Malo Gusto se retrouve quasiment tout seul sur le côté droit. Bien joué.
1: Et de l'espace pour N'Golo Kanté. Le ballon en retrait.
0: Ah.
1: Le contrôle. Contrôle raté de Warren Zaïre-Emery. Le ballon qui est sorti, ce sera un corner. C'est un moindre mal pour l'équipe de France. L'un de ses premiers ballons, il n'est pas rentré dans le match encore, Warren Zaïre-Emery.

0: Bon, quelle puissance, Manu Koné. C'est là où je l'adore.
1: Lucas Digne. Il est bon ce centre de Lucas Digne. Et la bonne réaction des Français à Kliouche, Mateta. Pas forcément très juste. Techniquement, le grand pont de N'Golo Kanté. Alors, on n'a plus de combinaison sur corner maintenant. Qui est dans le collimateur, qui est surveillé de très près, qui est là pour déranger la sortie de Fofana à Kliouche. On retrouve le Monégasque à Kliouche. Il a parlé, Fofana pas entendu.

0: On voit le centre de Lucas Digne. Il n'est pas loin de la reprendre, ouais, hein, Marcus Thuram.
1: C'est un bon centre de la part de Lucas Digne. C'est déposé sur la tête. Alors ça manque peut-être un petit peu de puissance, mais Marcus Thuram arrive avec, avec de la vitesse. Mauvais timing de la part de Marcus Thuram, parce que s'il y va et qu'il domine ce ballon, je pense qu'il y a moyen de faire beaucoup, beaucoup mieux.
0: Ils ont pris confiance un petit peu, les Ivoiriens. On entend « faites-les courir ». Ces 10 dernières minutes qui sont une vraie possibilité pour les Ivoiriens. « Faites-les courir », ils l'ont fait à merveille sur cette séquence. Et les Ivoiriens qui prennent l'avantage, 84e minute. Encore une action collective de grande classe. Et la reprise d'Amad Diallo.
1: Ouais, ça part d'un décalage vers Nicolas Pépé qui trouve une ouverture sur le côté droit ivoirien. Avec un centre, j'ai l'impression, en première intention, et puis beaucoup de courses. Après, les attaquants, les défenseurs, tout le monde court vers le but français. On part loin sur cette action, mais la récupération et les mots justement du banc ivoirien qui disait « faites-les courir ». Nicolas Pépé qui est servi sur le côté, l'appel dans l'axe avec Lucas Hernandez qui suit, mais après c'est fluide, il y a des courses très efficaces. Et voilà, c'est du déplacement, de l'intensité, de la rapidité. Après le ballon est allé loger quasiment
0: rentrer. Un but, une passe décisive pour Guéladoué.
1: Ouais. Il adore ça. Il adore se projeter comme ça, proposer des solutions vers l'avant. Là, son centre en première intention est intéressant, parce que dans mon idée, je le pensais plus faire le centre entre la défense et le but. Et finalement, il prend l'initiative de viser le point de pénalty. Alors peut-être qu'il a jeté un coup d'œil pour aller viser son attaquant. Mais en tout cas, la course de l'attaquant est fantastique et la reprise, pareil. Beaucoup de spontanéité dans leur enchaînement. Mais au même titre, c'est deux vraies actions d'école. Hein.
0: Ah, Lucas Digne, encore un très bon centre. C'est récupéré par Mao Gusto. Ils n'ont pas eu beaucoup le ballon. Ils n'ont pas eu beaucoup de possibilités de s'exprimer. Mais quelle efficacité. Et pas des buts sur coup de pied arrêté. Hein.
1: Non, exactement.
0: Une vraie maîtrise technique.
1: Bah là, on peut se poser un peu des questions. C'est que les deux actions des Ivoiriens qui ont été rapides, avec de l'intensité à des moments assez clés, ben, des enchaînements, des déplacements, de l'intensité, des courses. Et là, l'équipe de France s'est trouvée un petit peu perdue et déstabilisée.

0: stabilisé. Donc ça prouve qu'il ne faut pas rester dans un petit train-train en pensant qu'on a la domination de l'équipe adverse ou on a la maîtrise. Il faut faire mieux en termes de concentration.
1: Piqûre de rappel idéal avant d'affronter le Sénégal. On aura, nous, une autre équipe alignée dans la longueur du match.
0: Oui, bien sûr. Mais c'est important aussi de savoir ce qu'est capable de proposer aussi une autre équipe, d'avoir un œil. Ça peut aussi amener des certitudes à Didier Deschamps par rapport à ce qu'il attendait de certains. Même si, encore une fois, il est très difficile de rentrer dans un match de préparation. On a des joueurs qui ont... Enfin, voilà, Warren Zaïre-Emery a fini sa saison il y a à peine quelques jours. Il y a des automatismes à trouver. Il y a plein de choses encore à régler. On est loin d'être abouti. On a encore des questionnements. Et c'est normal. Personne n'a de certitude par rapport à son équipe. Maintenant...
1: Alors, la bonne nouvelle pour l'équipe de France, c'est qu'il y aura un autre match de préparation. Les Ivoiriens, eux, donc, vont rejoindre le mondial très rapidement. Les Bleus qui affronteront l'Irlande du Nord à Lille. Ce sera lundi soir. Pépé, Nicolas Pépé face à Lucas Digne. Il n'a pas pu enchaîner. Oh, ça s'est bien joué, magnifique à l'entrée de la surface. Cette petite passe vers Bazoumana Touré.
0: Et encore, de la désorganisation, on se rend compte que Koné, Kanté, Warren Zaïre-Emery sont tous au même endroit. Il doit y en avoir un qui reste encore un peu maître et qui regarde un petit peu, qui fait de la gestion pour essayer de faire de la compensation et rester devant la zone des 16 mètres aussi pour essayer de cadenasser un peu cet angle. Toujours la zone un peu recherchée pour des centres en retrait.
1: Entrée en jeu d'un autre joueur du Paris Saint-Germain. Autre joueur, double champion d'Europe.
0: Hein, forcément, le comportement des Ivoiriens va changer parce que Barcola est un joueur capable de prendre la profondeur et d'avoir beaucoup, beaucoup de vitesse. Je ne suis pas sûr que le bloc ivoirien fasse la même chose.
1: Malo Gusto qui est un défenseur latéral aussi très offensif mais qu'on n'a pas vu du tout depuis son entrée sur le terrain prendre le couloir. C'était finalement en seconde période assez sage.
0: Mais le problème c'est qu'il ne peut pas forcément le prendre parce qu'au moment où il est rentré, Akliouche est rentré aussi et Akliouche dézone énormément. Donc si lui il prend le couloir, il n'y a plus forcément de sécurité, donc il n'a pas la liberté de monter non plus. Donc c'est un peu Akliouche qui dézone et qui désorganise un petit peu aussi son équipe.
1: Ouais, Lucas Digne. Et pourquoi pas sur un coup de pied arrêté. On va rentrer dans le temps additionnel. Jean-Philippe Mateta qui demande au public de porter un petit peu, d'élever la voix sur ces derniers instants. Cinq minutes de temps additionnel. Le corner frappé au premier poteau, personne à la récupération et ça peut offrir une balle de contre aux Ivoiriens. Touré. Centre arrêté de Lucas Digne. Il y a vraiment de présence dans cette surface.
0: Ah, bien joué.
1: Zaïre-Emery. Akliouche. Ah, il y a un petit décalage. Même si c'est arrêté, il y a un décalage quand même. De se diriger vers une défaite, la première depuis quasiment un an pour l'équipe de France.
0: Ah.
1: C'était en Ligue des Nations contre l'Espagne. Un match fou, je suis sûr que vous vous en rappelez, Pierre. Hein, défaite 5-4 de l'équipe de France contre l'Espagne.

0: C'est un match très rassurant par contre pour les Ivoiriens.
1: Oui.
0: Qui eux vont avoir de quoi vraiment entamer cette Coupe du Monde avec beaucoup de confiance.
1: Après, je pense qu'il y a aussi un. C'est une belle passe trouvée, ça.
0: Ouais, peut-être une position de hors-jeu. Il va aller jouer jusqu'au bout ce ballon en profondeur. Petit centre en retrait et on a bien suivi le drapeau qui se lève.
1: Pour reparler de cette équipe ivoirienne, c'est une équipe qui est plus aboutie aussi en termes physiques. C'est leur dernier match de préparation. Ils ont fait le gros du boulot en termes de foncier il y a un petit moment. L'équipe de France n'est pas prête physiquement, ça c'est une certitude. Ils ont beaucoup travaillé cette semaine. Peut-être que c'est aussi ça qui pioche dans les organismes.
0: Ouais, Manu Koné. Dans cette surface de réparation, Manu Koné s'est dévié à plusieurs reprises.

0: sais pas si c'est une consigne de la part de Didier Deschamps, mais je trouve Akliouche. Je trouve les déplacements d'Akliouche très déstabilisants en fait pour l'équipe de France en termes de jeu. Alors il désote beaucoup, mais l'équipe de France est passée à 3 milieux. Donc 3 attaquants, ça veut dire qu'il n'y a personne en 10. Donc lui vient se positionner en 10, mais il n'y a personne qui prend sa place sur le côté. Donc ce qui permet en fait au côté droit d'être complètement stérile et de ne pas avoir de solution du tout. Du coup, c'est beaucoup plus facile pour les Ivoiriens de presser sur le côté gauche français. C'est là, c'est très difficile de s'en sortir.
1: Ouais, peut-être moins d'observation collective, en tout cas d'adaptation des autres autour. Ou à lui de s'adapter tout simplement.
0: Ouais, bien sûr. Bah après, Akliouche, s'il reste sur le côté, ça permet aussi aux 2-8 de pouvoir se projeter.
1: Ah, coup de sifflet final. C'est une petite surprise quand même pour ce premier match de préparation à la Coupe du Monde. La joie des Ivoiriens, première victoire dans l'histoire de la sélection ivoirienne face à l'équipe de France. Succès 2-1 des hommes des Mers Faé. Les Bleus qui menaient 1-0 grâce à Ryan Cherki et qui ont été renversés en seconde période grâce à Guéladoué et Amad Diallo.
0: Ouais, une équipe de France à deux visages. Une première mi-temps, une deuxième avec une belle Côte d'Ivoire quand même. Ils ont montré des choses très intéressantes, surtout en deuxième mi-temps. Maintenant, on ne va pas tout remettre en question, mais c'est vrai qu'on a eu quelques certitudes en première. Un peu plus de questionnements en deuxième, mais on a un deuxième match amical lundi, si je ne dis pas de bêtises, pour essayer de progresser.
1: Contre l'Irlande du Nord.
0: Exactement, mais c'est pas plus mal. C'est pas plus mal de nous mettre une petite piqûre de rappel comme ça, quelques jours avant la Coupe du Monde.
1: Eh bien, on se donne rendez-vous, Pierre, pour ce deuxième match de préparation contre les Nord-Irlandais. La Côte d'Ivoire qui, elle, va s'envoler pour rejoindre déjà les États-Unis et cette Coupe du Monde. Dernier match de préparation, donc lundi soir pour l'équipe de France face à l'Irlande du Nord.

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4: C'est L'Équipe du soir, bonsoir. Un genou à terre ce soir pour les Bleus. Tout avait bien commencé à la Beaujoire. Un jeu léché, des occasions et même un but formidable de Cherki. Puis la Côte d'Ivoire s'est rebiffé et s'est imposé 2-1. C'est la première défaite de Didier Deschamps dans un match de préparation d'un grand tournoi. Espérons que ça ne dure pas.
5: On va passer en 4-3-3.
4: Pour passer en 4-3-3, vous avez vu un jeu. L'option défensive. L'Équipe du soir, c'est parti. Le débrief de ce France-Côte d'Ivoire en compagnie de Joanne Micou, président de l'Équipe du soir, en compagnie de Julien Bento, notre légende de Roland-Garros, qui nous parlera d'une Polonaise formidable aujourd'hui. Un Polonais, Ludovic Obraniak, ils ne sont pas Polonais, ni Nicolas Villas, ni
6: Deva Padova. Ils parlent très bien français pour un Polonais.
4: Il tentera de parler polonais pour la première fois. Tanguy Le Sévillier, bonsoir.
7: Bonsoir, Aimé.
4: Et France-Côte d'Ivoire, 2-1, on s'apprête à célébrer une victoire. Patatras, gadin des Bleus lors de du premier match de préparation.
7: Et là, c'est le drame. Ah, oui, oui. Un éléphant, ça trompe énormément, mon cher Aimé.
8: Pardon,
9: faut citer les grands auteurs.
7: Donc on va vous montrer les images du match, bien sûr, dès la 7e minute de jeu. Ça combine parfaitement Rabiot, Olise, Mbappé avec la belle passe du Bavarois, la frappe de Mbappé, la parade magnifique de Yaya Fofana.
10: Merci beaucoup.
7: À la 7e minute, l'hommage de la Beaujoire pour Didier Deschamps. C'était évidemment sa dernière visite dans ce stade où il a évolué. 21e minute de jeu, la frappe d'Olise dans un angle fermé. Il y avait peut-être des solutions dans l'axe. Autre occasion pour l'Équipe de France, juste à la demi-heure de jeu, avec Cherki qui va hésiter dans la surface de réparation. Il va s'en mêler un petit peu les crayons. Il ne va pas pouvoir finalement frapper. 42e minute de jeu, la perte de balle de Tchouaméni, ça profite à Adingra, mais derrière la superbe parade au sol de Mike Maignan. Et quelques instants plus tard, Cherki eh bien, va réussir ce joli petit numéro dans la surface de réparation et ouvrir le score pour les Bleus.
10: Intelligent.
7: Bien servi finalement par Ibrahima Konaté. On passe en deuxième période, juste après cette joie de Cherki pour l'égalisation des Ivoiriens. La belle passe de Nicolas Pépé dans la surface, enfin dans la profondeur plutôt. Et c'est Guéladoué, le Strasbourgeois, le frère de Désiré, qui était remplaçant, qui égalise pour la Côte d'Ivoire. Les Ivoiriens qui vont finalement s'imposer dans cette partie avec ce déboulé côté droit, le centre de Guéladoué encore une fois. Et c'est Amad Diallo à la conclusion. La Côte d'Ivoire qui s'impose 2-1 du côté de Nantes. Prochain match des Bleus, ce sera lundi face à l'Irlande du Nord.
4: Cette défaite, est-ce que c'est une défaite qui vous agace? Ça vous agace, vous? On va le demander, chroniqueur de l'équipe du soir. Ludovic Obraniak, oui ou non? Défaite qui vous agace?
11: Je vous ai vu plus agacé parfois un peu. Bon, c'est mieux tout ça. Gaël Papadou, agacé ou pas?
12: Non.
4: Non. Nicolas Villas?
12: Non.
4: Non. Julien Bento?
13: Non plus.
4: Non, non plus. On a du mou ce soir.
13: Non.
4: Jo Mico?
14: Agacé, non, pas jusque-là.
4: Non, pas jusque-là. Jusqu'où on va alors?
9: Et oui, vous voulez qu'on s'énerve? Il est un peu agacé.
4: Non, mais un peu, mais enfin.
7: Contrarié. Franchement, contrarié.
4: Pas, ça va pas m'empêcher.
7: On peut l'énerver un peu.
14: Non, mais c'est un match de préparation. Ouais, aussi. Voilà. Il y a une équipe qui a beaucoup tourné. Il y a des changements. Ils sont en préparation physique. Il y a des joueurs qui sont qui sont arrivés que très récemment, d'autres qui se préparent vraiment physiquement pour monter en puissance après. Donc voilà, après.
5: Mais toi qui as vécu ça de l'intérieur, quand tu perds un match comme ça, ça pèse ou pas? Ou tu t'en fous vraiment du résultat?
14: Non, mais tu détestes toujours perdre. Mais après, de là à faire tout un drame pour cette défaite, je pense
9: pas. Tu fais pas de remise en cause.
14: Mais après, il peut s'en servir parce que tout le monde dit qu'ils sont ultra favoris, etc. Ouais. On entend ça depuis. Et Deschamps essaye de calmer depuis des semaines, et donc il peut se servir de ça en disant, voyez, on n'est pas au-dessus de tout le monde.
8: Ah, c'est un mal pour un bien.
11: Ah, bon,
8: voilà. Julien, pas vous la légende.
11: Un cliché comme ça, un mal pour un bien. On verra si contre le Sénégal, si on perd contre le Sénégal.
14: Ah ben là, ça sera plus grave.
11: Oui,
14: ça sera plus
9: agaçant. Non, mais là, c'est une séance de travail grandeur nature. Moi, je trouve que pendant 45 minutes, dans ce qui en l'état ressemblait le plus à l'équipe type, le plus, évidemment, tu rajoutes Dembélé, mais en l'état, parmi les joueurs disponibles, c'est ce qui ressemblait le plus à ce qu'on pourrait appeler une compo type. Franchement, je les ai trouvés vraiment pas mal. Pendant 45 minutes, je les ai trouvés pas mal. Ils n'ont pas donné quoi que ce soit à cette équipe ivoirienne. Pourtant, elle a de la puissance quand même dans sa capacité à sortir. Je trouve qu'ils ont plutôt bien couvert. Il y a eu des actions, même ça a manqué un poil de réalisme parce que je pense que Mbappé il peut mieux faire sur l'action que nous a montré Tanguy. Cherki, il oublie de frapper alors que peut-être que s'il la frappe en une, c'est terminé. Je trouve vraiment qu'ils ont bien joué. Mais après, les changements.
11: Ils ont très bien joué moi, je trouve.
9: Ouais, mais voilà. Mais c'était vraiment la configuration la plus proche de ce qu'on aura à la Coupe du Monde. Ouais. Après, avec les changements, la fatigue, Cherki, il a plongé complet. C'est-à-dire qu'autant il avait été très très bon en première période, en seconde, je crois qu'il a rien réussi. C'était pas bon du tout. Mais il était à l'image peut-être de l'équipe. Mais je crois pas qu'il faille. Si vous voulez qu'on s'affole, quoi.
11: Non.
9: Je vous sens.
11: Non.
9: Je vais vous donner
11: mon point de vue. J'ai trouvé que les 45 premières minutes, j'avais rarement vu jouer une équipe de France en préparation. Ainsi, avec beaucoup de variété dans les attaques, avec beaucoup d'enthousiasme, avec beaucoup de fraîcheur, avec beaucoup de spontanéité. Et je dis collective. Ouais. Et qu'en deuxième mi-temps, j'ai pas vu grand-chose. Quoi. Alors quoi, vous me dites les changements.
5: T'es plus frustré alors, c'est ça?
11: Ouais. Frustré, agacé. Oui.
5: Contrarié.
11: Agacé, frustré, ça va. C'est non, pas non plus. Il n'y a pas la
9: vision. Dans ce sens, c'est qu'ils ne sont pas prêts là tout de suite.
10: Moi, je suis agacé un peu par la
11: différence. Non, c'est la différence.
10: Je suis agacé par ce qui s'est passé. Ce qui était une grande force chez nous, qui peut l'être encore, mais c'est sur notre qualité défensive. Je trouve que autant offensivement, vous avez dit, on s'est très bien trouvé sur la première période. Il s'est passé beaucoup de choses, beaucoup de mouvements. Il y a eu beaucoup d'interactions entre les offensives. J'ai trouvé ça très bien. Mais je trouve qu'il y a un dénominateur commun depuis un certain temps, c'est qu'on est friable défensivement.
14: C'est-à-dire que
10: je retrouve pas cette solidité. Je trouve qu'on est mis hors de portée assez facilement.
9: Mais là, pendant 45 minutes, les premières. Jugeons le match.
10: Je te rappelle quand même les deux. Il y a quand même deux, trois situations, ouais. Notamment l'arrêt de Maignan sur le.
9: Ouais. C'est une perte de balle de Tchouaméni.
10: Ouais, il y a eu deux, trois coups récupérés par Upamecano. Je sais pas si tu te souviens, dernier recours.
9: Ouais, c'est une grosse équipe en face.
10: T'as Diomandé qui s'est quand même fait un peu.
9: Qu'est-ce qu'il a fait, Diomandé?
10: Bon, il a quand même fait un peu le.
9: Il a fait des numéros, je dirais, il n'a pas été dangereux.
11: Ludovic,
10: je trouve qu'on est facilement.
9: Mais s'il y a une équipe en face, vous pensez qu'on va voir zéro. Ils vont pas passer le milieu de terrain.
10: Je te dis pas zéro, je te dis simplement.
14: C'est un favori de la Coupe du Monde quand même en face de
11: terrain. Ludovic,
14: c'est pas un favori pour la Coupe du Monde.
9: Non, mais c'est une équipe qui peut poser des problèmes. Et je trouve qu'ils t'en ont pas posé tant que ça.
10: Là où on est quand même très, très. On a quand même une solidité depuis des années. Voilà,
11: Ludovic,
10: que cette solidité,
11: Ludovic, moi, ce que j'ai trouvé en première mi-temps, je me dis, ils jouaient très haut, ils étaient très agressifs, ça jouait plutôt bien avec le ballon, et je regardais justement le moment où finalement ils jouaient
9: à la perte de balle.
11: À la perte de balle, le comportement de cette équipe, et j'ai trouvé qu'il y avait beaucoup, on va dire, de vigilance et de solidarité qui concède, on va dire, des occasions dans un parti pris aussi absolu. Absolu quand même.
9: Non mais quelles occasions ils concèdent? Ils concèdent juste la perte de balle sur le
11: terrain. Non, mais il y a
14: des occasions qui prend des risques.
5: Il défendait en première période quand même.
11: Franchement, il défendait.
14: Ça veut pas dire non plus.
11: Non mais la possession, ils avaient 80% de possession sur les 10 premières minutes, 70% sur les 20 premières. Et c'était pas de la possession défensive. Ils y allaient, ils jouaient, ils se projetaient. On voyait le joueur le plus haut, c'était Théo Hernandez. Vous voyez, au niveau des couvertures. Mais franchement, j'ai trouvé qu'il y avait beaucoup de vigilance. Ils ont concédé.
5: Mais un truc, parce que Ludo.
11: Ce que j'ai plus vu.
10: Je trouve qu'on est. Et le deuxième point que j'ai pas amorcé, je trouve qu'on est on n'est pas vaillant sur les côtés, quoi, sur les latéraux.
5: Ouais.
10: Je trouve que les latéraux sont...
9: C'est pas une surprise, ça.
10: C'est vraiment le point faible.
5: Mais juste quand tu dis, avant, on était habitué à ce que cette équipe elle soit solide, etc. Enfin, pardon, hein, moi, je préfère une équipe qui joue bloc haut, qui a la balle, qui veut faire quelque chose avec un déséquilibre qui est assumé, plutôt qu'on revienne à ce qu'était Dédé pendant des années. On était les premiers à dire qu'est-ce qu'on s'emmerde et tu gagnes un zéro.
14: Non, mais
5: c'est-à-dire que cette espèce de déséquilibre assumé, moi, je préfère ça.
14: Il y a un déséquilibre assumé, là, quand même.
5: Comment ?
14: Il y a un déséquilibre assumé.
10: On n'est pas parti au pressing.
14: Je ne suis pas sûr que Deschamps demande à son équipe des déséquilibres.
5: Ce que je veux dire par là, tu vois que finalement, on dit la même chose. Et je suis d'accord avec Dave, ce n'est pas parce qu'il y a eu deux, trois opportunités, et encore, en première période, qui ont été concédées par les Ivoiriens, que forcément.
10: C'est pas ça, Nico, que je te dis. Évidemment que l'adversaire, il a le droit d'exister. Je trouve que cette équipe, elle a toujours. Généralement, elle arrive à couper, elle arrive à tuer dans l'œuf assez rapidement toutes les actions.
9: Mais c'est ce qu'elle a fait pendant 45 minutes. À part l'erreur de Tchouaméni.
10: Sur quelques... C'est une erreur de Rabiot. La passe, elle est saucisse.
9: À part ça, il n'y a pas eu de mise d'or.
10: J'ai trouvé quand on avait le ballon qu'on était plutôt bon, même très bon. Et qu'on était resté haut, je trouve que dès que les Ivoiriens ont réussi à faire 3-4 passes, je te dis, tu peux être rapidement mis hors de portée.
5: Mais c'est pour ça que je te parle. C'est pour ça que je te parle.
10: Je l'ai vu.
5: Le déséquilibre n'est pas le mot, mais c'est pour ça que je te parle qu'il y a une forme de volonté de domination offensive qui est assumée. Tu sais que tu t'exposes. Mais en même temps, avec le matos qu'il a, franchement, moi je dis bravo Dédé. T'arrives à te réinventer, t'as un sacré matos devant, t'as un ballon d'or dans ton équipe, t'as le kick.
12: On va pas applaudir Dédé parce qu'il a perdu 2-1.
5: Tu perds 2-1, tu fais 5 changements à la pause parce que tu fais tourner. Il y a un moment, on va pas jeter le truc parce que tu perds un match amical.
12: J'ai pas demandé de jeter le truc, j'ai demandé peut-être un peu de.
14: Je suis pas d'accord avec tout ça. Non, mais si tu vois une équipe de France qui se crée 25 occasions et qui perd 2-1. Je dis qui offensivement ça a été impressionnant, mais moi j'ai pas vu une équipe impressionnante offensivement ce soir.
10: On a 0-9,
5: mais tu domines ta première période.
14: T'as la possession, t'es haut, t'es dans le camp de la Côte d'Ivoire, etc. Mais je vois pas une équipe qui assume un déséquilibre.
5: Non, mais moi je vois rien, d'inquiétant sur.
14: Non, mais moi non plus. Pas forcément sur un match comme ça de dire ouais ça y est c'est la fin des chances de l'équipe de France, pas du tout. Mais c'est j'ai l'impression, parce qu'on a 4 joueurs vraiment offensifs, on a l'impression qu'on est une équipe ultra offensive.
9: Non, mais moi
14: je sens pas trop ça.
9: Mais sans parler de ça, moi j'ai trouvé que c'était une équipe qui avait bien installé son jeu. Qui défend bas et très bien, parce que les Ivoiriens ont très bien défendu ce qu'ils avaient à défendre. Et même face à ça, on s'est quand même créé, quand on s'est créé des occasions, elles étaient quand même bien, elles étaient nettes. Er, il a dû faire des parades,
14: le gardien. Juste, frappe de loin.
9: Bah, la frappe de Mbappé, c'est une frappe à 8 mètres. Il est vraiment ouvert.
10: Cherki,
9: pour le coup, il ne frappe pas, mais c'est énorme.
14: Là, ils défendent mal la Côte d'Ivoire sur l'action de Mbappé. C'est un coup franc qui joue à 2, à 3, et il se retrouve tout seul.
9: J'entends bien. Mais par exemple, l'action de Cherki avec le débordement sur le côté. Franchement, c'est une super action. Et Cherki, juste, il oublie de frapper, mais ça, c'est énorme.
12: Manu Koné, Giovanni Castaldi, à vous de jouer, les copains.
9: Il est là, Joe.
13: Bonsoir, Manu. Comment on ressort de ce match? Il y a beaucoup de frustration, de déception?
15: Étant compétiteur, forcément, quand on joue un match, on a envie de gagner et on se doit de gagner. Mais voilà, je pense qu'il n'y a pas tout à jeter. On a quand même fait des très bonnes choses. Après, voilà, on sait ce qui nous attend au premier match de la Coupe du Monde. Mais je pense que voilà, c'est le premier match de préparation. On a encore un deuxième match pour bien se préparer et pour bien rentrer dans cette Coupe du Monde.
13: Pour vous, c'est logique, en fait, il y a une forme de montée en puissance. Il y a eu pas mal de changements entre la première et la seconde. C'est pas une défaite qui est alarmante, quoi.
15: Je ne sais pas trop quoi dire à votre question, mais en vrai, il y a eu beaucoup de changements, c'est vrai. Voilà, pour moi, on a joué notre football. Après, voilà, on a pris ce but-là qui fait qu'on perd. Mais je pense qu'on doit garder la tête haute. On ne doit pas aussi baisser la tête à se rabâcher sur soi-même. Je pense qu'on doit continuer comme ça et monter en puissance tranquillement. Il y a un deuxième match de préparation dans 4 jours. On va bien récupérer et revenir en force.
13: Je sais que parfois le coach en conférence de presse, il disait voilà, faut arrêter avec cette histoire, on a la meilleure équipe du monde, on est les favoris. C'est aussi un moyen, peut-être, cette défaite, de se dire bon, bah, on n'est pas les plus forts, faudra faire beaucoup. Vous pensez aussi que ça peut faire du bien là-dessus?
15: Dans cette Coupe du Monde, on sait qu'il n'y a pas de petites équipes. Tout le monde a faim, tout le monde a envie de gagner les matchs, tout le monde a envie de se battre pour sa nation. Donc voilà, c'est vrai qu'on a une bonne équipe, mais je pense qu'il y a de très bonnes équipes aussi dans le monde entier. Donc voilà, faut rester humble, il faut continuer à travailler petit à petit et arriver. Le plus important, c'est d'arriver le premier match de poule prêt et pour gagner les matchs. C'est le plus important.
13: Merci Manu.
15: Merci, c'est gentil.
4: Merci Manu Koné, merci Giovanni Castaldi. Dans quelques minutes, Giovanni regarde si un bleu arrive à son micro. Souvenir, 2002, Coupe du Monde. Johan, vous faites partie de cette équipe de France. Le match, le match d'avant, puisqu'il y a eu la Corée du Sud après, lorsque vous êtes arrivé sur site. Mais le dernier match en France, c'est contre la Belgique.
9: Au Stade de France.
4: Rappelons quand même le contexte où la France vient d'être championne du monde, championne d'Europe. Là, c'est pas l'Amérique de 94.
9: Ils gagnent tout.
14: Mais c'est pas pareil que là. C'est-à-dire que là, tu fais la fête pour déjà la deuxième étoile, le si. Tout le monde pensait que ça allait être juste y aller, revenir et puis l'en ramener.
9: Il y avait même une cérémonie de départ, tu te souviens?
14: Ouais, c'est ça.
9: Et vous devez revenir alors qu'il y a une pluie, vous venez de perdre, tout le monde tire la tronche. Je vous disais, j'étais au stade, je me dis, mince, ils reviennent, ils avaient une tête d'enterrement.
14: Ouais, alors t'as expliqué le contexte, mais il y a aussi après un match en Corée où Zidane se blesse. Donc là, il y a un autre contexte aussi. Tu perds ton meilleur joueur, donc ça crée. Est-ce qu'il va revenir, pas revenir?
9: La cuisse de Zizou, quoi.
4: Non, mais Jo, moi, je vais juste m'arrêter en Belgique. M'arrêter sur la Belgique. Ce soir-là, vous êtes dit quoi? Vous, dans les joueurs, bon, bah, c'est un match de préparation, on a perdu. Un peu ce qu'on a entendu de la part de Manu Koné, c'est une petite piqûre de rappel, ce mot-là.
14: Ouais, mais. Je pense que nous, on a fait une erreur de ne pas se rendre compte que c'était. De ne pas se rendre compte ce jour-là que. Il fallait mettre un peu plus d'ingrédients, quoi. On pensait, comme tu viens de dire, il y a Coupe du champion du monde, champion d'Europe.
4: C'est le contexte.
14: C'est pas grave, là-bas, quand on sera à la compète. Et je pense qu'on n'a pas, vraiment
16: pris conscience
14: de l'urgence du truc, quoi. Et je pense que quand on a pris conscience, c'était trop tard.
9: Mais c'était pas les mêmes matchs, PV, parce que là, vous.
4: Non,
9: mais là, vous tirez un peu la sonnette d'alarme.
4: Non, mais je reviens juste sur ce soir. Est-ce que ce soir, il y a un gars de l'équipe de France qui doit pousser une petite gueulante?
14: Non, mais
4: un petit coup de klaxon. Non, mais on s'en fout.
16: À mon avis, ce sera Deschamps qui va le faire.
14: Ouais. Sûrement. Mmh.
4: Un petit coup de klaxon. Mmh.
16: Et puis la différence, c'est qu'ils ont encore un match avant de partir. Donc je pense que lundi, ça sera plus
10: significatif et avec l'équipe type, je pense.
16: Il y aura d'autres joueurs, il y aura 4-5 jours de plus. Il y aura une autre équipe qui va arriver.
4: Lundi, c'est le match à pas
16: perdre.
4: Ah, c'est le truc.
16: Non, je ne veux pas dire que le résultat sera déterminant pour la suite de la Coupe du Monde. Mais. Je pense déjà, le petit coup de klaxon, s'il y en a un qui va le mettre, c'est Deschamps. Et je pense que c'est dans sa personnalité, c'est dans sa manière de mettre tout le monde en alerte. Il l'a déjà fait en conférence de presse. Et il va sûrement se servir de ce match-là et de ce résultat pour dire voilà.
9: Pour leur mettre une petite piqûre de rappel.
5: Mais moi, Manu Koné,
9: on n'est pas dans la même situation. Mais on n'est pas dans la même situation.
5: Il est frustré. Non, mais là, il est un peu vénère, là, Manu Koné.
9: Mais on n'est pas dans la même situation que la Belgique. Parce que la Belgique. Tout le match, ils avaient été mauvais avant de partir. Là, il y a vraiment une cassure entre.
4: Sauf en deuxième mi-temps quand Johan rentre. Wow. J'ai revu le match encore.
9: Voilà. Ah, c'est le sourire ce qu'il pouvait.
14: Non, mais il y a un 3-2.
13: C'est une équipe moyenne à l'époque.
14: Ouais, en plus.
13: C'est pas la Belgique d'aujourd'hui.
9: Enfin, c'était une équipe moyenne, c'est une équipe qui te bougeait le Brésil et tout.
4: On va rester longtemps sur 2002.
9: Non, c'est pas ça. Non, mais parce que vous voulez. Non, mais attendez, c'est vous qui voulez tirer la sonnette d'alarme, vous nous engueulez parce qu'on n'est pas assez énervé, on n'est pas assez dans le rouge.
4: Oui, moi, je vous ai dit, c'est pas le même match.
9: Moi, je dis, c'est pas le même match. C'est vous qui convoquez les souvenirs et vous n'assumez pas, mais c'est incroyable.
4: Ça y est, Roger Hanin, parlez-nous.
5: Moi, j'ai envie de parler de 2004 maintenant.
9: Voilà.
4: Hop. À quoi ça sert? Parce que c'est important de gagner ou pas gagner les matchs amicaux. Est-ce que c'est important? Est-ce que ça compte ou pas? C'est une question que j'ai posée à Claude Leroy, c'était lundi soir. Il a été longtemps sélectionneur de pas mal d'équipes. Petit temps de réflexion de Claude, et la lumière arrive. Claude Leroy, on y va. Replay.
17: Quand on est sélectionneur, ça compte beaucoup quand on les gagne.
4: Ah, donc ça compte?
17: Non, quand on les gagne, parce qu'on joue là-dessus. On capitalise de la confiance, on confortabilise un peu les joueurs en les envoyant, tout ce sur quoi on a travaillé et tout. Et quand ça marche pas, ça ne compte pas du tout. Ah. Et là, on dit, c'est pas grave, ça n'est que de la préparation. Quand on fait une équipe, c'est comme quand on fait Nice à l'époque de 22, puis de 23 ou de 26, sur certains joueurs, au moment de faire l'équipe, on est sûr sur 9 postes, puis on a 2 postes où ceux qui sont pleins de certitudes, ils ont raison, mais... On lancerait une pièce en disant celui-là plutôt que celui-là. Il y a tellement d'arguments favorables à l'un, autant d'arguments favorables à l'autre. Mais dans
4: et ça, c'est
17: domaines.
4: Les matchs amicaux qui permettent...
17: Et les matchs amicaux, quelquefois, ça se joue sur rien du tout.
12: continuer, on va dire, le propos de Claude Leroy, l'éclairage.
7: Oui, il est un petit peu vexé, Aurélien Tchouaméni, ah. Au micro de TF1. La défaite est dommageable. Voilà, c'est comme ça qu'il attaque sa réaction. Après, oui, on est en phase de prépa, on n'est pas ensemble depuis longtemps. On va bosser pour être prêt le jour J. Il n'y a pas de conclusion à tirer. Si on avait fait un bon match, il n'en aurait pas eu non plus.
12: Ok, d'accord. Donc ça compte pas. Enfin, bon, on est dans la prépa, quoi.
16: Bah oui. Bah bien sûr.
12: Oui, en prépa. Bah oui, bien sûr. Bah ça, c'est ils sont dans la prépa.
16: S'ils battent l'Irlande lundi, ils vont dire, c'est pas parce qu'on a battu l'Irlande qu'on est les favoris, qu'on est prêts. Regardez, et c'est parce que pareil, c'est pas parce qu'on a perdu contre la Côte d'Ivoire qu'on était pas prêts ou quoi que ce soit. Le discours il est tout trouvé aussi après le match de lundi, si ça gagne.
12: Guéladoué, Giovanni Castaldi, rencontre il y a quelques minutes de cela. Ah, Guéladoué, on y va.
18: Bonsoir Gala, félicitations pour votre match. Un but, une passe décisive. On a vu votre joie sur les célébrations. Qu'est-ce que ça représentait pour vous, voilà, de me marquer? On sait que vous avez une histoire forcément particulière avec la France.
19: Oui, non, c'est beaucoup de fierté. Il y a la famille qui est là, voilà, devant le peuple ivoirien. C'est un match spécial aussi pour moi. C'est notre premier France-Côte d'Ivoire à mon frère et moi. Donc c'est beaucoup de fierté. Dieu merci.
18: Est-ce que sur ce que vous avez vu de cette équipe de France, forcément, on l'a beaucoup annoncé comme les favoris. Ce soir, vous les battez. Vous avez fait un très bon match. Qu'est-ce que vous avez ciblé chez eux de faiblesse?
19: En faiblesse, c'est une top équipe. Ils n'ont pas vraiment de faiblesse. Ils sont assez complets dans tous les domaines. On sait qu'ils peuvent attaquer rapidement. Ils peuvent garder la balle. Donc non, c'est pas facile de jouer contre eux. En première mi-temps, c'était compliqué. On a su faire le dos rond. Et après, en seconde mi-temps, voilà, on a pu dérouler notre jeu et mettre beaucoup d'intensité pour aller marquer.
18: Par rapport à cette joie, vous évoquiez la relation avec votre frère. Qu'est-ce que vous êtes parlé après? Qu'est-ce que vous vous êtes dit? Il vous a félicité? Comment ça s'est passé?
19: Oui, il m'a félicité. C'est sûr qu'avant le match, ça s'est charrié un peu. Mais voilà, au final, c'est une famille et on est très contents l'un pour l'autre.
18: Et vos ambitions pour la Coupe du Monde, la Côte d'Ivoire, ça doit vous donner beaucoup, beaucoup de confiance?
19: Oui, forcément. De toute façon, comme toutes les compétitions, on y va pour aller loin. Donc on va bien préparer les matchs et essayer d'aller le plus loin possible pour rendre fier le pays.
18: Merci beaucoup, Guéla. Bonne soirée.
12: Voilà, Guéla Doué, un défenseur fiable. Est-ce que la France s'est trompée en prenant le mauvais Doué?
9: Non, mais elle s'est trompée en le ratant, parce que sur un poste qui est très très faible, ouais. Structurellement en équipe de France, t'as pas de réserve, tu sens personne venir. Et lui, il avait quand même fait des débuts assez prometteurs à Strasbourg. Tu pouvais le voir, tu pouvais le surveiller. Il n'y a pas eu ce travail de fait. Résultat, il a choisi la Côte d'Ivoire, mais tu sens qu'il manque, hein, parce que tu dis lui dans l'équipe.
12: La France fait un travail ou pas? Ou c'est plutôt, on va dire. Les nations, on va dire, africaines, ouais. Qui font un travail de lobbying pour tenter de les récupérer, parce qu'en général, lorsque le gars est numéro un, il va préférer, pour des raisons peut-être économiques et pas trop sentimentales, mais le choix numéro un, c'est souvent l'équipe de France.
9: Oui, bien sûr.
12: On l'a souvent vu. Mais donc, il y a peut-être un travail de lobbying.
9: Je ne sais pas s'il a été, je suis pas sûr qu'il ait été sollicité, moi, Guéla Doué, par la Fédé. Je ne suis pas sûr qu'il ait été vraiment identifié. Je suis pas sûr qu'ils aient fait ce travail vraiment de surveillance. Quand tu sais qu'à droite comme à gauche, tu es vraiment faible, ou en tout cas, tu es limité, on va dire. Tu surveilles quand même les talents qui puissent venir. De la même façon, Raïk Nouri, pareil, on l'a peut-être un petit peu raté aussi. Voilà.
5: Et parce qu'il y a le travail de lobbying dont tu parles, mais il y a ce que dit Dev, il y a le travail aussi de supervision. C'est-à-dire que toutes les fédés qui comptent des binationaux, mais pas qu'en France, hein, en Europe, c'est le cas aussi de beaucoup de nations aussi, ils ont des cellules, ils ont des recruteurs, des rabatteurs, des mecs qui observent, qui prennent contact avec la famille, qui s'intéressent à ces gars-là. C'est pas juste un travail de le convaincre, c'est avant l'observer. Et il y a des joueurs qui choisissent aussi certaines nations. Parce qu'ils savent qu'ils sont valorisés depuis longtemps déjà par ces mêmes nations. Mmh. Donc il y a aussi ce truc-là, et c'est un bon taf qu'a fait la Côte d'Ivoire, c'est un très bon travail que fait le Maroc et pas qu'en France, aux Pays-Bas, etc. Il faut le souligner aussi, ça.
7: C'est un bon qu'il est en sélection.
5: Ouais, en plus.
12: Oui, allez-y.
14: Non, on est sur l'instant.
12: Ah, bah, totalement.
14: Parce qu'il fait un bon match, on en parle. Alors moi, j'ai rien contre lui, c'est un très très bon joueur. Mais on est en train de comparer un arrière-droit du Barça, un arrière-droit de Chelsea avec un arrière-droit de Strasbourg.
5: Un arrière-droit du Barça qui est plus titulaire aujourd'hui non plus. Qui de base n'est pas
14: là. Il a été quand même longtemps. Okay.
5: Oui, il l'a été, mais là, c'est plus.
14: 5 ans qu'il est au Barça.
7: Et puis il y a 2 ans, mais d'accord, à ce niveau, quand il a pris la sélection.
14: En plus.
12: C'est la culture de l'instant. La dictature de l'instant. Non, donc on passe, on n'est pas
14: dans. C'est une conclusion après un joueur qui commence à vraiment être performant. Il y a peut-être un an ou deux.
12: Jo, c'est bien la première fois qu'on démarre sur l'instant. D'habitude, on a beaucoup de.
9: Bienvenue dans l'équipe du jeu.
12: Giovanni Castaldi, vous êtes là, Giovanni? Vous êtes seul? J'ai à vous parler.
20: Oui, je suis là, bébé.
12: Giovanni, c'est l'impression du téléspectateur que je suis. J'ai eu l'impression d'avoir eu des sifflets et des huées à l'encontre de Kylian Mbappé au début du match et sur la sortie de Marcus Thuram.
18: Alors Mémé, sur Kylian Mbappé, moi j'ai pas spécifiquement entendu de siffler pour le coup. En revanche, sur Marcus Thuram, et ça m'a même surpris, il y a eu une bronca énorme effectivement, Mémé.
12: Ça vous a surpris, vous avez vu le match quand même? C'est pas terrible, Marcus. Hein.
18: Mais oui, non, mais évidemment. Évidemment, il a fait un très mauvais match.
12: Caméra,
18: on est tous d'accord là-dessus. Mais de là. Non, pas du tout. Il a fait un mauvais match, il n'y a pas de problème. Mais oui, de là à siffler, conspuer vrai. Comme ça un joueur de l'équipe de France sur un match de prépa avant la Coupe du Monde, ça me paraît un tantinet excessif. C'est la culture de l'instant.
12: Je ne sais pas si c'est la culture ou de l'accumulation des matchs, on va dire, un peu moisis de Marcus en bleu. On attend mieux de Marcus.
16: Pas, ouais, mais il joue toujours à sa place aussi.
5: Ouais, mais attends, oui,
16: il joue pas à sa place en bleu. C'est ça qui est dur aussi pour lui.
9: Il sortait d'un bon rassemblement en mars. En mars, il avait été bon.
5: Ouais, carrément.
9: Il avait un peu cassé cette spirale. Moi, je faisais partie de ses détracteurs.
12: Des sceptiques, on va dire.
9: Ouais, non, même plus que ça. Moi, je me demandais comment ça se fait qu'il est depuis aussi longtemps en équipe de France.
10: Il a clairement pas un
16: problème. Sans la blessure de Kitiki, il serait peut-être pas là aussi.
10: Et puis à l'Inter, il joue dans un format à deux. Il joue pas tout seul en pointe.
12: Ah, bah, faut pas le sélectionner. Là, faut pas le sélectionner. Non, il faut lui dire.
9: Non, mais
12: faut lui dire à Marcus, tu joues pas.
10: Non, mais disons que sur la configuration de la deuxième période, on se disait avec Johan. Peut-être l'associer à deux avec Mateta devant.
5: Mais c'est ça qui est curieux.
10: Ça a peut-être plus de sens que de le laisser.
5: C'est ça qui est curieux.
10: Que de le laisser à gauche.
12: Vous m'avez préparé une petite compo sur la fin du match. Est-ce anecdotique? Est-ce un petit indice? Notre Didier, il a fini en 4-3-3. Cherki sorti, Warren arrive. Tip. Non,
5: c'est vrai.
12: Rien.
5: Ouais.
12: Ouais, non, c'est juste une petite. Non, mais non, c'est juste. Alors, c'est juste une observation. Non, on la garde comme ça.
16: Moi, j'aime bien cette.
12: Vous aimez bien les 3 milieux des. Ouais.
16: Ce système-là.
12: Ouais. Bah, en tout cas, c'est un système qu'on connaît. C'est un système.
16: Ouais, mais pour revenir à ce que disait Nicolas tout à l'heure.
12: Ouais.
16: En disant, ouais, on a trop tapé sur des champs, on s'emmerdait.
12: Un peu, ouais.
16: Ouais, mais moi, je préfère m'emmerder en phase finale et gagner ou aller au bout sur une équipe nationale. Que de prendre du plaisir. Et se faire sortir en huitième ou en quart. Donc bien. Si pour gagner, il faut s'emmerder et passer en 4-3-3, bah, moi je suis prêt à
9: passer
16: en
9: 4-3-3. Parce qu'en fait, l'alternative, c'est
16: non.
9: Soit s'emmerder et gagner.
16: On peut faire les deux.
9: Soit jouer et perdre.
10: Vous allez peut-être récupérer Julien pour
16: on peut faire les deux. On peut faire les deux,
12: Non, Julien, je suis désolé, vous êtes à l'équipe du soir. Soit on joue bien et on perd, c'est comme ça. Soit on joue mal et on perd. Non, c'est souvent c'est noir ou blanc.
14: Non, mais ça fait 14 ans qu'on a gagné qu'une fois, quoi.
12: Ouais.
16: Ouais, enfin. Ah, c'est dur. Vous êtes dur.
14: Ah, ben, c'est dur.
9: Une fois plus finale.
14: Là, il y en a en deux ans, ils ont gagné l'euro.
12: Giovanni, peut-être le pas vu à la télé sur le dispositif. Sur, vous avez peut-être des choses, des compléments à nous apporter, Joe.
14: Mais Jacques, hein, 4-1.
18: Non mais sur le système, c'était 4-3-3, mais quand même Warren Zaïre-Emery avait pas mal de liberté. Mais je pense, Mémé, si vous voulez aller dans le sens de ce qu'évoquait Julien sur le côté défensif, à mon sens, si Didier Deschamps se renie, ça ne sera pas sur le système puisqu'il restera sur un 4-2-3-1. Mais on pourrait voir, et c'est quelque chose qui a été fait, évoqué plusieurs fois, c'est Adrien Rabiot sur le côté gauche et garder la structure des trois offensifs avec Dembélé, Mbappé et Olise qui sont les trois membres indispensables aux yeux du sélectionneur. Mais le 4-3-3, j'y crois pas sur la grande compétition.
12: Attendez, si vous me vendez Rabiot ailier gauche, c'est qu'il n'y a plus la structure.
16: Si.
12: Non, c'est qu'il n'y a plus la structure.
18: Mais
12: on revient en 2018, on avait gagné, tout va bien. Si vos informateurs au sens de l'équipe de France vous mettez sur vos pattes arrière, vous êtes en train de m'enfumer. Ça, je peux vous le dire.
18: Mais pas du tout, Mémé.
12: Si. Non, Giovanni, attention, vous balade.
18: Non, je vous enfume pas, Mémé.
12: Non, c'est vos sources qui vous baladent.
18: Mais non, on ne balade pas, je vous dis juste.
12: C'est vos sources qui vous baladent.
18: Franchement, Mémé, un jour. Mémé, un jour.
12: Ouais.
18: Mémé, un jour, j'aimerais vraiment que vous m'expliquiez le rapport avec les sources, de dire tout le temps tout à l'antenne, qu'est-ce qui s'est passé. Non, je vous dis juste. Si on veut envisager quelque chose où on recule et il y a une structure un peu plus défensive, puisque c'est Julien qui disait je m'en fous si on joue bien ou non, l'important c'est de gagner. S'il doit refaire quelque chose, vu qu'on a gagné en 2018, comme Johan l'a souligné, c'est notre seule victoire de l'ère des champs dans une grande compétition, c'était un 4-2-3-1 avec Matuidi et Ligue gauche. On pourrait imaginer Rabiot comme ça.
7: C'était modulable, vous aurez corrigé Didier.
5: Mais c'est le cas d'ailleurs. Il était modulable. Première période qui a été la plus aboutie par les Bleus, pendant les trois quarts de la première période, le joueur le plus haut sur le terrain, c'était Lucas Hernandez. Enfin, ça ne veut rien dire. Il n'y a rien de statique en réalité.
7: Théo, pardon.
5: On va se moquer de lui, de Deschamps, etc. Mais le fait est que c'est vrai. Il n'y a pas de système fixe. C'est rien de figé en réalité. Donc là, il termine comme ça. Mais comme le disait Joe, Zaïre Emery, il n'était pas vraiment à ce poste-là. Il n'était pas vraiment au milieu. Tout est modulable, quoi.
4: Il faut faire jouer Zaïre Emery numéro 10, là.
5: Non, mais c'est pas numéro 10. C'est que tu as compris. On s'extasie sur le PSG parce que les mecs, ils jouent pas forcément à leur poste et ils sont à différents postes. Ça, Deschamps, il fait du et t'es pas content. Ouais. Tu veux qu'on se vénère? On va se vénère.
14: On veut pas comparer le PSG avec la France.
5: Non, mais j'ai envie. Qu'est-ce qu'il vient me faire, quoi?
14: Doucement par rapport au jeu.
7: Deschamps est en train de réinventer Warren.
4: Julien a fait démarrer l'émission ce soir. Je préfère me faire chier mais voir les Bleus gagner plutôt que de bien jouer et de voir les Bleus gagner.
14: Mais en fait, gagner, ils ont gagné. Je préfère qu'ils jouent quand même.
4: Bah oui, aussi.
14: Parce qu'ils ont gagné qu'une fois la finalité. Moi, je préfère que ça joue et finalement, même si tu perds, on va pas dire. Mais ils ont joué, mais on a perdu.
5: T'as plus de chances de gagner.
4: Non. Vous restez sur votre angle. En jouant bien, on peut aller au bout. On peut gagner.
14: Pourquoi tu ça, oui, il ne faut pas opposer l'un à l'autre.
4: Non, mais c'est Julien, c'est de sa faute qui essaie de nous dresser. Je ne vois pas un nuage en 15 ans de collaboration.
14: Du tennis français.
16: Vous voyez, la deuxième semaine, surtout les deuxièmes semaines.
14: C'est toi qui l'as dit.
4: Parce qu'on peut mal jouer et perdre aussi.
14: Oui,
20: ça. Mais il est en train de mettre une ambiance sur le plateau.
4: Oh, ben c'est le début de la communion. Non, moi, je suis content, j'ai quand même quelque chose à vous montrer. Un petit coup de football génial. On est à la 45e minute. Les Bleus ont déroulé et là, il y a le magicien qui arrive. Est-ce qu'on peut voir? Voilà, je me tais, silence. Mettez un peu le son d'ambiance de la Beaujoire, là, mes petits en régie. Ah, il n'y a pas l'ambiance, on a les images, mais on n'a pas l'ambiance. Bon, magnifique.
14: Il est magnifique.
20: Le double contact, il est exceptionnel.
14: C'est vrai. Et puis la frappe entre les jambes.
4: Qui est là? Il y a quelqu'un avec Giovanni?
5: Didier Deschamps.
18: On y va. Oui, avec Ryan Cherki, félicitations pour votre but, un but magnifique. Racontez-nous un peu ce but avant de parler du contenu du match.
21: Ah bah, j'ai même pas revu. Faut que je le revoie, mais je pense que c'est un joli but. Faut que je le revoie. Ouais, je me rappelle plus.
18: D'accord. Ryan, sur la première période, elle a été extrêmement intéressante. Comment vous vous êtes senti dans l'animation? Racontez-nous un peu avec Michael, avec Kylian, tout ça.
21: Franchement, c'est clair que la première mi-temps elle a été très intéressante pour nous. C'est un bon moyen de monter en puissance pour être prêt le 16 juin. Parce qu'aujourd'hui, on sait que c'est deux matchs amicaux importants qui peuvent nous remettre les pendules à l'heure comme aujourd'hui pour qu'on continue de travailler, qu'on continue sur la lancée sur laquelle nous sommes. Maintenant, on a une complémentarité avec Michael extraordinaire. Il comprend le football, je comprends son football, il comprend le mien, donc j'ai pas besoin de parler avec lui pour aller sur le côté, pour rentrer dans l'axe, pour essayer de se chercher. Avec Kylian, pareil. Et puis aujourd'hui, Marcus était là pour nous apporter un plus, qu'il a très bien fait, je trouve. La complémentarité, c'est tellement simple en équipe de France, parce que tous les joueurs qui sont dans l'effectif sont à un niveau magnifique, donc c'est toujours du plus.
18: Et un mot pour qualifier la défaite, elle vous inquiète un peu ou pour vous ça?
21: Non, ça ne nous inquiète pas parce qu'aujourd'hui on est vraiment dans une optique d'être prêt le 16 juin. Être bon aujourd'hui c'est quelque chose de bien, être meilleur le 16 juin c'est ce qu'on se doit de faire. Donc aujourd'hui c'est juste une petite piqûre de rappel pour être prêt à 200% le 16 juin.
18: Et en un mot, vous êtes prêt pour être titulaire? Oui, c'est vrai Ryan. Allez, vas-y, tu peux y aller. Tu te sens prêt pour être titulaire? Pour la coupe.
21: Si je te dirais non, c'est. Mais bien sûr, mais après, je suis là pour aider le collectif, c'est le plus important.
18: Allez, merci Ryan.
4: Il est sympa, Ryan. Ouais, il arrive tel le fantôme, sac, moi, comme ça derrière. Débat sur la titularisation éventuelle de Ryan hein, dans quelques minutes. On était sur le but et tout d'un coup, on voit Ryan. Ryan, il est capable quand même de nous parler, faire une analyse générale de la macroéconomie.
5: Mais pas la micro.
4: Et son impro, là, il faut que je la revoie.
5: Ouais,
4: parce que... Et le mec est sincère en plus.
20: Non mais bien sûr.
4: Le mec, alors attendez, excusez-moi, mais là il y a quelque chose. Le joueur d'instinct en fait, il oublie, c'est pas ce qu'il fait, c'est parti comme ça. Si on rentre dans la tête de Ryan.
20: C'est sur le moment, il a déclenché, c'est tellement
10: banal pour lui. En fait, c'est pas, il s'en souvient pas parce qu'il a pas fait quelque chose d'extraordinaire pour lui. Il a fait un truc comme s'il était, c'est juste un truc d'entraînement normal. Il a fait son double râteau. Terminé.
20: Alors c'est marrant parce que c'est à opposé. Il y a eu l'exact contraire dans un but que tout le monde connaît. C'est le but de Maradona contre l'Angleterre. C'est Valdano qui raconte ça et qui dit on était rentré au vestiaire donc après le match. Évidemment personne n'avait revu les images Et Maradona, pendant qu'ils étaient dans le
12: vestiaire. Pourquoi tu ne l'as pas vu? Pourquoi tu ne l'as pas donné?
20: Non, mais Maradona, non, lui dit pendant tout le truc, et il dit, j'ai voulu te la donner à tel moment, à tel moment, à tel moment, alors que lui-même était en train de slalomer toute l'équipe d'Angleterre. Et Valdano dit, à ce moment-là, je me suis senti être un petit
12: joueur. Mais vous voulez dire quoi? Vous voulez dire
20: que Maradona, en fait, avait
12: que Maradona est plus fort que Cherki?
20: Légèrement.
12: D'accord.
20: Non, mais c'est marrant. Non, mais par rapport au fait d'être un joueur d'instinct, ouais, de pas penser le truc. Non, mais c'est dingue ce que fait Maradona, c'est-à-dire qu'il lui explique tout le but en lui disant, à ce moment-là, t'es là, j'ai pas pu te la donner parce que machin referme. Alors que c'est un but où il élimine la moitié de l'équipe d'Angleterre, ouais, et tu peux te dire, normalement, il avait la tête un peu dans le guidon. Pas du tout. Il a tout scanné. Mmh. Et c'est l'inverse, là, de Cherki qui, dribble 2-3 joueurs, mais oublie ce qu'il a fait. Est-ce qu'il a fait?
0: Non, un joueur.
12: Un joueur
20: après la feinte, machin. Bon, ben, Maradona, c'est 7 et il s'en souvient.
0: Je pense qu'il voulait pas parler du but.
20: Tu crois?
12: Non.
0: Bon, alors, ça rappelle quand même ce qu'il a fait.
20: Je sais pas.
0: Il a pas envie de parler de lui, parler du but.
12: Non, mais là, on est dans la tête de Ryan Cherki. Ouais. Donc, on se met dans la tête. Vous pouvez dire, chacun dire, c'est sans
20: son
12: vérité. Il n'y a pas de vérité, il y a du commentaire, c'est tout. Joueur d'instant, tennis, oui, ça existe, ça. Il y a des gars qui sont capables de tap. Le compte.
1: Le compte, Federer était très instinctif dans certaines situations. Après,
12: Federer, lui, qui préparait ses matchs au millimètre.
0: Mais il était bon, Federer.
1: Il y avait Benoît Paire, un joueur très instinctif aussi. En fonction des situations, il était capable de sortir des coups que peu de joueurs étaient capables de faire à ces moments-là. Mmh. Il n'était pas constant, mais il était très instinctif. Mmh. Mais ça arrive, moi, les sorties de match, parfois, on se dit, tiens, tel point, t'as fait quoi? On oublie.
12: Ouais.
1: Franchement, on oublie. Mais c'est long.
12: Il y en a quelques-uns, quand même.
1: Mais on parle des points importants, des choses comme ça. Ouais. Donc, parfois, on oublie quelle zone on a servi, qu'est-ce qu'on a fait, etc. Ça, d'accord. C'est possible. Mais quand on fait une belle action ou un beau coup sur un bon point, en général, on le sait et on s'en souvient.
12: Un peu de faussement des... Enfin, non, ils ne voulaient pas trop parler de lui.
1: Ouais, j'ai l'impression surtout qu'ils sont passés au vestiaire et qu'ils ont eu.
12: Un petit coup de klaxon
1: déjà.
12: La piqûre de rappel, là. Mmh. Ah, le petit mot comme ça. Il y a un peu des éléments de langage. Ok. Vous reniflez,
22: je veux dire. Il met quand même des doutes dans la tête de Deschamps, parce que.
12: Ah, bon, on bascule alors. On bascule parce que. Moi, j'avais une question.
22: Parce que sa première mi-temps.
12: J'avais une question. Est-ce que.
1: C'est bien la question.
22: Il est tout passe par lui.
12: Ryan Cherki, titulaire au mondial, est-ce que c'est tentant pour vous? Voilà.
0: Tout passe par lui, on peut. Oui. C'est lui qui touche tous les ballons à gauche, à droite. C'est lui qui distribue le jeu, qui organise, qui met le tempo, qui accélère quand il faut, qui calme. C'est lui qui fait toute la première mi-temps.
20: Ça va dépendre de l'état de Dembélé, moi, je pense.
1: Bah oui, par un moment, Dembélé, il n'est pas titulaire au premier match quand même.
20: Oui, non, mais
12: contre le Sénégal, là,
20: physique, il est.
12: Oui. Vous me dites,
20: je ne sais pas dans quel état physique il est.
22: C'était des crampes, non?
20: Il a dit qu'il était fatigué.
22: Mbappé peut décaler à gauche.
20: Ah bah maintenant, ça fait combien maintenant? Ça fait 3-4 ans qu'il est en pointe, il ne va pas le décaler.
12: Ce soir, on était parti, on ne voulait pas s'enlever sur Mbappé. Ne nous remettez pas.
1: Mais là, quand c'est à gauche, on a dit que c'était Rabiot.
12: Oui.
0: Non, mais ça, ce sera après. Mais tu peux le mettre à gauche. Sachant que tu peux. Je ne pense pas que Dembélé va se fixer dans l'axe.
20: Non, il sera
0: ça peut permuter, bouger un peu.
12: Oui, mais il y a quand même des zones, on va dire des zones. Là, il y a l'animation et puis il y a quand même une organisation, une structure de départ pour revoir. Quand même, c'est aussi important pour l'animation.
0: J'ai pensé à un moment donné, Cherki à droite, Olivier.
12: Ouais, j'ai pensé à vous.
0: Ça a permis.
12: J'ai pensé à vous quand vous nous parliez du Werder Bremen. Quand vous étiez arrivé là-bas, il y avait beaucoup de solutions de passe. Et j'ai l'impression que ce soir, dans les 45 premières minutes, et on en a parlé d'ailleurs, Ryan Cherki, c'est facile de jouer avec Michael, c'est facile de jouer avec Kylian.
22: Avec les espoirs au lycée, lui en espoir, ils ont
12: non, mais est-ce qu'il y avait aussi pour un numéro 10, beaucoup, c'est un formidable passeur, beaucoup de solutions à droite, à gauche, machin. Est-ce que aussi, c'est quand vous louez le match de Cherki, est-ce qu'il y a...
0: Sur la première mi-temps, je trouvais que c'était plus à l'arrêt.
12: Un peu,
0: tu vois, pas des latéraux qui prennent l'espace, tout ça, t'avais moins la possibilité. Mais en revanche, il a trouvé juste...

0: Mais t'as vu, il parle d'Olysée d'abord, là. Ouais. Et c'est le deuxième joueur de l'équipe de France en 10 jours qui fait ça. Il y avait eu Dembélé qui avait fait une interview où il avait dit c'est vrai qu'avec Michael, on se trouve beaucoup aussi. Il a cité Mbappé aussi, Cherki. Mais il a commencé par Olysée. Et c'est vrai qu'il y a quand même un truc. Parce que là, on focalise beaucoup sur Cherki parce qu'il y a ce doute à savoir s'il va être titulaire ou pas. Mais Olysée, quand même, même s'il a. Il a quand même une qualité de passe, une vision de jeu, des fulgurances, etc. Enfin, c'est des problèmes de riche, qu'il y a des.
1: Mais tu sais très bien, quand tu les mets tous les deux sur le terrain, qu'ils vont chercher.
0: Oui. Mais justement, déjà, c'est ça que je trouve intéressant. Mais c'est-à-dire que Dembélé.
1: Et eux le disent.
0: Voilà. Dembélé le dit. Il dit, avec Michael, il y a un vrai truc qui se passe sur le terrain. Mm. Lui, il commence par le citer lui aussi.
2: Mais vous le mettez où, Dembélé, là?
3: Justement, parce qu'on en était arrivé là. La question de départ, Cherki titulaire mondial, est-ce tentant? Et je sais plus quel chroniqueur m'a dit. Ça dépend, on va dire, de Dembélé. Ça dépend, finalement, s'il est remis, pas remis, quel est son... Oui. Voilà, parce qu'il sort d'une saison qui est pleine.
2: C'est le titulaire, c'est pas longtemps.
1: Enfin, pleine, pas trop. Hein.
3: Non, mais pleine.
1: Pas trop joué, les gars.
4: Semi-pleine.
1: Beaucoup semi-pleine. De blessures, en fait.
3: Oui.
1: Elle était quand même coupée, sa saison.
3: Non, mais là, il revient d'une blessure, il a joué, il est sorti de la finale, il avait des crampes, on voit qu'il doit un peu se régénérer. Là, s'il joue quelques minutes contre lundi contre l'Irlande, il peut démarrer contre le Sénégal, Dembélé. Ou alors, il va falloir l'utiliser, le mettre, on va dire, au fur et à mesure, le faire monter. Et donc, peut-être, la chance de Cherki.
2: Non, mais là, il est dans une gestion de fraîcheur, de quelqu'un qui a fini un peu en lambeau la finale de la Ligue des Champions. Mais je veux dire, il n'est pas sorti blessé, si j'ai bien compris.
4: Crampé.
2: Donc, crampé. Voilà. Donc c'est quelqu'un juste que tu dois faire reverdir un peu, faire remonter en puissance.
3: Ça fait un an.
2: Qui joue au Poitiers.
3: Avec Ousmane, c'était Arsenal de l'an dernier.
2: Oui, et depuis, il enchaîne.
3: Et puis, il y a un peu les montagnes russes.
2: Du monde des clubs.
5: Il a dit qu'il était fatigué.
2: Oui, non, mais bien sûr. J'ai l'impression que là, on est plus sur un côté état de forme que vraiment blessure. C'est pas quelqu'un là dont on se surveille une blessure. Mais,
3: donc, moi, on part de Cherki. Finalement, on commence à parler de la situation de Dembélé. Ça veut dire que pour l'instant, il n'y a rien. Cherki, ça va être un entrant.
1: Évoluer la réflexion sur Dembélé aussi. Toi, en te disant Dembélé, il faut à tout prix le mettre. Et si Cherki t'assume ce rôle-là, avec autant de personnalité sur la première mi-temps, je trouve, tu peux te dire, est-ce que Dembélé, on peut pas le régénérer un peu plus longtemps, qu'il soit vraiment prêt, et puis
0: donc tu peux
1: forcément débuter les matchs de poule, je pense.
3: On le fait monter en plus.
4: Attention, tu verras le meilleur troisième passe.
3: Dans quelques minutes, mes amis, la suite de l'équipe du soir. La France a perdu. On ne s'est pas engueulé sur les Bleus. Pourquoi ? Parce que, comme les Bleus, nous aussi, on est en préparation. À tout ça.
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3: Les masques vont tomber. L'Irak, deuxième adversaire des Bleus, a fait mieux que les Bleus ce soir. Contre l'Espagne, un match nul un partout. Le but irakien, on va découvrir un joueur, est superbe. Attention, méfiez-vous de l'arrière-gauche.
11: Un partout dans ce match, c'était du côté de La Corogne, au Riassor, un stade qu'on retrouvera en Liga. Effectivement, avec le joli but espagnol également. Au départ, Borja Iglesias qui laisse passer entre ses jambes pour Ferran Torres, qui passe en revue toute la défense irakienne. À la passe, c'était Dani Olmo. Ça fait 1-0 pour les Espagnols. Après 16 minutes de jeu, et vous allez voir, à la 27e, l'égalisation irakienne, qui est magnifique. On est sur le côté gauche. La frappe de Merchas Doski, c'est son premier but en sélection pour le joueur du Victoria Pilsen. Dans la cage, c'était Joan Garcia, le gardien du FC Barcelone.
3: Merchas
11: Doski.
3: Doski, voilà.
11: Il joue en Tchéquie.
3: Tchéquie, ouais, ok. Et on parle de Konaté, on va revoir le but, le premier but encaissé par les Bleus. On est à la 53e minute, une position d'attaque des joueurs ivoiriens. Et Konaté va glisser. Voilà.
2: Ça a glissé, chef.
3: Comment ?
2: Ça a glissé, chef.
3: Voilà, regardez, on y va. La passe est arrivée. La Konaté

0: est mal positionné. Bah,
1: il se trompe de jambes, je trouve, d'intervention.
2: Non, il se trompe de jambes, il n'est pas sur les appuis.
3: C'est une glissade.
0: Bon, c'est quoi? C'est inquiétant? C'est secondaire? C'est. Voilà, c'est cette bourde.
4: Il sort d'une saison super compliquée à Liverpool. Ouais. Quand je dis c'est vraiment super compliqué. Ouais. Pour que Slot. La phrase.
0: Hier, il y a fait une qui nous l'a dit. Il y a eu des drames
4: sur les scènes de crime. C'était ça la phrase. Quand un coach vous dit ça.
0: Hier, dans l'équipe du soir, Félix Roy. Pour juste, il a perdu son papa, il est, voilà.
4: Non, bien sûr.
0: Voilà. Il y a eu des choses cette année.
4: Non, non, bien sûr, c'est l'évaluation du niveau. Après, les causes, on peut en discuter. Mais le fait est qu'il sort d'une saison compliquée sportivement, humainement, vous venez de le rappeler. Que donc là, en plus, il est dans... il a annoncé qu'il quittait Liverpool et donc maintenant il y a l'histoire de où est-ce qu'il va atterrir, peut-être aussi que ça le préoccupe. Bref, il présente comme pas tous les...
3: La finalité, c'est que la croix apparaît plus fiable.
4: Ouais, attends, la croix, quoi. Tu vas lui demander la dette titue ?
2: Je comprends pas.
3: Enfin, moi, si.
2: Donc, tu vas continuer avec Konaté qui est pas bien.
3: Ben, Konaté, là, ça fait un moment que ça.
2: Et la croix qui monte en puissance.
4: Ouais, enfin, après, la croix, je sais pas, faut le tester en compétition. Konaté, il l'a fait. La croix, pas.
3: Bah, il fait briser.
4: La croix, il est là depuis un match et demi. Hein.
2: Ben, c'est pas grave, ça. Ouais. Parce que quand il arrive au rassemblement, il a quand même montré de la présence, de la personnalité, du caractère, d'énormes qualités, j'ai trouvé.
3: Il faut un match contre le Brésil et la Colombie.
2: Personne. Le mec était là.
5: T'as un petit en 2018.
2: Mais là, le mec est présent. Moi, ce soir, je l'ai vu encore reprendre des joueurs comme ça, facile. Je trouve très performant. Non,
4: moi aussi, je l'avais trouvé très bon, et notamment donc, en mars.
2: Moi, Konaté en pleine forme, je dis OK. Ouais. Mais Konaté, on sait que ça, c'est compliqué là, par rapport à tout ce que vous venez de dire.
4: Non, mais en fait, tu
2: vraiment poser la question.
4: Saliba revienne en vrai.
5: Umtiti était arrivé comme ça.
4: Et là, le truc en vrai.
0: Umtiti, Euro 2016, arrive en plein cœur de l'Euro. Et arrive, joue. Quand joue aussi haut. Parce que j'ai revu le but, je m'y suis intéressé. Non,
2: le but est magnifique, après. L'action.
0: Ouais.
2: Alors après, moi, c'est des actions que j'adore. Un appui, un autre qui part, puis ça joue dans le tempo, le bon tempo. Mais ils ne lisent pas bien le jeu, l'action.
4: Ils ont toujours un temps de retard.
0: Moi, je m'intéressais au jeu défensif des Bleus. Ouais. Et quand on joue aussi haut, est-ce qu'il faut avoir un premier rideau? Est-ce qu'il faut avoir... Parce que on a loué Cherki tout ça.
4: Bah, la pression sur le passeur, elle n'est pas bonne.
0: Non, mais il n'y a pas de pression, il n'y a rien.
3: Quand on joue aussi haut, c'est ce que je disais en première mi-temps, où Dave me dit « je les ai vus haut ». Oui, c'est vrai, ils étaient hauts. Sauf que notre ligne d'attaque, le pressing, il n'est pas... on y est, mais on n'est pas sur un pressing tout terrain. Donc, ça laisse quand même du temps, comme je te disais, sur une deux ressorties de balle, si tu arrives à trouver...
4: Ça, c'est la seconde période, là, le but.
3: Mais même sur la première.
4: Mais la première, ils ont une situation comme ça.
0: Il a vu ça, Lino.
4: Où il l'a vu? Il n'y a pas eu ça en première période.
3: Il ne vous a pas que Goupa Mécano, il a récupéré deux actions.
4: Mais il a le droit de récupérer une action à 40 mètres de ses buts. Il est là pour ça aussi. Mais ça, cette action-là, là où ils sont vraiment hors de position, tu l'as pas vu en première.
2: Ça, c'est un jeu, pour moi, on voit la croix sortir.
0: Ouais.
2: Donc, ensuite, pour moi, il doit y avoir une couverture. Ça doit être couvert, en fait. C'est-à-dire que l'arrière-gauche, il doit oublier son joueur, il doit couvrir l'axe pour réduire l'espace. Et après, bon, Konaté, on voit qu'il n'arrive pas à l'attraper. Ouais. Mais je pense que si Digne, sur la lecture du jeu, s'il arrive à couvrir avant et anticiper, je pense qu'il peut, reprendre l'attaquant.
4: Bah Digne, il a une hésitation, il ne sait pas s'il doit jouer l'hors-jeu ou le couvrir.
0: Ouais, mais ce n'est pas que Konaté, en gros, c'est ça que tu nous dis.
2: Ouais,
0: on est d'accord, moi je suis d'accord avec toi.
2: Quand il y a un mec, tu vois, la croix sort. Ouais, ouais. Après, derrière, il faut réduire l'espace. Moi, j'ai toujours appris que quand il y a un mec qui monte, hop, tu réduis.
0: Ouais.
2: Donc, Konaté essaye, mais il n'est pas sur ses appuis. Et Digne, d'ailleurs, il arrive juste un peu en retard.
4: Ouais, un peu en retard.
2: S'il fait avant la passe en profondeur, s'il fait ses 3-4 mètres, je pense qu'il peut y être.
0: Lacroix a-t-il marqué des points ce soir? Nous allons de poser la question à Giovanni Castaldi. Sans révéler vos sources, Giovanni. Lacroix marque-t-il des points? On veut un oui, un non. Mais vous gardez vos sources.
4: Hein, solide. Hein.
0: Hein, on reste tranquille. Hein. On ne balance pas tout ce soir.
5: Oui, oui, mais... Maintenant, c'est pas mon genre de tout balancer, il faut rester mesuré. Non, oui, pour Maxence Lacroix, c'est juste pour me répondre, je vous donne mon impression visuelle vue du stade avec toutes les circonstances atténuantes du monde. Ça me fait vraiment de peine, mais je trouve que Konaté, il y a un côté un peu en perdition et Maxence Lacroix dégage beaucoup plus de sérénité. Et ce que je peux vous dire, c'est que après le rassemblement du mois de mars, sur le terrain, c'était évident, notamment face à la Colombie, son entrée face au Brésil, il avait marqué des points. Ce que je peux vous dire également, c'est qu'au sein du groupe, au sein de l'encadrement de toute la délégation française, il a marqué beaucoup de points sur l'aspect humain aussi. C'est quelqu'un qui est très apprécié. Il y a un peu une similitude avec Manu Koné il y a 2 ans et demi, quand Didier Deschamps avait réoxygéné son groupe, où là, Manu Koné avait marqué beaucoup de points. C'est un peu le cas de Maxence Lacroix cette fois-ci.
0: Ok, Donc il a gagné sa place de titulaire. Traduction, merci beaucoup. Et dites-moi, Giovanni, là, d'habitude, vous nous amenez le sélectionneur. Qu'est-ce qui se passe avec, avec Didier? Il vient pas, il est fâché.
6: C'est honteux.
0: Qu'est-ce qui se passe?
5: Ah non. Non, il est pas fâché. Il est venu me voir en disant je te snob pas, tout va bien. Mais il se trouve que voilà, Didier Deschamps a fait quelques obligations médiatiques et après il est resté en compagnie de sa femme et de la première dame de France, Madame Macron. Donc voilà, il a fait ce qu'il devait faire. Nous on a eu Ryan Cherki et Manu Koné, donc contractuellement on est dans les clous. Donc pas de Didier ce soir, mon cher Mémé. Mais on se rattrapera à Lille.
0: Oui, bah il sera peut-être avec le président. La femme,
5: ça, je ne sais pas.
0: Ah, ok, bon. Vous saluerez pour moi Jérémy Jeannin-Gros. Bonne sortie du côté de Nantes. Gardez évidemment un petit peu d'influx puisque le match revient très vite. Ce sera lundi.
1: Ouais, c'est l'heure de se coucher. Non.
0: Vous ne trompez personne, monsieur Castel. Vous ne trompez personne, monsieur Castel. Je vous remercie.
2: Oui, mais bien sûr.
0: Voilà, faites la fête du côté de la place Gravin à Nantes, c'est magnifique. Merci, on vous embrasse.
1: Nantes va connaître Jérémy
2: le jeudi soir.
0: Les notes de l'équipe du soir à présent. Il a été sifflé, Marcus Thuram. Il a été conspué par la Beaujoire. Notons à présent le match de Marcus Thuram, qui a été le bleu qui a eu le plus de temps de jeu ce soir. 3-4, c'est pas bon, c'est insuffisant, 4, c'est voilà. Moyen 4-4.
4: Il n'est pas à son poste.
2: Ouais, je fais comme Nico.
4: Il y a un peu d'indulgence quand même, voilà. Tu mets un mec qui n'est pas à son poste. Encore une fois, hein, c'est pas la première fois qu'on a ce débat avec Marcus Thuram. Moi je veux bien qu'on le déglingue. Mmh. Mais à un moment, si tu veux qu'il soit bon, fais le jouer là où il est bon, quoi.
0: Ouais,
4: bon,
0: enfin il.
4: Mais enfin il quoi?
2: Il est pas à son poste.
6: Comment vous avez en place?
2: Pas son
6: bébé, vous étiez plus à une époque.
0: Ouais, bah vous,
2: les cartons,
4: non, mais
2: t'as des joueurs qui
4: peuvent s'adapter. Non, mais en fait, t'as la
2: carton. Non, moi, je trouve qu'il y a des joueurs qui peuvent s'adapter à différents
0: postes. Pas lui,
2: c'est toi? Mais je trouve pas. C'est parce que c'est vraiment un joueur de combinaison avec son autre attaquant, d'appui, de quand l'autre. Tu vois, ça combine vraiment en duo. Et là, il a du mal sur le côté. Donc, on insiste. Après, il défend bien.
4: Et même derrière, quand Deschamps fait les remplacements, jamais il rebascule dans l'axe. Ouais. Tu le maintiens là. Tu fais passer les autres devant lui alors qu'il était là avant. Quoi.
1: Enfin, pas bon. Il joue pas latéral non plus. Hein.
4: Non, mais il joue quand même.
6: On lui demande un truc qui est complètement ouf.
4: Lui, il est content. Il joue pas
6: latéral. Guingamp, il a joué aussi sur un côté, à Mönchengladbach parfois.
2: C'est plus le moment là. C'est plus. Aujourd'hui, ça fait combien d'années qu'il est à l'Inter?
6: Depuis deux.
2: Oui. Il joue à deux tous les trois jours. Quoi, donc.
6: D'accord. Mais ce que je veux dire,
2: peut-être
6: c'est
2: qu'il a perdu ses repères, il n'y arrive plus. Quoi.
6: J'entends bien, mais je veux dire, techniquement, il a le droit de faire un peu mieux que ce qu'il fait, qui est un peu indépendant de son poste. Je ne parle même pas de son efficacité, du fait qu'il ne marque pas de but, etc.
0: Non. Moi, non, on n'en parle pas.
6: Non, mais ça, moi, j'ai fait une croix dessus. Bon, il joue a marqué pas au dernier place. Rassemblement. Pas non, mais après, moi, je trouve même techniquement qu'il est en poté.
4: Il faut
6: que vous l'expliquez comme vous voulez, l'histoire de A2, A3.
4: Ça joue, moi, je trouve.
6: Ah bon, donc dès qu'il est un tout petit peu décalé, il sait plus faire un contrôle. Il sait plus faire un contrôle.
4: Tout n'est pas acheté non plus.
6: Et là, tu sauves quoi?
4: Non, moi je te dis qu'il fait pas un bon match, mais je trouve qu'il fait le taf défensif et je pense que Deschamps lui demande
6: ça. C'est un défenseur!
4: C'est pas un défenseur,
6: c'est un défenseur! Non, Nicolas Villas! Mais taisez-vous!
4: Pas ça.
6: Dans la structure de liste, il s'est trompé, Didier Deschamps!
0: Il a joué où?
7: Voilà! Sélection.
0: Comment?
7: Quand on l'a trouvé bon là sur la dernière sélection, il a joué où?
0: Il a joué.
4: Il était en pointe.
7: Dans l'axe.
0: En pointe. Il était en pointe.
7: Mais, oui.
0: Il était en pointe.
4: Mais pourtant moi là le Dev va pas.
2: Mais Dev va laisser ça dans le verre de main comme si ça va, c'est pas parce qu'on le décale de 4 mètres, c'est facile. Ouais. Mais non, c'est pas tout le monde en fait. Moi je jouais souvent à gauche, si tu me mettais à droite, j'avais pas de repère, j'étais pas à l'aise quoi.
6: Attends, donc, toi on me fait changer de côté, ça n'a rien à voir.
2: Oui mais ça n'a rien à voir quand même, un joueur d'appui de remise et un mec sur un couloir qui.
6: Et quand t'étais à droite, tu savais plus faire un contrôle? Je pense que oui.
2: À droite, c'était très compliqué.
6: Non mais tu savais faire un contrôle.
4: Il avait passé repère.
2: Pourquoi il ne sait pas faire un contrôle? Il ne va pas si loin quand même.
6: Non, là, vous avez vu
2: son match.
6: J'ai l'impression que la moindre conduite de balle, elle est bosselée. J'ai l'impression que le terrain, c'était le terrain vague en bas de chez moi. Non, arrêtez.
0: Ok.
2: Bon, les pelouses d'ailleurs, il faut en parler. Vraiment moins bonne par rapport à avant.
0: Le débat est lancé. Mbappé. On note Mbappé ce soir.
4: Le génie français.
0: Ouais. Comment vous l'avez trouvé? Le kiff.
4: Génie français.
0: C'est Stéphane Guy, on salue. C'est son surnom. 3. Ah oui, 3.
4: Bah, il n'a pas été bon.
0: Ah, il n'a pas été bon.
4: Vous l'avez trouvé bon?
0: Ouais. J'ai trouvé dans le ton.
4: C'est bon.
0: J'ai trouvé dans le ton la première mi-temps.
4: Ah bon?
0: 5, ouais.
4: La première mi-temps était réussie, il était en première mi-temps.
0: 4, ouais. Ceux qui ne leur donnent pas la moyenne.
2: 5, il y en a qui ont peur. Hein.
0: Ouais.
4: Ah, il est plus chiffré aussi.
2: Il y a des gens qui ont peur sur ce plateau. mec qui rentre sur le terrain, il a 5.
6: Il vous terrorise.
0: 3.
1: Oui.
0: Vous, là, c'est le même décor.
2: Franchement, j'étais pas loin du 3.
0: Ouais, 3. Oh. Alors, 3.
6: Oui. Moi,
2: qu'est-ce qu'il a fait, en fait
6: exactement. Qu'est-ce qu'il a fait, Kylian Mbappé? Moi, je l'ai vu peut-être faire aller un ou deux mouvements.
2: Des trucs
6: max.
2: À Ronaldo.
6: On parle d'un joueur qui, normalement, est ton arme de destruction massive. En tout cas, Didier Deschamps le voit comme ça, l'installe comme ça et c'est son gagne-pain en quelque sorte, quoi. C'est celui qui doit le sauver de tout. Et moi, je trouve qu'aujourd'hui, il a pas été bon, il a pas été déterminant. Je trouve qu'il la joue mal, l'action. Je trouve qu'il met un temps infini à s'organiser et la frappe, elle est un peu scolaire.
0: Et en préparation.
6: Ah, lui aussi. Bon. Non, mais je l'ai pas trouvé bon, mais ça veut pas dire que je vais l'enterre pour la Coupe du Monde. Il sera très fort à la Coupe du Monde, vous allez voir.
0: Ah, ok, très bien. Voilà. On lui met.
8: Moi, je trouve que le fait qu'on le voit moins, c'est plutôt bon signe. Parce qu'il y a un aspect. Il y a un côté. On en revient un peu.
0: C'est un mal pour un bien.
8: Non, c'est pas forcément un mal pour un bien.
6: Il y a un duo, là.
8: Je suis pas Julien Benneteau.
0: Là, j'ai rien dit.
8: Ok, je suis pas. Non, mais il y a un aspect, c'est que je trouve qu'il y a des joueurs qui prennent leurs responsabilités. Et encore, il n'y a pas Dembélé. Parce que moi, j'attends vraiment de voir quand Dembélé sera dans cette équipe en espérant qu'il soit 100% physiquement. Mais le fait qu'on le voit moins, je trouve ça plutôt bien. On l'a beaucoup vu Cherki, on l'a beaucoup vu Olysée. Bon, Thuram n'a pas fait un super match, c'est vrai. Je trouve que Mateta, il a aussi été présent, même si tout n'a pas été parfait quand il est arrivé. Mbappé était déjà plus sur le terrain, mais je trouve ça plutôt rassurant, moi, pour l'équipe de France. J'ai l'impression que justement, le côté Deschamps, t'es. Bon, en gros, vas-y, Kiki, sors-nous de là. Il n'y a plus que ça maintenant, quoi.
6: Donc,
8: il y a.
6: Pour Mbappé, tu veux dire, c'est plus.
0: C'est bon
6: pour
0: l'équipe de France. Oui. C'est ce que j'ai vu en première mi-temps, moi, c'est ce qui m'a intéressé.
2: Ça n'a jamais été ça, quand même.
8: Ah, il y a quand même eu un moment. C'était.
2: Quand même.
8: Attends, quand même, le jeu offensif, notamment, on posait beaucoup sur lui, attends, non
2: 2022.
8: Attends, t'étais où
0: Mbappé, hein.
2: Bah, c'était Griezmann qui organisait le jeu, non?
0: Non, mais.
6: La finalité, c'était Mbappé.
0: La filière offensive.
2: Oui, parce qu'il était en pointe.
0: Ouais, mais moi, ça m'a plu ce soir. C'est que finalement, dans la première mi-temps, j'ai vu une équipe de France s'organiser et jouer avec de l'alternance.
2: Qui jouait sans lui, en fait.
8: Non,
2: qui a joué.
0: Mais qui jouait avec lui. Mais lui aussi était dedans, était dans le trafic. On l'a vu, il n'a pas réussi ses actions. Mais j'ai trouvé que le jeu de l'équipe de France, le jeu offensif, était varié. Il y avait l'alternance.
2: Moi, j'ai vu Cherki ce soir, tu vois. J'ai vu Cherki, j'ai vu Olysée.
0: Ouais. Bah oui, c'était un match.
2: Vous avez vu aussi lui participer à ce
0: match. J'ai vu, là-dedans, oui. Là-dedans, s'il y a des propositions, s'il y a de l'alternance, je dis que Mbappé a dû faire des appels, a dû participer à créer des fausses pistes. Voilà, non?
6: C'est pas que vous avez vu, c'est que vous déduisez, en fait.
0: Ouais, je l'ai vu.
2: Oh putain, alors là, il a vraiment évolué. Alors.
0: Je l'ai vu à la 10e, à la 12e.
2: Mbappé créer des fausses pistes.
0: Bon, mes petits, Mbappé, ce soir, il n'a pas marqué.
6: Il est en préparation.
0: Jules Koundé, vous l'avez trouvé comment? Je sais qu'il y a déjà un petit coup de klaxon de la part de Ludo. Paf, 3.
6: Ludo, c'est fait bouger.
0: C'est fait bouger, quoi, Ludo?
9: Il avait un client, quand même.
0: C'est vous le premier, hein. Sur le match de Jules Koundé, vous l'avez eu bouger. C'est ce que vous souffle le professeur.
9: Je le vois comme je le vois un peu depuis un an avec le Barcelone. Je le vois... pas à l'aise dans ses baskets, défensivement, dès qu'il a quelqu'un qui est un peu virevoltant, on sent qu'il y a une espèce de panique, donc il prend 3 mètres en recul frein, donc en plus la Diomandé était quand même plutôt bien inspirée sur la première période. Non, je le sens pas actif offensivement, dans la période où tu la première période où tu es haut, donc tu peux apporter des choses, des doublements, tu peux tenter, tu le vois jamais, les centres. Il en a essayé d'en délivrer 2, ça n'a pas dépassé le premier poteau. Donc non, il est dans la continuité de sa saison. Et même chose...
0: Et Malo Gusto.
9: On basculera.
0: Non, excusez-moi, là, le match.
9: Mais je préfère Malo Gusto, je préfère ça. Je préfère sa générosité, son volume de jeu, sa qualité de centre.
0: Ce soir,
9: je
6: préfère Guéladoué.
9: Ce soir, il est rentré 20 minutes.
6: Je préfère Guéladoué.
9: Non, mais il est rentré 20 minutes. Il est rentré 20 minutes, Gusto, on ne va pas le juger là-dessus. En tout cas, sur ce que Gusto propose avec Chelsea et sur les derniers rassemblements, honnêtement, je préfère partir avec Gusto. Et je mets la même pour de l'autre côté.
0: La même note
9: pour de l'autre côté.
6: Okay. Un petit peu plus actif.
8: Quoi, digne?
6: Théo, franchement, il était un peu plus actif.
0: C'était un moment le joueur qui était plus haut sur le terrain.
6: Non, mais il a eu des ratés et tout. Mais je trouve que, par exemple, Upamecano l'a trouvé plusieurs fois dans la profondeur. Il a fait
9: une bonne passe en une touche pour Thuram.
6: Ouais, voilà, c'est
9: le seul truc que j'ai vu.
6: Bah, donc un peu moins
9: intéressant,
6: un peu moins grave. Quoi.
8: Tu vas poser la question pour Konaté ou pas la note? Non.
0: Non.
8: Histoire de pas spoiler. Non, mais il y a quand même un truc. Moi, je sais pas dans quelle mesure. Enfin, ça, tu pourras peut-être en parler toi.
0: Trois ou deux.
8: Non, mais c'est pas ça que je voulais dire. C'est Il y a quand même des cas à l'approche d'une compète comme ça où tu connais pas ton avenir. Je sais pas dans quelle mesure ça te conditionne ou pas. Par exemple, Konaté, c'est le cas. On l'annonce au Real, mais c'est pas fait. Il y a les histoires des élections à Madrid. Il y a l'interview qu'il a faite à France Inter. Moi, tout ce que j'espère, c'est que quand un sportif prend la parole sur des choses comme ça, que sont la santé mentale, etc., c'est que ça va pas lui retomber dessus. Parce que moi, je l'ai trouvé touchant, sincère. Au moment où il est sorti, je l'ai trouvé, moi, marqué. C'est-à-dire, sur son visage, tu sentais qu'il savait qu'il n'avait pas fait un bon match.
0: Non.
8: Il est impliqué sur le but. Et moi, je suis d'accord avec Joe. Il est loin d'être le seul responsable. C'est toute une animation défensive et une coordination qui n'existait pas. Et Koundé, il est un peu dans la même situation que Konaté, à savoir que lui veut rester au Barça, il l'a dit cette semaine, mais c'est loin d'être gagné, quoi. Donc, il y a une espèce d'avenir incertain, pas autant que Konaté, puisqu'il a encore un contrat. Je ne sais pas si ça ne te conditionne pas, moi, avant une compète comme ça, quoi.
6: Voilà. En fait, à part Upamecano, respire pas tous la santé quand même. Hein.
9: Bah,
6: en l'absence de Saliba, je veux dire. Bah, si t'as Saliba,
0: Maxence Lacroix. Le Max, le grand Max.
2: Mais il pas,
6: non,
2: il pas,
6: non, mais si, moi je l'avais encensé en mars. Mais est-ce qu'on imagine qu'il va être titulaire? Moi je ne l'imagine pas la titulaire. Moment, je ne pense pas qu'il va prendre le
9: c'est
6: risque.
9: C'est ton côté pro-Liverpool là qui prend.
2: Ouais. Ben oui, c'est ça.
6: Konaté, je l'ai incendié toute la saison.
0: Mais Benjamin Pavard et Lucas Hernandez en 2018, on ne les connaissait pas.
6: Non, mais attends, les titulaires étaient blessés.
8: Il n'y a pas un monde où Deschamps, il a une conversation avec Konaté, ou peut-être même Konaté va le voir, il lui dit, je ne sais pas, ou je ne suis pas bien, ou peut-être après ce qui s'est passé, et il va. Ils vont revoir le match et les images, ils vont voir qu'il est marqué, etc. Il peut aller lui parler aussi, tu vois, et avoir une conversation avec lui, je sais pas.
0: Un peu de mercato à présent, on est à faire du mercato. Une alerte générale, qu'est-ce qui se passe sur la planète mercato, Tanguy?
10: C'est notre cher Florentino Pérez, on parlait du Real Madrid il y a quelques instants. Il est en campagne pour être réélu à la présidence du Real. Et il a sorti ce soir cette phrase, je vais envoyer une offre de 150 millions d'euros mardi sur un top joueur qui joue la Ligue des Champions. Il s'est pas arrêté là, il a laissé planer un petit peu, il a disséminé quelques indices. Ce sera pas Michael Olise, pas Erling Haaland, pas Harry Kane, pas Jérémy Doku, pas un joueur de Première Ligue. C'est pour un Galactique, un milieu de terrain ou un attaquant, et c'est un jeune joueur.
6: Quiz.
10: Un jeune joueur. À vous de proposer.
0: Moi déjà,
2: Vitinha, il est pas vieux.
10: Vitinha a 26 ans.
6: Moi je pense au Parisien. 26 ans, c'est pas jeune. Il va pas. Il va pas appeler jeune
0: joueur. Jérôme Neves. Je pense à un Parisien.
8: Regarde la Cadena Ser. Ils ont balancé.
6: Neves, il a quoi, 21 ans.
8: Comme quoi, Vitinha faisait partie des, ferait partie des surprises que pourrait préparer Florentino.
11: Moi, 50 millions.
8: Ni Neves ni Vitinha. Enfin, moi, j'imagine pas le PSG.
11: Jamais, je les vois lâcher.
6: Mais Vitinha, il dirait pas jeune joueur, je pense.
8: Bah, il n'est pas si vieux, hein, mais bon.
6: Non, mais c'est vrai que il n'a pas le côté. 26 ans aujourd'hui, tu dis pas c'est un jeune. Quoi.
0: Il l'appelait Galactique.
10: Ouais.
11: Ah, donc c'est pas Balerdi alors.
0: Non, c'est.
6: Non. Oh, les. Il a un phénomène, Bennett. Que tu lui as mis en Balerdi. Et tu aimes pas là, dans ton. Tu aimes fou comme un Wimbledon.
0: Oui, on vous a mis un imitateur, Julien, côté de vous. Le top 5 mercato à présent. Ah, bah tiens, on va retrouver notre Nico Villas, puisque Benfica annonce que le Real a fait sauter la clause de Mourinho.
2: Tic-tac.
0: Donc, José. José.
2: Attention, attention, l'ultime hora. 15 millions d'euros.
0: Hormis les imitations. Un petit commentaire sur Mourinho. On sait que vous adorez Mourinho, mais c'est surtout certains lui qui pensent qu'il est cuit, moi le premier.
8: Non. Alors,
0: José est cuit.
8: Déjà, je vous donne juste un petit détail technique, c'est que le Benfica, étant un club coté en bourse, et comme ça fait déjà pas mal de jours que Mourinho a annoncé partant, vous avez des obligations légales vis-à-vis du marché. Et là, visiblement, c'est la CMVM, donc le marché des valeurs au Portugal, qui a demandé au Benfica d'éclaircir la situation avec Mourinho. Et donc, ils ont fait un communiqué de presse aujourd'hui en disant « Si Florentino Pérez est élu, j'ai jamais vu ça depuis que le Benfica est coté en bourse et les clubs portugais sont cotés en bourse, si Florentino Pérez est réélu président, le Real Madrid lèvera la clause libératoire de Mourinho, qui est donc passée de 7 à 15 millions d'euros là il y a quelques jours, et donc il claquerait les 15 millions d'euros.
0: Okay, bah merci.
8: Alors après, est-ce qu'il est cramé ou pas ? Je sais pas, Florentino, lui, son argument, c'est l'atout qui dégaine.
9: On sait pas, mais on va se marrer.
8: Non, c'est pas du tout ça. On disait pareil d'Ancelotti, on disait qu'il était cramé, il était à Everton, et le comeback a fonctionné.
0: Cherche un adjoint, il paraît, José. Ah, enfin, voilà. Je dis ça,
6: ça sent le texto.
2: Il faut parler en espagnol.
0: Grégory Lorenzi et Nice, le torchon brûle, c'est l'équipe qui nous informe. Nice va saisir les prud'hommes, puisque Grégory Lorenzi, avant d'aller à Marseille, avait signé un contrat de directeur sportif à Nice. Julien, ça voulait parler, puisque votre cœur brûle pour l'OM. Et Lorenzi, donc, est à Marseille.
11: Brûle, mais il brûle quand même en ce moment.
0: Alors, moi, je voulais. Vous voulez parler de ça.
11: Ça part déjà d'une situation compliquée. Dieu sait si l'OM a besoin un peu d'avoir un truc clair, posé, etc. Ça semblait le cas.
12: Et apparemment, c'est pas si fluide que ça, de ce que je lis. Ça m'agace un peu.
8: Après, c'est plus Lorenzi que l'OM qui est dans la sauce. Là.
0: Oui. Ah oui. Mais bon. Complètement. Oui, mais enfin, bon, il est.
8: Oui, il va pas être serein. Quoi.
0: Racheter un contrat d'un directeur sportif, il était en CDI, il avait signé un contrat, on avait. Voilà, c'est comme un joueur, non ? C'est bizarre. Quoi. Bon, ouais. OK. Et offre de la Roma de 40 millions d'euros pour Greenwood. C'est, voilà, tous les jours, on a une petite offre avec un. C'est la Gazzetta qui nous informe. Et puis la Roma s'intéresse aussi à un autre joueur de l'OM, c'est Pak Chao. Voilà. Est-ce qu'il faut déterminer, nous, pas nous, mais le directeur sportif, de qui va rester ? Parce qu'on a l'impression que dans cet effectif après cette saison, tout le monde est à vendre. Mais est-ce qu'à un moment, il y a une radiographie pour dire déjà, toi, tu restes ?
13: Il faut que l'entraîneur soit là aussi.
14: Qui sera l'entraîneur aussi. Ouais. Faut voir avec l'entraîneur.
12: Ouais. Est-ce que c'est pas une des négociations, enfin des garanties entre guillemets qui a demandé Genesio, des conversations avec Lorenzi ou avec les présidents en disant voilà.
14: Ta saison aussi sur le fait de garder des joueurs comme ça, c'est conditionné aussi à ta place en Coupe d'Europe. Qui n'est pas, pas encore déterminé.
0: Il semblerait, d'après mes indiscrétions...
12: Ah, d'après les sources ?
15: Est-ce que c'est les mêmes sources ?
12: Les mêmes sources que Giovanni, les mêmes sources que Joe ou...
0: Non, bon, on a parfois aussi le même ratio dans les infos. Mais que l'OM donc, disputera la Ligue Europa. Ah. Voilà, c'est les sources mémées, donc on se calme à Marseille. Un nouveau gardien au Paris Saint-Germain. L'identité a été dévoilée. Attention par Loïc Tanzi. Il s'appelle Alejandro Longoni. Il a 19 ans, il est sous contrat avec Milan. Donc j'ai Safonov. J'ai Renato Marine, j'ai ce petit qui va arriver, Longoni. Oui.
14: Donc Chevalier.
0: Chevalier, transféré.
15: Ça ressemble.
14: Prêté. Ouais,
0: hein, on est
14: prêté.
0: Prêté, oui, mais...
16: Je pense que ce serait la meilleure solution, de toute façon, il faut le réactiver.
14: Je pense que pour lui, et Zabarni aussi, d'ailleurs.
16: Oui, bien sûr. Et puis le faire revenir, éventuellement.
0: Vous mettez Chevalier, Zabarni.
14: Pour les deux, je fais un...
16: Okay. Non, mais après, éventuellement, s'il fait une top saison dans le club où il sera prêté, parce que c'est quand même un bon gardien, Chevalier.
0: Tu le vends ? Tu le vends ?
12: Non, prêté.
16: Non, mais prêté, et puis peut-être le faire revenir en meilleure forme.
0: Tu le vends.
16: Non mais à vous, vous enterrez les gens au bout d'un an, vous.
0: Mais non, mais...
16: Et des gens qui étaient cramés au bout d'un an, sinon avec vous, Rai ne serait pas devenu une légende.
15: Ah. Oh,
16: mais
15: là,
16: au bout
15: d'un... Ça a duré moins qu'un an, quand même.
16: Ouais. Rai, toute la saison, elle avait été claquée. Ah bah, vous vous souvenez pas.
15: J'ai revu les matchs.
16: Là. Mais rien du tout. Rien vu du tout.
0: Faut casser
16: la
0: vidéo.
16: Rai, sa première saison, elle avait été compliquée.
0: Non.
16: Derrière, ça a été une.
14: J'ai sorti le magnétoscope.
0: Avec Joe, hier, dans la nuit, on s'est revu toute la fin de saison de Rai.
15: C'était pas si mauvais.
17: Et but.
0: Centre devant le but.
15: Donc il a comparé Rai à Chevalier.
16: C'est pas ce que j'ai dit. J'ai dit que.
15: Si, mais tu viens de mettre en parallèle quand même.
16: T'as les plus forts qui ont parfois raté leur première saison. Toi, tu sais pas ce que c'est. Sauf quand tu joues à droite, visiblement.
0: Le Parisien fait un point sur le mercato du Paris Saint-Germain. La piste du Russe Batrakov, à peine annoncée, est déjà abandonnée. Puisque j'ai lu l'article dans le Parisien, Luis Campos, il a dû voir les matchs de Batrakov et il a eu un doute.
16: Oui, peut-être. Hein,
0: voilà, donc voilà. Mais en revanche, Elie Kroupi, lui, est toujours sous surveillance. Enfin, ça va bien, hein, c'est sous surveillance. Voilà.
16: C'est une façon de formuler les choses.
0: C'est
16: vrai que c'est un peu le profil un petit peu recherché, parce que déjà, le côté un peu francisé, continuer à franciser le vestiaire, prendre des jeunes à très... Lui, c'est même plus un fort potentiel. Maintenant, il est en train d'exploser. Il a été très, très fort en Première Ligue cette saison. Et je pense qu'il y a aussi l'idée de faire venir Elie Junior Kroupi dans l'idée que peut-être dans un an, Ousmane Dembélé, voilà, exactement, parce que déjà il va falloir une rotation pour Dembélé, il a pas de remplaçant là dans l'effectif actuel, et pourtant on voit bien que maintenant il a pu faire 40 matchs,
0: il a pas prolongé,
16: ça a l'air parti, voilà, exactement, il a pas prolongé, ça veut dire qu'en 2027 tu vas arriver sur le feuilleton Dembélé si t'as Elie Kroupi Junior. Ça règle un petit peu la question. Et puis, il cherche aussi des attaquants de côté, dont un peut-être qu'on a vu ce soir,
0: Kroupi, axial,
16: Diomandé.
0: Kroupi, il est dans la zone de Dembélé.
16: De quoi?
0: Kroupi.
16: Ouais, c'est un joueur axial.
12: Dembélé est partout.
16: Donc, très,
12: tous
16: très
12: les joueurs qui sont dans sa zone, en fait.
0: Ouais, bon, ok. Enfin, en ce moment, il est sur le banc. Bon, très bien. Alerte générale. On a commencé par une première alerte, une dernière alerte. Ça concerne un club cher, petit cœur de Dave Apadou.
18: Oui, c'est Liverpool. On connaît le nouvel entraîneur. C'est Andoni Iraola qui va succéder donc à Arne Slot sur le banc des Reds. D'après les médias britanniques, il aurait signé pour 2 ans, car le club n'a pas communiqué sur la durée. Vous le voyez à l'image, hein, il quitte Bournemouth, où Marco Rose, c'est son successeur, qui va lui succéder très du côté de Bournemouth. À noter que quand il était jeune, Iraola, il était dans la même équipe que Xabi Alonso et Mikel Arteta du côté d'Antigoco.
0: Le quatrième entraîneur espagnol de Premier League est Unai Emery. Aston Villa, l'Espagnol est à la mode. Une annonce à faire, on n'est pas en période de transfert, mais c'est Jomico, on va faire ça de voix. Bordeaux-Nantes, c'est une affiche vintage du championnat, eh bien, il y aura une sorte d'affiche vintage entre Bordeaux et Nantes, mais avec un tournoi de paddle du côté de Bordeaux, c'est dans la commune de Senon.
15: Senon, ouais, donc il faut aller au Paddle House samedi matin, que ça commence à 11h. Non, mais c'est pour des associations caritatives. Donc c'est les anciens de Bordeaux contre les anciens de Nantes. Au paddle, ça va être sympa.
18: Les joueurs de droite, quoi.
15: Joueur
12: de droite.
15: J'attaque. Moi, j'attaque. Non, mais moi, j'y serai pas.
0: Joe.
15: Non, mais il y aura Sylvain Wittor, il y aura des anciens. C'est intéressant.
0: Et même des pros. L'entrée est gratuite.
15: Mais bien sûr, gratuit. Ouais, bah, c'est très bon, bien, ça. Merci.
0: Greg Schneider a déjà pris sa place.
15: Ah ben oui, c'est gratuit.
8: Les bâtards. La
15: balle perdue. Greg, il a rien demandé.
0: Et alors, il a rien demandé, mais il ramasse.
12: Ça plaît de paix, un beau pif.
0: Le football, il a changé. Retour sur France-Côte d'Ivoire. Bon, non, on va faire Roland. On me dit fait Roland. Et c'est très bien, on va faire Roland-Garros.
12: Ça avait l'air bien votre truc là-bas.
0: Le football il a changé.
12: Ouais.
0: À demain. Le tennis il a changé. La finale d'âme opposera samedi Andreeva à Wawrinka.
18: Oui, on ne peut pas échapper à la tornade Maya à Wawrinka, la polonaise de 24 ans, 114e mondiale. Elle est en finale ici à Roland-Garros. Elle a dominé la Russe Diana Schneider en deux manches, 7-6-6-4 après une énorme bataille. 2h10. Pour ces deux sets, elle est en bas de l'écran sur l'image. Elle va réussir ce magnifique club. Si elle remporte le tournoi, elle sera dans le top 10 mondial.
0: Et on a regardé la rencontre en direct. Et quand la petite Wawrinka a gagné, non, elle a été interviewée.
14: Ça se dit V.
0: Comment ?
14: Il dit pas W.
18: Il parle polonais.
14: En polonais, ça se dit V.
15: Comment tu le dis ?
14: Wawrinka.
0: Ouais, vous me fatiguez. La polonaise. On a eu la surprise de vous voir débarquer sur le cours central avec le petit micro. Vous l'avez interviewé. Vous avez vu son match. Vu du cours comme ça, vous l'avez trouvé comment, tennistiquement là ?
12: Aujourd'hui, je l'ai trouvé très forte. Autant, en étant honnête, les autres matchs que j'ai vus, elle avait un style de jeu qui faisait que les autres s'embourbaient. Mais je ne trouvais pas que c'était impressionnant.
0: Et aujourd'hui, qu'est-ce qui vous a impressionné ?
12: Sa qualité de balle, je trouvais que c'était un peu meilleur que les autres jours. Et ce qui est impressionnant chez elle, c'est sa gestion du match. On a l'impression qu'elle est là depuis toujours. Elle n'est pas du tout euphorique. Elle reste très calme entre les points, même quand elle fait là on a vu des super points, elle en fait beaucoup, des beaux points comme ça, parce qu'elle manie la balle, elle fait beaucoup d'amortis, des
0: coups gagnants. Julien, je crois que vous avez réclamé quelques petits points. Alors, on n'est pas une chaîne qui diffuse, hein, ne vous étendez pas, je crois qu'il y a 15 secondes pour vous nous commentiez, vous avez sélectionné un petit, il me semble. C'est votre grand format, Julien, c'est votre grand format, mais allez à l'essentiel, hein, c'est l'équipe du soir.
12: Mais on les voit.
0: Oui, on va là, maintenant.
12: Et non, surtout sa gestion, je disais, vraiment entre les points. Et elle a un style de jeu avec son revers très solide. Et en fait, c'est ça. Toutes les joueuses ont peur de ce coup droit-là, de gauchère, où elle est capable à l'échange de les enfermer dans le revers adverse. Alors, l'adversaire du jour, c'était une gauchère, mais c'est particulier. Et surtout, elle les contre énormément avec ce coup droit. Et elle est étonnante. C'est la première fois que à Roland-Garros, il y a une finaliste, une qualifiée qui va en finale.
0: Ouais, on s'est renseigné.
19: Mais elle varie vachement, je trouve, parce que
12: elle varie énormément.
19: Elle varie énormément.
12: Et en fait, c'est cette variation qui fait qu'elle embête vraiment ses adversaires. Pourquoi avant c'était pas efficace, j'en sais rien. Aujourd'hui, elle était 115e mondiale, elle est sûre d'être 20e, je crois. Elle a commencé son tournoi il y a 3 semaines, elle. C'est ça qui est fou. C'est son 10e match samedi.
0: Exactement. On a fait une petite enquête, sortir d'une qualification et de rallier la finale et de gagner le tournoi. On s'est dit, tiens, est-ce que c'est déjà arrivé ? C'est arrivé une fois, mais pas à Roland-Garros. C'est Emma Raducanu, vous connaissez vos classiques, US Open 2021. Et puis, on va dire, celui qui avait marqué le tournoi chez les hommes, c'était Philippe De Wulf, le Belge.
12: Il était
0: sorti des qualifs, il avait été éliminé, en demi-finale, par Kuerten. J'ai regardé le score.
19: Lui-même était 60
0: en 4-7 face à Bourguin, quand même. Donc, bravo à eux. Régis Testelin, membre éminent de l'équipe du soir, a fait un article sur la Pologne. Elle a rencontré Alice Ramé, qui est actuellement à Naples. Alice Ramé, c'est sa première adversaire. Elle est française, sa première adversaire en qualif dans le tournoi. Bon, c'était il y a 9 matchs. Et Alice Ramé nous dit, avant le match, je m'étais dit que j'allais jouer une fille qui ne frappait pas très fort et n'ait pas eu un jeu impressionnant. Après le match, je me suis dit que j'étais passé à côté. Mais en fait, je suis tombé sur une fille qui sait tout faire.
12: C'est marrant,
0: Alice Ramé. témoigne. La belle histoire également continue. Roilinska et des problèmes de logement. Récit, Tanguy Le Sévillier.
18: Ah oui, parce que on l'a rappelé, elle est sur Paris depuis près d'un mois et elle n'avait pas forcément anticipé tout ça. Donc, elle n'a pas pu payer son hôtel pendant toute cette période-là. Donc, elle s'est retrouvée un petit peu prise de court. Et c'est finalement une compagnie de boissons énergétiques qui a choisi de l'aider jusqu'à la fin de son parcours parisien. Avec sa présence en finale, eh bien, elle est déjà assurée d'empocher 1,4 million d'euros. 2,8 millions si elle soulève le trophée. De quoi s'offrir un joli week-end parisien.
0: Ouais. Walinska, 21e au classement WTA. Donc, lundi prochain, quand le nouveau classement tombera en finale, Walinska affrontera Andreeva.
18: Ouais, ce sera comme pour la Polonaise, sa première finale en Grand Chelem à Mira Andreeva. Elle s'est imposée 6-1-6-3 contre l'Ukrainienne Marta Kostyuk. La Russe est en haut de l'écran. Les deux joueuses ont pris soin d'ailleurs de ne pas poser ensemble avant le match. Avec donc Kostyuk qui va bien visiter le cours sur magnifique. Ce coup-là. Qui sera opposé à Roilinska pour la finale.
12: Vous vous serrez la main à la fin ? Elle s'est passée à la main, Kostyuk, avec ce qui s'est passé, qui se passe depuis 3-4 ans, elle refuse
0: de serrer la main aux Russes.
12: Aux Russes et aux Biélorusses.
0: Bon, ouais. Ok. Si elle gagne, elle sera 14e, Andreeva. Dans quelques minutes, la suite du Roilinska. Dans quelques minutes, mes amis, on parlera de Roland Garros, mais chez les hommes, avec les demi-finales de demain, et on ira demander les pronos à Julien, il a encore quelques minutes pour s'organiser. Ça panique ? Oh, ça panique !
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0: Il est temps de reparler de Roland Garros avec notre légende Julien Beneteau. Demain, demi-finale homme, Julien. Zverev-Mensik. Alors, Zverev-Mensik, j'ai regardé les face-à-face, il n'y a eu qu'une rencontre, mais c'était cette année. C'était à Madrid, 16e de finale. Victoire de Zverev 2-7-1. Entre Zverev et Mensik, le finaliste est Julien. Le nom et pourquoi ?
12: Je dirais Zverev. Pourquoi ? Parce que je pense que c'est son heure. C'est son tournoi pour enfin gagner un grand chelem. Il le sait que là, maintenant, il est largement favori, entre guillemets, sur le papier. Et je le vois enfin saisir cette opportunité. Mensik, il a eu un début de tournoi. Alors, il est jeune, il récupère bien, mais il a quand même eu un début de tournoi très compliqué physiquement.
0: 4h42 sur un match.
12: Il est sorti civière. Alors, depuis, il a récupéré. Il n'a pas eu des matchs trop longs. Mais sur l'intensité, Zverev. Il a perdu un seul set depuis le début du tournoi.
29: C'est vrai, ouais.
12: Il est sous les radars, il est tranquille. Et franchement, son niveau de jeu, il est très, très élevé. Donc, je partirai plus sur Zverev.
0: Deuxième demi-finale, 100% italienne. Ouais. Vive le tennis italien. Mais ouais, ça, c'est pas le sujet.
29: Dimanche,
0: c'est pas le sujet. Arnaldi, Coboli, un partout. Victoire de Coboli la dernière, c'était l'an dernier à Roland-Garros. C'était en 4-7 au deuxième tour de Roland. Donc, Coboli avait pris le meilleur sur Arnaldi. Bis repetita demain ou non ?
12: Bis repetita demain. Alors là, pour le coup, l'aspect physique va vraiment jouer. Arnaldi, il a passé pratiquement 20 heures sur les terrains.
0: Wow.
12: Il a fait un match il y a deux tours d'avant. Il a fait 5h26. On se souvient tous de la finale de l'année dernière. On s'est dit que c'était monumental. Ils ont joué 5h29, Sinner Alcaraz. Donc lui, il a joué, il a joué la longueur de la finale de l'année dernière contre Tiafoe en finissant à 1h30 du matin.
29: Le match était dingue.
12: Ouais. Ok. Je pense quand même que là. Et puis Coboli, il est meilleur tennistiquement en plus. Donc je pense que ces deux facteurs liés, ça sera Zverev Koboli.
0: Julien, on vous rappellera demain si vous êtes trompé, évidemment. Mmh. Ah, si vous êtes un génie, on se revoit dimanche. Voilà, merci beaucoup.
12: Normalement, ça devrait être Menzi Carnadi, du coup.
0: L'incertitude du sport.
15: C'est bon, t'aurais eu les deux comme ça. Ouais. Tu vois,
8: Je vous l'avais dit.
0: Athlétisme, le meeting de Rome était diffusé ce soir sur la chaîne L'Équipe.
18: Oui, avec une victoire tricolore sur le 800 mètres. C'est le Français Gabriel Tuol que vous voyez à l'image qui a réussi à porter son accélération. Juste avant le dernier virage, il s'impose en 1 minute 43 et 66 centièmes. C'est son meilleur chrono de la saison. Il devance Mark English, qui est, comme son nom l'indique, irlandais, et Francesco Pernici, un italien, Yanis Mezian, qui termine sixième de la course.
0: Et le 100 mètres, il sent mauvais ou pas?
18: Ah, il sent très très bon, il sentait très très bon ce 100 mètres entre notamment Noah Lyles et Letsile Tebogo. Il y a eu le petit show avant la course. Avec le sourire de Tebogo, l'Américain champion olympique à Paris, qui est donc en clair sur l'image, s'est distingué en s'imposant sur la ligne droite en 9 secondes 88. Tebogo termine 3e, c'est Emmanuel Essémé, le Camerounais, qui termine 2e et qui s'offre le record du Cameroun en 9 secondes 94. À noter le record de France de Sarah Madeleine sur 5000 mètres en 14 minutes 37 et 85.
0: NBA, le premier match de la finale, première défaite pour les Spurs de Wemby. L'homme du match joue aux Knicks de New York, Tanguy.
18: Et oui, il s'appelle Jalen Brunson avec 30 points au compteur lors de ce premier match des finales. La star des Knicks a été clairement le grand artisan de la victoire de New York. Rendez-vous samedi à 2h30 du matin pour le match 2. Ce sera toujours du côté de San Antonio.
0: Dave Apadou, le calvaire de Wemby porte un nom, Karl Anthony Towns. Ouais.
1: On savait que ce serait la clé, cet affrontement. Karl Anthony Towns qui l'a vraiment secoué. Et surtout qui lui a imposé quelque chose de très physique au niveau du... Regardez, il reste bien sur ses appuis, là, par exemple. Il se resitue, et là, pareil, ça bouge pas. Wemby est obligé de ressortir. Et regardez, derrière, il avait été obligé de prendre un shoot casse-croûte, parce qu'évidemment, c'est pas un shoot qu'il a choisi, il n'a pas posé ses appuis, ça finit sur la tranche. Et c'est un peu à l'image du match. 26 points, mais avec, il a arrosé comme un arrosage automatique. Non, c'est vraiment n'importe quoi. Il avait des pourcentages très, très faibles. Et les Knicks, pour l'instant, ont trouvé la parade Wemby, au moins sur le match 1, en le faisant sortir de la raquette, en l'obligeant à jouer très très loin, ce qui fait qu'ils ont pu choper un maximum de rebonds, ce qui est un peu une des clés aussi dans ce genre de match serré. Et puis physiquement, ils ont vraiment bougé Wemby, aux Français de trouver la solution.
0: Merci beaucoup les copains, on va se quitter avec l'événement mondial sur la chaîne L'Équipe, c'est dans 9 jours, ce sont les 24 heures du Mans. Tous les soirs, on vous fait un petit sujet, une petite pastille, on vous raconte une petite histoire. Ce soir, c'est une grande écurie française, c'est Peugeot, mais qui n'y arrive pas du tout. Récit Victor Coudreau.
3: Le Mans 2025, premier crash de la course. La Peugeot numéro 93 part déjà à la faute. Un mal qui poursuit la marque française depuis son retour en hypercar en 2022. Peugeot n'a toujours pas remporté la moindre course. Dans ce contexte, Peugeot avance avec prudence. L'objectif immédiat n'est pas encore de dominer le Mans, mais déjà de redevenir crédible.
4: Aujourd'hui, le niveau de performance qu'on a n'est pas celui qui nous permettrait d'aller chercher une victoire à la régulière au Mans.
3: Le constructeur français continue donc de travailler sur des éléments parfois invisibles à l'œil nu. La stabilité de la voiture, sa capacité à mettre le pilote en confiance, le comportement sur les vibreurs.
4: Gagner le Mans, évidemment, tout le monde déploie tous les efforts possibles à l'usine pour que ce soit possible. Mais on a encore beaucoup de travail.
3: Derrière cette prudence, un objectif de fond demeure, préparer les prochaines années et bâtir enfin une hypercar capable de jouer la victoire.

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5: Il est temps de reparler de Roland Garros avec notre légende Julien Beneteau. Demain, demi-finale homme, Julien. Zverev-Mensik. Alors, Zverev-Mensik, j'ai regardé les face-à-face, il n'y a eu qu'une rencontre, mais c'était cette année. C'était à Madrid, 16e de finale. Victoire de Zverev 2-7 à 1. Entre Zverev et Mensik, le finaliste est Julien. Le nom et pourquoi ?
6: Je dirais Zverev. Pourquoi ? Parce que je pense que c'est son heure. C'est son tournoi pour enfin gagner un grand chelem. Il le sait que là, maintenant, il est largement favori, entre guillemets, sur le papier. Et je le vois enfin saisir cette opportunité. Mensik, il a eu un début de tournoi. Alors, il est jeune, il récupère bien, mais il a quand même eu un début de tournoi très compliqué physiquement.
5: 4h42 voilà, sur un match.
6: Il est sorti civière. Alors, depuis, il a récupéré. Il n'a pas eu des matchs trop longs. Mais
7: Mais
6: sur l'intensité, Zverev... Il a, il a perdu un seul set depuis le début du tournoi. Il est sous les radars, il est tranquille. Et franchement, son niveau de jeu, il est très, très élevé. Donc, je partirai plus sur Zverev.
5: Deuxième demi-finale, 100% italienne. Ouais. Vive le tennis italien. Mais ça, c'est pas le sujet.
8: Dimanche,
5: c'est pas le sujet. Arnaldi, Coboli, un partout. Victoire de Coboli la dernière. C'était l'an dernier à Roland-Garros. C'était en 4-7 au deuxième tour de Roland. Donc, Coboli avait pris le meilleur sur Arnaldi. Bis repetita demain ou non ?
6: Bis repetita demain. Alors là, pour le coup, l'aspect physique va vraiment jouer. Arnaldi, il a passé pratiquement 20 heures sur les terrains.
5: Wow.
6: Il a fait un match il y a deux tours d'avant. Il a fait 5h26. On se souvient tous de la finale de l'année dernière. On s'est dit que c'était monumental. Ils ont joué 5h29, Sinner Alcaraz. Donc lui, il a joué, il a joué la longueur de la finale de l'année dernière contre Tiafoe en finissant à 1h30 du matin.
7: Le match était dingue.
5: Ouais. Ok.
6: Je pense quand même que là. Et puis Coboli, il est meilleur. Tennistiquement en plus, donc je pense que ces deux facteurs liés, ça sera Zverev-Coboli.
5: Julien, on vous rappellera demain si vous êtes trompé, évidemment. Ah, si vous êtes un génie, on se revoit dimanche. Voilà, merci beaucoup.
6: Normalement, ça devrait être Mensik-Arnaldi du coup.
5: L'incertitude du sport.
9: C'est bon, t'aurais eu les deux comme ça.
7: Voilà,
9: tu vois,
7: je l'avais dit.
5: Athlétisme, le meeting de Rome était diffusé ce soir sur la chaîne L'Équipe.
10: Oui, avec une victoire tricolore sur le 800 mètres. C'est le Français Gabriel Tual, que vous voyez à l'image, qui a réussi à porter son accélération. Juste avant le dernier virage, il s'impose en 1 minute 43 et 66 centièmes. C'est son meilleur chrono de la saison. Il devance Mark English, qui est, comme son nom l'indique, irlandais, et Francesco Pernici, un italien, Yanis Mesian, qui termine sixième de la course.
5: Et le 100 mètres, il sent mauvais ou pas ?
10: Ah, il sent très très bon, il sentait très très bon ce 100 mètres entre notamment Noah Lyles et Letsile Tebogo. Il y a eu le petit show avant la course. avec le sourire de Tebogo, l'Américain champion olympique à Paris, qui est donc en clair sur l'image, s'est distingué en s'imposant sur la ligne droite en 9 secondes 88. Tebogo termine 3e, c'est Emmanuel Essémé, le Camerounais, qui termine 2e et qui s'offre le record du Cameroun en 9 secondes 94. À noter le record de France de Sarah Madeleine sur 5000 mètres en 14 minutes 37 et 85.
5: NBA, le premier match de la finale, première défaite pour les Spurs de Wemby. L'homme du match joue aux Knicks de New York, Tanguy.
10: Et oui, il s'appelle Jalen Brunson, avec 30 points au compteur lors de ce premier match des finales. La star des Knicks a été clairement le grand artisan de la victoire de New York. Rendez-vous samedi à 2h30 du matin pour le match 2. Ce sera toujours du côté de San Antonio.
5: Okay. Dave Apadou, le calvaire de Wemby porte un nom, Karl Anthony Towns. Ouais.
7: On savait que ce serait la clé, cet affrontement. Karl Anthony Towns qui l'a vraiment secoué. Et surtout qui lui a imposé quelque chose de très physique au niveau du... Regardez, il reste bien sur ses appuis, là, par exemple. Il se resitue, et là, pareil, ça bouge pas. Wemby est obligé de ressortir. Et regardez, derrière, il va être obligé de prendre un shoot casse-croûte, parce qu'évidemment, c'est pas un shoot qu'il a choisi, il a pas posé ses appuis, ça finit sur la tranche. Et c'est un peu à l'image du match. 26 points, mais avec, il a arrosé comme un arrosage automatique. C'est vraiment n'importe quoi. Il avait des pourcentages très, très faibles. Et les Knicks, pour l'instant, ont trouvé la parade anti-Wemby, au moins sur le match 1, en le faisant sortir de la raquette, en l'obligeant à jouer très très loin, ce qui fait qu'ils ont pu choper un maximum de rebonds, ce qui est un peu une des clés aussi dans ce genre de match serré. Et puis physiquement, ils ont vraiment bougé Wemby, aux Français de trouver la solution.
5: Merci beaucoup les copains, on va se quitter avec l'événement mondial sur la chaîne L'Équipe, c'est dans 9 jours, ce sont les 24 heures du Mans. Tous les soirs, on vous fait un petit sujet, une petite pastille, on vous raconte une petite histoire. Ce soir, c'est une grande écurie française, c'est Peugeot, mais qui n'y arrive pas du tout. Récit Victor Coudreau.
8: Le Mans 2025, premier crash de la course. La Peugeot numéro 93 part déjà à la faute. Un mal qui poursuit la marque française depuis son retour en hypercar en 2022. Peugeot n'a toujours pas remporté la moindre course. Dans ce contexte, Peugeot avance avec prudence. L'objectif immédiat n'est pas encore de dominer le Mans, mais déjà de redevenir crédible.
9: Aujourd'hui, le niveau de performance qu'on a n'est pas celui qui nous permettrait d'aller chercher une victoire à la régulière au Mans.
8: Le constructeur français continue donc de travailler sur des éléments parfois invisibles à l'œil nu. La stabilité de la voiture, sa capacité à mettre le pilote en confiance, le comportement sur les vibreurs.
9: Gagner le Mans, évidemment, tout le monde déploie tous les efforts possibles à l'usine pour que ce soit possible. Mais on a encore beaucoup de travail.
8: Derrière cette prudence, un objectif de fond demeure, préparer les prochaines années et bâtir enfin une hypercar capable de jouer la victoire.

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1: Il est temps d'accueillir... Ah, attendez. Avant Antoine Pinault et Pierre-Antoine Damcourt, comment ça? Attendez, acteur.
2: Oui, Greg, je suis ici dans un des locaux de la chaîne L'équipe puisqu'il n'y aura pas de petit filet ce soir. J'ai décidé de mener un mouvement de grève faute de budget. Donc je vais vous lire le communiqué que j'ai écrit. Voilà, par ce communiqué, tout...
3: C'est un métier de lire les trucs.
2: Ah, d'accord.
3: Hein, laisse-moi faire. Je pense que ça sera mieux comme ça.
4: Je pense.
3: Je cautionne pas, mais je vais lui lire sa lettre. C'est même pas lui qui l'a écrit, il n'y a pas de faute d'orthographe. Par ce communiqué, toute l'équipe du Petit Filet, donc lui, sans exception, annonce qu'elle ne participera pas à la millième de l'équipe de Greg. Nous regrettons le manque de budget, notamment pour les perruques. C'est vrai qu'il y en a besoin. Par conséquent, il n'y aura aucun magnéto ou sketch ce soir. Ça nous fera des vacances. Hein ? Nous souhaitons tout de même une belle soirée à Greg, les journalistes et les chroniqueurs. À bientôt, j'espère. Merci. Ça, ah voilà, ouais. C'est du boulot.
4: Merci, Raymond.
3: De rien.
4: Toujours là pour aller. Bon. Je vais quand même venir, Greg, j'arrive.
1: Et Antoine Pinault fait son entrée pour le Petit Filet.
2: Cette élection.
1: Viens là sur la bandit là.
2: Bon alors impeccable. Merci Raymond, on peut l'applaudir.
1: Ah Raymond, ouais, bravo Raymond.
2: Il y a l'autodérision et il y a l'autodérision. Bravo à lui.
1: Et je voudrais m'excuser pour les documentaires L'équipe du soir qui commenceront à 2 du mat, visiblement.
2: On a un petit peu de retard, c'est pas grave. Tiens, alors avant de faire un point sur les jeux depuis le début de l'année,
1: ouais.
2: On a fait un relais pour le gâteau, Greg.
1: Ah, très
2: voilà,
1: bien.
2: Voilà. Et notre correspondant, c'est qui? Eh bien, on le retrouve, c'est Pierre-Antoine Damcourt. Madame, tout va bien?
5: Salut à tous, qui d'autre pour commencer ce relais que Béric, Pierre-Louis. Béric, je te confie ce gâteau qui va devoir arriver
6: merci,
5: sur le plateau.
6: Merci, c'est un honneur.
5: C'est un honneur sur ce plateau de l'équipe de Greg. Un gâteau, donc c'est un framboise. Mais non, mais putain, c'est pas pour vous faire maintenant. C'est pas
6: pour...
5: Mais non, c'est pour le plateau, mais
6: on
5: il est con.
6: Normal.
5: Allez, début.
2: Allez, c'est parti, Béric, on envoie la sauce. Hein. On va les faire comme ça un petit moment.
1: On va aller voir en fil rouge.
2: Allez, on va faire un point sur les jeux depuis le début de la saison. C'est j'ai bien. Tout regardé, Greg. Hein.
1: Ah,
2: voilà, ouais. Puisque j'ai beaucoup de temps libre.
1: Ouais.
2: Effectivement. Et on a fait un petit bilan. C'est parti, on y va. Allez, Jeannot, essayez. Bon, bah, t'étais le premier. On savait que dès le premier jour, il y avait un petit souci nouveau du 100 mètres. Hein, voilà. Bravo, Alicia. Jeannot, voilà, ouais. Niveau cheval de course, Jeannot, c'est bon. C'est, voilà, c'est ça, quoi. La régie a des soucis, parfois. Voilà, on sait pourquoi. Hein.
1: Non, les gars, ça c'est pas la régie qui n'entend pas. Ouais, je sais pas ce qui se passe.
7: Ça me perturbe en plus.
2: Et Loïc Tanzi, je crois que t'as consommé Horloge aussi, je crois. Et Raph Sebaoun aussi, bah, je sais pas ce qui s'est passé, mon Raph.
8: 1994.
1: Bien joué, ma fesse.
2: Alors mon Raph qui a gagné au Fight Club en équipe, regardez, excellent. Alors il y a aussi...

0: aussi, eh bien, Johan Rey.
1: Il reste deux.
0: Ah, tiens, même quoi, il gagne.
2: Oui, de Bayer, Leverkusen.
1: Mais pas du tout. Oh, les gars, je suis pas éliminé. Ah, non, il y a Jérôme.
0: Bon, Greg, mais à coup le pas. J'ai aidé Pierre Maturana cette année à trouver Kurzawa. Pas discret, Pierre Maturana. Hein.
3: Non plus.
1: Bah, c'est pas bon.
3: J'en ai, moi.
1: Tiens, là.
3: Non,
1: c'est Jérôme.
3: Néné. Non, c'est pas bon.
4: Allez, vite. Kurzawa.
0: Oh ouais.
3: C'est une bonne réponse.
0: Johan Rioux, moins discret, Johan. Hein.
1: Alors, Johan.
3: Alors, Antoine, il m'a dit...
1: Non, mais j'ai pas dit rien.
3: Paul Le Guen.
0: Paul Le Guen,
1: c'est non.
0: On termine avec le moment de l'année. Karim Benani qui a célébré un petit peu trop tôt. Ah ouais. Mythique.
1: Pourquoi vous écrivez là?
5: Non, j'écris pas. Je vais mettre une musique, s'il vous plaît.
3: Le Mexique.
1: C'est extraordinaire.
0: Ah ouais, ouais.
1: Ah, c'est un bijou.
0: Non, ce qui est drôle, c'est que ça
3: ressemble pas.
1: Ah, c'est extraordinaire.
0: Il allait chercher le son sur internet.
1: Ah ouais,
0: il a 15 ans pour trouver la musique.
1: Alors, l'enfer.
0: Terrible.
1: J'étais à deux doigts de l'engueuler parce qu'il était sur son portable.
4: Bien sûr, bien sûr.
0: Dans quelques secondes, il y aura le chute ou pas chute version XXL.
1: Ouais.
0: Tout le monde va jouer, on en a trouvé 13, on va se régaler. Mais pour l'instant, un point sur le gâteau, Greg.
1: Oui, un point gâteau.
0: Alors, Berry, comment ça se passe? Tout va bien avec le gâteau? Oui, il le donne à qui? Oh, Ludo! Oh oui, le fan de Benzema.
3: Pour Karim.
0: Ah ouais. Et regardez, il est vraiment fan de Karim puisqu'il a fait une Benzema 2022. C'est la cuisse qui a brillé. Et il le file, regardez. Amomon, Mathieu, qui met dans l'escalade. On l'embrasse, gros bisous. Qui le donne à qui? Au Versaillais,
3: ah,
0: regardez.
3: Bah, c'est pas trop tôt, j'ai mon polo qui démarre à 22. Allez, on y va. Qu'est-ce qu'il faut faire? Il faut jogger. Il n'y a pas un hélico qui peut venir me chercher, non? Parce que la dernière fois que j'ai fait un jogging, c'était en 95. Allez, j'y vais, je file.
0: Ah ouais, ben on va. Ça rentre bien.
1: Oh, on attend de voir où ils vont. C'est magnifique.
0: Allez, on a lancé un jeu il y a deux semaines, Greg, qui s'appelle Choisis ton image.
1: Ouais.
0: C'est assez simple.
1: Ouais.
0: Une question, deux images en proposition et on doit choisir. Et là, bah, c'est une spéciale chroniqueur de l'EDG.
1: Bien sûr.
0: On s'est fait plaisir. Écoutez.
1: Allez, vas-y.
6: Et aujourd'hui, on joue avec Florian et Baptiste, deux grands fans de l'équipe de Greg, a choisi ton image. Bonjour messieurs, alors fans de l'émission?
0: Ouais, ouais, on adore le DG, on adore...
3: On adore le DG, on regarde hein.
6: Écoutez ce son. Qui vient de prononcer le nom d'un joueur? Olivier Rouillet ou Taz de Tasmania?
0: Chez Taz, c'est plus...
3: Ouais, je comprends des fois, Taz, quand il parle.
0: Olivier Rouillet?
6: Bonne réponse.
0: Ouais.
6: Qu'est-ce qui dure le plus longtemps? Une phrase de Johan Rioux ou le film Le Titanic?
4: Titanic, ça dure.
3: T'aimes bien ce film en plus?
4: Ouais.
6: Je crois
4: que c'est 3h15.
0: Johan Rioux?
6: Et bonne réponse.
0: Yeah, yeah.
6: Qui est le meilleur dans le DG au jeu Le Démineur? Raphaël Sebaoun ou Jean-Marc Morandini?
3: Démineur, c'est en un mot ou deux mots?
0: Un mot.
6: Raphaël
0: Sebaoun.
6: Pour Giovanni Castaldi, qui est le fils de Dieu? Jésus-Christ ou Didier Deschamps?
0: C'est Didier Deschamps, bien sûr. Ouais.
3: Il travaille pas à la Saint-Didier. Bon, il travaille peu tout court.
0: Oui, c'est vrai.
6: Qui a le plus gagné depuis fin août? Jérôme Alonso ou le FC Metz?
0: Metz.
6: Et bonne réponse.
3: Yeah. Bah oui.
0: Bah,
3: là, tu vois, même ça, on s'est fait. Donc c'est...
6: Pour Karim Benani, quel est le meilleur chroniqueur? Karim Benani ou Karim Benani?
3: Ah oui.
0: Karim Benani, ouais.
6: Bonne réponse,
0: yes,
6: c'est gagné. Et vous remportez les meilleurs fous rires d'Anthony Clément dans l'émission.
3: Ouais, c'est rapide, hein, quand même.
0: Mais à coup le pas, il a rigolé en 2022, on était là. Souvenez-vous, France Maroc, il a vu.
1: Ah putain.
0: Excuse-moi Olivier.
1: Hein. Ah,
0: il m'en veut pas, c'est pas grave.
1: Pas magnifique.
0: Ouais, c'est pas grave. Alors,
1: à cette heure-là. Hein.
0: Greg, un point sur le gâteau.
1: Un point alors, gâteau, alors le relais.
0: Le Versailles, où est-il? Ah, mais il avait dit le concierge.
3: Allez, et c'est le gâteau.
0: Oh, merde.
3: Ah, bah voilà, il a marché. Ça porte bonheur. Allez, mon brave, allez donc apporter à Greg Hacher et toute sa troupe. Allez, on court.
7: Cours pas.
0: Qui le file à qui, Guy? Oh, il est là.
3: Il y a un gâteau à mettre pour les
0: Monsieur Poisse.
3: Ah non, mais c'est pas possible.
0: J'en ai un, m'en fous.
3: Mais j'ai crevé, c'est pas possible. Je sais même pas où il est, le plateau de thé là. J'y vais, c'est par ici.
0: Ah ouais, oulala, on a très peur.
1: Oulala, oulala, très bon relais. Hein.
0: Effectivement.
1: Éternuement, mon Antoine.
4: Grand pro.
1: Jusqu'au jingle.
4: Il a tenu jusqu'au jingle.
1: Ça va, je suis propre.
4: Ah, bravo.
1: Merci,
4: c'est nickel.
1: Toi,
4: c'est vraiment l'école Guillaume, ça.
8: Ah, il touche la barbe. Non. On ne touche pas la barbe après son nez.
1: Bah, c'est la barbiche.
4: Tout ce qui est à Greg est à moi, vous savez.
1: J'ai fait une

0: naturel, je suis propre. C'est un éternuement dans le coude. Depuis le Covid, c'est dans le coude.
1: Vous avez décidé de vous marier ou quoi avec votre chemise là?
2: Et alors?
3: Faut qu'on prévienne.
0: Alors vous, ça vous pose problème peut-être? Olivier, je vous dis.
4: C'est pas bien. Olivier, moi.
3: On va élever les fromages en Larzac, on sera très heureux, Greg.
0: Ah non, ça je veux pas.
3: Ah d'accord. Je vais partir.
0: Manger du fromage. Mais on est dans le Larzac et j'ai rien contre le Larzac, c'est magnifique. J'aime ce que je fais.
3: On est des champions, Greg, tous les deux. Et même on en a d'autres tout à l'heure, ils n'ont pas de médaille olympique, mais une médaille chez nous, et c'est
0: je vous
3: déjà.
0: Écoute absolument pas, je vois la vision de vous et moi
3: pas mal. Merci, oh, Alicia.
0: Oh là là.
3: Allez, vous savez quoi, on va lancer le...
0: avec une chèvre et Antoine dans le Larzac.
4: C'est un dodane. Vous êtes un dodane, Greg. On y va, on enchaîne.
0: Allez, je sais pas ce que tu vas envoyer.
3: On a les effets de la drogue sans en prendre, là, c'est génial. Allez, c'est parti. Projet Mbappé passe, les gars. Allez, hop, impeccable. Alors vous allez voir, on a résumé le foot chez les jeunes comme chez les adultes en une image. Vous avez d'abord le petit génie du foot.
5: Hop, oh, voilà, ouais.
3: Et bien sûr le boucher. Voilà. Oh, hop, voilà. Ça c'est bien.
5: Cool,
3: ça.
5: T'as pas le droit.
4: Rapide, efficace.
3: Alors U16 quand on vient s'entraîner chez les pros, bon ben hop, voilà, forcément. Ah ouais, bah faut pas faire le malin, on s'adapte. Ce petit jeune en U15, regardez au Japon, regardez, il regarde la caméra. Incroyable. Et voilà, voilà. En U18 au Canada, attention, et voilà le poteau.
5: Ah, merde.
3: Alors lui par contre c'est une vraie pépite, tu le connais peut-être Nabil, c'est à la Masia au Barça, Shinta Nishiyama.
0: Ouh là là.
3: Et c'est la future pépite, il impressionne déjà tout le monde sur place.
0: Au PSG à 18 ans.
3: Ouais voilà peut-être, ouais. Hop, regardez, il met des coups francs et il met même des frappes de loin, vous allez voir. Si je ne m'abuse,
0: si
3: je crois.
0: Star, on dira qu'on l'a vu chez
3: ouais,
0: vous.
3: Ouais, au Real. Pomf, hop, pleine lune. Un auto Brésil, Kaun Basile, 1,7 million d'abonnés. Hein. Il a à peine 14 ans. Ah, il est déjà très très très fort.
0: Flippant.
6: Ouais, il est petit. Hein.
3: Ouais, il est petit, ouais.
0: Il a 14 ans en même temps.
3: Il va grandir. Bon, ouais, non, mais il en met dans tous les sens, il est incroyable. Est-ce que c'est possible de faire ça? Je ne savais pas comment on pouvait faire. C'est très très fort ça physiquement.
5: Bien joué.
3: Ouais, faut le faire quand même. Alors tiens, on change de sport, au basket, on adore ça, c'est les tirs au buzzer. Greg, je sais que vous êtes un adepte basket US. Hop, regardez, hop, au buzzer, allez, terminé, bonsoir.
0: Bah, Nadir Ifi a fait un peu ça hier contre le Real. Hein.
3: 14 ans, regardez ce qu'il fait. Un vrai dauphin.
0: Mais lui, par contre, il n'a pas 14 ans.
3: Et puis, ce petit garçon qui va nager pour la première fois, c'est tellement mignon, regardez. Oh, on adore ça. Oh là.
0: C'est sérieux, t'es extraordinaire. Vous êtes un monstre. Il y a trois enfants au sol dans votre chronique.
3: Eh bien, il y a du boulot à Marseille chez les psys, Greg.
0: C'est comment il s'appelle ?
3: Notamment le docteur Limé, Eli. Éliminé. Voilà. Excusez-moi, j'ai loupé cette vanne.
0: Donc c'est le docteur Minet, son prénom Élie, parce que ça fait éliminer. Regardons, non ?
3: Allez hop, vous savez quoi ?
7: Question suivant.
8: Marre.
1: Qu'est-ce qui se passe ?
8: On est éliminé de la Ligue des Champions, là, à cause de Benfica, là, sur un but à la dernière seconde.
1: Mais c'est pas grave d'être éliminé de la Ligue des Champions. Déjà, arrêtez de boire, là. Ça, c'est n'importe quoi, ça. Hein. C'est sûr que c'est triste de se faire éliminer à la dernière minute. Enfin bon, c'est quand même pas le gardien qui a mis un but. Ah, buvez cul sec, là. Cul sec, hein. Ouais.
9: Wow. J'ai vu Pechao marquer un but, là.
3: Il va peut-être rajouter un peu d'eau, quand même, parce que là, dis donc. Puis Benfica a 4 buts. J'imagine que c'était pas le Real en face non plus, hein. Voilà, cul sec, bien fort.
9: Je viens de voir une relance de Balerdi, là.
3: Je vais vraiment mettre plus d'eau, là, parce que là, c'est fort, hein.
1: Qu'est-ce que vous ressentez comme symptômes? Burnout, dépression?
7: Non, pire. C'est bavard que je ressens.
3: Cul sec, bien fort.
1: Moi, je suis psychiatre, je suis pas veto, hein. C'est quoi le sentiment qui domine?
7: La honte. On devait pas perdre.
1: C'est la Ligue des Champions, il y a toujours du suspense. Vous aviez combien de pourcentage de chances de passer là aussi?
7: 96.
1: Alors j'ai ce modèle là, qui est très bien. Là, vous voyez, vous mettez position tête. Hop. Franchement, je vais vous dire une chose. Dans tout ce malheur, heureusement qu'avec la nouvelle formule, vous n'êtes pas le premier club à pas passer le premier tour. Ce modèle-là, plutôt. Hein.
7: Ah, voilà. Là, c'est peut-être mieux, ça.
1: C'est un deux coups, là. C'est
7: sûr. Je vais reprendre un verre.
1: Ah non, stop, hein. C'est la Ligue des Champions, voilà. Vous êtes tombés sur meilleur que vous. Vous êtes pas fait éliminer par Olympiakos ou Karabakh non plus. Bon, là, c'est le dernier. Hein. Je veux pas... Et mollo, quand même. Hein.
7: Non, faut...
9: Ça m'aide vachement. Il a fait jouer qu'on donne bien.
1: Je me permets de rajouter le sac, hein. Voilà. Respirez pas, hein. Pensez à Traoré.
7: Ah, je vais vomir.
1: Ouais, c'est le but.
9: Vous auriez pas un truc pour me redonner le sourire, quoi?
1: Bah là, j'ai la gamme de médicaments. Ça, c'est pas mal, ça. Au niveau du boost, c'est très bien, ça, ouais.
7: Pas convaincu. Je pense plus à ça, moi.
1: Ça, c'est très fort, hein.
7: Mais ça me correspond plus.
1: Bon, bah, si vous voulez. Bon, je vous la confie, mais elle est à Loïc Tanzi, hein. Vous faites très attention, hein. Vous en prenez soin. Il est très, très attaché, hein.
10: Bonjour, madame. Tu t'appelles comment?
1: Ouais, on va peut-être prendre des médocs, hein, classique, hein. Bon, bah, ça va mieux, hein.
7: Ouais.
1: Puis, bon, dans tout ce malheur, heureusement que vous jouez pas contre le PSG la semaine prochaine. Ouais. Je connaissais pas le calendrier aussi.
0: Alors, je me permets de préciser. préciser que l'alcool est à consommer avec grande modération.
3: Oh, bien sûr, alors la bouteille était fermée, il n'y a aucun liquide, bien sûr, on précise, mais vous faites bien de le faire, Greg. Voilà, je vois bien que vous m'avez réprimandé en off. Et oui, je suis un petit coquin. Allez, on va rendre hommage aux 5 champions du jour. Les 5 champions, Greg. Alors, ils n'ont pas de médaille olympique, mais ils ont une médaille chez nous et.
0: C'est déjà beaucoup.
3: C'est déjà pas mal. À un mot près, c'est déjà. On n'y arrivera pas.
0: Je trouve que beaucoup, c'est plus joli.
3: Bah, on va changer alors, on dira beaucoup. Allez, c'est parti.
0: Tu vas faire quoi?
3: Bah rien, de toute façon, c'est un petit peu vous le patron. Numéro 5, alors le boxeur qui a vécu une double humiliation. Il a pris un KO et en plus, tout le monde est au courant pour ses cheveux désormais.
0: Ah oui, en fait, c'est qu'il a confondu le shampoing avec la Javel. Finalement, il a des cheveux, c'est véridique.
3: Ah oui?
0: Ouais,
3: C'est de la Javel, c'est peut-être ce qui m'est arrivé. Numéro 4, un homme qui a confiance en ses capacités, vous allez voir.
2: C'est speed?
0: Mais non, c'est dangereux surtout.
3: Bah, c'est dangereux, ouais. Numéro 3, ce coup de dingue au golf qui sert à rien. Vous lancez donc le chips, Greg. Vous êtes un petit peu golfeur, je crois.
0: Oui.
6: C'est pas vraiment du golf, du coup. Hein.
0: Non, mais arrête.
3: Dans le wack.
0: Oh, exceptionnel.
3: Dans le wack. Ah ouais, non, bravo.
6: Sans casser la chips.
3: Oh, le wack. Incroyable.
6: Ouais, t'es pas tard, quand même.
3: Alors, numéro 2, bien sûr, l'équipe qui mangeait de la colle en cours, hein, avec leur record bien débile. Voilà, on s'accroche. Voilà. Et la corde.
2: Non, mais non.
6: C'est énorme.
3: Ah, ça, Pierre, ça vous fait rire. Ouais, c'est bien. C'est bien jacasse, ça. Hop. Et bien sûr.
2: Mais qu'est-ce qu'il est con!
3: C'est le mot, Jeannot.
0: Non, il va parler comme ça, c'est
3: un peu leur numéro 1. Je vous mets une petite session en plus du Trick Zone parce que j'ai trouvé une belle action. Vous allez voir, on part en Angleterre. Oh là là, c'est long.
0: Oh là
3: là. Oh là là. Ouais, alors il met à son pote qui est.
2: Allez, vas-y.
3: Et voilà.
0: Non, mais à ce niveau-là, faut jouer au tennis. Arrêtez ça.
3: Le niveau en dessous, c'est le
0: rôle. On arrête les pieds. Arrêtons de prendre des risques avec les pieds, les gars. Vous allez vous blesser. Jouez bien.
3: Arrêtez de prendre des risques avec les pieds.
0: Non, mais vraiment. Ça attaque nos yeux.
3: Moi, je pense au coach ou au président qui regarde le match. Eh, ouais, allez, non.

0: J'avais 16 ans, c'était la suite des championnats du monde cadet.
1: Donc il y a une personne qui nous suit, qui nous colle un peu, donc des fois c'est un peu particulier au début parce qu'il faut être à l'aise.
2: Bon bah Amandine, je te préviens, t'as un contrôle antidopage, tu vas devoir faire pipi devant quelqu'un et je dis ah c'est une blague et tout.
3: C'est poser des questions aux médecins, de toujours se renseigner sur les produits qu'on prend.
4: D'aller sur le site de l'AFLD pour regarder si les produits qu'on utilise, ils sont pas considérés comme dopants, tout simplement.
5: Les sports, ça véhicule beaucoup de valeurs et le dopage, ça en fait pas partie du tout. Donc voilà, de rester dans le respect de ses valeurs et d'être sérieux et fidèle à soi-même, de toute façon, si tu dois y arriver, il n'y a que par le travail que ça paiera.
2: Se dépasser, essayer d'aller chercher la victoire sans tricher.
6: Nous voilà.
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9: Que vont tomber. L'Irak, deuxième adversaire des Bleus, a fait mieux que les Bleus ce soir. Contre l'Espagne, un match nul un partout. Le but irakien, on va découvrir un joueur, est superbe. Attention, oui. Méfiez-vous de l'arrière-gauche.
10: Un partout dans ce match, c'était du côté de la Corogne, au Riasor, un stade qu'on retrouvera en Liga. Effectivement, avec le joli but espagnol également. Au départ, Borja Iglesias qui laisse passer entre ses jambes pour qui ? Pour Ferran Torres, qui passe en revue toute la défense irakienne. À la passe, c'était Dani Olmo. Ça fait 1-0 pour les Espagnols après 16 minutes de jeu. Et vous allez voir, à la 27e, l'égalisation irakienne qui est magnifique. On est sur le côté gauche. La frappe de Mershas Doski. C'est son premier but en sélection pour le joueur du Victoria Pilsen. Dans la cage, c'était Joan Garcia, le gardien du FC Barcelone.
9: Mershas
10: Doski.
9: Doski, voilà.
10: Il joue en Tchéquie.
9: Tchéquie, ouais. OK. Et on parle de Konaté, on va revoir le but, le premier but encaissé par les Bleus. On est à la 53e minute, une position d'attaque des joueurs ivoiriens. Et Konaté va glisser. Voilà.
11: Ça a glissé, chef.
9: Comment ?
11: Ça a glissé, chef.
9: Voilà, regardez, on y va. La passe est arrivée, la Konaté est mal positionnée.
11: Bah, il sont deux jambes, je trouve, d'intervention.
12: Non, il est pas sur les appuis. Ouais, voilà.
13: C'est une glissade.
9: Bon, c'est quoi ? C'est inquiétant ? C'est secondaire ? C'est. Voilà, c'est cette bourde.
11: Il sort d'une saison super compliquée à Liverpool. Ouais. Quand je dis c'est vraiment super compliqué. Ouais. Pour que Slot. La phrase.
9: Hier, il y a Félix Roy qui nous l'a dit.
11: Il y a eu des drames. Sur les scènes de crime, c'était ça la phrase. Quand un coach vous dit ça.
9: Hier, dans l'équipe du soir, Félix Roy. Pour juste, il a perdu son papa, il est, voilà.
11: Non, bien sûr.
9: Voilà. Il y a eu des choses cette année.
11: C'est Jota. L'évaluation du niveau. Après, les causes, on peut en discuter. Mais le fait est qu'il sort d'une saison compliquée sportivement, humainement, vous venez de le rappeler. Que donc là, en plus, il est dans. Il a annoncé qu'il quittait Liverpool et donc maintenant il y a l'histoire de où est-ce qu'il va atterrir. Peut-être aussi que ça le préoccupe. Bref, il présente comme pas tous les.
13: La finalité, c'est que la croix paraît plus fiable.
11: La croix quoi, tu vas lui demander là d'être titulé.
13: Mais pourquoi pas.
14: Enfin moi si
12: donc tu vas continuer avec Konaté qui est pas bien.
14: Ben Konaté là ça fait un moment que ça.
12: Et la croix qui monte en puissance. Hein.
11: Ouais, enfin après la croix je sais pas, faut le tester en compétition. Konaté il l'a fait, la croix pas.
14: Bah, il fait bon.
11: La croix il est là depuis un match et demi. Hein.
12: Mais c'est pas grave ça. Ouais. Parce que quand il arrive au rassemblement, il a quand même montré de la présence, de la personnalité, du caractère, d'énormes qualités j'ai trouvé.
14: Il faut un match contre le Brésil et la Colombie.
12: Le mec était là.
10: T'as un petit tir en 2018.
12: Là, le mec est présent. Moi, ce soir, je l'ai vu encore reprendre des joueurs comme ça, facile. Je trouve très performant.
11: Non, moi aussi, je l'avais trouvé très bon, et notamment donc, en mars.
12: Moi, Konaté en pleine forme, je dis OK. Ouais. Mais Konaté, on sait que ça, c'est compliqué par rapport à tout ce que vous venez de dire.
11: Non, mais en fait, tu
12: vraiment poser la question.
11: Saliba revienne en vrai.
10: Umtiti était arrivé comme ça.
11: Et là, le truc en vrai.
9: Umtiti, Euro 2016, arrive en plein cœur de l'Euro. Et arrive, joue. Quand on joue aussi haut. Parce que j'ai revu le but, je m'y suis intéressé. Non,
12: le but est magnifique, en vrai. L'action.
9: Ouais.
12: Alors après, moi, c'est des actions que j'adore. Ouais. Un appui, un autre qui part, puis ça joue dans le tempo, le bon tempo. Mais ils lisent pas bien le jeu, l'action.
11: Ils ont toujours un temps de retard.
9: Moi, je m'intéressais au jeu défensif des Bleus. Ouais. Et quand on joue aussi haut, est-ce qu'il faut avoir un premier rideau ? Est-ce qu'il faut avoir. Parce qu'on a loué Cherki tout ça.
11: Bah, la pression sur le passeur, elle n'est pas bonne.
9: Non, mais il n'y a pas de pression. Il n'y a rien.
13: Quand on joue aussi haut, c'est ce que je disais en première mi-temps, où Dev me dit je les ai vus haut. Oui, c'est vrai, ils étaient hauts.
9: Sauf que notre ligne d'attaque, le pressing, il n'est pas... on y est, ouais. Mais on n'est pas sur un pressing tout terrain. Donc, ça laisse quand même du temps, comme je te disais, sur ouais. Une deux ressorties de balles, si tu arrives
11: ça,
9: à trouver...
11: Ça, c'est la seconde période, là, le but.
9: Mais même sur la première.
11: Mais la première, y a, jamais trouvé... ils ont une situation comme ça.
15: Bah, il a vu ça, Lino.
11: Non, bah, il l'a vu. Il n'y a pas eu ça en première période.
9: Il vous explique pas que Goupa Mécano, il a récupéré deux actions...
11: Mais il a le droit de récupérer une action à 40 mètres de ses buts. Il est là pour ça aussi. Mais ça, cette action-là, là où ils sont vraiment hors de position, tu l'as pas vu en première.
12: Ça, c'est un jeu, pour moi, on voit la croix sortir. Ouais. Donc, ensuite, pour moi, il doit y avoir un couvert. Ça doit être couvert, en fait. C'est-à-dire que l'arrière-gauche, il doit oublier son joueur, il doit couvrir l'axe pour réduire l'espace. Et après, bon, Konaté, on voit qu'il n'arrive pas à l'attraper. Ouais. Mais je pense que si Digne, sur la lecture du jeu, s'il arrive à couvrir avant et anticiper, je pense qu'il peut, reprendre l'attaquant.
11: Bah Digne, il a une hésitation, il ne sait pas s'il doit jouer l'hors-jeu ou le couvrir.
16: Ouais, mais voilà, c'est pas que Konaté, en gros, c'est ça que tu nous dis. Ouais, on est d'accord, moi je suis d'accord avec toi.
12: Quand il y a un mec, comme, tu vois, la croix sort. Ouais, ouais. Après, derrière, il faut réduire l'espace. Moi, j'ai toujours appris que quand il y a un mec qui monte, hop, tu réduis. Ouais. Donc, Konaté essaye, mais il n'est pas sur ses appuis. Et Digne, d'ailleurs, il arrive juste un peu en retard. S'il fait avant la passe en profondeur, s'il fait ses 3-4 mètres, je pense qu'il peut y être.
9: Lacroix a-t-il marqué des points ce soir? Nous allons de poser la question à Giovanni Castaldi. Sans révéler vos sources, Giovanni. Lacroix marque-t-il des points? On veut un oui, un non. Mais vous gardez vos sources. Hein,
11: solide.
9: Hein, on reste tranquille. Hein. On balance pas tout ce soir.
17: Oui, oui, mais... Maintenant, c'est pas mon genre de tout balancer, il faut rester mesuré. Non, oui, pour Maxence Lacroix, c'est juste pour me répondre, je vous donne mon impression visuelle vue du stade, avec toutes les circonstances atténuantes du monde. Ça me fait vraiment de peine, mais je trouve que Konaté, il y a un côté un peu en perdition, et Maxence Lacroix dégage beaucoup plus de sérénité. Et ce que je peux vous dire, c'est que après le rassemblement du mois de mars, sur le terrain, c'était évident, notamment face à la Colombie, son entrée face au Brésil, il avait marqué des points. Ce que je peux vous dire également, c'est qu'au sein du groupe, au sein de l'encadrement de toute la délégation française, il a marqué beaucoup de points sur l'aspect humain aussi. C'est quelqu'un qui est très apprécié. Il y a un peu une similitude avec Manu Koné il y a 2 ans et demi, quand Didier Deschamps avait réoxygéné son groupe, où là, Manu Koné avait marqué beaucoup de points. C'est un peu le cas de Maxence Lacroix cette fois-ci.
9: Ok. Donc, il a gagné sa place de titulaire. Traduction, merci beaucoup. Et dites-moi, Giovanni, là, d'habitude, vous nous amenez le sélectionneur. Qu'est-ce qui se passe avec Didier? Il vient pas? Il est fâché?
18: C'est honteux!
9: Qu'est-ce qui se passe?
17: Ah non! Non, non! Non, non, il est pas fâché. Il est venu me voir en disant je te snobe pas, tout va bien. Mais il se trouve que voilà, Didier Deschamps a fait quelques obligations médiatiques et après il est resté en compagnie de sa femme et de la première dame de France, Madame Macron. Donc voilà, il a fait ce qu'il devait faire. Nous on a eu Ryan Cherki et Manu Koné, donc contractuellement on est dans les clous. Donc pas de Didier ce soir, mon cher Mémé. Mais on se rattrapera à Lille.
9: Oui, bah il sera peut-être avec le président. La femme.
17: ça, je ne sais pas.
9: Non, ok, bon. Vous saluerez pour moi Jérémy Jalingros. Bonne sortie du côté de Nantes. Gardez évidemment un petit peu d'influx puisque le match revient très vite. Ce sera lundi.
19: Ouais, c'est l'heure de se coucher. Non.
9: Vous ne trompez personne, monsieur Castelman. Vous ne trompez personne, monsieur Castelman. Je vous remercie.
19: Oui, mais bien sûr.
9: Voilà, faites la fête du côté de la place Gravin à Nantes. C'est magnifique. Merci, on vous embrasse.
19: Nantes va connaître Giovanni
12: le jeudi soir.
9: Les notes de l'équipe du soir à présent. Il a été sifflé, Marcus Thuram. Il a été conspué par la Beaujoire. Notons à présent le match de Marcus Thuram, qui a été le bleu qui a eu le plus de temps de jeu ce soir. 3-4, c'est pas bon, c'est insuffisant, c'est voilà. Moyen 4-4.
16: Il n'est pas à son poste.
19: Ouais, c'est comme Nico.
16: Il y a un peu d'indulgence quand même, voilà. Tu mets un mec qui est pas à son poste. Encore une fois, hein, c'est pas la première fois qu'on a ce débat avec Marcus Thuram. Moi je veux bien qu'on le déglingue. Mais à un moment, si tu veux qu'il soit bon, fais le jeu là où il est bon quoi.
9: Ouais,
16: bon,
9: enfin il.
16: Mais enfin il quoi?
12: Il est pas c'est à son beau. Poste.
11: Comment vous arrivez en place?
12: Il pas à son
11: poste. Mais vous étiez plus à une époque.
9: Ouais, bah vous,
19: les cartons, trois mètres par joueur.
16: Non, mais on va toi, t'as l'arrière.
11: Il y a plus de cartons.
12: Non, moi, je trouve qu'il y a des joueurs qui peuvent s'adapter à différents
9: postes. Pas lui.
12: C'est toi? Mais je trouve pas. C'est parce que c'est vraiment un joueur de combinaison avec son autre attaquant, d'appui, de quand l'autre. Tu vois, ça combine vraiment en duo. Mmh, et là, il a du mal sur le côté. Donc, on insiste.
16: Voilà.
12: Après, il défend bien. Quoi.
16: Il même travail pour l'équipe. Quand Deschamps fait les remplacements, jamais il rebascule dans l'axe. Ouais. Tu le maintiens là. Tu fais passer les autres devant lui alors qu'il était là avant. Quoi. Enfin, pas bon.
11: Il joue pas latéral non plus. Hein.
16: Non, mais il joue quand même. On lui demande
11: un truc qui est complètement ouf. Il est content, il joue pas. Guingamp, il a joué aussi sur un côté, à Mönchengladbach parfois.
12: C'est plus le moment là. C'est plus aujourd'hui. Ça fait combien d'années qu'il est à l'Inter?
11: Depuis deux.
12: Il joue à deux tous les trois jours.
11: D'accord. Mais ce que je veux dire, c'est
12: qu'il a perdu ses repères. Il n'y arrive plus.
11: J'entends bien, mais techniquement, il a le droit de faire un peu mieux que ce qu'il fait, qui est un peu indépendant de son poste. Je parle même pas de son efficacité, du fait qu'il marque pas de but, etc.
9: Non, on n'en parle pas.
11: Non, mais ça, moi j'ai fait une croix dessus. Bon, il a joue marqué pas au dernier place. Rassemblement. Pas non, non, mais après, moi je trouve même techniquement qu'il est en poté.
16: Il fait
11: donc, vous l'expliquez comme vous voulez, l'histoire de A2, A3.
16: Ça joue, moi je trouve.
11: Ah bon, donc dès qu'il est un tout petit peu décalé, il sait plus faire un contrôle. Il sait plus faire un contrôle.
16: Tu vas laisser ça. Enfin, tout n'est pas acheté non plus.
11: Et là, tu sauves quoi?
16: Non, moi je te dis qu'il fait pas un bon match, mais je trouve qu'il fait le taf défensif et je pense que Deschamps lui demande ça.
11: Ah, c'est un défenseur!
16: Non, c'est pas un défenseur, c'est
11: un défenseur! Non, bon, bah ok, bah faites-le reculer! Mais taisez-vous! Dans la structure de liste, il s'est trompé, Didier Deschamps!
15: Il a joué où? Voilà! Comment? Quand on l'a trouvé bon là sur la dernière sélection, il a joué où?
12: Il a joué.
11: Il était en pointe.
12: Dans l'axe.
15: Ah. Il était en pointe.
12: Voilà. Oui.
16: Pourtant, là, le Dev va pas.
12: Dev va laisser ça dans le revers de main comme si. Oh, bon, ça va, c'est pas parce qu'on le décale de 4 mètres. Mais non, c'est pas tout le monde en fait. Moi, je jouais souvent à gauche. Si tu me mettais à droite, j'avais pas de repère, j'étais pas à l'aise. Quoi.
11: Attends, donc, toi, on me fait changer de côté, ça n'a rien à voir.
12: Oui, mais ça n'a rien à voir quand même. Un joueur d'appui, de remise, et un mec sur un couloir qui va faire.
11: Et quand t'étais à droite, tu savais plus faire un contrôle? Je pense que oui.
12: À droite, c'était très compliqué.
11: Non, mais tu savais faire un contrôle?
16: Il avait passé repère. Bah
12: pourquoi il ne s'est pas fait un contrôle? Il ne va pas si loin quand même.
11: Non, bah, là, vous avez
12: vu, tu parles d'un mec qui joue en
11: j'ai l'impression que la moindre conduite de balle, elle est bosselée. J'ai l'impression que le terrain, c'était le terrain vague en bas de chez moi. Non, arrêtez.
9: Ok.
12: Bon, les pelouses d'ailleurs, il faut en parler. Vraiment moins bonne par rapport à avant.
9: Le débat est lancé. Mbappé, on note Mbappé ce soir.
11: Le génie français.
9: Ouais, comment vous l'avez trouvé? Le
16: génie français.
9: C'est Stéphane Guy, on salue. C'est son surnom. 3. Ah oui, 3.
11: Bah, il n'a pas été bon.
9: Ah, il n'a pas été bon.
11: Vous l'avez trouvé bon?
9: Ouais. J'ai trouvé dans le ton.
16: C'est bon.
9: J'ai trouvé dans le ton la première mi-temps.
11: Ah bon?
9: 5, ouais.
16: La première mi-temps était réussie, il était en première mi-temps.
9: 4, ouais. Ceux qui leur donnent pas la moyenne.
12: 5, il y en a qui ont peur. Hein.
9: Ouais.
16: Ah, il est plus chiffré aussi.
12: Il y a des gens qui ont peur sur ce plateau. Le mec, il rentre sur le terrain, 5.
11: Il vous terrorise.
9: 3.
16: Ouais.
12: Franchement, j'étais pas loin du 3.
9: Ouais, 3. Oh. Alors 3.
11: Ouais,
12: qu'est-ce qu'il a fait en fait?
11: Exactement. Qu'est-ce qu'il a fait, Kylian Mbappé? Moi, je l'ai vu peut-être faire aller un ou deux mouvements.
12: Des trucs
11: max.
12: À Ronaldo.
11: On parle d'un joueur qui, normalement, est ton arme de destruction massive. En tout cas, Didier Deschamps le voit comme ça, l'installe comme ça et c'est son gagne-pain en quelque sorte. Quoi. C'est celui qui doit le sauver de tout. Et moi, je trouve qu'aujourd'hui, il a pas été bon, il a pas été déterminant. Je trouve qu'il la joue mal l'action. Je trouve qu'il met un temps infini à s'organiser et la frappe, elle est un peu scolaire.
9: Et en préparation.
11: Ah, lui aussi. Bon. Non, mais je l'ai pas trouvé bon. Mais ça veut pas dire que je l'enterre pour la Coupe du Monde. Il sera très fort à la Coupe du Monde, vous allez voir.
9: Ah, ok, très bien. Voilà. On lui met.
16: Moi, je trouve que le fait qu'on le voit moins, c'est plutôt bon signe. Parce qu'il y a un aspect. Il y a un côté. On en revient un peu.
9: C'est un mal pour un bien.
16: Non, c'est pas forcément un mal pour un bien.
11: Il y a un duo là.
16: Je suis pas Julien Benneteau. Okay,
9: là, les deux.
16: J'ai rien dit. Ok, je suis pas. Non, mais il y a un aspect, c'est que je trouve qu'il y a des joueurs qui prennent leurs responsabilités. Et encore, il n'y a pas Dembélé. Parce que moi, j'attends vraiment de voir quand Dembélé sera dans cette équipe en espérant qu'il soit 100% physiquement. Mais le fait qu'on le voit moins, je trouve ça plutôt bien. On l'a beaucoup vu Cherki, on l'a beaucoup vu Olise. Bon, Thuram n'a pas fait un super match, c'est vrai. Je trouve que Mateta, il a aussi été présent, même si tout n'a pas été parfait quand il est arrivé. Mbappé était déjà plus sur le terrain, mais je trouve ça plutôt rassurant, moi, pour l'équipe de France. J'ai l'impression que justement, le côté Deschamps, t'es, bon, en gros, vas-y, Kiki, sors-nous de là, il n'y a plus que ça maintenant. Quoi. Donc,
11: le pour Mbappé, tu veux dire, c'est plus.
9: C'est
11: plus
9: pour l'équipe de France. C'est ce que j'ai vu en première mi-temps, moi, c'est ce qui m'a intéressé.
12: Ça n'a jamais été ça, quand même.
16: Ah bah il y a quand même eu un moment, c'était.
12: Quand même.
16: Attends, quand même, le jeu offensif, notamment, on posait beaucoup sur lui, attends, non?
12: 2022?
16: Attends, t'étais où?
12: C'était Griezmann qui organisait le jeu, non?
9: Non, mais.
11: La finalité, c'était Mbappé.
9: La filière offensive.
12: Oui, parce qu'il était pointe.
9: Ouais, mais moi, ça m'a plu ce soir. C'est que finalement, dans la première mi-temps, j'ai vu une équipe de France s'organiser et jouer avec de l'alternance.
12: Qui jouait sans lui, en fait.
16: Non,
12: il a joué.
9: Mais qui jouait avec lui. Non, mais lui aussi était dedans, était dans le trafic. On l'a vu, il n'a pas réussi ses actions. Mais j'ai trouvé que le jeu de l'équipe de France, le jeu offensif, était varié. Il y avait l'alternance.
12: Moi, j'ai vu Cherki ce soir, tu vois. J'ai vu Cherki, j'ai vu Olise.
9: Ouais. Bah oui, c'était un match.
12: Donc vous avez vu aussi lui participer à ce
9: match. J'ai vu, là-dedans, oui. Là-dedans, s'il y a des propositions, s'il y a de l'alternance,
20: Je dis que Mbappé a dû faire des appels, a dû participer à créer des fausses pistes. Voilà, non ?
21: C'est pas que vous avez créé des fausses pistes. En fait.
20: Ouais, je l'ai vu.
22: Oh putain, alors là, il a vraiment évolué. Alors.
20: Je l'ai vu à la 10e, à la 12e.
22: Mbappé créer des fausses pistes.
20: Bon, mes petits, Mbappé, ce soir, il n'a pas marqué.
21: Il est en préparation.
20: Koundé, Jules Koundé. Jules Koundé, vous l'avez trouvé comment ? Je sais qu'il y a déjà un petit coup de klaxon de la part de Ludo. Paf, froid.
21: Ludo, s'est fait bouger.
20: S'est fait bouger, quoi, la Julo ?
23: Il avait un client, quand même.
20: C'est vous le premier, hein. Sur le match de Jules Koundé, vous l'avez eu bouger. C'est ce que vous souffle le professeur.
23: Je le vois comme je le vois un peu depuis un an avec le Barcelone. Je le vois pas à l'aise dans ses baskets. Défensivement, dès qu'il a quelqu'un qui est un peu virevoltant, on sent qu'il y a une espèce de panique. Donc, il prend 3 mètres en recul frein. Donc, en plus, la Diomandé était quand même plutôt bien inspiré sur la première période. Non, je le sens pas actif offensivement. Dans la période où tu la première période où tu es haut, donc tu peux apporter des choses, des doublements, tu peux tenter. Tu le vois jamais. Les centres, il en a essayé d'en délivrer deux. Ça a pas dépassé le premier poteau. Donc non, il est dans la continuité de sa saison. Et même chose.
20: Et Malo Gusto.
23: On basculera.
20: Non, excusez-moi, là,
23: Je préfère Malo Gusto. Je préfère ça. Je préfère sa générosité, son volume de jeu, sa qualité de centre.
20: Ce soir.
21: Je préfère Guéladoué.
23: Ce soir, il est rentré. Il est rentré 20 minutes.
21: Je préfère Guéladoué.
23: Non, mais il est rentré 20 minutes. Il est rentré 20 minutes, Gusto. On va pas le juger là-dessus. En tout cas, sur ce que Gusto propose avec Chelsea et sur les derniers rassemblements. Honnêtement, je préfère partir avec Gusto. Et je mets la même pour de l'autre côté.
20: La même note
23: pour de l'autre côté.
21: Okay. Un petit peu plus actif.
16: Quoi, digne ?
21: Théo, franchement, il était un peu plus actif.
20: C'était un moment le joueur qui était plus haut sur le terrain.
21: Non, mais il a eu des ratés et tout. Mais je trouve que, par exemple, Upamecano l'a trouvé plusieurs fois dans la profondeur. Il a
23: fait une bonne passe en une touche pour Thuram. C'est le seul truc que j'ai vu.
21: Donc un peu moins
23: intéressant,
21: un peu moins grave. Quoi.
16: Tu vas poser la question pour Konaté ou pas la note ? Non.
20: Non.
16: Histoire de pas spoiler. Non, mais il y a quand même un truc. Moi, je sais pas dans quelle mesure. Enfin, ça, tu pourras peut-être en parler toi.
20: Il a 3 ou 2.
16: Non, mais c'est pas ça que je voulais dire. C'est il y a quand même des cas à l'approche d'une compète comme ça où tu connais pas ton avenir. Je sais pas dans quelle mesure ça te conditionne ou pas. Par exemple, Konaté, c'est le cas. On l'annonce au Real, mais c'est pas fait. Il y a les histoires des élections à Madrid. Il y a l'interview qu'il a faite à France Inter. Moi, tout ce que j'espère, c'est que quand un sportif prend la parole sur des choses comme ça, que sont la santé mentale, etc., c'est que ça va pas lui retomber dessus. Parce que moi, je l'ai trouvé touchant, sincère. Au moment où il est sorti, je l'ai trouvé, moi, marqué.
20: Ouais.
16: C'est-à-dire, sur son visage, tu sentais qu'il savait qu'il n'avait pas fait un bon match.
20: Non.
16: Il est impliqué sur le but. Et moi, je suis d'accord avec Joe. Il est loin d'être le seul responsable. C'est toute une animation défensive et une coordination qui n'existait pas. Et Koundé, il est un peu dans la même situation que Konaté, à savoir que lui veut rester au Barça, il l'a dit cette semaine, mais c'est loin d'être gagné, quoi. Donc, il a une espèce d'avenir incertain, pas autant que Konaté, puisqu'il a encore un contrat. Je ne sais pas si ça ne te conditionne pas, moi, avant une compète comme ça, quoi.
21: Voilà. En fait, à part Upamecano, respire pas tous la santé quand même. Hein.
23: Bah,
21: en l'absence de Saliba, je veux dire. Bah, si t'as Saliba,
20: Maxence Lacroix. Le Max, le grand Max.
22: Mais il pas,
21: non,
22: il pas,
21: non
22: pas,
21: mais si, moi je l'avais encensé en mars. Mais est-ce qu'on imagine qu'il va être titulaire ? Moi je ne l'imagine pas la titulaire. Je ne pense pas qu'il va prendre le risque.
23: C'est ton côté pro Liverpool là qui prend.
22: Oui, c'est ça.
21: Konaté, je l'ai incendié toute la saison.
20: Il y a Benjamin Pavard et Lucas Hernandez en 2018, on ne les connaissait pas.
21: Non, mais attends, les titulaires étaient blessés.
16: Il n'y a pas un monde où Deschamps, il a une conversation avec Konaté, ou peut-être même Konaté va le voir, il lui dit, je ne sais pas, ou je ne suis pas bien, ou peut-être après ce qui s'est passé, et il va. Ils vont revoir le match et les images, ils vont voir qu'il est marqué, etc. Il peut aller lui parler aussi, tu vois, et avoir une conversation avec lui, je sais pas.
20: Un peu de mercato à présent, on est à faire du mercato. Une alerte générale, qu'est-ce qui se passe sur la planète mercato, Tanguy ?
24: C'est notre cher Florentino Pérez, on parlait du Real Madrid il y a quelques instants. Il est en campagne pour être réélu à la présidence du Real. Et il a sorti ce soir cette phrase, je vais envoyer une offre de 150 millions d'euros mardi sur un top joueur qui joue la Ligue des Champions. Il ne s'est pas arrêté là, il a laissé planer un petit peu, il a disséminé quelques indices. Ce ne sera pas Michael Olysee, pas Erling Haaland, pas Harry Kane, pas Jérémy Doku, pas un joueur de Première Ligue. C'est pour un Galactique, un milieu de terrain ou un attaquant, et c'est un jeune joueur.
21: Quiz.
24: Un jeune joueur. À vous de proposer.
16: Un jeune joueur.
24: Un jeune joueur.
20: Allez, qu'est-ce qu'il a dit ?
0: João Neves.
20: Moi déjà, bah oui.
22: Vitinha, il est pas vieux, Vitinha.
24: Vitinha, 26 ans.
20: Moi, je pense au Paris.
21: 26 ans, c'est pas jeune. Il va pas. Non, il va pas appeler jeune.
20: João Neves. Je pense à João Neves. Je pense à un Parisien.
1: Regarde la Cadena Ser. Ils ont balancé.
21: Neves, il a quoi, 21 ans.
1: Comme quoi, Vitinha faisait partie des, enfin, ferait partie des surprises que pourrait préparer Florentino.
0: Moi, 50 millions.
1: Ni Neves ni Vitinha. Enfin, moi, j'imagine pas le PSG lâcher.
0: Jamais, je les vois lâcher. Ils
21: lâcheront jamais. Mais Vitinha, il dirait pas jeune joueur, je pense.
1: Bah, il n'est pas si vieux, hein, mais... Non, mais c'est vrai qu'il n'a pas le côté...
21: 26 ans aujourd'hui, tu dis pas c'est un jeune. Quoi.
20: Il appelait Galactique.
0: Ouais. Ah, donc c'est pas Balerdi, alors.
20: Non, non, c'est... Non.
21: Oh, les...
20: le... Il a... que tu l'as mis en Balerdi. Et tu aimes bien là, dans ton... Tu aimes fou comme un Wimbledon.
3: Oui, on vous a mis un imitateur, Julien, côté de vous. Le top 5 mercato à présent. Ah bah tiens, on va retrouver notre Nico Villas, puisque Benfica annonce que le Real a fait sauter la clause de Mourinho.
21: Tic-tac. Ah.
3: Donc José... José...
21: Attention, attention, l'ultime hora. 15 millions d'euros.
3: Hormis les imitations, un petit commentaire sur Mourinho. On sait que vous adorez Mourinho, mais c'est surtout certains lui qui pensent qu'il est cuit, moi le premier.
1: Non. Alors,
3: José est cuit.
1: Déjà, je vous donne juste un petit détail technique, c'est que le Benfica, étant un club coté en bourse, et comme ça fait déjà pas mal de jours que Mourinho a annoncé partant, vous avez des obligations légales vis-à-vis du marché. Et là, visiblement, c'est la CMVM, donc le marché des valeurs au Portugal, qui a demandé au Benfica d'éclaircir la situation avec Mourinho. Et donc, ils ont fait un communiqué de presse aujourd'hui en disant « Si Florentino Pérez est élu... » J'ai jamais vu ça, depuis que le Benfica est coté en bourse et les clubs portugais sont cotés en bourse. « Si Florentino Pérez est réélu président, le Real Madrid lèvera la clause libératoire de Mourinho, qui est donc passée de 7 à 15 millions d'euros là, il y a quelques jours, et donc il claquerait les 15 millions d'euros.
3: Okay, bah merci.
1: Alors après, est-ce qu'il est cramé ou pas? Je sais pas, Florentino, lui, son argument, c'est l'atout qui dégaine.
0: On ne sait pas, mais on va se marrer.
1: Non, c'est pas du tout ça. On disait pareil d'Ancelotti, on disait qu'il était cramé, il était à Everton, et le comeback a fonctionné.
3: Cherche un adjoint, il paraît, José. Ah, enfin, voilà. Je dis ça, je dirais
21: ça. Ça sent le texto.
22: Il faut parler espagnol.
3: Grégory Lorenzi et Nice, le torchon brûle, c'est l'équipe qui nous informe. Nice va saisir les prud'hommes, puisque Grégory Lorenzi, avant d'aller à Marseille, avait signé un contrat de directeur sportif à Nice. Julien, ça voulait parler, puisque votre cœur brûle pour l'OM. Et Lorenzi, donc, est à Marseille.
0: Brûle,
3: mais...
0: Il brûle quand même en ce moment.
3: Alors, moi, je voulais... Mais,
0: non, mais c'est...
3: Vous voulez parler de ça.
0: Ça part déjà d'une situation compliquée. Mmh. Dieu sait si l'OM a besoin un peu d'avoir un truc clair, posé, etc. Ça semblait le cas. Et apparemment, ce n'est pas si fluide que ça, de ce que je lis. Ça m'agace un peu.
1: Après, c'est plus Lorenzi que l'OM qui est dans la sauce. Là.
0: Oui.
3: Ah oui, mais bon. Complètement. Oui, mais enfin, bon, il est...
1: Oui, il ne va pas être serein. Quoi.
3: Racheter un contrat d'un directeur sportif, il était en CDI, il avait signé un contrat, on avait... Voilà, c'est comme un joueur, non? C'est bizarre. Quoi. Technique, bon, ouais. OK. Et offre de la Roma de 40 millions d'euros pour Greenwood. Tous les jours, on a une petite offre avec c'est la Gazzetta qui nous informe. Et puis, la Roma s'intéresse aussi à un autre joueur de l'OM, c'est Pak Chao. Voilà. Est-ce qu'il faut déterminer, mais le directeur sportif, de qui va rester? Parce qu'on a l'impression que dans cet effectif après cette saison, tout le monde est à vendre. Est-ce qu'à un moment, il y a une radiographie pour dire toi, tu restes?
0: Il faut que l'entraîneur soit là aussi. Qui sera l'entraîneur aussi. Ouais. Faut voir avec l'entraîneur.
3: Ouais.
0: Est-ce que c'est pas une des négociations, enfin des garanties entre guillemets qui a demandé Genesio, des conversations avec Lorenzi ou avec le président, en disant voilà.
4: Ta saison aussi sur le fait de garder des joueurs comme ça, c'est conditionné aussi à ta place en Coupe d'Europe, qui est pas encore déterminée.
3: Il semblerait, d'après mes indiscrétions,
0: d'après les sources,
22: est-ce que c'est les mêmes sources
0: les mêmes sources que Joe
3: Non, bon, on a parfois aussi le même ratio dans les infos, mais que l'OM donc disputera la Ligue Europa. Voilà, c'est les sources mémées, donc on se calme à Marseille. Un nouveau gardien au Paris Saint-Germain, l'identité a été dévoilée, attention, par Loïc Tanzi, il s'appelle Alejandro Longoni, il a 19 ans, il est sous contrat avec Milan. Donc j'ai Safonov, j'ai Renato Marin, j'ai ce petit qui va arriver, Longoni.
1: Oui.
4: Donc Chevalier.
3: Chevalier. Transféré ?
22: Ça y ressemble.
4: Prêté. Ouais,
3: hein, on est
4: prêté.
3: Prêté, oui, mais...
21: Je pense que ce serait la meilleure solution, de toute façon, pour le réactiver.
4: Je pense que pour lui, et Zabarni aussi, d'ailleurs.
21: Oui, bien sûr. Et puis le faire revenir, éventuellement.
3: Vous mettez Chevalier et Zabarni.
4: Pour les deux, je fais un...
3: Okay.
21: Non, mais après, éventuellement, s'il fait une top saison dans le club où il sera prêté, parce que c'est quand même un bon gardien, Chevalier.
3: Tu le vends ? Tu le vends ?
0: Non, prêté.
21: Non, mais prêté, et puis peut-être le faire revenir en meilleure forme.
3: Tu le vends ?
21: À vous, vous enterrez les gens au bout d'un an, vous.
20: Mais non, mais.
21: Et des gens qui étaient cramés au bout d'un an, sinon avec vous, Rai ne serait pas devenu une légende.
22: Ah,
21: au
22: mais là, bout d'un. Ça a duré moins qu'un an, quand même.
21: Mais Rai, toute la saison, elle avait été claquée. Ah bah, vous vous souvenez pas.
22: J'ai revu les matchs.
21: Mais rien du tout. Rien vu du tout.
24: Faut cette vidéo.
21: Rai, sa première saison, elle avait été compliquée.
20: Derrière,
21: ça a été une.
22: Sorti le magnétoscope.
20: Avec Joe, hier, dans la nuit, on s'est revu toute la fin de saison de Rai.
22: C'était pas si mauvais.
2: Et but.
20: Centre devant le but.
22: Donc, il a comparé Rai à Chevalier.
21: C'est pas ce que j'ai dit. J'ai dit que.
22: Si, mais tu viens de tu peux, mettre en parallèle.
21: T'as les plus forts qui ont parfois raté leur première saison. Toi, tu sais pas ce que c'est, sauf quand tu joues à droite, visiblement.
20: Le Parisien fait un point sur le mercato du Paris Saint-Germain. La piste du russe Batrakov, à peine annoncée, est déjà abandonnée. Puisque j'ai lu l'article dans le Parisien. Luis Campos, bon, il a dû voir les matchs de Batrakov. Et il a eu un doute.
21: Oui, peut-être. Hein,
20: voilà, donc voilà. Mais en revanche, Elie Kroupi, lui, est toujours sous surveillance. Enfin, ça va bien, hein, c'est sous surveillance. Voilà, hein,
21: c'est une façon de formuler les choses.
20: Non, mais j'ai, voilà. C'est,
21: non, mais c'est vrai, c'est vrai que c'est un peu le profil un petit peu recherché parce que déjà, le côté un peu francisé, continuer à franciser le vestiaire, prendre des jeunes à très. Lui, c'est même plus un fort potentiel. Maintenant, il est en train d'exploser. Il a été très, très fort en première ligue cette saison. Et je pense qu'il y a aussi l'idée de faire venir Elie Junior Kroupi dans l'idée que peut-être dans un an Ousmane Dembélé, voilà exactement, parce que déjà il va falloir une rotation pour Dembélé, il a pas de remplaçant là dans l'effectif actuel et pourtant on voit bien que maintenant il a pu faire 40 matchs,
24: bah, il a pas prolongé,
21: ça a l'air parti, voilà exactement, il a pas prolongé, ça veut dire qu'en 2027 tu vas arriver sur le feuilleton Dembélé si t'as Elie Kroupi Junior. Ça règle un petit peu la question. Et puis, il cherche aussi des attaquants de côté. Dont un, peut-être, qu'on a vu ce soir.
20: Kroupi, axial.
21: Diomandé.
20: Kroupi, il est dans la zone de Dembélé.
21: De quoi?
20: Kroupi.
21: Ouais, c'est un joueur axial. Hein.
5: Dembélé est partout.
21: Mais très,
5: tous
21: très
5: les joueurs qui sont dans sa zone, en fait.
20: Ouais, bon, ok. Enfin, en ce moment, il est sur le banc. Bon, très bien. Alerte générale. On a commencé par une première alerte, une dernière alerte. Ça concerne un club cher, petit cœur de Dave Apadoulou.
24: Oui, c'est Liverpool. On connaît le nouvel entraîneur, c'est Andoni Iraola, qui va succéder donc à Arne Slot sur le banc des Reds. D'après les médias britanniques, il aurait signé pour 2 ans, car le club n'a pas communiqué sur la durée. Vous le voyez à l'image, hein, il quitte Bournemouth, où Marco Rose, c'est son successeur, qui va lui succéder du côté de Bournemouth. À noter que quand il était jeune, Iraola, il était dans la même équipe que Xabi Alonso et Mikel Arteta du côté d'Antigoco.
20: Le quatrième entraîneur espagnol de Première Ligue est Unai Emery. Aston Villa, l'Espagnol est à la mode. Une annonce à faire, on n'est pas en période de transfert, mais c'est Jo Micon va faire ça de voix. Bordeaux-Nantes, c'est une affiche vintage du championnat. Eh bien, il y aura une sorte d'affiche vintage entre Bordeaux et Nantes, mais avec un tournoi de paddle du côté de Bordeaux. C'est dans la commune de Senon.
22: Senon, ouais, donc il faut aller au Paddle House samedi matin, que ça commence à 11h. Non, mais c'est pour des associations caritatives. Donc c'est les anciens de Bordeaux contre les anciens de Nantes. Au paddle, ça va être sympa.
24: Les joueurs de droite, quoi.
22: Joueur de
5: droite.
22: J'attaque. Moi, j'attaque. Non, mais moi, j'y serai pas.
20: Joe.
22: Non, mais il y aura Sylvain Wittor, il y aura des anciens. C'est intéressant.
20: Et même des pros. L'entrée est gratuite.
22: Mais bien sûr, gratuite. Ouais, bah, c'est très bon, bien, ça. Merci.
20: Greg Schneider a déjà pris sa place.
22: Ah ben oui, c'est gratuit.
5: Il est bâtard.
22: La balle perdue. Le Greg, il n'a rien demandé.
20: Et alors, il n'a rien demandé, mais il ramasse.
21: Ça plaît de paix, un beau pif.
20: Le football, il a changé. Retour sur France-Côte d'Ivoire. Bon, non, on va faire Roland. On me dit fait Roland. Et c'est très bien, on va faire Roland-Garros.
21: Ça avait l'air bien, votre truc, là, par contre.
20: Le football, il a changé.
21: Ouais.
20: À demain.
21: On va dire.
20: Le tennis, il a changé. La finale d'âme opposera samedi Andreeva à Wawrinka.
24: Oui, on ne peut pas échapper à la tornade Maya à Wawrinka, la polonaise de 24 ans, 114e mondiale. Elle est en finale ici à Roland-Garros. Elle a dominé la Russe. Diana Schneider en 2 manches, 7-6-6-4, après une énorme bataille. 2h10 pour ces 2-7. Elle est en bas de l'écran sur l'image. Elle va réussir ce magnifique club. Si elle remporte le tournoi, elle sera dans le top 10 mondial.
20: Et on a regardé la rencontre en direct. Et quand la petite Wawrinka a gagné, elle a été interviewée.
5: Ça se dit V.
20: Comment ?
5: Il ne dit pas W.
24: Il parle polonais.
5: En polonais, ça se dit V.
22: Comment tu le dis ?
20: Wawrinka.
24: Comment ?
5: Wawrinka.
20: Ouais, vous me fatiguez. La polonaise. On a eu la surprise de vous voir débarquer sur le court central avec le petit micro. Vous l'avez interviewé. Vous avez vu son match. Vu du court comme ça, vous l'avez trouvé comment, tennistiquement, là ?
5: Aujourd'hui, je l'ai trouvé très forte. Autant, en étant honnête, les autres matchs que j'ai vus, elle avait un style de jeu qui faisait que les autres s'embourbaient. Mais
0: je ne trouvais pas que c'était impressionnant.
20: Et aujourd'hui, qu'est-ce qui vous a impressionné ?
0: Sa qualité de balle, je trouvais que c'était un peu meilleur que les autres jours. Et ce qui est impressionnant chez elle, c'est sa gestion du match. On a l'impression qu'elle est là depuis toujours. Elle n'est pas du tout euphorique. Elle reste très calme entre les points. Même quand elle fait là, on a vu des super points. Elle en fait beaucoup, des beaux points comme ça, parce qu'elle manie la balle. Elle fait beaucoup d'amortis, des
20: coups de gagnant. Je crois que vous avez réclamé quelques petits points. Alors, on n'est pas une chaîne qui diffuse. Hein, ne vous étendez pas. Je crois qu'il y a 15 secondes pour vous nous commentiez. Vous avez sélectionné un petit. Il me semble. C'est votre grand format. Julien, c'est votre grand format, mais allez à l'essentiel. Hein, c'est l'équipe du soir.
0: Mais on les voit.
20: Oui, on va là, maintenant.
0: Et non, surtout sa gestion, je disais, vraiment entre les points. Et elle a un style de jeu avec son revers très solide. Et en fait, c'est ça. Toutes les joueuses ont peur de ce coup droit-là, de gauchère, où elle est capable à l'échange de les enfermer dans le revers adverse. Alors l'adversaire du jour, c'était une gauchère, mais c'est particulier. Et surtout, elle les contre énormément avec ce coup droit. Et elle est étonnante. C'est la première fois qu'à Roland-Garros, il y a une finaliste, une qualifiée qui va en finale.
20: Oui, on s'est renseigné.
21: Mais elle varie vachement, je trouve. Parce que
0: elle varie énormément.
21: Elle varie énormément.
0: Et en fait, c'est cette variation qui fait qu'elle embête vraiment ses adversaires. Pourquoi avant, ce n'était pas efficace, j'en sais rien. Aujourd'hui, elle était 115e mondiale, elle est sûre d'être 20e, je crois. Elle a commencé son tournoi il y a 3 semaines, elle. C'est ça qui est fou. C'est son 10e match samedi.
20: Exactement. On a fait une petite enquête. Sortir d'une qualification et de rallier la finale et de gagner le tournoi. On s'est dit, tiens, est-ce que c'est déjà arrivé ? C'est arrivé une fois, mais pas à Roland-Garros. C'est Emma Raducanu. Vous connaissez vos classiques. US Open 2021. Et puis, on va dire, celui qui avait marqué le tournoi chez les hommes, c'était Philippe De Wulf.
21: Le Belge.
20: Il était sorti des qualifs. Il avait été éliminé. En demi-finale par Kuerten. J'ai regardé le score.
21: Lui-même était 64.
20: Défaite en 4-7 face à Bourguin, quand même. Donc, bravo à eux. Régis Testelin, membre éminent de l'équipe du soir, a fait un article sur la Pologne. Elle a rencontré Alice Ramé, qui est actuellement à Naples. Alice Ramé, c'est sa première adversaire. Elle est française, sa première adversaire en qualif dans le tournoi. C'était il y a 9 matchs. Et Alice Ramé nous dit, avant le match, je m'étais dit que j'allais jouer une fille qui ne frappait pas très fort et n'ait pas eu un jeu impressionnant. Après le match, je me suis dit que j'étais passé à côté. Mais en fait, non, je suis tombé sur une fille qui sait tout faire. Voilà, Alice Ramé. Témoigne. La belle histoire également continue. Roilinska et les problèmes de logement. Récit Tanguy Le Sévillier.
24: Ah oui, parce que on l'a rappelé, elle est sur Paris depuis près d'un mois et elle n'avait pas forcément anticipé tout ça. Donc elle n'a pas pu payer son hôtel pendant toute cette période-là. Donc elle s'est retrouvée un petit peu prise de court. Et c'est finalement une compagnie de boissons énergétiques qui a choisi de l'aider jusqu'à la fin de son parcours parisien. Avec sa présence en finale, elle est déjà assurée d'empocher 1,4 million d'euros. 2,8 millions si elle soulève le trophée, de quoi s'offrir un joli week-end parisien.
20: Ouais. Walinska, 21e au classement WTA, donc lundi prochain, quand le nouveau classement tombera en finale, Walinska affrontera Andreeva.
24: Ouais, ce sera comme pour la Polonaise, sa première finale en Grand Chelem à Mira Andreeva. Elle s'est imposée 6-1-6-3 contre l'Ukrainienne Marta Kostyuk. La Russe est en haut de l'écran. Les deux joueuses ont pris soin d'ailleurs de ne pas poser ensemble avant le match. Kostyuk qui va bien visiter le court sur magnifique. Ce coup-là. Qui sera opposé à Roilinska pour la finale.
6: Vous vous serrez la main à la fin ?
0: Elles sont passées à la main, Kostyuk, avec ce qui s'est passé, depuis 3-4 ans, elle refuse
20: de serrer la main aux Russes.
0: Aux Russes et aux Biélorusses.
20: Si elle gagne, elle sera 14e, Andreeva. Dans quelques minutes, la suite du Roilinska. Dans quelques minutes, mes amis, on parlera de Roland Garros, mais chez les hommes, avec les demi-finales de demain. Et on ira demander les pronos à Julien, il a encore quelques minutes pour s'organiser. Ça panique ? Ça panique.
7: Voilà. 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
20: Il est temps de reparler de Roland Garros avec notre légende Julien Beneteau. Demain, demi-finale homme, Julien. Zverev-Mensik. Alors, Zverev-Mensik, j'ai regardé les face-à-face, il n'y a eu qu'une rencontre, mais c'était cette année. C'était à Madrid, 16e de finale. Victoire de Zverev 2-7 à 1. Entre Zverev et Mensik, le finaliste est Julien. Le nom et pourquoi ?
0: Je dirais Zverev. Pourquoi ? Parce que je pense que c'est son heure. C'est son tournoi pour enfin gagner un grand chelem. Il le sait que là, maintenant, il est largement favori, entre guillemets, sur le papier. Et je le vois enfin saisir cette opportunité. Mensik, il a eu un début de tournoi. Alors, il est jeune, il récupère bien, mais il a quand même eu un début de tournoi très compliqué physiquement.
20: 4h42 sur un match.
0: Il est sorti civière. Alors, depuis, il a récupéré. Il n'a pas eu des matchs trop longs. Sur l'intensité, Zverev... Il a perdu un seul set depuis le début du tournoi.
21: C'est vrai, ouais.
0: Il est sous les radars, il est tranquille. Et franchement, son niveau de jeu, il est très, très élevé. Donc, je partirai plus sur Zverev.
20: Deuxième demi-finale, 100% italienne. Ouais. Vive le tennis italien. Mais ouais, ça, c'est pas le sujet. Pas le sujet. Arnaldi, Coboli, un partout. Victoire de Coboli la dernière. C'était l'an dernier à Roland-Garros. C'était en 4-7 au deuxième tour de Roland. Donc, Coboli avait pris le meilleur sur Arnaldi. Bis repetita demain ou non ?
0: Bis repetita demain. Alors là, pour le coup, l'aspect physique va vraiment jouer. Arnaldi, il a passé pratiquement 20 heures sur les terrains. Il a fait un match il y a deux tours d'avant. Il a fait 5h26. On se souvient tous de la finale de l'année dernière. On s'est dit que c'était monumental. Ils ont joué 5h29, Sinner Alcaraz. Donc lui, il a joué la longueur de la finale de l'année dernière contre Tiafoe en finissant à 1h30 du matin.
21: Le match était dingue.
20: Ouais. Ok.
0: Je pense quand même que là. Et puis Coboli, il est meilleur. Tennistiquement en plus, donc je pense que ces deux facteurs liés, ça sera Zverev-Coboli.
20: Julien, on vous rappellera demain si vous êtes trompé, évidemment. Si vous êtes un génie, on se revoit dimanche. Voilà, merci beaucoup.
0: Normalement, ça devrait être Mensik-Arnaldi du coup.
20: L'incertitude du sport.
22: C'est bon, t'aurais eu les deux comme ça. Ouais. Tu vois,
21: Je vous l'avais dit.
20: Athlétisme, le meeting de Rome était diffusé ce soir sur la chaîne L'Équipe.
24: Oui, avec une victoire tricolore sur le 800 mètres. C'est le Français Gabriel Tuol que vous voyez à l'image qui a réussi à porter son accélération. Juste avant le dernier virage, il s'impose en 1 minute 43 et 66 centièmes. C'est son meilleur chrono de la saison. Il devance Mark English, qui est comme son nom l'indique irlandais, et Francesco Pernici, un italien, Yanis Mesian, qui termine 6e de la course.
20: Et le 100 mètres, il sent mauvais ou pas ?
24: Ah, il sent très très bon, il sentait très très bon ce 100 mètres entre notamment Noah Lyles et Letsile Tebogo. Il y a eu le petit show avant la course. Avec le sourire de Tebogo, l'Américain champion olympique à Paris, qui est donc en clair sur l'image, s'est distingué en s'imposant sur la ligne droite en 9 secondes 88. Tebogo termine 3e, c'est Emmanuel Essémé, le Camerounais, qui termine 2e et qui s'offre le record du Cameroun en 9 secondes 94. À noter le record de France de Sarah Madeleine sur 5000 mètres en 14 minutes 37 et 85.
20: NBA, le premier match de la finale, première défaite pour les Spurs de Wemby. L'homme du match joue aux Knicks de New York, Tanguy.
24: Et oui, il s'appelle Jalen Brunson avec 30 points au compteur lors de ce premier match des finales. La star des Knicks a été clairement le grand artisan de la victoire de New York. Rendez-vous samedi à 2h30 du matin pour le match 2. Ce sera toujours du côté de San Antonio.
20: Dave Apadou, le calvaire de Wemby porte un nom, Karl Anthony Towns. Ouais.
21: On savait que ce serait la clé, cet affrontement. Karl Anthony Towns qui l'a vraiment secoué. et surtout qui lui a imposé quelque chose de très physique au niveau du... Regardez, il reste bien sur ses appuis, là, par exemple. Il se resitue, et là, pareil, ça bouge pas. Wemby est obligé de ressortir. Et regardez, derrière, il va être obligé de prendre un shoot casse-croûte, parce qu'évidemment, c'est pas un shoot qu'il a choisi, il n'a pas posé ses appuis, ça finit sur la tranche. Et c'est un peu à l'image du match. 26 points, mais avec, il a arrosé comme un arrosage automatique. Non, c'est vraiment n'importe quoi. Il avait des pourcentages très, très faibles. Et les Knicks, pour l'instant, ont trouvé la parade anti-Wemby, au moins sur le match 1, en le faisant sortir de la raquette, en l'obligeant à jouer très, très loin, ce qui fait qu'ils ont pu choper un maximum de rebonds, ce qui est un peu une des clés aussi dans ce genre de match serré. Et puis, physiquement, ils ont vraiment bougé Wemby. Aux Français de trouver la solution.
20: Merci beaucoup les copains, on va se quitter avec l'événement mondial sur la chaîne L'Équipe, c'est dans 9 jours, ce sont les 24 heures du Mans. Tous les soirs on vous fait un petit sujet, une petite pastille, on vous raconte une petite histoire. Ce soir, c'est une grande écurie française, c'est Peugeot, mais qui n'y arrive pas du tout. Récit Victor Coudreau.
1: Le Mans 2025, premier crash de la course. La Peugeot numéro 93 part déjà à la faute. Un mal qui poursuit la marque française depuis son retour en hypercar en 2022, Peugeot n'a toujours pas remporté la moindre course. Dans ce contexte, Peugeot avance avec prudence. L'objectif immédiat n'est pas encore de dominer le Mans, mais déjà de redevenir crédible.
9: Aujourd'hui, le niveau de performance qu'on a n'est pas celui qui nous permettrait d'aller chercher une victoire à la régulière au Mans.
1: Le constructeur français continue donc de travailler sur des éléments parfois invisibles à l'œil nu. La stabilité de la voiture, sa capacité à mettre le pilote en confiance, le comportement sur les vibreurs.
9: Gagner Le Mans, évidemment, tout le monde déploie tous les efforts possibles à l'usine pour que ce soit possible. Mais on a encore beaucoup de travail.
1: Derrière cette prudence, un objectif de fond demeure, préparer les prochaines années et bâtir enfin une hypercar capable de jouer la victoire.

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3: Nous voilà.
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0: C'est l'équipe du soir, bonsoir. Un genou à terre ce soir pour les Bleus. Tout avait bien commencé à la Beaujoire. Un jeu léché, des occasions et même un but formidable de Cherki. Puis la Côte d'Ivoire s'est rebiffé et s'est imposé 2-1. C'est la première défaite de Didier Deschamps dans un match de préparation d'un grand tournoi. Espérons que ça ne dure pas.
1: On va passer en 4-3.
0: Pour passer en 4-3, vous avez vu l'option défensive. L'équipe du soir, c'est parti. Le débrief de ce France-Côte d'Ivoire en compagnie de Johan Micou, président de l'équipe du soir, en compagnie de Julien Bento, notre légende de Roland-Garros, qui nous parlera d'une Polonaise formidable aujourd'hui. Un Polonais, Ludovic Obraniak. Ils ne sont pas Polonais, ni Nicolas Villas, ni
2: David Polonais. Il parle très bien français pour un Polonais.
0: Il tentera de parler polonais pour la première fois. Tanguy Le Sévillier, bonsoir.
3: Bonsoir, mais.
0: Et France-Côte d'Ivoire, 2-1. On s'apprêtait à célébrer une victoire. Patatras, gadin des Bleus lors de du premier match de préparation.
4: Et là, c'est le drame.
3: Ah, oui. Un éléphant, ça trompe énormément, mon cher Mémé.
5: Pardon, excuse
3: pour ce jeu.
6: Non, mais attends, faut citer les grands auteurs.
3: Donc, on va vous montrer les images du match, bien sûr. Dès la 7e minute de jeu, ça combine parfaitement. Rabiot, Olise, Mbappé avec la belle passe du Bavarois, la frappe de Mbappé, la parade magnifique de Yaya Fofana.
1: Merci beaucoup.
3: À la 7e minute, l'hommage de la Beaujoire pour Didier Deschamps. C'était évidemment sa dernière visite dans ce stade où il a évolué. 21e minute de jeu, la frappe d'Olise dans un angle fermé. Il y avait peut-être des solutions dans l'axe. Autre occasion pour l'équipe de France, juste à la demi-heure de jeu, avec Cherki qui va hésiter dans la surface de réparation. Il va s'en mêler un petit peu les crayons. Il ne va pas pouvoir finalement frapper. 42e minute de jeu, la perte de balle de Tchouaméni, ça profite à Adingra, mais derrière la superbe parade au sol de Mike Maignan. Et quelques instants plus tard, Cherki va réussir ce joli petit numéro dans la surface de réparation et ouvrir le score pour les Bleus.
1: Un très jambon.
3: Bien servi finalement par Ibrahima Konaté. On passe en deuxième période, juste après cette joie de Cherki pour l'égalisation des Ivoiriens. La belle passe de Nicolas Pépé dans la surface, dans la profondeur plutôt. Et c'est Guéladoué, le Strasbourgeois, le frère de Désiré, qui était remplaçant, qui égalise pour la Côte d'Ivoire. Les Ivoiriens qui vont finalement s'imposer dans cette partie avec ce déboulé côté droit, le centre de Guéladoué encore une fois. Et c'est Amad Diallo à la conclusion. La Côte d'Ivoire qui s'impose 2-1 du côté de Nantes. Prochain match des Bleus, ce sera lundi face à l'Irlande du Nord.
0: Cette défaite, est-ce que c'est une défaite qui vous agace? Ça vous agace, vous? On va le demander chroniqueur de l'équipe du soir. Ludovic Obraniak, oui ou non? Défaite qui vous agace?
7: Un peu.
0: Je vous ai vu plus agacé parfois, un peu. Bon, c'est nous, tout ça. David Mapalou, agacé ou pas?
8: Non.
0: Non. Nicolas Villas?
8: Non.
0: Non. Julien Bento?
9: Non plus.
0: Non, non plus. On a du mou ce soir.
9: Non.
0: Jo Mico?
10: Agacé, non, pas jusque-là.
0: Non, pas jusque-là. Jusqu'où on va alors?
6: Et oui, vous voulez qu'on s'énerve? Il est un peu agacé.
0: Non, mais un peu, mais enfin.
4: Contrarié.
6: Franchement,
4: contrarié.
0: Pas, ça va pas m'empêcher.
4: On peut l'énerver un peu.
10: Non, mais c'est un match de préparation. Ouais, aussi. Voilà. Il y a une équipe qui a beaucoup tourné. Il y a des changements. Ils sont en préparation physique. Il y a des joueurs qui sont arrivés que très récemment, d'autres qui se préparent vraiment physiquement pour monter en puissance après. Donc voilà. Après.
4: Mais toi qui as vécu ça de l'intérieur, quand tu perds un match comme ça? Ça pèse ou pas? Ou tu t'en fous vraiment du résultat?
10: Non, mais tu détestes toujours perdre. Mais après, de là à faire tout un drame pour cette défaite, je pense
6: pas. Tu fais pas de remise en cause.
10: Mais après, il peut s'en servir parce que tout le monde dit qu'ils sont ultra favoris, etc. Ouais. On entend ça depuis. Et Deschamps essaie de calmer depuis des semaines. Et donc, il peut se servir de ça en disant, vous voyez, on n'est pas au-dessus de tout le monde.
11: Ça peut être un mal pour un bien.
0: Ah, ouais,
6: voilà!
0: Pas vous la légende. Un cliché comme ça, un mal pour un bien. On verra si contre le Sénégal, si on perd contre le Sénégal.
10: Ah ben là, ça sera plus grave.
0: Oui,
10: ça sera plus agaçant.
0: Là, ça sera.
6: Non mais là, c'est une séance de travail grandeur nature. Moi, je trouve que pendant 45 minutes, dans ce qui en l'état ressemblait le plus à l'équipe type. Le plus, évidemment, tu rajoutes Dembélé, tu rajoutes.
10: De maîtrise.
6: Mais en l'état, parmi les joueurs disponibles, c'est ce qui ressemblait le plus à ce qu'on pourrait appeler une compo type. Franchement, je les ai trouvés vraiment pas mal. Pendant 45 minutes, je les ai trouvés pas mal. Ils n'ont pas donné quoi que ce soit à cette équipe ivoirienne. Pourtant, elle a de la, elle a de la,

0: Non.
1: Je vais vous donner
0: mon point de vue. J'ai trouvé que les 45 premières minutes, j'avais rarement vu jouer une équipe de France en préparation, ainsi, avec beaucoup de variété dans les attaques, avec beaucoup d'enthousiasme, avec beaucoup de fraîcheur, avec beaucoup de spontanéité. Et je dis collective. Et qu'en deuxième mi-temps, j'ai pas vu grand-chose. Quoi. Alors, quoi, vous me dites les changements.
2: T'es plus frustré, alors, c'est ça?
0: Ouais. Frustré, agacé. Oui.
2: Contrarié.
0: Enfin, agacé, frustré, ça va. C'est pas non plus. Il n'y a pas la
3: vie. Les gens dans ce sens, c'est qu'ils ne sont pas prêts là tout de suite.
4: Moi, je suis agacé un peu par la
0: différence. C'est la différence.
4: Je suis agacé par ce qui s'est passé, ce qui était une grande force chez nous, qui peut l'être encore, mais c'est sur le. Notre qualité défensive. Je trouve que autant offensivement, vous avez dit, on s'est très bien trouvé sur la première période. Il s'est passé beaucoup de choses, beaucoup de mouvements. Il y a eu beaucoup d'interactions entre les offensives. J'ai trouvé ça très bien. Mais je trouve qu'il y a un dénominateur commun depuis un certain temps, c'est qu'on est friable défensivement.
5: Depuis qu'on est passé à 2000.
4: Je ne retrouve pas cette solidité. Je trouve qu'on est mis hors de portée assez facilement.
6: Mais là, pendant 45 minutes, les premières. Jugeons le match.
4: Je te rappelle quand même les deux. Il y a quand même deux, trois situations, notamment l'arrêt de Maignan sur le.
6: C'est une perte de balle de Tchouaméni.
4: Il y a eu deux, trois coups récupérés par Upamecano. Je ne sais pas si tu te souviens.
6: Oui, bien sûr. C'est une grosse équipe, en face.
4: T'as Diomandé qui s'est quand même fait un peu.
6: Qu'est-ce qu'il a fait, Diomandé?
4: Bon, il a quand même fait un peu le.
6: Il a fait des numéros, mais je dirais qu'il n'a pas été dangereux.
0: Ludovic,
4: je trouve qu'on est facilement.
6: Mais s'il y a une équipe en face, vous pensez qu'on va avoir zéro. Ils ne vont pas passer le milieu de terrain. Je ne te dis pas zéro,
4: je te dis simplement.
5: C'est pas un favori de la Coupe du Monde quand même en face de
0: Ludovic.
5: C'est pas un favori pour la Coupe du Monde quand même.
6: Non, mais c'est une équipe qui peut te poser des problèmes. Et je trouve qu'ils t'en ont pas posé tant que ça.
4: Là où on est quand même très très. On a quand même une solidité depuis des années. Voilà,
0: Ludovic,
4: cette solidité, elle s'est frite un peu.
0: Moi, ce que j'ai trouvé en première mi-temps, je me dis, ils jouaient très haut, ils étaient très agressifs, ça jouait plutôt bien avec le ballon, et je regardais justement le moment où finalement ils jouaient
4: à la perte de balle. Ouais.
0: À la perte de balle, le comportement de cette équipe, et j'ai trouvé qu'il y avait beaucoup, on va dire, de vigilance et de solidarité qui concèdent, on va dire, des occasions dans un parti pris aussi absolu.
5: Absolu
0: quand même.
6: Non, mais quelles occasions ils concèdent? Ils concèdent juste la perte de balle sur Tchouaméni.
0: Non, mais il y a des
5: axes qui prennent des risques.
2: Franchement, en première période quand même.
0: Franchement, ils défendaient.
5: Ça veut pas dire non plus.
0: La possession, ils avaient 80% de possession sur les 10 premières minutes, 70 sur les 20 premières. Et c'était pas de la possession défensive. Ils y allaient, ils jouaient, ils se projetaient. On voyait le joueur le plus haut, c'était Théo Hernandez. Vous voyez, au niveau des couvertures. Mais franchement, j'ai trouvé qu'il y avait beaucoup de vigilance. Ils ont concédé.
2: Mais un truc, parce que
0: Ludo. Ce que j'ai plus vu.
4: Je trouve qu'on est. Et le deuxième point que j'ai pas amorcé, je trouve qu'on est. On n'est pas vaillant sur les côtés, quoi, sur les latéraux.
0: Ouais.
4: Je trouve que les latéraux sont.
6: C'est pas une surprise, ça.
4: C'est vraiment le point faible.
2: Mais juste quand tu dis, avant, on était habitué à ce que cette équipe soit solide, etc. Enfin, pardon, moi, je préfère une équipe qui joue bloc haut. Qui a la balle, qui veut faire quelque chose avec un déséquilibre qui est assumé, plutôt qu'on revienne à ce qu'était Dédé pendant des années. On était les premiers à dire qu'est-ce qu'on s'emmerde et tu gagnes 1-0. C'est-à-dire que cette espèce de déséquilibre assumé, moi je préfère ça.
5: Il y a un déséquilibre assumé là quand même.
2: Comment ?
5: Il y a un déséquilibre assumé.
4: On n'est pas parti au pressing.
5: Je ne suis pas sûr que les gens demandent à son équipe des déséquilibres.
2: Justement, tu vois que finalement on dit la même chose et je suis d'accord avec Dave, c'est pas parce qu'il y a eu 2-3 opportunités et encore en première période qui ont été concédées par les Ivoiriens que forcément.
4: C'est pas ça, Nico, que je te dis. Évidemment que l'adversaire, il a le droit d'exister. Je trouve que cette équipe, elle a toujours, généralement, elle arrive à couper, elle arrive à tuer dans l'œuf assez rapidement toutes les actions.
6: Mais c'est ce qu'elle a fait pendant 45 minutes. À part l'erreur de Tchouaméni.
0: Sur quelques c'est une erreur de Rabiot.
6: La passe, elle est saucisse. À part ça, il n'y a pas une mise d'or haute position. Ça, c'est un truc.
4: J'ai trouvé quand on avait le ballon qu'on était plutôt bon, même très bon. Et qu'on était resté haut. Je trouve que dès que les Ivoiriens ont réussi à faire 3-4 passes, je te dis, tu peux être rapidement mis hors de portée.
2: C'est pour ça que je te parle, le déséquilibre n'est pas le mot, mais c'est pour ça que je te parle qu'il y a une forme de volonté de domination offensive qui est assumée. Tu sais que tu t'exposes. Mais en même temps, avec le matos qu'il a, franchement, moi je dis bravo Dédé. Tu arrives à te réinventer, tu as un sacré matos devant, tu as un ballon d'or dans ton équipe, tu as le kick.
0: Ce soir, on va pas applaudir Dédé parce qu'il a perdu 2-1.
2: Perds 2-1, tu fais 5 changements à la pause parce que tu fais tourner.
0: Oui.
2: Il y a un moment, on va pas jeter le truc parce que tu perds un match amical.
0: J'ai pas demandé de jeter le truc. J'ai demandé peut-être un peu de.
5: Je suis pas d'accord avec tout ça. Non, mais si tu vois une équipe de France qui se crée 25 occasions et qui perd 2-1, je dis

0: Et offensivement, ça a été impressionnant. Mais moi, je n'ai pas vu une équipe impressionnante offensivement ce soir.
1: On a 0-9
2: on a 0-9 de IG quand même. On a
3: ok, mais tu domines ta première période.
0: Oui, non, mais t'as la possession, t'es haute dans le camp de la Côte d'Ivoire, etc., etc. Mais je ne vois pas une équipe qui, tu vois, qui assume un déséquilibre.
3: Non, mais moi, je ne vois rien d'inquiétant dessus.
0: Non, mais moi non plus.
1: On ne va pas jusqu'à
0: ce pas forcément sur un match comme ça de dire, ouais, ça y est, c'est la fin des chances de l'équipe de France. Pas du tout. Mais c'est. J'ai l'impression qu'on est, parce qu'on a quatre joueurs vraiment offensifs, on a l'impression qu'on est une équipe ultra offensive.
4: Non, mais moi je
0: vois pas trop ça.
4: Non, mais sans parler de ça, moi j'ai trouvé que c'était une équipe qui avait bien installé son jeu, qui défend bas et très bien, parce que les Ivoiriens ont très bien défendu ce qu'ils avaient à défendre. Et même face à ça, on s'est quand même créé, quand on s'est créé des occasions, elles étaient quand même bien, elles étaient nettes. Et il a dû faire des parades,
0: le gardien. Juste, frappe de loin.
4: Bah, la frappe de Mbappé, c'est une frappe à 8 mètres. Hein. Il est vraiment ouvert.
1: Cherki,
4: pour le coup, il frappe pas, mais c'est énorme.
0: Non, mais là, il défend mal la Côte d'Ivoire sur l'action de Mbappé. C'est un coup franc qui joue à 2, à 3. Okay, il se retrouve tout seul.
4: Quoi. J'entends bien. Mais ce que par exemple, l'action de Cherki avec le débordement sur le côté. Franchement, c'est une super action. Et Cherki, juste, il oublie Mbappé, mais ça, c'est énorme.
5: Manu Koné, Giovanni Castaldi, à vous de jouer, les copains.
4: Il est là, Joe.
6: Bonsoir, Manu, comment on ressort de ce match? Il y a beaucoup de frustration, de déception?
7: Étant compétiteur, forcément, quand on joue un match, on a envie de gagner et on se doit de gagner. Mais voilà, je pense qu'il n'y a pas tout à jeter. On a quand même fait des très bonnes choses. Après, voilà, on sait ce qui nous attend au premier match de la Coupe du Monde. Mais je pense que voilà, c'est le premier match de préparation. On a encore un deuxième match pour bien se préparer et pour bien rentrer dans cette Coupe du Monde.
6: Pour vous, c'est logique, en fait, il y a une forme de montée en puissance. Il y a eu pas mal de changements entre la première et la seconde. C'est pas une défaite qui est alarmante, quoi.
7: Je ne sais pas trop quoi dire à votre question, mais en vrai, il y a eu beaucoup de changements, c'est vrai. Voilà, pour moi, on a joué notre football. Après, voilà, on a pris ce but-là qui fait qu'on perd. Mais je pense qu'on doit garder la tête haute. On ne doit pas aussi baisser la tête à se rabâcher sur soi-même. Je pense qu'on doit continuer comme ça et monter en puissance tranquillement. Il y a un deuxième match de préparation dans 4 jours. On va bien récupérer et revenir en force.
6: Je sais que parfois, le coach en conférence de presse, il disait voilà, faut arrêter avec cette histoire. On a la meilleure équipe du monde, on est les favoris. C'est aussi un moyen, peut-être, cette défaite, de se dire bon, bah, on n'est pas les plus forts, il faudra faire beaucoup. Vous pensez aussi que ça peut faire du bien là-dessus?
7: Dans cette Coupe du Monde, on sait qu'il n'y a pas de petites équipes. Ouais. Tout le monde a faim, tout le monde a envie de gagner les matchs, tout le monde a envie de se battre pour sa nation. Donc voilà, c'est vrai qu'on a une bonne équipe, mais je pense qu'il y a de très bonnes équipes aussi dans le monde entier. Donc voilà, faut rester humble et faut continuer à travailler petit à petit. Et arriver, le plus important, c'est d'arriver le premier match de poule prêt et pour gagner les matchs. C'est le plus important.
6: Merci Manu.
5: Merci, c'est gentil. Merci Manu Koné, merci Giovanni Castaldi. Dans quelques minutes, Giovanni regarde si un bleu arrive à son micro. Souvenir, 2002, Coupe du Monde. Johan, vous faites partie de cette équipe de France. Le match d'avant, puisqu'il y a eu la Corée du Sud après, lorsque vous êtes arrivé sur site. Mais le dernier match en France, c'est contre la Belgique.
4: Au Stade de France.
5: Rappelons quand même le contexte où la France vient d'être championne du monde, championne d'Europe. Là, c'est pas l'Amérique de 94.
4: Ils gagnent tout.
0: Mais c'est pas pareil que là. C'est-à-dire que là, tu fais la fête pour déjà la deuxième étoile, le site. Tout le monde pensait que ça allait être juste y aller, revenir et puis la ramener.
4: Il y avait même une cérémonie de départ, tu te souviens?
0: Ouais, c'est ça.
4: Et vous devez revenir alors qu'il y a une pluie, vous venez de perdre, tout le monde tire la tronche. Je sais, j'étais au stade, je me dis, s'ils reviennent, ils avaient une tête d'enterrement.
0: Ouais, alors t'as expliqué le contexte, mais il y a aussi après un match en Corée où Zidane se blesse. Donc là, il y a un autre contexte aussi. Tu perds ton meilleur joueur, donc ça crée. Est-ce qu'il va revenir, pas revenir?
4: La cuisse de Zizou, quoi.
5: Non, mais Jo, moi, je vais juste m'arrêter en Belgique. M'arrêter sur la Belgique. Ce soir-là, vous êtes dit quoi? Vous, dans les joueurs, bon, bah, c'est un match de préparation, on a perdu. Un peu ce qu'on a entendu de la part de Manu Koné, c'est une petite piqûre de rappel, ce mot-là.
0: Ouais, mais je pense que nous, on a fait une erreur de ne pas se rendre compte que c'était... mais de ne pas se rendre compte ce jour-là que... Il fallait mettre un peu plus d'ingrédients, quoi. On pensait, comme tu viens de dire, il y a Coupe du Champion du Monde, Champion d'Europe.
5: C'est le contexte.
0: Là-bas, quand on sera à la compète. Et je pense qu'on n'a pas vraiment
1: pris conscience
0: de l'urgence du truc, quoi. Et je pense que quand on a pris conscience, c'était trop tard.
4: Mais c'était pas les mêmes matchs, parce que là, vous tirez un peu la sonnette d'alarme.
5: Non, mais je reviens juste sur ce soir. Est-ce que ce soir, il y a un gars de l'équipe de France qui doit pousser une petite gueulante?
1: Non, mais
5: un petit coup de klaxon. Non, mais on s'en fout.
1: À mon avis, ce sera Deschamps qui va le faire.
0: Ouais. Sûrement. Ouais.
5: Un petit coup de klaxon.
1: Et puis la différence, c'est qu'ils ont encore un match avant de partir. Donc je pense que lundi, ça sera plus, comment dire,
2: significatif, ouais. Et avec l'équipe type, je pense.
1: Il y aura d'autres joueurs, il y aura eu 4-5 jours de plus. Il y aura une autre équipe qui va arriver.
5: Lundi, c'est le match à pas perdre.
1: Non,
5: ah, c'est le truc.
1: Non, je veux pas dire que le résultat sera déterminant pour la suite de la Coupe du Monde. Mais je pense déjà, le petit coup de klaxon, s'il y en a un qui va le mettre, c'est Deschamps. Et je pense que c'est dans sa personnalité, c'est dans sa manière de mettre tout le monde en alerte. Il l'a déjà fait en conférence de presse. Et il va sûrement se servir de ce match-là et de ce résultat. Pour dire voilà,
4: oui, pour leur mettre une petite piqûre de rappel.
3: Mais moi, Manu Colli,
4: mais on n'est pas dans la situation. Mais on n'est pas dans la situation.
0: Bien sûr,
5: il est frustré.
3: Non, mais là, il est
1: un peu vexé. T'as raison, Nico.
3: Il est un peu vénère, là, Manu Colli.
4: Mais on n'est pas dans la même situation que la Belgique. Parce que la Belgique, tout le match, ils avaient été mauvais avant de partir. Là, il y a vraiment une cassure entre.
5: Sauf en deuxième mi-temps quand Johan entre. Wow. J'ai revu le match encore.
4: Il avait essayé de sauver ce qu'il pouvait.
0: Non, mais. Il y a un 3-2.
8: C'est une équipe moyenne, à l'époque.
0: Ouais, en plus.
8: C'est pas la Belgique d'aujourd'hui.
0: Ouais.
4: Enfin, c'était une équipe moyenne, c'est une équipe qui te bougeait le Brésil et tout. Hein.
5: On va rester longtemps sur 2002.
4: Non, c'est pas ça. Non, mais parce que vous voulez. Non, mais attendez, c'est vous qui voulez tirer la fenêtre d'alarme, vous nous engueulez parce qu'on n'est pas, assez énervé, on n'est pas assez dans le rouge.
5: Oui, moi, je vous ai dit que c'était pas le même match.
4: Moi, je vous ai dit que c'est pas le même match. C'est vous qui convoquez les souvenirs et vous n'assumez pas, mais c'est incroyable.
5: Ça y est, Roger Hanin, c'est parmi nous.
3: Moi, j'ai envie de parler de 2004 maintenant.
4: Voilà.
5: Hop, hop, hop. À quoi ça sert? Enfin, est-ce que c'est important de gagner ou pas gagner les matchs amicaux? Est-ce que c'est important? Est-ce que ça compte ou pas? C'est une question que j'ai posée à Claude Leroy, c'était lundi soir. Il a été longtemps sélectionneur de pas mal d'équipes. Petite tendre réflexion de Claude, et la lumière arrive. Claude Leroy, on y va. Replay.
9: Quand on est sélectionneur, ça compte beaucoup quand on les gagne.
5: Ah, donc ça compte.
9: Non, quand donc, on les gagne, ouais. Quand on les gagne parce qu'on joue là-dessus. On capitalise de la confiance, on confortabilise un peu les joueurs en les envoyant, tout ce sur quoi on a travaillé et tout. Et quand ça ne marche pas, ça ne compte pas du tout. Ah. Et là, on dit, c'est pas grave, ça n'est que de la préparation. Quand on fait une équipe, c'est comme quand on fait Nice à l'époque de 22, puis de 23 ou de 26, sur certains joueurs, au moment de faire l'équipe, on est sûr sur 9 postes, puis on a 2 postes où ceux qui sont pleins de certitudes, ils ont raison, mais... On lancerait une pièce en disant celui-là plutôt que celui-là. Il y a tellement d'arguments favorables à l'un, autant d'arguments favorables à l'autre, mais dans d'autres domaines.
5: Et ça, c'est les matchs amicaux qui permettent.
9: Et les matchs amicaux, quelquefois, ça se joue sur rien du tout.
5: On va dire le propos de Claude Leroy, l'éclairage.
8: Oui, il est un petit peu vexé, Aurélien Tchouaméni, c'était au micro de TF1. La défaite est dommageable. Voilà, c'est comme ça qu'il attaque sa réaction. Après, oui, en phase de prépa, on n'est pas ensemble depuis longtemps. On va bosser pour être prêt le jour J. Il n'y a pas de conclusion à tirer. Si on avait fait un bon match, il n'en aurait pas eu non plus.
5: Ok, d'accord. Donc ça compte pas. Enfin, bon. On est dans la prépa, quoi.
1: Bah oui. Bah bien sûr.
5: Oui, la prépa. Bah oui, bien sûr. Bah ça, c'est ils sont dans la prépa.
1: S'ils battent l'Irlande lundi, ils vont dire, c'est pas parce qu'on a battu l'Irlande qu'on est les favoris, qu'on est prêts. Regardez, et c'est parce que pareil, c'est pas parce qu'on a perdu contre la Côte d'Ivoire qu'on était pas prêts ou quoi que ce soit. Le discours, il est tout trouvé aussi après le match de lundi, si ça gagne.
5: Guéladoué, Giovanni Castaldi, rencontre il y a quelques minutes de cela. Ah, Guéladoué, on y va.
10: Bonsoir Gala, félicitations pour votre match. Un but, une passe décisive. On a vu votre joie sur les célébrations. Qu'est-ce que ça a représenté pour vous, voilà, de me marquer? On sait que vous avez une histoire forcément particulière avec la France.
11: Oui, c'est beaucoup de fierté, beaucoup de fierté. Il y a la famille qui est là, voilà, devant le peuple ivoirien. C'est un match spécial aussi pour moi. C'est notre premier France-Côte d'Ivoire à mon frère et moi, donc c'est beaucoup de fierté. Dieu merci.
10: Est-ce que sur ce que vous avez vu de cette équipe de France, forcément, on l'a beaucoup annoncé comme les favoris. Ce soir, vous les battez, vous avez fait un très bon match. Qu'est-ce que vous avez ciblé chez eux de faiblesse?
11: En faiblesse, c'est une top équipe. Ils n'ont pas vraiment de faiblesse. Ils sont assez complets dans tous les domaines. On sait qu'ils peuvent attaquer rapidement, ils peuvent garder la balle. Donc non, c'est pas facile de jouer contre eux. En première mi-temps, c'était compliqué. On a su faire le dos rond. Et après, en seconde mi-temps, voilà, on a pu dérouler notre jeu et mettre beaucoup d'intensité pour aller marquer.
10: Par rapport à cette joie, vous évoquiez la relation avec votre frère. Qu'est-ce que vous êtes parlé après? Qu'est-ce que vous vous êtes dit? Il vous a félicité? Comment ça s'est passé?
11: Oui, il m'a félicité. C'est sûr qu'avant le match, ça s'est charrié un peu. Mais voilà, au final, c'est une famille et on est très contents l'un pour l'autre.
10: Et vos ambitions pour la Coupe du Monde, la Côte d'Ivoire, ça doit vous donner beaucoup, beaucoup de confiance?
11: Oui, forcément. De toute façon, comme toutes les compétitions, on y va pour aller loin. Donc on va bien préparer les matchs et essayer d'aller le plus loin possible pour rendre fier le pays.
10: Merci beaucoup, Guéla. Bonne soirée.
5: Voilà, Guéla Doué, un défenseur fiable. Est-ce que la France s'est trompée en prenant le mauvais Doué?
4: Non, mais elle s'est trompée en le ratant, parce que sur un poste qui est très très faible, structurellement, en équipe de France, ça fait, t'as pas de réserve, tu sens personne venir. Et lui, il avait quand même fait des débuts assez prometteurs à Strasbourg, tu pouvais le voir, tu pouvais le surveiller, il n'y a pas eu ce travail de fait. Résultat, bah, il a très bien, il a choisi la Côte d'Ivoire, mais tu sens qu'il manque, hein, parce que tu dis, lui, dans l'équipe...
5: La France fait un travail ou pas? Ou c'est plutôt, on va dire... Les nations, on va dire, africaines, qui font un travail de lobbying pour tenter de les récupérer, parce qu'en général, lorsque le gars est numéro un, il va préférer, pour des raisons peut-être économiques et pas trop sentimentales, mais le choix numéro un, c'est souvent l'équipe de France.
4: Oui, bien sûr.
5: On l'a souvent vu. Mais donc, il n'y a pas peut-être un travail de lobbying.
4: Je ne sais pas s'il a été, je ne suis pas sûr qu'il ait été sollicité, moi, Guy Ladoué, par la Fédé. Je ne suis pas sûr qu'il ait été vraiment identifié. Je suis pas sûr qu'ils aient fait ce travail vraiment de surveillance. Quand tu sais qu'à droite, comme à gauche, tu es vraiment faible, ou en tout cas, tu es limité, on va dire. Tu surveilles quand même les talents qui puissent venir. De la même façon, Raïk Nouri, pareil, on l'a peut-être un petit peu raté aussi. Voilà.
12: Et parce qu'il y a le travail de lobbying dont tu parles, mais il y a ce que dit Dev, il y a le travail aussi de supervision. C'est-à-dire que toutes les fédés qui comptent des binationaux, mais pas qu'en France, hein, en Europe, c'est le cas aussi de beaucoup de nations aussi, ils ont des cellules, ils ont des recruteurs, des rabatteurs, des mecs qui observent, qui prennent contact avec la famille, qui s'intéressent à ces gars-là. Ce n'est pas juste un travail de le convaincre, c'est avant l'observer. Et il y a des joueurs qui choisissent aussi certaines nations parce qu'ils savent qu'ils sont valorisés depuis longtemps déjà par ces mêmes nations. Mmh. Donc il y a aussi ce truc-là, et c'est un bon taf qu'a fait la Côte d'Ivoire, c'est un très bon travail que fait le Maroc et pas qu'en France, aux Pays-Bas, etc. Il faut le souligner aussi, ça.
8: Ça fait 2 ans qu'il est en sélection.
12: Ouais, en plus.
5: Oui, allez-y.
0: Non, on est sur l'instant.
5: Ah, bah, totalement.
0: Parce qu'il fait un bon match, on en parle. Alors moi, j'ai rien contre lui, c'est un très très bon joueur. Mais on est en train de comparer un arrière-droit du Barça, un arrière-droit de Chelsea avec un arrière-droit de Strasbourg.
12: Un arrière-droit du Barça qui est plus titulaire aujourd'hui non plus. Qui de base n'est pas
0: là. Il a été quand même longtemps.
12: Oui, il l'a été, mais là, c'est plus.
0: 5 ans qu'il est au Barça.
8: Et puis il y a 2 ans, mais d'accord, à ce niveau. Quand il a pris la sélection.
0: En plus.
5: C'est la culture de l'instant. La dictature de l'instant. Donc on passe, on n'est pas
0: dans. C'est une conclusion après un joueur qui commence à vraiment être performant. Mais il y a peut-être un an ou deux.
5: Jo, c'est bien la première fois qu'on démarre sur l'instant. D'habitude, on a beaucoup de.
4: Bienvenue dans l'équipe du soir.
5: Giovanni Castaldi, vous êtes là, Giovanni? Vous êtes seul? J'ai à vous parler.
13: Oui, je suis là, bébé.
5: Giovanni, alors c'est l'impression du téléspectateur que je suis. J'ai eu l'impression d'avoir eu des sifflets et des huées à l'encontre de Kylian Mbappé au début du match et sur la sortie de Marcus Thuram.
13: Alors Mémé, sur Kylian Mbappé, moi j'ai pas spécifiquement entendu de siffler pour le coup. En revanche, sur Marcus Thuram, et ça m'a même surpris, il y a eu une bronca énorme effectivement, Mémé.
5: Ça vous a surpris, vous avez vu le match quand même? C'est pas terrible, Marcus.
13: Évidemment, il a fait un très mauvais match, d'accord là-dessus, mais de là... Non, pas du tout. Il a fait un mauvais match, il n'y a pas de problème. Mais de là à siffler, c'est conspuer vrai. Comme ça un joueur de l'équipe de France sur un match de prépa avant la Coupe du Monde, ça me paraît un tantinet excessif. C'est la culture de l'instant.
5: Je ne sais pas si c'est la culture ou de l'accumulation des matchs, on va dire, un peu moisis de Marcus en bleu. On attend mieux de Marcus.
1: Pas, ouais, mais il joue toujours
5: à sa
1: gauche aussi.
12: Ouais, mais attends, oui,
1: il joue pas à sa place en bleu. C'est ça qui est dur aussi pour lui.
4: Il sortait d'un bon rassemblement en mars. En mars, il avait été bon.
12: Ouais, carrément.
4: Il avait un peu cassé cette spirale. Moi, je faisais partie de ses détracteurs.
5: Des sceptiques, on va dire.
4: Ouais, non, même plus que ça. Moi, je me demandais comment ça se fait qu'il est depuis aussi longtemps en équipe de France.
14: Il a clairement pas un
1: profil. Et sans la blessure de Kitiké, il serait peut-être pas là aussi.
14: Et puis à l'Inter, il joue dans un format à deux. Il joue pas tout seul en pointe.
5: Ah, bah, faut pas le sélectionner. Là, faut pas le sélectionner. Non, faut lui dire.
14: Non, mais
5: faut lui dire à Marcus, tu joues pas.
14: Non, mais disons que sur la configuration de la deuxième période, on se disait avec Johan. Peut-être l'associer à deux avec Mateta devant.
12: C'est ça le plus curieux.
14: Ça a peut-être plus de sens que de le laisser à gauche.
5: Vous m'avez préparé une petite compo sur la fin du match. Est-ce anecdotique? Est-ce un petit indice? Notre Didier, il a fini en 4-3-3. Cherki sorti, Warren Aep, tip. Non,
12: c'est vrai.
5: Rien. C'est juste une observation. On la garde comme ça.
1: J'aime bien cette.
5: Vous aimez bien les 3 milieux des. Ouais.
1: Ce système-là.
5: Ouais. Bah, en tout cas, c'est un système qu'on connaît. C'est un système.
1: Oui, mais pour revenir à ce que disait Nicolas tout à l'heure.
5: Oui.
1: En disant, ouais, on a trop tapé sur des champs, on s'emmerdait.
5: Un peu, oui.
1: Ouais, mais moi, je préfère m'emmerder en phase finale et gagner ou aller au bout sur une équipe nationale. Que de prendre du plaisir. Et se faire sortir en 8e ou en quart. Donc bien. Si pour gagner, il faut s'emmerder et passer en 4-3-3, bah, moi je suis prêt à
4: passer en 1,5 devant la télé. L'alternative, c'est
1: non.
4: Soit s'emmerder et gagner.
1: On peut faire les deux.
4: Soit jouer et perdre.
14: Vous allez peut-être récupérer Julien pour.
1: On peut faire les deux. On peut faire les deux. Mais avec un système.
5: Julien, je suis désolé, vous êtes à l'équipe du soir. Soit on joue bien et on perd, c'est comme ça. Soit on joue mal et on va au bout. Souvent, c'est, voilà, c'est noir ou blanc.
0: Non, mais ça fait 14 ans qu'on n'a gagné qu'une fois. Quoi.
5: Ouais.
1: Ouais, enfin, ah, c'est pas... dur, vous êtes dur.
0: Ah, ben, c'est non, dur,
4: une fois, plus de finale.
0: Il y en a, en deux ans, ils ont gagné une fois.
5: Giovanni, peut-être pas, vu à la télé sur le dispositif. Vous avez peut-être des choses, des compléments à nous apporter, Joe.
0: Mais Jacques, hein, 4-1.
13: Non, mais sur le système, c'était 4-3-3, mais quand même, Warren Zaïre-Emery avait pas mal de liberté. Mais je pense, Mémé, si vous voulez aller dans le sens de ce qu'évoquait Julien sur le côté défensif, à mon sens, si Didier Deschamps se renie, ça ne sera pas sur le système, puisqu'il restera sur un 4-2-3-1. Mais on pourrait voir, et c'est quelque chose qui a été fait, évoqué plusieurs fois, c'est Adrien Rabiot sur le côté gauche et garder la structure des trois offensifs avec Dembélé, Mbappé et Olysée, qui sont les trois membres indispensables aux yeux du sélectionneur. Mais le 4-3-3, j'y crois pas sur la grande compétition.
5: Attendez, si vous me vendez Rabiot ailier gauche, c'est qu'il n'y a plus la structure.
1: Si.
5: Non, c'est qu'il n'y a plus la structure.
13: Mais si, mais
5: on revient en 2018, on avait gagné, tout va bien. Si vos informateurs au sens de l'équipe de France vous mettez sur vos pattes arrière, vous êtes en train de m'enfumer. Ça, je peux vous le dire.
13: Mais pas du tout, Mémé.
5: Si. Mais Giovanni, attention, vous balade.
13: Non, je vous enfume pas, Mémé.
5: Non, c'est vos sources qui vous baladent.
13: Mais non, on me balade pas, je vous dis juste...
5: C'est vos sources qui vous baladent.
13: Franchement, Mémé, un jour... Mémé, un jour...
5: Ouais.
13: Mais un jour, j'aimerais vraiment que vous m'expliquiez le rapport avec les sources, de dire tout le temps tout à l'antenne, qu'est-ce qui s'est passé. Non, je vous dis juste que si on veut envisager quelque chose où on recule et il y a une structure un peu plus défensive, puisque c'est Julien qui disait, je m'en fous si on joue bien ou non, l'important c'est de gagner. S'il doit refaire quelque chose, vu qu'on a gagné en 2018, comme Johan l'a souligné, c'est notre seule victoire de l'ère des champs dans une grande compétition, c'était un 4-2-3-1 avec Matuidi et ligue gauche, on pourrait imaginer Rabiot comme ça.
5: C'était modulable, vous aurez corrigé Didier.
12: Mais c'est le cas d'ailleurs. Regarde, c'était modulable. Première période qui a été la plus aboutie par les Bleus, pendant les trois quarts de la première période, le joueur le plus haut sur le terrain, c'était Lucas Hernandez. Enfin, ça ne veut rien dire. Il n'y a rien de statique en réalité.
5: Théo,
12: pardon. On va se moquer de lui, de Deschamps, etc. Mais le fait est que c'est vrai. Il n'y a pas de système fixe. C'est rien de figé en réalité. Donc là, il termine comme ça. Mais comme le disait Joe, Zaïre Emery, il n'était pas vraiment à ce poste-là. Il n'était pas vraiment au milieu. Tout est modulable, quoi.
14: Il faut faire jouer Zaïre Emery numéro 10, là.
12: Non, mais c'est pas numéro 10. C'est que tu as compris. Hey,
14: doucement.
12: Mais ça va, on s'extasie sur le PSG parce que les mecs, ils jouent pas forcément à leur poste et ils sont à différents postes. Ça, Deschamps, il était venu se et t'es pas content. Tu veux qu'on se vénère, on va se vénère.
0: On va pas comparer le PSG avec l'équipe de France, quand
12: même. Non, mais j'ai envie. Qu'est-ce qu'il va me faire quoi?
0: Doucement par rapport au jeu.
4: Deschamps est en train de réinventer Warren.
5: Julien a fait démarrer l'émission ce soir. Julien, son coming out. Je préfère me faire chier mais voir les Bleus gagner plutôt que de bien jouer et de voir les Bleus gagner.
0: Mais en fait, gagner, ils ont gagné. Je préfère qu'ils jouent quand même.
5: Ben oui, aussi.
0: Parce qu'ils ont gagné qu'une fois la finalité. Donc, moi, je préfère que ça joue et finalement, même si tu perds, on va pas dire. Mais c'est ils ont joué, mais on a perdu.
12: T'as plus de chances de gagner.
5: Non. Vous restez sur votre angle. En jouant bien, on peut aller au bout. On peut gagner.
0: Pourquoi tu il ne faut pas opposer l'un et l'autre.
5: Non, mais c'est Julien, c'est de sa faute qui essaie de nous dresser. Pas un nuage en 15 ans de collaboration.
1: Tennis français. Vous voyez, la deuxième semaine. Surtout les deuxièmes semaines.
0: C'est toi qui l'as dit. C'est toi qui l'as dit.
5: Parce qu'on peut mal jouer et perdre aussi.
0: Oui.
4: Mémé, il est en train de mettre une ambiance sur le plateau.
5: Oh, c'est le début de la communion. Non, moi, je suis content. J'ai quand même quelque chose à vous montrer. Un petit coup de football génial. On est à la 45e minute. Les Bleus ont déroulé et là, il y a le magicien qui arrive. Est-ce qu'on peut voir? Voilà, je me tais, silence. Mettez un peu le son d'ambiance de la Beaujoire, là, mes petits en régie. Ah, il n'y a pas l'ambiance, on a les images, mais on n'a pas l'ambiance. Bon,
0: il est beau.
5: Magnifique.
0: Il est magnifique.
4: Le double contact, il est exceptionnel.
1: C'est vrai.
0: Et puis la frappe entre les jambes.
5: Ouais. Qui est là? Il y a quelqu'un avec Giovanni? Giovanni?
12: Didier
13: Deschamps. Oui, avec Ryan Cherki, félicitations pour votre but, un but magnifique. Racontez-nous un peu ce but avant de parler du contenu du match.
15: Ah j'ai même pas revu. Faut que je le revoie, mais je pense que c'est un joli but. Faut que je le revoie. Ouais, je me rappelle plus.
10: D'accord. Ryan, sur la première période, elle a été extrêmement intéressante. Comment vous vous êtes senti dans l'animation? Racontez-nous un peu avec Michael, avec Kylian, tout ça.
15: Franchement, c'est clair que la première mi-temps, elle a été très intéressante pour nous. C'est un bon moyen de monter en puissance pour être prêt le 16 juin. Parce qu'aujourd'hui, on sait que c'est deux matchs amicaux importants qui peuvent nous remettre les pendules à l'heure comme aujourd'hui pour qu'on continue de travailler, qu'on continue sur la lancée sur laquelle nous sommes. Maintenant, on a une complémentarité avec Michael extraordinaire. Il comprend le football, je comprends son football, il comprend le mien. Donc, j'ai pas besoin de parler avec lui pour aller sur le côté, pour rentrer dans l'axe, pour essayer de se chercher. Avec Kylian, et pareil. Et puis, aujourd'hui, Marcus était là pour nous apporter un plus, qu'il a très bien fait, je trouve. La complémentarité, c'est tellement simple en équipe de France parce que tous les joueurs qui sont dans l'effectif sont à un niveau magnifique. Donc, c'est toujours du plus.
10: Et un mot pour qualifier la défaite, elle vous inquiète un peu ou pour vous ça?
15: Non, ça ne nous inquiète pas parce qu'aujourd'hui on est vraiment dans une optique d'être prêt le 16 juin. Être bon aujourd'hui c'est quelque chose de bien, être meilleur le 16 juin c'est ce qu'on se doit de faire. Donc aujourd'hui c'est juste une petite piqûre de rappel pour être prêt à 200% le 16 juin.
10: Et en un mot, vous êtes prêt pour être titulaire? Oui, c'est vrai Ryan. Allez, vas-y, tu peux y aller.
5: Commencé,
10: tu te sens prêt pour être titulaire? Pour la coupe.
15: Si je te dirais non, c'est. Mais bien sûr, mais après, je suis là pour aider le collectif, c'est le plus important.
10: Allez, merci Ryan.
5: Il est sympa, Ryan. Ouais, il arrive tel le fantôme, sac, moi, comme ça derrière. Débat sur la titularisation éventuelle de Ryan hein, dans quelques minutes. On était sur le but et tout d'un coup, on voit Ryan. Ryan, il est capable quand même de nous parler, faire une analyse générale de la macroéconomie.
12: Son but, mais pas la micro.
5: Et son impro, là, faut que je la revoie.
12: Ouais,
5: parce qu'il... Et le mec est sincère en plus.
12: Non mais bien sûr.
5: Le mec, alors attendez, excusez-moi, mais là il y a quelque chose. Le joueur d'instinct en fait, il oublie, c'est pas ce qu'il fait, c'est parti comme ça. Si on rentre dans la tête de Ryan,
12: c'est sur le moment, il a déclenché.
14: C'est tellement banal pour lui. En fait, c'est pas, il s'en souvient pas parce qu'il a pas fait quelque chose d'extraordinaire pour lui. Il a fait un truc comme s'il était. Ah ouais. C'est juste un truc d'entraînement normal. Il a fait son double râteau. Il fait bon, boum, terminé.
12: Alors c'est marrant parce que c'est à opposé. Il y a eu l'exact contraire dans un but que tout le monde connaît. C'est le but de Maradona contre l'Angleterre. C'est Valdano qui raconte ça. Et qui dit, on était rentré au vestiaire, donc après le match, évidemment, personne n'avait revu les images. Et Maradona, pendant qu'ils étaient dans le
5: vestiaire. Pourquoi tu ne l'as pas vu? Pourquoi tu ne me l'as pas donné?
12: Non, mais Maradona, non, lui dit pendant tout le truc, et il dit, j'ai voulu te la donner à tel moment, à tel moment, à tel moment, alors que lui-même était en train de slalomer toute l'équipe d'Angleterre. Et Valdano dit, à ce moment-là, je me suis senti être un petit
5: joueur. Mais vous voulez dire quoi? Vous voulez dire.
12: Que
5: Maradona est plus fort que Cherki?
12: Légèrement.
5: D'accord.
12: Non, mais c'est marrant. Non, mais par rapport au fait d'être un joueur d'instinct, ouais, de pas penser le truc. Non, mais c'est dingue ce que fait Maradona. C'est-à-dire qu'il lui explique tout le but en lui disant, à ce moment-là, t'es là, j'ai pas pu te la donner parce que machin referme. Alors que c'est un but où il élimine la moitié de l'équipe d'Angleterre et tu peux te dire, normalement, il avait la tête un peu dans le guidon. Pas du tout. Il a tout scanné. Mmh. Et c'est l'inverse là, de Cherki qui dribble 2-3 joueurs, mais oublie ce qu'il a fait. Est-ce qu'il a fait ?
0: Non, un joueur.
5: Un joueur
12: après la feinte, machin. Bon, ben Maradona, c'est 7 et il s'en souvient.
0: Je pense qu'il voulait pas parler du but.
12: Tu crois ?
5: Non.
0: Bon, alors, ça rappelle quand même ce qu'il a fait.
12: Je sais pas.
0: Il a pas envie de parler de lui, parler du but.
5: Non, mais là, on est dans la tête de Ryan Cherki. Ouais, donc, on se met dans la tête. Vous pouvez dire, chacun dire, c'est
12: sans vérité.
5: Il n'y a pas de vérité, il y a du commentaire, c'est tout. Joueur d'instant, tennis, oui, ça existe, ça. Il y a des gars qui sont capables de. Le compte,
16: Federer était très instinctif dans certaines situations. Après.
5: Federer, lui, qui préparait ses matchs au millimètre.
0: Mais il était bon, Federer.
16: Il y avait Benoît Paire, un joueur très instinctif aussi. En fonction des situations, il était capable de sortir des coups que peu de joueurs étaient capables de faire à ces moments-là. Mmh. Il n'était pas constant, mais il était très instinctif. Mais ça arrive, moi, les sorties de match, parfois, on se dit, tiens, tel point, t'as fait quoi? On oublie.
5: Ouais.
16: Franchement, on oublie. Mais c'est long.
5: Il y en a quelques-uns, quand même.
16: Mais on parle des points importants, des choses comme ça. Ouais. Donc, parfois, on oublie quelle zone on a servi, qu'est-ce qu'on a fait, etc. Ça, c'est possible. Mais quand on fait une belle action ou un bon coup sur un bon point, en général, on le sait et on s'en souvient.
5: Un peu de fausse modestie. Enfin, non, il ne voulait pas trop parler de lui.
16: Ouais, j'ai l'impression. Puis j'ai l'impression surtout qu'ils sont passés au vestiaire et qu'ils ont eu.
5: Un petit coup de klaxon
16: déjà.
5: La piqûre de rappel, là. Mmh. Ah, le petit mot comme ça. Il y a un peu des éléments de langage. Ok. Il met vous reniflez, hein, je veux dire.
14: Il met quand même des doutes dans la tête de Deschamps, hein, Cherki, parce que.
5: Ah bon, on bascule alors. On bascule parce que moi j'avais une question.
14: Première, mais... Parce que sa première mi-temps.
5: J'avais une question. Est-ce que.
1: C'est bien la question.
14: Il est des choses.
5: Ryan Cherki, titulaire au mondial, est-ce que c'est tentant pour vous? Voilà.
0: Tout passe par lui, en fait. Oui. C'est lui qui touche tous les ballons à gauche, à droite, c'est lui qui distribue le jeu, qui organise, qui met le tempo, qui accélère quand il faut, qui calme. C'est lui qui fait toute la première mi-temps.
4: Ça va dépendre de l'état de Dembélé, moi, je pense.
1: Ouais. Bah oui. Ah, oui, il n'y a pas un monde où Dembélé n'est pas titulaire au premier match, quand même.
4: Oui, mais
5: contre le Sénégal, là, physique,
4: il est.
5: Oui. Vous me dites, bah,
4: y a non, pas, je ne sais pas dans quel état physique il est.
14: C'était des crampes, non?
4: Il a dit qu'il était fatigué.
14: Mbappé peut décaler à gauche.
4: Ah bah maintenant, ça fait combien maintenant? C'est 3-4 ans qu'il est en pointe, il ne va pas le décaler.
5: Bon, ce soir, on était parti, on ne voulait pas s'enlever sur Mbappé. Ne nous remettez pas.
1: Mais là, quand c'était à gauche, on a dit que c'était Rabiot.
5: Oui.
0: Non, mais ça, ce sera après. Mais tu peux le mettre à gauche. Sachant que tu peux. Je pense pas que Dembélé va se fixer dans l'axe.
4: Il sera
0: ça
4: libre.
0: Peut permuter, bouger un peu.
5: Oui, mais il y a quand même là, des zones, on va dire des zones. Là, il y a l'animation et puis il y a quand même une organisation, une structure de départ pour voir. Quand même, c'est aussi important pour l'animation.
0: J'ai mais pensé à un moment donné, Cherki à droite, Olivier.
5: Ouais, j'ai pensé à vous.
0: Ça a permis.
5: J'ai pensé à vous quand vous nous parliez du Werder Bremen. Quand vous êtes arrivé là-bas, il y avait beaucoup de solutions de passe. Et j'ai l'impression que ce soir, dans les 45 premières minutes. Et il en a parlé d'ailleurs à Ryan Cherki. C'est facile de jouer avec Michael, c'est facile de jouer avec Kylian.
14: Et avec les espoirs au lycée, lui en espoir, ils ont
5: hyper. Non, mais est-ce qu'il y avait connecté aussi pour un numéro 10, beaucoup, c'est un formidable passeur, beaucoup de solutions à droite, à gauche, machin. Est-ce que aussi, c'est quand vous louez le match de Cherki, est-ce qu'il y a.
0: Sur la première mi-temps, je trouvais que c'était plus à l'arrêt.
5: Un peu, ouais.
0: Tu vois, pas des latéraux qui prennent l'espace, tout ça, t'avais moins la possibilité. Mmh. Mais en revanche. Il a trouvé juste pratiquement toute la première mi-temps. Mmh. De mettre, comme je te disais, un tempo.
14: La avec petite passe qui met à Olivier, tu sais, entre les jambes.
0: Oui, par exemple. Ou à un moment d'accélérer et de faire le décalage. Mmh. Je trouve qu'il a été très juste toute sa première mi-temps.
5: Alors,
0: quand il frappe là, du pied droit, quand il rentre axe, il attend le bon moment pour frapper.
14: Juste l'occasion où il fait une touche de poids alors qu'il
0: marque. Alors moi, je pense que s'il frappe de suite, il ne marque pas. Mais il a voulu contrôler pour éliminer le gars qui va centrer.
4: Il peut pas frapper en piquant un peu.
14: Il voit Singo qui arrive
0: dans la cage derrière le gars qui vient contrer, je crois.
4: Non, je crois. Il y a un mec au sol. Mais
12: tu as vu, il parle d'Olysée d'abord là. Et c'est le deuxième joueur de l'équipe de France en 10 jours qui fait ça. Il y avait eu Dembélé qui avait fait une interview où il avait dit c'est vrai que. Avec Michael, on se trouve beaucoup aussi. Il a cité Mbappé aussi, Cherki. Mais il a commencé par Olise. Et c'est vrai qu'il y a quand même un truc, parce que là, on focalise beaucoup sur Cherki, parce qu'il y a ce doute à savoir s'il va être titulaire ou pas. Mais Olise, quand même, même s'il a. Il a quand même une qualité de passe, une vision de jeu, des fulgurances, etc. Enfin, c'est des problèmes de riche, hein, qu'il y a des.
0: Mais tu sais très bien, quand tu les mets tous les deux sur le terrain, qu'ils vont chercher.
12: Oui. Mais justement, déjà, c'est ça que je trouve intéressant. Mais c'est-à-dire que Dembélé.
0: Et eux le disent.
12: Voilà, Dembélé le dit. Il dit avec Michael, il y a un vrai truc qui se passe sur le terrain. Mm. Lui, il commence par le citer lui aussi.
4: Mais vous le mettez où, Dembélé?
5: Justement, parce qu'on en était arrivé là. La question de départ, Cherki titulaire mondial, est-ce tentant? Et je ne sais plus quel chroniqueur m'a dit. Ça dépend, on va dire, de Dembélé. Ça dépend finalement s'il est remis, pas remis, quel est son. Oui. Voilà, parce qu'il sort d'une saison qui est pleine.
4: Samedi, c'est le titulaire, c'est pas longtemps.
0: Enfin, pleine, pas trop.
5: Non, mais pleine.
0: Pas trop joué en Ligue 1.
14: Semi-pleine.
0: Beaucoup, beaucoup de blessures, en fait.
5: Oui.
0: Elle était quand même coupée, sa saison.
5: Non, mais là, il revient d'une blessure, il a joué, il est sorti de la finale, il avait des crampes, on voit qu'il doit un peu se régénérer. Là, s'il joue quelques minutes contre lundi contre l'Irlande, il peut démarrer contre le Sénégal, Dembélé. Ou alors, il va falloir l'utiliser, le mettre, on va dire, au fur et à mesure, et le faire monter. Et donc, peut-être, la chance de Cherki.
4: Non, mais là, il est dans une gestion de fraîcheur, de quelqu'un qui a fini un peu en lambeau la finale de la Ligue des Champions. Mais je veux dire, il n'est pas sorti blessé, si j'ai bien compris.
14: Crampé.
4: Donc, voilà. donc c'est quelqu'un juste que tu dois faire reverdir un peu, faire remonter en puissance.
5: Ça fait un an.
4: Oui, qui joue au Poitiers.
5: Avec Ousmane, c'était Arsenal le l'an dernier.
4: Oui, et depuis, il enchaîne.
5: Et puis, il y a un peu les montagnes russes.
4: Du monde des clubs.
8: Il a dit qu'il était fatigué aujourd'hui.
4: Oui, non, mais bien sûr. J'ai l'impression que là, on est plus sur un côté état de forme que vraiment blessure. C'est pas quelqu'un là dont on se surveillait une blessure. Mais
5: donc, moi, on part de Cherki. Finalement, on commence à parler de la situation de Dembélé. Ça veut dire que pour l'instant, il n'y a rien. Cherki, ça va être un entrant.
0: Évoluer la réflexion sur Dembélé aussi. Toi, en te disant Dembélé, il faut à tout prix le mettre. Et si Cherki t'assume ce rôle-là, avec autant de personnalité sur la première mi-temps, je trouve, tu peux te dire, est-ce que Dembélé, on peut pas le régénérer un peu plus longtemps, qu'il soit vraiment prêt, puis
12: donc tu peux
0: pas forcément débuter les matchs de poule, je pense.
5: On le fait monter en
14: attention, tu verras le meilleur troisième passe.
5: Dans quelques minutes, mes amis, la suite de l'équipe du soir. La France a perdu. On ne s'est pas engueulé sur les Bleus. Pourquoi ? Parce que, comme les Bleus, nous aussi, on est en préparation. À tout ça.
17: Nous voilà.
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17: Nous revoilà.
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5: Les masques vont tomber. L'Irak, deuxième adversaire des Bleus, a fait mieux que les Bleus ce soir. Contre l'Espagne, un match nul un partout. Le but irakien, on va découvrir un joueur, est superbe. Attention, méfiez-vous de l'arrière gauche.
8: Un partout dans ce match, c'était du côté de la Corogne, au Riasor, un stade qu'on retrouvera en Liga. Effectivement, avec le joli but espagnol également. Au départ, bon, y a Iglesias qui laisse passer entre ses jambes pour qui ? Pour Ferran Torres, qui passe en revue toute la défense irakienne. À la passe, c'était Dani Olmo. Ça fait 1-0 pour les Espagnols. Après 16 minutes de jeu, et vous allez voir, à la 27e, l'égalisation irakienne, qui est magnifique. On est sur le côté gauche. La frappe de Merchas Doski, c'est son premier but en sélection pour le joueur du Victoria Pilsen. Dans la cage, c'était Joan Garcia, le gardien du FC Barcelone.
5: Merchas
8: Doski.
5: Doski, voilà.
8: Il joue en Tchéquie.
5: Tchéquie, ouais, ok. Et on parle de Konaté, on va revoir le but, le premier but encaissé par les Bleus. On est à la 53e minute, une position d'attaque des joueurs ivoiriens. Et Konaté va glisser. Voilà.
22: Ça a glissé, chef.
5: Comment ?
22: Ça a glissé, chef.
5: Voilà, regardez, on y va. La passe est arrivée. La Konaté est mal positionnée.
22: Bah, il sort deux jambes, je trouve, d'intervention.
23: Non, il sort deux jambes. Il n'est pas sur les appuis. Ouais, voilà.
16: C'est pas une glissade.
5: Bon, c'est quoi ? C'est inquiétant ? C'est secondaire ? C'est. Voilà, c'est cette bourde.
22: Il sort d'une saison super compliquée. Ouais. À Liverpool. Ouais. Quand je dis c'est vraiment super compliqué. Ouais. Pour que Slot. La phrase.
5: Hier, il y a Félix Roy qui nous l'a dit.
22: Il est trop souvent sur les scènes de crime. C'était ça la phrase. Quand un coach vous dit ça.
5: Hier, dans l'équipe du soir, Félix Roy, pour juger, il a perdu son papa. Il est, voilà.
22: Non, bien sûr.
5: Voilà. Il y a eu des choses cette année.
22: Il a fait ça. Très touchant. C'est l'évaluation du niveau. Après, les causes, on peut en discuter. Mais le fait est qu'il sort d'une saison compliquée sportivement, humainement, vous venez de le rappeler. Que donc là, en plus, il est dans. Il a annoncé qu'il quittait Liverpool et donc maintenant il y a l'histoire de où est-ce qu'il va atterrir. Peut-être aussi que ça le préoccupe. Bref, il présente comme pas tous
14: les. La finalité, c'est que la croix apparaît plus fiable.
22: Ouais, attends, la croix quoi ? Tu vas lui demander la d'attitude ?
14: Mais pourquoi pas ?
16: Enfin, moi si.
23: Donc tu vas continuer avec Konaté qui est pas bien.
14: Ben, Konaté, là, ça fait un moment que ça.
23: Et la croix qui monte en puissance.
22: Ouais, enfin après la croix, je sais pas, faut le tester en compétition. Konaté, il l'a fait. La croix, pas.
14: Bah, il fait bon.
22: La croix, il est là depuis un match et demi. Hein.
23: Bah, c'est pas grave ça. Ouais. Parce que quand il arrive au rassemblement, il a quand même montré de la présence, de la personnalité, du caractère, d'énormes qualités, j'ai trouvé.
14: Il faut un match contre le Brésil et la Colombie.
23: Le mec était là.
8: T'as un petit tir en 2018.
23: Là, le mec est présent. Moi, ce soir, je l'ai vu encore reprendre des joueurs comme ça, facile. Je trouve très performant.
22: Non, moi aussi, je l'avais trouvé très bon, et notamment
23: donc,
22: en mars.
23: Moi, Konaté en pleine forme, je dis OK. Ouais. Mais Konaté, on sait que ça, c'est compliqué là, par rapport à tout ce que vous venez de dire.
22: Non, mais en fait, tu vraiment poser la question. Saliba revienne en vrai.
8: Umtiti était arrivé comme ça.
22: C'est là le truc en vrai.
5: Umtiti, Euro 2016, arrive en plein cœur de l'Euro. Et arrive, joue. Quand on joue aussi haut, parce que j'ai revu le but, je m'y suis intéressé.
23: Le but est magnifique en vrai. L'action.
5: Ouais.
23: Alors après, moi, c'est des actions que j'adore. Ouais. Un appui, un autre qui part, puis ça joue dans le tempo, le bon tempo. Mais ils lisent pas bien le jeu, l'action.
22: Ils ont toujours un temps de retard.
5: Moi, je m'intéressais au jeu défensif des Bleus. Ouais. Et quand on joue aussi haut, est-ce qu'il faut avoir un premier rideau ? Est-ce qu'il faut avoir. Parce qu'on a loué Cherki tout ça.
22: Bah, la pression sur le passeur, elle n'est pas bonne.
5: Non, mais il n'y a pas de pression. Il n'y a rien.
14: Quand on joue aussi haut, c'est ce que je disais en première mi-temps, où Dev me dit je les ai vus haut. Oui, c'est vrai, ils étaient hauts. Sauf que notre ligne d'attaque, le pressing, il n'est pas... on y est, ouais. Mais on n'est pas sur un pressing tout terrain. Donc, ça laisse quand même du temps, comme je te disais, sur ouais. Une, deux ressorties de balles, si tu arrives à
22: ça,
14: trouver...
22: Ça, c'est la seconde période, là, le but.
14: Mais même sur la première.
22: Mais la première, y a jamais trouvé... ils ont une situation comme ça.
2: Bah, il a vu ça, Lido.
22: Non, il l'a vu. Il n'y a pas eu ça en première période.
14: Il ne vous explique pas que Goupa Mécano, il a récupéré deux actions...
22: Il a le droit de récupérer une action à 40 mètres de ses buts. Il est là pour ça aussi. Mais ça, cette action-là, là où ils sont vraiment hors de position, tu l'as pas vu en
23: première. Ça, c'est un jeu, pour moi, on voit la croix sortir. Ouais. Donc, ensuite, pour moi, il doit y avoir une couverture. Ça doit être couvert, en fait. C'est-à-dire que l'arrière-gauche, il doit oublier son joueur, il doit couvrir l'axe pour réduire l'espace. Et après, bon, Konaté, on voit qu'il n'arrive pas à l'attraper. Ouais. Mais je pense que si Digne, sur la lecture du jeu, s'il arrive à couvrir avant et anticiper, je pense qu'il peut, reprendre l'attaquant.
22: Bah, Digne, il a une hésitation, c'est, il ne sait pas s'il doit jouer l'hors-jeu ou le couvrir.
12: Ouais, mais voilà, c'est pas que Konaté, en gros, c'est ça que tu nous dis. Ouais, on est d'accord, moi je suis d'accord avec toi.
23: Quand il y a un mec, comme, tu vois, la croix sort. Ouais, ouais. Après, derrière, il faut réduire l'espace. Moi, j'ai toujours appris que quand il y a un mec qui monte, hop, tu réduis. Ouais. Donc, Konaté essaye, mais il n'est pas sur ses appuis. Et Digne, d'ailleurs, il arrive juste un peu en retard.
22: Ouais, un peu en retard.
23: S'il fait avant la passe en profondeur, s'il fait ses 3-4 mètres, je pense qu'il peut y être.
5: Lacroix a-t-il marqué des points ce soir? Nous allons de poser la question à Giovanni Castaldi. Sans révéler vos sources, Giovanni. Lacroix marque-t-il des points? On veut un oui, un non. Mais vous gardez vos sources. Hein,
22: solide.
5: Hein, on reste tranquille. Hein. On balance pas tout ce soir.
3: Oui, oui, mais... Maintenant, c'est pas mon genre de tout balancer. Il faut rester mesuré. Non, oui, pour Maxence Lacroix, c'est juste pour me répondre. Je vous donne mon impression visuelle vue du stade avec toutes les circonstances atténuantes du monde. Ça me fait vraiment de peine, mais je trouve que Konaté, il y a un côté un peu en perdition et Maxence Lacroix dégage beaucoup plus de sérénité. Et ce que je peux vous dire, c'est que après le rassemblement du mois de mars sur le terrain, c'était évident, notamment face à la Colombie, son entrée face au Brésil, il avait marqué des points. Ce que je peux vous dire également, c'est qu'au sein du groupe, au sein de l'encadrement de toute la délégation française, il a marqué beaucoup de points sur l'aspect humain aussi. C'est quelqu'un qui est très apprécié. Il y a un peu une similitude avec Manu Koné il y a 2 ans et demi quand Didier Deschamps avait réoxygéné son groupe, où là Manu Koné avait marqué beaucoup de points. C'est un peu le cas de Maxence Lacroix cette fois-ci.
5: Ok, donc il a gagné sa place de titulaire. Traduction, merci beaucoup. Et dites-moi, Giovanni, là, d'habitude, vous nous amenez le sélectionneur. Qu'est-ce qui se passe avec Didier? Il vient pas? Il est fâché?
6: C'est honteux!
5: Qu'est-ce qui se passe?
3: Ah non! Non, non! Non, il est pas fâché. Il est venu me voir en disant je te snob pas, tout va bien. Mais il se trouve que voilà, Didier Deschamps a fait quelques obligations médiatiques et après il est resté en compagnie de sa femme et de la première dame de France, Madame Macron. Donc voilà, il a fait ce qu'il devait faire. Nous on a eu Ryan Cherki et Manu Koné, donc contractuellement on est dans les clous. Donc pas de Didier ce soir, mon cher Mémé. Mais on se rattrapera à Lille.
5: Oui, bah il sera peut-être avec le président. La femme,
3: ça, je sais pas.
5: Oh, ok, bon. Vous savez, voilà, pour moi, Jérémy Jeannin-Gros, bonne sortie du côté de Nantes. Gardez évidemment un petit peu d'influx puisque le match revient très vite. Ce sera lundi.
7: C'est l'heure de se coucher, là.
5: Non. Vous ne trompez personne, monsieur Castelman. Vous ne trompez personne, monsieur Castelman. Je vous remercie.
7: Oui, mais bien sûr.
5: Voilà, faites la fête du côté de la place Gralin à Nantes, c'est magnifique. Merci, on vous embrasse.
7: Nantes va connaître Jérémy
23: jeudi soir.
5: Les notes de l'équipe du soir à présent. Il a été sifflé, Marcus Thuram. Il a été conspué par la Beaujoire. Notons à présent le match de Marcus Thuram, qui a été le bleu qui a eu le plus de temps de jeu ce soir. 3-4, c'est pas bon, c'est insuffisant, c'est voilà. Moyen 4-4.
12: Il n'est pas à son poste.
7: Ouais, je fais comme Nico.
12: Il y a un peu d'indulgence quand même. Voilà. Tu mets un mec qui est pas à son poste. Encore une fois, hein, c'est pas la première fois qu'on a ce débat avec Marcus Thuram. Moi, je veux bien qu'on le déglingue. Mmh. Mais à un moment, si tu veux qu'il soit bon, fais le jouer là où il est bon, quoi.
5: Ouais,
12: bon,
5: enfin, il.
12: Mais enfin, il quoi?
23: Il est pas à son poste.
22: Comment vous avez en place?
5: Pas son
22: bébé, vous étiez plus à une époque.
5: Ouais, bah vous,
12: il y a des joueurs qui peuvent s'adapter. Non, mais en fait, t'as rien. Il y a plus de carton.
23: Non, moi, je trouve qu'il y a des joueurs qui peuvent s'adapter à différents
5: postes. Pas lui,
23: c'est toi. Mais je trouve pas. C'est parce que c'est vraiment un joueur de combinaison avec son autre attaquant, d'appui, de quand l'autre. Tu vois, ça combine vraiment en duo. Et là, il a du mal sur le côté. Donc, on insiste. Après, il défend bien.
12: Il fait le travail pour l'équipe. Quand Deschamps fait les remplacements, jamais il rebascule dans l'axe. Tu le maintiens là. Tu fais passer les autres devant lui alors qu'il était là avant. Je
22: ne suis pas bon. Il joue pas latéral non plus.
12: Non, mais il joue quand même.
22: On lui demande un truc qui est complètement ouf.
12: Il est content, il joue pas
22: derrière. Guingamp, il a joué aussi sur un côté, à Mönchengladbach parfois.
23: C'est plus le moment là. C'est plus aujourd'hui. Ça fait combien d'années qu'il est à l'Inter?
22: Depuis deux.
23: Oui. Il joue à deux tous les trois jours quoi.
22: D'accord. Mais ce que je veux dire, c'est
23: qu'il a perdu ses repères. Il n'y arrive plus.
22: J'entends bien, mais techniquement, il a le droit de faire un peu mieux que ce qu'il fait, qui est un peu indépendant de son poste. Je parle même pas de son efficacité, du fait qu'il marque pas de but, etc.
5: Non, on n'en parle pas.
22: Non, mais ça. Moi, j'ai fait une croix dessus. Bon, il joue pas au dernier rassemblement. Non, mais moi, je trouve même techniquement qu'il est en poté.
12: Il faut
22: que vous m'expliquiez comme vous voulez l'histoire de A2, A3.
12: Ça joue, moi je trouve.
22: Ah bon, donc dès qu'il est un tout petit peu décalé, il sait plus faire un contrôle. Il sait plus faire un contrôle.
12: Tout n'est pas acheté non plus.
22: Et là, tu sauves quoi?
12: Non, moi je te dis qu'il fait pas un bon match, mais je trouve qu'il fait le taf défensif et je pense que Deschamps lui demande ça.
22: Ah, c'est un défenseur!
12: C'est pas un défenseur,
22: c'est un défenseur! Dans la structure de liste, il s'est trompé, Didier Deschamps!
5: Il a joué où?
2: Voilà! Sélection.
5: Comment?
2: Quand on l'a trouvé bon là sur la dernière sélection, il a joué où?
5: Il a joué à gauche.
22: Il était en pointe.
23: Dans l'axe.
5: Il était en pointe.
23: Oui.
12: Mais entends-moi, là, le Dev va pas.
23: Mais Dev va laisser ça dans le verre de main comme si. Oh, bon, ça va, c'est pas parce qu'on le décale de 4 mètres. Mais non, c'est pas tout le monde, en fait. Moi, je jouais souvent à gauche. Si tu me mettais à droite, j'avais pas de repère, j'étais pas à l'aise, quoi.
22: Attends, donc, toi, on te fait changer de côté, ça n'a rien à voir.
23: Oui, mais ça n'a rien à voir quand même. Un joueur d'appui de remise et un mec sur un couloir qui va faire.
22: Et quand t'étais à droite, tu savais plus faire un contrôle? Je pense que oui.
23: À droite, c'était très compliqué.
22: Non, mais tu savais faire un contrôle?
12: Il avait passé repère.
23: Pourquoi il s'est pas fait un contrôle? Il pas si loin quand même.
22: J'ai l'impression que la moindre conduite de balle, elle est bosselée. J'ai l'impression que le terrain, c'était le terrain vague en bas de chez moi. Non, arrêtez.
5: Ok.
23: Bon, les pelouses d'ailleurs, il faut en parler. Vraiment moins bonne par rapport à avant.
5: Le débat est lancé. Mbappé. On note Mbappé ce soir.
22: Le génie français.
5: Ouais. Comment vous l'avez trouvé? Le
12: génie français.
5: C'est Stéphane Dion, on salue. C'est son surnom. 3. Ah oui, 3.
22: Bah, il n'a pas été bon.
5: Ah, il n'a pas été bon.
22: Vous l'avez trouvé bon?
5: Ouais. J'ai trouvé dans le ton.
2: C'est bon.
5: J'ai trouvé dans le ton la première mi-temps.
2: Bon.
5: 5, ouais.
12: La première mi-temps était réussie, il était en première mi-temps.
5: 4, ouais. Ceux qui leur donnent pas la moyenne.
23: 5, il y en a qui ont peur. Hein.
5: Ouais.
2: Ah, il est plus chiffré aussi.
23: Il y a des gens qui ont peur sur ce plateau. Le mec, il rentre sur le terrain, il a 5.
22: Il vous terrorise.
5: 3.
2: Oui.
5: Franchement,
23: j'étais pas loin du
5: 3. Ouais, 3. Oh. Alors 3.
22: Oui. Moi,
23: qu'est-ce qu'il a fait, en fait?
22: Exactement. Qu'est-ce qu'il a fait, Kylian Mbappé? Moi, je l'ai vu peut-être faire aller un ou deux mouvements.
23: Des trucs
22: max.
23: À Ronaldo.
22: On parle d'un joueur qui, normalement, est ton arme de destruction massive. En tout cas, Didier Deschamps le voit comme ça, l'installe comme ça et c'est son gagne-pain, en quelque sorte. Quoi. C'est celui qui doit le sauver de tout. Et moi, je trouve qu'aujourd'hui, il a pas été bon, il a pas été déterminant. Je trouve qu'il la joue mal, l'action. Je trouve qu'il met un temps infini à s'organiser et la frappe, elle est un peu scolaire.
5: Et en préparation.
22: Ah, lui aussi. Bon. Non, mais je l'ai pas trouvé bon, mais ça veut pas dire que je l'enterre pour la Coupe du Monde. Il sera très fort à la Coupe du Monde, vous allez voir.
5: Ah, ok, très bien. Voilà. On lui met.
12: Moi, je trouve que le fait qu'on le voit moins, c'est plutôt bon signe. Parce qu'il y a un aspect. Il y a un côté. On en revient un peu.
5: C'est un mal pour un bien.
12: Non, c'est pas forcément un mal pour un bien.
22: Il y a un duo, là.
12: Je suis pas Julien Benneteau.
5: Là, les deux.
12: J'ai rien dit. Ok, je suis pas. Non, mais il y a un aspect, c'est que je trouve qu'il y a des joueurs qui prennent leurs responsabilités. Et encore, il y a pas Dembélé. Parce que moi, j'attends vraiment de voir quand Dembélé sera dans cette équipe, en espérant qu'il soit 100% physiquement. Mais le fait qu'on le voit moins, je trouve ça plutôt bien. On l'a beaucoup vu Cherki, on l'a beaucoup vu Olise. Bon, Thuram n'a pas fait un super match, c'est vrai. Je trouve que Mateta, il a aussi été présent, même si tout a pas été parfait quand il est arrivé. Mbappé était déjà plus sur le terrain, mais je trouve ça plutôt rassurant, moi, pour l'équipe de France. J'ai l'impression que justement, le côté Deschamps, en gros, vas-y, Kiki, sors-nous de là, il n'y a plus que ça maintenant. Quoi.
22: Donc, le coup pour Mbappé, tu veux dire, c'est plus
5: pour l'équipe de France. Oui. C'est ce que j'ai vu en première mi-temps, moi, c'est ce qui m'a intéressé.
23: Ça n'a jamais été ça, quand même.
12: Ah bah il y a quand même eu un moment, c'était.
23: Quand même.
12: Attends, quand même, le jeu offensif, notamment, on posait beaucoup sur lui, attends, non?
23: 2022.
12: Attends, t'étais où?
23: C'était Griezmann qui organisait le jeu, non?
5: Non, mais.
22: La finalité, c'était Mbappé.
5: La filière offensive.
23: Oui, parce qu'il était en pointe.
5: Ouais, mais moi, ça m'a plu ce soir. C'est que finalement, dans la première mi-temps, j'ai vu une équipe de France s'organiser et jouer
22: répartir
5: avec de l'alternance.
23: Sans lui, en fait.
9: Non,
23: ça jouait.
5: Non, mais qui jouait avec lui. Non, ah ouais. Mais lui aussi ouais. était dedans, était dans le trafic. Ah. On l'a vu, il n'a pas réussi ses actions. Ouais. Mais j'ai trouvé que le jeu de l'équipe de France, le jeu offensif, était varié. Il y avait l'alternance.
23: Moi, j'ai vu Cherki ce soir, tu vois. J'ai vu Cherki, j'ai vu Olysée.
5: Ouais. Bah oui, c'était un match.
23: Donc vous avez vu aussi lui participer à ce match.
5: Mais j'ai vu, bah là-dedans, oui. Là-dedans, s'il y a des propositions, s'il y a de l'alternance. Je dis que Mbappé a dû faire des appels, a dû participer à créer des fausses pistes. Voilà, non ?
22: C'est pas que vous avez vu, c'est que vous déduisez, en fait.
5: Ouais, je l'ai vu.
23: Oh putain, alors là, il a vraiment évolué. Alors.
5: Je l'ai vu à la 10e, à la 12e.
23: Mbappé créer des fausses pistes.
5: Bon, mes petits, Mbappé, ce soir, il n'a pas marqué.
22: Il est en préparation.
5: Koundé, Jules Koundé. Jules Koundé, vous l'avez trouvé comment ? Je sais qu'il y a déjà un petit coup de klaxon de la part de Ludo. Paf, 3.
22: Ludo, s'est fait bouger.
5: S'est fait bouger, quoi, la Julo ?
11: Il avait un client, quand même.
5: Ah, c'est vous le premier, hein. Sur le match de Jules Koundé, vous l'avez bougé. C'est ce que vous souffle le professeur.
11: Je le vois comme je le vois un peu depuis un an avec le Barcelone. Je le vois pas à l'aise dans ses baskets. Défensivement, dès qu'il a quelqu'un qui est un peu virevoltant, on sent qu'il y a une espèce de panique. Donc, il prend 3 mètres en recul frein. Donc, en plus, la Diomandé était quand même plutôt bien inspiré sur la première période. Non, je le sens. Je le sens pas actif offensivement. Dans la période où tu es haut, donc tu peux apporter des choses, des doublements. Tu peux tenter. Tu le vois jamais. Les centres, il en a essayé d'en délivrer 2. Ça a pas dépassé le premier poteau. Donc non, il est dans la continuité de sa saison. Et même chose.
5: Et Malo Gusto.
11: On basculera.
5: Non, excusez-moi. Là,
11: je préfère Malo Gusto. Je préfère ça. Je préfère sa générosité, son volume de jeu, sa qualité de centre.
5: Ce soir,
22: je préfère Guéladoué.
11: Ce soir, il est rentré. Il est rentré 20 minutes.
22: Je préfère Guéladoué.
11: Non, mais il est rentré 20 minutes. Il est rentré 20 minutes. Gusto, on va pas le juger là-dessus. Alors, en tout cas, sur ce que Gusto propose avec Chelsea et sur les derniers rassemblements. Honnêtement, je préfère partir avec Gusto. Et je mets la même pour de l'autre côté.
5: La même note
11: pour de l'autre côté.
22: Okay. Un petit peu plus actif.
12: Quoi, digne ?
22: Théo, franchement, il était un peu plus actif.
5: C'était à un moment le joueur qui était plus haut sur le terrain.
22: Non, mais il a eu des ratés et tout. Mais je trouve que, par exemple, Upamecano l'a trouvé plusieurs fois dans la profondeur. Il a
11: fait une bonne passe en une touche pour Thuram. C'est le seul truc que j'ai vu d'intéressant.
22: Un peu moins grave.
12: Tu vas poser la question pour Konaté ou pas la note ? Non ?
5: Non.
12: Histoire de ne pas spoiler. Non, mais il y a quand même un truc. Moi, je ne sais pas dans quelle mesure. Tu pourras peut-être en parler toi.
5: Il a 3 ou 2.
12: Non, mais ce n'est pas ça que je voulais dire. C'est... Il y a quand même des cas à l'approche d'une compète comme ça où tu connais pas ton avenir. Je sais pas dans quelle mesure ça te conditionne ou pas. Par exemple, Konaté, c'est le cas. On l'annonce au Real, mais c'est pas fait. Il y a les histoires des élections à Madrid. Il y a l'interview qu'il a faite à France Inter. Moi, tout ce que j'espère, c'est que quand un sportif prend la parole sur des choses comme ça, que sont la santé mentale, etc., c'est que ça va pas lui retomber dessus. Parce que moi, je l'ai trouvé touchant, sincère. Au moment où il est sorti, je l'ai trouvé, moi, marqué. Ouais. C'est-à-dire, sur son visage, tu sentais qu'il savait qu'il n'avait pas fait un bon match.
5: Non.
12: Il est impliqué sur le but. Et moi, je suis d'accord avec Joe. Il est loin d'être le seul responsable. C'est toute une animation défensive et une coordination qui n'existait pas. Et Koundé, il est un peu dans la même situation que Konaté, à savoir que lui veut rester au Barça, il l'a dit cette semaine, mais c'est loin d'être gagné, quoi. Mm-hmm. Donc, il a une espèce d'avenir incertain, pas autant que Konaté, puisqu'il a encore un contrat. Je ne sais pas si ça ne te conditionne pas, moi, avant une compète comme ça, quoi.
22: Voilà. En fait, à part Upamecano, respire pas tous la santé quand même. En l'absence de Saliba, je veux dire. Bah, si t'as Saliba,
5: Maxence Lacroix. Le Max, le grand Max.
23: Mais il pas, Nantes, il
22: non,
23: pas,
22: mais si, moi je l'avais encensé en mars. Mais est-ce qu'on imagine qu'il va être titulaire ? Moi je ne l'imagine pas la titulaire. Moment, je ne pense pas qu'il va prendre le
11: c'est
22: risque.
11: C'est ton côté pro Liverpool là qui
23: prend.
22: Sauf s'il a Konaté, je l'ai incendié toute la saison.
5: Mais Benjamin Pavard et Lucas Hernandez en 2018, on ne les connaissait pas.
22: Non, mais attends, les titulaires étaient blessés.
12: Il n'y a pas un monde où Deschamps il a une conversation avec Konaté, ou peut-être même Konaté va le voir, il lui dit je ne sais pas, ou je ne suis pas bien, ou peut-être après ce qui s'est passé, ils vont revoir le match et les images, ils vont voir qu'il est marqué, etc. Il peut aller lui parler aussi, tu vois, et avoir une conversation avec lui. Je sais pas.
5: Un peu de mercato à présent, on est à faire du mercato. Une alerte générale, qu'est-ce qui se passe sur la planète mercato, Tanguy ?
13: C'est notre cher Florentino Pérez, on parlait du Real Madrid il y a quelques instants. Il est en campagne pour être réélu à la présidence du Real. Et il a sorti ce soir cette phrase, je vais envoyer une offre de 150 millions d'euros mardi sur un top joueur qui joue la Ligue des Champions. Il s'est pas arrêté là, il a laissé planer un petit peu, il a disséminé quelques indices. Ce sera pas Michael Olise, pas Erling Haaland, pas Harry Kane, pas Jérémy Doku, pas un joueur de Première Ligue. C'est pour un galactique, un milieu de terrain ou un attaquant, et c'est un jeune joueur.
22: Un jeune joueur.
13: À vous de proposer.
5: Un jeune joueur.
13: Un jeune joueur.
5: Qu'est-ce qu'il a dit ?
11: Joueur Neves ?
5: Moi déjà, Vitinha,
23: il n'est pas vieux, Vitinha.
13: Vitinha a 26 ans.
5: Moi, je pense au Parisien.
22: 26 ans, c'est pas jeune. Il va pas. Non, il va pas appeler jeune.
5: Joao Neves, je pense à. Je pense à un Parisien.
12: Regarde la Cadena Ser, ils ont balancé.
22: Neves, il a quoi, 21 ans.
12: Comme quoi, Vitinha faisait partie des, enfin, ferait partie des surprises que pourrait préparer Florentino.
16: Moi, 50 000.
12: Ni Neves ni Vitinha. Enfin, moi, j'imagine pas le PSG les lâcher.
16: Jamais, je les vois lâcher.
22: Mais Vitinha, il dirait pas jeune joueur, je pense.
12: Bah, il n'est pas si vieux, hein, mais bon.
22: Non, mais c'est vrai que c'est vieux, il a pas le côté. 26 ans aujourd'hui, tu dis pas c'est un jeune. Quoi.
5: Il appelait Galactique.
13: Ouais.
16: Ah, ouais, donc c'est pas Balardi alors.
5: Non, non, c'est. Non.
22: Oh, les. Il a. Il a dit Bennett. Que tu l'as mis en Balardi. Et tu aimes pas là, dans ton. Tu aimes fou comme un Wimbledon.
5: Oui, on vous a mis un imitateur, Julien, à côté de vous. Le top 5 mercato à présent. Ah, bah tiens, on va retrouver notre Nico Villas, puisque Benfica annonce que le Real a fait sauter la clause de Mourinho.
1: Tic-tac.
5: Donc, José. José.
1: Attention, attention, l'ultime hora. 15 millions d'euros.
5: Hormis les imitations, un petit commentaire sur Mourinho. On sait que vous adorez Mourinho, mais c'est surtout certains lui qui m'adore. Pensent qu'il est cuit, moi le premier.
1: Non.
5: Alors, José est cuit.
12: Déjà, je vous donne juste un petit détail technique, c'est que le Benfica, étant un club coté en bourse, et comme ça fait déjà pas mal de jours que Mourinho a annoncé partant, vous avez des obligations légales vis-à-vis du marché. Et là, visiblement, c'est la CMVM, donc le marché des valeurs au Portugal, qui a demandé au Benfica d'éclaircir la situation avec Mourinho. Et donc, ils ont fait un communiqué de presse aujourd'hui en disant « Si Florentino Pérez est élu, j'ai jamais vu ça depuis que le Benfica est coté en bourse et les clubs portugais sont cotés en bourse, si Florentino Pérez est réélu président, le Real Madrid lèvera la clause libératoire de Mourinho, qui est donc passée de 7 à 15 millions d'euros là il y a quelques jours, et donc il claquerait les 15 millions d'euros.
5: Okay, bah merci.
12: Alors après, est-ce qu'il est cramé ou pas ? Je sais pas, Florentino, lui, son argument, c'est l'atout qui dégaine.
16: On sait pas, mais on va se marrer.
12: Non, c'est pas du tout ça. On disait pareil d'Ancelotti, on disait qu'il était cramé, il était à Everton, le comeback a fonctionné.
5: Cherche un adjoint, il paraît, José. Ah, enfin, voilà. Je dis ça,
22: ça sent le texto.
23: Il faut parler en espagnol.
5: Grégory Lorenzi et Nice, le torchon brûle, c'est l'équipe qui nous informe. Nice va saisir les prud'hommes, puisque Grégory Lorenzi, avant d'aller à Marseille, avait signé un contrat de directeur sportif à Nice. Julien, ça voulait parler, puisque votre cœur brûle pour l'OM. Et Lorenzi, donc, est à Marseille.
16: Brûle, mais brûle moins quand même en ce moment.
5: Alors, moi, je voulais.
16: Non, mais c'est.
5: Vous voulez parler de ça.
16: Ça part déjà d'une situation compliquée. Dieu sait si l'OM a besoin un peu d'avoir un truc clair, posé, etc. Ça semblait le cas. Et apparemment, ce n'est pas si fluide que ça, de ce que je lis. Ça m'agace un peu.
12: Après, c'est plus Lorenzi que l'OM qui est dans la sauce. Là.
16: Oui.
5: Ah oui, bon. Complètement. Oui, mais enfin, bon, il est...
12: Oui, il ne va pas être serein. Quoi.
5: Racheter un contrat d'un directeur sportif, il était en CDI, il avait signé un contrat, on avait... Voilà, c'est comme un joueur, non ? C'est bizarre. Quoi. Bon, OK. Et offre de la Roma de 40 millions d'euros pour Greenwood. Tous les jours, on a une petite offre avec c'est la Gazzetta qui nous informe. Et puis, la Roma s'intéresse aussi à un autre joueur de l'OM, c'est Pac Chao. Voilà. Est-ce qu'il faut déterminer, mais le directeur sportif, de qui va rester ? Parce qu'on a l'impression que dans cet effectif après cette saison, tout le monde est à vendre. Est-ce qu'à un moment, il y a une radiographie pour dire
12: déjà,
5: toi, tu restes ? On va reconstruire
12: l'entraîneur. Il faut savoir
16: qui sera l'entraîneur aussi.
5: Ouais.
16: Faut voir avec l'entraîneur.
5: Ouais.
16: Est-ce que c'est pas une des négociations, enfin des garanties entre humains qui a demandé des conversations avec Lorenzi ou avec le président en disant voilà. Ta saison aussi sur le fait de garder des joueurs comme ça, c'est conditionné aussi à ta place en Coupe d'Europe, qui est pas encore déterminée.
5: Il semblerait, d'après mes indiscrétions,
16: d'après les sources,
23: est-ce que c'est les mêmes sources,
5: Non, bon, on a parfois aussi le même ratio dans les infos, mais que l'OM donc disputera la Ligue Europa. Voilà, c'est les sources mémées, donc on se calme à Marseille. Un nouveau gardien au Paris Saint-Germain, l'identité a été dévoilée, attention, par Loïc Tanzi, il s'appelle Alejandro Longoni, il a 19 ans, il est sous contrat avec Milan. Donc j'ai Safonov, j'ai Renato Marin, j'ai ce petit qui va arriver, Longoni.
12: Oui.
16: Donc Chevalier.
5: Chevalier. Transféré ?
23: Ça ressemble.
16: Prêté. Ouais.
5: Hein, on est
16: prêté.
5: Prêté, oui, mais...
22: Je pense que ce serait la meilleure solution. De toute façon, il faut le réactiver.
16: Je pense que pour lui, et Zabarni aussi, d'ailleurs.
22: Oui, bien sûr. Et puis le faire revenir, éventuellement.
5: Ah, vous mettez Chevalier et Zabarni ?
16: Pour les deux, je fais un...
5: Okay.
22: Non, mais après, éventuellement, s'il fait une top saison dans le club où il sera prêté, parce que c'est quand même un bon gardien, Chevalier.
5: Tu le vends ? Tu le vends ?
16: Non, prêté.
22: Non, mais prêté, et puis peut-être le faire revenir en meilleure forme.
5: Tu le vends ?
22: À vous, vous êtes intelligent au bout d'un an, vous.
5: Mais non, mais.
22: Il y a des gens qui étaient cramés au bout d'un an, sinon avec vous, Rai ne serait pas devenu une légende.
23: Ah,
22: au
23: mais là, bout d'un... Ça a duré moins qu'un an, quand même.
22: Rai, toute la saison, elle avait été claquée. Ah, bah, vous vous souvenez pas.
23: J'ai revu les matchs.
22: Mais rien du tout. Rien vu du tout.
8: Faut casser une vidéo.
22: Rai, sa première saison, elle avait été compliquée.
4: Non.
22: Derrière, ça a été une.
4: J'ai sorti le magnétoscope. Avec Joe, hier, dans la nuit, on s'est revu toute la fin de saison de Rai.
23: C'était pas si mauvais.
9: Et but.
5: Centre devant le but.
23: Donc, il a comparé Rai à Chevalier.
22: C'est pas ce que j'ai dit. J'ai dit que.
23: Si, mais tu viens de tu peux, mettre en parallèle.
22: T'as les plus forts qui ont parfois raté leur première saison. Toi, tu sais pas ce que c'est, sauf quand tu joues à droite, visiblement.
5: Le Parisien fait un point sur le mercato du Paris Saint-Germain. La piste du russe Batrakov, à peine annoncée, est déjà abandonnée. Puisque j'ai lu l'article dans le Parisien, Luis Campos, bon, il a dû voir les matchs de Batrakov. Et il a eu un doute.
22: Oui, peut-être. Hein,
5: voilà, donc voilà. Mais en revanche, Elie Kroupi, lui, est toujours sous surveillance. Enfin, ça va bien, hein, c'est sous surveillance. Voilà.
22: C'est une façon de formuler les choses.
5: Non, mais j'ai, voilà.
22: C'est non, mais c'est vrai, c'est vrai que c'est un peu le profil un petit peu recherché, parce que déjà, le côté un peu francisé, continuer à franciser le vestiaire, prendre des jeunes à très. Lui, c'est même plus un fort potentiel.

0: il est sur le banc. Bon, très bien. Alerte générale, on a commencé par une première alerte, une dernière alerte. Ça concerne un club cher au petit cœur de David Apadou.
1: Oui, c'est Liverpool. On connaît le nouvel entraîneur, c'est Andoni Iraola, qui va succéder donc à Arne Slot sur le banc des Reds. D'après les médias britanniques, il aurait signé pour 2 ans, car le club n'a pas communiqué sur la durée. Vous le voyez à l'image, il quitte Bournemouth, où Marco Rose, c'est son successeur, qui va lui succéder du côté de Bournemouth. À noter que quand il était jeune, Iraola, il était dans la même équipe que Xabi Alonso et Mikel Arteta du côté d'Antigoco.
0: Le quatrième entraîneur espagnol de Première Ligue est Unai Emery. Aston Villa, l'Espagnol est à la mode. Une annonce à faire, on n'est pas en période de transfert, mais c'est Jomicon, on va faire ça de voix. Bordeaux-Nantes, c'est une affiche vintage du championnat. Eh bien, il y aura une sorte d'affiche vintage entre Bordeaux et Nantes, mais avec un tournoi de paddle du côté de Bordeaux. C'est dans la commune de Senon.
2: Senon, ouais. Donc, il faut aller au Paddle House samedi matin, que ça commence à 11h. Non, mais c'est pour des associations caritatives. Donc, c'est les anciens de Bordeaux contre les anciens de Nantes. Au paddle, ça va être sympa.
1: Les joueurs de droite. Joueur de droite, quoi.
3: Joueur de droite.
2: J'attaque. Non, mais moi, j'y serai pas. Non, mais il y aura Sylvain Wiltord, il y aura des anciens. C'est intéressant.
0: Et l'entrée est gratuite.
2: Bien sûr, gratuite. C'est très bon, bien, ça. Merci.
0: Greg Schneider a déjà pris sa place.
2: Ah ben oui, c'est gratuit.
4: Il est bâtard.
2: La balle perdue. Le Greg, il n'a rien demandé.
0: Et alors, il n'a rien demandé, mais il ramasse.
5: Plein de paix, un bon pif.
0: Le football, il a changé. Retour sur France-Côte d'Ivoire. On va faire Roland. On me dit faire Roland. Et c'est très bien, on va faire Roland Garros.
5: Ça avait l'air bien votre truc là.
0: Le football il a changé.
5: Ouais.
0: À demain. Le tennis il a changé. La finale d'âme opposera samedi Andreeva à Wawrinka.
1: Oui, on ne peut pas échapper à la tornade Maya Wawrinka, la polonaise de 24 ans, 114e mondiale. Elle est en finale ici à Roland Garros. Elle a dominé la Russe Diana Schneider en 2 manches, 7-6-6-4 après une énorme bataille. 2h10. Pour ces 2-7, elle est en bas de l'écran sur l'image, elle va réussir. Ce magnifique club, si elle remporte le tournoi, elle sera dans le top 10 mondial.
0: Et on a regardé la rencontre en direct, et quand la petite Wawrinka a gagné, elle a été interviewée.
3: Ça se dit V, hein, ça se dit V.
0: Comment ?
3: On dit pas W.
1: Il parle polonais.
3: En polonais, ça se dit V.
2: Comment tu le dis ?
3: Wawrinka. Wawrinka.
0: Ouais, vous me fatiguez, la polonaise. On a eu la surprise de vous voir débarquer sur le cours central avec le petit micro, vous l'avez interviewé, vous avez vu son match. C'est. Voilà. Vu du cours comme ça, vous l'avez trouvé comment, tennistiquement là ?
3: Aujourd'hui, j'ai trouvé très forte. Autant, en étant honnête, les autres matchs que j'ai vus, elle avait un style de jeu qui faisait que les autres s'embourbaient. Mais je ne trouvais pas que c'était impressionnant.
0: Et aujourd'hui, qu'est-ce qui vous a impressionné ?
3: Sa qualité de balle, je trouvais que c'était un peu meilleur que les autres jours. Et ce qui est impressionnant chez elle, c'est sa gestion du match. On a l'impression qu'elle est là depuis toujours. Elle n'est pas du tout euphorique. Elle reste très calme entre les points, même quand elle fait là on a vu des super points, elle en fait beaucoup, des beaux points comme ça, parce qu'elle manie la balle, elle fait beaucoup d'amortis, des
0: Julien, je crois que vous avez réclamé quelques petits points. Alors on n'est pas une chaîne qui diffuse, hein, ne vous étendez pas, je crois qu'il y a 15 secondes pour vous nous commenter, vous avez sélectionné un petit, il me semble. C'est votre grand format,
5: prépare-toi.
0: Julien, c'est votre grand format, mais allez à l'essentiel, hein, c'est l'équipe du soir. Hein.
3: Mais on les voit.
0: Oui, on va là, maintenant.
3: Et non, surtout sa gestion, je disais, vraiment entre les points. Et elle a un style de jeu avec son revers
1: elle est en haut,
3: très solide. Et en fait, c'est ça. Toutes les joueuses ont peur de ce coup droit-là, de gauchère, où elle est capable à l'échange de les enfermer dans le revers adverse. Alors, l'adversaire du jour, c'était une gauchère, mais c'est particulier. Et surtout, elle les contre énormément avec ce coup droit. Et elle est étonnante. C'est la première fois qu'à Roland-Garros, il y a une finaliste, une qualifiée qui va en finale.
0: Ouais, on s'est renseigné.
5: Mais elle varie vachement, je trouve, parce que
3: elle varie énormément.
5: Elle varie énormément.
3: Et en fait, c'est cette variation qui fait qu'elle embête vraiment ses adversaires. Pourquoi avant, c'était pas efficace, j'en sais rien. Aujourd'hui, elle était 115e mondiale, elle est sûre d'être 20e, je crois. Elle a commencé son tournoi il y a 3 semaines, elle. C'est ça qui est fou. C'est son 10e match samedi.
0: Exactement. On a fait une petite enquête. Sortir d'une qualification et de rallier la finale et de gagner le tournoi. On s'est dit, tiens, est-ce que c'est déjà arrivé ? C'est arrivé une fois, mais pas à Roland Garros. C'est Emma Raducanu. Vous connaissez vos classiques. US Open 2021. Et puis, on va dire, celui qui avait marqué le tournoi chez les hommes, c'était Philippe De Wulf, le Belge.
3: Il était
0: sorti des qualifs. Il avait été éliminé en demi-finale par Kuerten. J'ai regardé le score.
5: Lui-même était 64.

0: 4-7 face à Bouguin quand même. Donc bravo à eux. Régis Testelin, membre éminent de l'équipe du soir, a fait un article sur la Polonaise. Elle a rencontré et a rencontré Alice Ramé, qui est actuellement à Naples. Alice Ramé, c'est sa première adversaire. Elle est française, sa première adversaire en qualif dans le tournoi. Bon, c'était il y a 9 matchs. Et Alice Ramé nous dit, bon, avant le match, je m'étais dit que j'allais jouer une fille qui frappait pas très fort, elle n'a pas eu un jeu impressionnant. Après le match, je me suis dit que j'étais passé à côté. Mais en fait, non, je suis tombé sur une fille qui sait tout faire. Voilà, Alice Ramé témoigne. La belle histoire également continue. Roilinska et les problèmes de logement. Récit, Tanguy Le Sévillier.
1: Ah oui, parce que... On l'a rappelé, elle est sur Paris depuis près d'un mois et elle n'avait pas forcément anticipé tout ça. Donc, elle n'a pas pu payer son hôtel pendant toute cette période-là. Donc, elle s'est retrouvée un petit peu prise de court. Et c'est finalement une compagnie de boissons énergétiques qui a choisi de l'aider jusqu'à la fin de son parcours parisien. Avec sa présence en finale, elle est déjà assurée d'empocher 1,4 million d'euros. 2,8 millions si elle soulève le trophée. De quoi s'offrir un joli week-end parisien.
0: Roilinska, 21e au classement WTA. Donc lundi prochain, quand le nouveau classement tombera en finale, Roilinska affrontera Andreeva.
1: Ouais, ce sera comme pour la Polonaise, sa première finale en Grand Chelem à Mira Andreeva. Elle s'est imposée 6-1, 6-3 contre l'Ukrainienne Marta Kostyuk. La Russe est en haut de l'écran. Les deux joueuses ont pris soin d'ailleurs de ne pas poser ensemble avant le match. Avec Kostyuk qui va bien visiter le court ce coup-là. Qui sera opposé à Roilinska pour la finale.
2: Elles sont passées à la main à la fin.
3: Elles sont passées à la main. Kostyuk, avec ce qui s'est passé, ce qui se passe depuis 3-4 ans, elle refuse
0: de serrer la main aux Russes.
3: Aux Russes et aux Biélorusses.
0: Si elle gagne, elle sera 14e en Andreeva. Dans quelques minutes, la suite du Roilinska. Dans quelques minutes, mes amis, on parlera de Roland Garros. Mais chez les hommes, avec les demi-finales de demain, et on ira demander les pronos à Julien. Il a encore quelques minutes pour s'organiser. Ça panique ? Oh, ça panique !
4: Nous voilà !
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0: Il est temps de reparler de Roland Garros avec notre légende Julien Beneteau. Demain, demi-finale homme, Julien. Zverev-Mensik. Alors, Zverev-Mensik, j'ai regardé les face-à-face. Il n'y a eu qu'une rencontre, mais c'était cette année. C'était à Madrid, 16e de finale. Victoire de Zverev 2-7 à 1. Entre Zverev et Mensik, le finaliste est Julien. Le nom et pourquoi ?
3: Je dirais Zverev. Pourquoi ? Parce que je pense que c'est son heure. C'est son tournoi. pour enfin gagner un grand chelem. Il le sait que là, maintenant, il est largement favori, entre guillemets, sur le papier. Et je le vois enfin saisir cette opportunité. Mensik, il a eu un début de tournoi. Alors, il est jeune, il récupère bien, mais il a quand même eu un début de tournoi très compliqué physiquement.
0: 4h42 voilà, sur un match.
3: Il est sorti civière. Alors, depuis, il a récupéré. Il n'a pas eu des matchs trop longs. Mais sur l'intensité, Zverev, il a perdu un seul set depuis le début du tournoi.
2: C'est vrai, ouais.
3: Il est sous les radars, il est tranquille et franchement, son niveau de jeu, il est très très élevé. Donc je partirai plus sur Zverev.
0: Deuxième demi-finale, 100% italienne. Ouais. Vive le tennis italien. Mais ouais, ça, c'est pas le sujet.
2: Dimanche,
0: c'est pas le sujet. Arnaldi, Coboli, un partout. Victoire de Coboli la dernière, c'était l'an dernier à Roland-Garros. C'était en 4-7 au deuxième tour de Roland. Donc Coboli avait pris le meilleur sur Arnaldi. Bis repetita demain ou non?
3: Bis repetita demain. Alors là, pour le coup, l'aspect physique va vraiment jouer. Arnaldi, il a passé pratiquement 20 heures sur les terrains.
0: Wow. Ouais.
3: Il a fait un match il y a deux tours d'avant. Il a fait 5h26. On se souvient tous de la finale de l'année dernière. On s'est dit que c'était monumental. Ils ont joué 5h29, Sinner Alcaraz. Donc lui, il a joué, il a joué la longueur de la finale de l'année dernière contre Tiafoe en finissant à 1h30 du matin.
2: Le match était dingue.
0: Ouais. OK.
3: Je pense quand même que là. Et puis Coboli, il est meilleur tennistiquement en plus. Donc je pense que ces deux facteurs liés, ça sera Zverev Coboli.
0: Julien, on vous rappellera demain si vous êtes trompé,
3: bien sûr.
0: Évidemment.
3: Mmh.
0: Ah, si vous êtes un génie, on se revoit dimanche. Voilà, merci
3: beaucoup. Normalement, ça devrait être Mensik Arnaldi du coup.
0: L'incertitude du sport. Athlétisme.
16: C'est bon, t'aurais eu les deux comme ça. Ouais. Tu vois,
2: voilà, comme ça on a
16: le bout. Ouais,
2: voilà. Je vous l'avais dit.
0: Athlétisme, le meeting de Rome était diffusé ce soir sur la chaîne L'Équipe.
1: Oui, avec une victoire tricolore sur le 800 mètres. C'est le Français Gabriel Tual, que vous voyez à l'image, qui a réussi à porter son accélération. Juste avant le dernier virage, il s'impose en 1 minute 43 et 66 centièmes. C'est son meilleur chrono de la saison. Il devance Mark English, qui est comme son nom l'indique irlandais, et Francesco Pernici, un italien, Yanis Mesian, qui termine 6e de la course.
0: Et le 100 mètres, il sent mauvais ou pas?
1: Ah, il sent très très bon, il sentait très très bon ce 100 mètres entre notamment Noah Lyles et Letsile Tebogo. Il y a eu le petit show avant la course avec le sourire de Tebogo, l'américain champion olympique à Paris, qui est donc en clair sur l'image. C'est distingué en s'imposant sur la ligne droite en 9 secondes 88. Tebogo termine 3e, c'est Emmanuel Essémé, le Camerounais, qui termine 2e et qui s'offre le record du Cameroun en 9 secondes 94. À noter le record de France de Sarah Madeleine sur 5000 mètres en 14 minutes 37 et 85.
0: NBA, le premier match de la finale, première défaite pour les Spurs de Wemby. L'homme du match joue aux Knicks de New York, Tanguy.
1: Et oui, il s'appelle Jalen Brunson avec 30 points au compteur lors de ce premier match des finales. La star des Knicks a été clairement le grand artisan de la victoire de New York. Rendez-vous samedi à 2h30 du matin pour le match 2. Ce sera toujours du côté de San Antonio.
0: Okay. Dave Apadou, le calvaire de Wemby porte un nom, Karl Anthony Towns.
2: Ouais. On savait que ce serait la clé, cet affrontement. Karl Anthony Towns qui l'a vraiment secoué. Et surtout qui lui a imposé quelque chose de très physique au niveau du... Regardez, il reste bien sur ses appuis, là, par exemple. Là, il se resitue. Et là, pareil, ça bouge pas. Wemby est obligé de ressortir. Et regardez, derrière, il avait été obligé de prendre un shoot casse-croûte parce qu'évidemment, ce n'est pas un shoot qu'il a choisi. Il n'a pas posé ses appuis. Ça finit sur la tranche. Et c'est un peu à l'image du match. 26 points, mais avec, il a arrosé comme un arrosage automatique. Non, c'est vraiment n'importe quoi. Il avait des pourcentages très, très faibles. Et les Knicks, pour l'instant, ont trouvé la parade anti Wemby, au moins sur le match 1, en le faisant sortir de la raquette, en l'obligeant à jouer très très loin, ce qui fait qu'ils ont pu choper un maximum de rebonds, ce qui est un peu une des clés aussi dans ce genre de match serré. Et puis physiquement, ils ont vraiment bougé Wemby, aux Français de trouver la solution.
0: Merci beaucoup les copains, on va se quitter avec l'événement mondial sur la chaîne L'Équipe, c'est dans 9 jours, ce sont les 24 heures du Mans. Tous les soirs, on vous fait un petit sujet, une petite pastille, on vous raconte une petite histoire. Ce soir, c'est une grande écurie française, c'est Peugeot, mais qui n'y arrive pas du tout. Récit Victor Coudreau.
17: Le Mans 2025, premier crash de la course. La Peugeot numéro 93 part déjà à la faute. Un mal qui poursuit la marque française depuis son retour en hypercar en 2022. Peugeot n'a toujours pas remporté la moindre course. Dans ce contexte, Peugeot avance avec prudence. L'objectif immédiat n'est pas encore de dominer le Mans, mais déjà de redevenir crédible.
18: Aujourd'hui, le niveau de performance qu'on a n'est pas celui qui nous permettrait d'aller chercher une victoire à la régulière au Mans.
17: Le constructeur français continue donc de travailler sur des éléments parfois invisibles à l'œil nu. La stabilité de la voiture, sa capacité à mettre le pilote en confiance, le comportement sur les vibreurs.
18: Gagner Le Mans, évidemment, tout le monde déploie tous les efforts possibles à l'usine pour que ça, ce soit possible. Mais on a encore beaucoup de travail.
17: Derrière cette prudence, un objectif de fond demeure, préparer les prochaines années et bâtir enfin une hypercar capable de jouer la victoire.

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2: On commence par s'échauffer, faites rouler vos épaules vers l'arrière, puis vers l'avant. 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
3: Maintenant, on passe aux fentes. Les pieds ouverts sur largeur du bassin. Descendez bien vertical. Et on s'arrête pas jusqu'à ce qu'on se revoie.
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2: Allez, gardez le dos droit, fléchissez les genoux, descendez en douceur, puis remontez lentement. Et on tient bon. Je vous ai à l'œil.

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2: Allez, on continue, genoux au sol pour les pompes. On inspire en descendant lentement et on souffle, on remonte rapide.
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2: On termine par une relaxation. Vous allez inspirer sur 4 temps, expirer sur 6 temps, et ça va énormément vous détendre.

0: Je les prends.
1: Je vous l'avais dit.
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0: C'est l'équipe du soir. Bonsoir. Un genou à terre ce soir pour les Bleus. Tout avait bien commencé à la Beaujoire. Un jeu léché, des occasions et même un but formidable de Cherki. Puis la Côte d'Ivoire s'est rebiffé et s'est imposé 2-1. C'est la première défaite de Didier Deschamps dans un match de préparation d'un grand tournoi. Espérons que ça ne dure pas.
1: On va passer en 4-3.
0: Pour passer en 4-3, vous avez vu l'option défensive. L'équipe du soir, c'est parti. Le débrief de ce France-Côte d'Ivoire en compagnie de Johan Micou, président de l'équipe du soir, en compagnie de Julien Bento, notre légende de Roland-Garros, qui nous parlera d'une Polonaise formidable aujourd'hui. Un Polonais, Ludovic Obraniak. Ils ne sont pas Polonais, ni Nicolas Villas, ni
2: David Polonais. Il parle très bien français pour un Polonais.
0: Il tentera de parler polonais pour la première fois. Tanguy Le Sévillier, bonsoir.
3: Bonsoir, mais.
0: Et France-Côte d'Ivoire, 2-1. On s'apprêtait à célébrer une victoire. Patatras, gagnant des Bleus lors de du premier match de préparation.
4: Et là, c'est le drame.
3: Ah, oui, un éléphant, ça trompe énormément, mon cher Némé.
5: Pardon.
6: Mais attends, faut citer les grands auteurs.
3: Donc on va vous montrer les images du match, bien sûr. Dès la 7e minute de jeu, ça combine parfaitement. Rabiot, Olise, Mbappé avec la belle passe du Bavarois, la frappe de Mbappé, la parade magnifique de Yaya Fofana.
1: Merci beaucoup.
3: À la 7e minute, l'hommage de la Beaujoire pour Didier Deschamps. C'était évidemment sa dernière visite dans ce stade où il a évolué. 21e minute de jeu, la frappe d'Olise dans un angle fermé. Il y avait peut-être des solutions dans l'axe. Autre occasion pour l'équipe de France, juste à la demi-heure de jeu, avec Cherki qui va hésiter dans la surface de réparation. Il va s'emmêler un petit peu les crayons. Il ne va pas pouvoir finalement frapper. 42e minute de jeu, la perte de balle de Tchouaméni, ça profite à Adingra, mais derrière la superbe parade au sol de Mike Maignan. Et quelques instants plus tard, Cherki va réussir ce joli petit numéro dans la surface de réparation et ouvrir le score pour les Bleus.
1: Intelligent.
3: Bien servi finalement par Ibrahima Konaté. On passe en deuxième période, juste après cette joie de Cherki pour l'égalisation des Ivoiriens. La belle passe de Nicolas Pépé dans la surface, enfin dans la profondeur plutôt. Et c'est Guéladoué, le Strasbourgeois, le frère de Désiré, qui était remplaçant, qui égalise pour la Côte d'Ivoire. Les Ivoiriens qui vont finalement s'imposer dans cette partie avec ce déboulé côté droit, le centre de Guéladoué encore une fois. Et c'est Amad Diallo à la conclusion. La Côte d'Ivoire qui s'impose 2-1 du côté de Nantes. Prochain match des Bleus, ce sera lundi face à l'Irlande du Nord.
0: Cette défaite, est-ce que c'est une défaite qui vous agace? Ça vous agace, vous? On va le demander chroniqueur d'équipe du soir. Ludovic Obraniak, oui ou non? Défaite qui vous agace?
7: Je vous ai vu plus agacé parfois, un peu, c'est nous, tout ça.
0: Dave Abalou, agacé ou pas?
8: Non.
0: Non. Nicolas Villas?
8: Non.
0: Non. Julien Bento?
9: Non plus.
0: Non, non plus. On a du mou ce soir.
9: Non.
0: Jo Mico?
10: Agacé, non, pas jusque-là.
0: Non, pas jusque-là? Jusqu'où on va alors?
6: Mais oui, vous voulez qu'on s'énerve? Il est un peu agacé.
0: Non, mais un peu, mais enfin.
4: Contrarié. Franchement, contrarié.
0: Pas, ça va pas m'empêcher.
4: On peut l'énerver un peu.
10: Non, mais c'est un match de préparation. Ouais, voilà. Il y a une équipe qui a beaucoup tourné. Il y a des changements. Ils sont en préparation physique. Il y a des joueurs qui sont arrivés que très récemment, d'autres qui se préparent vraiment physiquement pour monter en puissance après. Donc voilà. Après.
4: Mais toi qui as vécu ça de l'intérieur, quand tu perds un match comme ça, ça pèse ou pas? Ou tu t'en fous vraiment du résultat?
10: Non, mais tu détestes toujours perdre. Mais après, de là à faire tout un drame pour cette défaite, je pense
6: pas. Oui, tu fais pas de remise en cause.
10: Mais après, il peut s'en servir parce que tout le monde dit qu'ils sont ultra favoris, etc. Ouais. On entend ça depuis. Et Deschamps essaie de calmer depuis des semaines. Et donc, il peut se servir de ça en disant, vous voyez, on n'est pas au-dessus de tout le monde.
11: Ah, c'est pas mal pour un bien.
7: Ah, bon,
0: voilà. Pas vous la légende. Un cliché comme ça, un mal pour un bien. On verra si contre le Sénégal, si on perd contre le Sénégal.
10: Ah ben là, ça sera plus grave.
0: Oui,
10: ça sera plus agaçant.
0: Là, ça sera.
6: Non mais là, c'est une séance de travail grandeur nature. Moi, je trouve que pendant 45 minutes, dans ce qui en l'état ressemblait le plus à l'équipe type, le plus évidemment, tu rajoutes Dembélé, tu rajoutes.
10: De maîtrise.
6: Mais en l'état, parmi les joueurs disponibles, c'est ce qui ressemblait le plus à ce qu'on pourrait appeler une compo type. Franchement, je les ai trouvés vraiment pas mal. Pendant 45 minutes, je les ai trouvés pas mal. Ils ont pas donné quoi que ce soit à cette équipe ivoirienne. Pourtant, elle a de la puissance quand même dans sa capacité à sortir. Je trouve qu'ils ont plutôt bien couvert. Il y a eu des actions, même ça a manqué un poil de réalisme parce que je pense que Mbappé il peut mieux faire sur l'action que nous a montré Tanguy. Cherki, il oublie de frapper alors que peut-être que s'il la frappe en une, c'est terminé. Je trouve vraiment qu'ils ont bien joué. Mais après, les changements,
5: ils ont très bien joué.
6: Ouais, mais voilà. Mais c'était vraiment la configuration la plus proche de ce qu'on aura à la Coupe du Monde. Ouais. Après, avec les changements, la fatigue, Cherki, il a plongé complet. C'est-à-dire qu'autant il avait été très très bon en première période, en seconde, je crois qu'il a rien réussi. C'était pas bon du tout. Mais il était à l'image peut-être de l'équipe. Donc, mais je crois pas qu'il faille. Si vous voulez qu'on s'affole, quoi.
5: Non.
6: Je vous sens.
5: Non.
6: Je vais vous donner
5: mon point de vue. J'ai trouvé que les 45 premières minutes, j'avais rarement vu jouer une équipe de France en préparation ainsi, avec beaucoup de variété dans les attaques, avec beaucoup d'enthousiasme, avec beaucoup de fraîcheur, avec beaucoup de spontanéité. Et je dis collective. Ouais. Et que en deuxième mi-temps, j'ai pas vu grand-chose. Quoi. Alors quoi, vous me dites les changements.
4: T'es plus frustré alors, c'est ça?
5: Ouais. Frustré, agacé. Oui.
4: Contrarié.
5: Enfin, agacé, frustré, ça va. C'est non, pas non plus. Il n'y a pas la
6: vision de l'équipe. Dans ce sens, c'est qu'ils ne sont pas prêts là tout de suite.
8: Moi, je suis agacé un peu par la
5: différence. Non, c'est la différence.
8: Je suis agacé par ce qui s'est passé. Ce qui était une grande force chez nous, bon, qui peut l'être encore, hein, mais c'est sur notre qualité défensive. Je trouve que autant offensivement, vous avez dit, on s'est très bien trouvé sur la première période. Il s'est passé beaucoup de choses, beaucoup de mouvements, il y a eu beaucoup d'interactions entre les offensives. J'ai trouvé ça très bien. Mais je trouve qu'il y a un dénominateur commun depuis un certain temps, c'est qu'on est friable défensivement.
10: Depuis qu'on est passé à 2000.
8: Je ne retrouve pas cette solidité. Je trouve qu'on est mis hors de portée assez facilement.
6: Mais là, pendant 45 minutes, les premières. Jugeons le match.
8: Je te rappelle quand même les deux. Il y a quand même deux, trois situations, notamment l'arrêt de Maignan sur le.
6: Ouais,
8: sur
6: c'est une perte de balle de Tchouaméni.
8: Il y a eu deux, trois coups récupérés par Upamecano. Je ne sais pas si tu te souviens.
6: Oui, bien sûr.
8: Dernier recours.
6: Ouais, c'est une grosse équipe, Profasso.
8: Tu as Diomandé qui s'est quand même fait un peu.
6: Qu'est-ce qu'il a fait, Diomandé?
8: Bon, il a quand même fait un peu le.
6: Il a fait des numéros, moi je dirais, il n'a pas été dangereux.
5: Ludovic,
8: je trouve qu'on est facilement.
6: Mais s'il y a une équipe en face, vous pensez qu'on va voir zéro? Ils vont pas passer le milieu de terrain.
8: Je te dis pas zéro, je te dis simplement.
10: C'est pas un favori de la Coupe du Monde quand même, en face de
5: Ludovic.
10: C'est pas un favori pour la Coupe du Monde.
6: Non, mais c'est une équipe qui peut poser des problèmes. Et je trouve qu'ils t'en ont pas posé tant que ça.
8: Là où on est quand même très très. On a quand même une solidité depuis des années. Voilà, je
5: Ludovic,
8: trouve que cette solidité,
5: Ludovic, moi, ce que j'ai trouvé en première mi-temps, je me dis, ils jouaient très haut, ils étaient très agressifs, ça jouait plutôt bien avec le ballon, et je regardais justement le moment où finalement ils jouaient. À la perte de balle, le comportement de cette équipe. Et j'ai trouvé qu'il y avait beaucoup, on va dire, de vigilance et de solidarité qui concèdent, on va dire, des occasions dans un parti pris aussi absolu.
10: Absolu
5: quand même.
6: Non, mais quelles occasions ils concèdent? Ils concèdent juste la perte de balle sur Tchouaméni.
10: Qui prend des risques.
4: Franchement, en première période quand même.
5: Franchement, il défendait.
10: Ça veut pas dire non plus.
5: La possession, ils avaient 80% de possession sur les 10 premières minutes, 70 sur les 20 premières. Et c'était pas de la possession défensive. Ils y allaient, ils jouaient, ils se projetaient. On voyait le joueur le plus haut, c'était Théo Hernandez. Vous voyez, au niveau des couvertures. Mais franchement, j'ai trouvé qu'il y avait beaucoup de vigilance. Ils ont concédé.
4: Mais un truc, parce que Ludo.
5: Ce que j'ai plus vu.
8: Je trouve qu'on est. Et le deuxième point que j'ai pas amorcé, je trouve qu'on est. On n'est pas vaillant sur les côtés, quoi, sur les latéraux.
4: Ouais.
8: Je trouve que les latéraux sont.
6: C'est pas une surprise, ça.
8: C'est vraiment le point faible.
4: Mais juste quand tu dis, avant, on était habitué à ce que cette équipe soit solide, etc. Enfin, pardon, moi, je préfère une équipe qui joue bloc haut. Qui a la balle, qui veut faire quelque chose avec un déséquilibre qui est assumé, plutôt qu'on revienne à ce qu'était Dédé pendant des années. On était les premiers à dire qu'est-ce qu'on s'emmerde et tu gagnes 1-0. C'est-à-dire que cette espèce de déséquilibre assumé, moi je préfère ça.
10: Il y a un déséquilibre assumé là quand même.
4: Comment ?
10: Il y a un déséquilibre assumé.
8: On n'est pas parti au pressing,
10: je ne suis pas sûr. Il demande à son équipe des déséquilibres.
4: Il n'y a pas de déséquilibre. Tu vois que finalement on dit la même chose et je suis d'accord avec Dave, c'est pas parce qu'il y a eu 2-3 opportunités et encore en première période qui ont été concédées par les Ivoiriens que forcément.
8: C'est pas ça, Nico, que je te dis évidemment que l'adversaire, il a le droit d'exister. Je trouve que cette équipe, elle a toujours, généralement, elle arrive à couper, elle arrive à tuer dans l'œuf assez rapidement toutes les actions.
6: Mais c'est ce qu'elle a fait pendant 45 minutes. À part l'erreur de Tchouaméni
5: sur quelques. C'est une erreur de Rabiot. La passe, elle est saucisse.
6: À part ça, il n'y a pas eu mise d'or contre Petit. Ça, c'est un truc.
8: J'ai trouvé quand on avait le ballon qu'on était plutôt bon, même très bon, et qu'on était resté haut. Je trouve que dès que les Ivoiriens ont réussi à faire 3-4 passes, je te dis, tu peux être rapidement mis hors de portée.
4: Mais c'est pour ça que je te parle. C'est pour ça que je te parle.
8: Moi, je l'ai vu.
4: Le déséquilibre n'est pas le mot, mais c'est pour ça que je te parle qu'il y a une forme de volonté de domination offensive qui est assumée. Tu sais que tu t'exposes. Mais en même temps, avec le matos qu'il a, franchement, moi, je dis bravo Dédé. Tu arrives à te réinventer. Tu as un sacré matos devant. Tu as un ballon dans ton équipe. Tu as le kick.
5: Pas ce soir, on va pas applaudir Dédé parce qu'il a perdu 2-1.
4: Tu perds 2-1, tu fais 5 changements à la pause parce que tu fais tourner. Oui. Il y a un moment, on va pas jeter le truc parce que tu perds un match amical.
5: J'ai pas demandé de jeter le truc. J'ai demandé peut-être un peu de.
2: Je suis pas d'accord avec tout ça. Non, mais si tu vois une équipe de France qui se crée 25 occasions et qui perd 2-1. Je dis qui offensivement ça a été impressionnant, mais moi j'ai pas vu une équipe impressionnante offensivement ce soir.
8: On a 0-9
2: opportunités.
8: On a 0-9 de IG quand même.
4: Ok, mais tu domines ta première période.
2: Non, mais t'as la possession, t'es haut, t'es dans le camp de la Côte d'Ivoire, etc., etc. Mais je vois pas une équipe qui, tu vois, qui assume un déséquilibre.
4: Non, mais moi je vois rien. Mais moi je vois rien d'inquiétant, sûr.
2: Non, mais moi non plus.
8: On va pas jusqu'au
2: bout. C'est pas forcément sur un match comme ça de dire ouais ça y est c'est la fin des chances de l'équipe de France, pas du tout. Mais c'est j'ai l'impression, parce qu'on a 4 joueurs vraiment offensifs, on a l'impression qu'on est une équipe ultra offensive.
6: Non, mais moi je
2: sens pas trop ça.
6: Non, mais sans parler de ça, moi j'ai trouvé que c'était une équipe qui avait bien installé son jeu. Qui défend bas et très bien, parce que les Ivoiriens ont très bien défendu ce qu'ils avaient à défendre. Et même face à ça, on s'est quand même créé, quand on s'est créé des occasions, elles étaient quand même bien, elles étaient nettes. Er, il a dû faire des parades,
2: de loin, le gardien. Ouais. Hein, juste des frappes de loin.
6: Bah, la frappe d'Mbappé, c'est une frappe à 8 mètres. Hein. Il est vraiment ouvert.
2: Oui,
6: Cherki. Pour le coup, il ne frappe pas, mais c'est énorme.
2: Non, mais là, il défend mal la Côte d'Ivoire sur l'action de Mbappé. C'est un coup franc qui joue à 2, à 3. Okay, il se retrouve tout seul. Quoi.
6: J'entends bien. Mais par exemple, l'action de Cherki avec le débordement sur le côté. Franchement, c'est une super action. Et Cherki, juste, il oublie de frapper. Mais ça, c'est énorme.
5: Manu Koné, Giovanni Castaldi. À vous de jouer, les copains.
6: Il est là, Joe.
9: Bonsoir, Manu. Comment on ressort de ce match? Il y a beaucoup de frustration, de déception?
11: Étant compétiteur, forcément, quand on joue un match, on a envie de gagner et on se doit de gagner. Mais voilà, je pense qu'il n'y a pas tout à jeter. On a quand même fait des très bonnes choses. Après, voilà, on sait ce qui nous attend au premier match de la Coupe du Monde. Mais je pense que voilà, c'est le premier match de préparation. On a encore un deuxième match pour bien se préparer et pour bien rentrer dans cette Coupe du Monde.
9: Pour vous, c'est logique, en fait, il y a une forme de montée en puissance. Il y a eu pas mal de changements entre la première et la seconde. Ce n'est pas, c'est pas une défaite qui est alarmante, quoi.
11: Je ne sais pas trop quoi dire à votre question, mais en vrai, il y a eu beaucoup de changements, c'est vrai. Voilà, pour moi, on a joué notre football. Après, voilà, on a pris ce but-là qui fait qu'on perd. Mais je pense qu'on doit garder la tête haute. On ne doit pas aussi baisser la tête à se rabâcher sur soi-même. Je pense qu'on doit continuer comme ça et monter en puissance tranquillement. Il y a un deuxième match de préparation dans 4 jours. On va bien récupérer et revenir en force.
9: Je sais que parfois, le coach en conférence de presse, il disait voilà, il faut arrêter avec cette histoire. On a la meilleure équipe du monde, on est les favoris. C'est aussi un moyen, peut-être, cette défaite, de se dire bon, on n'est pas les plus forts, il faudra faire beaucoup. Vous pensez aussi que ça peut faire du bien là-dessus?
11: Dans cette Coupe du Monde, on sait qu'il n'y a pas de petites équipes. Tout le monde a faim, tout le monde a envie de gagner les matchs, tout le monde a envie de se battre pour sa nation. Donc voilà, c'est vrai qu'on a une bonne équipe, mais je pense qu'il y a de très bonnes équipes aussi dans le monde entier. Donc voilà, faut rester humble, il faut continuer à travailler petit à petit et arriver. Le plus important, c'est d'arriver le premier match de poule prêt et pour gagner les matchs. C'est le plus important.
9: Merci Manu.
5: Merci, c'est gentil. Merci Manu Koné, merci Giovanni Castaldi. Dans quelques minutes, Giovanni regarde si un bleu arrive à son micro. Souvenir, 2002, Coupe du Monde. Johan, vous faites partie de cette équipe de France. Le match d'avant, puisqu'il y a eu la Corée du Sud après, lorsque vous êtes arrivé sur site. Mais le dernier match en France, c'est contre la Belgique.
6: Au Stade de France.
5: Rappelons quand même le contexte où la France vient d'être championne du monde, championne d'Europe. Là, c'est pas l'Amérique de 94.
6: Et puis, ils gagnent tout.
2: Mais c'est pas pareil que là. C'est-à-dire que là, tu fais la fête pour déjà la deuxième étoile, le site. Tout le monde pensait que ça allait être... juste y aller, revenir et puis la ramener.
6: Il y avait même une cérémonie de départ, tu te souviens?
2: Ouais, c'est ça.
6: Et vous devez revenir alors qu'il y a une pluie, vous venez de perdre, tout le monde tire la tronche. J'étais au stade, je me dis, mince, ils reviennent, ils avaient une tête d'enterrement.
2: Ouais, alors t'as expliqué le contexte, mais il y a aussi après le match en Corée où Zidane se blesse. Donc là, il y a un autre contexte aussi. Tu perds ton meilleur joueur, donc ça crée. Est-ce qu'il va revenir, pas revenir?
6: La cuisse de Zizou, quoi.
5: Non, mais Jo, moi, je vais juste m'arrêter en Belgique. M'arrêter sur la Belgique. Ce soir-là, vous êtes dit quoi? Dans les joueurs, bon, bah, c'est un match de préparation, on a perdu. Un peu ce qu'on a entendu de la part de Manu Koné, c'est une petite piqûre de rappel, ce bol-là.
2: Ouais, mais je pense que nous, on a fait une erreur de ne pas se rendre compte que c'était... de ne pas se rendre compte ce jour-là que...
10: Il fallait mettre un peu plus d'ingrédients, quoi. On pensait, comme tu viens de dire, il y a Coupe du champion du monde, champion d'Europe.
5: C'est le contexte.
10: C'est pas grave, là-bas, quand on sera à la compète. Et je pense qu'on n'a pas, vraiment
8: pris conscience
10: de l'urgence du truc, quoi. Et je pense que quand on a pris conscience, c'était trop tard.
6: Mais c'était pas les mêmes matchs, parce que là, vous tirez un peu la sonnette d'alarme.
5: Non, mais je reviens juste sur ce soir. Est-ce que ce soir, il y a un gars de l'équipe de France qui doit pousser une petite gueulante?
8: Non, mais
5: un petit coup de klaxon. Non, mais on s'en fout.
8: À mon avis, ce sera Deschamps qui va le faire.
10: Ouais. Sûrement. Mm.
5: Un petit coup de klaxon. Mm.
8: Et puis la différence, c'est qu'ils ont encore un match avant de partir. Donc je pense que lundi, ça sera plus
5: significatif et avec l'équipe type, je pense.
8: Il y aura d'autres joueurs, il y aura 4-5 joueurs de plus. Il y aura une autre équipe qui va arriver.
5: Lundi, c'est le match à pas perdre.
8: Non,
5: c'est le truc.
8: Non, je veux pas dire que le résultat sera déterminant pour la suite de la Coupe du Monde, mais je pense déjà le petit coup de klaxon, s'il y en a un qui va le mettre, c'est Deschamps. Et je pense que c'est dans sa personnalité, c'est dans sa manière de mettre tout le monde en alerte. Il l'a déjà fait en conférence de presse, et il va sûrement se servir de ce match-là et de ce résultat. Pour dire voilà les gars.
6: Oui, pour leur mettre une petite piqûre de rappel.
4: Moi, Manu Koné,
6: on n'est pas dans la même situation que la Belgique, parce que la Belgique, tout le match, ils avaient été mauvais avant de partir. Là, il y a vraiment une cassure entre.
5: Sauf en deuxième mi-temps quand Johan rentre. Ouais. J'ai revu le match encore.
6: Il avait essayé de sauver ce qu'il pouvait.
10: Non, mais. Il y a une 3-2.
3: C'est une équipe moyenne à l'époque.
10: Ouais, en plus.
3: C'est pas la Belgique d'aujourd'hui.
10: Ouais.
6: Enfin, c'était une équipe moyenne, c'est une équipe qui te bougeait le Brésil et tout. Hein.
5: On va rester longtemps sur 2002.
6: Non, c'est pas ça. Non, mais parce que vous voulez. Non, mais attendez, c'est vous qui voulez tirer la sonnette d'alarme, vous nous engueulez parce qu'on n'est pas assez énervé, on n'est pas assez dans le rouge.
5: Oui, moi, je dis que c'est
6: pas le même match. Moi, je dis que c'est pas le même match. C'est vous qui convoquez les souvenirs et vous n'assumez pas, mais c'est incroyable.
5: Ça y est, Roger Hanin,
4: moi, j'ai envie de parler de 2004 maintenant.
6: Voilà.
5: Hop. À quoi ça sert? Est-ce que c'est important de gagner ou pas gagner les matchs amicaux? Est-ce que c'est important? Est-ce que ça compte ou pas? C'est une question que j'ai posée à Claude Leroy, c'était lundi soir. Il a été longtemps sélectionneur de pas mal d'équipes. Petit temps de réflexion de Claude, et la lumière arrive. Claude Leroy, on y va. Replay.
12: Quand on est sélectionneur, ça compte beaucoup quand on les gagne.
5: Ah, donc ça compte.
12: Non, quand donc, on les gagne, ouais. Quand on les gagne, parce qu'on joue là-dessus. On capitalise de la confiance, on confortabilise un peu les joueurs en les envoyant, tout ce sur quoi on a travaillé et tout. Et quand ça ne marche pas, ça ne compte pas du tout. Ah. Et là, on dit, c'est pas grave, ça n'est que de la préparation. Quand on fait une équipe, c'est comme quand on fait Nice à l'époque de 22, puis de 23 ou de 26, sur certains joueurs, au moment de faire l'équipe, on est sûr sur 9 postes, puis on a 2 postes où ceux qui sont pleins de certitudes, ils ont raison, mais on lancerait une pièce en disant celui-là plutôt que celui-là. Il y a tellement d'arguments favorables à l'un, autant d'arguments favorables à l'autre. Mais
5: c'est
12: domaines,
5: les matchs amicaux qui permettent.
12: Et les matchs amicaux, quelquefois, ça se joue sur rien du tout.
5: On va dire le propos de Claude Leroy, l'éclairage.
3: Oui, il est un petit peu vexé, Aurélien Tchouaméni, au micro de TF1. La défaite est dommageable. Voilà, c'est comme ça qu'il attaque sa réaction. Après, on est en phase de prépa, on n'est pas ensemble depuis longtemps. On va bosser pour être prêt le jour J. Il n'y a pas de conclusion à tirer. Si on avait fait un bon match, il n'en aurait pas eu non plus.
5: Ok, d'accord. Donc ça compte pas. Enfin, bon, on est dans la prépa, quoi.
8: Bah oui. Bah bien sûr.
5: Oui, la prépa. Bah oui, bien sûr. Bah ça, c'est, ils sont dans la prépa.
8: S'ils battent l'Irlande lundi, ils vont dire, c'est pas parce qu'on a battu l'Irlande qu'on est les favoris, qu'on est prêts. Regardez, et c'est parce que pareil, c'est pas parce qu'on a perdu contre la Côte d'Ivoire qu'on était pas prêts ou quoi que ce soit. Le discours, il est tout trouvé aussi après le match de lundi, si ça gagne.
5: Guéladoué, Giovanni Castaldi, rencontre il y a quelques minutes de cela. Ah, Guéladoué, on y va.
13: Bonsoir Gala, félicitations pour votre match. Un but, une passe décisive. On a vu votre joie sur les célébrations. Qu'est-ce que ça a représenté pour vous, voilà, de me marquer? On sait que vous avez une histoire forcément particulière avec la France.
14: Oui, non, c'est beaucoup de fierté, beaucoup de fierté. Il y a la famille qui est là, voilà, devant le peuple ivoirien. C'est un match spécial aussi pour moi. C'est notre premier France-Côte d'Ivoire à mon frère et moi, donc c'est beaucoup de fierté. Dieu merci.
13: Est-ce que sur ce que vous avez vu de cette équipe de France, forcément, on l'a beaucoup annoncé comme les favoris. Ce soir, vous les battez, vous avez fait un très bon match. Qu'est-ce que vous avez ciblé chez eux de faiblesse?
14: en faiblesse. C'est une top équipe. Ils n'ont pas vraiment de faiblesse. Ils sont assez complets dans tous les domaines. On sait qu'ils peuvent attaquer rapidement, ils peuvent garder la balle. Donc non, c'est pas facile de jouer contre eux. En première mi-temps, c'était compliqué. On a su faire le dos rond. Et après, en seconde mi-temps, voilà, on a pu dérouler notre jeu et mettre beaucoup d'intensité pour aller marquer.
13: Par rapport à cette joie, vous évoquiez la relation avec votre frère. Qu'est-ce que vous êtes parlé après? Qu'est-ce que vous vous êtes dit? Il vous a félicité? Comment ça s'est passé?
14: Oui, il m'a félicité. C'est sûr qu'avant le match, ça se charrie un peu. Mais voilà, au final, c'est une famille et on est très contents l'un pour l'autre.
13: Et vos ambitions pour la Coupe du Monde, la Côte d'Ivoire, ça doit vous donner beaucoup, beaucoup de confiance?
14: Oui, forcément. De toute façon, comme toutes les compétitions, on y va pour aller loin. Donc on va bien préparer les matchs et essayer d'aller le plus loin possible pour rendre fier le pays.
13: Merci beaucoup, Guéla. Bonne soirée.
5: Voilà, Guéla Doué, un défenseur fiable. Est-ce que la France s'est trompée en prenant le mauvais Doué?
6: Non, mais elle s'est trompée en le ratant. Parce que sur un poste qui est très, très faible, ouais, structurellement, en équipe de France, t'as pas de réserve, tu sens personne venir. Et lui, il avait quand même fait des débuts assez prometteurs à Strasbourg. Tu pouvais le voir, tu pouvais le surveiller. Il n'y a pas eu ce travail de fait. Résultat, bah, il a choisi la Côte d'Ivoire. Mais tu sens qu'il manque, hein, parce que tu dis, lui, dans l'équipe...
5: La France fait un travail ou pas? Ou c'est plutôt, on va dire... Les nations, on va dire, africaines, ouais, qui font un travail de lobbying pour tenter de les récupérer, parce qu'en général, lorsque le gars est numéro un, il va préférer, pour des raisons peut-être économiques et pas trop sentimentales, mais le choix numéro un, c'est souvent l'équipe de France.
6: Oui, bien sûr.
5: On l'a souvent vu. Mais donc, il n'y a pas peut-être un travail de lobbying.
6: Je ne sais pas s'il a été, je suis pas sûr qu'il ait été sollicité, moi, Guéla Doué, par la Fédé. Je ne suis pas sûr qu'il ait été vraiment identifié. Je suis pas sûr qu'ils aient fait quand je dis ce travail vraiment de surveillance. Quand tu sais qu'à droite comme à gauche, t'es vraiment faible, ou en tout cas, t'es limité, on va dire. Tu surveilles quand même les talents qui puissent venir. De la même façon, Raïk Nouri, pareil, on l'a peut-être un petit peu raté aussi. Enfin voilà.
4: Et parce qu'il y a le travail de lobbying dont tu parles, mais il y a ce que dit Dev. Il y a le travail aussi de supervision. C'est-à-dire que toutes les fédés qui comptent des binationaux, mais pas qu'en France, hein, en Europe, c'est le cas aussi de beaucoup de nations aussi. Ouais. Ils ont des cellules, ils ont des recruteurs, des rabatteurs, des mecs qui observent, qui prennent contact avec la famille, qui s'intéressent à ces gars-là. C'est pas juste un travail de le convaincre, c'est avant l'observer. Et il y a des joueurs qui choisissent aussi certaines nations, parce qu'ils savent qu'ils sont valorisés depuis longtemps déjà par ces mêmes nations. Mmh. Donc il y a aussi ce truc-là, et c'est un bon taf qu'a fait la Côte d'Ivoire, c'est un très bon travail que fait le Maroc, et pas qu'en France, aux Pays-Bas, etc. Il faut le souligner aussi, ça.
3: Ça fait 2 ans qu'il est en sélection.
4: Ouais, en plus.
5: Oui, allez-y.
10: Non, on est sur l'instant.
5: Ah, bah, totalement.
10: Parce qu'il fait totalement un bon match, on en parle. Alors moi, j'ai rien contre lui, c'est un très très bon joueur. Mais on est en train de comparer un arrière-droit du Barça, un arrière-droit de Chelsea, avec un arrière-droit de Strasbourg.
4: Un arrière-droit du Barça qui est plus titulaire aujourd'hui non plus. Qui de base n'est pas
10: l'arrière. Il a été quand même longtemps.
4: Oui, il l'a été, mais là, c'est plus.
10: 5 ans qu'il est au Barça.
3: Et puis il y a 2 ans, mais d'accord, à ce niveau, quand il a pris la sélection.
10: En plus.
5: C'est la culture de l'instant. La dictature de l'instant. Donc on passe, on n'est pas.
10: C'est une conclusion après un joueur qui commence à vraiment être performant. Mais il y a peut-être un an ou deux.
5: Jo, c'est bien la première fois qu'on démarre sur l'instant. D'habitude, on a beaucoup de.
6: Bienvenue dans l'équipe du jour.
5: Giovanni Castaldi, vous êtes là, Giovanni? Vous êtes seul? J'ai à vous parler.
15: Oui, je suis là, bébé.
5: Giovanni, alors c'est l'impression du téléspectateur que je suis. J'ai eu l'impression d'avoir eu des sifflets et des huées à l'encontre de Kylian Mbappé au début du match et sur la sortie de Marcus Thuram.
15: Alors Mémé, sur Kylian Mbappé, moi j'ai pas spécifiquement entendu de siffler pour le coup. En revanche, sur Marcus Thuram, et ça m'a même surpris, il y a eu une bronca énorme effectivement, Mémé.
5: Ça vous a surpris, vous avez vu le match quand même? C'est pas terrible, Marcus. Hein.
15: Mais oui, non, mais évidemment. Évidemment, oui,
5: donc,
15: il a fait un
5: mauvais
15: match,
5: on est
15: d'accord là-dessus, mais de là. Non, non, pas du tout. Il a fait un mauvais match, il n'y a pas de problème. Mais de là à siffler, conspuer comme ça un joueur de l'équipe de France sur un match de prépa avant la Coupe du Monde, ça me paraît un tantinet excessif. C'est la culture de l'instant.
5: Je ne sais pas si c'est la culture ou de l'accumulation des matchs, on va dire, un peu moisis de Marcus en bleu. On attend mieux de Marcus.
16: Pas, ouais, mais il joue toujours
5: à sa place.
16: Il joue pas à sa place en bleu.
4: Poste,
16: c'est ça qui est dur aussi pour lui.
6: Il sortait d'un bon rassemblement en mars. En mars, il avait été bon.
4: Ouais, carrément.
6: Il avait un peu cassé cette spirale. Moi, je faisais partie de ses détracteurs.
5: Des sceptiques, on va dire.
6: Ouais, non, même plus que ça. Moi, je me demandais comment ça se fait qu'il est depuis aussi longtemps en équipe de France.
17: Il a clairement pas un
16: Et sans la blessure de Kitiki, il serait peut-être pas là aussi.
17: Et puis à l'Inter, il joue dans un format à deux. Je pense qu'il joue pas tout seul en pointe.
5: Ah, bah, faut pas le sélectionner. Là, faut pas le sélectionner. Non, faut lui dire.
6: Non, mais
5: faut lui dire à Marcus, tu joues pas.
17: Non, mais disons que sur la configuration de la deuxième période, on se disait avec Johan. Peut-être l'associer à deux avec Mateta devant.
4: Mais c'est ça le plus curieux.
17: Ça a peut-être plus de sens que de le laisser.
4: C'est ça qui est curieux.
17: Que de le laisser à gauche.
5: Vous m'avez préparé une petite compo sur la fin du match. Est-ce anecdotique? Est-ce un petit indice? Notre Didier, il a fini en 4-3-3. Cherki sorti, Warren arrive, tip, tip, tip, tip, tip. Non,
18: c'est
5: rien. Ouais. Ouais, non, c'est juste une petite. Non, non, c'est juste. Alors, c'est juste une observation. Non, on la garde
16: moi,
5: comme ça.
16: Moi, j'aime bien cette.
5: Ah, vous aimez bien les 3 millions d'euros, ouais.
16: Ce système-là.
5: Ouais. Bah, en tout cas, c'est un système qu'on connaît. C'est un système.
16: Oui, mais pour revenir à ce que disait Nicolas tout à l'heure.
5: Oui.
16: En disant, ouais, on a trop tapé sur des champs, on s'emmerdait.
5: Un peu, oui.
16: Ouais, mais moi, je préfère m'emmerder en phase finale et gagner ou aller au bout sur une équipe nationale.
10: Que de prendre du plaisir.
16: Et se faire sortir en huitième ou en quart. Donc bien. Si pour gagner, il faut s'emmerder et passer en 4-3-3, bah, moi je suis prêt à
18: parce
16: passer
18: en fait, c'est la l'alternative, c'est
16: non.
18: Soit s'emmerder et gagner.
16: On peut faire les deux.
18: Soit jouer et perdre.
5: Vous allez peut-être récupérer Julien pour
16: on peut faire les deux. On peut faire les deux. Mais avec un système.
5: Julien, je suis désolé, vous êtes à l'équipe du soir. Soit on joue bien et on perd, c'est comme ça. Soit on joue mal et on va au bout. Souvent, c'est noir ou blanc.
10: Non, mais ça fait 14 ans qu'on a gagné qu'une fois, quoi.
5: Ouais.
16: Ouais, enfin, c'est pas... dur. Vous êtes dur.
10: Ah, ben, c'est dur,
18: une fois,
10: c'est
18: la finale.
10: Il y en a en deux ans, ils ont gagné une fois.
5: Giovanni, peut-être le pas vu à la télé sur le dispositif. Vous avez peut-être des choses, des compléments à nous apporter, Joe.
10: Mais Jacques, hein, 4-5.
15: Non, mais sur le système, c'était 4-3-3, mais quand même, Warren Zaïre-Emery avait pas mal de liberté. Mais je pense, Mémé, si vous voulez aller dans le sens de ce qu'évoquait Julien sur le côté défensif, à mon sens, si Didier Deschamps se renie, ça ne sera pas sur le système, puisqu'il restera sur un 4-2-3-1. Mais on pourrait voir, et c'est quelque chose qui a été évoqué plusieurs fois, c'est Adrien Rabiot sur le côté gauche et garder la structure des trois offensifs avec Dembélé, Mbappé et Olise, qui sont les trois membres indispensables aux yeux du sélectionneur. Mais le 4-3-3, j'y crois pas sur la grande compétition.
5: Attendez, si vous me vendez Rabiot ailier gauche, c'est qu'il n'y a plus la structure.
16: Si.
5: Non, c'est qu'il n'y a plus la structure.
15: Mais
5: on revient en 2018, on avait gagné, tout va bien. Si vos informateurs au sens de l'équipe de France vous mettez sur vos pattes arrière, vous êtes en train de m'enfumer. Ça, je peux vous le dire.
15: Mais pas du tout, Mémé.
5: Si. Mais Giovanni, attention, vous balade.
15: Non, je vous enfume pas, Mémé.
5: Non, c'est vos sources qui vous baladent.
15: Mais non, on ne balade pas, je vous dis juste.
5: C'est vos sources qui vous baladent.
15: Franchement, Mémé, un jour. Mémé, un jour.
5: Ouais.
15: Mémé, un jour, j'aimerais vraiment que vous m'expliquiez le rapport avec les sources, de dire tout le temps tout à l'antenne, qu'est-ce qui s'est passé. Non, je vous dis juste. Si on veut envisager quelque chose où on recule et il y a une structure un peu plus défensive, puisque c'est Julien qui disait je m'en fous si on joue bien ou non, l'important c'est de gagner. S'il doit refaire quelque chose, vu qu'on a gagné en 2018, comme Johan l'a souligné, c'est notre seule victoire de l'ère des champs dans une grande compétition, c'était un 4-2-3-1 avec Matuidi et Ligue Gauche. Et on pourrait imaginer Rabiot comme ça.
5: C'était modulable, vous aurez corrigé Didier.
4: Mais c'est le cas d'ailleurs. Regarde, c'était modulable. Première période qui a été la plus aboutie par les Bleus, pendant les trois quarts d'heure de la première période, le joueur le plus haut sur le terrain, c'était Lucas Hernandez. Enfin, ça ne veut rien dire. Il n'y a rien de statique en réalité.
5: Théo.
4: Théo, pardon. On va se moquer de lui, de Deschamps, etc. Mais le fait est que c'est vrai. Il n'y a pas de système fixe. C'est rien de figé en réalité. Donc là, il termine comme ça. Mais comme le disait Joe, Zaïre Emery, il n'était pas vraiment à ce poste-là. Il n'était pas vraiment au milieu. Tout est modulable, quoi.
5: Il faut faire jouer Zaïre Emery numéro 10, là.
4: Non, mais c'est pas numéro 10. C'est que tu as compris. Allez,
5: doucement.
4: On s'extasie sur le PSG parce que les mecs, ils jouent pas forcément à leur poste et ils sont à différents postes. Ça, Deschamps,
5: qualités,
4: il fait
5: mais...
4: Lucas Riquet. Et t'es pas content. Tu veux qu'on se vénère, on va se vénère.
10: On veut pas comparer le PSG avec la France, quand même.
4: Non, mais j'ai envie. Qu'est-ce qu'il va me faire, quoi?
10: Doucement par rapport au jeu.
18: Deschamps est en train de réinventer Warren.
5: Julien a fait démarrer l'émission ce soir. Julien, son coming out. Je préfère me faire chier mais voir les Bleus gagner plutôt que de bien jouer et de voir les Bleus gagner.
10: Mais en fait, gagner, ils ont gagné qu'une fois.
5: Ben oui, aussi.
10: Parce qu'ils ont gagné qu'une fois la finalité. Donc, moi, je préfère que ça joue et finalement, même si tu perds, on va pas dire.
4: Mais
10: si ils ont joué, mais on a perdu.
4: T'as plus de chances de gagner.
5: Non. Vous restez sur votre angle. En jouant bien, on peut aller au bout. On peut gagner.
10: Pourquoi tu
16: ça oui.
10: Il faut pas opposer l'un l'autre.
5: Non, non, mais c'est Julien, c'est de sa faute qui essaie de nous dresser. Je ne vois pas un nuage en 15 ans de collaboration.
16: C'est la culture du tennis français. Vous voyez, surtout les deuxièmes semaines.
10: C'est toi qui l'as dit.
5: Parce qu'on peut mal jouer et perdre aussi.
10: Oui.
18: Mais il est en train de mettre une ambiance sur le plateau.
5: Oh, ben c'est le début de la communion. Non, moi, je suis content. J'ai quand même quelque chose à vous montrer. Un petit coup de football génial. On est à la 45e minute. Ouais. Les Bleus ont déroulé. Et là, il y a le magicien qui arrive. Est-ce qu'on peut voir ? Voilà. Je me tais. Silence. Mettez un peu le son d'ambiance de la Beaujoire, là, mes petits en régie. Ah, il n'y a pas l'ambiance. On a les images, mais on n'a pas l'ambiance. Bon.
10: Il est beau.
5: Magnifique.
10: Il est magnifique.
18: Le double contact, il est exceptionnel.
16: C'est vrai.
10: Et puis la frappe entre les jambes.
5: Ah, qui est là ? Il y a quelqu'un avec Giovanni ? Giovanni ?
4: Didier
15: Deschamps. On y va. Oui, avec Ryan Cherki, félicitations pour votre but, un but magnifique. Racontez-nous un peu ce but avant de parler du contenu du match.
19: Ah bah, j'ai même pas revu. Faut que je le revoie, mais je pense que c'est un joli but. Faut que je le revoie. Ouais, je me rappelle plus.
15: D'accord. Ryan, sur la première période, elle a été extrêmement intéressante. Comment vous vous êtes senti dans l'animation ? Racontez-nous un peu avec Michael, avec Kylian, tout ça.
19: Franchement, c'est clair que la première mi-temps, elle a été très intéressante pour nous. C'est un bon moyen de monter en puissance pour être prêt le 16 juin. Parce qu'aujourd'hui, on sait que c'est deux matchs amicaux importants qui peuvent nous remettre les pendules à l'heure comme aujourd'hui pour qu'on continue de travailler, qu'on continue sur la lancée sur laquelle nous sommes. Maintenant, on a une complémentarité avec Michael extraordinaire. Il comprend le football, je comprends son football, il comprend le mien, donc j'ai pas besoin de parler avec lui pour aller sur le côté, pour rentrer dans l'axe, pour essayer de se chercher. Avec Kylian, pareil. Et puis aujourd'hui, Marcus était là pour nous apporter un plus, qu'il a très bien fait, je trouve. La complémentarité, c'est tellement simple en équipe de France, parce que tous les joueurs qui sont dans l'effectif sont à un niveau magnifique, donc c'est toujours du plus.
15: Et un mot pour qualifier la défaite, elle vous inquiète un peu ou pour vous seul ?
19: Non, ça ne nous inquiète pas parce qu'aujourd'hui on est vraiment dans une optique d'être prêt le 16 juin. Être bon aujourd'hui, c'est quelque chose de bien. Être meilleur le 16 juin, c'est ce qu'on se doit de faire. Donc aujourd'hui, c'est juste une petite piqûre de rappel pour être prêt à 200% le 16 juin.
15: Et en un mot, vous êtes prêt pour être titulaire ? Oui, c'est vrai, Ryan. Allez, vas-y, tu peux y aller.
18: Commencé,
15: tu te sens prêt pour être titulaire ? Bah, pour la coupe.
19: Si je te dirais non, c'est. Mais bien sûr, mais après, je suis là pour aider le collectif, c'est le plus important.
15: Allez, merci Ryan.
5: Il est sympa, Ryan. Ouais, il arrive tel le fantôme, là, moi, comme ça derrière. Bon. Débat sur la titularisation éventuelle de Ryan là, dans quelques minutes. On était sur le but et tout d'un coup, on voit Ryan. Ryan, il est capable quand même de nous parler, faire une analyse générale de la macroéconomie.
4: Mais pas la micro.
5: Et son impro, là, faut que je la revoie.
18: Ouais,
5: le mec est sincère en plus.
18: Non mais bien sûr.
5: Le mec, alors attendez, excusez-moi, mais là il y a quelque chose. Le joueur d'instinct en fait, il oublie, c'est pas ce qu'il fait, c'est parti comme ça. Si on rentre dans la tête de Ryan,
18: c'est sur le moment, il a déclenché.
17: C'est tellement banal pour lui. En fait, c'est pas, il s'en souvient pas parce qu'il a pas fait quelque chose d'extraordinaire pour lui. Il a fait un truc comme s'il était. C'est juste un truc d'entraînement normal. Il a fait son double râteau. Terminé.
18: Alors c'est marrant parce que c'est à opposé. Il y a eu l'exact contraire dans un but que tout le monde connaît. C'est le but de Maradona contre l'Angleterre. C'est Valdano qui raconte ça et qui dit on était rentré au vestiaire donc après le match. Évidemment personne n'avait revu les images et Maradona pendant qu'ils étaient dans le
5: vestiaire. Pourquoi tu ne l'as pas vu ? Pourquoi tu ne l'as pas donné ?
18: Non mais Maradona lui dit pendant tout le truc et il dit j'ai voulu te la donner à tel moment, à tel moment, à tel moment. Alors que lui-même était en train de slalomer toute l'équipe d'Angleterre. Et Valdano dit, à ce moment-là, je me suis senti être un petit joueur.
5: Mais vous voulez dire quoi ? Vous voulez dire
18: que
5: Maradona est plus fort que Cherki ?
18: Légèrement.
5: D'accord.
18: Non, mais c'est marrant. Non, mais par rapport au fait d'être un joueur d'instinct, de ne pas penser le truc. Mais non, mais c'est dingue ce que fait Maradona. C'est-à-dire qu'il lui explique tout le but en lui disant, à ce moment-là, t'es là, j'ai pas pu te la donner parce que machin referme. Alors que c'est un but où il élimine la moitié de l'équipe d'Angleterre et tu peux te dire, normalement, il avait la tête un peu dans le guidon. Pas du tout. Il a tout scanné. Mmh. Et c'est l'inverse là, de Cherki qui dribble 2-3 joueurs, mais oublie ce qu'il a fait.
10: Un joueur.
5: Un joueur
18: après la feinte, machin. Bon, ben Maradona, c'est 7 et il s'en souvient.
10: Je pense qu'il ne voulait pas parler du but.
18: Tu crois ?
5: Non.
10: Bon, voilà. Ça rappelle quand même ce qu'il a fait.
18: Je sais pas.
10: Il a pas envie de parler de lui, parler du but.
5: Non, mais là, on est dans la tête de Ryan Cherki. Ouais. Donc, on se met dans la tête. Vous pouvez dire, chacun dire, c'est sans
18: doute.
5: Il n'y a pas de vérité, il y a du commentaire, c'est tout. Joueur d'instant, tennis, oui, ça existe, ça. Il y a des gars qui sont capables de. Le compte.
20: Lecomte, Federer était très instinctif dans certaines situations. Après,
5: Federer, lui, qui préparait ses matchs au millimètre, son truc.
10: Mais il était bon, Federer.
20: Il y avait des... Benoît Paire, un joueur très instinctif aussi. En fonction des situations, il était capable de sortir des coups que peu de joueurs étaient capables de faire à ces moments-là. Oh. Il n'était pas constant, mais il était très instinctif. Mais ça arrive, moi, les sorties de match, parfois, on se dit, tiens, tel point, t'as fait quoi ? On oublie.
5: Ouais.
20: Franchement, on oublie. Mais c'est long.
5: Il y en a quelques-uns, quand même.
20: Mais non, mais on parle des points importants, des choses comme ça. Donc, parfois, on oublie quelle zone on a servi, qu'est-ce qu'on a fait, etc. Ça, c'est possible. Mais quand on fait une belle action ou un beaucoup sur un bon point, en général, on le sait et on s'en souvient.
5: Un peu de fausse modestie. Enfin, non, ils ne voulaient pas trop parler de lui.
20: Ouais, j'ai l'impression. Puis j'ai l'impression surtout qu'ils sont passés au vestiaire et qu'ils ont eu.
5: Un petit coup de klaxon ?
20: Déjà.
5: La piqûre de rappel, là ? Ah, le petit mot comme ça ? Il y a un peu des éléments de langage. Ok. Vous reniflez, je veux dire.
17: Il met quand même des doutes dans la tête de Deschamps. Hein, ouais. Parce que...
5: Ah, bon, on bascule alors. On bascule parce que moi, j'avais une question.
17: Parce que sa première mi-temps.
5: J'avais une question. Est-ce que.
4: C'est bien la question.
20: Il est des choses.
5: Ryan Cherki, titulaire au mondial, est-ce que c'est tentant pour vous ? Voilà.
10: Tout passe par lui, on peut. Oui. C'est lui qui touche tous les ballons à gauche, à droite. C'est lui qui distribue le jeu, qui organise, qui met le tempo, qui accélère quand il faut, qui calme. C'est lui qui fait toute la première
18: mi-temps. Ça va dépendre de l'état de Dembélé, moi, je pense.
20: Bah oui, ah oui, pas un monde où Dembélé n'est pas titulaire au premier match quand même.
18: Oui, non, mais
5: contre le Sénégal, là,
18: physique il est.
5: Oui. Vous me dites,
18: je ne sais pas dans quel état physique il est.
10: C'était des crampes, non ?
18: Il a dit qu'il était fatigué.
17: Mbappé peut décaler à gauche.
18: Ah bah maintenant, ça fait combien maintenant ? C'est 3-4 ans qu'il est en pointe, il ne va pas le décaler.
5: Ce soir, on était partis, on ne voulait pas s'enlever sur Mbappé. Ne nous remettez pas.
20: Mais là, parce qu'à gauche, on a dit que c'était Rabiot.
4: Faire pipi devant quelqu'un, c'est pas quelque chose qui se fait comme ça, et la première fois c'était long.
21: Je suis partie à l'antidopage, je me suis dit après un grand voyage, j'avais envie de faire pipi, ça tombait bien. C'était une prise de sang, donc je suis restée 1h30 pour la prise de sang.
22: Moi je pensais que j'allais faire pipi en fait tranquillement, fermer la porte, comme quelqu'un de normal qui va faire pipi. Sauf qu'en fait le mec il me dit non, faut que je te vois faire pipi. Toujours checker en fait ce qu'on mange, ce qu'on boit.
21: Je suis allée sur le site de la FLD. Hop, vous tapez le nom du médicament et tout de suite vous savez si vous pouvez l'utiliser ou pas. Parfois on se rend pas trop compte, mais ça peut être juste un anti-inflammatoire et finalement ce serait positif à un contrôle.
4: Cette question au final, je pense qu'elle est réservée aux dopés.
23: Si en cas de victoire, tu peux te regarder dans un miroir et tu peux te dire de manière tout à fait honnête, j'ai fait cette performance de manière complètement naturelle et sans triche.
4: C'est respecter les règles. Et pour moi, c'est ça d'être propre. C'est de lire les règles et de les respecter.
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0: Un match nul un partout, le but irakien, on va découvrir un joueur est superbe. Attention, méfiez-vous de l'arrière-gauche.
1: Un partout dans ce match, c'était du côté de La Corogne, au Riazor, un stade qu'on retrouvera en Liga. Effectivement, avec le joli but espagnol également. Au départ, Borja Iglesias qui laisse passer entre ses jambes. Pour qui? Pour Ferran Torres, qui passe en revue toute la défense irakienne. À la passe, c'était Dani Olmo. Ça fait 1-0 pour les Espagnols. Après 16 minutes de jeu, et vous allez voir, à la 27e, l'égalisation irakienne, qui est magnifique. On est sur le côté gauche. La frappe de Mershas Doski, c'est son premier but en sélection pour le joueur du Victoria Pilsen. Dans la cage, c'était Joan Garcia, le gardien du FC Barcelone.
0: Mershas
1: Doski.
0: Doski, voilà.
1: Il joue en Tchéquie.
0: Tchéquie, ouais, ok. Et on parle de Konaté, on va revoir le but, le premier but encaissé par les Bleus. On est à la 53e minute, une position d'attaque des joueurs ivoiriens. Et Konaté va glisser. Voilà.
2: Ça a glissé, chef.
0: Comment ?
2: Ça a glissé, chef.
0: Voilà, regardez, on y va. La passe est arrivée, la Konaté est mal positionnée.
3: Bah, il
2: sort de jambes, je trouve, d'intervention.
3: Non, il sort de jambes, il n'est pas sur les appuis. Ouais, voilà.
4: C'est une glissade.
0: Bon, c'est quoi ? C'est inquiétant ? C'est secondaire ? C'est. Voilà, c'est cette bourde.
2: Il sort d'une saison super compliquée à Liverpool. Ouais. Quand je dis c'est vraiment super compliqué. Ouais. Pour que Slot. La phrase.
0: Hier, il y a Félix Roy qui nous l'a dit.
2: Il y a eu des drames. Sur les scènes de crime, c'était ça la phrase. Quand un coach vous dit ça.
0: Hier, dans l'équipe du soir, Félix Roy. Pour juste, il a perdu son papa, il est, voilà.
2: Non, bien sûr.
0: Voilà. Il y a eu des choses cette année.
2: Il y a une évaluation du niveau. Après, les causes, on peut en discuter. Mais le fait est qu'il sort d'une saison compliquée sportivement, humainement, vous venez de le rappeler. Que donc là, en plus, il est dans. Il a annoncé qu'il quittait Liverpool et donc maintenant il y a l'histoire de où est-ce qu'il va atterrir, peut-être aussi que ça le préoccupe. Bref, il présente comme pas tous les.
4: La finalité, c'est que la croix apparaît plus fiable.
2: La croix quoi, tu vas lui demander là d'être titulé.
4: Mais pourquoi pas.
5: Enfin moi si.
3: Donc tu vas continuer avec Konaté qui est pas bien.
5: Ben Konaté là ça fait un moment que ça.
3: Et la croix qui monte en puissance.
2: Ouais, enfin après la croix je sais pas, faut le tester en compétition. Konaté il l'a fait, la croix pas.
5: Bah, il fait bon.
2: La croix il est là depuis un match et demi. Hein.
3: Mais c'est pas grave ça. Ouais. Parce que quand il arrive au rassemblement, il a quand même montré de la présence, de la personnalité, du caractère, d'énormes qualités j'ai trouvé.
4: Il faut un match contre le Brésil et la Colombie.
3: Personne le mec était là.
1: T'as un petit tir en 2018.
3: Là, le mec est présent. Moi, ce soir, je l'ai vu encore reprendre des joueurs comme ça, facile. Je trouve très performant.
2: Non, moi aussi, je l'avais trouvé très bon, et notamment en mars.
3: Moi, Konaté en pleine forme, je dis OK. Ouais. Mais Konaté, on sait que ça, c'est compliqué par rapport à tout ce que vous venez de dire.
2: Non, mais en fait, tu vraiment poser la question. Saliba revienne en vrai.
1: Umtiti était arrivé comme ça.
2: Et là, le truc en vrai.
0: Umtiti, Euro 2016, arrive en plein cœur de l'Euro. Et arrive, joue. Quand on joue aussi haut. Parce que j'ai revu le but, je m'y suis intéressé. Non,
3: le but est magnifique, en vrai. L'action.
0: Ouais.
3: Alors après, moi, c'est des actions que j'adore. Ouais. Un appui, un autre qui part, puis ça joue dans le tempo, le bon tempo. Mais ils lisent pas bien le jeu, l'action.
2: Ils ont toujours un temps de retard.
0: Moi, je m'intéressais au jeu défensif des Bleus. Ouais. Et quand on joue aussi haut, est-ce qu'il faut avoir un premier rideau ? Est-ce qu'il faut avoir. Parce qu'on a loué Cherki tout ça.
2: Bah, la pression sur le passeur, elle n'est pas bonne.
0: Non, mais il n'y a pas de pression. Il n'y a rien.
4: Quand on joue aussi haut, c'est ce que je dis en première mi-temps, où Dev me dit je les ai vus haut. Oui, c'est vrai, ils étaient hauts. Sauf que notre ligne d'attaque, le pressing, il n'est pas. On y est.
0: Ouais.
4: Mais on n'est pas sur un pressing tout-terrain. Donc ça laisse quand même du temps, comme je te disais, sur une deux ressorties de balle, si tu arrives à trouver.
2: Ça, c'est la seconde période, là, le but.
4: Mais même sur la première.
2: Mais la première, ils ont une situation comme ça.
0: Bah, il a vu ça, Lino.
2: Il l'a vu. Il n'y a pas eu ça en première.
4: Il vous explique. Il n'y a pas Goupa Mécano, il a récupéré deux actions.
2: Mais il a le droit de récupérer une action à 40 mètres de ses buts. Il est là pour ça aussi. Mais ça, cette action-là, là où ils sont vraiment. Hors de position, tu l'as pas vu en première.
3: C'est un jeu pour moi, on voit la croix sortir.
0: Ouais.
3: Donc ensuite, pour moi, il doit y avoir une couverture. Ça doit être couvert en fait. C'est-à-dire que l'arrière gauche, il doit oublier son joueur, il doit couvrir l'axe pour réduire l'espace. Et après, bon, Konaté, on voit qu'il n'arrive pas à l'attraper. Ouais. Mais je pense que si Digne, sur la lecture du jeu, s'il arrive à couvrir avant et anticiper, je pense qu'il peut, reprendre l'attaquant.
2: Bah Digne, il a une hésitation, il ne sait pas s'il doit jouer le hors-jeu ou le couvrir.
6: Ouais, et voilà, c'est pas que Konaté, en gros, c'est ça que tu nous dis.
3: Ouais,
6: on est d'accord, moi je suis d'accord avec toi.
3: Quand il y a un mec, comme, tu vois, la croix sort. Donc après, derrière, il faut réduire l'espace. Moi, j'ai toujours appris que quand il y a un mec qui monte, hop, tu réduis.
2: Ouais.
3: Donc Konaté essaye, mais il n'est pas sur ses appuis. Et Digne, d'ailleurs, il arrive juste un peu en retard. S'il fait avant la passe en profondeur, s'il fait ses 3-4 mètres, je pense qu'il peut y être.
0: Lacroix a-t-il marqué des points ce soir? Nous allons poser la question à Giovanni Castaldi. Sans révéler vos sources, Giovanni. La Croix, Marc

0: une des points. On veut un oui, un non. Mais vous gardez vos sources. Hein,
1: solide.
0: Hein, on reste tranquille. Hein. On balance pas tout ce soir.
2: Oui, oui, mais... Maintenant, c'est pas mon genre de tout balancer, il faut rester mesuré. Non, oui, pour Maxence Lacroix, c'est juste pour me répondre, je vous donne mon impression visuelle vue du stade, avec toutes les circonstances atténuantes du monde. Ça me fait vraiment de peine, mais je trouve que Konaté, il y a un côté un peu en perdition, et Maxence Lacroix dégage beaucoup plus de sérénité. Et ce que je peux vous dire, c'est que après le rassemblement du mois de mars, sur le terrain, c'était évident, notamment face à la Colombie, son entrée face au Brésil, il avait marqué des points. Ce que je peux vous dire également, c'est qu'au sein du groupe, au sein de l'encadrement de toute la délégation française, il a marqué beaucoup de points sur l'aspect humain aussi. C'est quelqu'un qui est très apprécié. Il y a un peu une similitude avec Manu Koné il y a 2 ans et demi, quand Didier Deschamps avait réoxygéné son groupe, où là, Manu Koné avait marqué beaucoup de points. C'est un peu le cas de Maxence Lacroix cette fois-ci.
0: Ok. Donc, il a gagné sa place de titulaire. Traduction, merci beaucoup. Et dites-moi, Giovanni, là, d'habitude, vous nous amenez le sélectionneur. Qu'est-ce qui se passe avec Didier ? Il vient pas ? Il est fâché ?
3: C'est honteux !
0: Qu'est-ce qui se passe ?
2: Ah non ! Non, non. Non, non, il est pas fâché. Il est venu me voir en disant je te snob pas, tout va bien. Mais il se trouve que voilà, Didier Deschamps a fait quelques obligations médiatiques, et après il est resté en compagnie de sa femme et de la première dame de France, Madame Macron. Donc voilà, il a fait ce qu'il devait faire. Nous, on a eu Ryan Cherki et Manu Koné, donc contractuellement on est dans les clous. Donc pas de Didier ce soir, mon cher Mémé. Mais on se rattrapera à Lille.
0: Oui, bah il sera peut-être avec le président. La femme.
2: Je ne sais pas.
0: Non, ok, bon. Vous saluerez pour moi Jérémy Jeannin-Gros. Bonne sortie du côté de Nantes. Gardez évidemment un petit peu d'influx puisque le match revient très vite. Ce sera lundi.
4: Ouais, c'est l'heure de se coucher.
0: Non. Vous ne trompez personne, monsieur Castel. Vous ne trompez personne, monsieur Castel. Je vous remercie.
1: Oui, mais bien sûr.
0: Voilà, faites la fête du côté de la place Gravin à Nantes. C'est magnifique. Merci, on vous embrasse.
4: Nantes va connaître Giovanni
1: le jeudi soir.
0: Les notes de l'équipe du soir à présent. Il a été sifflé, Marcus Thuram. Il a été conspué par la Beaujoire. Notons à présent le match de Marcus Thuram, qui a été le bleu qui a eu le plus de temps de jeu ce soir. 3-4, c'est pas bon, c'est insuffisant, 4, c'est voilà. Moyen 4-4.
5: Il n'est pas à son poste.
4: Ouais, c'est comme Nico.
5: Il y a un peu d'indulgence quand même, voilà. Tu mets un mec qui est pas à son poste. Encore une fois, hein, c'est pas la première fois qu'on a ce débat avec Marcus Thuram. Moi je veux bien qu'on le déglingue. Mais à un moment, si tu veux qu'il soit bon, fais le jouer là où il est bon, quoi.
0: Ouais,
5: bon,
0: enfin il.
5: Mais enfin il quoi ?
1: Il est pas à son poste.
3: Comment vous avez en place ?
1: Pas son mais
3: vous étiez plus à une époque.
0: Ouais, bah vous,
4: mais carton,
0: vous
4: avez mis 3 joueurs
5: qui peuvent s'adapter. Non, mais toi, t'as l'arrière,
3: il y a plus de carton.
6: Non, moi, je trouve qu'il y a des joueurs qui peuvent s'adapter à différents
0: postes. Pas
6: lui, c'est toi ? Ben, je trouve pas. C'est parce que c'est vraiment un joueur de combinaison avec son autre attaquant, d'appui, de quand l'autre. Tu vois, ça combine vraiment en duo. Mmh, et là, il a du mal sur le côté. Donc, et on insiste.
0: Voilà.
6: Après, il défend bien. Quoi. Il défend
5: bien. Et même derrière, pour l'équipe. Quand Deschamps fait les remplacements, jamais il rebascule dans l'axe. Ouais. Tu le maintiens là. Tu fais passer les autres devant lui alors qu'il était là avant. Quoi.
0: Enfin, pas bon.
7: Il joue pas latéral non plus. Hein.
5: Non, mais il joue quand même.
3: On lui demande un truc qui est complètement ouf.
5: Lui, il est content. Il joue pas
3: latéral. Guingamp, il a joué aussi sur un côté, à Mönchengladbach parfois.
6: C'est plus le moment là. C'est plus. Aujourd'hui, ça fait combien d'années qu'il est à l'Inter ?
7: Depuis deux.
6: Oui. Il joue à deux tous les trois jours. Quoi, donc.
7: D'accord. Mais ce que je veux dire,
6: peut-être
7: c'est
6: qu'il a perdu ses repères, il n'y arrive plus. Quoi.
7: J'entends bien, mais techniquement, il a le droit de faire un peu mieux que ce qu'il fait, qui est un peu indépendant de son poste. Je ne parle même pas de son efficacité, du fait qu'il ne marque pas de but, etc.
0: Non, on n'en parle pas.
7: Non, mais ça, moi, j'ai fait une croix dessus. Bon, il joue marqué pas au dernier place. Rassemblement. Bah, non, mais après, moi, je trouve même techniquement qu'il est empoté.
5: Il faut
7: que vous m'expliquiez comme vous voulez l'histoire de A2, A3.
5: Moi, je trouve.
7: Ah bon, donc dès qu'il est un tout petit peu décalé, il sait plus faire un contrôle.
5: Tout n'est pas acheté non plus.
7: Et là, tu sauves quoi ?
5: Non, moi je te dis qu'il fait pas un bon match, mais je trouve qu'il fait le taf défensif et je pense que Deschamps lui demande ça.
7: Ah, c'est un défenseur !
5: C'est pas un défenseur, c'est
7: un défenseur. Non,
5: Nicolas
7: Villas !
5: Mais taisez-vous !
7: Dans la structure de liste, il s'est trompé, Didier Deschamps.
0: Il a joué où ?
8: Voilà. Sélection.
0: Comment ?
8: Quand on l'a trouvé bon, là, sur la dernière sélection, il a joué où ?
0: Il a joué à gauche.
7: Il était en pointe.
6: Dans l'axe.
0: Ah. En pointe. Il était en pointe.
6: Mais, oui.
0: Il était en pointe.
5: Ah. Mais entends-moi, là, le dev va pas.
6: Mais, dev va laisser ça dans le verre de main comme si, oh, bon, ça va, c'est pas parce qu'on le décale de 4 mètres, c'est facile. Ouais. Mais non, c'est pas tout le monde en fait. Moi, je jouais souvent à gauche. Si tu me mettais à droite, j'avais pas de repère, j'étais pas à l'aise, quoi.
7: Attends, donc, toi, on me fait changer de côté, ça n'a rien à voir.
6: Oui, mais ça n'a rien à voir quand même. Un joueur d'appui, de remise, et un mec sur un couloir qui va faire.
7: Et quand t'étais à droite, tu savais plus faire un contrôle. Je pense que oui.
6: À droite, c'était très compliqué.
7: Non, mais tu savais faire un contrôle.
5: Il avait passé repère.
6: Pourquoi il ne s'est pas fait un contrôle. Il pas si loin quand même.
7: Non, bah, là, vous avez
6: vu. Parles d'un mec qui joue en
7: j'ai l'impression que la moindre conduite de balle, elle est bosselée. J'ai l'impression que le terrain, c'était le terrain vague en bas de chez moi. Non, arrêtez.
0: Ok.
6: Bon, les pelouses d'ailleurs, il faut en parler. Vraiment moins bonne par rapport à avant.
0: Le débat est lancé. Mbappé. On note Mbappé ce soir.
7: Le génie français.
0: Ouais. Comment vous l'avez trouvé? Le kiff.
5: Génie français.
0: C'est Stéphane Guy, on salue. C'est son surnom. 3. Ah oui, 3.
7: Bah, il n'a pas été bon.
0: Ah, il n'a pas été bon.
7: Vous l'avez trouvé bon?
0: Ouais. J'ai trouvé dans le ton.
5: C'est bon.
0: J'ai trouvé dans le ton la première mi-temps.
7: Bon.
0: 5, ouais.
5: La première mi-temps était réussie, il était en première mi-temps.
0: 4, ouais. Ceux qui leur donnent pas la moyenne.
6: Ben, 5, il y en a qui ont peur. Hein.
0: Ouais.
5: Ah, il est plus chiffré aussi.
6: Il y a des gens qui ont peur sur ce plateau. Le mec, il rentre sur le terrain, il a 5.
7: Il vous terrorise.
0: 3.
5: Oui.
6: Franchement, j'étais pas loin du 3.
0: Ouais, 3. Oh. Alors 3.
7: Oui. Moi,
6: qu'est-ce qu'il a fait en fait
7: exactement. Qu'est-ce qu'il a fait, Kylian Mbappé? Moi, je l'ai vu peut-être faire aller un ou deux mouvements.
6: Des trucs
7: max.
6: À Ronaldo.
7: On parle d'un joueur qui normalement est ton arme de destruction massive. En tout cas, Didier Deschamps le voit comme ça, l'installe comme ça, et c'est son gagne-pain en quelque sorte. Quoi. C'est celui qui doit le sauver de tout. Et moi, je trouve qu'aujourd'hui, il a pas été bon, il a pas été déterminant. Je trouve qu'il la joue mal l'action. Je trouve qu'il met un temps infini à s'organiser et la frappe, elle est un peu scolaire.
0: Et en préparation.
7: Ah, lui aussi. Bon. Non, mais je l'ai pas trouvé bon, mais ça veut pas dire que je l'enterre pour la Coupe du Monde. Il sera très fort à la Coupe du Monde, vous allez voir.
0: Ouais. Ok, très bien. Voilà, on lui met.
5: Moi, je trouve que le fait qu'on le voit moins, c'est plutôt bon signe. Parce qu'il y a un aspect. Il y a un côté. On en revient un peu.
0: C'est un mal pour un bien.
5: Non, c'est pas forcément un mal pour un bien.
7: Il y a un duo là.
5: Je suis pas Julien Benneteau.
0: Là,
5: j'ai rien dit. Ok, je suis pas. Non, mais il y a un aspect, c'est que je trouve qu'il y a des joueurs qui prennent leurs responsabilités. Et encore, il n'y a pas Dembélé. Parce que moi, j'attends vraiment de voir quand Dembélé sera dans cette équipe en espérant qu'il soit 100% physiquement. Mais le fait qu'on le voit moins, je trouve ça plutôt bien. On l'a beaucoup vu Cherki, on l'a beaucoup vu Olysée. Bon, Thuram n'a pas fait un super match, c'est vrai. Je trouve que Mateta, il a aussi été présent, même si tout n'a pas été parfait quand il est arrivé. Mbappé était déjà plus sur le terrain, mais je trouve ça plutôt rassurant, moi, pour l'équipe de France. J'ai l'impression que justement, le côté Deschamps, en gros, vas-y, Kiki, sors-nous de là, il n'y a plus que ça maintenant. Quoi.
7: Donc, pour Mbappé, tu veux dire,
0: c'est ce que j'ai vu en première mi-temps, moi, c'est ce qui m'a intéressé.
6: Ça n'a jamais été ça, quand même.
5: Il y a quand même eu un moment, c'était. Le jeu offensif, notamment, on posait beaucoup sur lui, un temps, non?
6: 2022.
5: Attends, t'étais où
0: Mbappé, hein.
6: Bah, c'était Griezmann qui organisait le jeu, non?
0: Non, mais.
7: La finalité, c'était Mbappé.
0: La filière offensive.
6: Oui, parce qu'il était. Pointe.
0: Ouais, mais moi, ça m'a plu ce soir, c'est que finalement, dans la première mi-temps, j'ai vu une équipe de France s'organiser et jouer.
7: Répartir.
0: Avec de l'alternance.
6: Qui jouait sans lui, en fait.
5: Non,
6: qui jouait.
0: Mais qui jouait avec lui. Mais lui aussi était dedans, était dans le trafic. Ah. On l'a vu, il n'a pas réussi ses actions. Oui. Mais j'ai trouvé que le jeu de l'équipe de France, le jeu offensif, était varié. Il y avait l'alternance.
6: Moi, j'ai vu Cherki ce soir, tu vois. J'ai vu Cherki, j'ai vu Olysée.
0: Ouais. Bah oui, c'était un match.
6: Donc vous avez vu aussi lui participer à ce
0: match. J'ai vu, là-dedans, oui. Là-dedans, s'il y a des propositions, s'il y a de l'alternance, je dis que Mbappé a dû faire des appels, a dû participer à créer des fausses pistes. Voilà, non?
7: C'est pas que vous avez vu, c'est que vous déduisez, en fait.
0: Ouais, je l'ai vu.
6: Oh putain, alors là, il a vraiment évolué. Alors.
0: Je l'ai vu à la 10e, à la 12e.
6: Mbappé créer des fausses pistes.
0: Bon, mes petits, Mbappé, ce soir, il n'a pas marqué.
7: Il est en préparation.
0: Jules Koundé, vous l'avez trouvé comment? Je sais qu'il y a déjà un petit coup de klaxon de la part de Ludo. Paf, 3.
7: C'est fait bouger.
0: C'est fait bouger, quoi, là, Ludo?
8: Il avait un client, quand même.
0: C'est vous le premier, hein. Sur le match de Jules Koundé, vous l'avez bougé. C'est ce que vous souffle le professeur.
8: Je le vois comme je le vois un peu depuis un an avec le Barcelone. Je le vois... pas à l'aise dans ses baskets, défensivement, dès qu'il a quelqu'un qui est un peu virevoltant, on sent qu'il y a une espèce de panique, donc il prend 3 mètres en recul frein, donc en plus la Diomandé était quand même plutôt bien inspiré sur la première période. Non, je le sens pas actif offensivement, dans la première période où tu es haut, donc tu peux apporter des choses, des doublements, tu peux tenter, tu le vois jamais, les centres, Il en a essayé d'en délivrer deux, c'est pas, ça n'a pas dépassé le premier poteau. Donc non, il est dans la continuité de sa saison. Et...
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0: pub, c'est parfait. On va en profiter pour bouger un peu.
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0: Et oui, bouger quelques minutes, c'est déjà se mettre en mouvement pour rester en bonne santé.
1: Alors levez-vous, on se retrouve dans un instant pour votre premier exercice.
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0: On commence par s'échauffer, faites rouler vos épaules vers l'arrière, puis vers l'avant. On mobilise le bassin. À tout de suite.
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8: Maintenant, on passe aux fentes. 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
5: Allez, gardez le dos droit, fléchissez les genoux, descendez en douceur, puis remontez lentement. Et on tient bon. Je vous ai à l'œil.

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2: Allez, on continue, genoux au sol pour les pompes. On inspire en descendant lentement et on souffle. On remonte rapide.
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2: On termine par une relaxation. Vous allez inspirer sur 4 temps, expirer sur 6 temps, et ça va énormément vous détendre.

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0: C'est l'équipe du soir. Bonsoir. Un genou à terre ce soir pour les Bleus. Tout avait bien commencé à la Beaujoire. Un jeu léché, des occasions et même un but formidable de Cherki. Puis la Côte d'Ivoire s'est rebiffé et s'est imposé 2-1. C'est la première défaite de Didier Deschamps dans un match de préparation d'un grand tournoi. Espérons que ça ne dure pas.
1: On va passer en 4-3.
0: Pour passer en 4-3-3, vous avez vu l'option défensive. L'équipe du soir, c'est parti. Le débrief de ce France-Côte d'Ivoire en compagnie de Johan Micou, président de l'équipe du soir, en compagnie de Julien Bento, notre légende de Roland-Garros, qui nous parlera d'une Polonaise formidable aujourd'hui. Un Polonais, Ludovic Obraniak. Ils ne sont pas Polonais, ni Nicolas Villas, ni
2: David Polonais. Il parle très bien français pour un Polonais.
0: Il tentera de parler polonais pour la première fois. Tanguy Le Sévillier, bonsoir.
3: Bonsoir, mais.
0: Et France-Côte d'Ivoire, 2-1. On s'apprêtait à célébrer une victoire. Patatras, gadin des Bleus lors de du premier match de préparation.
3: Et là, c'est le drame. Ah, oui. Un éléphant, ça trompe énormément, mon cher Mémé.
4: Pardon, excuse
3: pour ce jeu.
5: Non, mais attends, faut citer les grands auteurs.
3: Donc, on va vous montrer les images du match, bien sûr. Dès la 7e minute de jeu, ça combine parfaitement. Rabiot, Olysée, Mbappé avec la belle passe du Bavarois, la frappe de Mbappé, la parade magnifique de Yaya Fofana.
1: Merci beaucoup.
3: À la 7e minute, l'hommage de la Beaujoire pour Didier Deschamps. C'était évidemment sa dernière visite dans ce stade où il a évolué. 21e minute de jeu, la frappe d'Olysée dans un angle fermé. Il y avait peut-être des solutions dans l'axe. Autre occasion pour l'équipe de France, juste à la demi-heure de jeu, avec Cherki qui va hésiter dans la surface de réparation. Il va s'emmêler un petit peu les crayons. Il ne va pas pouvoir finalement frapper. 42e minute de jeu, la perte de balle de Tchouaméni, ça profite à Adingra, mais derrière la superbe parade au sol de Mike Maignan. Et quelques instants plus tard, Cherki va réussir ce joli petit numéro dans la surface de réparation et ouvrir le score pour les Bleus.
1: Un très jambon.
3: Bien servi finalement par Ibrahima Konaté. On passe en deuxième période, juste après cette joie de Cherki pour l'égalisation des Ivoiriens. La belle passe de Nicolas Pépé dans la surface, enfin dans la profondeur plutôt. Et c'est Guéladoué, le Strasbourgeois, le frère de Désiré, qui était remplaçant, qui égalise pour la Côte d'Ivoire. Les Ivoiriens qui vont finalement s'imposer dans cette partie avec ce déboulé côté droit, le centre de Guéladoué encore une fois. Et c'est Amad Diallo à la conclusion. La Côte d'Ivoire qui s'impose 2-1 du côté de Nantes. Prochain match des Bleus, ce sera lundi face à l'Irlande du Nord.
0: Cette défaite, est-ce que c'est une défaite qui vous agace? Ça vous agace, vous? On va le demander chroniqueur d'équipe du soir. Ludovic Obraniak, oui ou non? Défaite qui vous agace?
6: Je vous ai vu plus agacé parfois, plus bon, c'est nous, tout ça.
0: Gaël Papadou, agacé ou pas?
7: Non.
0: Non. Nicolas Villas?
7: Non.
0: Non. Julien Bento?
8: Non plus.
0: Non, non plus. On a du mou ce soir.
8: Non.
0: Jo Mico?
9: Agacé, non, pas jusque-là.
0: Non, pas jusque-là? Jusqu'où on va alors?
5: Mais oui, vous voulez qu'on s'énerve? Il est un peu agacé.
0: Non, mais un peu, mais enfin.
3: Contrarié. Franchement, contrarié.
0: Pas, ça va pas m'empêcher.
3: On peut l'énerver un peu.
9: Non, mais c'est un match de préparation. Ouais, voilà. Il y a une équipe qui a beaucoup tourné. Il y a des changements. Ils sont en préparation physique. Il y a des joueurs qui sont arrivés que très récemment. D'autres qui se préparent vraiment physiquement pour monter en puissance après. Donc voilà. Après,
3: mais toi qui as vécu ça de l'intérieur, quand tu perds un match comme ça, ça pèse ou pas? Ou tu t'en fous vraiment du résultat?
9: Non, mais tu détestes toujours perdre. Mais après, de là à faire tout un drame pour cette défaite, je pense
5: pas. Oui, tu fais pas de remise en cause.
9: Mais après, il peut s'en servir parce que tout le monde dit qu'ils sont ultra favoris, etc. Ouais. On entend ça depuis. Et Deschamps essaie de calmer depuis des semaines. Et donc, il peut se servir de ça en disant, vous voyez, on n'est pas au-dessus de tout le monde.
10: Ah, c'est pas mal pour un bien.
6: Ah, ouais,
0: voilà. Pas vous la légende. Un cliché comme ça, un mal pour un bien. On verra si contre le Sénégal, si on perd contre le Sénégal.
9: Ah ben là, ça sera plus grave.
0: Oui,
9: ça sera plus agaçant.
0: Là, ça sera.
5: Non mais là, c'est une séance de travail grandeur nature. Moi, je trouve que pendant 45 minutes, dans ce qui en l'état ressemblait le plus à l'équipe type, le plus évidemment, tu rajoutes Dembélé, tu rajoutes
9: de maîtrise.
5: Mais en l'état, parmi les joueurs disponibles, c'est ce qui ressemblait le plus à ce qu'on pourrait appeler une compo type. Franchement, je les ai trouvés vraiment pas mal. Pendant 45 minutes, je les ai trouvés pas mal. Ils ont pas donné quoi que ce soit à cette équipe ivoirienne. Pourtant, elle a de la puissance quand même dans sa capacité à sortir. Je trouve qu'ils ont plutôt bien couvert. Il y a eu des actions, même ça a manqué un poil de réalisme parce que je pense que Mbappé il peut mieux faire sur l'action que nous a montré Tanguy. Cherki, il oublie de frapper alors que peut-être que s'il la frappe en une, c'est terminé. Je trouve vraiment qu'ils ont bien joué. Mais après, les changements,
4: ils ont très bien joué.
5: Oui, mais voilà. Mais c'était vraiment la configuration la plus proche de ce qu'on aura à la Coupe du Monde. Ouais. Après, avec les changements, la fatigue, Cherki, il a plongé complet. C'est-à-dire qu'autant il avait été très très bon en première période, en seconde, je crois qu'il a rien réussi. C'était pas bon du tout. Mais il était à l'image peut-être de l'équipe. Donc, mais je crois pas qu'il faille. Si vous voulez qu'on s'affole, quoi.
4: Non.
5: Je vous sens.
4: Non.
5: Je vais vous donner
4: mon point de vue. J'ai trouvé que les 45 premières minutes, j'avais rarement vu jouer une équipe de France en préparation ainsi, avec beaucoup de variété dans les attaques, avec beaucoup d'enthousiasme, avec beaucoup de fraîcheur, avec beaucoup de spontanéité. Et je dis collective. Ouais. Et que en deuxième mi-temps, j'ai pas vu grand-chose. Quoi. Alors quoi, vous me dites les changements.
7: T'es plus frustré alors, c'est ça?
4: Ouais. Frustré, agacé. Oui.
7: Contrarié.
4: Enfin, agacé, frustré, ça va. C'est non, pas non plus. Il n'y a pas la
5: vision de l'équipe. Dans ce sens, c'est qu'ils ne sont pas prêts là tout de suite.
8: Moi, je suis agacé un peu par la
4: team. Non, c'est la différence.
8: Je suis agacé par ce qui s'est passé, ce qui était une grande force chez nous, qui peut l'être encore, hein, mais c'est sur notre qualité défensive. Je trouve que autant offensivement, vous avez dit, on s'est très bien trouvé sur la première période. Il s'est passé beaucoup de choses, beaucoup de mouvements, il y a eu beaucoup d'interactions entre les offensives. J'ai trouvé ça très bien. Mais je trouve qu'il y a un dénominateur commun depuis un certain temps, c'est qu'on est friable défensivement.
2: Depuis qu'on est passé à 2000.
8: Je ne retrouve pas cette solidité. Je trouve qu'on est mis hors de portée assez facilement.
5: Mais là, pendant 45 minutes, les premières. Jugeons le match.
8: Je te rappelle quand même les deux. Il y a quand même deux, trois situations, notamment l'arrêt de Maignan sur le.
5: Ouais.
8: Sur
5: c'est une perte de balle de Tchouaméni.
8: Il y a eu deux, trois coups récupérés par Upamecano. Je ne sais pas si tu te souviens.
5: Oui, bien sûr.
8: Recours.
5: Ouais, c'est une grosse équipe, Profasso.
8: Tu as Diomandé qui s'est quand même fait un peu.
5: Qu'est-ce qu'il a fait, Diomandé?
8: Bon, il a quand même fait un peu le.
5: Il a fait des numéros, moi je dirais, il n'a pas été dangereux.
4: Ludovic,
8: je trouve qu'on est facilement.
5: Mais s'il y a une équipe en face, vous pensez qu'on va voir zéro. Ils vont pas passer le milieu de terrain.
8: Je te dis pas zéro, je te dis simplement.
2: C'est pas un favori de la Coupe du Monde quand même, on passe.
4: Ludovic.
2: C'est pas un favori pour la Coupe du Monde.
5: Non, mais c'est une équipe qui peut te poser des problèmes. Et je trouve qu'ils t'en ont pas posé tant que ça.
8: Là où on est quand même très très. On a quand même une solidité depuis des années. Voilà, je
4: Ludovic,
8: trouve que cette solidité, elle s'est frite un peu.
4: Ludovic, moi, ce que j'ai trouvé en première mi-temps, je me dis, ils jouaient très haut, ils étaient très agressifs, ça jouait plutôt bien avec le ballon, et je regardais justement le moment où finalement ils jouaient. À la perte de balle, le comportement de cette équipe. Et j'ai trouvé qu'il y avait beaucoup, on va dire, de vigilance et de solidarité qui concèdent, on va dire, des occasions dans un parti pris aussi absolu.
2: Absolu
4: quand même.
5: Non, mais quelles occasions ils concèdent? Ils concèdent juste la perte de balle sur
4: Tchouaméni. Non,
5: mais
4: il y a des
2: Ajax qui prend des risques.
7: Il défendait en première période quand même.
4: Franchement, il défendait.
2: Ça veut pas dire non plus.
4: La possession, ils avaient 80% de possession sur les 10 premières minutes, 70 sur les 20 premières. Et c'était pas de la possession défensive. Ils y allaient, ils jouaient, ils se projetaient. On voyait le joueur le plus haut, c'était Théo Hernandez. Vous voyez, au niveau des couvertures. Mais franchement, j'ai trouvé qu'il y avait beaucoup de vigilance. Ils ont concédé.
7: Mais un truc, parce que Ludo.
4: Ce que j'ai plus vu.
8: Je trouve qu'on est. Et le deuxième point que j'ai pas amorcé, je trouve qu'on est. On n'est pas vaillant sur les côtés, quoi, sur les latéraux.
7: Ouais.
8: Je trouve que les latéraux sont.
5: C'est pas une surprise, ça.
8: C'est vraiment le point faible.
7: Mais juste quand tu dis, avant, on était habitué à ce que cette équipe soit solide, etc. Enfin, pardon, moi, je préfère une équipe qui joue bloc haut. Qui a la balle, qui veut faire quelque chose avec un déséquilibre qui est assumé, plutôt qu'on revienne à ce qu'était Dédé pendant des années. On était les premiers à dire qu'est-ce qu'on s'emmerde et tu gagnes 1-0. C'est-à-dire que cette espèce de déséquilibre assumé, moi je préfère ça.
2: Il y a un déséquilibre assumé là quand même.
7: Comment ?
2: Il y a un déséquilibre assumé.
8: On n'est pas parti au pressing.
2: Je ne suis pas sûr qu'il y ait des gens qui demandent à son équipe d'être déséquilibré.
7: Justement, tu vois que finalement on dit la même chose et je suis d'accord avec Dave, c'est pas parce qu'il y a eu 2-3 opportunités et encore en première période qui ont été concédées par les Ivoiriens que forcément.
8: C'est pas ça, Nico, que je te dis évidemment que l'adversaire, il a le droit d'exister. Je trouve que cette équipe, elle a toujours, généralement, elle arrive à couper, elle arrive à tuer dans l'œuf assez rapidement toutes les actions.
5: Mais c'est ce qu'elle a fait pendant 45 minutes. À part l'erreur de Tchouaméni
8: sur quelques.
4: C'est une erreur de Rabiot.
5: La passe, elle est saucisse. À part ça, il n'y a pas eu une liste d'or.
8: J'ai trouvé quand on avait le ballon qu'on était plutôt bon, même très bon. Et qu'on était resté haut. Je trouve que dès que les Ivoiriens ont réussi à faire 3-4 passes, je te dis, tu peux être rapidement mi-hors de portée.
7: Mais c'est pour ça que je te parle. C'est pour ça que je te parle.
8: Moi, je l'ai vu.
7: Le déséquilibre n'est pas le mot, mais c'est pour ça que je te parle qu'il y a une forme de volonté de domination offensive qui est assumée. Tu sais que tu t'exposes. Mais en même temps, avec le matos qu'il a, franchement, moi, je dis bravo Dédé. Tu arrives à te réinventer. Tu as un sacré matos devant. Tu as un ballon dans ton équipe. Tu as le kick.
4: Pas ce soir, on va pas applaudir Dédé parce qu'il a perdu 2-1.
7: Tu perds 2-1, tu fais 5 changements à la pause parce que tu fais tourner.
4: Oui.
7: Il y a un moment, on va pas jeter le truc parce que tu perds un match amical.
4: J'ai pas demandé de jeter le truc. J'ai demandé peut-être un peu de.
2: Je suis pas d'accord avec tout ça. Non, mais si tu vois une équipe de France qui se crée 25 occasions et qui perd 2-1. Je dis qui offensivement ça a été impressionnant, mais moi j'ai pas vu une équipe impressionnante offensivement ce soir.
8: On a 0-9
2: opportunités.
8: On a 0-9 de XG quand même.
7: Ok, mais tu domines ta première période.
2: Non, t'as la possession, t'es haut, t'es dans le camp de la Côte d'Ivoire, etc. Mais je vois pas une équipe qui, tu vois, qui assume un déséquilibre.
7: Non, mais moi je vois rien. Mais moi je vois rien d'inquiétant sur.
2: Non, mais moi non plus.
8: C'est
2: pas forcément sur un match comme ça de dire ouais ça y est c'est la fin des chances de l'équipe de France, pas du tout. Mais c'est j'ai l'impression qu'on est, parce qu'on a 4 joueurs vraiment offensifs, on a l'impression qu'on est une équipe ultra offensive.
5: Non, mais moi
2: je sens pas trop ça.
5: Non, mais sans parler de ça, moi j'ai trouvé que c'était une équipe qui avait bien installé son jeu, équipe qui défend bas et très bien, parce que les Ivoiriens ont très bien défendu ce qu'ils avaient à défendre. Et même face à ça, on s'est quand même créé, quand on s'est créé des occasions, elles étaient quand même bien, elles étaient nettes. Er, il a dû faire des parades,
2: de loin, le gardien. Juste, frappe de loin.
5: Bah, la frappe d'Mbappé, c'est une frappe à 8 mètres. Hein. Il est vraiment ouvert.
8: Oui,
5: Cherki.
8: Cherki,
5: pour le coup, il ne frappe pas. Mais c'est
2: énorme. Il défend mal, la Côte d'Ivoire, sur l'action de Mbappé. C'est un coup franc qui joue à 2, à 3. Okay, il se retrouve tout seul. Quoi.
5: J'entends bien. Mais par exemple, l'action de Cherki avec le débordement sur le côté. Franchement, c'est une super action. Et Cherki, juste, il oublie Mbappé. Mais ça, c'est énorme.
4: Manu Koné, Giovanni Castaldi. À vous de jouer, les copains.
5: Il est là, Joe.
10: Bonsoir, Manu. Comment on ressort de ce match? Il y a beaucoup de frustration, de déception?
11: Étant compétiteur, forcément, quand on joue un match, on a envie de gagner et on se doit de gagner. Mais voilà, je pense qu'il n'y a pas tout à jeter. On a quand même fait des très bonnes choses. Après, voilà, on sait ce qui nous attend au premier match de la Coupe du Monde. Mais je pense que voilà, c'est le premier match de préparation. On a encore un deuxième match pour bien se préparer et pour bien rentrer dans cette Coupe du Monde.
10: Pour vous, c'est logique, en fait, il y a une forme de montée en puissance. Il y a eu pas mal de changements entre la première et la seconde. Ce n'est pas, c'est pas une défaite qui est alarmante, quoi.
11: Je ne sais pas trop quoi dire à votre question, mais en vrai, il y a eu beaucoup de changements, c'est vrai. Voilà, pour moi, on a joué notre football. Après, voilà, on a pris ce but-là qui fait qu'on perd. Mais je pense qu'on doit garder la tête haute. On ne doit pas aussi baisser la tête à se rabâcher sur soi-même. Je pense qu'on doit continuer comme ça et monter en puissance tranquillement. Il y a un deuxième match de préparation dans 4 jours. On va bien récupérer et revenir en force.
10: Je sais que parfois, le coach en conférence de presse, il disait voilà, il faut arrêter avec cette histoire. On a la meilleure équipe du monde, on est les favoris. C'est aussi un moyen, peut-être, cette défaite, de se dire bon, on n'est pas les plus forts, il faudra faire beaucoup. Vous pensez aussi que ça peut faire du bien là-dessus?
11: Dans cette Coupe du Monde, on sait qu'il n'y a pas de petites équipes. Tout le monde a faim, tout le monde a envie de gagner les matchs, tout le monde a envie de se battre pour sa nation. Donc voilà, c'est vrai qu'on a une bonne équipe, mais je pense qu'il y a de très bonnes équipes aussi dans le monde entier. Donc voilà, faut rester humble et faut continuer à travailler petit à petit. Et arriver, le plus important, c'est d'arriver le premier match de poule prêt et pour gagner les matchs. C'est le plus important.
10: Merci Manu.
4: Merci, c'est gentil. Merci Manu Koné, merci Giovanni Castaldi. Dans quelques minutes, Giovanni regarde si un bleu arrive à son micro. Souvenir, 2002, Coupe du Monde. Johan, vous faites partie de cette équipe de France. Le match d'avant, puisqu'il y a eu la Corée du Sud après, lorsque vous êtes arrivé sur site. Mais le dernier match en France, c'est contre la Belgique.
5: Au Stade de France.
4: Rappelons quand même le contexte où la France vient d'être championne du monde, championne d'Europe. Là, c'est pas l'Amérique de 94.
5: Et puis, ils gagnent tout.
2: Mais c'est pas pareil que là. C'est-à-dire que là, tu fais la fête pour déjà la deuxième étoile, le site. Tout le monde pensait que ça allait être... juste y aller, revenir et puis la ramener.
5: Il y avait même une cérémonie de départ, tu te souviens?
2: Ouais, c'est ça.
5: Et vous devez revenir alors qu'il y a une pluie, vous venez de perdre, tout le monde tire la tronche. J'étais au stade, je me dis, mince, ils reviennent, ils avaient une tête d'enterrement.
2: Ouais, alors t'as expliqué le contexte, mais il y a aussi après le match en Corée où Zidane se blesse. Donc là, il y a un autre contexte aussi. Tu perds ton meilleur joueur, donc ça crée. Est-ce qu'il va revenir, pas revenir?
5: La cuisse de Zizou, quoi.
4: Non, mais Jo, moi, je vais juste m'arrêter en Belgique. M'arrêter sur la Belgique. Ce soir-là, vous êtes dit quoi? Dans les joueurs, c'est un match de préparation, on a perdu. Un peu ce qu'on a entendu de la part de Manu Koné, c'est une petite piqûre de rappel, ce bol-là.
2: Ouais, mais je pense que nous, on a fait une erreur de ne pas se rendre compte que c'était... de ne pas se rendre compte ce jour-là que...
9: Il fallait mettre un peu plus d'ingrédients, quoi. On pensait, comme tu viens de dire, il y a Coupe du champion du monde, champion d'Europe.
4: C'est le contexte.
9: Là-bas, quand on sera à la compète. Et je pense que on n'a pas vraiment
4: pris conscience
9: de l'urgence du truc, quoi. Et je pense que quand on a pris conscience, c'était trop tard.
5: Mais c'était pas les mêmes matchs, PV, parce que là, vous tirez un peu la sonnette d'alarme.
4: Non, mais je reviens juste sur ce soir. Est-ce que ce soir, il y a un gars de l'équipe de France qui doit pousser une petite gueulante?
12: Non, mais
4: un petit coup de klaxon. Non, mais on s'en fout.
12: À mon avis, ce sera Deschamps qui va le faire.
9: Ouais. Sûrement. Ouais.
4: Un petit coup de klaxon.
12: Et puis la différence, c'est qu'ils ont encore un match avant de partir. Donc je pense que lundi, ça sera plus
8: significatif et avec l'équipe type, je pense.
12: Il y aura d'autres joueurs, il y aura 4-5 jours de plus. Il y aura une autre équipe qui va arriver.
4: Lundi, c'est le match à pas perdre.
12: Non,
4: c'est le truc.
12: Non, je veux pas dire que le résultat sera déterminant pour la suite de la Coupe du Monde, mais je pense déjà le petit coup de klaxon, s'il y en a un qui va le mettre, c'est Deschamps. Et je pense que c'est dans sa personnalité, c'est dans sa manière de mettre tout le monde en alerte. Il l'a déjà fait en conférence de presse, et il va sûrement se servir de ce match-là et de ce résultat. Pour dire voilà les gars.
5: Oui, pour leur mettre une petite piqûre de rappel.
7: Mais moi, Manu Colli,
5: on n'est pas dans la même situation que la Belgique. Parce que la Belgique, tout le match, ils avaient été mauvais avant de partir. Là, il y a vraiment une cassure entre.
4: Sauf en deuxième mi-temps quand Johan rentre. Ouais. J'ai revu le match encore.
5: Il avait essayé de sauver ce qu'il pouvait.
9: Non, mais. Il y a une 3-2.
10: C'est une équipe moyenne à l'époque.
9: Ouais, en plus.
10: C'est pas la Belgique d'aujourd'hui.
9: Ouais.
5: Enfin, c'était une équipe moyenne, c'est une équipe qui te bougeait le Brésil et tout. Hein.
4: On va rester longtemps sur 2002.
5: Non, c'est pas ça. Non, mais parce que vous voulez. Non, mais attendez, c'est vous qui voulez tirer la sonnette d'alarme, vous nous engueulez parce qu'on n'est pas assez énervé, on n'est pas assez dans le rouge.
4: Oui, moi, je dis que c'est
5: pas le même match. C'est vous qui convoquez les souvenirs et vous n'assumez pas, mais c'est incroyable.
4: Ça y est, Roger Hanin, c'est parmi nous.
7: Moi, j'ai envie de parler de 2004 maintenant.
5: Voilà.
4: Hop. À quoi ça sert? Est-ce que c'est important de gagner ou pas gagner les matchs amicaux? Est-ce que c'est important? Est-ce que ça compte ou pas? C'est une question que j'ai posée à Claude Leroy, c'était lundi soir. Il a été longtemps sélectionneur de pas mal d'équipes. Petit temps de réflexion de Claude, et la lumière arrive. Claude Leroy, on y va. Replay.
13: Quand on est sélectionneur, ça compte beaucoup quand on les gagne.
4: Ah, donc ça compte.
13: Non, quand donc, on les gagne, ouais, quand on les gagne parce qu'on joue là-dessus. On capitalise de la confiance, on confortabilise un peu les joueurs en les envoyant, tout ce sur quoi on a travaillé et tout. Et quand ça ne marche pas, ça ne compte pas du tout. Ah. Et là, on dit, c'est pas grave, ça n'est que de la préparation. Quand on fait une équipe, c'est comme quand on fait Nice à l'époque de 22, puis de 23 ou de 26, sur certains joueurs, au moment de faire l'équipe, on est sûr sur 9 postes, puis on a 2 postes où ceux qui sont pleins de certitudes, ils ont raison, mais on lancerait une pièce en disant celui-là plutôt que celui-là. Il y a tellement d'arguments favorables à l'un, autant d'arguments favorables à l'autre. Mais dans
4: et ça, c'est
13: domaines,
4: les matchs amicaux qui permettent.
13: Et les matchs amicaux, quelquefois, ça se joue sur rien du tout.
4: On va dire le propos de Claude Leroy, l'éclairage.
10: Oui, il est un petit peu vexé, Aurélien Tchouaméni, au micro de TF1. La défaite est dommageable. Voilà, c'est comme ça qu'il attaque sa réaction. Après, on est en phase de prépa, on n'est pas ensemble depuis longtemps. On va bosser pour être prêt le jour J. Il n'y a pas de conclusion à tirer. Si on avait fait un bon match, il n'en aurait pas eu non plus.
4: Ok, d'accord. Donc ça compte pas. Enfin, bon, on est dans la prépa, quoi.
12: Bah oui. Bah bien sûr.
4: Oui, la prépa. Bah oui, bien sûr. Bah ça, c'est, ils sont dans la prépa.
12: S'ils battent l'Irlande lundi, ils vont dire, c'est pas parce qu'on a battu l'Irlande qu'on est les favoris, qu'on est prêts. Regardez, et c'est parce que pareil, c'est pas parce qu'on a perdu contre la Côte d'Ivoire qu'on était pas prêts ou quoi que ce soit. Le discours, il est tout trouvé aussi après le match de lundi, si ça gagne.
4: Guéladoué, Giovanni Castaldi, rencontre il y a quelques minutes de cela. Ah, Guéladoué, on y va.
14: Bonsoir Gala, félicitations pour votre match. Un but, une passe décisive. On a vu votre joie sur les célébrations. Qu'est-ce que ça a représenté pour vous, voilà, de me marquer? On sait que vous avez une histoire forcément particulière avec la France.
15: Oui, non, c'est beaucoup de fierté, beaucoup de fierté. Il y a la famille qui est là, voilà, devant le peuple ivoirien. C'est un match spécial aussi pour moi. C'est notre premier France-Côte d'Ivoire à mon frère et moi, donc c'est beaucoup de fierté. Dieu merci.
14: Est-ce que sur ce que vous avez vu de cette équipe de France, forcément, on l'a beaucoup annoncé comme les favoris. Ce soir, vous les battez, vous avez fait un très bon match. Qu'est-ce que vous avez ciblé chez eux de faiblesse?
15: En faiblesse, c'est une top équipe. Ils n'ont pas vraiment de faiblesse. Ils sont assez complets dans tous les domaines. On sait qu'ils peuvent attaquer rapidement, ils peuvent garder la balle. Donc non, c'est pas facile de jouer contre eux. En première mi-temps, c'était compliqué. On a su faire le dos rond. Et après, en seconde mi-temps, voilà, on a pu dérouler notre jeu et mettre beaucoup d'intensité pour aller marquer.
14: Par rapport à cette joie, vous évoquiez la relation avec votre frère. Qu'est-ce que vous êtes parlé après? Qu'est-ce que vous vous êtes dit? Il vous a félicité? Comment ça s'est passé?
15: Oui, il m'a félicité. C'est sûr qu'avant le match, ça s'est charrié un peu. Mais voilà, au final, c'est une famille et on est très contents l'un pour l'autre.
14: Et vos ambitions pour la Coupe du Monde, la Côte d'Ivoire, ça doit vous donner beaucoup, beaucoup de confiance?
15: Oui, forcément. De toute façon, comme toutes les compétitions, on y va pour aller loin. Donc on va bien préparer les matchs et essayer d'aller le plus loin possible pour rendre fier le pays.
14: Merci beaucoup, Guéla. Bonne soirée.
4: Voilà, Guéla Doué, un défenseur fiable. Est-ce que la France s'est trompée en prenant le mauvais Doué?
5: Non, mais elle s'est trompée en le ratant. Parce que sur un poste qui est très, très faible, ouais, structurellement, en équipe de France, t'as pas de réserve, tu sens personne venir. Et lui, il avait quand même fait des débuts assez prometteurs à Strasbourg. Tu pouvais le voir, tu pouvais le surveiller. Il n'y a pas eu ce travail de fait. Résultat, bah, il a très bien, il a choisi la Côte d'Ivoire, mais tu sens qu'il manque. Hein, parce que tu dis, lui, dans l'équipe...
4: La France fait un travail ou pas? Ou c'est plutôt, on va dire... Les nations, on va dire, africaines, ouais, qui font un travail de lobbying pour tenter de les récupérer. Parce qu'en général, lorsque le gars est numéro un, il va préférer, pour des raisons peut-être économiques et pas trop sentimentales, mais le choix numéro un, c'est souvent l'équipe de France.
5: Oui, bien sûr.
4: On l'a souvent vu. Mais donc, il n'y a pas peut-être un travail de lobbying.
5: Je ne sais pas s'il a été... je suis pas sûr qu'il ait été sollicité, moi, Guéla Doué, par la Fédé. Je ne suis pas sûr qu'il ait été vraiment identifié. Je suis pas sûr qu'ils aient fait quand je dis ce travail vraiment de surveillance. Quand tu sais qu'à droite comme à gauche, t'es vraiment faible, ou en tout cas, t'es limité, on va dire, tu surveilles quand même les talents qui puissent venir. De la même façon, Raïk Nouri, pareil, on l'a peut-être un petit peu raté aussi. Enfin, voilà.
7: Et parce qu'il y a le travail de lobbying dont tu parles, mais il y a ce que dit Dev, il y a le travail aussi de supervision. C'est-à-dire que toutes les fédés qui comptent des binationaux, mais pas qu'en France, hein, en Europe, c'est le cas aussi de beaucoup de nations aussi, ils ont des cellules, ils ont des recruteurs, des rabatteurs, des mecs qui observent, qui prennent contact avec la famille, qui s'intéressent à ces gars-là. C'est pas juste un travail de le convaincre, c'est avant l'observer. Et il y a des joueurs qui choisissent aussi certaines nations parce qu'ils savent qu'ils sont valorisés depuis longtemps déjà par ces mêmes nations. Mmh. Donc il y a aussi ce truc-là, et c'est un bon taf qu'a fait la Côte d'Ivoire, c'est un très bon travail que fait le Maroc et pas qu'en France, aux Pays-Bas, etc. Il faut le souligner aussi, ça.
3: Ça fait deux ans qu'il est en sélection.
7: Ouais, en plus.
4: Oui, allez-y.
16: Non, on est sur l'instant.
4: Ah, bah, totalement.
16: Parce qu'il fait un bon match, on en parle. Alors moi, j'ai rien contre lui, c'est un très très bon joueur. Mais on est en train de comparer un arrière-droit du Barça, un arrière-droit du Chelsea avec un arrière-droit de Strasbourg.
7: Un arrière-droit du Barça qui est plus titulaire aujourd'hui non plus. Qui de base n'est pas l'arrière-droit.
16: Il l'a été quand même longtemps.
7: Oui, il l'a été, mais là, c'est plus...
16: 5 ans qu'il est au Barça.
3: Et puis il y a 2 ans, il a pas ce niveau quand il a pris la sélection.
16: En plus.
4: C'est la culture de l'instant. La dictature de l'instant. Donc on passe, on n'est pas...
16: C'est une conclusion après un joueur qui commence à vraiment être performant. Mais il y a peut-être un an ou deux.
4: Jo, c'est bien la première fois qu'on démarre sur l'instant. D'habitude, on a beaucoup de...
5: Bienvenue dans l'équipe du soir.
4: Giovanni Castaldi, vous êtes là, Giovanni? Vous êtes seul? J'ai à vous parler.
17: Oui, je suis là, bébé.
4: Giovanni, alors c'est l'impression du téléspectateur que je suis. J'ai eu l'impression d'avoir eu des sifflets et des huées à l'encontre de Kylian Mbappé au début du match et sur la sortie de Marcus Thuram.
17: Alors Mémé, sur Kylian Mbappé, moi j'ai pas spécifiquement entendu de siffler pour le coup. En revanche, sur Marcus Thuram, et ça m'a même surpris, il y a eu une bronca énorme effectivement, Mémé.
4: Ça vous a surpris, vous avez vu le match quand même? C'est pas terrible, Marcus. Hein.
17: Évidemment, il a fait un très mauvais match, on est tous d'accord là-dessus, mais de là... Non, pas du tout. Il a fait un mauvais match, il n'y a pas de problème. Mais de là à siffler, c'est conspuer vrai. Comme ça un joueur de l'équipe de France sur un match de prépa avant la Coupe du Monde, ça me paraît un tantinet excessif. C'est la culture de l'instant.
4: Je ne sais pas si c'est la culture ou de l'accumulation des matchs, on va dire, un peu moisis de Marcus en bleu. On attend mieux de Marcus.
12: Il joue pas à sa place en bleu. Son poste, c'est ça qui est dur aussi pour lui.
5: Il sortait d'un bon rassemblement en mars. En mars, il avait été bon.
7: Ouais, carrément.
5: Il avait un peu cassé cette spirale. Moi, je faisais partie de ses détracteurs.
4: Des sceptiques, on va dire.
5: Ouais, non, même plus
4: pudique
5: que ça. Moi, je me demandais
4: comment ça se fait
5: qu'il est depuis aussi longtemps en équipe de France.
18: Il a clairement pas un
12: peu plus d'élite. Et sans la blessure de Kitiquet, il serait peut-être pas là aussi.
18: Et puis à l'Inter, il joue dans un format à deux. Il joue pas tout seul en pointe.
4: Ah, bah, faut pas le sélectionner. Là, faut pas le sélectionner. Il faut lui dire à Marcus, tu joues pas.
18: Non, mais disons que sur la configuration de la deuxième période, on se disait avec Johan. Peut-être l'associer à deux avec Mateta devant.
7: Ça a peut-être plus de sens que de le laisser
18: à gauche.
4: Vous m'avez préparé une petite compo sur la fin du match. Est-ce anecdotique? Est-ce un petit indice? Notre Didier, il a fini en 4-3-3. Cherki sorti, Warren arrive. Tip. Non,
12: c'est vrai.
4: Rien. C'est juste une observation. On la garde comme ça.
12: Moi, je l'aime bien cette...
4: Ah, vous aimez bien les 3 milieux des...
12: ouais. Ce système-là.
4: Ouais. Bah, en tout cas, c'est un système qu'on connaît. C'est un système,
12: ouais, mais pour revenir à ce que disait Nicolas tout à l'heure.
4: Oui.
12: En disant, ouais, on a trop tapé sur des champs, on s'emmerdait.
4: Un etc. peu, oui. Ouais.
12: Ouais, mais moi, je préfère m'emmerder en phase finale et gagner ou aller au bout sur une équipe nationale.
16: Que de prendre du plaisir fois, hein.
12: et se faire sortir en 8e ou en quart. Donc bien. Si pour gagner, il faut s'emmerder et passer en 4-3-3, bah, moi, je suis prêt à
19: parce passer
12: qu'en
19: fait, c'est l'alternative, c'est
12: non.
19: soit s'emmerder et gagner.
12: On peut faire les deux.
19: Soit jouer et perdre.
18: Vous allez peut-être récupérer Julien pour
12: on peut faire les deux. On peut faire les deux. Mais avec un système.
4: Julien, je suis désolé, vous êtes à l'équipe du soir. Soit on joue bien et on perd, c'est comme ça. Soit on joue mal et on va au bout. Souvent, c'est noir ou blanc.
16: Non, mais ça fait 14 ans qu'on a gagné qu'une fois, quoi.
4: Ouais.
12: Ouais, enfin, c'est pas... dur, vous êtes dur.
16: Ah, ben, c'est dur,
19: une fois,
16: c'est la vérité.
19: Finale,
16: là, il y en a en deux ans, ils ont gagné une fois.
4: Giovanni, peut-être le pas vu à la télé sur le dispositif. Vous avez peut-être des choses, des compléments à nous apporter, Joe.
16: Mais Jacques, hein, 4-5.
17: Non, mais sur le système, c'était 4-3-3, mais quand même, Warren Zaïre-Emery avait pas mal de liberté. Mais je pense, Mémé, si vous voulez aller dans le sens de ce qu'évoquait Julien sur le côté défensif, à mon sens, si Didier Deschamps se renie, ça ne sera pas sur le système, puisqu'il restera sur un 4-2-3-1. Mais on pourrait voir, et c'est quelque chose qui a été évoqué plusieurs fois, c'est Adrien Rabiot sur le côté gauche et garder la structure des trois offensifs avec Dembélé, Mbappé et Olise, qui sont les trois membres indispensables aux yeux du sélectionneur. Mais le 4-3-3, j'y crois pas sur la grande compétition.
4: Attendez, si vous me vendez Rabiot ailier gauche, c'est qu'il n'y a plus la structure.
12: Si.
4: Non, c'est qu'il n'y a plus la structure.
17: Mais
4: on revient en 2018, on avait gagné, tout va bien. Si vos informateurs au sens de l'équipe de France vous mettez sur vos pattes arrière, vous êtes en train de m'enfumer. Ça, je peux vous le dire.
17: Mais pas du tout, Mémé.
4: Si. Mais Giovanni, attention, on vous balade.
17: Non, je vous enfume pas, Mémé.
4: Non, c'est vos sources qui vous baladent.
17: Mais non, on ne balade pas, je vous dis juste.
4: C'est vos sources qui vous baladent.
17: Franchement, Mémé, un jour. Mémé, un jour.
4: Ouais.
17: Mémé, un jour, j'aimerais vraiment que vous m'expliquiez le rapport avec les sources, de dire tout le temps tout à l'antenne, qu'est-ce qui s'est passé. Non, je vous dis juste. Si on veut envisager quelque chose où on recule et il y a une structure un peu plus défensive, puisque c'est Julien qui disait je m'en fous si on joue bien ou non, l'important c'est de gagner. S'il doit refaire quelque chose, vu qu'on a gagné en 2018, comme Johan l'a souligné, c'est notre seule victoire de l'ère des champs dans une grande compétition, c'était un 4-2-3-1 avec Matuidi et Ligue Gauche. Et on pourrait imaginer Rabiot comme ça.
4: C'était modulable, vous aurez corrigé Didier.
7: Mais c'est le cas d'ailleurs. Regarde, c'était modulable. Première période qui a été la plus aboutie par les Bleus, pendant les trois quarts de la première période, le joueur le plus haut sur le terrain, c'était Lucas Hernandez. Enfin, ça ne veut rien dire. Il n'y a rien de statique en réalité.
4: Théo.
7: Théo, pardon. On va se moquer de lui, de Deschamps, etc. Mais le fait est que c'est vrai. Il n'y a pas de système fixe. C'est rien de figé en réalité. Donc là, il termine comme ça. Mais comme le disait Joe, Zaïre Emery, il n'était pas vraiment à ce poste-là. Il n'était pas vraiment au milieu. Tout est modulable, quoi.
4: Il faut faire jouer Zaïre Emery numéro 10, là.
7: Non, mais c'est pas numéro 10. C'est que tu as compris. Allez,
4: doucement.
7: On s'extasie sur le PSG parce que les mecs, ils jouent pas forcément à leur poste et ils sont à différents postes. Ça,
4: des
7: Deschamps,
4: qualités,
7: il fait du Lucien Riquet. Et t'es pas content. Tu veux qu'on se vénère? On va se vénère.
16: On va pas comparer le PSG avec la France, quand même.
7: Non, mais j'ai envie. Qu'est-ce qu'il va me faire, quoi?
16: Doucement par rapport au jeu.
19: Deschamps est en train de réinventer Warren.
4: Julien a fait démarrer l'émission ce soir. Julien, son coming out. Je préfère me faire chier mais voir les Bleus gagner plutôt que de bien jouer et de voir les Bleus gagner.
16: Mais en fait, gagner, ils ont gagné. Je préfère qu'ils jouent quand même.
4: Ben oui, aussi.
16: Parce qu'ils ont gagné qu'une fois la finalité. Donc, moi, je préfère que ça joue et finalement, même si tu perds, on va pas dire.
7: Mais
16: si ils ont joué, mais on a perdu.
7: T'as plus de chances de gagner.
4: Non. Vous restez sur votre angle. En jouant bien, on peut aller au bout. On peut gagner.
16: Pourquoi tu il ne faut pas opposer l'un et l'autre.
4: Non, mais c'est Julien, c'est de sa faute qui essaie de nous dresser. Là, je ne vois pas un nuage en 15 ans de collaboration.
16: C'est du tennis français.
12: Vous voyez, la deuxième semaine. Surtout les deuxièmes semaines.
16: C'est toi qui l'as dit. C'est toi qui l'as dit.
4: Parce qu'on peut mal jouer et perdre aussi.
16: Oui,
19: c'est ça. Mais il est en train de mettre une ambiance sur le plateau.
4: Oh, c'est le début de la communion. Non, moi, je suis content. J'ai quand même quelque chose à vous montrer. Un petit coup de football génial. On est à la 45e minute. Les Bleus ont déroulé et là, il y a le magicien qui arrive. Est-ce qu'on peut voir? Voilà, je me tais, silence. Mettez un peu le son d'ambiance de la Beaujoire, là, mes petits en régie. Ah, il n'y a pas l'ambiance, on a les images, mais on n'a pas l'ambiance. Bon,
16: il est beau.
4: Magnifique.
16: Il est magnifique.
19: Le double contact, il est exceptionnel.
12: avantage.
7: C'est vrai.
16: Et puis la frappe entre les jambes.
4: Qui est là ? Il y a quelqu'un avec Giovanni ? Giovanni ?
7: Didier Deschamps.
14: On y va. Oui, avec Ryan Cherki, félicitations pour votre but, un but magnifique. Racontez-nous un peu ce but avant de parler du contenu du match.
20: Ah bah, j'ai même pas revu. Faut que je le revoie, mais je pense que c'est un joli but. Faut que je le revoie. Ouais, je me rappelle plus.
14: D'accord. Ryan, sur la première période, elle a été extrêmement intéressante. Comment vous vous êtes senti dans l'animation ? Racontez-nous un peu avec Michael, avec Kylian, tout ça.
20: Franchement, c'est clair que la première mi-temps, elle a été très intéressante pour nous. C'est un bon moyen de monter en puissance pour être prêt le 16 juin. Parce qu'aujourd'hui, on sait que c'est deux matchs amicaux importants qui peuvent nous remettre les pendules à l'heure comme aujourd'hui pour qu'on continue de travailler, qu'on continue sur la lancée sur laquelle nous sommes. Maintenant, on a une complémentarité avec Michael extraordinaire. Il comprend le football, je comprends son football, il comprend le mien, donc j'ai pas besoin de parler avec lui pour aller sur le côté, pour rentrer dans l'axe, pour essayer de se chercher. Avec Kylian, pareil. Et puis aujourd'hui, Marcus était là pour nous apporter un plus, qu'il a très bien fait, je trouve. La complémentarité, c'est tellement simple en équipe de France parce que tous les joueurs qui sont dans l'effectif sont à un niveau magnifique, donc c'est toujours du plus.
14: Et un mot pour qualifier la défaite, elle vous inquiète un peu ou pour vous ça ?
20: Non, ça ne nous inquiète pas parce qu'aujourd'hui on est vraiment dans une optique d'être prêt le 16 juin. Être bon aujourd'hui c'est quelque chose de bien, être meilleur le 16 juin c'est ce qu'on se doit de faire. Donc aujourd'hui c'est juste une petite piqûre de rappel pour être prêt à 200% le 16 juin.
14: Et en un mot, vous êtes prêt pour être titulaire ? Oui, c'est vrai Ryan. Allez, vas-y, tu peux y aller.
21: Attends,
14: tu te sens prêt pour être titulaire ? Bah, pour la coupe.
20: Si je te dirais non, c'est. Mais bien sûr, mais après, je suis là pour aider le collectif, c'est le plus important.
14: Allez, merci Ryan.
4: Il est sympa, Ryan. Ouais, il arrive tel le fantôme, là, moi, comme ça derrière. Bon. Débat sur la titularisation éventuelle de Ryan là, dans quelques minutes. On était sur le but et tout d'un coup, on voit Ryan. Ryan, il est capable quand même de nous parler, faire une analyse générale de la macroéconomie.
7: Mais pas la micro.
4: Et son impro, là, faut que je la revoie.
7: Ouais,
4: le mec est sincère en plus.
7: Non, mais bien sûr.
4: Le mec. Alors attendez, excusez-moi, mais là, il y a quelque chose. Le joueur d'instinct, en fait, il oublie, c'est pas ce qu'il fait, c'est parti comme ça. Si on rentre dans la tête de Ryan.
7: C'est sur le moment,
18: c'est tellement banal pour lui. En fait, c'est pas. Il s'en souvient pas parce qu'il a pas fait quelque chose d'extraordinaire pour lui. Il a fait un truc comme s'il était. C'est juste un truc d'entraînement normal. Il a fait son double râteau. Terminé.
7: Alors c'est marrant parce que c'est à opposé. Il y a eu l'exact contraire dans un but que tout le monde connaît. C'est le but de Maradona contre l'Angleterre. C'est Valdano qui raconte ça et qui dit on était rentré au vestiaire donc après le match. Évidemment personne n'avait revu les images et Maradona pendant qu'ils étaient dans le
4: vestiaire. Pourquoi tu ne l'as pas vu ? Pourquoi tu ne l'as pas donné ?
7: Non mais Maradona lui dit pendant tout le truc et il dit j'ai voulu te la donner à tel moment, à tel moment, à tel moment. Alors que lui-même était en train de slalomer toute l'équipe d'Angleterre. Et Valdano dit, à ce moment-là, je me suis senti être un petit joueur.
4: Mais vous voulez dire quoi ? Vous voulez dire...
7: Que
4: Maradona est plus fort que Cherki ?
7: Légèrement.
4: D'accord.
7: Non, mais c'est marrant. Non, mais par rapport au fait d'être un joueur d'instinct, de ne pas penser le truc. Mais non, mais c'est dingue ce que fait Maradona. C'est-à-dire qu'il lui explique tout le but en lui disant, à ce moment-là, t'es là, j'ai pas pu te la donner parce que machin referme. Alors que c'est un but où il élimine la moitié de l'équipe d'Angleterre et tu peux te dire, normalement, il avait la tête un peu dans le guidon. Pas du tout. Il a tout scanné. Mmh. Et c'est l'inverse là, de Cherki qui dribble 2-3 joueurs, mais oublie ce qu'il a fait.
16: Non, un joueur.
4: Un joueur.
7: Après la feinte, machin. Bon, ben Maradona, c'est 7 et il s'en souvient.
16: Je pense qu'il ne voulait pas parler du but.
7: Tu crois ?
4: Non.
16: Bon, alors. Je te rappelle quand même ce qu'il a fait.
7: Je sais pas,
16: il a pas envie de parler de lui, parler du but.
4: Non, mais là, on est dans la tête de Ryan Cherki, donc on se met dans la tête. Vous pouvez dire, chacun dire, c'est sans vérité. Il n'y a pas de vérité, il y a du commentaire, c'est tout. Joueur d'instant, tennis, oui, ça existe, ça. Il y a des gars qui sont capables de. Le compte,
22: Federer était très instinctif dans certaines situations. Après.
4: Federer, lui, qui préparait ses matchs au millimètre. Mais
16: il était bon, Federer.
22: Il y avait Benoît Paire, un joueur très instinctif aussi. En fonction des situations, il était capable de sortir des coups que peu de joueurs étaient capables de faire à ces moments-là. Il n'était pas constant, mais il était très instinctif. Mais ça arrive, moi, les sorties de match, parfois on se dit, tiens, tel point, t'as fait quoi ? On oublie.
4: Ouais.
22: Franchement, on oublie. Mais c'est long.
4: Il y en a quelques-uns, quand même.
22: Mais on parle des points importants, des choses comme ça. Ouais. Donc parfois on oublie quelle zone on a servi, qu'est-ce qu'on a fait, etc. Ça, c'est possible. Mais quand on fait une belle action ou un beaucoup sur un bon point, Bon, Leonard, on le sait et on s'en souvient.
0: Peut-être okay. Un peu de fausse modestie. Enfin, non, ils ne voulaient pas trop parler de lui.
22: Ouais, j'ai l'impression. Puis j'ai l'impression surtout qu'ils sont passés au vestiaire et qu'ils ont eu.
0: Un petit coup de klaxon
22: déjà.
0: La piqûre de rappel, là ah, le petit mot comme ça. Il y a un peu des éléments de langage. Ok. Vous reniflez, hein, Julien.
18: Il met quand même des doutes dans la tête de Deschamps. Hein, ouais. Cherki, parce que...
0: Ah bon, on bascule alors. On bascule parce que moi j'avais une question.
18: Parce que sa première mi-temps.
0: J'avais une question. Est-ce que.
22: C'est bien la question.
18: Il est
22: des choses.
0: Ryan Cherki, titulaire au mondial, est-ce que c'est tentant pour vous? Voilà.
16: Tout passe par lui, on peut. Oui. C'est lui qui touche tous les ballons à gauche, à droite. C'est lui qui distribue le jeu, qui organise, qui met le tempo, qui accélère quand il faut, qui calme. C'est lui qui fait toute la première
17: mi-temps. Ça va dépendre de l'état. Ça va dépendre de l'état de Dembélé, moi, je pense.
22: Bah oui, ah oui, bah oui, pas un monde où Dembélé n'est pas titulaire au premier match quand même.
17: Oui, non, mais
0: contre le Sénégal, là,
17: physique il est.
0: Oui. Vous me dites, bah,
17: y a non, pas, je ne sais pas dans quel état physique dépend, il est.
16: C'était des crampes, non?
17: Il a dit qu'il était fatigué.
18: Mbappé peut décaler à gauche.
17: Ah bah maintenant, ça fait combien maintenant? C'est 3-4 ans qu'il est en pointe, il ne va pas le décaler.
0: Ce soir, on était partis, on ne voulait pas s'enlever sur Mbappé. Ne nous remettez pas.
22: Mais là, quand c'est à gauche, on a dit que c'était Rabiot.
0: Que vont tomber. L'Irak, deuxième adversaire des Bleus, a fait mieux que les Bleus ce soir. Contre l'Espagne, un match nul un partout. Le but irakien, on va découvrir un joueur, est superbe. Attention, oui. Méfiez-vous de l'arrière rouge.
3: Un partout dans ce match, c'était du côté de la Corogne, au Riassor, un stade qu'on retrouvera en Liga. Effectivement, avec le joli but espagnol également. Au départ, Borja Iglesias qui laisse passer entre ses jambes pour qui? Pour Ferran Torres, qui passe en revue toute la défense irakienne. À la passe, c'était Dani Olmo. Ça fait 1-0 pour les Espagnols après 16 minutes de jeu. Et vous allez voir, à la 27e, l'égalisation irakienne qui est magnifique. On est sur le côté gauche. La frappe de Mershas Doski, c'est son premier but en sélection pour le joueur du Victoria Pilsen. Dans la cage, c'était Joan Garcia, le gardien du FC Barcelone.
0: Mershas
3: Doski.
0: Doski, voilà. Voilà.
3: Il joue en Tchéquie.
0: Tchéquie, ouais. OK. Et on parle de Konaté, on va revoir le but, le premier but encaissé par les Bleus. On est à la 53e minute, une position d'attaque des joueurs ivoiriens. Et Konaté va glisser. Voilà.
17: Ça a glissé, chef.
0: Comment ?
17: Ça a glissé, chef.
0: Voilà, regardez, on y va. La passe est arrivée, la Konaté est mal positionnée.
17: Bah, il sort de jambes, je trouve, d'intervention.
16: Non, il sort de jambes, mais il n'est pas sur les appuis. Ouais, voilà.
22: C'est une glissade.
0: Bon, c'est quoi? C'est inquiétant? C'est secondaire? C'est. Voilà, c'est cette bourde.
17: Il sort d'une saison super compliquée à Liverpool. Ouais. Quand je dis ça, c'est vraiment super compliqué. Ouais. Pour que Slot. La phrase.
0: Hier, il y a Félix Roy qui me l'a dit.
17: Il y a eu des drames sur les scènes de crime. C'était ça la phrase. Quand un coach vous dit ça.
0: Hier.

0: Et Konaté qui est pas bien.
1: Ben Konaté, là, ça fait un moment que ça.
0: Et la Croix qui monte en puissance.
2: Mmh. Oui, enfin, après, la Croix, je ne sais pas, il faut le tester en compétition. Konaté, il l'a fait. La Croix, pas.
1: Bah, il fait bon.
2: La Croix, il est là depuis un match et demi. Hein.
0: Bah, c'est pas grave, ça. Ouais. Parce que quand il arrive au rassemblement, il a quand même montré de la présence, de la personnalité, du caractère, d'énormes qualités, j'ai trouvé.
1: Il faut un match contre le Brésil et la Colombie.
0: Personne. Le mec était là.
3: T'as un petit tir en 2018.
0: Mais là, le mec est présent. Moi, ce soir, je l'ai vu encore reprendre des joueurs comme ça, facile. Je trouve très performant. Non,
2: moi aussi, j'avais trouvé très bon, et notamment donc, en mars.
0: Moi, Konaté en pleine forme, je dis OK. Ouais. Mais Konaté, on sait que ça, c'est compliqué par rapport à tout ce que vous venez de dire.
2: Non, mais en fait, tu crois
0: vraiment poser la question.
2: Saliba revienne en vrai.
3: Umtiti était arrivé comme ça.
2: Et là, le truc en vrai.
4: Umtiti, Euro 2016, arrive en plein cœur de l'Euro. Et arrive, joue. Quand on joue aussi haut, parce que j'ai revu le but, je m'y suis intéressé. Non,
0: le but, c'est magnifique, en vrai. L'action.
4: Ouais.
0: Alors après, moi, c'est des actions que j'adore. Ouais. Un appui, un autre qui part, puis ça joue dans le tempo, le bon tempo. Mais ils lisent pas bien le jeu, l'action.
2: Ils ont toujours un temps de retard.
4: Moi, je m'intéressais au jeu défensif des Bleus. Ouais. Et quand on joue aussi haut, est-ce qu'il faut avoir un premier rideau? Est-ce qu'il faut avoir... Parce que on a loué Cherki tout ça.
2: Bah, la pression sur le passeur, elle n'est pas bonne.
4: Non, mais il n'y a pas de pression. Il n'y a rien.
5: Quand on joue aussi haut, c'est ce que je disais en première mi-temps, où Dave me dit je les ai vus haut. Oui, c'est vrai, ils étaient hauts. Sauf que notre ligne d'attaque, le pressing, il n'est pas... on y est, mais on n'est pas sur un pressing tout terrain. Donc, ça laisse quand même du temps, comme je te disais, sur une deux ressorties de balle, si tu arrives à trouver...
2: Ça, c'est la seconde période, là, le but.
5: Mais même sur la première.
2: Mais la première, jamais ils ont une situation comme ça.
4: Bah, il a vu ça, Lino.
2: Il l'a vu. Il n'y a pas eu ça en première.
5: Il vous explique. Il n'y a pas que Goupa Mécano, il a récupéré deux actions.
2: Mais il a le droit de récupérer une action à 40 mètres de ses buts. Il est là pour ça aussi. Mais ça, cette action-là, là où ils sont vraiment hors de position, tu l'as pas vu en première.
0: Ça, c'est un jeu pour moi. On voit la Croix sortir.
4: Ouais.
0: Donc ensuite, pour moi, il doit y avoir une couverture. Ça doit être couvert en fait. C'est-à-dire que l'arrière gauche, il doit oublier son joueur, il doit couvrir l'axe pour réduire l'espace. Et après, bon, Konaté, on voit qu'il n'arrive pas à l'attraper. Mais je pense que si Digne, sur la lecture du jeu, s'il arrive à couvrir avant et anticiper, je pense qu'il peut reprendre l'attaquant.
2: Bah, Digne, il a une hésitation, il ne sait pas s'il doit jouer le hors-jeu ou le couvrir.
6: Ouais, mais voilà, c'est pas que Konaté, en gros, c'est ça que tu nous dis.
0: Ouais,
6: on est d'accord, moi je suis d'accord avec toi.
0: Quand il y a un mec comme. Tu vois, la Croix sort. Ouais, donc après, derrière, il faut réduire l'espace. Moi j'ai toujours appris que quand il y a un mec qui monte, hop, tu réduis.
6: Ouais.
0: Donc Konaté essaye, mais il n'est pas sur ses appuis. Et Digne, d'ailleurs, il arrive juste un peu en retard. S'il fait avant la passe en profondeur, s'il fait ses 3-4 mètres. Je pense qu'il peut y être.
4: La Croix a-t-il marqué des points ce soir? Nous allons de poser la question à Giovanni Castaldi. Sans révéler vos sources, Giovanni. La Croix marque-t-il des points? On veut un oui, un non. Mais vous gardez vos sources. Hein,
2: solide.
4: On reste tranquille. Hein. On balance pas tout ce soir.
3: Oui, mais... Maintenant, c'est pas mon genre de tout balancer, il faut rester mesuré. Pour Maxence Lacroix, c'est juste pour me répondre, je vous donne mon impression visuelle du stade, avec toutes les circonstances atténuantes du monde. Ça me fait vraiment de peine, mais je trouve que Konaté, il y a un côté un peu en perdition, et Maxence Lacroix dégage beaucoup plus de sérénité. Et ce que je peux vous dire, c'est que après le rassemblement du mois de mars, sur le terrain, c'était évident, notamment face à la Colombie, son entrée face au Brésil, il avait marqué des points. Ce que je peux vous dire également, c'est qu'au sein du groupe, au sein de l'encadrement de toute la délégation française, il a marqué beaucoup de points sur l'aspect humain aussi. C'est quelqu'un qui est très apprécié. Il y a un peu une similitude avec Manu Koné il y a 2 ans et demi, quand Didier Deschamps avait réoxygéné son groupe, où là, Manu Koné avait marqué beaucoup de points. C'est un peu le cas de Maxence Lacroix cette fois-ci.
4: Ok, donc il a gagné sa place de titulaire. Traduction, merci beaucoup. Et dites-moi, Giovanni, là, d'habitude vous nous amenez le sélectionneur. Qu'est-ce qui se passe avec Didier? Il vient pas, il est fâché.
7: C'est honteux.
4: Qu'est-ce qui se passe?
3: Ah non. Non, il est pas fâché. Il est venu me voir en disant je te snob pas, tout va bien. Mais il se trouve que voilà, Didier Deschamps a fait quelques obligations médiatiques, et après il est resté en compagnie de sa femme et de la première dame de France, Madame Macron. Donc voilà, il a fait ce qu'il devait faire. Nous, on a eu Ryan Cherki et Manu Koné, donc contractuellement on est dans les clous. Donc pas de Didier ce soir, mon cher Mémé. Mais on se rattrapera à Lille.
4: Oui, bah il sera peut-être avec le président. La femme.
3: Ça, je sais pas.
4: Ok, bon. Vous savez, voilà, pour moi, Jérémy Jeannin Gros, bonne sortie du côté de Nantes. Gardez évidemment un petit peu d'influx puisque le match revient très vite. Ce sera lundi.
2: Ouais, c'est l'heure de se coucher.
4: Non, non, non, non. Vous ne trompez personne, monsieur Castel. Vous ne trompez personne, monsieur Castel.

0: Merci.
1: Ouais, mais bien sûr.
0: Voilà, faites la fête du côté de la place Gravelin à Nantes, c'est magnifique. Voilà, c'est... Merci, on vous embrasse.
2: Nantes va connaître Giovanni
3: jeudi soir.
0: Les notes de l'équipe du soir à présent. Il a été sifflé, Marcus Thuram. Il a été conspué par la Beaujoire. Notons à présent le match de Marcus Thuram, qui a été le bleu qui a eu le plus de temps de jeu ce soir. 3-4, c'est pas bon, c'est insuffisant, 4, c'est voilà. Moyen 4-4.
4: Il n'est pas à son poste.
2: Ouais, c'est comme Nico.
4: Il y a un peu d'indulgence quand même, ouais. Tu mets un mec qui est pas à son poste. Encore une fois, hein, c'est pas la première fois qu'on a ce débat avec Marcus Thuram. Moi je veux bien, hein, qu'on le déglingue. Mais à un moment, si tu veux qu'il soit bon, fais le jeu là où il est bon, quoi.
0: Ouais,
4: bon,
0: enfin il.
4: Mais enfin il quoi?
1: Il est pas à son poste.
3: Comment vous arrivez en place?
1: Pas son
3: bébé, vous étiez plus à une époque.
0: Ouais, bah vous,
5: les cartons,
0: vous
5: avez des joueurs qui peuvent s'adapter.
4: Non, mais toi, t'as l'arrière, t'as plus de cartons.
6: Non, moi, je trouve qu'il y a des joueurs qui peuvent s'adapter à différents
0: postes. Pas
6: lui, c'est toi. Mais je trouve pas. C'est parce que c'est vraiment un joueur de combinaison avec son autre attaquant, d'appui, de quand l'autre. Tu vois, ça combine vraiment en duo. Et là, il a du mal sur le côté. Donc, on insiste. Après, il défend bien. Il
4: fait le travail pour l'équipe. Quand Deschamps fait les remplacements, jamais il rebascule dans l'axe. Ouais. Tu le maintiens là. Tu fais passer les autres devant lui alors qu'il était là avant. Quoi.
7: Enfin, pas bon. Il joue pas latéral non plus. Hein.
4: Non, mais il joue quand même.
3: On lui demande un truc qui est complètement ouf.
4: Lui, il est content. Il joue pas
3: derrière. Guingamp, il a joué aussi sur un côté, à Mönchengladbach parfois.
6: C'est plus le moment là. C'est plus. Aujourd'hui, ça fait combien d'années qu'il est à l'Inter?
3: Depuis deux.
6: Oui. Il joue à deux tous les trois jours. Quoi, donc.
3: D'accord. Mais ce que je veux dire,
6: peut-être
3: c'est
6: qu'il a perdu ses repères, il n'y arrive plus. Quoi.
3: J'entends bien, mais techniquement, il a le droit de faire un peu mieux que ce qu'il fait, qui est un peu indépendant de son poste. Je ne parle même pas de son efficacité, du fait qu'il ne marque pas de but, etc.
0: Non, on n'en parle pas.
3: Non, mais ça, moi, j'ai fait une croix dessus. Bon, il joue a marqué au dernier rassemblement. Je trouve même techniquement qu'il est empoté.
4: Il faut
3: que vous l'expliquez comme vous voulez, l'histoire de A2, A3.
4: Ça joue, moi, je trouve.
3: Ah bon, donc dès qu'il est un tout petit peu décalé, il ne sait plus faire un contrôle.
4: Tout n'est pas acheté non plus.
3: Là, tu sauves quoi?
4: Non, moi je te dis qu'il fait pas un bon match, mais je trouve qu'il fait le taf défensif et je pense que Deschamps lui demande
3: ça. Ah, c'est un défenseur!
4: Non, c'est pas un défenseur, c'est
3: un défenseur! Non, bon, bah ok, bah faites-le Nicolas Villas! Mais taisez-vous!
4: Je sais pas ça.
3: Dans la structure de liste, il s'est trompé, Didier Deschamps!
5: Il a joué où dans la sélection?
0: Comment?
5: Quand on l'a trouvé bon là sur la dernière sélection, il a joué où?
0: Il a joué à
7: gauche. Il était en pointe.
5: Dans l'axe.
3: Ah.
0: Il était en pointe.
5: Oui.
4: Entends-moi, là, le dev va pas.
6: Dev va laisser ça dans le revers de main comme si. Oh, bon, ça va, c'est pas parce qu'on le décale de 4 mètres. Non, c'est pas tout le monde, en fait. Moi, je jouais souvent à gauche. Si tu me mettais à droite, j'avais pas de repère, j'étais pas à l'aise. Quoi.
3: Attends, donc, toi, on te fait changer de côté, ça n'a rien à voir.
6: Oui, mais ça n'a rien à voir quand même. Un joueur d'appui, de remise. Et un mec sur un couloir qui va faire.
3: Et quand t'étais à droite, tu savais plus faire un contrôle? Je pense que oui.
6: À droite, c'était très compliqué.
3: Non, mais tu savais faire un contrôle?
4: Il avait pas ses repères. Bah
6: pourquoi il s'est pas fait un contrôle? Il pas si loin quand même.
3: Non, bah, là, vous avez vu,
6: tu parles d'un mec qui joue.
3: J'ai l'impression que la moindre conduite de balle, elle est bosselée. J'ai l'impression que le terrain, c'était le terrain vague en bas de chez moi. Non, arrêtez.
0: Ok.
6: Bon, les pelouses d'ailleurs, il faut en parler. Vraiment moins bonne par rapport à avant.
0: Le débat est lancé. Mbappé. On note Mbappé ce soir.
7: Le génie français.
0: Ouais. Comment vous l'avez trouvé? Le qui?
4: Génie français.
0: C'est Stéphane Guy, on salue. C'est son surnom. 3. Ah oui, 3.
3: Bah, il n'a pas été bon.
0: Ah, il n'a pas été bon.
3: Vous l'avez trouvé bon?
0: Ouais. J'ai trouvé dans le ton.
4: C'est bon.
0: J'ai trouvé dans le ton la première mi-temps.
3: Ah bon?
0: 5, ouais.
4: La première mi-temps était réussie, il était en première mi-temps.
0: 4, ouais. Ceux qui leur donnent pas la moyenne.
6: Putain, 5, il y en a qui ont peur. Hein.
0: Ouais.
5: Ah, il est plus chiffré aussi.
6: Il y a des gens qui ont peur sur ce plateau. Le mec, il rentre sur le terrain, il a 5.
3: Il vous terrorise.
0: 3.
4: Oui.
6: Franchement, j'étais pas loin du 3.
0: Ouais, 3. Oh. Alors 3.
3: Oui.
6: Moi, qu'est-ce qu'il a fait, en fait?
3: Exactement. Qu'est-ce qu'il a fait, Kylian Mbappé? Moi, je l'ai vu peut-être faire aller un ou deux mouvements.
6: Le truc
3: max.
6: À Ronaldo.
3: On parle d'un joueur qui normalement est ton arme de destruction massive. En tout cas, Didier Deschamps le voit comme ça, l'installe comme ça, et c'est son gagne-pain en quelque sorte. Quoi. C'est celui qui doit le sauver de tout. Et moi, je trouve qu'aujourd'hui, il a pas été bon, il a pas été déterminant. Je trouve qu'il la joue mal l'action. Je trouve qu'il met un temps infini à s'organiser et la frappe, elle est un peu scolaire.
0: Et en préparation.
3: Ah, lui aussi. Bon. Non, mais je l'ai pas trouvé bon, mais ça veut pas dire que je l'enterre pour la Coupe du Monde. Il sera très fort à la Coupe du Monde, vous allez voir.
0: Ouais. Ah, ok, très bien. Voilà. On lui met.
4: Moi, je trouve que le fait qu'on le voit moins, c'est plutôt bon signe. Parce qu'il y a un aspect. Il y a un côté. On en revient un peu.
0: C'est un mal pour un bien.
4: Non, c'est pas forcément un mal pour un bien.
3: Il y a un duo, là.
4: Je suis pas Julien Benneteau.
0: Là, les deux.
4: J'ai rien dit. Ok, je suis pas. Il y a un aspect, c'est que je trouve qu'il y a des joueurs qui prennent leurs responsabilités et encore. il n'y a pas Dembélé. Parce que moi, j'attends vraiment de voir quand Dembélé sera dans cette équipe en espérant qu'il soit 100% physiquement. Mais le fait qu'on le voit moins, je trouve ça plutôt bien. On l'a beaucoup vu Cherki, on l'a beaucoup vu Olise. Bon, Thuram n'a pas fait un super match, c'est vrai. Je trouve que Mateta, il a aussi été présent, même si tout n'a pas été parfait quand il est arrivé. Et bon, Mbappé était déjà plus sur le terrain, mais je trouve ça plutôt rassurant, moi, pour l'équipe de France. J'ai l'impression que justement, le côté. Que le côté Deschamps, t'es, bon, en gros, vas-y, Kiki, sors-nous de là. Bah, il n'y a plus que ça maintenant, quoi.
3: Donc,
4: y a
3: pour un... Mbappé, tu veux dire, c'est plus.
0: C'est
3: plus
0: c'est ce que j'ai vu en première mi-temps, moi, c'est ce qui m'a intéressé.
6: Ça n'a jamais été ça, quand même.
4: Ah bah il y a quand même eu un moment, c'était.
6: Quand même.
4: Attends, quand même, le jeu offensif, notamment, on posait beaucoup sur lui, attends, non
8: 2022.
4: Attends, t'étais où
6: Mbappé, hein. Bah, c'était Griezmann qui organisait le jeu, non?
0: Non, mais.
3: La finalité, c'était Mbappé.
0: La filière offensive.
6: Oui, parce qu'il était en pointe.
0: Ouais, mais moi, ça m'a plu ce soir, c'est que finalement, dans la première mi-temps, j'ai vu une équipe de France s'organiser et jouer
3: répartir.
0: Avec de l'alternance.
6: Qui jouait sans lui, en fait.
4: Non,
6: qui jouait.
0: Non, non mais qui jouait avec lui. Non, mais lui aussi était dedans, était dans le trafic. Ah. On l'a vu, il n'a pas réussi ses actions. Oui. Mais j'ai trouvé que le jeu de l'équipe de France, le jeu offensif, était varié. Il y avait l'alternance.
6: Moi, j'ai vu Cherki ce soir, tu vois. J'ai vu Cherki, j'ai vu Olise.
0: Ouais. Bah oui, c'était un match.
6: Donc vous avez vu aussi lui participer à ce
0: match. J'ai vu, là-dedans, oui. Là-dedans, s'il y a des propositions, s'il y a de l'alternance. Je dis que Mbappé a dû faire des appels, a dû participer à créer des fausses pistes, voilà, non ?
3: C'est pas que vous Mbappé avez vu, c'est que déduisez, en fait.
0: Ouais, je l'ai vu.
6: Oh putain, alors là, il a vraiment évolué, alors.
0: Je l'ai vu à la 10e, à la 12e,
6: Mbappé créer des fausses pistes.
0: Bon, mes petits, Mbappé, ce soir, il n'a pas marqué.
3: Il est en préparation.
0: Jules Koundé, vous l'avez trouvé comment ? Je sais qu'il y a déjà un petit coup de klaxon de la part de Ludo. Paf, 3.
3: C'est fait bouger,
0: quoi, là, Julo ?
9: Il avait un client, quand même.
0: C'est vous le premier, hein. Sur le match de Jules Koundé, vous l'avez eu bouger. C'est ce que vous souffle le professeur.
9: Je le vois comme je le vois un peu depuis un an avec le Barcelone. Je le vois pas à l'aise dans ses baskets. Mmh. Défensivement, dès qu'il a quelqu'un qui est un peu virevoltant, on sent qu'il y a une espèce de panique. Donc, il prend 3 mètres en recul frein. Donc... En plus, la Diomandé était quand même plutôt bien inspiré sur la première période. Non, je le sens, je le sens pas actif offensivement. Dans la période où la première période où tu es haut, donc tu peux apporter des choses, des doublements, tu peux tenter, tu le vois jamais. Les centres, il en a essayé d'en délivrer deux, ça a pas dépassé le premier poteau. Donc non, il est dans la continuité de sa saison.
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0: C'est l'équipe du soir, bonsoir. Un genou à terre ce soir pour les Bleus. Tout avait bien commencé à la Beaujoire. Un jeu léché, des occasions et même un but formidable de Cherki. Puis la Côte d'Ivoire s'est rebiffé et s'est imposé 2-1. C'est la première défaite de Didier Deschamps dans un match de préparation d'un grand tournoi. Espérons que ça ne dure pas.
1: On va passer en 4-3-3 là.
0: Il faut passer en 4-3-3. Vous avez vu la jeune. L'option défensive. L'équipe du soir, c'est parti. Le débrief de ce France-Côte d'Ivoire en compagnie de Johan Micou, président de l'équipe du soir, en compagnie de Julien Bento, notre légende de Roland-Garros, qui nous parlera d'une Polonaise formidable aujourd'hui. Un Polonais, Ludovic Obraniak. Ils ne sont pas Polonais, ni Nicolas Villas, ni
2: David Polonais. Il parle très bien français pour un Polonais.
0: Il tentera de parler polonais pour la première fois. Tanguy Le Sévillé, bonsoir.
3: Bonsoir, mais.
0: Et France-Côte d'Ivoire, 2-1. On s'apprêtait à célébrer une victoire. Patatras, gadin des Bleus lors de du premier match de préparation.
3: Et là, c'est le drame. Ah, oui, oui. Un éléphant, ça trompe énormément, mon cher Mémé.
4: Pardon, excuse pour ce jeu de mots.
1: Attends, faut citer les grands auteurs.
3: Donc on va vous montrer les images du match, bien sûr, dès la 7e minute de jeu. Ça combine parfaitement Rabiot, Olysée, Mbappé avec la belle passe du Bavarois, la frappe de Mbappé, la parade magnifique de Yaya Fofana.
1: Merci beaucoup.
3: À la 7e minute, l'hommage de la Beaujoire pour Didier Deschamps. C'était évidemment sa dernière visite dans ce stade où il a évolué. 21e minute de jeu, la frappe d'Olysée dans un angle fermé. Il y avait peut-être des solutions dans l'axe. Autre occasion pour l'équipe de France, juste à la demi-heure de jeu, avec Cherki qui va hésiter dans la surface de réparation. Il va s'en mêler un petit peu les crayons. Il ne va pas pouvoir finalement frapper. 42e minute de jeu, la perte de balle de Tchouaméni, ça profite à Adingra, mais derrière la superbe parade au sol de Mike Maignan. Et quelques instants plus tard, Cherki va réussir ce joli petit numéro dans la surface de réparation et ouvrir le score pour les Bleus.
1: Un très jambon.
3: Bien servi finalement par Ibrahima Konaté. On passe en deuxième période, juste après cette joie de Cherki pour l'égalisation des Ivoiriens. La belle passe de Nicolas Pépé dans la surface, dans la profondeur plutôt. Et c'est Guéladoué, le Strasbourgeois, le frère de Désiré, qui était remplaçant, qui égalise pour la Côte d'Ivoire. Les Ivoiriens qui vont finalement s'imposer dans cette partie avec ce déboulé côté droit, le centre de Guéladoué encore une fois. Et c'est Amad Diallo à la conclusion. La Côte d'Ivoire qui s'impose 2-1 du côté de Nantes. Prochain match des Bleus, ce sera lundi face à l'Irlande du Nord.
0: Cette défaite, est-ce que c'est une défaite qui vous agace? Ça vous agace, vous? On va le demander, chroniqueur de l'équipe du soir. Ludovic Obraniak, oui ou non? Défaite qui vous agace?
5: Je vous ai vu plus agacé parfois, un peu. Bon, c'est nous, tout ça.
0: Gaïma Palou, agacé ou pas?
6: Non.
0: Non. Nicolas Villas?
6: Non.
0: Non. Julien Bento?
7: Non plus.
0: Non, non plus. On a du mou ce soir.
7: Non.
0: Jo Mico?
8: Agacé, non, pas jusque-là.
0: Non, pas jusque-là? Jusqu'où on va alors?
1: Et oui, vous voulez qu'on s'énerve? Il est un peu agacé.
0: Non, mais un peu, mais enfin.
3: Contrarié. Franchement, contrarié.
0: Ça va pas m'empêcher.
3: On peut l'énerver un peu.
8: Non, mais c'est un match de préparation. Ouais, voilà. Il y a une équipe qui a beaucoup tourné. Il y a des changements. Ils sont en préparation physique. Il y a des joueurs qui sont arrivés que très récemment. D'autres qui se préparent vraiment physiquement pour monter en puissance après. Donc voilà. Après,
3: mais toi qui as vécu ça de l'intérieur, quand tu perds un match comme ça, ça pèse ou pas? Ou tu t'en fous vraiment du résultat?
8: Non, mais tu détestes toujours perdre. Mais après, de là à faire tout un drame pour cette défaite, je pense
1: pas. Tu fais pas de remise en cause.
8: Mais après, il peut s'en servir parce que tout le monde dit qu'ils sont ultra favoris, etc. Ouais. On entend ça depuis. Et Deschamps essaie de calmer depuis des semaines. Et donc, il peut se servir de ça en disant, vous voyez, on n'est pas au-dessus de tout le monde.
0: Pas vous la légende. Un cliché comme ça, un mal pour un bien. On verra si contre le Sénégal, si on perd contre le Sénégal.
8: Ah ben là, ça sera plus grave.
0: Oui,
8: ça sera plus agaçant.
1: Non mais là, c'est une séance de travail grandeur nature. Moi, je trouve que pendant 45 minutes, dans ce qui en l'état ressemblait le plus à l'équipe type. Le plus, évidemment, tu rajoutes Dembélé, tu rajoutes
8: de maîtrise.
1: Mais en l'état, parmi les joueurs disponibles, c'est ce qui ressemblait le plus à ce qu'on pourrait appeler une compo type. Franchement, je les ai trouvés vraiment pas mal. Pendant 45 minutes, je les ai trouvés pas mal. Ils ont pas donner quoi que ce soit à cette équipe ivoirienne. Pourtant, elle a de la puissance quand même dans sa capacité à sortir. Je trouve qu'ils ont plutôt bien couvert. Il y a eu des actions, même ça a manqué un poil de réalisme parce que je pense que Mbappé, il peut mieux faire sur l'action que nous a montré Tanguy. Cherki, il oublie de frapper alors que peut-être que s'il la frappe en une, c'est terminé. Je trouve vraiment qu'ils ont bien joué. Mais après, les changements.
5: Ils ont très bien joué, moi je trouve.
1: Ouais, mais voilà. Mais c'était vraiment la configuration la plus proche de ce qu'on aura à la Coupe du Monde. Ouais. Après, avec les changements, la fatigue, Cherki, il a plongé complet. C'est-à-dire qu'autant il avait été très très bon en première période, en seconde, je crois qu'il a rien réussi. C'était pas bon du tout. Mais il était à l'image peut-être de l'équipe. Donc, mais je crois pas qu'il faille, si vous voulez qu'on s'affole, quoi.
5: Non.
1: Je vous sens.
5: Non.
1: Je vais vous donner
5: mon point de vue. J'ai trouvé que les 45 premières minutes, j'avais rarement vu jouer une équipe de France en préparation ainsi, avec beaucoup de variété dans les attaques, avec beaucoup d'enthousiasme, avec beaucoup de fraîcheur, avec beaucoup de spontanéité. Et je dis collective. Ouais. Et que en deuxième mi-temps, j'ai pas vu grand chose. Quoi. Alors quoi, vous avez dit les changements.
4: T'es plus frustré alors, c'est ça?
5: Ouais. Frustré, agacé, oui.
4: Contrarié.
5: Enfin, agacé, frustré, ça va. C'est non, pas non plus. Il y a pas la
1: différence. Dans ce sens, c'est qu'ils sont pas prêts là tout de suite.
6: Moi, je suis agacé un peu par la.
5: Non, c'est la différence.
6: Je suis agacé par ce qui s'est passé, ce qui était une grande force chez nous, bon, qui peut l'être encore, hein, mais c'est sur notre qualité défensive. Je trouve qu'on. Je trouve que autant offensivement, vous avez dit, on s'est très bien trouvé sur la première période. Il s'est passé beaucoup de choses, beaucoup de mouvements. Il y a eu beaucoup d'interactions entre les offensives. J'ai trouvé ça très bien. Mais je trouve qu'il y a un dénominateur commun depuis un certain temps, c'est qu'on est friable défensivement.
2: Depuis qu'on est passé à 2000.
6: Je retrouve pas cette solidité. Je trouve qu'on est mis hors de portée assez facilement.
1: Mais là, pendant 45 minutes, les premières. Jugeons le match.
6: Je te rappelle quand même les deux. Il y a quand même deux, trois situations, ouais. Notamment l'arrêt de Maignan sur le.
1: Ouais, c'est une perte de balle de Tchouaméni.
6: Ouais, il y a eu deux, trois coups récupérés par Upamecano. Je sais pas si tu te souviens,
1: en
6: dernier recours.
1: Ouais, c'est une grosse équipe en face.
6: T'as Diomandé qui s'est quand même fait un peu.
1: Qu'est-ce qu'il a fait, Diomandé?
6: Bon, il a quand même fait un peu le.
1: Non, il a fait des numéros, je dirais, il n'a pas été dangereux.
5: Ludovic,
6: je trouve qu'on est facilement.
1: Mais s'il y a une équipe en face, vous pensez qu'on va voir zéro. Ils vont pas passer le milieu de terrain.
6: Je te dis pas zéro, je te dis simplement.
2: C'est un favori de la Coupe du Monde quand même en face de
5: temps. Ludovic.
2: C'est pas un favori pour la Coupe du Monde quand même.
1: Non, mais c'est une équipe qui peut poser des problèmes. Et je trouve qu'ils t'en ont pas posé tant que ça.
6: Là où on est quand même très, très. On a quand même une solidité depuis des années. Voilà, je
5: Ludovic,
6: cette solidité, elle s'est frite un peu.
5: Ludovic, moi, ce que j'ai trouvé en première mi-temps, je me dis, ils jouaient très haut, ils étaient très agressifs, ça jouait plutôt bien avec le ballon, et je regardais justement le moment où finalement ils jouaient
6: à la perte de balle.
5: À la perte de balle, le comportement de cette équipe, et j'ai trouvé qu'il y avait beaucoup, on va dire, de vigilance et de solidarité qui concèdent, on va dire, des occasions dans un parti pris aussi absolu.
2: Absolu
5: quand même.
1: Non, mais quelles occasions ils concèdent? Ils concèdent juste la perte de balle sur Tchouaméni.
5: Non, mais il y a des
2: occasions qui prend des risques.
4: Franchement, en première période quand même.
5: Franchement, il défendait.
2: Haut, ça veut pas dire non plus.
5: La possession, ils avaient 80% de possession sur les 10 premières minutes, 70 sur les 20 premières. Et c'était pas de la possession défensive. Ils y allaient, ils jouaient, ils se projetaient. On voyait le joueur le plus haut, c'était Théo Hernandez. Vous voyez, au niveau des couvertures. Mais franchement, j'ai trouvé qu'il y avait beaucoup de vigilance. Ils ont concédé.
4: Mais un truc, parce que Ludo.
5: Ce que j'ai plus vu.
6: Je trouve qu'on est. Et le deuxième point que j'ai pas amorcé, je trouve qu'on est. On n'est pas vaillant sur les côtés, quoi, sur les latéraux.
4: Ouais.
6: Je trouve que les latéraux sont.
1: C'est pas une surprise, ça.
6: C'est vraiment le point faible.
4: Mais juste quand tu dis, avant, on était habitué à ce que cette équipe soit solide, etc. Enfin, pardon, moi, je préfère une équipe qui joue bloc haut. Qui a la balle, qui veut faire quelque chose avec un déséquilibre qui est assumé, plutôt qu'on revienne à ce qu'était Dédé pendant des années. On était les premiers à dire qu'est-ce qu'on s'emmerde et tu gagnes 1-0. C'est-à-dire que cette espèce de déséquilibre assumé, moi je préfère ça.
2: Il y a un déséquilibre assumé là quand même.
4: Comment ?
2: Il y a un déséquilibre assumé.
6: On n'est pas parti au pressing.
2: Je suis pas sûr que les gens demandent à son équipe des déséquilibres.
4: Tu vois que finalement on dit la même chose et je suis d'accord avec Dave. C'est pas parce qu'il y a eu 2-3 opportunités et encore en première période qui ont été concédées par les Ivoiriens que forcément.
6: C'est pas ça, Nico, que je te dis. Évidemment que l'adversaire, il a le droit d'exister. Je trouve que cette équipe, elle a toujours, généralement, elle arrive à couper, elle arrive à tuer dans l'œuf assez rapidement toutes les actions.
1: Mais c'est ce qu'elle a fait pendant 45 minutes. À part l'erreur de Tchouaméni
6: sur quelques.
5: C'est une erreur de Rabiot. La passe, elle est saucisse.
1: À part ça, il n'y a pas eu de mise d'or de position. Ça, c'est un truc.
6: J'ai trouvé quand on avait le ballon qu'on était plutôt bon, même très bon. Et qu'on était resté haut. Je trouve que dès que les Ivoiriens ont réussi à faire 3-4 passes, je te dis, tu peux être rapidement mi-hors de portée.
4: Mais c'est pour ça que je te parle. C'est pour ça que je te parle.
6: Je l'ai vu.
4: Le déséquilibre n'est pas le mot, mais c'est pour ça que je te parle qu'il y a une forme de volonté de domination offensive qui est assumée. Tu sais que tu t'exposes. Ah, mais en même temps, avec le matos qu'il a, franchement, moi je dis bravo Dédé. T'arrives à te réinventer, t'as un sacré matos devant, t'as un ballon d'or dans ton équipe, t'as le kick.
5: Pas ce soir, on va pas applaudir Dédé parce qu'il a perdu 2-1.
4: Tu perds 2-1, tu fais 5 changements à la pause parce que tu fais tourner. Oui. Il y a un moment, on va pas jeter le truc parce que tu perds un match amical.
5: J'ai pas demandé de jeter le truc, j'ai demandé peut-être un peu de.
8: Je suis pas d'accord avec tout ça. Non, mais si tu vois une équipe de France qui se crée 25 occasions et qui perd 2-1. Je dis qui offensivement ça a été impressionnant, mais moi j'ai pas vu une équipe impressionnante offensivement ce soir.
6: On a 0-9 opportunités. On a 0-9 de IG quand même. On a
4: ok, mais tu domines ta première période.
8: Non, mais t'as la possession, t'es haute, t'es dans le camp de la Côte d'Ivoire, etc. Mais je vois pas une équipe qui, tu vois, qui assume un déséquilibre.
4: Non, mais moi je vois rien. Mais moi je vois rien d'inquiétant, monsieur.
8: Non, mais moi non plus.
6: On va pas jusqu'à.
8: C'est pas forcément sur un match comme ça de dire ouais ça y est c'est la fin des chances de l'équipe de France, pas du tout. Mais c'est. J'ai l'impression, parce qu'on a 4 joueurs vraiment offensifs, on a l'impression qu'on est une équipe ultra offensive.
1: Non, mais moi
8: je ne sens pas trop ça.
1: Non, mais sans parler de ça, moi j'ai trouvé que c'était une équipe qui avait bien installé son jeu. Qui défend bas et très bien, parce que les Ivoiriens ont très bien défendu ce qu'ils avaient à défendre. Et même face à ça, on s'est quand même créé, quand on s'est créé des occasions, elles étaient quand même bien, elles étaient nettes. D'ailleurs, il a dû faire des parades,
8: le gardien. Juste, hein, frappe de loin.
1: Bah, la frappe d'Mbappé, c'est une frappe à 8 mètres. Hein. Il est vraiment ouvert. Cherki, pour le coup, il ne frappe pas, mais c'est énorme.
8: Non, mais là, il défend mal la Côte d'Ivoire sur l'action de Mbappé. C'est un coup franc qui joue à 2, à 3. Okay, il se retrouve tout seul.
1: J'entends bien. Mais par exemple, l'action de Cherki avec le débordement sur le côté. Franchement, c'est une super action. Et Cherki, juste, il oublie de frapper. Mais ça, c'est énorme.
5: Manu Koné, Giovanni Castaldi, à vous de jouer, les copains.
1: Il est là, Joe.
7: Bonsoir, Manu. Comment on ressort de ce match? Il y a beaucoup de frustration, de déception?
9: Étant compétiteur, forcément, quand on joue un match, on a envie de gagner et on se doit de gagner. Mais voilà, je pense qu'il n'y a pas tout à jeter. On a quand même fait des très bonnes choses. Après, voilà, on sait ce qui nous attend au premier match de la Coupe du Monde. Mais je pense que voilà, c'est le premier match de préparation. On a encore un deuxième match pour bien se préparer et pour bien rentrer dans cette Coupe du Monde.
7: Pour vous, c'est logique, en fait, il y a une forme de montée en puissance. Il y a eu pas mal de changements entre la première et la seconde. C'est pas une défaite qui est alarmante, quoi.
9: Je ne sais pas trop quoi dire à votre question, mais en vrai, il y a eu beaucoup de changements, c'est vrai. Voilà, pour moi, on a joué notre football. Après, voilà, on a pris ce but-là qui fait qu'on perd. Mais je pense qu'on doit garder la tête haute. On ne doit pas aussi baisser la tête à se rabâcher sur soi-même. Je pense qu'on doit continuer comme ça et monter en puissance tranquillement. Il y a un deuxième match de préparation dans 4 jours. On va bien récupérer et revenir en force.
7: Je sais que parfois le coach en conférence de presse, il disait voilà, faut arrêter avec cette histoire, on a la meilleure équipe du monde, on est les favoris. C'est aussi un moyen, peut-être, cette défaite, de se dire bon, bah, on n'est pas les plus forts, faudra faire beaucoup. Vous pensez aussi que ça peut faire du bien là-dessus?
9: Dans cette Coupe du Monde, on sait qu'il n'y a pas de petites équipes. Il y a, tout le monde a faim, tout le monde a envie de gagner les matchs, tout le monde a envie de se battre pour sa nation. Donc voilà, c'est vrai qu'on a une bonne équipe, mais je pense qu'il y a de très bonnes équipes aussi dans le monde entier. Donc voilà, faut rester humble, il faut continuer à travailler petit à petit et arriver. Le plus important, c'est d'arriver le premier match de poule prêt et pour gagner les matchs. C'est le plus important.
7: Merci Manu.
5: Merci, merci Manu Koné, merci Giovanni Castaldi. Dans quelques minutes, Giovanni regarde si un bleu arrive à son micro. Souvenir, 2002, Coupe du Monde. Johan, vous faites partie de cette équipe de France. Le match d'avant, puisqu'il y a eu la Corée du Sud après, lorsque vous êtes arrivé sur site. Mais le dernier match en France, c'est contre la Belgique.
1: Au Stade de France.
5: Rappelons quand même le contexte où la France vient d'être championne du monde, championne d'Europe. Là, c'est pas l'Amérique de 94.
1: Et puis, ils gagnent tout.
8: Mais c'est pas pareil que là. C'est-à-dire que là, tu fais la fête pour déjà la deuxième étoile, le si. Tout le monde pensait que ça allait être... juste y aller, revenir et puis le ramener.
1: Il y avait même une cérémonie de départ, tu te souviens?
8: Ouais, c'est ça.
1: Et vous devez revenir, alors qu'il y a une pluie, vous venez de perdre, tout le monde tire la tronche. J'étais au stade, je me dis, mince, ils reviennent, ils avaient une tête d'enterrement.
8: Ouais, alors t'as expliqué le contexte, mais il y a aussi après le match en Corée, où Zidane se blesse. Donc là, il y a un autre contexte aussi. Tu perds ton meilleur joueur, donc ça crée... Est-ce qu'il va revenir, pas revenir?
1: La cuisse de Zizou, quoi.
5: Non mais Jo, moi je vais juste m'arrêter en Belgique. M'arrêter sur la Belgique. Ce soir-là, vous êtes dit quoi? Vous, dans les joueurs, bon, bah, c'est un match de préparation, on a perdu. Un peu ce qu'on a entendu de la part de Manu Koné, c'est une petite piqûre de rappel, ce bol-là.
8: Je pense que nous, on a fait une erreur de ne pas se rendre compte que c'était... de ne pas se rendre compte ce jour-là que Il fallait mettre un peu plus d'ingrédients. Quoi. On pensait, comme tu viens de dire, il y a Coupe du champion du monde, champion d'Europe.
5: C'est le contexte.
8: Là-bas, quand on sera à la compète. Et je pense qu'on n'a pas... On a pas vraiment
5: pris conscience
8: de l'urgence du truc, quoi. Et je pense que quand on a pris conscience, c'était trop tard.
1: Mais c'était pas les mêmes matchs, mais parce que là, vous tirez un peu la sonnette d'alarme.
5: Non, mais je reviens juste sur ce soir. Est-ce que ce soir, il y a un gars de l'équipe de France qui doit pousser une petite gueulante?
10: Non, mais
5: un petit coup de klaxon. Non, mais on s'en fout.
10: À mon avis, ce sera Deschamps qui va le faire.
8: Ouais. Sûrement.
5: Un petit coup de klaxon.
10: Et puis la différence, c'est qu'ils ont encore un match avant de partir. Donc je pense que lundi, ça sera plus significatif
6: et avec l'équipe type, je pense.
10: Il y aura d'autres joueurs, il y aura eu 4-5 joueurs de plus, il y aura une autre équipe qui va arriver.
5: Lundi, c'est le match à pas
10: perdre.
5: Ah, c'est le truc.
10: Non, je ne vais pas dire que le résultat sera déterminant pour la suite de la Coupe du Monde, mais je pense déjà, le petit coup de klaxon, s'il y en a un qui va le mettre, c'est Deschamps. Et je pense que c'est dans sa personnalité, c'est dans sa manière de mettre tout le monde en alerte. Il l'a déjà fait en conférence de presse. Claude. Et il va sûrement se servir de ce match-là et de ce résultat pour dire voilà. Les...
1: Oui, pour leur mettre une petite piqûre de rappel.
4: Mais moi, Manu Colli,
1: on n'est pas dans la même situation que la Belgique. Parce que la Belgique, tout le match, ils avaient été mauvais avant de partir. Là, il y a vraiment une cassure entre...
5: Sauf en deuxième mi-temps quand Johan rentre. Wow. J'ai revu le match encore.
1: C'est le service qu'ils pouvaient.
8: Non, mais il y a un 3-2.
11: C'est une équipe moyenne à l'époque.
8: Ouais, en plus.
11: C'est pas la Belgique d'aujourd'hui.
1: Enfin, c'était une équipe moyenne, c'est une équipe qui te bougeait le Brésil et tout.
5: On va rester longtemps sur 2002.
1: Non, c'est pas ça. Non, mais parce que vous voulez. Non, mais attendez, c'est vous qui voulez tirer la sonnette d'alarme, vous nous engueulez parce qu'on n'est pas assez énervé, on n'est pas assez dans le rouge.
5: Oui, moi, je dis que c'est pas le même
1: match. Moi, je dis que c'est pas le même match. C'est vous qui convoquez les souvenirs et vous n'assumez pas, mais c'est incroyable.
5: Ça y est, Roger Hanin,
4: parlez-nous. Moi, j'ai envie de parler de 2004 maintenant.
1: Voilà.
5: Hop. À quoi ça sert? Enfin, est-ce que c'est important de gagner ou pas gagner les matchs amicaux? Est-ce que c'est important? Est-ce que ça compte ou pas? C'est une question que j'ai posée à Claude Leroy, c'était lundi soir. Il a été longtemps sélectionneur de pas mal d'équipes. Petit temps de réflexion de Claude, et la lumière arrive. Claude Leroy, on y va. Replay.
12: Quand on est sélectionneur, ça compte beaucoup quand on les gagne.
5: Ah, donc ça compte.
12: Non, quand donc, on les gagne, ouais. Quand on les gagne, parce qu'on joue là-dessus... On capitalise de la confiance, on confortabilise un peu les joueurs en les envoyant, tout ce sur quoi on a travaillé et tout. Et quand ça marche pas, ne compte pas du tout. Ah. Et là, on dit, c'est pas grave, ça n'est que de la préparation. Quand on fait une équipe, c'est comme quand on fait Nice à l'époque de 22, puis de 23 ou de 26, sur certains joueurs, au moment de faire l'équipe, on est sûr sur 9 postes, puis on a 2 postes où ceux qui sont pleins de certitudes, ils ont raison, mais... On lancerait une pièce en disant celui-là plutôt que celui-là. Il y a tellement d'arguments favorables à l'un, autant d'arguments favorables à l'autre. Mais dans
5: et ça, c'est
12: domaines,
5: les matchs amicaux qui permettent...
12: Et les matchs amicaux, quelquefois, ça se joue sur rien du tout.
5: On va dire le propos de Claude Leroy, l'éclairage.
11: Oui, il est un petit peu vexé, Aurélien Tchouaméni, au micro de TF1. La défaite est dommageable. Voilà, c'est comme ça qu'il attaque sa réaction. Après, en phase de prépa, on n'est pas ensemble depuis longtemps. On va bosser pour être prêt le jour J. Il n'y a pas de conclusion à tirer. Si on avait fait un bon match, il n'en aurait pas eu non plus.
5: Ok, d'accord. Donc ça compte pas. Bon. On est dans la prépa, quoi.
10: Bah oui. Bah bien sûr.
5: Ils sont dans la prépa.
10: S'ils battent l'Irlande lundi, ils vont dire c'est pas parce qu'on a battu l'Irlande qu'on est les favoris, qu'on est prêts. Regardez, et c'est parce que pareil, c'est pas parce qu'on a perdu contre la Côte d'Ivoire qu'on était pas prêts ou quoi que ce soit. Le discours il est tout trouvé aussi après le match de lundi, si ça gagne.
5: Guéladoué, Giovanni Castaldi, rencontre il y a quelques minutes de cela. Ah, Guéladoué, on y va.
13: Bonsoir Gala, félicitations pour votre match. Un but, une passe décisive. On a vu votre joie sur les célébrations. Qu'est-ce que ça représentait pour vous, voilà, de me marquer? On sait que vous avez une histoire forcément particulière avec la France.
14: Oui, c'est beaucoup de fierté, beaucoup de fierté. Il y a la famille qui est là, voilà, devant le peuple ivoirien. C'est un match spécial aussi pour moi. C'est notre premier France-Côte d'Ivoire à mon frère et moi, donc c'est beaucoup de fierté. Dieu merci.
13: Est-ce que sur ce que vous avez vu de cette équipe de France, forcément, on l'a beaucoup annoncé comme les favoris. Ce soir, vous les battez, vous avez fait un très bon match. Qu'est-ce que vous avez ciblé chez eux de faiblesse?
14: En faiblesse, c'est une top équipe. Ils n'ont pas vraiment de faiblesse. Ils sont assez complets dans tous les domaines. On sait qu'ils peuvent attaquer rapidement, ils peuvent garder la balle. Donc non, c'est pas facile de jouer contre eux. En première mi-temps, c'était compliqué. On a su faire le dos rond. Et après, en seconde mi-temps, voilà, on a pu dérouler notre jeu et mettre beaucoup d'intensité pour aller marquer.
13: Par rapport à cette joie, vous évoquiez la relation avec votre frère. Qu'est-ce que vous êtes parlé après? Qu'est-ce que vous vous êtes dit? Il vous a félicité? Comment ça s'est passé?
14: Oui, il m'a félicité. C'est sûr qu'avant le match, ça s'est charrié un peu. Mais voilà, au final, c'est une famille et on est très contents l'un pour l'autre.
13: Et vos ambitions pour la Coupe du Monde, la Côte d'Ivoire, ça doit vous donner beaucoup, beaucoup de confiance?
14: Oui, forcément. De toute façon, comme toutes les compétitions, on y va pour aller loin. Donc on va bien préparer les matchs et essayer d'aller le plus loin possible pour rendre fier le pays.
13: Merci beaucoup, Guéla. Bonne soirée.
5: Voilà, Guéla Doué, un défenseur fiable. Est-ce que la France s'est trompée en prenant le mauvais Doué?
1: Non, mais elle s'est trompée en le ratant. Parce que sur un poste qui est très, très faible, ouais, structurellement, en équipe de France, t'as pas de réserve, tu sens personne venir. Et lui, il avait quand même fait des débuts assez prometteurs à Strasbourg. Tu pouvais le voir, tu pouvais le surveiller. Il n'y a pas eu ce travail de fait. Résultat, bah, il a choisi la Côte d'Ivoire. Mais tu sens qu'il manque, hein, parce que tu dis, lui, dans l'équipe...
5: La France fait un travail ou pas? Ou c'est plutôt, on va dire... Les nations, on va dire, africaines, ouais, qui font un travail de lobbying pour tenter de les récupérer, parce qu'en général, lorsque le gars est numéro un, il va préférer, pour des raisons peut-être économiques et pas trop sentimentales, mais le choix numéro un, c'est souvent l'équipe de France.
1: Oui, bien sûr.
5: On l'a souvent vu. Mais donc, il y a peut-être un travail de lobbying.
1: Je ne sais pas s'il a été, je suis pas sûr qu'il ait été sollicité, moi, Guéla Doué, par la Fédé. Je ne suis pas sûr qu'il ait été vraiment identifié. Je suis pas sûr qu'ils aient fait ce travail vraiment de surveillance. Quand tu sais qu'à droite comme à gauche, t'es vraiment faible, ou en tout cas, t'es limité, on va dire. Tu surveilles quand même les talents qui puissent venir. De la même façon, Raïk Nouri, pareil, on l'a peut-être un petit peu raté aussi. Enfin voilà.
4: Et parce qu'il y a le travail de lobbying dont tu parles, mais il y a ce que dit Dev. Il y a le travail aussi de supervision. C'est-à-dire que toutes les fédés qui comptent des binationaux, mais pas qu'en France, hein, en Europe, c'est le cas aussi de beaucoup de nations aussi. Ouais. Ils ont des cellules, ils ont des recruteurs, des rabatteurs, des mecs qui observent, qui prennent contact avec la famille, qui s'intéressent à ces gars-là. C'est pas juste un travail de le convaincre, c'est avant l'observer. Et il y a des joueurs qui choisissent aussi certaines nations, parce qu'ils savent qu'ils sont valorisés depuis longtemps déjà par ces mêmes nations. Mmh. Donc il y a aussi ce truc-là, et c'est un bon taf qu'a fait la Côte d'Ivoire, c'est un très bon travail que fait le Maroc et pas qu'en France, aux Pays-Bas, etc. Il faut le souligner aussi, ça.
11: Ça fait 2 ans qu'il est en sélection.
4: Ouais, en plus.
5: Oui, allez-y.
8: Non, on est sur l'instant.
5: Ah, bah, totalement.
8: Parce qu'il fait un bon match, on en parle. Alors moi, j'ai rien contre lui, c'est un très très bon joueur. Mmh. Mais on est en train de comparer un arrière-droit du Barça, un arrière-droit de Chelsea avec un arrière-droit de Strasbourg. Mmh.
4: Voilà, donc. Un arrière-droit du Barça qui est plus titulaire aujourd'hui non plus. Qui de base n'est pas
8: l'arrière-droit. Il l'a été quand même longtemps. Okay.
4: Oui, il l'a été, mais là, c'est plus...
8: 5 ans qu'il est au Barça.
11: Et puis il y a 2 ans,
4: mais d'accord, à ce niveau,
11: quand il a pris la sélection.
8: En plus.
5: C'est la culture de l'instant, la dictature de l'instant. Donc on passe, on n'est pas...
8: C'est une conclusion après un joueur qui commence à vraiment être performant. Il y a peut-être un an ou deux.
5: Jo, c'est bien la première fois qu'on démarre sur l'instant. D'habitude, on a beaucoup de
1: remontées. Bienvenue dans l'équipe du jour.
5: Giovanni Castaldi, vous êtes là, Giovanni? Vous êtes seul? J'ai à vous parler.
15: Oui, je suis là, bébé.
5: Giovanni, c'est l'impression du téléspectateur que je suis. J'ai eu l'impression d'avoir eu des sifflets et des huées à l'encontre de Kylian Mbappé au début du match et sur la sortie de Marcus Thuram.
15: Alors Mémé, sur Kylian Mbappé, moi j'ai pas spécifiquement entendu de siffler pour le coup. En revanche, sur Marcus Thuram, et ça m'a même surpris, il y a eu une bronca énorme effectivement, Mémé.
5: Ça vous a surpris, vous avez vu le match quand même? C'est pas terrible, Marcus.
15: Mais oui, évidemment, il a fait un très mauvais match, on est tous d'accord là-dessus, mais de là... Non, pas du tout. Il a fait un mauvais match, il n'y a pas de problème. Mais de là à siffler, conspuer comme ça un joueur de l'équipe de France sur un match de prépa avant la Coupe du Monde, ça me paraît un tantinet excessif. C'est la culture de l'instant.
5: Je ne sais pas si c'est la culture ou de l'accumulation des matchs, on va dire, un peu moisis de Marcus en bleu. On attend mieux de Marcus.
10: Il joue pas à sa place. Il est pas à son poste. C'est ça qui est dur aussi pour lui.
1: Il sortait d'un bon rassemblement en mars. En mars, il avait été bon.
4: Ouais, carrément.
1: Il avait un peu cassé cette spirale. Moi, je faisais partie de ses détracteurs.
5: Des sceptiques, on va dire.
1: Ouais, non, même plus que ça. Moi, je me demandais comment ça se fait qu'il est depuis aussi longtemps en équipe de France.
16: Il a clairement pas un
10: profil. Et sans la blessure de Kitiquet, il serait peut-être pas là aussi.
16: Et puis à l'Inter, il joue dans un format à deux. Je pense qu'il joue pas tout seul en pointe.
5: Ah, bah, faut pas le sélectionner. Là, faut pas le sélectionner. Non, faut lui dire.
16: Non, mais
5: faut lui dire à Marcus, tu joues pas.
16: Non, mais disons que sur la configuration de la deuxième période, on se disait avec Johan. Peut-être l'associer à deux avec Mateta devant.
4: Mais c'est ça qui est curieux.
16: Ça a peut-être plus de sens que de le laisser, à gauche.
5: Vous m'avez préparé une petite compo sur la fin du match. Est-ce anecdotique? Est-ce un petit indice? Notre Didier, il a fini en 4-3-3. Cherki sorti, Warren arrive. Tip. C'est juste une observation. On la garde comme ça.
10: J'aime bien cette.
5: Ah, vous aimez bien les 3 milieux des. Ouais.
10: Ce système-là.
5: Ouais. Bah, en tout cas, c'est un système qu'on connaît. C'est un système.
10: Oui, mais pour revenir à ce que disait Nicolas tout à l'heure.
5: Oui.
10: En disant, ouais, on a trop tapé sur des champs, on s'emmerdait.
5: Un peu, oui.
10: Ouais, mais moi, je préfère m'emmerder en phase finale et gagner ou aller au bout sur une équipe nationale.
8: Que de prendre du plaisir.
10: Et se faire sortir en 8e ou en quart. Donc, bien. Si pour gagner, il faut s'emmerder et passer en 4-3-3, bah, moi je suis prêt à
1: passer en 4-3-3. L'alternative, c'est
10: non.
1: Soit s'emmerder et gagner.
10: On peut faire les deux.
1: Soit jouer et perdre.
16: Vous allez peut-être récupérer Julien pour.
10: On peut faire les deux. On peut faire les deux. Mais avec un système.
5: Julien, je suis désolé, vous êtes à l'équipe du soir. Soit on joue bien et on perd, c'est comme ça. Soit on joue mal et on perd.
10: Non,
5: souvent c'est voilà, c'est noir ou blanc.
8: Non mais ça fait 14 ans qu'on a gagné qu'une fois quoi.
5: Ouais.
10: Ouais, enfin,
5: ah, c'est pas... dur. Vous êtes dur.
8: Ah, mais c'est non, dur
1: une
8: mais
1: fois
8: c'est la vérité.
1: Une finale.
8: Il y en a en deux ans ils ont gagné une fois. Hein.
5: Giovanni, peut-être le pas vu à la télé sur le dispositif, sur vous avez peut-être des choses, des compléments à nous apporter, Joe.
8: Mais Jacques, hein, 4-1.
15: Non mais sur le système c'était 4-3-3 mais quand même Warren Zaïre-Emery avait pas mal de liberté, mais je pense Mémé, si vous voulez aller dans le sens de ce qu'évoquait Julien sur le côté défensif, à mon sens si Didier Deschamps pardon se renie, ça ne sera pas sur le système puisqu'il restera sur un 4-2-3-1, mais on pourrait voir, et c'est quelque chose qui a été fait évoqué plusieurs fois, c'est Adrien Rabiot sur le côté gauche et garder la structure des trois offensifs avec Dembélé, Mbappé et Olise qui sont les trois membres indispensables aux yeux du sélectionneur, mais le 4-3-3 j'y crois pas sur la grande compète.
5: Ah, attendez, si vous me vendez Rabiot ailier gauche, c'est qu'il n'y a plus la structure.
10: Si.
5: Non, c'est qu'il n'y a plus la structure.
15: Mais
5: on revient en 2018. On avait gagné, tout va bien. Si vos informateurs au sens de l'équipe de France vous mettez sur vos pattes arrière, vous êtes en train de m'enfumer. Ça, je peux vous le dire.
15: Mais pas du tout, Mémé.
5: Si. Non, Giovanni, attention, on vous balade.
15: Non, je vous enfume pas, Mémé.
5: Non, c'est vos sources qui vous baladent.
15: Mais non, on ne balade pas, je vous dis juste...
5: C'est vos sources qui vous baladent.
15: Franchement, Mémé, un jour...
5: Ouais.
15: Mais un jour j'aimerais vraiment que vous m'expliquiez le rapport avec les sources de dire tout le temps tout à l'antenne. Qu'est-ce qui s'est passé? Non, je vous dis juste que si on veut envisager quelque chose où on recule et il y a une structure un peu plus défensive, puisque c'est Julien qui disait je m'en fous si on joue bien ou non, l'important c'est de gagner. S'il doit refaire quelque chose, vu qu'on a gagné en 2018, comme Johan l'a souligné, c'est notre seule victoire de l'ère des champs dans une grande compétition, c'était un 4-2-3-1 avec Matuidi et ligue gauche, on pourrait imaginer Rabiot comme ça.
5: C'était modulable, vous aurez corrigé Didier.
4: Mais c'est le cas d'ailleurs.
5: C'était modulable.
4: Première période qui a été la plus aboutie par les Bleus, pendant les trois quarts de la première période, le joueur le plus haut sur le terrain, c'était Lucas Hernandez. Enfin, ça ne veut rien dire. Il n'y a rien de statique en réalité.
5: Théo.
4: Théo, pardon. On va se moquer de lui, de Deschamps, etc. Mais le fait est que c'est vrai. Il n'y a pas de système fixe. C'est rien de figé en réalité. Donc là, il termine comme ça. Mais comme le disait Joe, Zaïre Emery, il n'était pas vraiment à ce poste-là. Il n'était pas vraiment au milieu. Tout est modulable, quoi.
5: Il faut faire jouer Zaïre Emery numéro 10, là.
4: Non, mais c'est pas numéro 10. C'est que t'as compris. On s'extasie sur le PSG parce que les mecs, ils jouent pas forcément à leur poste et ils sont à différents postes. Ça, Deschamps, il fait du Cédric. Et t'es pas content. Tu veux qu'on se vénère? On va se vénère.
8: On va pas comparer le PSG avec la France, quand même.
4: Non, mais j'ai envie. Qu'est-ce qu'il vient me faire quoi?
8: Doucement par rapport au jeu.
1: Deschamps est en train de réinventer Warren.
5: Julien a fait démarrer l'émission ce soir. Julien, son coming out. Je préfère me faire chier mais voir les Bleus gagner plutôt que de bien jouer et de voir les Bleus gagner.
8: Mais en fait, gagner, ils ont gagné qu'une fois. Je préfère qu'ils jouent quand même.
5: Bah oui, aussi.
8: Parce qu'ils ont gagné qu'une fois la finalité. Moi, je préfère que ça joue et finalement, même si tu perds, on va pas dire. Mais ils ont joué, mais on a perdu.
4: T'as plus de chances de gagner.
5: Non. Vous restez sur votre angle. En jouant bien, on peut aller au bout. On peut gagner.
8: Pourquoi tu ça oui. Il ne faut pas opposer l'un à l'autre.
5: Non, mais c'est Julien, c'est de sa faute qui essaie de nous dresser. Je ne vois pas un nuage en 15 ans de collaboration.
10: C'est la culture du tennis français. Vous voyez, la deuxième semaine, surtout les deuxièmes semaines.
8: C'est toi qui l'as dit.
5: Parce qu'on peut mal jouer et perdre aussi.
8: Oui,
1: ça va. Mais il est en train de mettre une ambiance sur le plateau.
5: Oh, c'est le début de la communion. Non, moi, je suis content. J'ai quand même quelque chose à vous montrer. Un petit coup de football génial. On est à la 45e minute. Les Bleus ont déroulé et là, il y a le magicien qui arrive. Est-ce qu'on peut voir? Voilà, je me tais, silence. Mettez un peu le son d'ambiance de la Beaujoire, là, mes petits en régie. Ah, il n'y a pas l'ambiance, on a les images, mais on n'a pas l'ambiance. Bon,
8: il est beau.
5: Magnifique.
8: Il est magnifique.
1: Le double contact, il est exceptionnel.
10: C'est vrai.
8: Et puis la frappe entre les jambes.
5: Qui est là? Il y a quelqu'un avec Giovanni? Giovanni?
4: Didier.
15: On y va. On y va. Oui, avec Ryan Cherki, félicitations pour votre but. Un but magnifique. Racontez-nous un peu ce but avant de parler du contenu du match.
17: Ah bah, j'ai même pas revu. Faut que je le revoie, mais je pense que c'est un joli but. Faut que je le revoie. Ouais, je me rappelle plus.
15: D'accord. Ryan, sur la première période, elle a été extrêmement intéressante. Comment vous vous êtes senti dans l'animation? Racontez-nous un peu avec Michael, avec Kylian, tout ça.
17: Franchement, c'est clair que la première mi-temps, elle a été très intéressante pour nous. C'est un bon moyen de monter en puissance pour être prêt le 16 juin. Parce qu'aujourd'hui, on sait que c'est deux matchs amicaux importants qui peuvent nous remettre les pendules à l'heure comme aujourd'hui pour qu'on continue de travailler, qu'on continue sur la lancée sur laquelle nous sommes. Maintenant, on a une complémentarité avec Michael extraordinaire. Il comprend le football, je comprends son football, il comprend le mien. Donc, j'ai pas besoin de parler avec lui pour aller sur le côté, pour rentrer dans l'axe, pour essayer de se chercher. Avec Kylian, pareil. Et puis, aujourd'hui, Marcus était là pour nous apporter un plus, qu'il a très bien fait, je trouve. La complémentarité, c'est tellement simple en équipe de France parce que tous les joueurs qui sont dans l'effectif sont à un niveau magnifique. Donc, c'est toujours du plus.
15: Et un mot pour qualifier la défaite, elle vous inquiète un peu ou pour vous ça?
17: Non, ça ne nous inquiète pas parce qu'aujourd'hui on est vraiment dans une optique d'être prêt le 16 juin. Être bon aujourd'hui, c'est quelque chose de bien. Être meilleur le 16 juin, c'est ce qu'on se doit de faire. Donc aujourd'hui, c'est juste une petite piqûre de rappel pour être prêt à 200% le 16 juin.
15: Et en un mot, vous êtes prêt pour être titulaire? Oui, c'est vrai, Ryan. Allez, vas-y, tu peux y aller. Tu te sens prêt pour être titulaire? Pour la coupe.
17: Si je te dirais non, c'est bien sûr, mais après, je suis là pour aider le collectif, c'est le plus important.
15: Allez, merci Ryan.
5: Il est sympa, Ryan. Ouais, il arrive tel le fantôme, là, sac, moi, comme ça derrière. Bon. Débat sur la titularisation éventuelle de Ryan hein, dans quelques minutes. On était sur le but et tout d'un coup, on voit Ryan. Ryan, il est capable quand même de nous parler, faire une analyse générale de la macroéconomie. Il a oublié
4: son but, mais pas la micro.
5: Et son impro, là, faut que je la revoie.
4: Ouais, parce
5: et le mec est sincère en plus.
4: Non mais bien sûr.
5: Le mec, alors attendez, excusez-moi, mais là il y a quelque chose. Le joueur d'instinct en fait, il oublie, c'est pas ce qu'il fait, c'est parti comme ça. Si on rentre dans la tête de Ryan.
4: C'est sur le moment, il a
16: c'est tellement,
4: déclenché.
16: C'est tellement banal pour lui. En fait, c'est pas, il s'en souvient pas parce qu'il a pas fait quelque chose d'extraordinaire pour lui. Il a fait un truc comme s'il était. Ah, ouais. C'est juste un truc d'entraînement normal. Il a fait son double râteau. Il fait bon, boum, terminé.
4: Alors c'est marrant parce que c'est à opposé. Il y a eu l'exact contraire dans un but que tout le monde connaît. C'est le but de Maradona contre l'Angleterre. C'est Valdano qui raconte ça et qui dit on était rentré au vestiaire donc après le match. Évidemment personne n'avait revu les images et Maradona pendant qu'ils étaient dans le
5: vestiaire. Pourquoi tu m'as pas vu? Pourquoi tu me l'as pas donné?
4: Non mais Maradona non lui dit pendant tout le truc et il dit j'ai voulu te la donner à tel moment à tel moment à tel moment. Alors que lui-même était en train de slalomer toute l'équipe d'Angleterre. Et Valdano dit, à ce moment-là, je me suis senti être un petit
5: joueur. Mais vous voulez dire quoi? Vous voulez dire
4: que
5: Maradona est plus fort que Cherki?
4: Légèrement.
5: D'accord.
4: Non, mais c'est marrant. Non, mais par rapport au fait d'être un joueur d'instinct, ouais, de pas penser le truc. Non, mais c'est dingue ce que fait Maradona. C'est-à-dire qu'il lui explique tout le but en lui disant, à ce moment-là, t'es là, j'ai pas pu te la donner parce que machin referme. Alors que c'est un but où il élimine la moitié de l'équipe d'Angleterre et tu peux te dire, normalement, il avait la tête un peu dans le guidon. Pas du tout. Il a tout scanné. Mmh. Et c'est l'inverse là de Cherki qui dribble 2-3 joueurs, mais oublie ce qu'il a fait. Est-ce qu'il a fait?
8: Non, un joueur.
5: Un joueur
4: après la feinte, machin. Bon, ben Maradona, c'est 7 et il s'en souvient.
8: Je pense qu'il voulait pas parler du but.
4: Tu crois?
5: Non.
8: Bon, alors, ça rappelle quand même ce qu'il a fait.
4: Je sais pas.
8: Il a permis de parler de lui, parler du but. Puis ouais.
5: Non, mais là, on est dans la tête de Ryan Cherki. Ouais, donc, on se met dans la tête. Vous pouvez dire, chacun dire, c'est sans vérité. Il n'y a pas de vérité, il y a du commentaire, c'est tout. Joueur d'instant, tennis, oui, ça existe, ça. Il y a des gars qui sont capables de. Le compte,
10: Federer était très instinctif dans certaines situations. Après.
5: Federer, lui, qui préparait ses matchs au millimètre. Mais
8: il était bon, Federer.
10: Il y avait Benoît Paire, un joueur très instinctif aussi. En fonction des situations, il était capable de sortir des coups que peu de joueurs étaient capables de faire à ces moments-là. Mmh. Il n'était pas constant, mais il était très instinctif. Mais ça arrive, moi, les sorties de match, parfois, on se dit, tiens, tel point, t'as fait quoi? On oublie.
5: Ouais.
10: Franchement, on oublie. Mais c'est long.
5: Il y en a quelques-uns, quand même.
10: Mais on parle des points importants, des choses comme ça. Ouais. Donc, parfois, on oublie quelle zone on a servi, qu'est-ce qu'on a fait, etc. Ça, d'accord. C'est possible. Okay. Mais quand on fait une belle action ou un beaucoup sur un bon point, En général, on le sait et on s'en souvient.
5: Un peu de fausse modestie. Enfin, non, ils ne voulaient pas trop parler de lui.
10: Ouais, j'ai l'impression. Puis j'ai l'impression surtout qu'ils sont passés au vestiaire et qu'ils ont eu.
5: Un petit coup de klaxon
10: déjà.
5: La piqûre de rappel, là hein, le petit mot comme ça. Il y a un peu des éléments de langage. Ok. Vous reniflez, hein, je veux dire.
16: Il met quand même des doutes dans la tête de Deschamps, hein, Cherki, parce que.
5: Ah bon, on bascule alors. On bascule parce que moi j'avais une question.
16: Première... Non, mais... Parce que sa première mi-temps.
5: J'avais une question. Est-ce que.
10: C'est bien la question.
16: Il est à des choses.
5: Ryan Cherki, titulaire au mondial, est-ce que c'est tentant pour vous? Voilà.
8: Tout passe par lui, en fait. Oui. C'est lui qui touche tous les ballons à gauche, à droite. C'est lui qui distribue le jeu, qui organise, qui met le tempo, qui accélère quand il faut, qui calme. C'est lui qui fait toute la première mi-temps.
1: Ça va dépendre de l'état de Dembélé, moi, je pense.
10: Bah oui. Ah oui, pas un monde où Dembélé il est pas titulaire au premier match quand même.
1: Oui, non, mais je
5: contre le Sénégal là. Il est. Oui. Vous me dites
1: bah non, pas, je sais pas dans quel état physique il est.
16: C'était des crampes, non?
1: Il a dit qu'il était fatigué.
16: Mbappé peut décaler à gauche.
1: Ah bah maintenant ça fait combien maintenant? C'est 3-4 ans qu'il est en pointe, il va pas le décaler.
5: Ce soir on était parti, on voulait pas s'engueuler sur Mbappé. Ne remettez pas
10: Mbappé. Là qu'on serait à gauche, on a dit que c'était Rabiot. Oui.
5: Vont tomber. L'Irak, deuxième adversaire des Bleus, a fait mieux que les Bleus ce soir. Contre l'Espagne, un match nul un partout. Le but irakien, on va découvrir un joueur, est superbe. Attention, oui. Méfiez-vous de l'arrière-gauche.
3: Un partout dans ce match, c'était du côté de la Corogne, au Riasor, un stade qu'on retrouvera en Liga. Effectivement, avec le joli but espagnol également. Au départ, Borja Iglesias qui laisse passer entre ses jambes pour qui? Pour Ferran Torres, qui passe en revue toute la défense irakienne. À la passe, c'était Dani Olmo. Ça fait 1-0 pour les Espagnols après 16 minutes de jeu. Et vous allez voir, à la 27e, l'égalisation irakienne qui est magnifique. On est sur le côté gauche. La frappe de Mershas Doski. C'est son premier but en sélection pour le joueur du Victoria Pilsen. Dans la cage, c'était Joan Garcia, le gardien du FC Barcelone.
5: Mershas
3: Doski.
5: Doski. Voilà.
3: Il joue en Tchéquie.
5: Tchéquie, ouais. OK. Et on parle de Konaté, on va revoir le but, le premier but encaissé par les Bleus. On est à la 53e minute, une position d'attaque des joueurs ivoiriens. Et Konaté va glisser. Voilà.
1: Ça a glissé, chef.
5: Comment ?
1: Ça a glissé, chef.
5: Voilà, regardez, on y va. La passe est arrivée, la Konaté est mal positionnée.
1: Il se trompe de jambes, je trouve, d'intervention.
8: Il se trompe de jambes, il n'est pas sur les appuis. Ouais, il n'est pas.

0: de le rappeler. Que donc là, en plus, il est dans. Il a annoncé qu'il quittait Liverpool et donc maintenant il y a l'histoire de où est-ce qu'il va atterrir, peut-être aussi que ça le préoccupe. Bref, il présente comme pas tous
1: les. La finalité, c'est que la croix apparaît plus fiable.
0: Ouais, attends, la croix quoi, tu vas lui demander la d'attitude.
2: Mais pourquoi pas.
1: Enfin, moi si.
2: Donc tu vas continuer avec Konaté qui est pas bien.
1: Ben, Konaté, là, ça fait un moment que ça.
2: Et
1: ça
2: la croix qui monte en puissance.
0: Ouais, enfin après la croix, je sais pas, faut le tester en compétition. Konaté, il l'a fait. La croix, pas.
1: Bah, il fait bon.
0: La croix, il est là depuis un match et demi. Hein.
2: Bah, c'est pas grave ça. Ouais. Parce que quand il arrive au rassemblement, il a quand même montré de la présence, de la personnalité, du caractère, d'énormes qualités, j'ai trouvé.
1: Il faut un bon match contre le Brésil et la Colombie.
2: Le mec était là.
3: T'as un petit tir en 2018.
2: Là, le mec est présent. Moi, ce soir, je l'ai vu encore reprendre des joueurs comme ça, facile. Je trouve très performant. Non,
0: moi aussi, j'avais trouvé très bon, et notamment
2: donc,
0: en mars.
2: Moi, Konaté en pleine forme, je dis OK. Ouais. Mais Konaté, on sait que ça, c'est compliqué là, par rapport à tout ce que vous venez de dire.
0: Non, mais en fait, tu
2: vraiment poser la question.
0: Saliba revienne en vrai.
3: Umtiti était arrivé comme ça.
0: Et là, le truc en vrai.
4: Umtiti, Euro 2016, arrive en plein cœur de l'Euro. Et arrive, joue. Quand joue aussi haut, parce que j'ai revu le but, je m'y suis intéressé.
2: Le but est magnifique, en vrai. L'action.
4: Ouais.
2: Alors après, moi, c'est des actions que j'adore. Ouais. Un appui, un autre qui part, puis ça joue dans le tempo, le bon tempo. Mais ils lisent pas bien le jeu, l'action.
0: Ils ont toujours un temps de retard.
4: Moi, je m'intéressais au jeu défensif des Bleus. Ouais. Et quand on joue aussi haut, est-ce qu'il faut avoir un premier rideau? Est-ce qu'il faut avoir... Parce que on a loué Cherki tout ça.
0: Bah, la pression sur le passeur, elle n'est pas bonne.
4: Non, mais il n'y a pas de pression, il n'y a rien.
1: Quand on joue aussi haut, c'est ce que je disais en première mi-temps, où Dave me dit, je les ai vus haut. Oui, c'est vrai, ils étaient hauts. Sauf que notre ligne d'attaque, le pressing, il n'est pas... on y est, mais on n'est pas sur un pressing tout terrain. Donc, ça laisse quand même du temps, comme je te disais, sur une, deux ressorties de balle, si tu arrives à trouver...
0: Ça, c'est la seconde période, là, le but.
1: Mais même sur la première.
0: Mais la première, jamais ils ont une situation comme ça.
4: Bah, il a vu ça, Lido.
0: Il l'a vu. Il n'y a pas eu ça en première période.
1: Il vous explique pas que Goupa Mécano, il a récupéré deux actions.
0: Mais il a le droit de récupérer une action à 40 mètres de ses buts. Il est là pour ça aussi. Mais ça, cette action-là, là où ils sont vraiment hors de position, tu l'as pas vu en première.
2: Ça, c'est un jeu, pour moi, on voit la croix sortir. Ouais. Donc, ensuite, pour moi, il doit y avoir une couverture. Ça doit être couvert, en fait. C'est-à-dire que l'arrière-gauche, il doit oublier son joueur, il doit couvrir l'axe pour réduire l'espace. Et après, bon, Konaté, on voit qu'il n'arrive pas à l'attraper. Mais je pense que si Digne, sur la lecture du jeu, s'il arrive à couvrir avant et anticiper, je pense qu'il peut, reprendre l'attaquant.
0: Bah, Digne, il a une hésitation, il ne sait pas s'il doit jouer leur jeu ou le couvrir.
5: Ouais, mais voilà, c'est pas que Konaté, en gros, c'est ça que tu nous dis. Ouais, on est d'accord, moi je suis d'accord avec toi.
2: Quand il y a un mec, comme, tu vois, la croix sort. Donc après, derrière, il faut réduire l'espace. Moi, j'ai toujours appris que quand il y a un mec qui monte, hop, tu réduis. Ouais. Donc Konaté essaye, mais il n'est pas sur ses appuis. Et Digne, d'ailleurs, il arrive juste un peu en retard. S'il fait avant la passe en profondeur, s'il fait ses 3-4 mètres, je pense qu'il peut y être.
4: Lacroix a-t-il marqué des points ce soir? Nous allons poser la question à Giovanni Castaldi. Sans révéler vos sources, Giovanni. Lacroix marque-t-il des points? On veut un oui, un non. Mais vous gardez vos sources. Hein,
0: solide.
4: On reste tranquille. Hein. On balance pas tout ce soir.
6: Oui, mais... Maintenant, c'est pas mon genre de tout balancer. Il faut rester mesuré. Pour Maxence Lacroix, c'est juste pour me répondre. Je vous donne mon impression visuelle du stade avec toutes les circonstances atténuantes du monde. Ça me fait vraiment de peine, mais je trouve que Konaté, il y a un côté un peu en perdition et Maxence Lacroix dégage beaucoup plus de sérénité. Et ce que je peux vous dire, c'est que après le rassemblement du mois de mars, sur le terrain, c'était évident, notamment face à la Colombie, son entrée face au Brésil, il avait marqué des points. Ce que je peux vous dire également, c'est qu'au sein du groupe, au sein de l'encadrement de toute la délégation française, il a marqué beaucoup de points sur l'aspect humain aussi. C'est quelqu'un qui est très apprécié. Il y a un peu une similitude avec Manu Koné il y a 2 ans et demi, quand Didier Deschamps avait réoxygéné son groupe, où là, Manu Koné avait marqué beaucoup de points. C'est un peu le cas de Maxence Lacroix cette fois-ci.
4: Ok. Donc, il a gagné sa place de titulaire. Traduction, merci beaucoup. Et dites-moi, Giovanni, là, d'habitude, vous nous amenez le sélectionneur. Qu'est-ce qui se passe avec Didier? Il vient pas? Il est fâché?
7: C'est honteux!
4: Qu'est-ce qui se passe?
6: Ah non! Non, il est pas fâché. Il est venu me voir en disant je te snob pas, tout va bien. Mais il se trouve que voilà, Didier Deschamps a fait quelques obligations médiatiques et après il est resté en compagnie de sa femme et de la première dame de France, Madame Macron. Donc voilà, il a fait ce qu'il devait faire. Nous on a eu Ryan Cherki et Manu Koné, donc contractuellement on est dans les clous. Donc pas de Didier ce soir, mon cher Mémé. Mais on se rattrapera à Lille.
4: Oui, bah il sera peut-être avec le président.

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1: Yes, François.
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10: Les masques vont tomber. L'Irak, deuxième adversaire des Bleus, a fait mieux que les Bleus ce soir. Contre l'Espagne, un match nul un partout. Le but irakien, on va découvrir un joueur, est superbe. Attention, oui. Méfiez-vous de l'arrière gauche.
11: Un partout dans ce match, c'était du côté de La Corogne, au Riassor, un stade qu'on retrouvera en Liga. Effectivement, avec le joli but espagnol également. Au départ, Borja Iglesias qui laisse passer entre ses jambes pour qui ? Pour Ferran Torres, qui passe en revue toute la défense irakienne. À la passe, c'était Dani Olmo. Ça fait 1-0 pour les Espagnols. Après 16 minutes de jeu, et vous allez voir, à la 27e, l'égalisation irakienne, qui est magnifique. On est sur le côté gauche. La frappe de Mershas Doski, c'est son premier but en sélection pour le joueur du Victoria Pilsen. Dans la cage, c'était Joan Garcia, le gardien du FC Barcelone.
10: Mershas
11: Doski.
10: Doski, voilà.
11: Il joue en Tchéquie.
10: Tchéquie, ouais, ok. Et on parle de Konaté, on va revoir le but, le premier but encaissé par les Bleus. On est à la 53e minute, une position d'attaque des joueurs ivoiriens. Et Konaté va glisser. Voilà.
12: Ça a glissé, chef.
10: Comment ?
12: Ça a glissé, chef.
10: Voilà, regardez, on y va. La passe est arrivée, la Konaté est mal positionnée.
12: Bah, il sort de jambes, je trouve, d'intervention.
13: Non, il sort de jambes, mais il n'est pas sur les appuis. Ouais, voilà.
14: C'est pas une glissade.
10: Bon, c'est quoi ? C'est inquiétant ? C'est secondaire ? C'est. Voilà, c'est cette bourde.
12: Il sort d'une saison super compliquée à Liverpool. Ouais. Quand je dis c'est vraiment super compliqué. Ouais. Pour que Slot. La phrase.
10: Hier, il y a Félix Roy qui nous l'a dit. Il y a eu des drames.
12: Sur les scènes de crime, c'était ça la phrase. Quand un coach vous dit ça.
10: Hier, dans l'équipe du soir, Félix Roy. Pour juste, il a perdu son papa, il est. Voilà.
12: Non, bien sûr.
10: Voilà. Il y a des choses cette année.
12: Non, non, il y a des choses très touchantes. C'est Jota. L'évaluation du niveau. Après, les causes, on peut en discuter. Mais le fait est qu'il sort d'une saison compliquée sportivement, humainement, vous venez de le rappeler. Que donc, là, en plus, il est dans. Il a annoncé qu'il quittait Liverpool et donc maintenant il y a l'histoire de où est-ce qu'il va atterrir, peut-être aussi que ça le préoccupe. Bref, il présente comme pas tous les.
14: La finalité, c'est que la croix paraît plus fiable.
12: Ouais, attends, la croix quoi, tu vas lui demander la d'attitude ?
14: Mais pourquoi pas.
15: Enfin, moi si.
13: Donc tu vas continuer avec Konaté qui est pas bien.
15: Ben, Konaté, là, ça fait un moment que ça.
13: Et la croix qui monte en puissance.
12: Ouais, enfin après la croix, je sais pas, faut le tester en compétition. Konaté, il l'a fait. La croix, pas.
15: Bah, il fait bon.
12: La croix, il est là depuis un match et demi. Hein.
13: Bah, c'est pas grave ça. Ouais. Parce que quand il arrive au rassemblement, il a quand même montré de la présence, de la personnalité, du caractère, d'énormes qualités, j'ai trouvé.
14: Il faut un match contre le Brésil, contre le Brésil et la Colombie.
13: Le mec était là.
11: T'as un petit tir en 2018.
13: Là, le mec est présent. Moi, ce soir, je l'ai vu encore reprendre des joueurs comme ça, facile. Je trouve très performant.
12: Non, moi aussi, j'avais trouvé très bon, et notamment donc, en mars.
13: Moi, Konaté en pleine forme, je dis OK. Ouais. Mais Konaté, on sait que ça, c'est compliqué là, par rapport à tout ce que vous venez de dire.
12: Non, mais en fait,
13: tu vraiment poser la question.
12: Saliba revienne en vrai.
11: Umtiti était arrivé comme ça.
12: C'est là le truc en vrai.
10: Umtiti, Euro 2016, arrive en plein cœur de l'Euro. Et arrive, joue. Quand on joue aussi haut, parce que j'ai revu le but, je m'y suis intéressé. Non,
13: le but est magnifique en vrai. L'action.
10: Ouais.
13: Alors après, moi, c'est des actions que j'adore. Ouais. Un appui, un autre qui part, puis ça joue dans le tempo, le bon tempo. Mais ils lisent pas bien le jeu, l'action.
12: Ils ont toujours un temps de retard.
10: Moi, je m'intéressais au jeu défensif des Bleus. Ouais. Et quand on joue aussi haut, est-ce qu'il faut avoir un premier rideau ? Est-ce qu'il faut avoir. Parce qu'on a loué Cherki tout ça.
12: Bah, la pression sur le passeur, elle n'est pas bonne.
10: Non, mais il n'y a pas de pression. Il n'y a rien.
14: Quand on joue aussi haut, c'est ce que je disais en première mi-temps, où Dev me dit je les ai vus haut. Oui, c'est vrai, ils étaient hauts.
4: Sauf que notre ligne d'attaque, le pressing, il n'est pas... on y est,
10: ouais.
4: Mais on n'est pas sur un pressing tout terrain. Donc, ça laisse quand même du temps, comme je te disais, sur ouais. Une deux ressorties de balle, si tu arrives à trouver...
12: Ça, c'est la seconde période, là, le but.
4: Mais même sur la première.
12: Mais la première, y a, jamais ils ont une situation comme ça.
10: Bah, il a vu ça, Lino.
12: Non, il l'a vu. Il n'y a pas eu ça en première période.
4: Il ne va pas que Goupa Mécano, il a récupéré deux actions.
12: Mais il a le droit de récupérer une action à 40 mètres de ses buts. Il est là pour ça aussi. Mais ça, cette action-là, là où ils sont vraiment hors de position, tu l'as pas vu en
13: ça,
12: première.
13: C'est un jeu pour moi, on voit la croix sortir.
10: Ouais.
13: Donc ensuite, pour moi, il doit y avoir une couverture. Ça doit être couvert en fait. C'est-à-dire que l'arrière gauche, il doit oublier son joueur, il doit couvrir l'axe pour réduire l'espace. Et après, bon, Konaté, on voit qu'il n'arrive pas à l'attraper. Ouais. Mais je pense que si Digne, sur la lecture du jeu, s'il arrive à couvrir avant et anticiper, je pense qu'il peut reprendre l'attaquant.
12: Bah, Digne, il a une hésitation, il ne sait pas s'il doit jouer leur jeu ou le couvrir.
7: Ouais, mais voilà, c'est pas que Konaté, en gros, c'est ça que tu nous dis.
13: Ouais,
7: on est d'accord, moi je suis d'accord avec toi.
13: Quand il y a un mec, comme, tu vois, la croix sort. Ouais, donc ouais. Après, derrière, il faut réduire l'espace. Moi, j'ai toujours appris que quand il y a un mec qui monte, hop, tu réduis.
7: Ouais.
13: Donc Konaté essaye, mais il n'est pas sur ses appuis. Et Digne, d'ailleurs, il arrive juste un peu en retard. S'il fait avant la passe en profondeur, s'il fait ses 3-4 mètres, je pense qu'il peut y être.
10: Lacroix a-t-il marqué des points ce soir? Nous allons de poser la question à Giovanni Castaldi. Sans révéler vos sources, Giovanni. Lacroix marque-t-il des points? On veut un oui, un non. Mais vous gardez vos sources. Hein,
12: solide. Hein.
10: Hein, on reste tranquille. Hein. On balance pas tout ce soir.
16: Oui, mais... Maintenant, c'est pas mon genre de tout balancer. Il faut rester mesuré. Pour Maxence Lacroix, c'est juste pour me répondre. Je vous donne mon impression visuelle vue du stade avec toutes les circonstances atténuantes du monde. Ça me fait vraiment de peine, mais je trouve que Konaté, il y a un côté un peu en perdition et Maxence Lacroix dégage beaucoup plus de sérénité. Et ce que je peux vous dire, c'est que après le rassemblement du mois de mars sur le terrain, c'était évident, notamment face à la Colombie, son entrée face au Brésil, il avait marqué des points. Ce que je peux vous dire également, c'est qu'au sein du groupe, au sein de l'encadrement de toute la délégation française, il a marqué beaucoup de points sur l'aspect humain aussi. C'est quelqu'un qui est très apprécié. Il y a un peu une similitude avec Manu Koné il y a 2 ans et demi, quand Didier Deschamps avait réoxygéné son groupe, où là, Manu Koné avait marqué beaucoup de points. C'est un peu le cas de Maxence Lacroix cette fois-ci.
10: Ok. Donc, il a gagné sa place de titulaire. Traduction, merci beaucoup. Et dites-moi, Giovanni, là, d'habitude, vous nous amenez le sélectionneur. Qu'est-ce qui se passe avec Didier? Il vient pas? Il est fâché?
17: C'est honteux!
10: Qu'est-ce qui se passe?
16: Ah non! Non, il est pas fâché. Il est venu me voir en disant je te snob pas, tout va bien. Mais il se trouve que voilà, Didier Deschamps a fait quelques obligations médiatiques et après il est resté en compagnie de sa femme et de la première dame de France, Madame Macron. Donc voilà, il a fait ce qu'il devait faire. Nous on a eu Ryan Cherki et Manu Koné, donc contractuellement on est dans les clous. Donc pas de Didier ce soir, mon cher Mémé. Mais on se rattrapera à Lille.
10: Oui, bah il sera peut-être avec le président. La femme.
16: Ça, je ne sais pas.
10: Ok, bon. Vous savez, voilà, pour moi, Jérémy Jalingros, bonne sortie du côté de Nantes. Gardez évidemment un petit peu d'influx puisque le match revient très vite. Ce sera lundi.
7: Ouais, c'est l'heure de se coucher. Non.
10: Vous ne trompez personne, monsieur Castelmont. Vous ne trompez personne, monsieur Castelmont. Je vous remercie.
13: Oui, mais bien sûr.
10: Voilà, faites la fête du côté de la place Gravelin à Nantes. C'est magnifique. Merci, on vous embrasse.
12: Nantes va connaître Giovanni
13: jeudi soir.
10: Les notes de l'équipe du soir à présent. Il a été sifflé, Marcus Thuram. Il a été conspué par la Beaujoire. Notons à présent le match de Marcus Thuram qui a été le bleu qui a eu le plus de temps de jeu ce soir. 3-4, c'est pas bon, c'est insuffisant, 4, c'est voilà. Moyen 4-4.
7: Il n'est pas à son poste.
18: Ouais, c'est comme Nico.
7: Il y a un peu d'indulgence quand même, ouais. Tu mets un mec qui est pas à son poste. Encore une fois, hein, c'est pas la première fois qu'on a ce débat avec Marcus Thuram. Moi je veux bien hein, qu'on le déglingue. Mais à un moment, si tu veux qu'il soit bon, fais le jeu là où il est bon quoi.
10: Ouais, bon, enfin il.
7: Mais enfin il quoi?
13: Il est pas à son poste.
12: Comment vous avez mis en place?
10: Pas son
12: bébé, vous étiez plus à une époque.
10: Ouais, bah vous,
18: les cartons,
7: non, mais
18: t'as des joueurs
7: qui peuvent s'adapter. Non, mais toi, t'as l'arrière,
12: il y a plus de cartons.
13: Non, moi, je trouve qu'il y a des joueurs qui peuvent s'adapter à différents
10: postes. Pas lui,
13: c'est toi? Ben, je trouve pas. C'est parce que c'est vraiment un joueur de combinaison avec son autre attaquant, d'appui, de quand l'autre, tu vois, ça combine vraiment en duo. Et là, il a du mal sur le côté, donc et on insiste.
7: Voilà.
13: Après, il défend bien.
7: Et même derrière, quand Deschamps fait les remplacements, jamais il rebascule dans l'axe. Ouais. Tu le maintiens là. Tu fais passer les autres devant lui alors qu'il était là avant. Quoi.
12: Enfin, pas bon. Il joue pas latéral non plus. Hein.
7: Non, mais il joue quand même.
12: On lui demande un truc qui est complètement ouf.
7: Lui, il est content. Il joue pas
12: derrière. Guingamp, il a joué aussi sur un côté, à Mönchengladbach parfois.
13: C'est plus le moment là. C'est plus. Aujourd'hui, ça fait combien d'années qu'il est à l'Inter?
12: Depuis deux.
13: Oui. Il joue à deux tous les trois jours. Quoi, donc.
12: D'accord. Mais ce que je veux dire,
13: peut-être
12: c'est
13: qu'il a perdu ses repères, il n'y arrive plus. Quoi.
12: J'entends bien, mais techniquement, il a le droit de faire un peu mieux que ce qu'il fait, qui est un peu indépendant de son poste. Je ne parle même pas de son efficacité, du fait qu'il ne marque pas de but, etc.
10: Non, on n'en parle pas.
12: Non, mais ça, moi, j'ai fait une croix dessus. Bon, il a marqué au dernier rassemblement. Non, mais moi, je trouve même techniquement qu'il est en poté.
7: Il faut que
12: vous l'expliquiez comme vous voulez, l'histoire de A2, A3.
7: Ça joue, moi, je trouve.
12: Ah bon, donc dès qu'il est un tout petit peu décalé, il ne sait plus faire un contrôle.
7: Tout n'est pas acheté non plus.
12: Là, tu sauves quoi?
7: Non, moi je te dis qu'il fait pas un bon match, mais je trouve qu'il fait le taf défensif et je pense que Deschamps lui demande
12: ça. Ah, c'est un défenseur!
7: Non, c'est pas un défenseur, c'est
12: un défenseur! Non, Nicolas Villas! Mais taisez-vous!
7: Je sais pas ça.
12: Dans la structure de liste, il s'est trompé, Didier Deschamps!
7: Il a joué où? Voilà.
18: Sélection.
12: Comment?
18: Quand on l'a trouvé bon là sur la dernière sélection, il a joué où?
10: Il a joué.
12: Il était en pointe.
13: Dans l'axe.
12: Ah.
10: Il était en pointe.
7: Entends-moi, là, le dev va pas.
13: Dev va laisser ça dans le revers de main comme si. Ça va, c'est pas parce qu'on le décale de 4 mètres. Non, c'est pas tout le monde en fait. Moi, je jouais souvent à gauche. Si tu me mettais à droite, j'avais pas de repère, j'étais pas à l'aise. Quoi.
12: Attends, donc, toi, on te fait changer de côté, ça n'a rien à voir.
13: Oui, mais ça n'a rien à voir quand même. Un joueur d'appui, de remise, et un mec sur un couloir qui va faire.
12: Et quand t'étais à droite, tu savais plus faire un contrôle? Je pense que oui.
13: À droite, c'était très compliqué.
12: Non, mais tu savais faire un contrôle?
7: Il avait pas ses repères.
13: Pourquoi il s'est pas fait un contrôle? Il n'a pas si loin quand même.
12: Là, vous avez
13: vu.
12: J'ai l'impression que la moindre conduite de balle, elle est bosselée. J'ai l'impression que le terrain, c'était le terrain vague en bas de chez moi. Non, arrêtez.
10: Ok.
13: Bon, les pelouses d'ailleurs, il faut en parler. Vraiment moins bonne par rapport à avant.
10: Le débat est lancé. Mbappé. On note Mbappé ce soir.
12: Le génie français.
10: Ouais. Comment vous l'avez trouvé? Le qui?
7: Génie français.
10: C'est Stéphane Guy, on salue. C'est son surnom. 3. Ah oui, 3.
12: Il n'a pas été bon.
10: Ah, il n'a pas été bon.
12: Vous l'avez trouvé bon?
10: J'ai trouvé dans le ton.
7: C'est bon.
10: J'ai trouvé dans le ton la première mi-temps.
12: Bon.
10: 5, ouais. Ouais.
7: 5, la première mi-temps était réussie, il était en première mi-temps.
10: 4, ouais. Ceux qui leur donnent pas la moyenne.
13: Ben, 5, il y en a qui ont peur. Hein.
10: Ouais.
7: Ah, il est plus chiffré aussi.
13: Il y a des gens qui ont peur sur ce plateau. Le mec, il rentre sur le terrain, la 5.
12: Il vous terrorise.
10: 3.
7: Oui.
13: Franchement, j'étais pas loin du 3.
10: Ouais, 3. Oh. Alors 3.
12: Ouais,
13: qu'est-ce qu'il a fait en fait
12: Exactement. Qu'est-ce qu'il a fait, Kylian Mbappé? Moi, je l'ai vu peut-être faire aller un ou deux mouvements.
13: Le truc
12: max.
13: À Ronaldo.
12: On parle d'un joueur qui, normalement, est ton arme de destruction massive. En tout cas, Didier Deschamps le voit comme ça, l'installe comme ça et c'est son gagne-pain en quelque sorte. Quoi. C'est celui qui doit le sauver de tout. Et moi, je trouve qu'aujourd'hui, il a pas été bon, il a pas été déterminant. Je trouve qu'il la joue mal, l'action. Je trouve qu'il met un temps infini à s'organiser et la frappe, elle est un peu scolaire.
10: Et en préparation.
12: Ah, lui aussi. Bon. Non, mais je l'ai pas trouvé bon, mais ça veut pas dire que je l'enterre pour la Coupe du Monde. Il sera très fort à la Coupe du Monde, vous allez voir.
10: Ah, ok, très bien. Voilà, on lui met.
7: Moi, je trouve que le fait qu'on le voit moins, c'est plutôt bon signe. Parce qu'il y a un aspect. Il y a un côté. On en revient un peu.
10: C'est un mal pour un bien.
7: Non, c'est pas forcément un mal pour un bien.
12: Il y a un duo, là.
7: Je suis pas Julien Benneteau, ok?
10: Là, les deux.
7: J'ai rien dit. Ok, je suis pas. Non, mais il y a un aspect, c'est que je trouve qu'il y a des joueurs qui prennent leurs responsabilités. Et encore, il n'y a pas Dembélé. Parce que moi, j'attends vraiment de voir quand Dembélé sera dans cette équipe en espérant qu'il soit 100% physiquement. Mais le fait qu'on le voit moins, je trouve ça plutôt bien. On l'a beaucoup vu Cherki, on l'a beaucoup vu Olise. Bon, Thuram n'a pas fait un super match, c'est vrai. Je trouve que Mateta, il a aussi été présent, même si tout n'a pas été parfait quand il est arrivé. Mbappé était déjà plus sur le terrain, mais je trouve ça plutôt rassurant, moi, pour l'équipe de France. J'ai l'impression que justement, que le côté Deschamps, en gros, vas-y Kiki, sors-nous de là, il n'y a plus que ça maintenant. Quoi. Donc,
12: pour Mbappé, tu veux dire,
10: c'est ce que j'ai vu en première mi-temps, moi, c'est ce qui m'a intéressé.
13: Ça n'a jamais été ça, quand même.
7: Ah bah il y a quand même eu un moment, c'était.
13: Quand même.
7: Le jeu offensif, notamment, on posait beaucoup sur lui, attends, non
13: 2022.
7: Attends, t'étais où
10: Mbappé,
13: C'était Griezmann qui organisait le jeu, non?
10: Non, mais.
12: La finalité, c'était Mbappé.
10: La filière offensive.
13: Oui, parce qu'il était en pointe.
10: Ouais, mais moi, ça m'a plu ce soir, c'est que finalement, dans la première mi-temps, j'ai vu une équipe de France s'organiser et jouer avec de l'alternance.
13: Qui jouait sans lui, en fait.
7: Non,
19: il a joué.
10: Non, non, mais qui jouait avec lui. Non, non, mais lui aussi était dedans, était dans le trafic. Ah. On l'a vu, il n'a pas réussi ses actions. Oui. Mais j'ai trouvé que le jeu de l'équipe de France, le jeu offensif, était varié. Il y avait l'alternance.
19: Moi, j'ai vu Cherki ce soir, tu vois. J'ai vu Cherki, j'ai vu Olysée. Mais...
10: Ouais. Bah oui, c'était un match.
19: Donc vous avez vu aussi lui participer à ce match.
10: Mais j'ai vu, bah, là-dedans, oui. Là-dedans, s'il y a des propositions, s'il y a de l'alternance. Je dis que Mbappé a dû faire des appels, a dû participer à créer des fausses pistes. Voilà, non ?
7: C'est pas que vous Mbappé avez vu, c'est que vous déduisez, en fait.
10: Ouais, je l'ai vu.
19: Oh putain, alors là, il a vraiment évolué. Alors.
10: Je l'ai vu à la 10e, à la 12e.
19: Mbappé créer des fausses pistes.
10: Bon, mes petits, Mbappé, ce soir, il n'a pas marqué.
7: Il est en préparation.
10: Koundé, Jules Koundé. Jules Koundé, vous l'avez trouvé comment ? Je sais qu'il y a déjà un petit coup de klaxon de la part de Ludo. Paf, 3.
7: Ludo, c'est fait bouger.
10: C'est fait bouger, quoi, là, Julo ?
18: Il avait un client, quand même.
10: Ah, c'est vous le premier, hein. Sur le match de Jules Koundé, vous l'avez eu bouger. C'est ce que vous souffle le professeur.
18: Je le vois comme je le vois un peu depuis un an avec le Barcelone. Je le vois pas à l'aise dans ses baskets. Défensivement, dès qu'il a quelqu'un qui est un peu virevoltant, on sent qu'il y a une espèce de panique. Donc, il prend 3 mètres en recul frein. Donc... En plus, la Diomandé était quand même plutôt bien inspiré sur la première période. Non, je le sens, je le sens pas actif offensivement. Dans la première période où tu es haut, donc tu peux apporter des choses, des doublements, tu peux tenter, tu le vois jamais. Les centres, il en a essayé d'en délivrer 2, ça a pas dépassé le premier poteau. Donc non, il est dans la continuité de sa saison.
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21: Trois jours, 2h20, Guillaume Pirouel et Jules Dusselier remportent la 17e édition au terme d'une course d'une grande intensité.
22: Il fallait mettre l'engagement, hein, c'est sûr. Je pense qu'il y en a qui ont peut-être lâché à certains moments. Voilà, c'était dur, ça nous a demandé vraiment de l'énergie et c'est pour ça qu'on était bien cramés après.
21: Avec 11 de moyenne sur un parcours inédit, le duo Sogestran-Cifrigo nous offre la victoire la plus rapide de toute l'histoire de la course.
23: Une top performance, surtout pour moi, c'est ma première NCR, donc c'est pas mal de débarrer comme ça.
21: Une fierté aussi régional. Après Fabien Delahaye et Pierre Le Boucher en 2024, les skippers havrais offrent un deuxième titre à la Normandie.
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0: Chez les professionnels, les ravages provoqués par les commotions ne sont plus un tabou. Chabal, Loré, Yaé, Leroux, La Pendrie, Vahamaina, Ménager. La liste des vies abîmées et des fins de carrière prématurées s'allonge. Mais qu'en est-il loin des projecteurs ? Sur les terrains du dimanche, dans les stades sans tribune, plus de 360 000 joueurs amateurs exposent leur cerveau sans en mesurer les risques.
1: Si ma fille n'avait pas appelé les pompiers, je ne serais pas là à l'heure actuelle pour en parler. Ben, on peut dire qu'elle m'a sauvé, elle m'a sauvé la vie.
0: Les chocs à la tête frappent toutes les divisions, mais le rugby amateur peine encore à le réaliser. Je m'appelle Lucie, j'ai commencé le rugby à 13 ans. Et sur cette archive de 2017, je joue comme toujours avec mon casque qui ne m'a jamais empêché de faire 4 commotions cérébrales. Je suis journaliste et je vais vous raconter notre histoire, celle des joueurs amateurs. Jusqu'à très récemment, je pensais que c'était comme ça le rugby, qu'on prenait des coups, qu'on s'en relevait, et puis qu'on continuait de jouer quoi qu'il arrive. Lors des 4 commotions cérébrales que j'ai vécues, je suis toujours retournée sur le terrain beaucoup trop tôt. Ce que je ne savais pas, c'est qu'en ne laissant aucun répit à mon cerveau, je m'exposais à de graves séquelles. Aujourd'hui, heureusement, je n'en ai aucune. Je veux raconter cette histoire pour que le sort des joueurs ne dépende plus jamais de la chance. Je veux que ce sport, qui cimente mon quotidien, prenne enfin conscience du danger qui le ronge de l'intérieur. En 2013, j'ai 13 ans. Pendant un tournoi sur un plaquage, ma tête bascule et je perds connaissance. Quand je me réveille, impossible de me rappeler de ma matinée. Mais je supplie mes entraîneurs de continuer. Et 5 minutes plus tard, je suis de retour sur le terrain. Qu'est-ce que je risquais à ce moment-là ?
2: Ce que tu décris, ce qu'on a décrit tout à l'heure, le syndrome du second impact.

0: Si vous avez fait une commotion et que vous avez l'impression d'avoir récupéré, vous n'avez absolument pas récupéré en quelques minutes. Votre cerveau, il a été fragilisé, il y a des phénomènes inflammatoires qui se produisent dans le cerveau. Il est déterminant de ne jamais reprendre un impact tout de suite.
1: Donc en soi, là, j'ai eu de la chance.
0: Oui, tout à fait. Tout à fait.
1: Tous n'ont pas eu cette chance. Jean-Baptiste a 36 ans. Il vit avec des séquelles quotidiennes.
2: Allez,
3: l'électricité, c'est fait.
2: Comment vas-tu?
3: Ça va, bah, Steve. En fait,
2: ouais, avec toi.
4: Donc ça, c'est le numéro que je portais en tant que joueur, numéro 7.
1: Il n'a plus enfilé ce maillot rouge et jaune depuis 3 ans. Aujourd'hui, il fatigue vite. Il est devenu sensible au bruit, à la lumière. Sa mémoire flanche. Et il passe du calme à la colère, sans raison.
5: Installe-toi bien. On est bien, t'es confort ?
4: Ouais, c'est bon.
5: Ouais, parfait.
4: Le dimanche 4 décembre à Mussidan, j'étais titulaire en réserve. Et en fait, vers la fin du match, j'ai reçu un joueur lancé. J'ai reçu son épaule en fait, au niveau de ma mâchoire. J'ai senti la douleur instantanée sur la mâchoire en me disant « ça fait un peu plus mal que d'habitude ». Et en fait, et à partir de là, je ne me rappelle pas la fin du match. J'ai fini le match en jouant et je ne me rappelle pas.
1: En restant sur le terrain, sans le savoir, Jean-Baptiste a risqué sa vie. À la fin du match, il s'écroule. Jean-Baptiste a été victime du syndrome du second impact.
4: Déjà, dès le dimanche soir, ils avaient vu que j'avais un hématome sous-dural, un hématome au cerveau. Et en fait, en une semaine, l'hématome, au lieu de se résorber, eh ben, il a gonflé, il a grossi, et il compressait le cerveau. Et le mardi 13, je suis allé chercher ma fille à l'école, en voiture. À l'époque, ma fille avait 10 ans. Elle ne comprenait pas quand je lui parlais, et moi, j'arrivais pas à lui faire faire les devoirs. Et de là, en fait, elle a téléphoné à sa maman, qui a dit à ma fille d'appeler les pompiers. Les médecins me l'ont dit, je serais peut-être allé au lit. Et à 5 heures près, à 5 heures près, j'y passais et je ne serais pas là à l'heure actuelle pour en parler. Mais on peut dire qu'elle m'a sauvé. Elle m'a sauvé la vie.
5: Moi, je l'ai appelée pour voir si elle voulait bien me parler de toi. Et elle n'a pas voulu. Est-ce que tu sais pourquoi elle n'a pas voulu?
4: Je pense que ça lui fait mal. Avant, son papa, il était normal et elle a retrouvé son papa au centre de rééducation différent. J'ai encore une prise en charge orthophoniste à l'heure actuelle pour travailler sur la mémoire de travail, la concentration, la mémoire à court terme, là où c'est difficile. J'ai également une kiné pour la mâchoire parce que j'ai encore des douleurs à côté gauche à la mâchoire. Pendant plus d'un an et demi, j'ai eu une prise en charge avec un psychologue EMDR aussi pour travailler sur le stress post-traumatique.
5: Et ta vie d'après, c'est quoi aujourd'hui?
4: Ça fait depuis le 6 décembre 2022 que je suis en arrêt de travail. Et là, je vais bientôt reprendre le travail à mi-temps thérapeutique.
5: Ça te fait quoi de te dire qu'aujourd'hui tu es un travailleur handicapé?
4: Alors là maintenant ça va mieux, mais quand j'ai reçu la demande, ça m'a travaillé et j'en ai pleuré. Ouais. Parce que de se dire en fait, je suis handicapé quoi. Là ça a été difficile à accepter. Ouais.
5: T'aurais pu vouloir couper les ponts, entre guillemets, parce que c'était tellement dur pour toi que t'aurais pu te dire non, je veux plus rien avoir à faire avec le rugby ou avec le club.
4: Même si ça m'a coûté, et même si ça me coûte, ça fait partie de mon évolution dans le positif, en fait. Déjà, juste de voir les joueurs, de remplir les gourdes, d'amener le matériel d'entraînement, je suis content.

0: Tu aimes toujours regarder du rugby ?
1: Oui, j'aime. Enfin, il y a certaines actions de jeu que je ne supporte plus. Quand je vois un plaquage haut, quand je vois un déblayage qui n'a pas lieu d'être, ça me fait remonter tellement de choses que j'arrive pas à regarder. Ouais.
2: En fait, l'important, c'est que le joueur sorte. Ce n'est pas parce qu'on a un deuxième impact qu'on va avoir un syndrome du second impact. Mais on a fait une étude avec mon équipe et on s'est rendu compte sur 500 joueurs commotionnés que ceux qui avaient des syndromes commotionnels qui persistaient étaient ceux qui n'étaient pas sortis de l'aire de jeu. Ceux-là avaient beaucoup plus de difficultés à récupérer.
3: J'avais du mal à dormir, donc je me relève pour aller aux toilettes et là, je commence à vomir, mais fortement.
4: Je pouvais vraiment passer des rires aux larmes sans comprendre pourquoi.
5: J'ai eu des fourmis dans toute la moitié du visage.
6: J'avais la tête qui tournait pendant toute la première mi-temps.
7: Tête qui tourne, grand mal à la tête, bouffée de chaleur.
8: Et les symptômes sont arrivés le lendemain, notamment un mal de tête que j'ai eu pendant 6 mois.
9: Et surtout, quand je me levais, j'avais une sensation de pression sur ma tête.
10: Depuis maintenant 3 ans, j'ai toujours des maux de tête qui restent continuellement.
11: Donc après cette deuxième commotion qui a eu lieu en septembre 2022, j'ai jamais pu reprendre le rugby. Ça a provoqué beaucoup de maux de tête, beaucoup de fatigue, des manques au niveau de la concentration, des absences, des erreurs de langage. Je suis devenu quand même plutôt irritable, alors que j'étais quelqu'un qui était très calme et très posé à la base. Et j'ai même été contraint d'arrêter les études.
12: C'est trop fort de dire que pendant un an, ta vie elle a été mise en pause ou pas ?
11: Ah non, c'est pas...
12: C'est pas du tout trop fort,
11: c'est même ouais, presque pas assez comme ma vie, elle s'est totalement arrêtée donc...
0: Quentin a dû construire sa vie en fonction de ses symptômes persistants. Il jouait en Régional 1 à Saintes, bien loin des stades de top 14. Pourtant, c'est grâce au rugby professionnel qu'il va trouver une réponse à son errance médicale.
11: Lorsqu'Alexandre Laprendry, un ancien joueur de l'ASM Clermont-Auvergne, mon club de cœur et de l'équipe de France, a pris la parole dans la presse suite à ses commotions et aux séquelles qu'il avait eues, ma mère a décidé de lui envoyer un message. Alexandre m'a beaucoup aidé en me donnant le contact des différents médecins qui étaient spécialisés dans la commotion et c'est comme ça que mon parcours de soins a démarré. Depuis 2 ans, mes symptômes évoluent enfin et là, pour la première fois, je vais pouvoir le rencontrer. Je suis totalement reconnaissant pour tout ce qu'il a pu faire pour m'aider.
13: Ça va, Quentin ?
14: Ça va et toi ?
13: Ouais, ça va, merci.
14: Bonsoir.
13: Bonsoir.
14: Il faudra boire.
13: Moi, je vais prendre un perrier sirop de citron, s'il vous plaît.
14: Bah, un deuxième.
13: Heureusement que j'ai répondu à ta maman parce que moi ça m'a touché. J'espère que plus tard, si ça arrive à mon enfant ou quoi, qu'il y aurait des personnes pareilles. C'est notre devoir, nous les joueurs pros, de transmettre les valeurs que j'ai eues. Et les valeurs, elles font partie de la solidarité, de la bienveillance.
14: J'avais l'impression de devenir fou. Tous les médecins que je voyais me disaient que c'était rien, que c'était du stress post-traumatique, me disaient que. C'était dans ma tête que je l'inventais. Sans ce petit message, je serais peut-être moi encore en train de galérer à trouver les papiers, à trouver les médecins. Et on ne sait pas ce qui se serait passé non plus.
13: Mais tu restes quand même dans le rugby ?
14: Sur le côté joueur, je sais que du coup, c'est pas possible. Et après, sur le côté entraîneur, peut-être plus tard, je ne sais pas si j'en serais capable ou pas pour l'instant.
13: Parce qu'en fait, c'est surtout pas perdre le plaisir en fait, tu vois, du bord du terrain. C'est pour ça que moi je suis revenu en fait dernièrement entraîner un club parce que c'est dur de s'arrêter d'un seul coup quoi. Après franchement ce que je dis c'est garder le moral en fait. Parce qu'on a de la chance d'être en vie, c'est le plus important et il faut avancer, il n'y a pas le choix de toute façon. Hein, donc.
14: Merci.
13: Merci.
14: Voilà. C'est un Perrier citron mais c'est pas grave. C'est Perrier citron vert on va dire.
13: C'est ça.
14: Bon alors il est bon au moins ou...
13: Ça va. Peut-être qu'il a fait une commotion aussi. Hein.
14: Non, c'est bon, on va lui demander quand il reviendra pour la mission.
13: Connaissance de cause, on savait qu'on allait prendre des coups. Hein.
14: Ouais.
13: Moi, je veux que les jeunes ils aillent à l'école de rugby, je veux qu'ils prennent du plaisir sur le terrain. Mais ils vont prendre des coups, ça fait partie du jeu.
14: Et...
13: Par contre, la chose, c'est surtout de bien pris en charge.
14: Qu'une commotion soit gérée comme une entorse ou comme une fracture.
13: Exactement.
14: Ou comme quelque chose de visible.
13: Moi, j'en veux pas du tout au rugby, en fait. Le rugby, c'est un sport exceptionnel. Fin... Mais voilà, il faut prendre soin du joueur. Parce qu'avant d'être des joueurs, on est des hommes. Et l'homme est le plus important que le joueur. On s'est senti abandonné, et ça, c'est pas bien. Ça, c'est pas normal.
14: Ouais.
0: La médiatisation des commotions par les rugbymen professionnels a permis au milieu amateur de sortir du déni. La prise de conscience est en marche, avec quelques années de retard.
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3: En 2013, bonjour. Le protocole commotion est mis en place chez les professionnels. Et depuis 2019, un médecin indépendant peut exiger la sortie d'un joueur pour suspicion de commotion. La même année, la première mesure de protection voit enfin le jour chez les amateurs.
4: Thierry, tu peux couper le micro, s'il te plaît.
5: Jonathan, tu peux couper le micro, s'il te plaît. On n'arrête pas de le répéter pareil, là. Coupez les micros. Coupez les micros. Bon, bonsoir à tous. On a un peu pêché parce que ça faisait un moment qu'on n'avait pas fait de réunion sur le carton bleu.
6: Il y a des choses géniales qui ont été réalisées dans le sport professionnel. Le médecin de match, c'est une avancée extraordinaire. Sauf qu'on ne peut évidemment pas mettre sur le plan amateur des médecins de match. Donc il a fallu trouver un subterfuge. Et ce subterfuge que je trouve plutôt assez extraordinaire, c'est le carton bleu que met là.

0: ce sera le médecin, donc, Jean-Jacques Raymond, le médecin référent de la Ligue, qui fera bien sûr l'intervention, parce qu'il y a beaucoup, vous comprenez, de médical là-dedans.
1: D'abord, reconnaître, chercher une commotion, c'est quoi? C'est souvent, il y en a, nous on les voit, mais il n'a pas été KO. Mais il n'y a quasiment jamais de KO dans la commotion. Il y a plus de 90-95%, ce ne sont pas des KO. Par contre, c'est un tas de signes, on va les reprendre après pour bien vous montrer qu'effectivement, alors c'est compliqué, c'est un diagnostic difficile, c'est une décision que vous prenez qui est pas toujours évidente. Pourquoi ? Parce qu'elle est soumise à des tas de critères.

0: C'est très simple. Tout le monde est responsable. Vous ne pouvez pas tout voir. Donc, à un moment, c'est le travail de tous, c'est la sensibilisation de tous.
1: La règle numéro 1 qu'on apprend aux arbitres, c'est la sécurité du joueur. C'est la règle numéro 1. Numéro 2, c'est l'équité. Et les règles du jeu proprement dites, les hors-jeux et tout le reste, ça vient qu'en troisième position. Tout le match, on se trompe. Sur n'importe quelle décision, tout le monde se trompe. Mais trompez-vous, ce que je vous demande tout le temps, trompez-vous dans le bon sens. Je préfère que vous trompiez dans le sens de la sécurité que vous vous trompez dans l'autre sens. Voilà.
2: On a assisté à un match en Dordogne, dans un club de R2. On a malheureusement raté le choc, mais ce qui se passe, c'est que l'ailier de l'équipe adverse récupère le ballon et l'ailier de l'équipe de Trélissac lui rentre dedans tête contre tête. Je vais vous diffuser une petite vidéo de 1 minute 30 avec tout ce qui s'est passé après.
3: L'ailier de Trélissac sort sur carton bleu, en plus de son carton jaune pour plaquage haut. Il ne pourra pas rejouer avant au moins 21 jours, après avis médical.
2: Sans comment ?
4: Ça va.
5: C'est plus un petit peu sauté, mais rien de...
6: Il a mal à la tête, voilà.
3: L'ailier de Montpont, sorti sur saignement et non sur carton bleu, revient sur le terrain à peine quelques minutes après le choc tête contre tête.
7: C'était impressionnant, mais pas éteint.
8: Sur le fait de la percussion, de la collision tête contre tête, alors il est sympa, il ne veut pas nous mettre un rouge, il met carton jaune, mais derrière il sort un carton bleu qui est sur une commotion. Donc normalement, s'il y a perte de connaissance, on vient par sécurité, on met le bleu. Il n'y a rien de tout ça. Le nez qui saigne, nous c'est courant, quoi. Ça fait partie, on va dire, du métier, quoi. On va dire c'est un peu une sanction involontaire.
9: Petite question. Sur une de vos décisions, sur le fait de... Bon, vous nous mettez carton jaune, c'est déjà bien sympa, merci beaucoup. Sur la dangerosité, il n'y a pas de souci. Les deux se télescopent tête contre tête. Oui, oui. Vous nous mettez qu'un carton bleu à nous. Pourquoi ? Oui. Parce que c'est à celui qui saigne le plus.
10: Non, c'est votre joueur, le bleu, il a les yeux qui partent en vrille et les jambes qui flanchent.
9: Oui, bon, après, c'est un carton, oui, on prend dans le nez.
10: En face, il se lève, il n'y a aucun problème.
9: Ok, il se lève. Ouais, bon je ne suis pas de votre avis, mais bon, d'accord.
11: J'étais juste en face. Mais ça a fait...
3: Jean-Baptiste le sait mieux que personne. L'ailier de Montpont prend des risques. Le premier choc, quelques minutes plus tôt, a fragilisé son cerveau. Un deuxième pourrait être très dangereux.
11: C'est pour ton joueur. Il n'aurait pas dû rentrer.
12: Quel joueur ?
11: Non, qui a fait le tête contre tête.
12: Pourquoi ?
11: Parce qu'il était, il n'était pas forcément bien. Il y a eu, enfin, j'étais juste.
13: Non, mais j'ai. Non, j'ai... Ah non, rien du tout. Il n'est pas KO du tout. Il est pompier pro. Il a dit je suis pas KO.
11: C'est pas une
13: question. Ouvert là et là. Donc...
11: Ah, c'est pas une question de KO. C'est qu'il y a eu un impact.
13: Et on n'est pas à la 7-1. S'il a des problèmes, il sort. Mais il sort pas parce qu'il va bien. Ouais. Merci.
14: Allez.
11: C'est le genre de situation qui m'exaspère un petit peu.
2: Pourquoi ?
11: Parce que le joueur, il devrait pas jouer, tout simplement. Il devrait pas dû rentrer, il devrait pas être sur le terrain.
2: Ça te donne pas envie de regarder la fin du match ?
11: Non. Là, j'ai envie de partir. Parce que ils prennent pas en compte la gravité, ce que ça peut engendrer, en fait. Les séquelles qu'il pourrait y avoir. C'est là où c'est compliqué de faire avancer, de faire évoluer les mentalités.
2: Parce que le joueur, là, il est re-rentré et il a même marqué un essai après. C'est vrai qu'eux, ils n'arrivent pas à entendre qu'ils puissent être commotionnés tout en marchant droit, quoi.
11: C'est ça. Donc c'est un joueur qui va rentrer peut-être chez lui, qui va prendre le bus, qui va rentrer chez lui en voiture, qui va pas passer d'examen,
15: qui va être à l'entraînement mercredi.
1: Si à l'arbitre, on lui avait demandé, t'es sûr de toi ? T'es sûr qu'il a rien pris, lui ? Et non, je suis pas sûr, je n'étais pas sûr, bleu.
16: Déjà, moi, ce que je trouve intéressant dans la vidéo, c'est l'absence de, on va dire, d'éducation de la part de l'éducateur. Parce que la première chose qu'il dit, c'est qu'il n'y a pas eu de perte de connaissance. Il faut vraiment, à mon sens, qu'il y a un gros travail fait, alors peut-être même par nous, à la rigueur aujourd'hui, vu qu'on a accès à ce genre de réunion, auprès de nos clubs, pour permettre aux éducateurs de comprendre qu'une commotion, ce n'est pas qu'une perte de connaissance. C'est même très rarement le cas, justement, comme on l'a vu aujourd'hui.
1: Alors que ce n'est pas une punition, la carte bleue. Voilà, c'est pour la santé. Une préservation de l'espèce, hein, linguistique.
2: Mais le carton bleu, ça date pas d'il y a si longtemps que ça. Vous avez dû apprendre à composer avec et même peut-être parfois vous saviez pas trop ce que c'était qu'une commotion. Comment est-ce que vous l'avez accueilli au début ça...
6: On s'est forcé et on a été dans le sens du jeu et dans la protection du joueur.
12: Et pour les plus anciens comme moi où il n'y avait pas de carton bleu, je trouve que c'est un progrès. Parce qu'on rentrait sur le terrain avec la tête qui tournait.
17: Et c'était un titre de gloire d'avoir éteint les joueurs volontairement avec un acte comme ça. C'est ça qu'il faut qu'on change en fait.
12: Mais ça,
17: c'est notre mentalité.
2: Si vous étiez joueur pour certains maintenant, si on vous mettait un carton bleu, vous pensez que dans l'état d'esprit où vous étiez avant, vous auriez râlé ou pas?
6: Oui, c'est sûr.
1: Honnêtement, il y a encore du travail, mais quand même nettement amélioré ces dernières années là-dessus.
2: Parce que vous, Maurice, vous vous rappelez du
1: ah ouais, mais là, aujourd'hui, pas... ça n'existait pas, les cartons bleus, même pas les rouges ni les jaunes.
3: À 15 ans, je prends ma licence au Stade Bordelais, l'une des meilleures équipes de rugby féminin. En 2018, à 4 mois d'écart, je fais 2 commotions cérébrales. Les phases finales du championnat de France approchent, alors je ne dis rien. Si je parle de ces 2 chocs, je pourrais ne pas jouer le quart contre Bayonne. Je ne me soucie pas des conséquences, puisque les risques à long terme me sont inconnus. À l'époque, je ne sais même pas qu'être une fille est un facteur de risque.

0: Mon histoire ressemble à celle de nombreuses joueuses, comme Lily Rose, 16 ans, licenciée elle aussi au Stade Bordelais.
1: On prépare les phases finales. On va jouer les huitièmes, pas ce week-end, mais celui d'après. C'est le meilleur moment de la saison.
0: La saison dernière, au moment des phases finales, Lily Rose a connu sa première commotion cérébrale avec des symptômes persistants.
2: Pour moi, je savais même pas ce qu'était le terme commotion cérébrale. Je l'ai découvert avec Lily Rose pour sa première commotion cérébrale. On a vraiment eu peur la première fois. Enfin, franchement, quand on a sa fille qui répond plus à une question, qui arrive plus à aligner une phrase pendant 3-4 jours, non, ça fait vraiment flipper quand même. Donc, on se demande jusqu'où ça va aller. Bon, tu tiens pas debout, tu fais des vertiges, t'as des maux de tête, envie de vomir, tu manges plus rien. Une fois que t'as connu ça, t'as pas envie que ça soit pire, quoi.
3: Maintenant, quand vous allez la voir, vous me disiez que vous serez peut-être plus vigilante.
2: Ah oui, oui. Je sais que ça va pas lui plaire, mais oui.
3: C'est-à-dire, vous agiriez comment?
2: Ah bah, si je ferai appel ou au coach ou à la kiné et je leur dirai oui, je sais que t'es pas en vie, Lily Rose, mais c'est trop grave. Enfin, une commotion cérébrale, il y a des conséquences pour toi, pour plus tard, pour toute ta vie. Enfin, donc je la laisserai pas tituber sur un terrain, non. Okay. Même si elle est dans son match et qu'elle veut continuer, qu'elle veut, elle est dans sa gagne, elle est dans tout ça, non. Enfin, avec le cerveau, j'ai dit moi, oui. Non, pas du tout.
3: Oui.
2: Pas du tout. Elle n'est pas du tout d'accord. Mais l'avantage, c'est que mon mari, il est d'accord avec moi. Il est là-dessus.
3: 2 contre 1.
2: Ouais.
1: Alors, ma première commotion, c'était en 2023. J'avais juste la tête qui tournait un peu et un sifflement dans les oreilles. Ça a duré pas beaucoup de temps, 5 minutes. J'ai continué mon match parce que pour moi, c'était rien du tout. Après, quelques jours plus tard, j'arrivais pas à faire une discussion avec quelqu'un. Je me concentrais pas et tout. Je retenais pas trop les informations.
0: Entourée de neurologues et de kinés spécialisés dans les commotions, Lily Rose a pu retrouver les terrains sereinement. Thomas, l'entraîneur de Lily Rose, était aussi le mien il y a 10 ans.
4: Tout le monde connaît Lucie ou a été présenté à Lucie?
5: Bonjour Lucie.
4: Lucie est ex-capitaine des cadettes.
6: Qui a déjà eu un protocole commotion de reprise? Vous avez eu une commotion, puis vous avez repris là doucement, petit à petit. Et quand
4: et
6: vous
4: après
6: avez
4: un
6: coup sur la tête et que vous voyez un peu les étoiles ou que vous avez un petit sifflement dans le crâne, est-ce que vous le dites ou est-ce que en général...
5: Non, je dis rien.
6: Vous dites rien? Pourquoi? Parce que vous voulez continuer à jouer?
5: Non, mais moi, je suis hyper dangereux.
7: Non, parce que t'as... C'est
6: quoi? Tu t'as dit quoi?
5: C'est hyper dangereux de pas le dire.
4: Et c'est du rugby, on est d'accord, c'est un sport qui expose, c'est un sport de contact. Il faut s'engager et c'est très bien, la vie c'est ça, ça demande de l'engagement. On peut pas vivre dans du coton toute la journée. Par contre, il s'agit quand même malgré tout d'être lucide par rapport à ça et d'être sensibilisé sur le fait que, bah oui, c'est potentiellement dangereux et en particulier à long terme. Les chocs répétés, regardez les boxeurs, regardez les rugbymen qui ont pris des commotions et qui ne s'en souciaient pas. Ça fait des vilains vieux quand même. Pensez que la vie s'arrête pas à la fin de votre carrière de rugbywoman.
6: Ouais.
4: Ok.
6: Il y a 10 ans, moi j'en avais fait 2 avec vous.
4: Je me rappelle que tu t'étais fait secouer, j'ai ce souvenir-là, mais par contre, je pourrais pas te dire où, quand, comment, dans quelle circonstance.
6: À Gradignan, c'est toi qui me sors, okay. Et je râle, parce que je me replace un peu dans le mauvais camp, je sais pas trop où j'habite, quoi. Et sur l'autre match, je me rends compte moi-même que je fais une commotion, et je ferme ma gueule, parce que je sais que...
4: Voilà. Classique. T'as une entorse à la cheville, ou une déchirure à l'ischio. Non, mais ça t'handicape directement, tu vois, ouais, sur le terrain. Oui. Donc là-dessus, elles peuvent pas tricher.
6: Oui.
4: Mais le cerveau... Là, tu réfléchis pas à long terme, moyen terme, machin truc. Oui. Je me sens en capacité de jouer maintenant, je joue maintenant, quoi.
6: Oui.
4: Donc c'est vraiment à l'encadrement de faire la police par rapport à ça, de faire les efforts par rapport à ça. La vraie prise de conscience, ce sera ça. Ce sera quand les joueurs d'eux-mêmes comprendront que le risque est trop élevé.
8: Sans avoir vécu, j'étais pas forcément sensibilisé aux commotions cérébrales. Surtout au niveau amateur, c'est que tant que ça ne nous est pas arrivé, à nous ou à nos proches, on n'est pas sensible à ce sujet-là.
6: Et même dans un club qui a connu un accident comme le tien, les choses mettent du temps à changer.
8: Ça met du temps. Ça met du temps à ce que les mentalités changent. Ça met du temps déjà à ce que les joueurs libèrent la parole. Je pensais que ça aurait été plus facile dans le rugby amateur, mais ce n'est pas forcément plus facile en fait.
0: Lorsque j'ai rencontré Jean-Baptiste, 3 ans après son accident, Son club n'avait pas encore formé ses joueurs au danger des commotions. En mars dernier, il parvient à obtenir le soutien du président et de Karine, pompière de formation. C'est elle qui anime l'atelier du samedi matin, où quelques joueurs ont répondu présent.
7: Il y a différentes façons d'avoir une commotion cérébrale. Juste le fait que votre cerveau tape sur votre boîte crânienne, juste ça, ça s'appelle une commotion cérébrale. Est-ce que l'arbitre peut vous sortir du terrain s'il voit la commotion ?
9: Carton bleu.
7: Le match du dimanche d'après, vous le faites pas. Ouais, je sais, hein. C'est pas forcément respecté. Mais le match dimanche d'après, vous le faites pas. Est-ce que vous le saviez tout ça ?
9: Non.
7: Voilà.
8: Et après, ça, c'est valable pour le match, mais c'est valable également pour les entraînements.
7: Après, c'est pas grave. C'est mieux que de ne pas le signaler et de passer toute la saison sur le banc. Ou de plus jouer du tout.
9: Après, ce sport-là aussi, vous n'avez pas envie de quitter vos coéquipiers pour un petit truc où c'est pas flagrant. C'est comme abandonner ses amis ou abandonner la bataille. Hein, donc,
10: D'ailleurs, les enfants sont très courageux parce que quand ils rentrent sur le terrain, ils savent qu'ils vont souffrir et se faire mal.
11: Mais tu sors que quand vraiment t'en peux plus. Parce que ben, c'est le rugby, et c'est comme ça depuis qu'on est petit. Et comme on l'a expliqué, c'est une famille, des coéquipiers, on s'entraîne toute la semaine ensemble, soit pour le dimanche, au premier coup, sortir pour une blessure de merde.
0: Malgré les efforts de Jean-Baptiste, le danger reste sous-estimé. Sur le terrain de la prévention, la fédération a encore beaucoup à faire.
12: La commotion cérébrale, c'est une entité, il y a quelques années, on ne connaissait pas. Et c'est depuis 2005, avec les travaux sur le football américain, sur le hockey, qu'on s'est rendu compte que dans le rugby, on avait aussi ce problème-là.
6: Donc, mais ça, c'est 2005, et du coup, 20 ans après, comment ça se fait que ça n'est pas avancé
12: Parce qu'il y a une certaine inertie, donc les médecins commencent à bien comprendre le problème, les joueurs aussi, et les secouristes sont encore sur des bases de secouristes, parfois, qui sont simplement sur le traumatisme crânien, ces pertes de connaissances.
6: Donc vous constatez là que... Il y a quand même un retard d'information.
12: Il y a un retard, oui. Quand c'est le

0: jamais dans sa chambre.
1: Une solution simple et peu coûteuse pourrait bientôt faciliter la prévention. La FFR développe avec le CNRS un test salivaire capable de détecter immédiatement une éventuelle commotion. L'équipe de France des moins de 20 ans fournit ce jour-là les premiers échantillons.
2: 31.
3: Tiens, regarde.
2: Hop. 21.
4: 14.
2: Attends, faut que je chope le 14. 15, 13. Qui m'a dit 23?
5: Moi.
2: 33.
5: Moi, 23, j'ai...
2: C'est le premier test de grande ampleur, on va pouvoir le faire sur toute la saison U20. Et donc on a un groupe qu'on va pouvoir suivre sur 10 matchs avec des prélèvements salivaires avant, après.
6: Essaie d'accumuler un peu de salive dans ta bouche et pense à du citron par exemple. Imagine-toi
7: que... Pensez à du citron.
6: Ouais, imagine que tu vois un citron, que tu vas manger du citron, que tu croques dedans et tu vas voir, ça te donne une sensation, tu vas saliver un peu plus.
2: Non seulement ils ont un GPS qui quantifie leur activité physique, mais ils ont aussi le protège-dents instrumenté qui enregistre les forces transmises à l'encéphale. Et si on arrive à croiser ces données qu'on a, nous, pendant le temps du match avec les marqueurs salivaires, on peut essayer de dégager quelque chose de spécifique. C'est ça la genèse du projet, de comment on s'est rencontrés.
6: En fait, ce qu'on fait, après, une fois qu'on va arriver, on va le transporter au laboratoire. Au laboratoire, on le met dans différents petits tubes et il nous en faut 6 petits tubes. Ouais, on cherche certaines molécules.
8: Pourquoi ça montre qu'il y a une commotion?
6: Parce qu'on a vu qu'il y en a qui sont spécifiques de la commotion,
8: hein,
6: qui apparaissent quand il y a un choc. Voilà, qu'il y a une commotion. Et nous, on veut les mesurer à votre état physiologique, c'est-à-dire à votre anormal, pour voir si le jour où vous avez une commotion, cette valeur-là, elle va changer ou pas.
9: Le
6: but final, c'est que ce soit autonome, c'est-à-dire vous salivez dans un tube et tout de suite vous avez changement de couleur par exemple et qui vous disent que c'est risque commotion. Donc si tu as un risque commotion, tu vas à l'hôpital et tu fais les examens. Voilà. Le but, c'est ça, c'est pour faire un diagnostic de terrain en fait rapide et pour tout le monde surtout, accessible à tout le monde. Parce que vous êtes super bien encadré ici. Mais pensez que quand vous étiez jeune, vous jouiez dans des équipes où il n'y avait pas de médecin. Et donc voilà quoi. Quand il n'y a pas de médecin, il n'y a personne qui vous dit si vous faites une commotion, il n'y a pas de protocole commotion. Donc c'est bien d'avoir un petit test pour les jeunes ou les loisirs, pour tous ces gens-là quoi.
10: Et là, ta fille, elle a 12 ans aujourd'hui, c'est ça, à peu
11: près ? Oui, elle va avoir 13 ans au mois d'avril, tout à fait. Ouais.
10: Ok, elle va avoir 13 ans. Si elle te dit, papa, en septembre, je veux faire du rugby, tu lui dis quoi ?
11: Je ne voudrais pas, ouais. Parce que ça m'a touché moi. Et je veux pas vivre. Enfin, je veux pas qu'elle vive ce que j'ai vécu et ce que je continue à vivre.

0: En attendant les progrès scientifiques, le rugby doit se renouveler pour rester attractif. À Vichy, les éducateurs connaissent les réticences des parents. Le club met alors l'accent sur la sécurité au plaquage. Et depuis 2024, il a même signé un partenariat avec une clinique voisine.
1: On a lié ce partenariat avec la clinique de la Pergola pour pouvoir justement avoir une prise en charge et également une formation des éducateurs pour prévenir et donc faire un travail technique en amont afin qu'on évite d'arriver au problème de la commotion. Quadripédie ! Eh oui, je sais que vous adorez. Mais ça, au moins, ça vous fait travailler les postures pour être efficace et pour être en sécurité. Tom vient vers moi, quand j'arrive vers lui, on fait un check. Est-ce que j'ai bougé, moi, dans tous les sens, espèce d'asticot ?
0: En dessous de 14 ans, depuis 2018, le passage en force est sifflé comme une faute. Les joueurs doivent apprendre à trouver des espaces plutôt que de provoquer le choc.
1: Le rugby qu'on voit à la télé n'est pas le même rugby pratiqué à l'école de rugby. Les règles sont adaptées depuis plusieurs années. Il y a un accompagnement tout au long de la saison qui permet sur les écoles de rugby de passer d'un rugby sans contact à un rugby avec contact modéré et ensuite seulement quand on a les acquis techniques pouvoir évoluer sur quelque chose d'autre.
2: C'est mieux. Attention à la hauteur. Beaucoup trop. Ça, c'était un câlin. C'était pas un plaquage. Viens, Liès. Si je viens ici et je viens me mettre en face, qu'est-ce qui se passe ?
3: On prend un bouchon.
2: Eh oui. Et surtout, là. On est d'accord ? La mâchoire, le cou, ça impacte. Alors que si je viens ici,

0: l'impact, il va être sur mon épaule et il ne sera pas au niveau de mon cou ni au niveau de ma tête. On est d'accord? Changez les boucliers.
1: Philippe m'a dit que vous aviez deux fils, un en U12 et un
2: en... En U10.
1: Et c'est la première année pour les deux?
2: C'est la première année, oui.
1: Ok. Mais pourquoi pas avant?
2: Parce que ma compagne, voyons les blessures que j'ai, les commotions, enfin tu vois, tout ce qui va avec. La perte de mémoire aussi, hein, maintenant. Donc, n'était pas trop pour. Parce que nous, les rucks, tu venais, tu mettais des coups de casque, c'est ce qu'on appelait avant, on mettait des coups de casque. C'est tête contre tête. Ouais. Et pour nous, c'est normal. Des fois, je me prenais un KO, je jouais quand même. Je savais pas, quoi.
1: Vu que les choses ont changé, elles ont suffisamment changé pour que vous puissiez mettre vos enfants au rugby, selon vous?
2: Oui, ce qu'ils vont expliquer, de se mettre sur le côté, c'est super. Hein. C'est super parce que tu subis bien le choc, tu fais tomber l'adversaire, tout ce qu'il faut. Alors que moi, j'étais plutôt un peu bourrin. Quand je me mettais en face, c'était soit c'est lui, soit c'est moi.
3: En France, environ 40 000 matchs de rugby amateur sont joués chaque année. S'il est impossible de recenser le nombre de commotions, le phénomène inquiète, à juste titre. Partout où je suis allée, j'ai vu des joueurs qui disaient avoir connu un signe typique de la commotion. Mais la majorité ne l'a pas prise au sérieux. Depuis que mon père m'a transmis sa passion, ce sport fait partie de mon identité. J'ai moi aussi valorisé la souffrance et l'abnégation. J'ai adopté, sans broncher, cet esprit de sacrifice. Mais aujourd'hui, c'est cette culture qu'il nous faut réinventer pour que le rugby reste un jeu qui n'abîme pas nos vies.

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4: Trois jours, 2h20, Guillaume Pirouel et Jules Dusselier remportent la 17e édition au terme d'une course d'une grande intensité.
5: Fallait mettre l'engagement, hein, c'est sûr. Je pense qu'il y en a qui ont peut-être lâché à certains moments. Voilà, c'était dur, ça nous a demandé vraiment de l'énergie et c'est pour ça qu'on était bien cramés après.
4: Avec 11 de moyenne sur un parcours inédit, le duo Sogestran-Sifrigo nous offre la victoire la plus rapide de toute l'histoire de la course.
6: Une top performance, surtout pour moi, c'est ma première NCR, donc c'est pas mal de débarrer comme ça.
4: Une fierté aussi régionale. Après Fabien Delahaye et Pierre Leboucher en 2024, les skippers havrais offrent un deuxième titre à la Normandie.
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0: Ravi de vous retrouver pour l'événement du week-end. Nous sommes dans la capitale mondiale du rugby, Bordeaux. Bordeaux qui vient de gagner ce titre européen, vous le savez, ce titre en rugby avec l'UBB. Et nous sommes là sur l'épreuve finale du rugby à 7 avec, vous voyez, le classement pour l'instant et notre équipe de France à la 7e place, mais qui a de grandes ambitions dans ce tournoi de Bordeaux. On retrouvera les Sud-Africains, les Argentins, notamment les deux premiers, pour l'explication peut-être au titre de champion du monde chez les filles. Les Françaises sont à la 4e place. Alors elles ont du mal à accrocher évidemment l'Australie et la Nouvelle-Zélande, mais il faudrait un cataclysme. En revanche, le but sera de monter sur le podium et surtout de faire tomber une de ces deux grandes équipes, l'Australie et la Nouvelle-Zélande, qui vont s'expliquer pour le titre mondial. Allez, on a les points qui seront distribués, donc entre celui qui gagne et la deuxième place et la troisième place. Donc on va essayer de ne pas avoir les commentaires britanniques également dans les oreilles. On est à Bordeaux et on va accueillir Jonathan Legel. Bonjour Jonathan.
1: Bonjour Benoît, bonjour à toutes et à tous.
0: Bon, on est ravis de vous retrouver. Voici le programme, notamment pour le tableau des garçons, avec l'équipe de France qui se retrouve dans une poule extrêmement relevée, puisqu'il y aura les All Blacks, il y aura les Argentins qui jouent le titre mondial, et c'est surprenant, Allemands qui peuvent à tout moment créer une surprise. Du côté des filles, là aussi, les All Blacks sont au rendez-vous, les Black Ferns bien entendu, intouchables, la meilleure équipe du monde. Il y aura les Sud-Africaines et les Argentines, là, qui sont beaucoup plus abordables pour notre équipe de France. L'objectif, ce sera d'aller chercher la deuxième place, voire faire enfin tomber la Nouvelle-Zélande. Allez, tout est réuni pour nous offrir donc un grand tournoi, et on va commencer avec le match qui va opposer les Canadiennes aux Espagnols. Les Canadiennes qui avaient fait si mal aux Françaises la semaine dernière du côté de Valladolid. Les Canadiennes qui ont gagné là sur les 5 dernières confrontations. Vous le voyez, les Espagnols à chaque fois qui sont évidemment un ton au-dessus, hein, l'Espagne étant une équipe qui a été promue en division 1 pour les phases finales. Voici donc les équipes de départ. Avec, on notera dans l'équipe canadienne l'absence d'Olivia Apps.
1: Ouais, mais une belle équipe hein, quand même. Et puis ils ont aligné leur équipe type sur ce match. Il y a juste peut-être Rochester là qui est sur le banc. Mais globalement, on retrouve les Taulières.
0: Ah, il y a de la casse hein, évidemment, avec l'enchaînement des deux tournois en une semaine. Et voici donc Bordeaux qui va commencer l'événement du week-end. Alors les tribunes vont se remplir petit à petit, parce que c'est vrai que les gens ont acheté leur place pour le week-end entier, pour la majorité, et donc vont arriver petit à petit au fil de la journée, et notamment remplir ce stade pour les supporter nos équipes de France que l'on attend avec impatience. Les Françaises seront les premières à débuter. On aura l'occasion d'en reparler du match de nos Françaises. Mais voici donc une équipe que la France a l'habitude de croiser, cette équipe canadienne qui veut jouer aussi le podium et qui a embêté vraiment les Françaises au cours de la saison, ces Canadiennes. Face à des Espagnols très accrocheuses, hein, on va avoir l'occasion de le voir. Les Espagnols joueront en blanc, les Canadiennes sont en rouge. Allez, c'est parti, c'est le coup d'envoi pour 3 jours de folie à Bordeaux, 3 jours de fête bien sûr, 3 jours de rugby, 3 jours avec les meilleurs joueurs et les meilleures joueuses du monde en rugby à 7. On va s'éclater et on va regarder tout de suite la première possession qui sera espagnole pour ouvrir ce tournoi. Les Espagnols avec quelques supporters qui ont fait le déplacement, ouais. On n'est pas loin à Bordeaux.
1: Qui ont fait c'est l'occasion de venir voir joueuses et joueurs quand ils sont en Europe justement. En effet, il n'y a pas d'autres étapes hein, que celle de Bordeaux et celle de Valladolid en Europe. Donc voilà, c'est forcément un bon moment pour venir voir ces joueurs et joueuses.
0: Et le ballon récupéré là par les Canadiennes qui sont tout de suite couchés sur la balle. C'est un ballon de récupération intéressant.
1: Les Canadiennes la semaine dernière qui avaient quand même fait des très grosses performances hein, notamment dans l'intensité physique qu'elles avaient réussi à mettre, déplacement du ballon, justesse technique. Donc maintenant à voir comment elles arrivent à enchaîner, c'est ça aussi hein, le gros enjeu d'une semaine à l'autre avec les petits bobos, la fatigue. Forcément il faut pouvoir assurer derrière.
0: Buissa qui a réussi à donner ce ballon. Ouais, bien joué là, la passe redoublée qui va peut-être créer un décalage pour les Canadiennes avec l'accélération de Charity Williams qui s'arrache. Charity Williams qui efface deux Espagnols pour marquer cet essai avec une roulade.
1: Ouais, très bien joué hein, de la part de Charity Williams. Ça part aussi d'une belle action de Simons qui est venu dans le dos de la défense espagnole pour délivrer cette passe. Là on va le revoir voilà, au ralenti. Elle arrive à, à venir fixer une joueuse. Et puis après, derrière, Charity Williams sur ce crochet intérieur qui va dans l'intervalle, qui ne se pose pas de questions et qui casse de plaquage espagnol.
0: Alors on reviendra évidemment largement, hein, Jonathan, vous êtes là aussi pour nous expliquer les subtilités de ce jeu, mais au-delà de la subtilité, l'importance étant l'énergie, le cardio, le physique qui est démentiel, il faut le dire, dans le rugby à 7, un des sports les plus exigeants au monde physiquement. Ça va durer 3 jours. Il faut se préserver, il faut récupérer. Ouais. Chaque action, en effet, hein, vous met dans le rouge.
1: Ouais, c'est ça, exactement. La gestion de l'énergie est absolument stratégique dans ce sport, parce que c'est 6 matchs jusqu'à la finale, 3 jours de compétition qui vont être âpres après déjà un tournoi le week-end dernier, un voyage à gérer, un nouvel environnement à s'approprier. Donc il faut être efficace dès les premiers matchs pour pouvoir en fait apporter de la rotation avec le banc et pouvoir avoir un niveau de jeu, un temps de jeu homogène pour toutes les joueurs, pour les joueurs et les joueuses, ce qui permet après d'arriver plus sereinement en finale avec l'énergie qu'il faut.
0: Ah, et là pour le coup c'est mieux de prendre le score, voilà, c'est mieux de dominer comme le font les Canadiennes, parce que les Espagnols vont devoir lâcher de l'énergie là pour défendre et pour essayer de récupérer ce ballon. Allez, le petit côté joué par Boder qui remplace Olivia Apps.
1: Pour le moment, les Espagnols qui ont beaucoup de mal à casser la dynamique canadienne et gagnent. Alors là, voilà, c'est peut-être ce dont elles ont besoin. Hein, des ballons comme ça, des possessions abandonnées de la part des Canadiennes. Mais globalement, on a des Canadiennes là, qui sont dominantes au contact, qui gagnent des mètres à chacun des impacts. Et en face, des Espagnols qui ont beaucoup de mal à mettre la tête dans les rucks, à les ralentir et à s'offrir des opportunités de grattage.
0: Alors, il est important de préciser, hein, notamment qu'en Amérique du Nord, que ce soit les États-Unis et le Canada, ce sont deux grandes nations, notamment chez les filles. C'est très développé le rugby féminin et qui a de grands résultats. D'ailleurs, vous voyez ici même le classement avec dans le top 5, États-Unis et Canada, donc qui accompagnent la France, l'Australie et la Nouvelle-Zélande. Oh la mêlée canadienne là qui a emporté. Oh, les pauvres Espagnols qui repèrent le ballon immédiatement avec ce petit en avant. Alors ça, évidemment, rugby à 7, c'est très dur. Quand vous réussissez à mettre la main sur la balle, il faut réussir à conserver la balle, là, le rendre tout de suite aux adversaires. Physiquement, psychologiquement, vous impactez énormément.
1: Bah surtout dans ces 22 mètres, hein, 5 mètres de sa ligne, perdre ce ballon comme ça sur mêlée, alors qu'on vient de le récupérer après une séquence défensive un peu dure, c'est vraiment, ça fait mal à la tête en effet.
0: Allez, hop là, bien, décidément que de foot demain, et ça peut être une occasion peut-être pour les Espagnols avec Gortetzar qui va s'élever, qui va raffuter, qui va passer.
1: Par les cheveux. Ouais. T'es prise par les cheveux, Gortetzar.
0: Est-ce qu'il y a
1: faute?
0: Oui, il y a faute.
1: Ça de carton, faute d'anti-jeu, bien sûr.
0: D'où l'avantage d'avoir les cheveux longs. Isaac qui prend ce carton, elle le savait tout de suite, hein, vous avez vu, elle est sortie immédiatement. Et attention, parce que là, on l'a dit, le rugby à 7, c'est une énergie folle. À 7 sur un terrain entier, mais à 6, c'est beaucoup plus d'énergie. On en parle souvent à 15, hein, quand vous êtes déjà à 14.
1: C'est bien joué, là, juste, excusez-moi, Benoît, mais on voit ce raffut là, il est très bien joué de Gortetzar, parce qu'elle temporise, elle ne met pas directement le bras. Elle attend vraiment que la Canadienne vienne engager le plaquage pour mettre son bras, c'est bien joué.
0: Et se relancer au final.
1: Exactement.
0: L'appui l'adversaire pour se propulser.
1: Exactement.
0: Au lieu d'essayer de continuer sa course. Très beau geste technique. Alors, Isaac est sorti. On est resté à 2 minutes là au niveau du chrono du carton jaune. Voilà.
1: Gortetzar, hein, qui est l'une des meilleures joueuses, hein, de cette équipe d'Espagne aujourd'hui, clairement, qui arrive à créer à chaque fois du doute, de l'incertitude dans les défenses adverses. Allez. Par sa vitesse, sa force.
0: Ouais, peut-être sur l'extérieur, les Espagnols là qui ont un coup pour revenir, parce qu'elles sont en supériorité numérique, elles peuvent déjà créer une première surprise. Ah, peut-être avec ce crochet, elle n'a pas osé donner ce ballon, elle préfère le garder, Ruiz, pour le libérer. Ruiz libère ce ballon, Gortetzar encore une fois qui va créer la différence, elle est derrière la ligne d'essai. L'essai pour les Espagnols qui vont revenir. L'arbitre va demander certainement un appel vidéo pour vérifier si le ballon a bien été aplati.
1: Et Gortetzar qui célèbre pas.
0: Il suffit qu'elle ait touché la ligne, il me semble qu'elle touche la ligne.
1: Ouais. Ah oui, oui, c'est ça.
0: Voilà.
1: Pas de doute.
0: Il y aura essai et transformation. Et elle célèbre là maintenant.
1: Elle se rattrape.
0: Alors, la transformation importante pour revenir à 7 partout, elle profite évidemment du carton rouge, du carton jaune pris par les Canadiennes. Ça, on vous l'a dit, hein, les cartons sont déterminants. Les Françaises devront être très disciplinées aussi. Un carton peut vous faire chavirer un tournoi. Et je vous cache pas qu'on ambitionne de grandes choses pour notre équipe de France féminine. Allez, le renvoi. Les Françaises qui joueront l'Afrique du Sud, hein, tout à l'heure. En ouverture de tournoi. Et les garçons, eux, ils vont être vite mis dans le bain puisqu'ils jouent face à la Nouvelle-Zélande pour aller buter. Pour les garçons, aïe, aïe, aïe, aïe, cette petite erreur. Vous voyez le ballon qui n'a pas franchi cette ligne pointillée des 10 mètres. Le coup d'envoi doit faire au moins 10 mètres. Passer donc la ligne pointillée qui est à 10 mètres là.
1: Ah, c'est dommage hein, parce que là les Espagnols avaient l'opportunité là, de maintenir la pression sur ces Canadiennes qui sont toujours une de moins. Ouais, ouais, non, avant je pense non.
0: Et du coup les Canadiennes vont jouer la possession pour faire tourner le chrono, essayer de récupérer Isik rapidement, à moins que là elle puisse faire une petite différence sur les appuis. À la bonne défense espagnole.
1: Encore un en avant là de,
0: beaucoup de
1: Nicolas.
0: Ouais. Beaucoup de ballons perdus pour les Canadiennes.
1: Qui se mettent le doute hein, du coup à 6 contre 7, elles étaient dominantes en, cette première, en ce début de première période, mais là elles ont commencé à sombrer aussi parce qu'elles rentrent des ballons, des petites fautes de main, et puis en plus elles ont eu ce carton jaune, même si là ça y est, Isik revient sur le terrain, elles sont de nouveau à 7.
0: Allez, le public espagnol qui commence à donner de la voix. Oh, ça va être une belle ambiance, ça va être une grande fête à Bordeaux, ça c'est sûr. Oh là là là là là là, la percussion. Attention, attention, ce ballon dans le dos, attention. Oh, la reprise, ouais, pour tout de suite.
1: C'est pas trop mal joué. Hein.
0: C'est bien.
1: C'est une bonne manière de sortir de la pression.
0: Et surtout que c'est la mi-temps dans la foulée. Alors, on vous rappelle, un mi-temps très court en rugby à 7. On ne rentre pas au vestiaire, on reste sur la pelouse. Et on va juste avoir le temps de récupérer, boire un coup et échanger deux consignes avant de revenir sur le terrain pour la deuxième période. Et on rappelle aussi hein, qu'il faudra jouer deux matchs dans la journée. Ça sera le cas pour tout le monde, hein, pour nos Français aussi. Deux matchs dans la journée, deux matchs encore samedi et deux matchs dimanche. Donc généralement, on finit le tournoi et on l'a vu hein, dans les finales. Voilà, c'est souvent l'équipe qui a le moins de blessés, qui a le plus d'énergie, qui a réussi à l'emporter. On a des différences importantes sur le dernier jour. On voit Monia Ribeiro, la coach là, qui laisse les joueuses toutes seules pour l'instant dans un premier temps récupérer, se reconnecter.
1: Ouais, des respirations pour retrouver bien sûr son la lucidité. Elles sont pas loin, les Espagnoles, malgré la domination en début de première mi-temps de ces Canadiennes. On sent que les Espagnoles commencent à retrouver un petit peu d'ordre dans leur jeu. Elles arrivent à impacter physiquement aussi ces joueuses canadiennes. Elles peuvent y croire. Maintenant, attention, au retour des Canadiennes dans leur deuxième mi-temps.
0: Allez, Bordeaux, la capitale européenne du rugby à 15, devient la capitale mondiale du rugby à 7. Avec les petits Bordelais qui sont venus profiter du spectacle, ils ont bien raison. Les instituteurs leur ont fait un joli cadeau. Pas d'école ce matin, c'est l'école de la vie.
1: C'est ça.
0: C'est l'école de rugby. Allez, leur envoi, bien capté là par les Canadiennes. Il va falloir être en effet un peu plus rigoureuse.
1: Elle va se reprendre en chaise peut-être. Non.
0: Le ballon va quand même sortir.
1: Ah, les Espagnols, il faut continuer de mettre la pression sur ces Canadiennes.
0: Ça sera
1: elles peuvent rendre des ballons.
0: Ça
1: voilà.
0: Serait un énorme coup de tonnerre, Jonathan. Ça serait un énorme coup de tonnerre si le Japon faisait tomber le Canada, là.
1: L'Espagne.
0: L'Espagne, pardon. Le Japon, ça sera tout à l'heure. Et ça, on a hâte de les voir, les Japonaises. Allez, le ballon conservé encore par les Espagnols. C'est une munition très intéressante. Là, on va voir ce que font les Espagnols de ce ballon. Elles vont tout de suite aller chercher les extérieurs. Essayer de mettre de la vitesse avec une croisée. Elle a préféré garder la balle. C'est un ballon très intéressant. Si elle a réussi à donner après.
1: Allez, il faut garder la vitesse. Là, c'est bien ce que font les Espagnols. Elles prennent le dessus sur ce match doucement.
0: Ah oui, elles sont parfaitement dans le match. Maria Calvo qui franchit la ligne de 22 mètres.
1: Elle avance.
0: Elles sont déchaînées là. Elles sont déchaînées. Il faut qu'elles en profitent. Ah dommage, j'avais pas pu donner. Il y avait un soutien proche avec Fresno qui est venu, qui relève ce ballon. Fresno qui a donné ce ballon, Calvo encore.
1: Ah, c'est bien joué, c'est encore, elle gagne des mètres. Elle passe dans le dos de la défense et force les Canadiennes à se replacer. Allez, faut aller chercher les joueuses qui ont un peu plus d'énergie là sur l'autre aile.
0: Sur cette passe dans le dos qui va redonner la dynamique au Canada. Izzy qui plonge tout de suite.
1: Il faut être solide là sur le premier soutien offensif.
0: Les Canadiennes sont plus physiques, hein. Elles sont plus puissantes et plus rapides, on le sait.
1: Ah, c'est bien joué hein, là l'Espagnol qui temporise pour attendre que son soutien, ses soutiens se repositionnent, se replacent.
0: Voilà, et puis redonner un petit peu d'oxygène parce que il faut tout recommencer et il faut avoir de l'énergie et ça commence à fatiguer. Et là, évidemment, quand on fatigue, il y a un peu plus d'imprécision.
1: Allez, il faut qu'elles arrivent à changer de rythme maintenant. Là, les Espagnols, c'est un peu monotone en termes de vitesse. Là, il n'y a pas grand danger pour la défense canadienne. Il faut réussir à casser un plaquage.
0: Ruiz, la croisée. Attention, c'est compliqué. Requena qui passe par le sol.
1: Ouais, comment ça va être à vous là physiquement les Espagnols.
0: Ouais, y a peut-être quelque chose à jouer sur le bout de ligne. Calvo qui essaye de passer. Ouais, elles sont carbonisées là les Espagnols. Ouais, en effet, il n'y a plus.
1: C'est dur.
0: Il y a plus la deuxième vitesse là. Et voilà, le ballon récupéré par la Canadienne. Et là ça va être très dur. Et là ça va être très compliqué pour les Espagnols. Et oui, ce sont des ballons qui sont tellement importants dans le rugby à 7. Dès que vous le perdez après une action interminable. Eh bien, vous faites sanctionner immédiatement. Taylor Perry qui marque cet essai pour le Canada, qui donne l'avantage au Canada. Et que c'est dur pour l'Espagne.
1: Ouais, que c'est dur. Un bel essai avec zéro passe pour la Canadienne. Mais en même temps, on a senti que les Espagnols arrivaient au bout physiquement. Ils n'ont pas réussi à changer de rythme pour faire la différence sur un duel, pour passer dans le dos, créer encore plus d'inertie et gagner des mètres. Elles sont à bout là. Elles étaient à bout physiquement. Et c'est vrai que ça va faire mal, hein, mentalement, parce qu'elles ont tapé sur un mur pendant plusieurs minutes et en plus elles ont concédé un essai.
0: Allez, le renvoi qui pour le capter, voilà, il est bien capté par les Espagnols. C'est une nouvelle munition. On l'a vu, elle se heurte sur cette défense. Il faut qu'elle trouve des solutions dans la défense canadienne pour trouver un petit peu d'avancée. Ouf. Seul moment où elles ont trouvé les solutions, c'était avec Gortazar.
1: Ouais, qui n'est plus sur le terrain, je crois.
0: Qui n'est plus sur le terrain. Et c'est quand elles étaient à 6 du côté Canada, en supériorité numérique pour les Espagnols. Le plaquage monstrueux. Helmons. Et on va jouer la touche.
1: Ouais, ils vont essayer de chercher un peu de terrain avec la touche.
0: Joueuse très précieuse pour le Canada. On rappelle qu'il y a l'absence d'Olivia Apps, qui est la meilleure joueuse canadienne. Over, please. Thank you. Retourne avec son club en Angleterre.
1: Oh, il est bien joué.
0: Allez, l'attaque de ligne pour les Espagnols. Il faut.
1: Ouais, c'est bien joué, point de fixation au centre du terrain. Et puis ensuite, après, on fait jouer les joueuses de la touche.
0: Allez, Calvo est passé cette fois. Il y a de l'avancée. Calvo, elle a mis le.
1: Elle est costaud, hein,
0: du
1: joueur,
0: désordre dans la joueuse. Défense. Il y a du désordre dans la défense. Il y a peut-être une opportunité pour les Espagnols. Cantabrian, il y a Gil qui libère ce ballon. Ruiz. Allez, Calvo.
1: Elle est costaud, hein, Calvo, quand même. À chaque fois, elle gagne des mètres. C'est elle qui fait. Qui met l'équipe dans l'avancée à chaque fois.
0: Pedrero, ouais, mais là il n'y a pas de surnombre en effet. Faut rester ici, c'est bien joué. Allez, Calvo qui va naviguer. Il faut du soutien rapide. Ah dommage, elle n'a pas pu donner le ballon. Donc la défense canadienne est replacée. Mais il y a peut-être un coup à jouer.
1: Il y a un coup. Allez.
0: Oh, elle est tout près. Gil qui va s'arracher. Il faut la pousser de l'autre côté dans l'embut. Non. Il y aura un nouveau temps de jeu. Un nouveau temps de jeu pour les Espagnols. Énorme sensation là. Énorme sensation pour les Espagnols qui peuvent égaliser si elles transforment. Oh là là, quel coup elles sont en train de réaliser.
1: C'est vraiment bien joué, hein, de la part des Espagnols là, qui ont réussi à gagner des mètres précieux, notamment grâce à cette joueuse-là, Calvo, qui a mis ce raffut sur Rochester. Et puis derrière, qui a gagné des mètres, qui a mis son équipe dans l'avancée, voilà, qui ne fait pas le mètre de trop. Bon premier soutien offensif et puis on se bat bien au contact. C'est bien joué, hein, de la part là, des Espagnols, lucides, et jouent avec leur force.
0: Ouais, et Camacho Ruiz qui passe sous les bras des Canadiennes. Hop là.
1: La fin du facteur.
0: Exactement. Ah, c'est bien joué. Alors la transformation, elle est compliquée. Ça ne va pas passer malheureusement. Elles ont Deux points de retard. La récupération de balle va être très importante. Il est claqué pour les Espagnols. Elles viennent de claquer ce ballon et le récupérer. Elles ont une possession là pour aller gagner la victoire et créer vraiment un coup énorme. Un premier coup de tonnerre à Bordeaux peut-être dans le tournoi de rugby à 7 féminin. Et dire qu'on dit que chez les garçons, tout le monde peut battre tout le monde, mais chez les filles, il y a une hiérarchie normalement.
1: Un ballon arraché, par les Canadiennes. Attention au contre. Il faut qu'elles résistent à les Espagnols.
0: Attention, Rochester. L'accélération pour les Canadiennes qui auront fait un piètre match là, loin de leur standard habituel. Les Canadiennes qui n'ont quasiment pas vu la balle de la deuxième période.
1: Ouais, qui ont perdu beaucoup de ballons au contact, hein, beaucoup de possessions abandonnées, qui ont pris aussi ce jaune.
0: Oh là là,
1: l'énorme plaquage. Oh super, elles se battent bien là les Espagnols.
0: Oh là là.
1: Oh, c'est dur. Qu'est-ce qu'elle siffle, madame l'arbitre?
0: Je crois qu'elle met un plaquage, mais elle est peut-être en position de hors-jeu au moment où elle vient plaquer. Peut-être que le ballon était passé.
1: Oh là là,
0: ah non, parce qu'il n'y a pas de plaquage. Il n'y a pas de phase statique, donc elle a le droit d'être là.
1: Ah, il n'y a pas de ruck.
0: Ah, c'est après.
1: Ah oui,
0: c'est
1: d'accord.
0: L'intervention après, ouais, sur. Oh, ouf, quel tampon.
1: Oh, elle a bien pris celui-là.
0: ça vous plaît, jeune
1: homme. Oui.
0: Ça vous plaît. Ah non, mais c'est. Alors, on parle souvent des passes spectaculaires, mais. Des tampons pareils, c'est aussi spectaculaire et ça marque aussi psychologiquement l'adversaire autant que physiquement.
1: Ah ouais, là, c'est
0: Daniel
1: se
0: récupère tranquillement, mais voilà, elle a senti l'épaule espagnole venir lui chatouiller les côtes. Malheureusement, il reste quelques secondes maintenant et la possession sera canadienne. Les Canadiennes vont certainement s'imposer. Il n'y aura pas l'exploit pour les Espagnols. Voilà, et elles vont jouer cette dernière possession et sortir le ballon. Victoire, mais alors victoire sur un fil. Ce Canada ne nous fait pas peur, Jonathan. C'est pas une équipe du Canada, alors il faudra voir dans la progression du tournoi. Mais c'est une équipe du Canada qui peut largement tomber face à l'équipe de France. Hein.
1: Oui, clairement. Hein, là, c'est des joueuses qui sont à notre portée. Maintenant, c'est aussi un début de tournoi, encore une fois, après une quinzaine de jours de déplacement, de compétition, d'entraînement quotidien. Donc voilà, c'est aussi une mise en route qui va se faire progressivement pour cette équipe canadienne, certainement.
0: Allez, dans quelques instants, Team USA, les Américaines, qui ont de grandes ambitions, justement, qui veulent aller chercher le podium. Les Américaines, avec une des joueuses nommées pour être meilleure joueuse de la saison, arrivent, débarquent à Bordeaux. À tout de suite.
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12: De retour à Bordeaux, tiens, avec une arbitre française pour arbitrer le match qui commence entre la Grande-Bretagne et les États-Unis. C'est très intéressant. Attention pour notamment les Britanniques en difficulté hein, dans ce championnat, mais qui ont rentré Ellie Botman, notamment une joueuse majeure. On va parler d'une des stars américaines, bien sûr, et on va regarder cette équipe américaine avec Koulibaly notamment et son physique dévastateur. Koulibaly, attention, elle est surpuissante. Elle a été bien plaquée là, mais Jonathan Logel, c'est vrai que cette équipe américaine, alors qui n'est pas une inconnue, hein, qui a eu la médaille de bronze aux Jeux Olympiques, notamment, enfin voilà, qui est souvent référencée dans le circuit de rugby à 7 féminin. Et, elle nous a impressionné quand même la semaine dernière, cette équipe américaine capable d'aller jusqu'en finale.
3: Oui, capable d'aller jusqu'en finale, vraiment impressionnante sur un jeu qui était quand même très, très teinté, avec beaucoup de puissance, beaucoup de force, beaucoup de vitesse, avec ces joueuses fortes, notamment Koulibaly. Elles ont été impressionnantes, surtout elles ont été impressionnantes parce qu'elles ont tous été au même diapason. Elles ont toutes joué sur le même autour du même plan d'action, et elles ont été assez impressionnantes.
12: Allez, ballon en tout cas pour Heather Cowell qui est là, qui fait son retour. Heather Cowell très intéressante aussi. On va surveiller évidemment comment les Britanniques tentent de se sortir du piège américain. Regardez un petit peu la défense américaine. Schilaker là qui vient de se faire retourner. Sullivan qui équipe là, qu'elles sont déterminées. Ultra physique, Kirsch qui va récupérer le ballon, et voilà Sullivan. Alors là, c'est un ballon très dangereux pour les Britanniques qui viennent de le perdre tout proche de leur
3: l'attitude,
12: ligne.
3: L'attitude, le premier soutien offensif britannique, hein, regardez ses pieds, dos rond, c'est...
12: ça vous agace.
3: Ouais,
12: et voilà le premier essai. Ben voilà, et ça fait essai surtout directement marqué par Adegoke et les Américaines.
3: C'est bien joué en tout cas de la part des Américaines là, qui ont vraiment gardé la pression. Voilà. C'est exactement ce qu'il faut pas faire dans une à montrer dans une école de rugby en termes de premier soutien offensif. Mais en tout cas, voilà, elles apprennent aussi ces joueuses britanniques. Mais c'est surtout c'est bien joué de la part en tout cas des Américaines d'avoir vu ces positions qui leur laissent des opportunités de contre-ruck. Et puis après derrière avec Adegoke qui a mis du jus pour finir marquer cet essai. Bien joué en tout cas collectivement de la part des Américaines qui sont mieux rentrées dans ce match que les Canadiennes l'ont fait face aux Espagnols.
12: Ouais, attention, hein, c'est dans la même poule. Hein, ouais. D'ailleurs, elles se retrouvent Canada et États-Unis dans la même poule. Là, la transformation ratée. Voilà, deux points balancés par les Américaines. On voit ici Adegoke avec la table Draxter. Allez, ballon capté quand même par les Anglaises qui vont tenter de se sortir là. Oh là là, l'interception. Oh, l'interception de Canette. Et avec un nouvel essai, peut-être. Ouais, il me semble qu'il y a essai. Voilà, c'est marqué. Oh, c'est un cauchemar, là. Un cauchemar pour les Britanniques. Et doublé d'Agegoke, qui attaque très, très fort son tournoi.
3: Qui attaque très fort et qui est très, très agressive. Là, au contact, on va le revoir après, certainement, ce coup d'envoi, le rafut qu'émet sur la Britannique. Mais ça part encore une fois d'une belle pression américaine avec cette interception de passe un petit peu hasardeuse, hein, au milieu de ses 22 mètres. Et après, on va voir toute la puissance d'Adegoke qui met un rafut.
12: Ah oui. Ouais.
3: Oui, en effet. Efficace, c'est bien qu'un peu dangereux.
12: Et cette fois, ça sera transformé. Le break est fait avec les Américaines qui mènent maintenant 12-0 face aux Britanniques. Et il faudra se méfier, il faudra éviter de croiser trop tôt la route de ces Américaines pour notre équipe de France. Ça sera important.
3: Il faudra aussi espérer pas croiser la route trop vite des Australiennes et des Néo-Zélandaises. Hein. Ça sera ça,
12: les Néo-Zélandaises, on les croise déjà dans la poule. Donc,
3: oui, c'est ça. Ouais. C'est ça. C'est vrai. En tout cas, en phase finale.
12: Mais oui, en effet. D'où l'importance, hein, d'avoir un bon classement en poule et de marquer un maximum de points. Les Espagnols tout à l'heure ont pris le bonus. Schilecker qui accélère, Schilecker qui va abattre Koulibaly peut-être à la course. Non, elle est obligée de redonner.
3: Oh, c'est bien joué, oh,
12: bien joué. Oh, quelle passe magnifique, ouais. Superbe. Alors, il y avait le soutien, mais Schilecker, pleine course, pleine vitesse, à la lucidité d'offrir véritablement ce ballon à Chaudeleon.
3: Très bien joué, hein, cette passe. Bien joué également de la part de la Britannique qui a collé à sa coéquipière. Et ça allait très vite, hein, pour les deux joueuses là, qui se sont fait un beau duel. Ah ouais. Ah, jusqu'au bout, elles ont poussé.
12: Koulibaly n'a rien lâché. Hein.
3: Ouais.
12: Ah bien voilà qui relance complètement le match parce qu'en plus c'est entre les poteaux, donc transformé pour la Grande-Bretagne qui recolle. Voilà, ça peut aller très très vite. On voyait les Britanniques au fond de la gamelle il y a quelques instants. Essayez, elle relève la tête grâce à cet essai de Chaudeleon, la jeune joueuse britannique. Très rapide, Alain. Et on l'a vu d'ailleurs, elle est venue se porter à hauteur de Schilecker. Kirsch, elle n'est pas ultra rapide, mais alors qu'est-ce qu'elle est puissante, ouais. Qu'est-ce qu'elle est solide.
3: Ouais, puissante, solide, elle rapporte beaucoup de balles à son équipe grâce à des grattages à chaque fois très efficaces. C'est vraiment la pilière, la taulière de ce groupe.
12: Ce ballon qui va revenir à Schilecker et voilà. Oh non, c'est sifflé. Non, non, il y a un petit en avant. Alors on vous rappelle, hein, c'est la dernière étape du circuit mondial, donc le titre de champion du monde sera délivré dimanche soir ici même à Bordeaux à l'issue de ce tournoi. Et au-delà du titre de champion du monde, évidemment, il y a aussi d'autres distinctions individuelles. La meilleure joueuse de l'année, meilleure joueuse, meilleur joueur du tournoi, les meilleures révélations aussi de l'année. Et dans les révélations, on a une Française notamment qui prétend à ce titre, Anaïk Cogné, qu'on retrouvera tout à l'heure, qui peut être nommée révélation de l'année sur le circuit des Sevens. Il y aura aussi le prix qui sera donné aux meilleures marqueuses d'essai. Bon là, je le sais, ça sera Madison Levy.
3: Sans surprise.
12: Qui est là d'ailleurs, on informe, parce que si vous nous avez suivis à Valladolid la semaine prochaine, la Jonah Lomu féminine, hein, l'Australienne monstrueuse, était blessée au genou. Elle sera là, présente à Bordeaux, nous dit-on. On verra dans quelles conditions. Voici Chaudeleon, encore une fois, quand on vous parlait de sa vitesse, elle a failli faire la différence.
3: Avec ce petit coup de pied, hein, dans les 22 mètres pour sa coéquipière, c'était bien joué, mais il y avait du monde sur le chemin, avec pas mal d'Américaines. Elle a pu aller au bout de son coup de pied, malheureusement c'était un petit peu trop long.
12: Quelle vitesse elle a, regardez comme elle double les deux Américaines là, qui mettent le bras, hein, quand même.
3: Ouais.
12: Le coup de pied était un tout petit peu long, mais
3: menacées, hein, là, les Américaines qui ont fait une très bonne entame, un peu à l'image finalement du match précédent, Canada-Espagne.
12: Scrompton. West Compton qui libère le ballon et c'est une nouvelle possession encore pour les Anglaises. Abby Brown, magnifique, la passe après contact. Attention, Sullivan qui a mis ses paluches sur la balle, qui va réussir à donner ce ballon. Wifley.
0: C'est un foul, non, Liane? Non, ok.
12: Sullivan. Sullivan qui demande du soutien, ouais, parce que là, elle est en souffrance pour essayer de maintenir les assauts britanniques. Alors là, dans ces cas-là, voilà, on donne à Kirsch qui, boum, va aller tout droit.
3: Qui remet de l'avancée. Ouais.
12: Voilà, remet de l'avancée, libère la balle. Et de suite, ça donne un ballon beaucoup plus dynamique pour les Américaines. Qui vont peut-être aller chercher les extérieurs.
3: Oh, c'est bien joué, ça sera fut.
12: Avec Koulibaly. Attention, Koulibaly à la course. Cette fois, Koulibaly va y aller. Cette fois, Koulibaly va marquer. Et voilà, Koulibaly qui va en plus faire l'effort d'aller marquer entre les poteaux. Pour relancer juste avant la pause, Team USA.
3: Très bien joué de la part de l'Américaine qui a réussi à mettre ce raffut. On va le revoir au ralenti. Sur Chedeleon, voilà, qui lui met bon raffut sur l'épaule extérieure, pôle intérieur. Et puis ensuite, là, qui donne ce ballon à Koulibaly. Robotique hein, dans sa course.
12: On l'avait vu faire déjà un énorme effort ouais. Tout à l'heure hein, pour la défense. C'est la pause, c'est transformé. Et donc, les Américaines sont quand même devant. Allez, on va voir Emily Bidwell, notamment la coach américaine là, qui va réunir ces jeunes femmes. Mais c'est vrai que ces Américaines ont de grandes ambitions. Alors que les tribunes de Bordeaux commencent à se remplir, on attend avec impatience l'équipe de France féminine et l'équipe de France masculine qui vont arriver. Et là, il va falloir pousser derrière nos Bleus qui ont de grandes ambitions. On retrouve nos équipes de France, le rugby à 7, le meilleur du rugby à 7 en France. Depuis les JO, ce n'était pas arrivé. On a vu notamment la coach américaine Emily Bidwell hein, qui est la première coach féminine à avoir une médaille olympique dans le rugby. C'est à souligner. On voit d'ailleurs de plus en plus de femmes coachées dans le rugby, alors que là il y a des supportrices américaines qui ont fait l'effort. On va les repérer place de la Comédie hein, ça c'est sûr. À Bordeaux, les déguisements bien sûr, c'est ça aussi hein, l'esprit festif du rugby à 7. Bordeaux qui retrouve une épreuve de rugby à 7, c'est aussi un temps fort. Allez, c'est reparti. Le ballon qui est un petit peu long là, ça va être récupéré facilement par les Américaines qui auront la première possession de cette deuxième période.
3: Ah, les Américaines là qui vont devoir essayer de retrouver encore un peu plus d'ordre dans leur jeu, plus de communication, comme le disait la coach à la mi-temps, pour pouvoir vraiment mettre à distance les Britanniques.
12: Et on voit aussi la gestion de l'effectif américain. Hein. Elles ont un effectif large où elles peuvent se permettre de faire tourner, de gérer certaines jeunes filles. Sullivan là qui passe par le sol. Allez, elles ont un potentiel très impressionnant ces Américaines.
3: Ouais, Krieff encore là, on voit, elle était complètement dominée sur le contact. Elle arrive à remettre de l'avancée, à rester debout. Ouais, Koulibaly hein, qui arrive à résister à deux plaquages. Dommage qu'elle n'ait pas réussi à faire une petite passe après contact.
12: Et le ballon qui reste quand même, c'est une longue séquence hein, parce ouais. Que c'est depuis le renvoi. Le renvoi, les Américaines qui ont du mal à franchir, mais elles ont quand même gagné un petit peu de terrain. Et là, regardez, on ne peut plus accélérer là. C'est en marchant quasiment. Et ouais, voilà, il y a trop de fatigue. Cette séquence était trop longue.
3: Ouais, belle séquence, quasiment deux minutes pour les Américaines, mais elles n'ont jamais vraiment réussi à percer ce rideau défensif britannique.
0: Time off, please. USA, subs. Sub. Subs completed. Perfect. Time back. Ah, no. Okay. One more. Yeah, one more. One more. Three blue.
12: Ouais. Alors, ce soir, les Américaines qui ont une superstar, alors qui n'est pas là. Hein, okay. Elle n'a pas participé cette année à Team USA, mais Ilona Mahler, on rappelle, qui fait partie de cette équipe américaine et la joueuse de rugby est fille et garçon confondus, hein, qui a le plus de followers au monde, qui est une véritable star avec 4 millions d'abonnés. Elle est largement devant, par exemple, Antoine Dupont, hein, qui est star du rugby masculin. Mais Ilona Mahler est une vraie star et c'est une joueuse américaine qui évolue maintenant dans le championnat anglais, notamment à Bristol, où on a voulu profiter de sa popularité. Mais voilà, pour vous dire aussi la dimension du rugby féminin aux États-Unis. Sullivan qui libère ce ballon pour Koulibaly. Koulibaly qui va refuter et qui va aller pour marquer son doublé. Koulibaly, on a eu Adego qui est tout à l'heure et maintenant on a Koulibaly. Voilà des phénomènes américains qui font la différence sur tout simplement la performance individuelle.
3: Ouais, la performance individuelle et surtout cette électricité qu'elles arrivent à mettre une fois qu'elle a le ballon entre les mains. On va le revoir au ralenti. Après, ça porte un bon travail là. Sullivan quand même qui réussit à mettre de l'inertie dans la défense britannique. Mais bien joué aussi de la part de Koulibaly, ce raffut. Il faut vraiment l'attaquer aux jambes, hein, quand on voit à quel point elle est solide physiquement. Il faut pouvoir la chasser aux jambes, bien se baisser. Mais en tout cas, c'est un très bel essai de la part de Koulibaly.
12: Ouais, et là, ça donne un avantage un peu plus conséquent aux Américaines. Oula, mais alors, il y a évidemment la fatigue qui rentre en ligne de compte et le fait de jouer au pied. Kayla Canette là, qui s'est complètement ratée sur cette tentative de transformation en drop. Mais attention, parce que dans certains matchs, ces deux points peuvent valoir de l'or. On l'a vu avec l'équipe de France, notamment la semaine dernière contre l'Argentine. Les Français qui ont perdu pour deux petits points. Une transformation ratée. Oh, le ballon détourné, magnifique. Ballon récupéré. Et la star, Ariana Ramsey, qui se saisit de la balle, qui va retrouver Koulibaly.

0: Et non.
1: Ah,
0: semblait. Canet. Même si encore une fois, qui redonne ce ballon, Cédric. Cédric qui libère le ballon, Ramsey. Allez, est-ce qu'on va aller chercher Thomas là, et ses cannes de feu, Kaline Thomas qui est tout de suite prise par la défense britannique, elle n'a pas pu se lancer. C'est une joueuse très rapide. Ramsey, elle est inspirée, elle a vu un espace, elle va naviguer dans la défense britannique, elle crochette. Oh là, elle va s'en bouffer. Oh, quel numéro, ouais. Oui, elle fait partie des trois meilleures joueuses du monde, on l'a dit. Il y a Madison Levy, il y a Georgia Miller pour l'Australie et la Nouvelle-Zélande, et il y a Ariana Ramsey pour les États-Unis.
2: Ah, c'est baladé dans la défense britannique avec ce raffut, ensuite ces séries de crochets, passe quasiment trois joueuses et puis elle résiste là-haut encore une fois au plaquage. c'est assez impressionnant de la part de Ramsey.
0: Et le goal average est important évidemment en vue des classements. Les États-Unis qui ambitionnent de finir numéro 1 de leur groupe. Elles soignent leur entrée, en tout cas à Bordeaux. Les Américaines sont là après la finale de Valladolid. Elles sont encore présentes à Bordeaux et très solides. Allez, leur envoie. Ouh là là là là là là là là, quel geste. Oh, il y a là, c'est rouge direct, il me semble. Comment est-ce possible de plaquer une joueuse comme ça en pleine extension en l'air?
2: Ouais, là, elle a vraiment... s'est laissée embarquer en plus. Je pense qu'elle vient à l'instant de rentrer.
1: Et check Tiamo, please.
0: Ah, ça va être rouge hein, pour Vula Ono.
2: Ouais.
0: On va le revoir, mais la joueuse britannique est en pleine extension. Shaudy Leon, et elle se fait
2: plaquer. Oh là là là là là.
3: Dorian, I have a decision for you.
2: There is foul play,
3: and the player lands on their head.
0: Tombe sur la tête.
3: My recommendation is a red card against 14 USA.
1: Okay,
0: et là, on ne la reverra pas du tournoi, hein, je pense.
1: Team, please. Okay.
2: Alors, je pense que c'est pas.
1: On their head, so it's a red card.
0: Ah non, mais là, c'est un geste complètement pas maîtrisé qui est ultra dangereux hein, quand on voit l'image. Vu la Ono qui va sortir, en effet, qui n'a pas l'air de comprendre.
2: Ouais, je pense que c'est pas rendu compte, je pense que c'est pas intentionnel, mais c'est tellement dangereux, ça n'a vraiment rien à faire, un mouvement comme ça.
1: C'est
2: surtout. J'espère que la joueuse va se relever. Ouais, Shaudy Leon, il me semble.
0: Ouais, c'est la jeune Shaudy Leon en effet pour la Grande-Bretagne qui est tombée sur la tête. C'est évidemment extrêmement dangereux. Et il est tout à fait normal qu'elle prenne ce carton rouge. Protéger les joueurs et les joueuses qui sont en l'air. Alors, on a le droit de sauter, d'aller au contact hein, pour se saisir de la balle, mais surtout pas le droit de plaquer. Et ce mouvement de bascule est évidemment très répréhensible parce que ça fait tomber les joueurs sur la tête, sur les cervicales. Ah, y a de l'inquiétude pour certains supporters. D'ailleurs, on nous a montré une seule fois le ralenti. On prend toutes les précautions à Bordeaux pour sortir la joueuse. Allez, l'occasion pour nous juste hein, de vous rappeler le programme, puisque vous voyez ici l'équipe de France qui a un programme très relevé avec une ouverture aujourd'hui contre l'Afrique du Sud. Elles joueront les Argentines, évidemment les Françaises, et surtout demain elles joueront la Nouvelle-Zélande. France-Nouvelle-Zélande pour tenter d'obtenir la première place de la poule, mais il faut impérativement pour nos Françaises déjà de gagner, et j'ai envie de dire de gagner assez largement avec un écart confortable lors de premiers matchs aujourd'hui. Alors là, on va en profiter pour faire petite interview. Voilà, Jonathan, vous avez travaillé.
4: Talk to us about last week, first of all. Got all the way to a cup final. Didn't quite get the gold in the end, but Valladolid was a great tournament for you.
5: Yeah, it was a huge tournament for us. I mean, I feel like we've been building towards these last few tournaments all year. You know, every tournament we've been trying to get just a little bit better and just keep building towards playing against the best teams in the world and actually competing against them and beating them. So,
2: Valladolid était un grand tournoi. On a travaillé toute l'année pour ça, et puis battre l'Australie était un super moment.
4: I mean, how important was that just for the whole bigger scene of rugby in the USA?
5: Oh my God, I mean, it was huge. I mean, we always talk about how, you know, the best chance for us to get rugby on the map in the US is the Olympics, and it's showing up at the Olympics and, you know, winning a medal. And I think we did that. You know, we've seen so much growth in the sport throughout, like, high schools and through colleges. And now, you know, we've got 19-year-olds playing on the series with us, which just is a testament to,
2: you know, how much, d'exposer ce sport aux États-Unis et d'en faire un grand sport, c'était d'aller aux Jeux Olympiques, de gagner quelque chose, et c'est ce qu'on a réussi à faire avec des joueuses maintenant, des jeunes joueuses qui nous rejoignent. Forcément, c'est super pour le développement de tout le sport.
5: I know, I can't believe how fast the time goes. I mean, I feel like Paris was just yesterday, and now we're, you know, next year's qualifying.

0: and then we're into the big show. So it's coming up really fast.
1: Ouais, l'année prochaine est la phase really de qualification pour les Jeux Olympiques. Cette année passe vite.
0: So many emotions and so many challenges, but you know, we're just trying to build year by year to make sure we're ready when we get there to go for.
1: Et on avance année par année pour construire encore jusqu'aux prochains Jeux Olympiques.
0: My stepmom are here actually. So yeah, it's awesome whenever we get family support, but yeah, I got all my family back home. We got all of our home team back in California watching us. I think they were all getting up for a 4 a.m. middle of the night watch party. So
1: plein de personnes qui s'organisent à 4 heures du matin pour nous regarder depuis les États-Unis avec de la famille dans les tribunes également.
2: And hoping Zach can get them up because they're still in with a shot of a qualification for sevens one next year as well.
0: Yeah, I mean we're always backing our boys. You know, we train side by side all the time, and I think it's great for USA Rugby if they can pull off a big weekend, and so we're always supporting them, and they always have our backs.
1: Toujours à fond derrière les garçons avec qui on s'entraîne quotidiennement. On avance côte à côte. On s'est supporté dans les tribunes. Et on leur souhaite bien sûr le meilleur pour le tournoi.
2: Onto the tour itself. Obviously, all teams live together, eat together. It's different rugby sevens, isn't it? In the way you all travel all around the world together, and then you go up against, you know, you got to bring the heat when you play against each other.
0: Yeah, I mean, I've been doing this. I think this is what my seventh year on the series, and it really is unlike on any other sport. Whenever I tell like other people that we all stay in the same hotel and we eat meals at the same time and we're seeing each other, people always think that that's crazy. But I'm like, that's just the culture of rugby. You know, we go out here and you know we beat each other up, we tackle each other.
1: Ouais, c'est depuis 7 ans qu'elle joue au rugby à 7. Et elle se supporte bien sûr sur le terrain, mais en dehors ou dans l'organisation des tournois, elles sont toutes dans le même hôtel, sur le partage des terrains. Et ça, c'est assez fou de partager ça. Assez proche aux gens qui lui demandent comment ça se passe sur rugby à 7.
0: She's shown so much growth in the last, you know, 2 years. You know, going from being in Paris, being a wing, to now being a nine. You know, she changed position.
2: How hard is that?
0: I think it's really hard. I mean, you know, just the decision making that you have to, and the gameplay that you have to know playing in a new position. So, I've seen so much growth from her, and you know, she's just she wants to be one of the best in the world, and now she's nominated to be one of the best in the world. So, we're really, really proud.
1: Il me semble qu'elle parle de Ramsey, hein, qui a eu un énorme parcours depuis Paris dans son évolution sur le jeu et dans les positions qu'elle a pu avoir sur le terrain.
0: Yeah, I mean, always had good times in France, you know. We had a couple good tournaments down in Toulouse as well. So Biarritz, yeah, Biarritz was a big one. That was our, I think our first tournament.
1: La France qui lui laisse des bons souvenirs, que ce soit Biarritz, à Toulouse, à Paris, bien sûr, où elles ont gagné leur médaille d'or, leur médaille aux Jeux Olympiques, ouais, médaille de bronze.
2: I know there's always watch-alongs going on back in Massachusetts as well. Always great to talk to you. Thanks so much for your time, Chris.
0: Yeah, of course, great to talk to you as well. Thank you guys.
3: Et c'est vrai qu'elles ont réussi en France, alors on s'en rappelle au JO avec cette médaille de bronze. On a vu d'ailleurs sur son avant-bras, hein, les anneaux olympiques à Kirchi, parce que les prochains Jeux olympiques, eh bien, seront à Los Angeles, à la maison pour Team USA. Et évidemment, que ce soit garçons et filles, on a de grandes ambitions. Ça a été long, on a pris toutes les précautions pour évacuer la joueuse Solana Chaudy-Léon qui va sortir. On espère vraiment avoir de bonnes nouvelles à nous annoncer. On a Paul Télion, hein, qui est sur place, qui nous donnera toutes les informations, évidemment, voilà, concernant nos équipes de France et l'état de santé de cette joueuse. Voilà, on profitera de Paul Télion sur place pour essayer de remonter, et on l'espère, des informations qui iront dans le bon sens pour Chaudy-Léon, qui a été vraiment secouée, donc évacuée, tombée sur les cervicales après ce plaquage de Vulaono, qui elle a pris un carton rouge. Et évidemment, on va applaudir la joueuse britannique vers la sortie à 1:20 de la fin de cette rencontre. Alors, on rappelle que pour les filles, c'est la première fois, hein, qu'un tournoi des Seven Series se déroule à Bordeaux. La dernière fois qu'il y a eu un tournoi à Bordeaux, c'était en 2004 pour les garçons.
0: Please, girls. Yeah. Ah,
3: image
0: yeah.
3: Ouais. Assez chaud.
1: Dans le dos, hein.
3: Attends, ouais, c'est
1: un truc qu'il faut quand même bien maîtriser.
3: On la voit bouger, la voit bouger les bras. Et voilà, je pense qu'il y a aussi beaucoup de précautions qui ont été prises, mais ouais. Et là, dur à gérer, hein, pour les coéquipières, ouais. Là, okay, reprendre, là, ça va être quand même très compliqué. Très, très dur à gérer. Ouais. Voilà, voilà qui fait un petit signe, voilà, du pouce rassurant. Cette jeune joueuse qui nous avait épaté notamment par sa vitesse en début de match. Allez, le ballon récupéré par les Britanniques pour finir cette rencontre, mais je ne sais pas si elles ont encore le cœur à jouer. Là, elles ont peut-être juste une envie, c'est de rentrer au vestiaire, prendre des nouvelles de leur coéquipière.
1: Ouais. Bon, après, je sais pas si elles vont la recroiser au vestiaire. Hein. Là, à mon avis, c'est.
3: Ouais, c'est l'hôpital.
1: Elle va être encadrée, ouais, certainement hôpital. Bon, en tout cas, c'est. On lui souhaite d'être dans le vestiaire, mais. Et surtout qu'elle se rétablisse bien.
3: Allez, Canette pour le lancer en touche. En attendant, ça sera une victoire assez large pour les Américaines. Dans ce groupe, elles vont s'emparer de la tête. Mauvaise touche.
1: Et ballon rendu. Dommage, parce qu'il y avait un alignement là avec un demi-bloc devant qui était complètement disponible.
0: Scrum, GB. Right here. Yeah, please. Yeah. Let's go. Please. 15, please, Zomar. 15. Zéro cœur, 15. Yeah. Perfect. Crunch.
3: Bind. 7. Oh là là là là, en avant maintenant. Et voilà, ça va se terminer ici avec une victoire des États-Unis 31-7. Allez, on fait une pause parce que derrière, il y a la poule qui nous intéresse des Fidji, de l'Australie et l'équipe de France qui se prépare. Les Françaises qui sont dans le vestiaire là en train de s'échauffer. A tout de suite.
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29: Dans l'intimité du vestiaire de l'équipe de France au stade Atlantique de Bordeaux, les Françaises qui attendent ce rendez-vous depuis le début de la saison, hein, même depuis qu'elles savent qu'il y a un rendez-vous à Bordeaux à domicile, c'est évidemment le point d'orgue. Et là, on est dans ce vestiaire en train de se préparer juste avant le match. Jonathan, racontez-nous un petit peu.
0: Ouais, en quelques mots, hein, là, c'est l'intimité des joueuses. Elles sont en train de se déverrouiller. On voit les photos plaquées sur le mur pour se rappeler les victoires et se mettre dans une ambiance positive. Et puis là, la musique également.
29: Et on voit aussi au fond là, la feuille de match avec des infos sur l'Afrique du Sud. Hein,
0: ouais, rétroprojecteur. Hein, là, c'est vraiment, on fait comme on peut en fonction de l'espace dont on dispose. Et on a les joueuses qui se déverrouillent, qui parlent, qui sont détendues et qui se préparent.
29: Voilà, avec des infos, vous voyez, qui ont été affichées un petit peu partout. Voilà, pour continuer à être. Et quand on vous parle d'un groupe qui vit bien et qui rigole ensemble, c'est magnifique. Là, ces images de Paul Tellion, superbes. Kelly Harbet en plein échange. Alors, ces filles, on les a rencontrées d'ailleurs du côté de Marc aussi, hein, juste avant qu'elles viennent à Bordeaux. Et notamment Lily Dezou, Alicia Christians ou encore Awatunkara qui nous ont parlé de l'importance évidemment de jouer à domicile ce tournoi. Écoutez.
1: Je crois que c'est la première fois que mes parents venaient me voir jouer à 7. Donc je suis assez contente. Mais après, moi, je le prends comme un tournoi comme les autres, quoi. Le but, c'est de performer et de ramener la médaille.
2: C'est chez nous. Il y aura la famille. Moi, je m'attends vraiment à quelque chose. Moi, c'est la première fois que je joue un tournoi en France. Je représente l'équipe de France, donc je m'attends à quelque chose de grand, quoi.
3: C'est vrai que moi, en plus, j'ai de la famille à Bordeaux, donc ils seront là. Et ça sera la première fois en plus qu'ils viennent me voir jouer, donc j'ai trop hâte. Et ils ont fait le déplacement, donc j'espère qu'on va faire un bon tournoi et qu'ils seront contents d'être venus, quoi.
1: Ça va être un peu comme à Toulouse en 2022, donc j'ai eu la chance de vivre ça. Et franchement, c'était incroyable. Après, il ne faut pas non plus que ça nous perturbe, et je ne pense pas que ça nous perturbera. Juste, ça va nous donner encore plus la niaque et l'envie de se défoncer sur le terrain.
3: Ben, on a eu des séances justement de prépa mentale par rapport à ça et on est en train de travailler dessus. On sait qu'on prend conscience que ben, on n'est pas habitué à ça et que toute l'année on est à l'étranger, donc on n'a pas forcément un public qui est pour nous. Donc oui, on va avoir ça. Après, c'est très individuel. Des fois, ça peut galvaniser les joueuses, comme mettre une pression supplémentaire.
2: Tu joues chez toi, donc un peu de pression.
4: Et l'ambition va être laquelle?
2: Ben, d'aller chercher la première place. Hein.
29: C'est tout simple, voilà les mots d'Awatunkara et des filles qui attendent ce rendez-vous. En effet, il va falloir gérer cette émotion, l'émotion de jouer devant la famille, l'émotion de jouer devant le public, la pression, l'attente autour de cette équipe de France. On va les retrouver dans quelques instants, on les voit ici encore en préparation extérieure. Vous restez avec nous, France, Afrique du Sud arrive dans quelques minutes.
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18: Allez, les Françaises à l'échauffement, les Françaises se préparent. Le rendez-vous approche maintenant pour l'entrée en lice des Bleus du côté de Bordeaux dans la grande finale mondiale du rugby à 7 avec des filles et une équipe de France de rugby à 7. On rappelle qui a un objectif, la construction pour les Jeux Olympiques 2028. Une équipe très jeune donc. Alors on a vu tout à l'heure voilà la mise en route dans le vestiaire. Là maintenant on est passé en mode extérieur. On a toujours la musique qui accompagne les Bleus, mais là Jonathan on fait quoi ? Monter un peu plus le cardio ?
19: Ouais c'est ça exactement, là on se prépare individuellement sur ses routines personnelles. On voit là toutes les joueuses font quelque chose de différent et puis après on se connecte aussi collectivement avec des passes, un petit peu de jeu de ballon. Là c'est le moment de toucher le cuir hein, comme on dit, et de commencer à rentrer dans sa performance.
18: Ouais, on voit Cléo Agel, on voit les Françaises. Donc là aussi, hein, il faut rester concentré, commencer à donner le ton de la journée avec une énorme pression sur cette équipe de France qui va jouer à Bordeaux, donc on l'a dit, à domicile. Et c'est un fait suffisamment rare pour être souligné puisque on joue à Dubaï, on joue à Singapour, on joue à Hong Kong, on joue en Australie, on joue aux États-Unis, on joue en Afrique du Sud, mais on ne joue pas en France depuis très longtemps. Et ça y est, c'est le grand retour du rugby à 7 en France après les Jeux Olympiques. Cette équipe de France, alors c'est une nouvelle génération, mais avait été quand même marquée. Il y a certaines choses qui ont quand même fait partie de l'aventure olympique par l'échec des Jeux Olympiques où on attendait une médaille chez les filles. Ça avait été le cas et malheureusement, l'aventure s'était arrêtée dès les quarts de finale. Allez, retour au terrain avec l'entrée
20: des numéro 1 mondiale, celles qui ont deux points d'avance sur la Nouvelle-Zélande, et la Nouvelle-Zélande étant la meilleure nation du monde, eh bien la concurrente principale à la Nouvelle-Zélande, c'est l'Australie, bien entendu. Les filles entrent sur le terrain. Je note quand même l'absence de Madison Levy sur le terrain. On l'a mis sur la feuille de match, mais elle ne joue pas. Hein. Jonathan, elle jouera peut-être qu'à la fin du week-end. Malheureusement.
19: Ouais, peut-être. Hein. On la préserve certainement pour peut-être les matchs qui vont compter à la fin, en effet, de la compétition là, sur les derniers matchs.
20: Alors là, c'est un adversaire normalement vraiment à la portée hein, de l'Australie, cette équipe brésilienne, qui est une équipe beaucoup plus faible que cet ogre australien qui a tout avalé. L'Australie, on va essayer de mesurer aussi hein, cette équipe qui peut être un adversaire de l'équipe de France assez tôt dans la compétition. Les Australiens avaient perdu un match de poule la semaine dernière contre les États-Unis. Ça avait chamboulé le tournoi et elle s'était rattrapée en battant. Ça a été un phénomène assez incroyable en battant la Nouvelle-Zélande en demi-finale pour gagner le tournoi et prendre la tête du classement mondial. Allez, le renvoi, il est claqué par les Australiennes, mais récupéré quand même par les Brésiliennes qui avaient bien senti le coup.
19: Ah, c'est bien joué, ils avaient une joueuse qui a envahi le camp australien pour venir.
20: Oh, et bien voilà, c'est une surprise. Première surprise d'entrée de jeu. Je vous parlais d'une équipe du Brésil beaucoup plus faible que cette équipe australienne. Paraboum, tout a changé. Bordeaux est en train de bouleverser, de rebattre les cartes du circuit mondial. C'est le Brésil qui ouvre le score.
19: Ah, bien joué de la part de la brésilienne. Ça part déjà d'un beaucoup d'envoi avec cette récupération de la brésilienne. Puis en plus derrière, après ce très bon placage, ce très bon crochet intérieur avec encore une fois une petite feinte de passe de Gomes qui a les cannes pour finir. Bon départ, hein, beau démarrage pour les Brésiliennes. À voir maintenant comment elles arrivent à maintenir la cadence.
20: Allez, je vous rappelle, l'équipe de France, c'est le match juste après, évidemment. On a vu les Françaises qui étaient à l'échauffement, qui doivent commencer à regagner peut-être le vestiaire, se préparer les dernières consignes, même si Romain Huit nous a dit qu'il ne donnait plus de consignes en fait avant le match, il les a données avant. Mais la pression est là. Tim Walsh, le coach de cette équipe australienne, vainqueur à Valladolid la semaine dernière.
21: One thing that we sort of mentioned, but great start there from Brazil. So now time for us to knuckle down. But yeah, really good performance.
19: Bon démarrage hein, du Brésil. Maintenant, c'est à nous de retrouver le score suite à une bonne performance au week-end dernier.
21: Ourselves, I reckon. I mean, we all know that defense wins championships, and that's pretty critical. But then everyone doing their role.
19: Chacun joue à son poste, together, remplit son rôle.
21: Become united, et puis I think we're pretty unstoppable. But,
19: combiné tout ensemble, on est plutôt unstoppable.
21: The pressure comes on. Yeah, we actually ended up in a vineyard out in Bordeaux, and it was around being 2026 vintage, being a fine vintage that a group will remember. And again, but just everyone doing their role. That's much better. Thanks, guys. Have a good one. Bye.
20: Et ça va mieux en effet pour Tim Walsh et pour son équipe avec l'essai de Madison Ashby, la capitaine. Alors il a pas mis toutes ses forces hein, sur ce match contre le Brésil d'ailleurs, estimant certainement qu'il fallait aussi préserver. On parlait de l'énergie qu'il allait falloir préserver. Il a certainement estimé qu'il fallait faire peut-être un peu tourner sur ce match déjà d'entrée de jeu, préserver quelques filles. Tegan Levy notamment qui joue pas pour l'instant. Et voilà Ashby. Oh, il n'a pas été transformé cet essai, il me semble. Allez, elles sont toujours derrière. C'est quand même le Brésil qui reste devant. 7-5, c'est une des surprises. L'équipe de France se prépare. Elle va jouer juste derrière nos Françaises. Les tribunes qui commencent à se garnir parce que le match des Bleus approche. Et elle est là, Madison Levy, dans les tribunes, en effet, assise, mais en tenue. Voilà, on va surveiller, évidemment, hein, parce qu'on rappelle, c'est évidemment une des meilleures joueuses du monde. Elle fait partie des trois avec Georgia Miller donc, et Rihanna Ramsey pour être élue meilleure joueuse du monde. C'est la meilleure marqueuse d'essai. C'est la Jonah Lumu au féminin, Madison Levy. Et qui pourtant s'est blessée tôt dans le tournoi. Ouais. Et malgré tout, eh bien, l'Australie est allée gagner le titre à Valladolid.
19: Ouais, c'est impressionnant hein, ces Australiens. Parce qu'on ne les attendait pas à un tel niveau et surtout capable de garder de la constance dans leur jeu et un haut niveau de performance avec l'absence de Madison Levy. Pourtant, elles ont réussi. Donc, elles ont montré qu'elles étaient plus fortes qu'une joueuse, qu'elles avaient vraiment un système. Oula, qui fonctionne malgré l'absence de leur taulière. Ah, c'est bien joué, là, ce contre-rock.
20: Et c'est Tegan Levy, hein, qui, je crois, a soulevé son adversaire.
19: faire de lance Tegan Nevien. Elle aurait pu pour moi faire parmi des trois meilleures joueuses du monde. Hein.
20: Allez, le nouvel essai peut-être pour les Australiennes. Il est là, le nouvel essai australien. En effet, et cette fois, elles prennent l'avantage avec Kelly Henwood qui marque cet essai. Kelly Henwood qui a un cocard qu'elle a pris à Valladolid la semaine dernière. Elle a gardé le cocard. Regardez un petit peu la puissance de Tegan Levy. Ouais, alors c'est un moins gros gabarit que sa sœur, mais ça reste quand même.
19: Elle est très puissante, elle est costaude et puis elle a vraiment du rugby. Hein, elle voit les choses, elle ressent les choses, elle anticipe les coups. C'est ce temps d'avance qui lui permet de compenser peut-être sa dimension physique un peu moins importante. Encore que quand même, elle est solide.
20: Henwood, avec un œil en moins, ça ne l'empêche pas de voir la balle et de marquer. Allez, le renvoi. Ouh, détourné. Et il va être capté par Isabella Nasser et par les Australiennes. Ouais. Attention, ces imprécisions là, les Brésiliennes qui, après une belle entame de match, sont en train de subir énormément. Elles ne voient plus la balle confisquée par l'Australie. Les Australiennes qui attaquent. Et alors on va espérer que ce match aille vite, que les Australiennes balayent vite le Brésil pour qu'on se tourne nous vers l'équipe de France, bien sûr. Tegan Levy, la croisée. Allez, nouvel essai pour l'Australie là. C'est impérial, Kathleen Chave qui marque.
19: Ah, bien joué, hein, de la part des Australiennes qui, dans un jeu assez simple, vont venir balayer d'un couloir à l'autre le terrain et ensuite elles vont créer de l'inertie dans la défense adverse pour ensuite réaliser des gestes assez simples, une croisée et qui a permis à Kathleen Chave de venir percer la défense brésilienne. Là, on le voit, là, changement de rythme de la part de Tegan Levy et la brésilienne qui suit pas du tout là. Intérieur pour fermer cette porte.
20: Et quand vous parliez du rugby, elle a du rugby. Tegan Levy, ouais. Elle sent les coups, elle va cadrer deux joueuses. C'est une très très belle joueuse de rugby en effet. Alors sa sœur, elle a des aptitudes physiques hors normes évidemment, mais Tegan Levy, elle c'est vraiment le QI rugby. Elle est plus jeune d'ailleurs que Madison. Et 19-7 déjà pour l'Australie à une minute de la pause. Ouais, on imagine un peu la pression là française. Et mauvais renvoi pour les Australiennes. La voici Tegan Levy. En 22 ans, hein, elle est toute jeune. Elle va peser un moment sur le circuit. Des joueuses aussi qui jouent hein, parfois sur le rugby à 15 et qu'on peut retrouver. Tegan Levy notamment. Isabella Nasser qui va tenter de coffrer ce ballon, de l'arracher. Regardez, elle a pris le petit gabarit.
19: Ça va être pris. Ça va être gratté, arraché ou en tout cas la balle va être rendue sur mêlée.
20: Et elle laisse jouer l'arbitre, elle est étonnante.
19: Ouais, non, c'est un
20: ouais, ballon rendu aux Australiennes en effet qui ont parfaitement coffré la balle. Isabella Nasser là, qui n'a laissé aucune chance à la jeune Brésilienne. Elle va même relever les Brésiliennes après leur avoir fait mal. Ah, c'est la petite mascotte des Wallabies des Australiennes.
19: Ouais, c'est habituellement le joueur ou joueuse la plus jeune de l'équipe qui la porte et qui la garde avec lui pendant tout le tournoi, toute la semaine.
20: Levy pour l'introduction mêlée. Ashby qui vient d'indiquer la direction, ça sera tout droit. Tegan Levy pour Madison Ashby. Hop là, ouais, la bonne montée défensive là, des Brésiliennes qui sont intervenues très très tôt. Et elle est solide, hein. Lycéa qui a libéré cette balle. Ah, mauvaise passe. Attention, c'est une occasion peut-être pour les Brésiliennes de revenir.
19: Bonne pression, là, les Brésiliennes, les Australiennes qui prennent une bonne pression. On va voir comment elles s'en sortent.
20: Elle maîtrise, alors c'est la pause, hein. Elles peuvent taper en touche si elles veulent, mais elles ont décidé de jouer les Australiennes malgré la défense brésilienne là, qui les maintient dans leurs 22 mètres.
19: Elles ont du mal à trouver des portes. C'est vrai qu'elles auraient peut-être plus intérêt à aller en touche, arrêter de s'épuiser, mais bon.
20: Ah, elles veulent marquer encore, elles veulent traverser le terrain. Isabelle Nasser, c'est bien joué là, par contre il va y avoir un espace. Elle s'est jetée la Brésilienne, elle a ouvert la place, elle a ouvert de l'espace. Ouais, c'est un petit peu isolé.
19: Ouais, dommage, il y a peut-être un couloir à jouer plutôt que de revenir intérieur. Là il y a un surnom, mais au moins 3-2.
20: Allez, il faut attaquer, ouais, c'est bien joué.
19: Dommage qu'elle saute, dommage qu'elle fasse cette sautée.
20: En plus la passe n'est pas très bonne, Chev qui évite la touche pour l'instant. Grosse séquence avant la pause, ça va nous rallonger là, le temps d'attente pour l'équipe de France cette histoire. On attend les Bleus juste après. Isabella Nasser est passée et elle va marquer cet essai. Allez, le break est fait cette fois par l'Australie en effet. Alors on l'a dit, hein, le goal average est important et on le voit dans l'attitude parce qu'elles auraient pu choisir d'aller en touche. Elles ont préféré lancer cette immense offensive, donc partie de très très loin, les Australiennes, pour marquer cet essai. Elles veulent marquer beaucoup de points déjà face au Brésil.
19: Ouais, elles veulent rien laisser à leurs adversaires. C'est vrai qu'elles sont parties de leur 22 avec des situations où elles auraient pu en effet sortir le ballon en touche. Là, le air rafu de Nasser.
20: Ça suffit, ça fait peur à la Brésilienne. Ouais. Il n'y est même pas allé.
19: Toi, bouge pas. Et voilà, bel essai de la part de Isabella Nasser. Sorry.
20: Allez, Tegan Levy pour la transformation. Et on y est. Avec les Françaises, elles qui vont s'approcher du couloir. Là, c'est la mi-temps de ce match. Voilà, les Françaises qui vont bientôt entrer dans le couloir pour défier l'Afrique du Sud dans quelques instants. Le rendez-vous bordelais, bien sûr. C'est un rendez-vous très important pour nous, joueuses françaises. On va voir justement dans quel état d'esprit elles sont pour aborder. Est-ce qu'elles ont énormément de pression sur les épaules? Quel sera le ton donné par les Françaises dans ce début de journée où il fait 19 degrés à Bordeaux? Il y a un petit peu de soleil, mais voilà, il ne fait pas trop chaud sur la pelouse. Les conditions sont bonnes. Allez, Tim Walsh qui vient de donner ses consignes avec énormément de sérénité et de calme. Il y a de quoi l'être. L'objectif, on rappelle, pour les Australiennes, c'est d'aller chercher ce titre mondial, de piquer le titre mondial à la Nouvelle-Zélande, ce qui serait une énorme sensation. Mais pour ça, l'Australie doit gagner en fait le tournoi. Hein, voilà, et ça passe par des bons matchs de poule. Alors que vous voyez le chrono, 4 minutes. Voilà, ça approche pour le coup d'envoi de l'équipe de France. Ça sera un peu plus long parce qu'il y a 7 minutes
19: ouais,
20: à jouer. Mais sur la programmation, on rappelle, il y a eu un long arrêt de jeu tout à l'heure, donc on a pris du retard. Voilà, c'est dans 7 minutes exactement pour le match France. Afrique du Sud.
19: Ah, les filles qui sont en train de finir hein, certainement leur dernier détail technique dans le vestiaire, les derniers petits détails physiques également, les straps, et doucement elles vont commencer à se tourner vers la direction du tunnel avant de rentrer sur le terrain. On peut imaginer là déjà l'ambiance que ça va être dans le stade quand elles vont rentrer.
20: Ah ouais,
19: ça va être énorme.
20: Ça va être beaucoup d'émotions de retrouver cette équipe de France enfin sur le sol français. Pour certaines filles, hein, Alicia Christian se le disait, c'est la première fois que ses parents vont la voir en vrai. Ses parents regardent à la télé d'habitude. Et cette fois, elles vont enfin voir un grand tournoi, la voir jouer au rugby à 7 au niveau international dans ces 7 series. Allez, les Australiennes qui continuent de maintenir la balle, continuent leur travail de sap, de rouleau compresseur face aux Brésiliennes. Attention, Faith Nathan qui est entrée là maintenant. Faith Nathan qui est une joueuse redoutable, qui libère la balle. Tegan Levy. Et encore un bon ballon avec cet essai terrible.
19: C'est bien joué la part de
20: l'Australie. Oh là là, quel essai elles vont marquer. Isabella Nasser, elle était gourmande, elle va redonner à Tegan Levy. Il n'y a pas d'en avant. Il y a essai pour l'Australie, nouvel essai pour l'Australie.
19: Ah, bien joué de la part des Australiennes qui sont vraiment très patientes. Ça me fait vraiment penser au jeu que les garçons ont également. Elles paniquent pas, elles n'hésitent pas à passer par des rucks, à sécuriser leurs avancées avec des premiers soutiens offensifs très très efficaces. Et puis après, elles vont chercher les couloirs naturellement. Ça se fait. Voilà, elles ne cherchent pas le coup parfait du premier coup. Elles veulent simplement aller marquer. Quel que soit le nombre de rucks que ça va prendre, chacune à son poste, et ça c'est vraiment puissant.
20: Alors, l'Australie qui avait perdu à Vancouver hein, contre cette équipe du Brésil l'an dernier. C'est la seule fois d'ailleurs où le Brésil a gagné cette équipe australienne. Sinon, à chaque fois, c'est l'Australie évidemment qui l'a remporté sur les 22 confrontations historiques entre les deux nations.
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20: Allez, le chrono qui va reprendre. Nous, on regarde le chrono parce que ça veut dire dans moins de 5 minutes, l'équipe de France sur le terrain face à l'Afrique du Sud. Ouais, belle possession là cette fois enfin pour les Brésiliennes. Ouais, cette joueuse peut le faire, la différence on l'a déjà vu à plusieurs reprises. Elle est partie.
19: Yasmine Suarez
20: qui libère ce ballon. Retour sur l'intérieur, voilà, ne pas se couper des soutiens. Là peut-être il y a un coup à jouer pour les Brésiliennes. Ouais, c'est de ce côté, ça sera mieux.
19: Ah, plaquage efficace là de la part de l'Australienne. Ah mais ouais, peut-être même un peu haut.
20: On va voir. Ah, y a une joueuse hein, qui manque aussi aux Australiennes, c'est Tia Hines qui est blessée. Blessée au mollet. Amalia Alia qui la remplace. Alors regardons. Ouh, Jonathan. Il y aura peut-être.
19: Ouais, alors je pense que c'est le crochet intérieur de Suarez. Moi j'en ai une pénalité.
20: Oh, carton jaune quand même.
19: Ouais.
20: Ouais. Alors que c'est vrai que l'épaule était quand même sous la ligne d'épaule de l'adversaire, mais il y a eu ce petit contact à la tête qui condamne Demi Kinwell à sortir. Donc pendant 2 minutes, l'Australie sera en infériorité numérique. Elles ont l'avance suffisante pour maîtriser cette situation, normalement les Australiennes. Et encore un stop chrono là qui nous fait retarder l'équipe de France. Ouais, on attend là vite que ce match se termine. On a envie de voir les Bleus fouler cette pelouse de l'Atlantique, du stade Atlantique à Bordeaux. Regardez, là, il y a du monde qui arrive dans les tribunes, ça commence à se remplir, à se garnir évidemment. Alors la journée va être longue, hein. Il y a 2 matchs pour les filles, 2 matchs pour les garçons. On va évidemment supporter nos Bleus tout à l'heure. Les garçons, eux, attaqueront par un très gros morceau. Ça sera la Nouvelle-Zélande. France All Black pour débuter Bordeaux. Il n'y a pas beaucoup mieux.
19: On a le soleil en plus là à Bordeaux. Ça va être des conditions optimales pour tout le monde. Pour fournir un beau spectacle.
20: Suarez qui passe les bras. Allez, là il y a un coup à jouer. Elle a peut-être dû rester extérieure là dans le couloir. Il y avait peut-être la place pour passer et marquer un essai. Il y a une joueuse en moins australienne, donc il y a obligatoirement de la place.
19: Ouais, faut qu'elles envoient ça au large, mais là voilà, le manque de vitesse sur l'exécution des passes permet à l'équipe australienne de rattraper son retard. Idem là, voyons, on le voit sur les rucks. Il faut qu'elles arrivent à mettre de la vitesse, ça crée de l'inertie pour aller chercher des surnombres.
20: Et le ballon conservé quand même par cette équipe brésilienne. C'est bien ce qu'elles font. Elles vont avoir de la place. Il y a une joueuse en moins pour l'Australie. Et ah là là là là là, la mauvaise passe. Et attention, attention derrière, ça peut aller très vite. Attention, ça peut aller très vite avec les Australiennes. Et ça va aller très vite parce qu'elle
19: va
20: très vite. Heidi Denis qui. Elle est fatiguée. Elle est fatiguée. Ouais. Ouf,
19: le hiage de Nathan.
20: Ouais, ouais, et là, ça va
19: très,
20: être un
19: très
20: essai.
19: Bon premier soutien offensif.
20: Oh! Elles sont un peu carbo là sur cette action.
19: Ouais, c'est un match qui va quand même laisser des traces hein, là pour les Australiennes. Elles sont bien mises dedans.
20: Ouais, parce qu'on avait dit la gestion de l'énergie, elles espéraient le jouer un peu cool, on va dire, contre le Brésil. Bah ça sera pas le cas.
19: Elles ont rien géré.
20: Elles se sont mises dans le rouge direct. Regardez un peu dans l'état où est Tegan Levy, qui est une joueuse majeure. Ouais, il va falloir récupérer derrière.
19: C'est vrai que la construction des essais australiens, ils partent à chaque fois très loin de leur en but. Donc elles doivent mécaniquement remonter tout le terrain. En première mi-temps, on en a eu l'exemple à plusieurs reprises avec des essais de 60-80 mètres. Là, c'est un peu à cette image aussi, avec le bon premier soutien offensif de Faith Nathan qui est arrivé juste. Et puis après, derrière, c'était l'essai de Tegan Levy.
3: Time off. Injury.
20: Qu'est-ce qui se passe encore ? Allez, voyez, dans les tribunes, les drapeaux bleu, blanc, rouge qui commencent à s'agiter. Alors, qu'est-ce qui se passe? Il y a une joueuse blessée encore une fois, avec Carvalho qui sort le bras en écharpe. Aïe, aïe, aïe, aïe. Alors, est-ce que c'est juste sur le plaquage? Ah non, c'est sur le plaquage. Elle a eu le souffle coupé, peut-être dans le plexus. Gros tampon, quel engagement. C'est un sport dingue parce qu'évidemment, il y a des courses sur un grand terrain de rugby. Vous êtes à 7, vous faites énormément de courses, mais en même temps, il faut plaquer, il faut pousser, il faut résister en permanence. Ça,
19: ouais, les tâches s'enchaînent.
20: Des efforts permanents.
3: 19 seconds.
20: Il Allez, malgré l'infériorité numérique, l'Australie a marqué et elle se retrouve maintenant à 7 contre 7. Là, vous voyez, elles ont attendu vraiment la fin du chronomètre. Il y a un temps à partir avant de taper le renvoi. Elles vont vraiment au bout du chrono pour essayer de récupérer au maximum avant de renvoyer le ballon en jeu pour les Brésiliennes qui ont enfin une possession. Allez, il faut bien la conserver, cette possession. Pas la perdre comme tout à l'heure. Camayo Team. Dans Santos.
19: Oh, elles se fouchent. Elles n'arrivent pas à gagner des mètres. Là, les Brésiliennes. Elles vont se faire forcément asphyxier dans leur camp par les Australiennes qui montent fort, qui gagnent des mètres avec leur défense.
20: Et Denis était à deux doigts d'arracher ce ballon. Et encore une fois, elles sont prises vraiment par cette grosse défense australienne avec Amélie Alla.
19: Et pour le moment, les Australiennes qui n'arrivent pas à gratter ce ballon.
20: Hop là, ce ballon échappé, voilà, le ballon échappé. Peut-être que les Australiennes vont pouvoir en profiter.
19: Ah, c'est bien joué ce contre-rock.
20: Et l'essai ou pas pour l'Australie au final, Faik Galissa?
19: J'ai l'impression que le ballon sort du ruck.
20: Allez. Reste une minute, mais le chrono est encore arrêté. Les Françaises sont dans le tunnel. Elles attendent la fin de ce match pour entrer sur la pelouse face à l'Afrique du Sud dans quelques instants. Regardons tout d'abord l'arbitrage vidéo. Là, on voit le contre-ruck. Ah oui, je pense qu'il y a un essai. Face Nathan qui a très très bien vu. Ah,
19: mais je ne sais pas si l'arbitre considère que le ruck était gagné par les Australiennes, parce qu'auquel cas elle n'aurait pas eu le droit de se saisir du ballon. Ah oui, bon, elle se pose pas de questions. Considérer que le contre-ruck est gagné.
20: Ouais, exactement, 43-7. 43-7. Voilà le tarif infligé par les Australiennes. Alors, elles avaient mis un 45-5 il y a un an au cap contre les Brésiliennes. Elles sont jouées d'ailleurs en France. C'était à Toulouse en 2023. Où il y avait eu un 52-0 pour l'Australie. On l'a dit, chez les filles, il y a une hiérarchie quand même qui est bien établie avec la Nouvelle-Zélande et l'Australie qui dominent largement, puisque la Nouvelle-Zélande et l'Australie ont fait toutes les finales de la saison régulière. Et voilà, les Françaises qui attendent. Et les Françaises sont souvent dans le dernier carré, font partie du top 4, mais les Françaises ont du mal justement à franchir le cap contre l'Australie et la Nouvelle-Zélande. Les Françaises qui vont faire leur entrée. Regardez la concentration, Lily Dezou là pour amener les filles au premier plan. Allez, finissons-en de ce match gagné par l'Australie. Les 30 dernières secondes pour accueillir comme il se doit les Françaises à la maison à Bordeaux. Cette arbitre est assez pointilleuse, mon cher Jonathan.
19: Ouais, bah écoutez, c'est important, hein, c'est important maintenant.
4: Oh, okay, sorry.
19: Allez, ça marche, on enchaîne. On le voit en double maintenant.
4: Yep,
20: là, ça fait un arrêt de jeu très important. Andy Denis.
19: Ah, mais le temps n'a toujours pas repris là.
20: Allez, ça y est, c'est reparti. Ballon capté par les Brésiliennes pour certainement la dernière action du match. Bel enchaînement pour le Brésil qui doit sortir de ses 22 mètres. Ah, pourquoi pas, le coup de pied. Ah, non, ça va être un ballon rendu.
19: Ça va être ballon rendu, ouais.
20: Ah,
19: oh, non, je n'arrive pas à s'en servir. Intelligemment, de la part des coéquipières qui sont passés du ballon pour éviter d'avoir une pénalité.
20: Et là, il y a de l'espace. Il faut essayer d'en profiter. Oh là là là là là là là là, le plaquage monstrueux. C'est Paki qui a fait ce plaquage. Le retour d'Andy Donis. Elles sont quand même très impressionnantes, ces Australiennes, encore une fois.
19: Ça va être gratté.
20: Et voilà, allez, ça va être terminé.
19: La Brésilienne qui essaie de solidariser son soutien en gagnant autant de mètres.
20: Et c'est terminé. L'Australie a balayé le Brésil 45-7. Les Australiennes, en revanche, ont laissé quand même pas mal d'énergie dans la bataille. On le voit ici. Les Australiennes vont récupérer, mais les Australiennes ont l'objectif, c'est d'être championne du monde. Et pour ça, il faudra gagner le tournoi pour les Australiennes. Les Françaises vont devoir éviter d'ailleurs de jouer ces Australiennes rapidement dans ce tournoi. On les attend plutôt dans le dernier carré. Mais maintenant, on va vous laisser vivre l'accueil que réserve Bordeaux à notre équipe de France.

0: Elles attendent ce rendez-vous depuis tellement longtemps. Ça y est, on y est, elles y sont. Elles ont rendez-vous avec leur public, avec leurs supporters, avec leur famille, avec leur histoire. L'ouverture de ce tournoi de Bordeaux passera par cette équipe sud-africaine. Les Blaze Box, comme on les appelle les Sud-Africaines, face à l'équipe de France pour ouvrir ce tournoi. France-Afrique du Sud, la France qui aborde son duel avec un ascendant psychologique sur l'histoire. Évidemment, les Bleus ont remporté leurs 8 confrontations face à l'Afrique du Sud sur le circuit mondial.
1: Allez, filles,
0: c'est parti, Jonathan. Les Bleus commencent.
1: Allez, ça va être le feu là dans le stade. Pour ces Bleus qu'il faut, allez, il faut qu'elles sécurisent bien leur début de match pour se mettre en confiance, pas douter.
0: Hop là, Lili Dezou, la libération, Pichikili, ça y est, les Françaises qui vont pouvoir enchaîner. Jacquet, la maîtrise pour l'instant, la maîtrise du ballon, c'est bien joué. On s'est sorti déjà d'un premier plaquage. Jacquet qui va peut-être aller chercher l'extérieur. Il y a Alicia Christiane. Christiane s'est lancée. Alicia qui va jouer son duel. Alicia est passée. Oh, elle a été rattrapée par le bout du short. Elle se relève. Le ballon est encore jouable pour les Françaises.
1: Ah, c'est bien joué de la part d'Alicia qui a quand même réussi à sécuriser cette longue avancée. Allez les filles, il faut aller chercher cet essai. C'est bien, on déplace le ballon, on fait courir cette équipe sud-africaine.
0: Le Noël Rivier très rapide aussi, avec Anaïk Cogny, on l'a dit, révélation de la saison. Anaïk Cogny, elle fait partie des 3 révélations de la saison. Elle sera peut-être la révélation de la saison internationale. Christiane, encore une fois, Alicia Christiane qui va fixer là, dessus la
1: c'est bien,
0: casse,
1: c'est bien,
0: debout.
1: C'est bien, reste debout, elle fait l'effort, Alicia.
0: Note souhaitable par les Françaises. Le Noël Rivier, voilà, du soutien, il faut du soutien.
1: Il faut être patient, c'est bien, on fait un bon travail, pas de faute de main, concentré.
0: C'est dur, hein, c'est dur. C'est dur, Lili Dezou qui se bat, Lili Dezou qui montre l'exemple. Il y a de la patience, quelle maîtrise sur cette première action, quelle maîtrise de l'équipe de France. Depuis le coup d'envoi, elle maîtrise ce ballon, elles enchaînent les temps de jeu. Chloé Jacquet, attention de ne pas aller en touche.
1: Il faut finir le taf, là, c'est important là, que les Bleus sont ce qu'elles sont en train de faire. Gros travail de sape.
0: Elles sont en train de mettre tout le monde dans le rouge, là, d'entrée de jeu. Quelle action!
1: Grosse séquence, un plus de 2 minutes. Allez, il y a peut-être un surnombre là quelque part. On a mobilisé 2 joueuses, faut que ça sorte vite.
0: On est Cogny.
1: Allez, 2 contre 1.
0: Allez, Lili, allez, Lili. Allez, Lili. Allez, Lili, la capitaine qui va se relever. Oh, elle n'a pas pu aller à l'essai.
1: Ah, c'est pas grave, allez, on est quand même patiente. Ouais, allez, c'est bien, on va aller jouer les chercheuses. On va chercher les joueuses qui ont de l'énergie. Le 1 contre 1 pour Alicia.
0: Elle est passée, elle est passée. Encore rattrapée par le bout du lacet. Elle retrouve le Noël Rivier. Quelle défense des Blaze Box quand même.
1: Ouais, énorme séquence défensive là pour les Sud-Africaines.
0: Attention le contre-heure avec les Françaises.
1: Oh non.
0: Oh, c'est terrible. Après une action interminable, les Françaises.
1: Allez, c'est pas grave. On continue de mettre la pression. Là, c'est les Sud-Africaines qui ont la pression. Elles doivent remonter 80 mètres. Allez, il faut bien plaquer. Ouais, c'est bien dans la récupération.
0: Allez, Lou qui reste debout. Il y a du soutien. Alicia Christiane, voilà, maîtriser l'émotion, maîtriser l'événement. Cette fois, il faut aller au bout. Anaïk Cogny qui va attaquer, Anaïk Cogny qui reste debout. Anaïk Cogny qui va marquer l'essai, libérer les France.
1: Oh non,
0: toujours pas.
1: Elle était dans le but.
0: Elle a été retournée. L'arbitre va quand même demander à regarder si elle n'a pas aplati.
1: Énorme défense quand même là de la part des Sud-Africaines, il faut le souligner.
0: Ah oui.
1: Mais bel effort aussi de la part de nos Bleus qui ont quand même gardé la balle pendant 3 minutes.
0: Jonathan. On se demandait si elles allaient être prises par l'émotion. Elles font une entame de tournoi quand même magnifique, les Françaises, face à une grosse équipe d'Afrique du Sud. Peut-être.
1: Ouais, mais ce retourne.
0: Ouais. Quelle entame elles sont en train de faire.
1: Ah, c'est dommage qu'elle n'arrive pas à aplatir ce ballon là. Elle a bien été prise par la sud-africaine.
0: Elle l'a maîtrisée, elle a voulu garder la maîtrise du ballon. Anaïk Cogny, jeune révélation, on vous l'a dit, qui fait partie des 3 joueuses mondiales pour être révélation de l'année, 18 ans seulement, La Rochelaise.

0: Pichikeli qui va rafuter.
1: Attention, il faut rester debout là, on est un peu isolé.
0: Le ballon perdu par les Françaises, il
1: on a notre avantage.
0: Il y aura de toute façon un avantage, on va revenir à l'avantage pour les Bleus. Allez, allez, allez, allez, les Françaises, allez, ça repart de là. Et regardez un petit peu la détermination des Sud-Africaines.
1: Ça va être un carton jaune, bien sûr. Ouais. Sur la passe, la tentative d'interception.
0: Malinga qui prend ce carton. Alors là, là, il faut en profiter évidemment, puisqu'elles ne sont plus que 6 Sud-Africaines. Les Françaises doivent en profiter.
1: Allez, ça fait depuis 4 minutes, hein, un peu moins de 3 minutes 30 qu'on est dans le camp des Sud-Africaines. Il faut marquer maintenant.
0: Oui, Jacquet qui part de travers.
1: Voilà, deux contrats magnifiques.
0: Elle a donné à Lou Noël, ça y est. Lou Noël Rivière, ça a été compliqué, mais ça y est. Libéré, délivré. L'équipe de France qui marque.
1: Ouais, l'équipe de France qui arrive à marquer. Enfin, là, sur ce surnombre offensif trouvé à l'aile avec Lou Noël Rivière. Mais c'est quand même une action de plus de 3 minutes 30 hein, depuis le coup d'envoi. Beaucoup d'efforts de la part de nos Bleus pour marquer cet essai. Mais c'est bien joué, on y arrive, on se libère. Ça y est, on est enfin rentrer dans le complètement dans le tournoi avec cet essai.
0: Rien ne sera simple, hein. Rien ne sera simple. Clair. On va passer par toutes les émotions, on le
1: sait. Personne ne va nous le donner, hein, ce tournoi.
0: C'est ça le rugby à 7, on le sait. Mais l'équipe de France a de grandes prétentions, notamment en jouant à domicile. On rappelle, hein, dans les 3 tournois de finale, la France a fait 3e du côté de Hong Kong, 5e l'autre jour à Valladolid avec ce petit échec évidemment face à l'Australie. Parce que comme l'Australie n'avait pas gagné sa poule, ça a un peu tout changé dans le tableau, mais les Françaises, quand elles ont joué en France, généralement on se retrouve dans le dernier carré.
1: Ah, c'est bien ça, les Françaises, là, ce qu'elles ont fait en défense et force les Sud-Africaines à leur rendre le ballon. Par contre, il n'y avait personne derrière, elles étaient à 7 sur le rideau défensif, il y avait de l'espace derrière.
0: Et il est conservé par l'Afrique du Sud dans une zone maintenant dangereuse pour l'équipe de France.
1: Et puis grosse pression défensive maintenant, il ne faut pas que les Sud-Africaines voient le jour.
0: Oui, ballon récupéré. Annette Cognier récupère le ballon, elle s'est couchée dessus. Faut récupérer là parce que y retourner ça va être ça paraît impensable.
1: Allez, on est une de plus, c'est peut-être un travail sur le retour. C'est intéressant ça.
0: Qui est passé. Allez, elle va. Est-ce qu'elle a encore de l'énergie pour accélérer? Non, elle peut pas. Attention à la perte de balle. Attention à la perte de balle, il y a du désordre. C'est du roi rugby là, tout le monde est carbonisé. Ça va être très compliqué là. Il faut remettre un rideau en place.
1: Elle nous rend le ballon encore. Ouais, mais revient à l'avantage. Ah, c'est difficile là pour nos Bleus. On a voulu tuer le coup avec Alicia Christiane, avec cette passe après contact un petit peu risqué dans le trafic avec beaucoup de Sud-Africaines autour et cette interception. Elles ont bien coupé les connexions, elles se battent bien les Sud-Africaines.
0: Et elles vont revenir à
1: ce match, elles vont revenir à 7 en plus, c'est vrai.
0: Ouais, elles vont revenir à 7, ça y est, elles sont maintenant à 7 contre 7. Attention, il n'y a que 5 points, un essai qui n'a pas été transformé pour l'équipe de France à 1:42 de la fin de la première période dans ce tournoi de Bordeaux, ce tournoi final pour les Françaises.
1: Allez, il faut continuer là défensivement à faire les efforts, être vigilante hein, parce que quand on est à 7 sur le premier rideau défensif, forcément on laisse de l'espace derrière et les Sud-Africaines l'ont bien vu avec ce jeu au pied intelligemment fait, bien réalisé, être vigilante.
0: Allez, les Françaises, on l'a dit, qui ont l'habitude d'être dans le dernier carré et notamment sur les étapes françaises, la dernière à Toulouse, elles avaient été en demi-finale en 2023. Allez, Jacques, attention.
1: Il faut faire tomber, il faut s'accrocher.
0: Est-ce qu'elle va pouvoir aller à l'essai? Oui. Et attention, c'est l'Afrique du Sud qui va faire très mal parce qu'il est entre les poteaux. L'Afrique du Sud va prendre l'avantage. Allez, voilà un plaquage manqué. Et derrière, la sanction est immédiate à ce niveau-là.
1: Ouais, sanction immédiate, hein, très solide. Hein. Tchiremba là, qui a réussi à passer entre deux joueuses avec le bon rafut là, sur Chloé Jacquet. Il faut se baisser, il faut être beaucoup plus agressif au plaquage. Elle a quand même réussi aussi à passer Annick Conny, qui est quand même une grosse défenseuse. Mais bon, la signal d'alerte là pour nos Bleus, on a quand même passé près de 4 minutes dans le camp des Sud-Africaines avec une supériorité numérique, on n'en sort qu'avec 5 points et elles en face, elles arrivent à marquer cet essai transformé en plus.
0: Ah ouais, elles ont quasiment pas vu la balle et elles ont 7 points et alors que la France a tout dominé et n'a que 5 points, en effet, ça peut faire très très mal.
1: Il faut pas douter, pour nos Bleus, on est supérieurs.
0: Remettre la main
1: sur confiance.
0: Remettre la main sur la balle, on voit ici là le classement mondial pour l'instant. Avant le début de ce tournoi, donc la France à la 4e place, l'Afrique du Sud à la 10e. Bien joué, bien capté.
1: Ouais, très bien capté hein, de la part des Françaises. Allez, il faut aller chercher les couloirs, il faut mettre de l'inertie dans cette défense.
0: Oui, voilà, c'est bien joué. Magnifique, Lili Dezou qui libère ce ballon. Tony. Kikeli qui navigue. Oh là là,
1: attention, il faut rentrer dans les intervalles, il ne faut pas hésiter devant cette défense.
0: On reste dans le même sens, dans le fermé pour Lou Noël Rivière. Lou Noël Rivière qui reste debout, c'est très bien. Lou Noël Rivière qui avance, c'est la dernière action avant la pause. Annette Cogny dans le petit côté. Ah, il n'a pas donné à Pichikeli, mais c'est bien, il y a du soutien. Allez, on reste justement à essayer de.

0: concentrer les Sud-Africains dans.
1: Allez, ça y est, c'est fait maintenant. Regardez un petit peu le couloir du milieu aussi. Là, il y a des intervalles qui commencent à se créer.
0: Oui, bien joué avec Chloé Jacquet, la passe redoublée, qui doit encore faire l'effort. Elle est encore attrapée. Non, elle est passée.
1: Le 2, dommage.
0: Peut-être avec Christian qui revient à l'intérieur, mais qui va essayer de déborder. Elle retourne à Chloé Jacquet. La connexion,
1: là, Jacquet. Il faut attendre le soutien.
0: Le ballon perdu. Non, Lili Douzou réussit à le sauver et donner à Anaïk Kony. Oh, quelle action encore, quelle action elles sont en train de faire. Il faut être
1: super joué, Lulu
0: Alrédi est passé.
1: Il faut aller chercher le couloir.
0: Elle va donner ce ballon, puis Chiquini, la passe sera pas, c'est pas fini. Avant, il faut aller à l'essai. Est-ce que c'est fini ou pas? Non, il y aura essai. Il y aura essai pour l'équipe de France avec Léa Trollier qui va marquer. Oh, quelle action monumentale des Françaises. Léa Trollier qui marque cet essai qui donne un avantage. C'est l'hystérie à Bordeaux.
1: Ouais, magnifique essai de Léa Trollier. J'avais peur de l'en avant là sur cette dernière passe, mais c'est bien joué de la part des filles, avec Christiane notamment qui a réussi à générer de l'avancée, puis après cette passe un petit peu dans le trafic, mais qui heureusement qu'on n'a pas porté préjudice au bleu. Et là voilà, c'est cette passe là qui me faisait un petit peu peur. J'ai même l'impression que Trollier s'est arrêté aussi, ouais. Mais finalement non, l'arbitre n'a pas sifflé, le jeu continue, l'essai est marqué. Ou bien c'est la mi-temps.
0: Non, c'est la mi-temps, oui, ça c'est sûr.
1: Ouais.
0: C'est la pause. Mais il y a peut-être un arbitrage vidéo. Non, je voyais l'arbitre regarder.
1: Non, c'est bon. Ah,
0: c'est bon.
1: C'est validé.
0: Allez. Bonne entame de l'équipe de France, mais Kinman.
1: Qui n'a pas été transformé, hein, semble-t-il, cet essai. En face des poteaux, c'est des points, attention. Hein. Ouais. Lâché en route.
0: Qui ne mène que 2-3 points, alors qu'on voit ici les Australiennes qui ont fait leur petite photo pour dire qu'elles étaient qualifiées pour la saison prochaine dans l'élite mondiale. En effet, ça on n'en doute pas, puisqu'elles sont soit championnes du monde, soit vice-championnes du monde.
2: But I want to go back to last week and the excitement of that, and now resetting for the World Championship, because it's going to be a big finish this weekend.
3: Yeah, it's definitely a tough one. We obviously were so proud to get the win last weekend, especially considering we haven't had too many wins over the World Series.
0: On rappelle, l'Australie a balayé le Brésil tout à
3: l'heure. Brazil were a class team in our first pool match, so just refocusing, getting our bodies right to come out and hopefully.
1: Kenny Well qui est très fier de cette victoire la semaine dernière sur le tournoi de Valladolid, et puis maintenant elles se sont focalisées sur la récupération pour être en forme ce week-end.
3: Two years ago, and they're absolutely class acts in our game. You know, we're missing Maddie Levi this weekend and Tia Hines. They've been such a crucial part in our World Series for a really long time. So I think it's just really special for me to look back and see those young ones come through and performing at their
1: best. On manque de Maddie Levi, Tia Hines, mais on a aussi les jeunes joueuses qui peuvent nous apporter des choses. Donc on avance.
0: Bon, ça veut dire que Madison Levy, on la verra pas en fait, elle est là, elle fait partie de l'effectif, mais on la verra pas sur la pelouse, je pense. Voilà, ça c'est une information importante, parce que l'Australie quand même sans Madison Levy, on a beau dire, c'est toujours un petit peu plus faible, et ça peut créer une opportunité pour notre équipe de France de renverser enfin cette équipe australienne.
1: Ouais, mais ça a prouvé quand même le week-end dernier que ça peut gagner sans Madison Levy. Donc voilà, cette équipe a de la ressource, a un système de jeu qui dépasse aussi les individualités. Maintenant il faudra voir comment en effet ça se passe dans la longueur.
0: On rappelle, les garçons, les Français, eux joueront leur premier match tout à l'heure contre les All Blacks. Autre événement évidemment qui va faire monter encore un peu plus la température à Bordeaux.
1: Ça va être énorme.
0: Allez, le renvoi pour les Françaises. Maintenant, il faut finir le travail. Il y a seulement 3 points d'avance pour l'équipe de France. On n'a pas pu entendre du coup les consignes, les échanges qu'il y a eu à la pause. C'est dommage, parce qu'on aurait bien voulu savoir ce qui se disait dans le camp français. Beaucoup de jeux au pied pour les Sud-Africaines.
1: Ouais, en hors-jeu, mais c'était encore une fois bien joué. Hein. Ils nous mettent en difficulté sur ce jeu au pied, parce qu'on a une défense avec 7 joueuses sur le premier rideau. Et forcément, il y a des espaces. Maintenant, pour nos bleus, hein, le message est clair. L'enjeu, il est simple, c'est garder ses possessions, éviter les passes dans le trafic qui nous ont coûté cher sur cette première mi-temps. Donc voilà, c'est garder nos possessions. On va épuiser ces joueuses sud-africaines et on sera capable à un moment de les percer à l'image de la dernière action. Mais voilà, Benoît, il ne va pas falloir s'attendre à des coups d'éclat. Ça va être long, ça va être laborieux. Ça va piquer physiquement parce que ces sud-africaines sont fortes en défense. Donc maintenant, il faut de la patience et de la possession.
0: On est prêt à souffrir
1: bien
0: avec
1: sûr,
0: elles.
1: Bien
0: vous
1: sûr,
0: savez, Jonathan, on est prêt avec nos petites bleues. Allez, Pichikili, la mêlée justement pour l'équipe de France. Attention tout de même, parce que l'Afrique du Sud a bien préparé son match et a étudié cette équipe de France et a compris qu'en jouant dans le dos au pied, il y avait certainement des possibilités avec les vitesses des Sud-Africaines. Il faudra vraiment se méfier des récupérations de balles.
1: Attention à la mêlée.
0: Léa Trollier qui s'est couché. Bien joué, Léa Trollier qui s'est couché pour sauvegarder ce ballon.
1: Allez, c'est bien joué, on va créer un point de fixation dans le couloir. Là, les joueuses sud-africaines sont nombreuses, il faut que ça sorte vite ce ballon, et on réenchaîne encore dans le couloir. Allez, il faut des recrapis, il faut que ça sorte plus vite là, Jacquet
0: pour Lili Dezou, la guerrière Dezou, avec sa famille dans les tribunes, là, toute sa famille qui fait du bruit. Alicia Christians qui remet à Anaïk Kony. Quelle solidité défensive des Sud-Africaines. Elles nous font très mal pour l'instant, mais les Françaises sont patientes. Conserve la balle. Le Jacquet. Lou Noël Rivier. On va très vite sur l'extérieur. Très très vite sur l'extérieur. Avec Léa Trollier qui remet à l'intérieur pour Lou Noël Rivier. C'est bien joué. Lou Noël Rivier qui navigue. Qui a vu peut-être une porte s'ouvrir. Elle est passée. Elle va allonger. Elle va marquer cet essai. Cette fois, le break est fait pour l'équipe de France.
1: Ah, c'est bien joué. Encore une fois, de la part des Françaises qui ont réussi à naviguer la défense sud-africaine, non sans mal, hein, parce que cette équipe quand même arrive à opposer un beau rideau défensif. Là encore, on le voit à l'image de ce plaquage aux chevilles, mais derrière Lou Noël Rivier là, qui arrive à faire la différence.
0: Quelle tension, quelle pression, quelle passion il y a évidemment autour de nos équipes de France dans ce rendez-vous bordelais qui était tellement attendu. De toute façon, voilà, une fois qu'elles auront évacué ce premier match, Jonathan, voilà, le tournoi sera lancé, ça sera plus pareil. Il y a eu tellement d'attentes autour de ce tournoi, de cet événement pour les Françaises. Donc on voit les jolis déguisements qu'on va découvrir tout au long du week-end. Mais c'est vrai qu'il y avait tellement d'attentes qu'il fallait passer par ce premier match. Il faut le gagner, ce premier match, pour être libéré. 17-7, c'est pas gagné encore pour les Bleus. Parce qu'on le sait, en 4-27, on peut marquer beaucoup de points.
3: Time's going back on.
0: Alors, la particularité du rugby à 7, c'est que quand vous marquez, vous tapez le renvoi en drop. Et là, la conquête, voilà, pour gagner la balle est très importante. Et il sera quand même récupéré par les Sud-Africaines. Alors, que vont-elles faire? Est-ce qu'elles vont encore essayer de jouer dans le dos au pied? Là, elles attaquent la ligne. Pas d'avantage, il y avait un petit en avant bleu. Ballon rendu aux Sud-Africaines.
1: Allez, c'est bien, on a un premier matelas là, avec ces 10 points d'avance pour nos bleus. On fait du coaching.
0: Ouais, là, très gros coaching de Romain Huette justement, qui nous expliquait que c'était très important le rôle du coach, les moments où on coach et les joueuses que l'on coach évidemment sont souvent déterminants. Et là, on coach aussi avec l'idée qu'on va aller loin dans le tournoi, qu'il va falloir garder de l'énergie, mais qu'il faut quand même gagner ce match. Enfin, il y a plein de choses qui interviennent dans le coaching. Cléo Agel vient de rentrer à la mêlée. Au poste 4. Et dans le fermé. Voilà, vigilance.
1: Et encore, elles utilisent le pied. Ah, c'est vraiment une récurrence forte là qu'elles ont analysé les Sud-Africaines.
0: Et elles ont de la vitesse. Et
1: elles nous mettent le doute.
0: Et à chaque fois avec ce jeu au pied, elles mettent une énorme pression à Watunkara qui vient d'entrer, qui défend parfaitement.
1: Ah, ça va être gratté. Là, ça va être gratté. Très bien joué de la part de Cléo Agel. Sur ce grattage, la Sud-Africaine est tombée sur le dos.
0: Et on parlait du coaching, c'est Awatunkara qui vient d'entrer, qui plaque, Cléo Agel qui vient gratter. Voilà, c'est aussi la force de cette équipe de France, des joueuses fraîches qui amènent évidemment, parce que quand vous entrez, vous avez l'obligation d'amener énormément de fraîcheur. Voilà, on voit aussi Mario Castel qui défend, qui vient d'entrer.
1: Ah, c'est bien, là, voilà ce qu'elle a fait Agel, elle a vraiment propulsé la joueuse sud-africaine sur le dos pour ensuite réaliser cette action de grattage.
0: Attention, ouais. Voilà, conserver la balle, Carla Niesen. Et la voici. Et voilà, si. Oh là là, Mario Castel, elle a failli passer. Allez, debout. Allez, encore là. Quelle battante magnifique. Et on attaque la ligne tout de suite pour les Françaises qui agressent un petit peu ces Sud-Africaines. Il y a un avantage en cours peut-être pour les Françaises. Chloé Jacquet. Awatunkara, malheureusement. La passe.
1: Allez, faut rester dans le terrain.
0: Aïe. Ballon rendu aux Sud-Africaines.
1: Allez, c'est pas fini encore ce match. Hein. Va falloir défendre, va falloir récupérer ce ballon. Si on veut vraiment se mettre à l'abri, il faut un essai de plus. Ouais. Ouais, c'est intelligent hein, qu'elle n'ait pas pris ce ballon, mais derrière, dommage qu'elle n'ait pas réussi à rester sur le terrain. C'est difficile, avec une bonne pression sud-africaine.
0: Alors, il faut quand même que les Sud-Africaines marquent deux fois, mais il faut aussi éviter que les Sud-Africaines prennent un bonus. Hein. On l'a dit, il y aura plein de calculs à faire. Donc il faut essayer de gagner largement, empêcher les Sud-Africaines de prendre le bonus. Dans ce groupe où il y a la meilleure équipe du monde, la Nouvelle-Zélande, qu'on va voir après, qui sera adversaire de l'équipe de France, et l'Argentine également. Beurre pour... Oula, la combinaison touchée.
1: C'est pas droit,
0: ballon rendu aux Françaises. Alors là, merci du cadeau les filles. Ouais. On prend ce petit cadeau sud-africain. Et elles prennent la mêlée, les Françaises. Voilà, comme ça, le chrono tourne un petit peu.
1: Cécile Africa, ancien, c'est une star du rugby à 7 sud-africain.
0: Cécile Africa. qui est là, qui amène son expérience, et les garçons évidemment qui eux sont en lice pour gagner le titre mondial, hein, qui sont leaders, les Sud-Africains chez les garçons, qui gagnent tout, qui sont champions du monde en titre et qui sont là pour défendre leur titre de champion du monde. Agel qui joue vite. Agel qui va peut-être retrouver Garance Merle. Non, elle va chercher Awatunkara. Awatunkara qui repique. Awatunkara qui travaille sur les appuis. Elle a été rattrapée avec une grosse défense encore sud-africaine. Carla Niesen qui fait basculer le jeu de l'autre côté maintenant.
1: Ah, c'est bien joué. Là, on tente. On va chercher un point de fixation au centre du terrain. On mobilise des joueuses sud-africaines, il faut que ça sorte vite.
0: Garance Merle qui a senti le coup là dans le même sens, encore Awatunkara intenable qui va provoquer la défense. Agel, Merle, Niesen, Carla Niesen avec son expérience, Carlita qui libère le ballon. Allez, Garance Merle qui va naviguer, qui attention cette passe un peu à risque mais qui va arriver quand même sur Marie-Aurélie Castel qui reste bien debout, qui se bat. Quelle guerrière, quelle joueuse. Elle la prépa physique. Je peux vous dire qu'elle a un cardio monumental. Et Garance Merle qui va, non, qui est encore plaqué.
1: Ouais, ils sont intraitables hein, sur les plaquages, les sud-africaines.
0: Puis alors, elles
1: sont très efficaces aux chevilles.
0: Très bas aux chevilles. Elles se jettent vraiment dans les chevilles.
1: Allez, c'est bien, Carla, on met du rythme. Il faut aller chercher de l'avancée.
0: Est-ce qu'il y a de la place peut-être sur l'extérieur? Non, c'est compliqué. Oui, là, le travail de Ludo, les rivières magnifiques pour le décalage pour Awatunkara. Ça sera l'essai de la victoire. Cette fois, les Bleus vont remporter leur premier match de manière autoritaire. 22-7, les Françaises qui lancent parfaitement le tournoi de Bordeaux.
1: Ah, très bien joué, hein, un gros travail de Lounoël Rivier qui a fait cette passe un petit peu tôt peut-être sur son cadrage, mais en tout cas voilà, Awatunkara était quasiment dans l'embut. Donc bravo à elle, mais Lounoël Rivier a fait un sacré match.
0: Ah, et surtout elles sont tombées sur une énorme défense, mais elles ont toujours maîtrisé l'événement, elles ont dominé cet événement.
1: Ouais, c'est un gros match hein, pour nos Bleus. Ah, c'est oui. Un gros match d'entame. Moi, je ne m'attendais pas à une telle opposition de la part des Sud-Africaines qui, franchement, ont été très solides en défense. Ils nous ont aussi mis en difficulté sur du jeu au pied. Donc, vraiment, elles nous ont testés et les Bleus ont très bien répondu.
0: Magnifique entame de la France. 22-7. La France entame parfaitement. On attend les garçons là dans quelques minutes. Les Français qui joueront face à la Nouvelle-Zélande, face aux All Blacks. Dans quelques instants, on bascule sur le tournoi masculin. Mais on va regarder surtout la Nouvelle-Zélande là juste après les adversaires de la France. Parce qu'il y a la Nouvelle-Zélande et l'Argentine, donc qui sont les futurs adversaires. On écoute Lily Dezou, Magic Dezou.
1: Ah, c'est un match difficile, on n'a pas commencé comme on le voulait, mais on a gagné, c'est ce qui compte le plus.
4: It's incredible, we wanted to be here since the very first tournament, so it's such a good place to be.
1: Ouais, on voulait être à Bordeaux depuis le début de cette saison et ça fait tellement du bien d'être ici.
4: Merci beaucoup d'être ici, on vous aime et donnez-nous de la force, c'est hyper important pour nous.
5: Merci, thank you.
0: Ouais, avec toute sa famille, on le disait, Lily Dezou qui est là, elle a de la famille à Bordeaux, de la famille à Toulouse bien sûr, la Toulousaine, elle a fait venir tout le monde, elle nous disait qu'il allait avoir beaucoup de représentants de la famille Dezou évidemment pour la supporter. Les Françaises entament parfaitement ce tournoi, oh là là, que ça nous fait du bien, ça nous libère nous aussi, et ça va donner aussi une énergie aux garçons qui joueront tout à l'heure contre la Nouvelle-Zélande. Le tableau du classement mondial, et vous le voyez, la grande surprise c'est que la Nouvelle-Zélande est à la place de numéro 2. La Nouvelle-Zélande est donc en mission, il y a une obligation pour les Black Ferns de gagner le tournoi. Ça tombe mal parce qu'elles sont dans le groupe de la France, alors que les Françaises l'ont assuré évidemment et validé le ticket pour la saison prochaine. Elles sont encore une fois dans l'élite mondiale, les 8 meilleures nations du monde, mais on l'a dit, ce qu'elles veulent c'est un podium, faire partie des 3 meilleures nations du monde, au moins les Françaises. Voici donc la Nouvelle-Zélande qui va faire son entrée après l'énorme frustration de la semaine dernière en finissant à la 3ème place. Elles ont compromis leur chance d'être championne du monde. Georgia Miller va emmener ses filles en mission et on va voir un peu le visage que va nous présenter la Nouvelle-Zélande sur ce tournoi.
1: Elle va mettre la grosse équipe hein, là, sur ce début de tournoi face à cette équipe Argentine qui le week-end dernier avait été très solide en défense. Elles avaient montré de belles choses, à voir comment ça réagit face à cette équipe de Nouvelle-Zélande dont on connaît la puissance.
0: Ouais, c'est une équipe vraiment magique. Alors on a parlé de l'Australie, mais c'est vrai que la Nouvelle-Zélande sur la saison régulière a été un ton au-dessus. Elles ont gagné toutes les étapes, les Néo-Zélandaises, à part l'étape du Cap où elles avaient perdu en finale contre l'Australie. Et puis donc cet accident l'autre jour en demi-finale contre l'Australie à Valladolid, qui tombe au plus mauvais des moments, c'est-à-dire au moment du tournoi des finales, au moment d'aller chercher le titre de championne du monde. Les réactions, on l'attend à Bordeaux pour la Nouvelle-Zélande. Mais vous allez voir ce qui se fait de mieux au monde dans le rugby féminin en observant ces Black Ferns, futur adversaire des Bleus et les Argentines aussi. Hein, Jonathan, on va regarder un peu le niveau de l'Argentine qui sera le prochain adversaire de l'équipe de France. Hein, ça sera tout à l'heure cet après-midi hein, pour le France-Argentine que l'on suivra évidemment très attentivement pour nos Bleus.
1: Allez, les Argentines là, qui entament le match, qui vont entamer le match avec une grosse pression des Néo-Zélandaises à 5 mètres de leur ligne. Il va falloir s'en sortir, mettre du rythme, changer de rythme surtout pour casser la ligne néo-zélandaise.
0: Ouais, Georgia Miller, premier plaquage là pour empêcher les Argentines de sortir de leur 22 mètres. Pedalero. Ballon maîtrisé par les Argentines, mais qui restent quand même sous pression, qui vont jouer dans le fermé avec Gonzalez. Bien joué, la passe sur un pas, c'est superbe. Très très bien joué ce que font les Argentines. Et là encore le cadrage débordement. Le ballon est conservé, il y a de la maîtrise pour l'Argentine. Ah non, ça y est, ballon gratté par les Néo-Zélandaises.
1: Là ça va aller très vite certainement.
0: Zanetti, la petite passe. Oui, et là ça va aller vite avec Waka qui accélère et qui va marquer le premier essai pour les Black Ferns. Toujours souriante Waka.
1: Ouais, toujours souriante. Avec
0: même après des longues courses.
1: Avec le petit coucou, elle est impressionnante. Et puis surtout là, c'est voilà, sanction immédiate hein, de la part des Néo-Zélandais sur ces Argentines avec un ballon perdu et un essai à voilà, quelques passes seulement.
0: Step to right, please. Elle sourit même quand elle court, vous voyez, Stéphanie Waka, quand elle voit la ligne d'essai. Ouais. Elles sont impressionnantes ces Black Ferns, futur adversaire de l'équipe de France. Oula, en revanche, la jeune Manaya Nuku là échoue au moment de transformer. Rizzi Poilane aussi, hein, c'est Madame Sourire de cette équipe, Rizzi Poilane. Mais quelle joueuse, toujours très accrocheuse. Et on parlera de Georgia Miller. Ah, bien joué là. Allez, le coup pour l'Argentine peut-être. Gonzalez qui peut y aller. Gonzalez qui doit allonger. Allez, allonger les jambes pour aller chercher en coin cet essai. Elle va réussir à marquer cet essai qui relance l'Argentine. Et on a des surprises hein, dans ce tournoi de Bordeaux. Les petites équipes font de la résistance.
1: Ouais, elle marque des essais hein, malgré tout. Malgré le rapport de force déséquilibré. Mais là, ça part d'un coup d'envoi qui n'a voilà, pas beaucoup de temps de vol. Qui est directement dans les bras de l'Argentine. Et derrière un très très bon travail pour mobiliser deux joueuses et reste sur ses appuis, passe après contact. Et cet essai, malgré derrière, il y a Félix Otam là, qui la chasse, mais c'est pas assez.
0: On vous rappelle, l'équipe de France a parfaitement débuté son tournoi en s'imposant face à l'Afrique du Sud. Et là, on a les deux autres équipes du groupe de la France avec la Nouvelle-Zélande qui est grande favorite. Si la Nouvelle-Zélande était accrochée par l'Argentine, ça arrangerait évidemment les affaires de l'équipe de France. L'Argentine sera l'adversaire de l'équipe de France cet après-midi. La Nouvelle-Zélande, ça sera demain. Et ensuite, ça sera les quarts de finale, évidemment, demain à Bordeaux, toujours dans ce superbe stade atlantique. Félix Otam qui libère pour Georgia Miller. Georgia Miller, elle aussi prétendante au titre de meilleure joueuse du monde, comme Madison Levy. Georgia Miller, elle sait tout faire sur un terrain. Elle défend, elle attaque. Et la bonne défense argentine qui s'accroche.
1: Ouais, elle s'accroche bien. Elles étaient solides hein, le week-end dernier. Déjà en défense, les Argentines, elles mettaient des gros plaquages.
0: Alors ça promet pour l'équipe de France. Elles sont tombées déjà sur une grosse défense contre l'Afrique du Sud. Et contre l'Argentine, cet après-midi, ça sera la même chose. Il faudra vraiment être patiente.
1: Ouais, clairement. Voilà l'image aussi hein, de ce début, cet entame de match. Les Néo-Zélandaises qui progressivement mettent la main sur ce match. Mais c'est pas encore fait. Elles vont devoir remonter tout le terrain.
0: Elles sont jouées hein, la semaine dernière, 38 à 7 pour la Nouvelle-Zélande. Ouh là là, là ça va être un carton. Là ça va être un carton sur cet étranglement sur Georgia Miller. Pour Elaine, la cravate qui sera sanctionnée certainement après. On va laisser l'avantage. La croisée, le retour intérieur. Là attention, ça va aller très très vite maintenant. Félix Otam qui temporise un petit peu pour trouver un espace pour Nuku. Et Nuku qui va accélérer. Bah, y a Nuku qui va marquer cet essai. Et la Nouvelle-Zélande reprend l'avantage. Et derrière, il va y avoir carton. Et oui, voilà, sur ce plaquage haut, c'était sûr. Elles vont en plus se retrouver à 6 maintenant, les Argentines. Là, alors, contre la Nouvelle-Zélande, c'est encore pire. Hein.
1: Ouais, là, déjà, ça va être très compliqué hein, pour les Argentines. Ouais. Et qu'est-ce que c'est bien joué par contre de la part de Félix Otam hein, qui plutôt que de venir rechercher le large, d'autant qu'il y avait certainement toutes les Argentines qui étaient en train de se replacer de cette avancée significative, elle a préféré rester dans le couloir. Alors que là on revoit la faute de l'Argentine sur Miller. Et voilà, là on revoit la bonne action entre Tenetti, Otam, Nuku.
0: Vous avez vu le coup de Georgia Miller, hein, en revanche, quelle solidité, hein, même la prise au coup, ça n'a pas bougé. Allez, profitez évidemment de cette supériorité numérique pour les Néo-Zélandaises. Alors, je parlais de la victoire la semaine dernière, hein, contre l'Argentine, 38-7 pour les Néo-Zélandaises. C'est d'ailleurs la seule confrontation, puisque l'Argentine, très très forte chez les garçons aussi, mais une équipe émergente, hein, chez les filles. Alors que les Black Ferns, elles, sont installées depuis très longtemps et ont tout gagné et gagnent tout. Championne du monde en titre, championne olympique en titre. C'est vraiment la meilleure équipe du monde, cette équipe de Nouvelle-Zélande, et on a la chance d'avoir nos deux équipes de France qui joueront la Nouvelle-Zélande. Les filles joueront la Nouvelle-Zélande et les garçons tout à l'heure en ouverture de tournoi face aux All Blacks pour débuter tout à l'heure. Allez, nouvelle offensive pour les Argentines à 6, c'est compliqué, il faut essayer de conserver ce ballon.
1: Ah, vont récupérer la pénalité peut-être, non, même l'arbitre a été gentil, Clémente. Ah, il faut que les Argentines réussissent à remettre de la vitesse dans leur jeu, c'est dur à 6. Vas-y, arrive, casse des plaquages et passe dans le dos quand même.
0: Elle maîtrise parfaitement, je trouve, parce qu'il va rester 30 secondes et elles ont bien géré, hein, pour l'instant, cette infériorité numérique en conservant la balle et en maîtrisant ce ballon. C'est parfait. Taladrid qui libère cette balle.
1: Ah, dommage.
0: Avec Rodic. Attention, le ballon intercepté. Là par contre, ça peut être très dangereux, ça peut aller très vite. Que vont faire les Néo-Zélandaises? Le retour intérieur, il y a une porte qui s'est ouverte et là ça sera essai pour Félix Otam. Félix Otam qui va aller marquer cet essai. Elle qui signait son retour, hein, à Valladolid la semaine dernière et qui ouvre son compteur d'essai sur le tournoi de Bordeaux.
1: Ouais, non, sans mal, hein, quand même là pour les Néo-Zélandaises qui ont dû compter sur une petite faute de main argentine. Voilà, là, on la revoit à l'écran et puis ensuite par contre c'est très bien joué cette passe intérieure. Ouais, elle l'attend Paul Félix Otam, c'est bien joué pour aller jusque dans le but.
0: Ouais, transformé, ouais, ça sera une punition de toute façon au bout du compte, mais peut-être pas comme la semaine dernière. 15-5, la Nouvelle-Zélande est devant, mais seulement de 10 points face à l'Argentine. Regardez la bagarre de Stacy Waka. Attention, là, elle a peut-être pris au cheveu, non? L'arbitre laisse jouer. Magrano, elles sont à 7 contre 7. Ouf. Le ballon conservé quand même par les Argentines. Mais il n'y a plus de joueuses trop disponibles maintenant pour jouer cette balle. C'est compliqué.
1: Non, mais elles se battent bien quand même, encore une fois.
0: Elles
1: gagnent des mètres.
0: Elles ont la grinta, les Argentines, et il faudra s'en méfier. Qu'elle laisse des traces, hein, dans ce match, ça nous va bien pour qu'elle soit fatiguée face à l'équipe de France tout à l'heure.
1: Ah, le crochet intérieur, ah, dommage, elle le fait un tout petit peu tard, ce qui a été nettique, c'était consommé sur le plaquage. Ah, il faut être solide au premier soutien, c'est bien.
0: Ah, le ballon récupéré par Pourilaine, le ballon récupéré par Rizzi Pourilaine, elle va avoir quand même une joueuse argentine qui va revenir. Elle va attendre le soutien de Georgia Miller et donner ce ballon à Georgia Miller qui va elle aussi débloquer son compteur. Qu'il fait mal cet essai pour l'Argentine. Et qu'il va faire du bien à la Nouvelle-Zélande. 25, mais regardez comme c'est dur physiquement déjà dès le premier match. Les Néo-Zélandaises sont obligées de piocher elles aussi.
1: Ouais, tous les matchs, hein, contre les petites équipes ont été très durs, hein, que ce soit la France face à l'Afrique du Sud, là, la Nouvelle-Zélande face à l'Argentine. Je pense aussi au Canada et puis contre l'Espagne, les USA. Voilà, des matchs compliqués, hein, pour les grosses équipes, mais ce qui est aussi peut-être normal, hein, elles arrivent à une fin de saison avec 9 tournois dans les pattes, alors que les équipes de Division 2, 6 tournois, hein, ce qu'on a vérifié. Donc voilà, ça se ressent aussi.
0: Allez, attention, la transformation qui va passer, ça fait 22-5 pour la Nouvelle-Zélande face à l'Argentine. On fait une courte pause et on se retrouve pour la deuxième période, car c'est essentiel. Derrière, on bascule avec nos Bleus. À tout de suite.
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5: Allez, de retour à Bordeaux, évidemment, pour l'événement du week-end avec la dernière étape du rugby à 7 pour désigner qui sera champion du monde de rugby à 7. Nos deux équipes de France, évidemment attendues, les Françaises, on en reparlera, viennent de battre l'Afrique du Sud et joueront tout à l'heure la Nouvelle-Zélande que vous voyez ici et l'Argentine, puisque c'est le groupe de la France. Pour l'instant, la Nouvelle-Zélande déroule face à l'Argentine 22-5 et on entendra les Françaises dans quelques instants. Et on préparera le match des garçons contre la Nouvelle-Zélande, hommes, France All Black, évidemment, pour ouvrir le tournoi de Bordeaux, ça va être un rendez-vous capital déjà pour nos Bleus qui doivent se préparer, qui doivent être sous une énorme pression. Oh là là, le travail de Félix Ottmann qui marque un nouvel essai pour la Nouvelle-Zélande. On est avec Jonathan Logel, bien sûr, pour vivre cet événement. Le joueur le plus capé de l'histoire du rugby à 7 mondial français.
6: Oui, c'est
5: mondial
6: ça.
5: Mondial aussi, hein, quand même, Jonathan.
6: Dans les quatre premiers. Voilà. Mais ouais, un énorme plaisir hein, de pouvoir commenter ce tournoi. On entend forcément l'ambiance, on entend la Marseillaise, on voit les enfants dans les tribunes qui crient, c'est énormément de bonheur. Moi, ça me rappelle que des bons souvenirs après avoir joué à Toulouse, à Paris. C'est à chaque fois un moment fantastique de jouer devant sa famille, ses amis, ses proches. Donc voilà, beaucoup de plaisir à le commenter, surtout à supporter nos équipes de France qu'on espère lumineuse sur ce tournoi.
5: Il faut le rappeler hein, parce que les filles en parlaient tout à l'heure hein, Jonathan, mais c'est vrai que vous voyagez quand vous êtes en équipe de France de rugby à 7 aux quatre coins du monde, vos familles ne vous voient pas, vous êtes jamais, alors vous avez des retours par message hein, mais voilà, vous n'avez pas ce partage, cette communion avec votre public hein. C'est pas comme quand on joue en club à 15 ou une semaine sur deux on joue à domicile. Allez Tenetti. Et là, c'est donc un événement, puisque depuis 2023, il n'y avait pas eu d'étape en France.
6: Ouais, en effet, hein, on traverse les quatre coins du monde pour faire ce sport et on est toujours loin de nos proches. Et là, de pouvoir revenir, bah, voilà, on croise des regards qu'on connaît, on sent le soutien du public derrière nous, et puis on a cette ferveur française, on est fiers de défendre notre maillot sur nos terres, donc voilà, c'est toujours exceptionnel, et les joueuses le disaient en aparté hein, tout à l'heure sur les reportages, c'est des émotions fortes, pour certaines ça les galvanise, pour d'autres ça met la pression, mais elles sont préparées sur le volet mental pour pouvoir aborder ce tournoi de la meilleure des manières.
5: Et on voit ici les meilleures marqueuses hein, avec Madison Levy 62 essais, imaginez Georgia Miller 50 essais, c'est complètement démentiel niveau atteint par ces deux jeunes femmes. Et Tenetti, elle est à la troisième place déjà avec une quarantaine d'essais. Georgia Miller, justement, elle est au plaquage. Voilà, alors maintenant, on parlait de l'équipe de France à domicile. Est-ce que le fait de jouer à Bordeaux, être poussé par son public, ça pourra permettre quand même de rivaliser avec la Nouvelle-Zélande? Ça, c'est une grande question parce que vous le voyez, la Nouvelle-Zélande est un véritable rouleau compresseur. Une équipe complète, ça va vite, c'est puissant, c'est technique, c'est tactique. Il y a aucun défaut dans cette équipe des Black Ferns. Si ce n'est que une fois, de temps en temps, il peut leur arriver de perdre, mais c'est très rare.
6: Ouais, c'est clair que les Black Ferns, c'est une équipe qui domine. Maintenant, comme vous l'avez dit, Benoît, hein, le week-end dernier, elles ont failli face à cette équipe australienne. Donc voilà, elles sont prenables, elles peuvent perdre, elles peuvent douter, mais il faut quand même être solide sur tous les détails pour réussir à les faire vaciller.
5: Il a nos coups ici. Jeune visage qui s'installe maintenant au poste de titulaire dans cette équipe de Nouvelle-Zélande.
7: Coach. Point. Set. Ball is out.
5: Allez, le ballon porté avec Nuku et cette croisée. Pour retrouver du soutien pour les Black Ferns, c'est intéressant. Georgia Miller, ouais, on voit toute la palette là, de cette équipe ouais. Néo-zélandaise. Et la passe après contact de Georgia Miller. Et l'essai derrière encore des Néo-zélandaises qui enchaînent.
6: Ah, ils enchaînent bien, Georgia Miller là, qui réussit à passer dans le dos de la défense argentine avec cette Chistera pour venir à un bras, passe après contact. Ah, magnifique mouvement.
5: Et on voit quand même la bonne défense quand même des Argentines, mais Vaocolo avec sa puissance réussit à marquer cet essai. Mais on notera, parce que c'est le futur adversaire, évidemment il y aura la Nouvelle-Zélande, ça sera le rendez-vous important peut-être pour la première place, mais il faudra quand même passer par l'Argentine pour l'équipe de France, et ça sera compliqué. Jaguaretes pour les filles, les Pumas pour les garçons. Sachant que c'est quand même un jaguar hein, qui est l'emblème, mais l'histoire a fait qu'ils ont gardé ce surnom de Pumas.
6: Allez, les Argentines qui vont devoir sortir de leur camp pour aller chercher du contenu positif, continuer de progresser dans ce championnat mondial. Voilà, prendre de l'expérience et monter en puissance.
5: Regardez cette défense néo-zélandaise qui étouffe complètement toutes les velléités argentines. Et derrière, on rappelle, on passe sur les garçons, évidemment, avec les bleus, eux qui vont jouer face aux All Blacks. Le tableau masculin qui va s'ouvrir. Et on surveillera aussi les résultats de l'Australie, de l'Afrique du Sud dans l'objectif titre mondial. Les Français, eux, qui doivent impérativement marquer des points, se qualifier pour rester dans le top 8 aussi, et pour ambitionner d'aller chercher un dernier carré, voire une victoire à Bordeaux. Allez,
6: les Néo-Zélandaises, un peu à l'image de d'un des premiers essais qu'elles ont marqué, réussissent à bloquer les Argentines dans leur camp. Elles vont certainement marquer facilement.
5: Ah, encore un deuxième carton, ça s'apaise évidemment. Deux cartons jaunes dans un match face à la Nouvelle-Zélande. C'est Chamorro en plus qui le prend. C'est elle déjà qui avait pris le premier carton. Ça pèse énormément évidemment dans une partie.
6: Ah oui, c'est un rouge. Du coup, c'est un rouge, c'est un essai de pénalité en plus, double peine. Ouais,
5: ça, c'est dur. Hein. C'est très très dur pour les Argentines. Alors, est-ce qu'elle aura le droit, avec ce carton rouge, de jouer contre l'équipe de France? Oui, parce que c'est pas...
6: Oui, parce que c'est un carton rouge qui n'est pas la conséquence de gestes graves. Donc, il y aura quand même une commission, mais il est quand même fort probable qu'elle puisse revenir rapidement sur les prochains matchs.
5: Allez, le renvoi avec Maya Davis, qu'on voit ici. Arrivée la saison dernière, Maya Davis qui... est une des jeunes joueuses, parce que les Black Ferns sont perdus des joueuses essentielles. Il y a des jeunes joueuses qui sont arrivées, mais elles restent toujours aussi efficaces depuis les Jeux Olympiques. Elles enchaînent les résultats impressionnants, et même si certaines sont parties, eh bien l'équipe de Nouvelle-Zélande est toujours la plus forte, avec pour ambition de rester championne du monde ici à Bordeaux et d'aller chercher ensuite le titre olympique. Mais pour être championne du monde, eh bien il va falloir gagner le tournoi et mettre aussi un maximum de points. Elles le savent, hein, les Néo-Zélandaises, parce que le goal average peut compter en cas d'égalité avec l'Australie. Allez, ça joue vite. Et ouais, là ça sera encore une fois avec le décalage.
6: Bah, oui, pour
5: avec
6: les Argentines, en moins. Forcément.
5: Là, c'est mission impossible et ça va être un score fleuve. Alors, je parlais du score de 38-7 la semaine dernière. Et bien, au final, ça va être un score plus élevé alors qu'elles avaient bien débuté le match, 49-5. Juste derrière, évidemment, on revient avec nos équipes de France. Les filles, on va avoir le Noël Rivier en interview au micro de Paul Tellion. Et on basculera sur le tableau masculin lundi avec les garçons qui joueront les All Blacks tout à l'heure. Les conditions sont parfaites, en tout cas à Bordeaux. Il fait pas trop chaud, parce qu'on a eu tout au long de la saison parfois des chaleurs écrasantes qui ont un peu gâché, on va dire, le spectacle, hein, au niveau physique. Là, la température est aux alentours de 20 degrés à Bordeaux. C'est parfait pour jouer. Ouais. Prédito Chamorro, la grande perdante, qui a pris deux cartons et qui vient donc deux cartons jaunes, qui vient donc de prendre ce carton rouge. Dernière action du match. Et ici Vaocolo qui a marqué l'essai tout à l'heure. Alors, qu'est-ce qu'elles vont faire? Les Néo-Zélandaises vont jouer quand même pour tenter de récupérer ce ballon. Et est-ce qu'elles vont continuer? Et ils vont quand même le jouer. Non, ouais, ne le joue pas. C'est terminé. Victoire donc de la Nouvelle-Zélande qui s'impose largement face à l'Argentine et qui prend la tête du groupe de la France. Donc Nouvelle-Zélande avec une victoire large et première du groupe. La France deuxième avec une victoire un peu plus légère. On va basculer justement sur cette équipe de France qui a quand même fait un très bon match en battant l'Afrique du Sud. On va revoir d'ailleurs les essais avec Chloé Jacquet là qui avait donné ce ballon pour libérer la France, mais il a fallu attendre un carton jaune de l'Afrique du Sud pour enfin voir les Bleus se libérer après de longues séquences, Jonathan.
6: Oui, c'est ça, après de longues séquences de la part de nos Bleus, parce que la défense sud-africaine était vraiment très présente. Elles nous ont posé des très bons plaquages, des belles séquences défensives. Donc il a vraiment fallu des bleus au max de leur forme là, à l'image aussi de cette passe après contact. On pensait qu'il y avait peut-être un petit en avant, mais non. Rollier saisit la balle, l'arbitre ne dit rien et donc c'est derrière. Mais ouais, des bleus impactantes face à une défense de très haut niveau.
5: Et les Françaises hein, qui en première période voilà, n'ont pas assuré encore la victoire, qui vont devoir faire l'effort en deuxième période et elles vont le faire. On voit ici Lounouane Rivier qui transperce enfin cette défense sud-africaine, qui a été redoutable. Il y a vraiment eu une grosse défense de l'Afrique du Sud tout au long de ce match qui a gêné les offensives françaises. Lounouane Rivier là qui permet aux Françaises de faire un petit break, mais c'était pas terminé. Et on a tremblé quand même jusqu'au bout, il faut le dire. On a eu un petit peu peur. Et au final,
6: on voit encore le travail de Lounouane Rivier là sur les appuis. Et puis après, laisser Tunkara sur l'aile pour définitivement entériner ce match et l'offrir à nos Bleus. Mais oui, en effet, Tunkara qui souffre parce que c'était pas évident non plus comme match. Il fallait se mettre dedans, mais on a réussi. On a évité le piège sud-africain.
5: Un magnifique entame en tout cas de tournoi pour l'équipe de France qui a rendez-vous maintenant avec l'Argentine cet après-midi et la Nouvelle-Zélande demain pour tenter de prendre la première place de ce groupe. Mais il fallait passer par cette ouverture de tournoi et par cette victoire pour l'équipe de France, voilà, pour se délester un petit peu de toute la pression qu'il y avait autour. Tiens, regardez ce petit moment de cohésion.
6: Bah ça arrive hein, juste après le match. Hein.
5: Allez, on va aller voir Lounouane Rivier qui a été interviewé par Paul Tellion justement qui suit les Bleus au contact des Bleus tout au long du tournoi. Lounouane Rivier.
0: L'important c'était la victoire, après je pense qu'on peut progresser un peu plus sur le contenu, mais la victoire est là, c'est le plus important.
8: Qu'est-ce qu'il a manqué selon toi là pour ce contenu, pour ce premier match?
0: Je trouve qu'on a les possessions, on a les ballons qu'il nous faut, maintenant il faut qu'on concrétise un petit peu plus. C'est ce qu'on s'est dit entre nous, ça manque un petit peu d'enclenchement au milieu du terrain pour faire la différence et pas simplement amener le ballon à l'aile. C'est une belle équipe qui défend bien, donc il n'y avait pas les espaces au bout.
8: Et pour toi plus personnellement aussi, deux essais pour ce premier match, j'imagine que tu es aussi contente.
0: Oui, je suis contente, mais je suis contente parce que ça apporte la victoire à l'équipe. À chaque fois un essai ça se construit à plusieurs, donc là c'est moi qui marque, mais ça fait peu de différence.
8: Et là le prochain match face à l'Argentine, comment on se prépare là les quelques heures, comment ça va se passer?
0: Là on va se concentrer sur la récupération, ensuite on va débriefer un petit peu ce match là, manger, on va rentrer à l'hôtel je pense faire une petite sieste parce qu'il faudra toute l'énergie pour combattre l'Argentine qui est une belle équipe aussi ce soir.
5: Et on l'a vu hein, notamment cette équipe argentine accrocheuse. Tiens, on est dans le vestiaire maintenant des garçons parce que les Bleus, ça y est, sont arrivés au stade au stade Atlantique pour préparer le rendez-vous. On voit Wani Bosman là-bas, Antoine Zegdar qui fait tranquillement la sieste. Là, j'ai l'impression il est allongé. Voilà les Bleus qui tranquillement prennent possession de leur petit appartement, de leur petit vestiaire ouais, pour préparer.
6: Là, vous avez un vestiaire de rugby à 7, hein, c'est camping. Il y a tout pour se préparer à la performance avec les élastiques, les rouleaux. On voit les joueurs en train de sur leur portable, dans leur bulle de concentration avec la musique. Toujours des photos sur les murs. Et puis, on voit aussi Julien Condelon à gauche, le team manager, qui est en train de préparer les maillots avec l'écran au-dessus où ils font le débrief vidéo. Donc voilà, c'est l'environnement du rugby à 7.
5: Et on voit déjà un peu de concentration, c'est Léon Pouzelgue là, les Français qui se préparent, grand rendez-vous face à All Black cet après-midi. Le tournoi masculin débute à Bordeaux, évidemment pour cette étape finale dans quelques instants. Vous restez avec nous, on va supporter nos Bleus, notre équipe de France, on a de grandes ambitions.
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3: Après avoir été la capitale de l'Europe et le doublé de l'UBB en Champions Cup, eh bien Bordeaux est capitale mondiale du rugby. Le rugby à 7, bien sûr, avec l'événement final. Qui sera champion du monde? Eh bien, on va le découvrir au cours de ce week-end qui commence dès ce vendredi avec ce stade atlantique qui se remplit pour supporter nos équipes de France et notamment l'équipe de France masculine dans quelques instants contre les All Blacks. On est avec Jonathan Logel. On vient de voir l'ouverture du tableau féminin, la bonne entrée des Françaises. On a vu aussi que elles étaient dans le groupe des Néo-Zélandaises, que ça allait être compliqué. Et là, maintenant, on ouvre le tableau masculin. Le rugby à 7 est un sport olympique et les États-Unis accueilleront les Jeux Olympiques en 2028. La saison prochaine, on jouera les qualifications justement pour les Jeux Olympiques. Ça sera très important. Ils ont de grandes ambitions, les Américains, justement, dans ces Jeux. Et ils sont en train de construire une grosse équipe en vue des Jeux Olympiques pour imiter l'équipe de France qui avait gagné au JO de Paris. Face à eux, une équipe espagnole qui est redoutable, qui est une des équipes surprises, il faut bien le dire, et notamment à Valladolid qui a fait un grand tournoi. Ces Espagnols nous passionnent et sont devenus une des références maintenant sur la scène internationale. Jonathan Logel, vraiment, on devrait avoir un match très intéressant avec une belle opposition de style.
4: Ouais, une belle opposition de style avec une équipe américaine qui a beaucoup de solidité et aussi de la vitesse avec des joueurs qu'on va découvrir, notamment Steele. Après, on a aussi Lakem qui est capable, numéro 12, de mettre beaucoup de vitesse au centre du terrain. En face de ça, on a des Espagnols qui vont, vous allez voir, à tout prix essayer d'éviter les rucks. Et donc, ils vont basculer le ballon d'un couloir à l'autre du terrain pour faire courir leurs adversaires.
3: C'est parti donc pour le tournoi masculin à Bordeaux avec ce États-Unis-Espagne. Et un ballon déjà conservé par les Espagnols mais mis sous pression. La densité physique américaine, on vous en parlait. Et heureusement.
4: Ah, le ballon était dans le ruck, il ne pouvait pas s'en saisir.
3: Quelle pression. Et vous allez voir, les Américains, ils ont quelques joueurs comme Cummings et tout qui sont de véritables athlètes.
4: Ouais, Cummings, Steele. Tous ces joueurs Santos notamment, ouais, ces joueurs costauds, et puis au milieu Lacamp en effet
3: qui est lui un vrai joueur de rugby,
4: ouais. qui sent bien les coups, qui arrive à casser les rideaux adverses.
3: Allez, les Espagnols pour lancer une offensive avec Paul Pla qui va rentrer sa course. Attention, ce ballon gratté par Lacamp. Non,
4: c'est intéressant, il va chercher un point de fixation à l'entrée des 15 mètres adverses et puis après il joue en inversé sur les joueurs de la touche, les joueurs costauds avec Moreno notamment.
3: Moreno qui reste debout.
4: Au soutien avec CRS, ouais.
3: Boninches, attention à lui, on le sait. L'autre fois, il a pris encore un carton. Il peut à tout moment dégoupiller.
4: La menace. Ouais.
3: Allez, oh, dommage, cette passe de Paul Plain, un peu tendu. Ortega qui n'arrive pas à maîtriser cette balle. Et il sera rendu aux États-Unis, ce ballon.
4: Attention, parce que là, ça va être un match très très engagé. Hein. Les Américains, pour le moment, qui sont avant-derniers du championnat, 11e égalité avec l'Allemagne. Mais ils ont forcément le Kenya en ligne de mire qui a 9 points devant eux. Le Kenya qui est la première équipe non reléguée. Et puis, si ça en reste là, ils passeraient en première division.

0: perturbé et perturbant, où on fait l'effort voilà, pour essayer de gratter ce ballon et gêner la sortie américaine, peut-être récupéré par Ramos ce ballon, le contre-rack, et oui, il est récupéré par les Espagnols, magnifique. Ah, il y a un petit en avant là, petit cafouillage malheureusement au moment de récupérer la balle. Ramos pas d'accord avec la décision de l'arbitre. Et c'est tellement important d'avoir la balle dans ce jeu.
1: Ouais, il faut la possession, surtout là on arrive vraiment en toute fin de saison. Et là on voit Ramos qui s'en veut forcément d'avoir perdu ce ballon.
0: Conservé par les Américains. Oh là là, la fin de passe là qui fait très très mal, attention Santos. Et le ballon récupéré par Paul Plat. Paul Plat qui va pouvoir donner sur l'extérieur avec.
1: Il y a un écran. Il y a un écran, il me semble, de Paul Plat qui bataille un petit peu avec l'arbitre. Mais clairement, il était sur la trajectoire de course de l'Américain.
0: Ils contestent beaucoup, hein, les Espagnols, les décisions de l'arbitre là depuis le début. Ouais, c'est vrai. En effet.
1: Ouais, il y a clairement, faute. Même si c'est malgré lui, en tout cas, il y a faute.
0: Oui, il s'arrête. On peut dire aussi que l'Américain joue peut-être bien le coup.
1: Et voilà. L'arbitre qui remet à sa place les Espagnols en disant qu'il y a trop de bruit hein, de la part des Espagnols. Ils contestent trop.
0: Ça veut dire qu'il y a peu de rythme dans le match. Parce que d'habitude, en rugby à 7, on ne peut pas contester tellement on est en recherche d'oxygène. Là, pour l'instant, il y a eu des actions qui ont vite avorté. La Camp libère ce ballon. Récupéré par les Américains, Santos. Voilà, Cummings.
1: Ouais, solide.
0: Ah, Cummings, c'est un athlète, vraiment. Beezer.
1: Ah, c'est bien joué, il est bien sorti de cette poche. Là, il faut aller chercher le couloir opposé pour aller chercher un surnombre.
0: Ouf, c'est bien joué, ça aussi.
1: Ah, dommage qu'il tente cette croisée style un petit peu tôt.
0: Ouais, mais il va rester debout, non? Il fait une passe acrobatique pour Cummings. Le jeu qui peut rebondir pour les Américains. La Camp encore, la Camp qui fait encore la différence, quel joueur, la Camp a fait la différence et il va aller au bout pour marquer cet essai qui donne l'avantage. Ce sont les Américains qui ouvrent le score.
1: Ah, c'est bien joué hein, de la part de Lucas Lacamp là, qui a vraiment depuis le début du match cette capacité. Il l'utilise au milieu du terrain pour venir créer des points de fixation, essayer de passer dans le dos des défenses, et puis là il vient faire ce petit raffut sur Cérès, et derrière sur les cannes il arrive à finir. C'est un joueur vraiment précieux de cette équipe américaine, beaucoup d'expérience, 32 tournois, il fait partie des joueurs les plus capés de cette équipe.
0: Ah, c'est vraiment le maître à jouer hein, de cette équipe américaine, on l'a dit. Après il y a des joueurs qui peuvent faire la différence sur leur capacité physique dans l'équipe américaine, mais celui qui maîtrise le rugby, c'est bien la Camp. Ouais, les supporters américains sont contents. Allez, Cowboy qui envahissent Bordeaux. Allez, il reste debout. Il n'y a pas le feu pour les Espagnols, mais il va falloir vite recoller au score. Moreno et Paul Plat. Oh là là là là là là, il s'est fait décapiter là.
1: Voilà, c'est.
0: Oh là là là là là. Ransantos là va prendre un carton rouge.
1: Voilà, c'est coup de la corde à linge. Hein,
0: ah oui, là, total, ouais. Là, c'était du catch, c'est ultra dangereux.
1: Il est américain, ouais, bah, il a le casque.
0: Ah oui.
1: Mais bon, ça n'excuse bien sûr rien. Espérons que Paul Plat déjà s'en remette.
0: Voilà.
1: Ouais, il est complètement dépassé, il est pris intérieur.
0: Heureusement, il entoure un peu l'épaule, donc c'est pas complètement le coup, mais oh, quand même. C'est évidemment ultra dangereux. Ça doit être sanctionné. Non, bah là, c'est,
1: ah ouais, en plus, à vitesse réelle,
0: c'est pas possible.
1: Ouais.
0: Pas possible. Inadmissible.
2: Yes. There is foul play by White, number 99. Yes. There's indirect contact with the neck, so my recommendation is a yellow card.
0: Ah, ça sera que carton jaune. Ah
1: bah. Oui, il s'en sort bien.
0: Ouais, alors là,
1: Même lui, il doit le savoir. Parce qu'il s'en sort très très bien.
0: Ah ouais, là, c'est presque un petit scandale. Moi, je trouve qu'ils prennent qu'un simple carton jaune. Donc, ça sera seulement 2 minutes en infériorité numérique pour les Américains. Et heureusement, Paul Plat est toujours sur le terrain.
1: Ouais.
0: Parce qu'on ne veut pas perdre Paul Plat. Nous, on adore trop Paul Plat pour le perdre maintenant.
1: Surtout vous, Benoît, votre joueur préféré. Mais c'est vrai qu'il est très impactant pour cette équipe d'Espagne. Et puis, il fait aussi le spectacle hein, avec sa vitesse, ses crochets, son style de jeu.
0: Ramos pour l'entrée en mêlée. Introduction réussie. Ballon exploitable. Allez, on le retrouve ici. Paul Plat qui va attaquer la ligne avec Ortega en bout de ligne. Ortega.

0: qui va naviguer, qui revient à l'intérieur. Ortega qui reste debout, qui a du soutien. C'est bien joué ce que font les Espagnols là, qui sont bien sortis là, de leur camp, qui enchaînent. Bolinches. Ah non, c'est Moreno. Attention, le ballon pour Cérès. Cérès, il a les cannes de feu, Cérès. Il a été rattrapé. Bolinches qui déblaye. Moreno qui relève la balle. C'est bien ce que font les Espagnols. Ramos, quelle action espagnole. Ils sont un de plus, on rappelle. Il y a obligatoirement une ouverture.
1: Ah, bien joué, bien joué ce plaquage quand même. Malgré le soutien.
0: Ouais, mais regardez, ils ont réussi à rester debout. Hop là, oui, quand même pour l'essai. Au final, Ramos qui va marquer cet essai.
1: Ah,
0: il a fait peur en revenant intérieur, mais il s'en sort bien, Ramos. Il marque cet essai. Il veut vite transformer pour prendre l'avantage et profiter de la supériorité numérique. Et ça va passer 7-5. L'Espagne prend l'avantage dans ce match et va avoir encore peut-être un ballon à 7-5.
1: Alors Ramos, c'est un petit modèle. Il fait des crochets à tout le monde. Il n'est pas évident à attraper.
0: Allez, ça c'est le renvoi. Il reste encore 30 secondes en infériorité numérique pour les Américains.
1: De la part de Blinches, là, d'avoir claqué ce ballon sur le demi-bloc avec la campe.
0: Ouais, ça veut toujours préférer, je crois, Blinches.
1: Ouais.
0: Manteca. Ramos. Ramos, allez, là il y a une occasion peut-être, le Gorborouk. Oh, superbe, bien donné ce ballon. Et voilà, le carton est payé cash, hein, derrière. Deux essais pris sur ce carton.
1: Ah, et qui part d'un bon contest. Donc, coup d'envoi de Bolinches sur le demi-bloc pour donner la balle à son équipe. Et après, derrière, encore une fois, un plaquage haut là, des Américains. Mais cette fois-ci sans conséquence. Mais les Espagnols qui le jouent bien, avec le Gorborou qui va bien chercher l'épaule intérieure du dernier défenseur pour venir le fixer, jouer ce deux contre avec Moreno, qui n'a plus qu'à marquer.
0: Transformation qui va passer aussi, hein. Ça fait 14, elle est passée celle-là, 14-5, elle n'était pas simple. 14-5, c'est la pause donc pour les Espagnols qui mènent. On va parler de l'équipe de France dans quelques instants, évidemment, qui ouvrira son tournoi face à la Nouvelle-Zélande. France-Nouvelle-Zélande, évidemment, événement pour l'équipe de France qui doit lancer parfaitement ce tournoi de Bordeaux. C'est un adversaire redoutable, la Nouvelle-Zélande, pour nos Bleus, qui dernièrement nous a fait mal, hein, d'ailleurs, parce qu'on rivalisait bien avec la Nouvelle-Zélande au début de tournoi. Les Français avaient réussi à faire tomber les Blacks à Singapour notamment, et puis depuis on est sur une série de victoires néo-zélandaises. Allez, pour les Espagnols, on a vu le coach donner les petites consignes. Les coachs qui interviennent peu, hein, généralement, parce qu'il y a déjà le temps de récupération, d'hydratation. Et il faut être très précis, hein, pour que les joueurs vous entendent. Donc ce sont généralement une ou deux consignes qui sont données par les coachs.
1: Ouais, c'est ce qui compte, c'est autant les consignes données par les coachs que la capacité des joueurs à se reconcentrer sur ces consignes. Et donc c'est aussi pour ça qu'on voit souvent les joueurs faire ces inspirations, respirations. Et puis après, il y a plein d'éléments perturbateurs qui arrivent, hein, quand on est dans une ronde comme ça. Il y a le kiné, il y a l'eau froide sur le dos, il y a l'envie de boire, des gourdes, etc. Donc on peut vite sortir son attention du message qui est passé. Donc c'est un moment très important pour celui qui émet le message, mais autant que pour celui qui le reçoit.
0: Le ballon récupéré par la campée par les États-Unis. On est de nouveau à 7-7 donc dans ce match. C'est terminé pour le carton jaune purgé par les Américains. Et déjà les Américains qui vont se relancer peut-être avec un essai, parce que là il est lancé et ça va être un essai en effet. Orrin Beazer qui marque cet essai.
1: Il est costaud, hein, Beazer, dans la même trempe que Cummings, comme style. Mais en tout cas, il a réussi à trouver cette porte en cassant ce plaquage au ras du ruck. C'est bien joué.
0: Ouais.
1: Pourtant Cérès qui avait bien envoyé l'épaule, mais qui n'était pas resté assez longtemps sur ses appuis pour transférer de la force. Donc voilà, directement sanctionné d'un essai ce plaquage raté.
0: Il n'y a qu'un bison, vous le savez, il est argentin, mais quand même on n'en était pas loin. Bizarre le bison.
1: Il n'y a qu'un seul bison en réalité.
0: Et on le verra tout à l'heure avec l'Argentine, c'est sûr. qui est peut-être le meilleur joueur du monde, même si on était surpris, il n'est pas nommé dans les prétendants au titre de meilleur joueur du monde. Chano Gonzalez qu'on retrouvera tout à l'heure. Henry Hutchinson en fait partie pour les garçons, l'Australien Henry Hutchinson, Tristan Leitz le Sud-Africain et Vuivima Naduvalo pour les Fidjiens. Voici les trois nommés à ce titre. Mais il faut dire que l'Argentine avait eu un début de saison un peu compliqué. Allez, Paul Pla qui navigue et qui a trouvé du soutien avec Manteca, il est...
1: Le Gorbourou, il
0: a des appuis de feu, il a déjà mis... Oh là, attention ce ballon, oh non, il est quand même conservé.
1: Ouais, c'est bien joué, hein, le petit jeu au pied de Paul Pla là, pour sécuriser cette sortie de balle non contrôlée.
0: La croisée avec Bolinches, non, il n'est pas rentré dedans, CRS. Bolinches qui vient...
1: Au premier soutien... Ah, ils sont, exactement. Ils sont gênés. Hein, là, les Espagnols. Mais en même temps, c'est une équipe qui a pas un gros physique. Hein, donc forcément, quand ils se font embêter dans les rucks, ils doivent mobiliser du monde.
0: Oui. Et puis alors, en face, il y a du physique. Hein,
1: exactement.
0: En face, c'est très très physique. Donc voilà, Bolinches, lui, il a le physique et il va les provoquer un petit peu. Cérès, voilà, de la vitesse dans le jeu espagnol, du déplacement. C'est ce qui fait la force du jeu espagnol. Ils vont en trouver de la vitesse là, peut-être avec Paul Pla. Non, il a été rattrapé.
1: Ah,
0: il
1: avait très bon, très bon plaquage de Chanel.
0: Et encore la bascule, encore on va aller chercher de l'autre côté, peut-être avec Bolinches.
1: Ils sont patients, ouais, les Espagnols, attention, grattage.
0: Ballon gratté.
1: Moreno qui est tombé un petit peu vite.
0: Attention, danger, 14-12, ballon aux Américains. Ouh, si les Américains faisaient tomber les Espagnols là d'entrée de jeu, ça serait une surprise.
1: Ouais, Moreno là qui est tombé un petit peu trop vite. Et derrière qui tombe dans les bras, dans les crochets de Santos, me semble-t-il. Et surtout derrière, voilà, Bolinches qui colle pas assez à son porteur de balle.
2: Yes, serve it off. Thank you.
0: Allez.
1: Ah, Paul Pla.
0: Paul Pla qui est blessé, ça c'est un coup dur pour les Espagnols. Parce que c'est un coup. Ouais. Ah, c'est la cheville. Tout de suite la glace sur la cheville. Ouais, ça sera peut-être compliqué de le revoir dans le tournoi. Paul Pla qui sort blessé, boitillant. Coup dur pour l'Espagne. Et ça fait des dégâts aussi, hein, ce physique américain. La touche américaine. Thomasine. Attention, on a vu plusieurs lancers déjà pas droit.
1: Ouais.
0: Un peu compliqué. Là, ça y est.
1: Ouais, c'est bien joué, la Chanel. Là, les combinaisons en touche pour venir se démarquer.
0: Kesslacamp qui passe les bras. Santos qui avait été puni tout à l'heure. Le ballon récupéré. Et là, il y a danger. Il n'y a pas d'en avant. Attention, il y avait une occasion d'essai là pour les Américains. Il y a le feu pour les Espagnols. Il y a le feu pour les Espagnols.
1: Vous avez vu qu'il reste debout malgré le trafic espagnol qui rebondit un peu sur tout le monde. Il est solide, attention, il y aura quelque chose à faire à l'aile. Voilà, très bien, il y a un couloir et un surnombre.
0: Et ils ont trouvé le décalage avec Ryan Santos. Voilà, Santos qui navigue, qui libère ce ballon.
1: Qui fait l'effort de rester debout, d'éloigner la balle du gratteur.
0: One Ling, la croisée avec Lucas Lacamp encore qui est passé. Et ça s'est laissé peut-être de la victoire pour les États-Unis, énorme surprise.
1: Ouais.
0: Ouh là là, que ça va faire mal. Mais quand on vous dit, hein, chez les garçons, tout le monde peut battre tout le monde.
1: Alors faut pas faire ça comme célébration parce que ça peut vouloir dire protocole commotion. Faut faire attention mais ouais, ça c'est très très bien joué, hein, ça part avant toute chose d'un très bon porté de Cummings qui est venu mobiliser des joueurs là, comme qui a rebondi sur tout le monde et de là ça a mobilisé les Espagnols, ça a laissé un beau couloir pour les Américains qui l'ont bien exploité jusqu'à après cette percée de la camp. Donc très très bien joué de la part des Américains, cette conservation de balles avant à chacun des impacts. Ils sont au rendez-vous les Américains.
0: Ouais. Alors évidemment pour les Espagnols pour l'instant il y a encore le bonus, c'est pas définitif parce qu'ils sont dans la poule de l'Australie, l'Uruguay. Oh là, regardez la camp, je pense qu'il disait qu'il était cuit, il vient de vomir là. C'est bon, voilà, ces images un peu particulières, désolé, mais ça prouve aussi
1: mais c'est un sport extrême.
0: La rudesse, voilà, c'est un sport extrême. Sport qui a vraiment un sport extrême. Pas le premier qu'on voit vomir sur les terrains, tellement les joueurs vont au bout.
1: Et certainement pas le dernier.
0: Non. Allez, le Gourbeau.
1: Allez, il va falloir que les Espagnols mettent beaucoup plus de rythme dans ce match. Il faut qu'ils arrivent à faire sortir la balle beaucoup plus vite de leur ruck pour mettre leur jeu en place de large-large. Sinon, ils vont toujours être à l'arrêt. Ils vont être chassés par cette équipe américaine et ça va pas le faire. Voilà, exactement. Cette image-là. Il faut que les rucks sortent beaucoup plus vite pour les Espagnols. C'est ce qui va les mettre dans l'avancée.
0: Ah, il faut impérativement la revenir, essayer de gagner ce match. Pour les Espagnols, il y a une urgence. Il faut marquer un essai pour égaliser et le transformer pour gagner. Allez, bien joué là peut-être. Le Gourbeau qui a senti le coup. Il est passé. Ramos qui a donné ce ballon pour. Ah, il est rattrapé. Quel retour défensif incroyable de l'Américain.
1: C'est peut-être le retour du match. C'est peut-être le retour du match.
0: Oui.
1: Nieto qui a pas réussi à finir ce coup. Il avait un petit peu la caravane.
0: Et attention derrière, regardez le contre. C'est incroyable ce sport. Steele qui va s'envoler, ça va être un essai, ça va être la victoire pour les États-Unis. Oh, il s'est claqué, il vient de se claquer. David Steele vient de se claquer, il va quand même aller marquer cet essai, mais c'est un gros coup dur là pour les Américains. C'est terminé pour lui le tournoi. David Steele qui vient de se claquer sur cette course. Quand on vous parle de la rudesse de ce sport.
1: Ah, c'est bizarre, le Gourbeau aussi, je m'attendais à ce qu'il revienne. D'autant qu'il est quand même plus rapide que David Steele.
0: Mais
1: visiblement non.
0: Tout le monde.
1: Oh là là là, c'est dommage parce que c'est très très bien joué là, son retour intérieur avec Nieto qui n'a pas réussi à mettre le coup de rein suffisant pour finir ce coup. Il était à un mètre de la ligne.
0: Alors le retour de Chevalier.
1: Ah, il est énorme.
0: Et ça peut être déterminant dans le tournoi. Vous voyez le match se joue hein, et à quoi peut-être le tournoi va se jouer pour les Espagnols sur ce retour. C'est dur.
1: Sniper.
0: Oh là là là, quelle horreur. Terminé. Il fait quand même l'effort.
1: Alors le Gourbeau, je ne sais pas s'il s'accroche pas parce qu'il est un peu fair play et il voit que le gars est pas dans son assiette, il vient de se claquer.
0: Ouais.
1: Mais c'est bizarre parce que le Gourbeau est quand même plus rapide. Il n'a pas vraiment essayé d'aller le plaquer.
0: Allez Nieto, mais là maintenant ça va être trop tard pour les Espagnols de toute façon. Là maintenant c'est pour aller chercher le bonus. Et c'est important d'aller chercher le bonus pour les Espagnols. Marquer un essai parce que là ça serait une défaite à 0 points. Ça serait catastrophique pour l'Espagne qui a perdu Paul Plat en plus sur blessure. Eux aussi. C'est un match qui va laisser des traces. Moreno. Allez pour l'Espagne.
1: Allez, pas sur le pas là peut-être. De Cérès, non.
0: Ouais, bien joué. Allez, le Gourbeau. Non, il a plus les cannes, le Gourbeau.
1: Il a
0: plus le coudant en fait. Hein.
1: C'est vraiment un des joueurs les plus rapides de cette équipe, derrière peut-être Paul Plat. Hein.
0: Il met du temps à se relever. Regardez, il en peut plus, le Gourbeau, je pense. Il en peut plus, il n'arrive pas à récupérer.
1: On entend les respirations.
0: Parce que Louella qui a trouvé, ça c'est important, ça c'est très très très important. Rocarias qui remasque et qui va donner le bonus quand même à l'Espagne. Ça va donner un bonus à l'Espagne, c'est essentiel.
1: Ah, encore une fois, une belle action quand même des Espagnols. Longtemps de jeu pour venir marquer cet essai. Rocarias sur l'aile.
0: Alors ça ne nous arrange pas pour l'équipe de France, hein, remarquez, hein, dans les calculs pour finir meilleur troisième. Ça nous aurait.
1: J'espère qu'on n'en sera pas là.
0: Mais bon, voilà. On espère que on s'en sortira autrement qu'en faisant des calculs pour la place de meilleur troisième. Mais j'anticipe, mon cher Jonathan, j'anticipe tous les scénarios possibles.
1: Exactement.
0: Alors attention, transformation là, qui va être ratée, et donc on en reste là. Ça sera du 19-24. Pour l'Espagne face aux États-Unis, mais un des grands perdants, il est là, David Steele qui s'est claqué, qu'on n'en reverra plus sur le terrain du tournoi, le pauvre, dépité malgré son essai. On a aussi la blessure de Paul Plat, bien entendu, qui sera à prendre en compte. On va vous montrer juste le vestiaire de l'équipe de France avant de basculer sur Australie-Uruguay. Regardez les bleus, voilà les petites images dans l'intimité du vestiaire prise par Paul Tellion. Là, c'est ce qu'on vous montrait tout à l'heure. Les Français bien arrivés au stade, qui sont en pleine préparation, là, qui sont en train de monter en puissance pour préparer leur rendez-vous face au All Black qui arrive dans quelques instants.
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11: Allez, c'est parti pour le match entre l'Australie et l'Uruguay là, qui vient juste de débuter avec un ballon récupéré par les Uruguayens avant de retrouver l'équipe de France évidemment dans le tableau masculin de ce tournoi de Bordeaux. On est ravis de vous retrouver, ça va être un week-end fantastique sur l'équipe, le tournoi de Bordeaux, le rugby à 7 qui revient en France, qui n'était pas en France depuis les Jeux Olympiques et le sacre de notre équipe de France aux JO. Eh bien, les Bleus, champions olympiques, sont en préparation. On les a vus tout à l'heure dans les vestiaires. Jonathan Logel est avec nous justement pour nous faire vivre cet événement. Et on voit ici une formidable équipe d'Australie qui vient de gagner le dernier tournoi la semaine dernière, dimanche. Parce que c'est même pas il y a une semaine, puisque c'était dimanche qu'ils ont gagné le tournoi de Valladolid avec Longbottom ici à l'image.
12: Qui harangue tout le monde.
11: Et cette équipe évidemment manque peut-être un peu d'énergie pour commencer ce tournoi, puisqu'on est vendredi, il a fallu enchaîner.
12: Ouais, c'est sûr que c'est assez exigeant hein, là pour les équipes. Cet enchaînement de tournois. Maintenant, on va voir comment aussi les Uruguayens surtout se remettent un petit peu la tête à l'endroit. Hein. Le week-end dernier, ils étaient passés complètement à côté de leur performance. Beaucoup de ballons perdus, un jeu très compliqué. Ils n'arrivaient pas à produire de la performance. Et là, on va voir s'ils arrivent dans les 22 Australiens à marquer le premier essai.
11: Et avec des absents en plus hein, du côté des Australiens, notamment James Turner qui a été suspendu suite de son carton rouge lors de la finale. Donc il ne pourra revenir que pour les, je crois, dimanche ou le quart de finale. Hein. Et voilà, il ne pourra pas venir avant, en tout cas sur les matchs de poule, il n'y aura pas de James Turner. Ça c'est un manque évidemment pour les Australiens. Jayden Blake également est absent, blessé. Non, Dietrich Roche est blessé, c'est Jayden Blake pardon qui le remplace. Dietrich Roche qui a été le meilleur marqueur de cette équipe d'Australie au cours de la saison.
12: Oh, voilà, les Australiens là, qui ont très très bien navigué en défense, ils sont bien déplacés.
11: Et les Uruguayens, alors avec leur Genta, avec évidemment peu de moyens hein, pour les Uruguayens, mais une âme extraordinaire qui sont en train encore là de tenir tête à une grande nation. Et on est plus surpris de voir l'Uruguay voilà réaliser des coups. Ah, c'est dommage cette petite passe là pour Fresnedo qui n'a pas pu s'en saisir.
12: Ouais, dommage hein. C'est un peu à l'image du dernier tournoi là où les Uruguayens font des gestes parfois intéressants mais ils pêchent dans les derniers détails, ils sont manque de précision. Bon après là c'est sur cette passe qu'il y a cette faute de main.
11: Elle est lancée en touche. Button, oui, c'est bien joué. Kanayake qui a bien donné ce ballon. Hutchinson.
12: Ah, bien joué, voilà, ça qui vient mobiliser deux défenseurs.
11: Oh, attention, ce ballon qui roule, qui a mis du temps à arriver. Et le ballon maîtrisé encore par les Australiens tout de même. Ils s'en sortent, bien joué. Allez, Kanayake. Et on va retrouver là Hutchinson. Henry Hutchinson qui est parti. Il va réussir à redonner ce joueur est merveilleux. Ce joueur fait partie des prétendants au titre, on l'a dit, du meilleur joueur mondial, Henry Hutchinson. Alors, c'est pas le plus spectaculaire, hein, Jonathan, c'est sûr. Mais on a l'impression qu'il fait toujours tout bien. Et là, il délivre un parfait ballon à Kanayake.
12: Ouais, c'est un joueur qui apporte beaucoup de sérénité à son équipe. C'est celui qui parle à la mi-temps, c'est celui qui parle avec l'arbitre, c'est celui aussi qui est capable de casser des dynamiques adverses. Donc il est vraiment ce joueur qui peut amener un momentum ou bien justement priver l'adversaire de son momentum. Donc c'est vraiment un joueur absolument précieux, et comme vous l'avez dit Benoît, pas forcément le plus impressionnant, celui qui court le plus vite, qui fait les plus beaux crochets, mais de loin un des joueurs très efficaces que toute équipe peut vouloir dans son équipe.
11: Ah oui, c'est clair. Et en plus, il défend très très fort.
12: Et en plus, il défend très fort, ouais.
11: Beaucoup de qualité. Kanayake aussi, lui, a un physique démentiel. C'est une des pépites, hein, du rugby australien. Arrivé la saison dernière dans cette équipe de rugby à 7 australienne. Il est maintenant bien installé pour préparer les Jeux Olympiques 2028. C'est aussi, hein, l'objectif de notre équipe de France. Allez, Hutchinson, bah, cette fois, il va aller à l'essai. Il récupère la balle. Il est partout. Il colle à la balle. Et là, c'est un petit break réalisé par les Australiens, qui vont certainement le transformer. Ça va faire 14-0 pour l'Australie face à l'Uruguay. Que c'est dur quand on vous parle des renvois, l'importance des renvois en rugby à 7, Jonathan, vous
12: c'est
11: l'expert.
12: Absolument crucial. C'est absolument crucial. Là, Kanayake qui vient bien s'imposer avec de la vitesse sur le duel. On a vu son genou droit qui est venu un petit peu s'appuyer sur l'Uruguayen pour claquer ensuite ce ballon. Et ensuite, il y a quelque chose qui est encore presque plus déterminant que le saut lui-même. C'est l'organisation autour du coup d'envoi, qui soit donné ou reçu d'ailleurs. Et là, en l'occurrence, donné. Et il faut qu'il y ait un quadrillage des joueurs, parce qu'on sait que c'est rare, hein, des ballons qui sont captés demain. Il y a toujours des rebonds. Et donc, il faut des joueurs en dessous qui puissent s'en saisir. Et là, ça a été réalisé à la perfection par Hutchinson, qui était là au bon endroit au bon moment. Et maintenant, bis repetita, on va certainement taper la même zone sur Ikanayaki, on est en confiance.
11: Ouf. Oh là là là là là là, et il capte le ballon là, deux mains, c'est spectaculaire. Ouais. On aurait dit Jonathan Logel, tellement c'était beau.
12: Dans ces grandes années. Ah, c'est magnifique là ce qu'a fait Kanayake, un beau mouvement.
11: Longbottom, bien joué. Oh là, le plaquage dangereux, ils vont prendre un carton. Oh, y a les Uruguayens là qui sont en train de perdre leur nerf. Ils perdent tous les ballons et ils perdent un peu leur nerf. Hutchinson qui va chercher la croisée maintenant.
12: Ouais, voilà, ça c'est vraiment une cohérence forte du jeu australien. Croisé, retour un T.
11: McFarland qui libère la balle. Non, il a perdu la balle. Gratté par les Uruguayens, le contre-rock quand même.
12: Mais immédiatement récupéré. Super.
11: Longbottom, oh Boris Longbottom qui, ouais, c'est démonstration.
12: Ils se font rouler dessus là, les Uruguayens.
11: Et attention, ils ont récupéré de leurs efforts de dimanche dernier. Les Australiens seront bien au rendez-vous de Bordeaux. Là, on peut déjà vous le dire. Les attitudes ne trompent pas.
12: Ouais, ouais, bon, là, les Uruguayens qui se font vraiment malmener.
11: Et on va peut-être revoir le plaquage aussi, hein,
12: c'est étonnant que l'arbitre n'ait pas du tout mis l'avantage, pas de vidéo.
11: Il a laissé, mais je pense qu'il va le demander peut-être là. On va voir. Et non.
12: Mais non, rien, pas du tout. Ouais.
11: Rien de demandé, en effet. Bon, eh bien tant mieux pour les Uruguayens qui restent quand même à 7 contre 7 pour l'instant dans ce match où ils sont dominés par le rouleau compresseur australien. Allez, encore une fois, bah oui, on ne va pas changer. Un renvoi qui marche. Et encore une fois, c'est incroyable, la moisson des Kanayake. Ça va être un nouvel essai sur un renvoi avec Hutchinson qui va marquer. Démonstration, c'est une leçon. C'est fantastique parce que, alors évidemment, il y a Kanayake qui va dans les airs, mais il y a la précision aussi du jeu au pied de Longbottom qui est magistral.
12: Bah ouais, métronome, hein, il réussit à faire trois fois le même coup d'envoi. Là, vous voyez ce qui fait la diff, c'est vraiment Kanayake, lecture de trajectoire, genou droit, il s'appuie sur l'Uruguayen. Par contre, là, clairement, l'Uruguay manque d'adaptation. Ils doivent absolument mettre un demi-bloc. Ils doivent forcer Longbottom à taper ailleurs que dans la zone où il est en totale confiance depuis le début du match. Donc bon, ça, c'est l'expérience, mais il faut qu'il se
11: responsabilise
12: dessus. Quoi.
11: Mais bon, c'est un peu tard, là, déjà. C'est même déjà un peu tard. 24-0 pour l'Australie, donc, à la pause, qui mène face à cette équipe de l'Uruguay. Allez, on va évidemment se pencher sur l'équipe de France parce que nos bleus se préparent. Regardez, Paul Tellion qui est dans le vestiaire. Cette fois, la musique, la sono. On a monté un petit peu le volume. Voilà, les corps se mettent en action. On s'échauffe avant le rendez-vous face au All Black. Il faudra être bouillant, il faudra être chaud pour entrer dans la fournaise de Bordeaux pour ouvrir ce tournoi. On voit Julien Candelon là qui est aux côtés des joueurs.
12: Ah là ça s'échauffe là.
11: Allez, restez avec nous, on fait une courte pause, les Bleus arrivent.
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2: Bordeaux, capitale mondiale du rugby, tout au long du week-end, ça va être la fête, une énorme fête du rugby. Pour que la fête soit belle, évidemment, il faudra des résultats de l'équipe de France, l'équipe de France qu'on va retrouver dans quelques instants, qui prépare son rendez-vous déjà essentiel face aux All Blacks en ouverture de tournoi pour nos Bleus. On rappelle que les filles, elles ont gagné l'Afrique du Sud tout à l'heure, mais on va finir ce match avec l'Australie qui domine pour l'instant l'Uruguay 24-0, qui nous a impressionné notamment sur les renvois. Ça a été impressionnant, la moisson des Kanaiakés. La maîtrise du rugby australien, de toute façon, nous impressionne là déjà depuis quelques semaines.
3: Ouais, les Australiens qui sont capables de faire des choses à très très haute intensité, mais surtout des choses très simples à très haute intensité, et ça c'est vraiment impressionnant, hein. Ils sont capables de remonter le terrain, d'être patients, mais aussi d'avoir des gestes déterminants pour casser la dynamique des équipes adverses, à l'image de ce grattage. Ils font très peu de fautes, hein, les Australiens, ils sont très propres.
2: Ah, et là, attention.
4: No, release,
2: encore une
4: release.
2: Position dangereuse, et Kanaiakea a libéré ce ballon. Longbottom, Dowling, et on va chercher les extérieurs. Regardez, c'est très propre, ils sont tout en maîtrise. Turner, Longbottom, voilà Charlie, il est passé, il n'est pas laissé. Charlie Wallace, il a réussi à donner ce ballon à Kanaiakea. Et voilà, nouvel essai pour l'Australie. Oh là là, que c'est dur pour l'Uruguay. Et on parle souvent de l'âme de l'Uruguay, de la grinta de l'Uruguay. Mais là, ils ne peuvent rien faire. Ils n'attrapent même pas, ils ne touchent même pas ces Australiens.
3: Bah ouais, bien sûr, ils sont complètement dominés. Mais aussi parce que voilà, ils font pas les efforts dans les plaquages pour se mettre dans les meilleures conditions. Ils plaquent à deux. Là, Rafu, ils plaquent à deux. Donc bon, c'est sûr que voilà, Charlie, c'est aussi un client. Mais voilà, si les Uruguayens veulent exister dans ce genre de match, il faut absolument qu'ils élèvent leur niveau défensif, sinon ils prennent une valise, quoi. Et puis c'est ce qui est en train de se passer.
2: Je viens d'apercevoir Jonathan dans les tribunes opposées là-bas dans le coin, toute une petite armée de supporters kényans qui sont en train de s'installer, parce que le Kenya arrive dans quelques instants. Équipe sensation, ça va être un des matchs sensation avant de retrouver notre équipe de France. Donc on aura le Kenya et après on aura notre équipe de France évidemment qui va jouer les All Blacks. Mais là on va pas rater une goutte d'un match entre les Fidjiens, les magiciens fidjiens, la référence mondiale, évidemment les joueurs les plus spectaculaires de la planète en rugby à 7, et les Kenyans. On devrait avoir un match qui devrait faire monter un peu les décibels à Bordeaux, parce que les supporters vont se régaler. Hop là, là, c'est un match à sens unique pour l'instant, avec des Australiens qui ont
3: vitesse.
2: Tout le temps la balle.
3: Ouais, qui ont tout le temps la balle et qui sont encore une fois ultra propres, hein, la vitesse à laquelle les rucks, la balle sort des rucks.
2: Et nouvel essai. Oh là là là là, ça va être le record peut-être. C'est une boucherie.
3: Ouais, ils sont complètement dominés, les Uruguayens physiquement, mais encore une fois, voilà, appréciez le jeu australien, leur capacité à accélérer la sortie des ballons sur les rucks, à rester debout sur les plaquages, à faire les efforts et à gagner des mètres, à être tous synchronisés les uns avec les autres. Ils sont vraiment dedans, les Australiens. Ils jouent un très beau rugby.
2: Et la confiance aussi, hein, d'une équipe qui vient de gagner l'étape de Valladolid, voilà, et on voit à quel point ça pousse. Tiens, voici James Turner, on l'a dit, là, l'homme chauve que vous voyez ici est un des meilleurs joueurs de cette équipe australienne, qui est suspendu pour avoir pris un carton rouge en finale la semaine dernière. Il aura l'occasion de revenir au cours du tournoi. Il attend James Turner impatiemment, et il arrivera frais en plus dans le tournoi.
3: Ouais.
2: Attention, pour éviter l'Australien, Jonathan. Alors je sais, il y a beaucoup d'équipes à éviter, mais voilà. Pour l'équipe de France, si c'était possible, ne pas tomber contre l'Australie, ça serait pas mal. McGregor libère ce ballon. On a fait tourner, hein, aussi, on a fait le coaching côté australien, parce que le score est assuré, la victoire va être assurée. Il n'y aura pas de bonus pour l'Uruguay dans ce groupe où il y a également l'Espagne et les États-Unis, avec des Américains qui ont battu l'Espagne, mais l'Espagne est quand même allée chercher ce point de bonus.
3: Ah, ça va être gratté là.
2: Et voilà, bien joué.
3: Bien joué de la part des Uruguayens. Enfin, une action positive.
2: Petite touche. Et là, le public, vous voyez, tout le monde est en attente. Un, du choc Kenya-Fidji, et deux, de l'équipe de France qui arrive après. Ça approche pour nos Bleus.
5: Got the ball, play on.
2: Allez. Turner. Il appelle à la croisée, non, il est passé, bien joué, et nouvel essai, Jonathan, nouvel essai pour l'Australie. Saunders, ça va être le score le plus large depuis le début.
3: Ouais. Encore un essai en effet des Australiens qui dominent complètement ce match avec cette touche et ce ballon perdu à la suite de la touche. C'est compliqué, voilà, encore une fois, hein. Pourtant c'est pas le... Sans lui manquer de respect, hein, l'Australien là, qui avait le ballon, c'était pas le profil le plus costaud, mais on a en face des Uruguayens qui ont du mal à se baisser pour plaquer Ben Dolling, qui plaque tout simplement pas, quoi. Donc c'est compliqué forcément pour eux.
2: C'est rare, hein, de voir les Uruguayens, même bon, ils sont menés largement, mais d'habitude justement c'est leur état d'esprit. Et là,
3: ils lâchent rien,
2: mais si, là, ils ont lâché.
3: Ils ont lâché. Mais ce qui est vraiment très surprenant, parce qu'aujourd'hui, ils sont 9e du championnat, c'est-à-dire que c'est la première équipe reléguée, et donc ils sont uniquement à moins de 10 points des Kenyans devant eux. Donc si réellement ils trouvaient les ressources et ils étaient fidèles à leur énergie et grinta habituelle, un peu à l'image peut-être de cette percée, ils pourraient faire quelque chose.
2: Ah, peut-être se sont-ils dit, voilà, on laisse tomber ce match-là et on garde de l'énergie pour les matchs à suivre. Je sais pas. En tout cas, là, voilà, il va en laisser un petit peu de l'énergie, mais Joaquim Suarez va sauver quand même l'honneur uruguayen.
3: Ouais, j'espère qu'il joue pas dans la gestion. Alors, peut-être qu'il nous le cache, mais en tout cas, c'est surprenant. Il s'est peut-être passé quelque chose dans cette équipe uruguayenne pour qu'elle ait tout autant et qu'elle soit autant à côté de son rugby.
2: Et fin de semaine dernière, hein, déjà, on les avait vus, ils avaient mal fini le tournoi de Valladolid.
3: C'est peut-être l'air européen qui leur plaît pas.
2: L'Uruguay, et je le rappelle parce que ça fait partie justement de cette âme et de ce supplément d'âme qu'a l'Uruguay, ce rugby uruguayen. Parce qu'on parle beaucoup du foot uruguayen, mais le rugby uruguayen s'est construit notamment avec cet accident d'avion, vous savez, qui a donné ces fameux films, accident d'avion dans la cordillère des Andes, avec une équipe uruguayenne qui s'est retrouvée bloquée. Et bon, alors, il y a eu ce film sur les survivants et les livres, mais les quelques survivants justement de ce drame gravitent toujours autour, hein, de la fédération uruguayenne, du rugby uruguayen, qui reste alimenté, voilà, par ces survivants,
3: l'esprit de ce moment-là,
2: cet esprit.
3: Ouais.
2: Qui reste un des moments forts, évidemment, qui a marqué ce rugby uruguayen qui va perdre largement. Et on n'aura pas vu ce petit homme, Juan Tafernabéry, que vous voyez ici, le numéro 9, là, qui est pourtant un joueur assez flamboyant. Allez, dernière action du match. Oh, bien joué la passe. Ouf, il est dans le plaquage encore, les Australiens, ils ne lâchent rien.
6: Scrum option, please. Offside was the penalty.
2: Allez, l'Australie, l'Uruguay.
6: Crouch. Bind. Set.
2: C'est bien joué, la croisée, Tafernabéry, retour, allez, ils vont peut-être aller marquer un deuxième essai, allez. Voilà, c'est bien joué, ils ont trouvé le décalage des Uruguayens, pour aller beaucoup mieux quand même et nous faire plaisir, Prima Vesila qui nous gratifie d'un magnifique plongeon dans l'embut, qui redonne le sourire quand même à cette équipe d'Uruguay qui aura ensuite l'Espagne et les États-Unis à jouer, hein. Alors il n'y aura pas de bonus, ça sera une défaite, il y aura 0 points. Mais voilà, maintenant il va falloir aller chercher des points, peut-être aller chercher une troisième place qualificative pour l'Uruguay, c'est possible. Dans les deux rencontres qui les attendent. On prend des nouvelles de l'équipe de France dans quelques instants. L'équipe de France qui s'approche là, maintenant on est tout proche du match face à la Nouvelle-Zélande.
3: Ça passera pas.
2: Non, ça ne passera pas. La victoire donc large de l'Australie qui confirme son statut. L'Australie est bien en ce moment une des grandes nations. Voici les Français Expliquez-nous là, Jonathan.
3: Ah, bah, ça se synchronise. Ça
2: ah bon,
3: se synchronise.
2: C'est pas les danses du Moulin
3: pas
2: Rouge.
3: Pas encore. Mais ça en est inspiré. Ah, là, le but, c'est de travailler sur de la proprioception, réveiller les jambes, réveiller le corps et puis surtout se synchroniser entre nous. Parce que, in fine, bah, voilà, c'est ça aussi le rugby à 7. C'est 7 mecs qui vont jouer l'un à côté de l'autre dans un même rythme.
2: J'ai l'impression que Grégory Raffaille n'était pas très concentré là, sur l'exercice de synchronisation.
3: Il y a un peu de fun aussi.
2: Mais évidemment. Et voilà, on voit là les petits exercices, les images de Paul Tellion qui accompagne nos équipes de France filles et garçons. Donc on était avec les filles tout à l'heure qui ont gagné. Voilà, temps de réactivité aussi, hein, c'est ça. Il faut que le corps soit chaud aussi au niveau des neurones, quoi. Il faut reconnecter les neurones pour aller très très vite.
3: Exactement, c'est éveil du corps, éveil de l'esprit. Là on les voit avec petites balles de tennis, des petits jeux de passe. Là le but, c'est vraiment d'être réactif, d'être éveillé, d'être vite dans le moment présent. Et de venir se chambrer un peu et jouer. Voilà, c'est aussi ce qui permet aussi, Benoît, dans ces moments-là, de sortir un petit peu la tête éventuellement d'une petite douleur, d'un quelque chose qui n'est pas forcément bien passé le week-end dernier. Voilà, ça permet de revenir sur le moment présent et de générer une bonne énergie.
2: Allez, on revient en direct avec le match en cours entre les Fidji et les Kenyans. Ça, c'est un match événement, ça c'est génial. Fidji Kenya, c'est l'affiche à ne surtout pas rater, hein. Un 12-7 pour l'instant pour les Fidjiens. Et les Français qui continuent leur préparation, parce qu'il va falloir être vraiment réveillé pour jouer ce match d'ouverture contre la Nouvelle-Zélande. Déjà essentiel, on l'a dit, pour les Français. Les Fidjiens, eux, qui rêvent d'un titre mondial, mais ils s'en sont éloignés de ce titre mondial. Ils doivent maintenant compter sur un miracle. Et les Kenyans, eux, qui veulent se qualifier, on l'a dit, dans l'élite du rugby mondial, c'est-à-dire faire partie du top 8 mondial pour la saison prochaine. Ils en sont tout proches, les Kenyans. Ils sont en train de réaliser leur pari. Ça passera par un bon tournoi à Bordeaux ce week-end. Il y a de l'enjeu, évidemment, c'est très important. Et attention, on voit ici, oh, regardez, Cameron Wauki. Kadja Liber qui est là.
3: Au soutien, ouais, incognito, au soutien du 7. Bon, pas l'air trop incognito non plus. Hein.
2: Alors, il y a eu une révélation, hein, de leur coéquipier, je le cherchais, mais il n'est pas là. Louis Bialbaré qui a quand même créé un événement hier en préparation du tournoi de Bordeaux. Le timing a fait en tout cas mettre la lumière sur le rugby à 7 en annonçant éventuellement une participation, en tout cas la volonté, pourquoi pas, de jouer au rugby à 7 pour les JO en 2028. Évidemment, quand c'est Louis Bielberry qui annonce ça, c'est un retentissement important, Jonathan.
3: Écoutez, comme j'avais pu le dire hier, il ne suffit pas de le vouloir pour le pouvoir. Le rugby à 7, il faut l'adresser de manière forcément très très humble, parce que c'est une performance qui est très différente de ce qu'on voit au rugby à 15. Et il faut vraiment se tester à ce sport pour avoir la certitude qu'on est fait pour ça. Maintenant, j'ai pas de doute que Louis Bielbarré, un peu à l'image d'un Moneta, un peu dans ce style de jeu, sera être efficace, mais c'est avant tout aussi la performance française qu'il faut servir, et ça sera à Benoît Babi de trancher sur quels joueurs sont les plus à même de pouvoir porter le maillot pour aller gagner des titres européens, mondiaux et olympiques.
2: Il faut qu'il rentre dans le circuit, et je rappelle un joueur comme Brian Abana. Rappelez-vous, Brian Abana, un star mondial qui s'était essayé au rugby à 7 et qui avait dit dès les premiers entraînements, mais c'est pas possible, ce sport est pas fait pour moi, c'est incroyable. Allez, attention, vous parlez de la dimension physique de ce match, et elle est là, la dimension physique. Les Kenyans qui ont peut-être la possibilité là de revenir. C'est dans le désordre, ça tape de partout, ça fait des éclairs. Le défi physique de Wekesa. Wekesa, l'animal Wekesa est lâché. Mais regardez, il est incroyable, ce Wekesa, on vous l'a dit. Même les Fidjiens, il est détruit exactement. Physiquement. C'est incroyable.
3: Mais la Wek fait un cours de plaquage.
2: Alors,
3: il lui dit, mais serre-le.
2: Ah ouais, mais là, oui, que ça, c'est pas possible.
3: Ah ouais, non, il est tonitruant, mais je pense que les Kenyans,
2: c'est une des rares. C'est pareil.
3: Ah, mais les Kenyans, c'est une des rares équipes qui arrive comme ça à dominer physiquement. Hein, je dis bien les Fidjiens. Hein. Ils sont monstrueux. Ils sont monstrueux.
2: Ouais. Et c'est Naduvalo, hein, en plus, qui a pris le raffut de Wekesa. Naduvalo en lice, lui, pour le titre de meilleur joueur du monde. Bienvenue.
5: Time off.
2: Oh, c'est pas vrai, il rate la transformation, mais c'est pas possible. Une transformation qui semblait pensant facile. Alors, c'est le problème. Oh là là, oh là là, l'énorme coup dur. L'énorme coup dur, ouais, pour les Fidji. Alors là, c'est l'élément moteur de cette équipe qui va sortir pour l'équipe des Fidji. Talakolo, qui est. Voilà.
3: Il a deux fois plus de offload, de passe après contact.
2: Il ne tombe jamais, Talakolo. C'est la tour de contrôle des Fidji. Le jeu fidjien, c'est pas lui qui marque le plus d'essais, mais le jeu fidjien s'articule autour de lui. C'est lui qui fait. Ouais. Un nombre de passes décisives incroyable, et là il est blessé. Alors ça, c'est un élément à prendre en compte dans le tournoi. Nadu Talakolo blessé. Ouh, aïe, aïe, aïe, aïe, aïe. Et pour lui aussi, hein, évidemment, pas finir cette échéance importante à Bordeaux, ça va être très très dur pour Talakolo. Et là c'est sûr, on le reverra pas, hein, vu la tête et ouais, vu le bras. Et c'est dire aussi l'engagement physique, hein, pour blesser Talakolo, c'est dire si ça a tapé fort. Attention, ça va aller vite maintenant, ça va aller très très vite. Maïtana qui a retrouvé le soutien, et ça va être la réplique fidjienne immédiate. C'est le problème aussi des Kenyans, c'est qu'ils baissent parfois un peu en régime, ils baissent un peu la garde par moment.
3: Bah, c'est aussi et surtout le point fort des Fidjiens, hein, de pouvoir marquer des essais comme ça sur un temps de jeu, après en avoir encaissé un. Ils sont imprévisibles, ils sont capables de tout, ils ont de telles individualités qui peuvent marquer comme ça des essais rapidement.
2: Un bel essai pour les Fidji qui reprennent l'avantage, mais la frustration de ne pas avoir transformé aussi, hein, tout à l'heure pour les Kenyans, voilà, va être là, parce que là maintenant ils sont condamnés à revenir avec un essai transformé dans ce match. Alors ils ont le temps encore, hein, il reste 2,50. Alors, on va au bout du chrono côté fidjien, ça permet à tout le monde de récupérer. Vailawa. Ouh, le ballon, balle de flipper qui va revenir quand même dans les mains fidjiennes. Aïe, aïe, aïe, les Kenyans qui n'auront pas cette possession. George Boss qui va provoquer. Oui, Kessa qui essaye là de l'arracher. Il le met au sol. Allez, les Fidjiens qui feraient une bonne entame là s'ils battent les Kenyans. Vailawa. Ils ont perdu Talakolo, on rappelle. C'est très important pour eux. Le ballon, peut-être Wekesa, donc, qui a tenté de gratter ce ballon.
3: Ouais, les Kenyans qui arrivent quand même à bien se replacer, hein, défensivement. Sur leur 1 contre 1, ils sont efficaces au plaquage.
2: Oh, la passe après contact. Et le décalage qui va être trouvé. George Boz, il adore ces ballons-là. Et il va trouver du soutien avec Sikila. Sikila qui libère la balle. Naduvalo.
3: Ils craquent pas, les Kenyans. Ils sont vraiment, ils m'impressionnent. Hein. De tournoi en tournoi, ils progressent. De match en match même.
2: Et la bonne défense kenyane.
3: Oh, dommage, il est un peu court.
2: Qui s'est lâché. Et voilà. Et ça ne pardonne pas. Ça ne pardonne pas. Narogo qui va marquer certainement l'essai de la victoire pour les Fidji, qui vont aller s'imposer. Alors maintenant, il y a un autre enjeu. Ça sera le bonus. Parce que là, ils viennent de perdre le bonus, les Kenyans.
3: Ah, c'est dommage, hein, les Kenyans qui avaient réussi à enchaîner des très très bonnes séquences défensives. Et c'est dommage que Asati n'arrive pas à finir ce plaquage. Parce qu'en plus, je crois que le soutien intérieur, il me semble que c'était Vailawa, est un petit peu loin. Ça aurait pu être une opportunité de grattage, mais non, c'est bien conclu par les Fidjiens.
2: Allez, c'est passé. 26-12. Il faut marquer un essai transformé pour aller chercher le bonus pour les Kenyans. Il reste 1 minute 12. En 1 minute 12, ils peuvent même marquer deux essais, hein, les Kenyans, on le sait.

0: sur ce genre d'action.
1: Ouais, Sikiti, un jeune joueur, exactement, là, qui se fait un petit peu prendre par la patrouille.
0: Seulement son deuxième tournoi à Sikiti, il découvre vraiment le haut niveau. Ah oui, les Fidjiens tout en maîtrise qui font tourner le chrono. Ça y est, ils ont la victoire. Ils vont priver les Kenyans en plus d'un point de bonus. C'est un gros coup pour cette équipe fidjienne qui est dans le groupe de l'Afrique du Sud. C'est un groupe très relevé, groupe de la mort. Kenya, Afrique du Sud, Fidji. Alors, il y a un autre groupe de la mort avec la France, l'Argentine et la Nouvelle-Zélande aussi.
1: Oui, ouais, c'est certain que là, il y a de toute manière, le championnat masculin est très homogène maintenant. Tout le monde peut battre tout le monde. Donc c'est, il y a que des groupes de la mort quasiment.
0: Veilawa qui part, Veilawa qui va donner ce ballon, ça sera un nouvel essai et au final ça sera un score assez large même pour les Fidjiens, ça c'est important pour les Fidjiens qui font le travail et qui prennent une option pour la qualif même déjà avec cette victoire.
1: Ah, très bien joué hein, là, au départ là, d'une belle mêlée avec Veilawa, les deux Kenyans qui se font embarquer par le faux appel du joueur Fidjien casqué. Et puis derrière, bah ça va vite, hein. Ça va être 10 000 avec Veilawa jusqu'à cet essai.
0: Et on va se tourner vers l'équipe de France maintenant dans quelques minutes pour le France-Nouvelle-Zélande, bien entendu. On va regarder quand même la fin, ça va pas passer, on va en rester là. 31-12 pour les Fidji qui s'imposent face au Kenya. Donc les Fidjiens s'imposent.
2: That was a tough game against
0: et on va
2: Kenya.
0: Écouter.
2: How are you feeling?
0: Ah ouais, on va pas écouter, on va tout de suite aller sur l'équipe de France avec Paul Tellion. Qu'est-ce qu'on entend?
3: Lancement, on est nickel, parfait. Quoi qu'il arrive, même pas, quel scénario, qu'on s'enflamme, que ça soit très chaud d'entrée, que ça soit très dur d'entrée.
0: Voilà.
3: On va toujours vers la main, ok? Il n'y a rien qui perturbe. Là, c'est que nous, jusqu'à dimanche soir, ok? Allez, en avant. Allez.
0: Le discours de Paul Arriva.
4: Un, deux, trois.

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10: Bordeaux, aux abords du stade Atlantique. L'équipe de France prépare son match. C'est du direct, bien entendu, grâce à Paul Télion. Regardez, magnifique Paul, qui est un peu le huitième homme de cette équipe de France. Paul Arriva, le capitaine, au milieu des bleus pour l'échauffement. Jonathan Logel, on vient de voir là. Et c'est bien parce que c'est vrai qu'on ne le voit jamais, hein, ces images-là.
11: Ouais, ouais, c'est super, c'est précieux.
10: On a vu là, ils ont carrément fait un match là, les uns contre les autres, quasiment de mise en place. Hein.
11: Exactement, mise en situation avec les joueurs chasse du bleu-bleu habituellement qui sont les joueurs titulaires. Et puis après, on finit en général cette petite opposition par une rotation des épaules pour bien se chauffer le haut du corps. Et enfin, par une belle accélération pour venir vraiment se lancer dans à quelques minutes du match.
10: Ouais, on est aux abords du stade, évidemment. Ils ont rendez-vous avec leur histoire. On l'a dit, c'est un immense rendez-vous pour l'équipe de France qui retrouve le sol français, qui a un grand défi avec la Nouvelle-Zélande. Qui ont écouté la playlist peut-être des Bleus.
11: Ah, c'est ça Benoît qui est superbe au rugby à 7. On peut vraiment vivre l'ambiance du rugby à 7. On voit les joueurs derrière en train de finaliser leur préparation avec des petits plaquages et la musique à fond. C'est l'ambiance du rugby à 7.
10: Ouais. Et on n'a pas vu les Néo-Zélandais où ils sont, mais ils doivent pas être loin aussi en train de se préparer les All Blacks. Alors là, on a les petits ajustements, des petits problèmes de dos. Mais dimanche, si on a les mêmes images, je peux vous dire que là, il y aura beaucoup plus de flou pour les kinés autour des Bleus.
11: Ouais, c'est exactement ça. Là, on voit Bruno, hein, le kiné qui met un patch un peu de chaud dans le bas du dos du joueur Pouzelgue pour lever peut-être des courbatures, des choses comme ça.
10: Vous avez entendu Paulin, les gars, ça y est, c'est le moment, tous ensemble évidemment. Greg Arfeuil qui fait son retour avec l'équipe de France. On attend beaucoup de Greg Arfeuil là, que vous venez d'apercevoir, le palois libéré par son club pour le rendez-vous. Et Benoît Babi avec la casquette là qu'on vient d'apercevoir, le coach qui demande à ses hommes de rentrer tranquillement. On va les accompagner avec Paul dans le vestiaire. On aperçoit le stade juste derrière, vous voyez, il est là, le stade Atlantique. Alors là, évidemment, ils étaient au calme avec leur musique. Ils vont rentrer dans les couloirs des vestiaires, mais au moment où ils vont sortir, là, il va y avoir cette clameur, il va y avoir cette chaleur, il va y avoir ces supporters qui vont les saisir, bien entendu. Il va falloir gérer cette pression, cette attente qu'ils sont sur les épaules en tant que champions olympiques. Ils reviennent sur le sol français avec ce statut-là et on les attend évidemment au plus haut niveau aujourd'hui.
11: Ouais, c'est évident, il va falloir gérer cette pression, mais ils ont l'habitude, hein. Il y a une bonne partie de ces joueurs qui ont fait les Jeux Olympiques, qui savent gérer la pression à la maison, et ils l'ont aussi communiqué aux autres joueurs. C'est certain que ça se parle, ça vit ensemble, et ils savent le gérer. Là, voilà, ce qui est super, c'est qu'on voit tous les joueurs, on est tous ensemble pour rentrer au vestiaire.
10: Ah ouais, images exceptionnelles, hein, de Paul Télion. On est ravis de les partager avec vous parce que ce sont des images très rares qu'on ne voit quasiment jamais dans le rugby à 7. Vous voyez les coulisses à côté, on a Julien Candelon là avec Wany Bosmarin, qui le jeune Rochelet là, Wany Bosmarin qui est porteur de ballon. Échange avec Alain Bouillet. On pense aussi aux absents qui sont pas là. Pas de Simon Desvertier. Regardez, on croise aussi les autres équipes.
11: C'est ça aussi l'équipe. Ouais. C'est ça le rugby à 7. On croise les Allemands sur le chemin.
10: Tiens, allez, juste une petite séquence parce qu'on vient de les perdre. C'était tout à l'heure, on va écouter Polariva. Si on peut entendre les mots de Polariva, le capitaine, et après vous allez voir aussi l'explosion de joie des Français.
0: Démarquage, truc, ancrage, duel dans les couloirs. Lancement, on est nickel, partout. Quoi qu'il arrive, même pas. Quel scénario, qu'on s'enflamme, que ça soit très chaud d'entrée, que ça soit très dur d'entrée, on va toujours vers l'avant, ok ? Il n'y a rien qui perturbe. Là, c'est que nous, jusqu'à dimanche soir, ok ? Allez, en avant. Allez, vite. 1, 2, 3 !

0: Magnifique image, voilà, c'est ça l'équipe de France du rugby à 7 qui prépare son grand rendez-vous avant les All Blacks. Alors désolé, on a perdu l'image du direct là, les bleus qui sont rentrés de toute façon dans le vestiaire, on pouvait pas non plus et on va les laisser finir de se préparer. Là on voit aussi les petits moments, voilà, c'était tout à l'heure, voilà les moments de cohésion hein, vous mettez en avant Jonathan.
1: Ce qui est peut-être important de souligner hein, surtout Benoît, c'est que là l'image qu'on a vue juste avant où on était en ronde, c'était avant, c'est le début de l'échauffement, ouais. C'est le moment où Paul Arriva donne les consignes et les consignes étaient hyper importantes. On est concentré sur nous, c'est avant tout sur ça qu'on va se focaliser, quel que soit l'issue de cette début de rencontre, quoi qu'il puisse se passer, on va être concentré sur nous et notre stratégie et les détails de la performance.
0: Le rendez-vous est très important, c'est l'ouverture du tournoi de Bordeaux et en plus c'est face au All Black et ça débute juste après cette pause. Allez France All Black.
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15: Et vous avez ici Tristan Leitz qui fait partie des 3 meilleurs joueurs du monde. Il est en lice pour être élu le meilleur joueur du monde cette année. Tristan Leitz qui porte l'Afrique du Sud pour l'instant en tête du classement mondial. Les Sud-Africains sont venus à Bordeaux, c'est simple, conserver leur titre de champion du monde. Oui, mais voilà, l'équipe de France va arriver dans quelques instants parce qu'on vient de les quitter. Ils étaient en pleine préparation et on attend la fin de ce match. Et évidemment, les Bleus arrivent, ils sont pas loin là du tunnel pour entrer. On va vivre la fin du match, mais l'Afrique du Sud est... Et ça, c'est un événement est mené par la Grande-Bretagne dans ce début de tournoi. Souvent, Jonathan Logel, vous l'avez noté, les Sud-Africains ont du mal à démarrer. Alors, c'est passé par la petite porte, c'est passé difficilement, mais c'est passé à chaque fois. Est-ce que là encore, ils vont s'en sortir? Barreto a pris un jaune. Ça peut être le salut, on va dire, de cette équipe sud-africaine.
16: Bah ouais, à chaque fois, c'est surprenant. Les Sud-Africains qui ont vraiment une difficulté à bien rentrer dans leur tournoi. Ils sont souvent dominés, ils sont imprécis. Là, à l'image de ce rug, d'habitude, ils sont forts sur les ancrages.
15: Voilà, Duarte.
16: Ouais, malgré tout ça leur sourit quand même.
15: Et oui, là Duarte qui va aller chercher l'égalisation, incroyable, la belle anticipation là du joueur très inspiré de cette équipe d'Afrique du Sud et qui va permettre aux Sud-Africains d'égaliser. Les Blitzbox reviennent dans leur mission, aller chercher le titre de champion du monde.
16: Et encore une fois, il s'était quand même fait dominer par les Britanniques sur ce contre-ruck, mais c'est vrai que derrière il y a la vista de Duarte. Alors, sud-africains qui sont quand même pour le moment les premiers hein, au classement mondial. Ouais.
15: Alors David, ça n'a pas joué, j'ai l'impression, où il est sorti très tôt. Dewal Ouman s'est blessé en Espagne, donc c'est le retour de Donovan Don dans cette équipe. Et en face, on attend. Oh là là, attention! Ouf. Ah là, attention, ça va être un carton de l'autre côté, il me semble, là, le Sud-Africain qui a. Ah, il a tout de suite pris le carton, il est sorti. Alors je ne sais pas s'il n'a pas vu, Sébastien Job, ce qui se passait.
16: Ouais, mais c'est vrai que c'est assez dangereux parce que le joueur anglais était déjà dans les airs et il se fait faucher par Job qui regardait certes que le ballon, mais à la fin il a quand même déséquilibré un joueur en l'air. Mais en plus Kerr qui retombe sur son genou, semble-t-il un peu douloureux déjà. Ouais. Ah non, c'est l'autre.
15: Mais il est toujours blessé, Charlton Kerr. On a l'impression chaque tournoi on le croit au bord de l'abandon, mais il est encore sur le terrain, Charlton Kerr. Il serre les dents.
16: Aussi c'est un joueur qui est très utilisé hein, pour dans cette équipe de Grande-Bretagne. C'est aussi un joueur qui est très solide au contact, qui fait vraiment avancer son équipe, qui réalise beaucoup de distance à haute intensité. Donc voilà, il est très mobilisé, ce qui explique aussi derrière les blessures.
15: Alors on attend peut-être l'entrée aussi d'un élément majeur dans cette équipe de Grande-Bretagne, Darcy Graham. Ah ben voilà, Darcy Graham que l'on attendait. Qui représente l'Écosse, hein, qui a fait partie de l'équipe, qui a participé évidemment au Lion britannique, qui est le meilleur marqueur de l'histoire de l'équipe d'Écosse. Darcy Graham, peut-il faire chavirer cette équipe? C'est lui qui vient donner ce ballon à Gilmour qui accélère et qui a rattrapé Graham pour sortir cette balle. Alors est-ce que Darcy Graham, c'est un peu comme si Louis Bielbarré par exemple intégrait l'équipe de France là sur une étape? Alors attention hein, c'est un joueur Darcy Graham qui a commencé par le 7 lui, ouais, il y a une grosse formation à 7 et après il est allé au 15 et il a explosé à 15 et il a battu même le record d'essai de Dwayne Van Der Merwe voilà, en équipe d'Écosse. Il avait mis d'ailleurs un doublé je crois contre l'équipe de France cet hiver, mais là il revient à ses premiers amours, il a les repères à 7 hein.
16: Ouais, c'est ça exactement, il a les repères à 7, il a cette expérience maintenant, voilà, il ne suffit pas d'avoir que l'expérience à 7, il faut aussi jouer avec ses coéquipiers, les connaître, les ressentir, savoir quels sont leurs points forts, leurs points faibles. Là on rentre vraiment dans les détails de la trop de performance, donc voilà, il a de l'expérience, mais on va voir s'il a une capacité rapide d'adaptation.
15: Barreto, il a vu, Barreto, il va peut-être aller chercher. David s'est rentré sur le terrain aussi. Barreto, il n'a pas marqué l'essai. Nouveau temps de jeu, ils sont à deux plus là les Britanniques, l'occasion de reprendre l'avantage peut-être s'il joue bien le coup. Darcy Graham justement, ouais, il a essayé, retour intérieur, il a donné ce ballon pour l'essai pour les Britanniques qui reviennent, la passe magique de Darcy Graham pour Matt Davidson, c'est l'essai qui redonne l'avantage à la Grande-Bretagne.
16: Ah, c'est bien joué hein, de la part de Graham qui a fait cette passe après avoir mobilisé à peu près deux voire même trois joueurs sud-africains pour Davidson. Après une belle mêlée des Britanniques, bien stable, et Barreto qui part au ras avec cette série de crochets intérieurs. Ah, ce qui est très bien joué, voilà, c'est là, il va venir faire crochet intérieur. Hop, voilà, il mobilise trois joueurs sud-africains pour faire cette passe après à Davidson. C'est très très bien joué de la part de Graham.
15: Ah, ils reprennent l'avantage, mais l'équipe de France qui s'apprête à jouer hein, juste derrière ce match. Dans 4 minutes, France All Black, bien sûr, le public qui attend ça avec impatience. Les Bleus qui vont lancer leur tournoi de Bordeaux, l'événement de la saison pour les Français qui attendent ça depuis si longtemps. Eh bien ça y est, c'est le grand jour, c'est Bordeaux, c'est le tournoi final. Et avec de grandes ambitions évidemment pour notre équipe de France, ça commencera par une des nations majeures, la plus grande nation de l'histoire du rugby à 7, tout simplement la Nouvelle-Zélande. Alors que regarde l'arbitre? Est-ce que c'est un en avant? Est-ce qu'il peut refuser cet essai?
17: So restart with a scrum.
18: The ruck before.
17: Correct.
15: Petit en avant.
18: No try. Knock on.
16: J'ai pas vu, un en avant.
15: Peut-être sur la passe de Graham. Hein. Je me demande si c'est pas ça. Ou c'est avant. Ah non, c'est avant et c'est ici. Oh ah, oui. Il lâche la balle, il y a un petit en avant en effet. Oh que c'est. À quoi ça se joue, que c'est dur des fois ce sport. Sébastien Job lui est toujours sur le banc encore, ils sont 6 les Blitzbox, 6 les Sud-Africains pour 15 secondes et voyez ce petit en avant va peut-être faire basculer le match du côté de l'Afrique du Sud.
16: Les Sud-Africains ont une étoile,
15: ils ont quand même une étoile au-dessus de la tête hein, en ce moment les Sud-Africains.
18: Time on. Crouch. Point.
15: Et c'est incroyable dans ce tableau masculin, tout le monde peut battre tout le monde, tous les matchs sont serrés et France-Nouvelle-Zélande sera certainement extrêmement serré. Ça sera dans le détail que l'équipe de France va devoir aller chercher ce match dans quelques minutes. Tristan Lyles tape loin devant Allez, c'est la dernière action. Ils sont en infériorité numérique, les Sud-Africains. Gilmour.
16: Il faut qu'il reste debout là, Gilmour, parce qu'il est isolé. Ah, c'est bien joué. Il a fait l'effort pour attendre son soutien.
15: Ah, ils vont lancer une nouvelle offensive. Ils ne baissent pas les bras, en tout cas. Davidson qui a retrouvé Kerr. Kerr qui
16: est bien pris.
15: Était, ouais, tout de suite pris par Visser. Et puis Visser très physique également. Allez, Darcy Graham. Encore les appuis de Darcy Graham. Ouf, il a réussi quand même à donner ce ballon. Et malheureusement, il est perdu. Attention, c'est une occasion là maintenant pour les Sud-Africains. Et oui, non, occasion pour les Sud-Africains.
16: Ouais, il considère que le Britannique a les mains au sol. Dommage là. C'est dur. Darcy Graham qui a joué un petit peu trop devant la défense sud-africaine.
15: Et on est à 7 contre 7 maintenant. 7 contre 7. Ils n'auront pas, alors qu'ils pensaient avoir fait le plus dur en marquant cet essai qui leur a été refusé, ils n'auront pas profité de leur supériorité numérique, les Britanniques, pour revenir. Henry. Jacob Henry arrive sur la pelouse. La sortie d'Ethan Waddleton.
19: Both front rows. We need to stay down, we don't drive up. Stay down, we don't drive up.
15: Allez. L'équipe de France qui approche de 49 avant ce France-Nouvelle-Zélande qu'on attend, 2 minutes 49. Et on va voir l'issue de ce match. Il peut y avoir des prolongations aussi, hein. 14 partout, ça serait prolongation. C'est Lynn Davis. Davis qui va porter, il n'y aura peut-être pas de prolongation parce que. Oh là là là là là là, le tampon là de Graham. Oui, oui, oui. Darcy Graham là qui a soulevé, est-ce qu'il va prendre un carton? Non, il va récupérer la balle. Il est attrapé, Selvin Davis. On a rarement vu ça. Voilà l'Écossais là qui marque de son empreinte. On l'attendait en attaque, c'est en défense. C'est Tristan Leitz là qui s'est fait secouer.
16: Est-ce que ça méritait la vidéo ou pas?
15: Et il l'accompagne,
16: non, non, non,
15: il le fait.
16: Non,
15: il n'y a pas de bascule. Le bassin passe pas par-dessus la tête, c'est tout à fait légal. C'est très impressionnant, c'est légal, c'est du rugby, c'est du 7, c'est toujours spectaculaire évidemment dans le rugby à 7. Barreto, attention, la mêlée, le ballon qui reste pour la Grande-Bretagne, ils sont en difficulté. Les champions du monde sud-africains sont en difficulté dans ce début de tournoi à Bordeaux. Ah, c'est pareil, hein, Jonathan, il peut y avoir une surprise, mais les Sud-Africains peuvent se qualifier peut-être en deuxième ou troisième. Et ouais, là, vous tombez contre l'Afrique du Sud en quart de finale, ça ne serait pas une bonne pioche. Hein.
16: Ouais, non, c'est sûr que là, ça peut mettre du désordre dans le scénario des quarts de finale.
15: On n'en est pas là pour l'équipe de France. Il va falloir battre la Nouvelle-Zélande dans quelques instants déjà pour bien commencer ce tournoi à la maison. 1-32 avant le match de l'équipe de France et 1-32 pour départager les deux équipes maintenant.
16: Ah, ça y est, hein, les joueurs sont certainement dans le couloir côte à côte avec les Néo-Zélandais. Ils ressentent déjà l'ambiance du stade, ils ressentent l'atmosphère, la musique, le bruit, l'ambiance.
15: Ouais, les joueurs en parlaient notamment au moment des Jeux Olympiques. L'entrée dans le stade aux JO était vraiment quelque chose d'incroyable pour eux, un des moments les plus forts qu'ils ont pu ressentir. Allez, attention, le décalage pour Darcy Graham qui a mis un gros tampon et maintenant qui va tenter de déborder. Il a été rattrapé, mais Van Vick le rattrape vraiment par le bout de l'élastique du caleçon là. Et il y a un joueur en moins. Il y a un joueur en moins pour les Britanniques qui vont être la diminuer à 6. Attention. Barreto, travail d'appui.
16: Barreto. Non, il doit être relâché. Est-ce que c'est un. Il a mis le jeu au sol.
15: Ils sont toujours 6, hein. Ils sont toujours 6, les Britanniques. Allez, du jeu au pied, pourquoi pas, jouer sur la course avec Graham.
16: Allez, Graham est parti. J'ai eu Graham en bas de l'écran.
15: Allez, il est parti en effet, mais le ballon qui va sortir en touche. On rappelle, Graham, lui, il a joué pour l'Écosse. Et on rappelle que depuis que le rugby à 7 est devenu sport olympique, hein, c'est depuis les JO de Rio, eh bien.
16: Il est cramé.
15: On a arrêté d'avoir l'Écosse, le Pays de Galles et tout, puisque aux Jeux Olympiques, la nation qui représente l'Angleterre, c'est la Grande-Bretagne. Donc, on s'est aligné sur les sports olympiques. Et donc, maintenant, dans les Seven Series, eh bien, c'est la Grande-Bretagne. Il n'y a plus l'Angleterre, l'Écosse, le Pays de Galles. Il reste l'Irlande, mais sinon, on a la Grande-Bretagne pour être dans l'esprit olympique.
19: Come on.
15: Ouais, les caméras qui s'attardent évidemment sur l'Écossais, il est cramé. Là, il a la bave aux lèvres. Ouais. Darcy Graham, il n'a pas vomi lui, mais il n'en est pas loin. Ouais. Comme tout à l'heure, les joueurs qu'on a vus exténués des efforts faits ils vont au bout quand vous faites du rugby à 7, vous allez au bout de vous-même tout le temps en permanence. Tristan Leyds pour écarter, allez, c'est la dernière action peut-être pour permettre aux Sud-Africains de se sortir du piège.
16: Et encore Gaillard, les Britanniques là en défense, ils plaquent fort.
15: Gilmour Graham là, ils auront fait,
16: il
15: un
16: s'échappe
15: match.
16: Pas.
15: Et Davids, Davids qui va attaquer, Davids qui est lancé, qui trouve le décalage, c'est bien joué pour MP Visser. Ah, attention, ça, bien, ça peut aller vite.
16: Ça serait bien que ça marque, sinon on va avoir des prolongations.
15: Eh oui, ça retarde le match de l'équipe de France en effet. Alors déjà qu'il y a eu un retard à cause d'un blessé tout à l'heure, très long. Là maintenant, on attend pour l'équipe de France. Leyds, le crochet. Van de Wijk qui libère ce ballon. C'est Vin Davis. Allez, le décalage peut-être pour les Sud-Africains. Non, c'est compliqué. Impi Visser qui fait un nouveau temps de jeu. David. Et on continue de faire circuler la balle. Leeds.
16: Ah, c'est intelligent. Là, l'autre David. C'est intéressant ce que font les Sud-Africains.
15: Oh, attention, l'accélération de Donovan Don qui est poussé en touche. On a un droit aux prolongations. On a un droit aux prolongations pour l'équipe de France. Il va falloir patienter. Attention, ça perturbe l'équipe. Et oui, toute la préparation de l'équipe de France. Alors que je pense que Darcy Graham, cette fois, voilà, il va vomir peut-être.
16: il est cramé, mais ouais, mais c'est vrai que bon, très très bon plaquage de Darcy Graham qui défend avec la touche. Le meilleur défenseur. Et là, voilà, mais en tout cas, il a vraiment apporté beaucoup à son équipe sur ce match.
15: Ah oui,
16: on le disait en début de match, hein, est-ce qu'il va réussir à retrouver le rythme?
15: Et puis, il apporte aussi, je pense, de la confiance à cette équipe de Grande-Bretagne qui doutait un petit peu, hein, qui manquait de résultats. Il est venu là. La mission, c'est de maintenir la Grande-Bretagne dans l'élite hein, du rugby mondial. Et ça a donné peut-être un souffle aux joueurs, mais il est allé au bout de l'effort, Darcy Graham. Hein, on voit évidemment un des meilleurs joueurs de rugby à 15, hein, quand même, voilà, Darcy Graham. Dans la souffrance dès qu'il pratique le rugby à 7.
16: Belle pièce.
15: Grosse pièce à Bordeaux. Ah, ils choisissent de donner le coup d'envoi les Sud-Africains. Ok.
16: Dans ce cas-là, c'est quand même.
15: Les bleus à côté des Néo-Zélandais. Image importante. Les bleus qui jouent en blanc donc contre la Nouvelle-Zélande, qui aura son maillot noir traditionnel. Et les Français qui doivent.
16: Voilà, reste mobilisé. Hein,
15: là, c'est compliqué, Jonathan, à gérer. Parce qu'en plus, il y a cette pression quand même à Bordeaux. On l'a dit, la libération au moment de rentrer sur le stade. Et bien, cette pression, il accumule, il la garde. Elle reste enfermée, là, pour l'instant, dans ce couloir.
16: Ben là, c'est pas bon. Hein. Le but, c'est de ne pas lâcher d'énergie inutilement hein, et rester mobilisé. Donc, c'est mobilisé mentalement et mobilisé physiquement. Et donc, c'est pour ça qu'à l'écran, on a vu hein, des joueurs un petit peu dans le fond de l'écran, là, au fond du couloir, faire des petits sautillements, des montées de genoux. Parce que les joueurs veulent rester chauds, notamment sur parfois des muscles déjà un petit peu endoloris ou un peu affaiblis. On veut surtout pas redescendre à la température. Et puis après on a vu aussi des joueurs se parler pour se rappeler des éléments clés du jeu, se rassurer. Mais voilà, in fine, ce que ça dit, c'est qu'on veut être ensemble, on veut être l'un avec l'autre, ou bien il y a d'autres joueurs qui veulent être un peu plus avec eux-mêmes dans leur performance. Mais bon, ça appartient à chacun. Ouais. C'est vraiment la bulle qui décide de créer pour rester le plus longtemps mobilisé jusqu'à ce qu'enfin il y ait cette libération pour rentrer sur le terrain.
15: Ouais, mais ce qui est sûr, c'est que c'est pas anodin. Et on l'a vu tout à l'heure grâce aux images de Paul Tellion, tout est minuté hein, dans la préparation, l'échauffement, tout est cadré. Et là, quand il y a un petit grain de sable qui se met dans la machine, ça perturbe un petit peu. Mais ça perturbe aussi les All Blacks, vous allez me dire, évidemment. Allez, on y va pour les prolongations. On vous rappelle le principe, c'est simple. Hein. Le premier qui marque a gagné. Voilà, ça, c'est clair et net. Ça peut durer longtemps quand les équipes sont fatiguées. On va voir. Allez, qui va remporter ce match entre l'Afrique du Sud et la Grande-Bretagne? La Grande-Bretagne va-t-elle créer la surprise en faisant tomber l'Afrique du Sud avant le match des Français donc qui attendent pour jouer contre la Nouvelle-Zélande? Le renvoi.
16: Attention, ils sont à deux, ils communiquent pas. Ouais, ça va.
15: Il est quand même capté.
16: Bien capté par Graham qui est encore sur le terrain. Graham. Ouais.
15: Gilmour aussi.
20: Taco.
15: Il a eu le temps de récupérer là. Il y a eu quand même une belle pause. Barreto, ouais, Graham.
16: Ça remonte vite, hein, oui. Le lactique.
15: Attention, il est un peu isolé. Oh, ben voilà, ouais. Graham, il était là quand même pour déblayer.
16: Et il ne faut pas qu'il prenne de pénalité. Parce que là, sinon, c'est 3 points. Et ça fait 3 points.
15: Jacob Henry.
16: Ah, ça joue, Jacob, ça enchaîne Barreto.
15: Voilà, qui donne ce ballon à Henry. La croisée. Non, le décalage.
16: Oh, dommage.
15: Gilmour qui ne peut pas prendre la balle. Alors que s'il avait eu ce décalage, il va très très vite.
16: Ouais.
15: Marcus Kershaw qui fait.
16: Les Britanniques qui font un très très gros match, hein, qui fatiguent en plus ces Sud-Africains.
15: Barreto qui a donné ce ballon, attention, oh là là là, Henry qui s'est fait retourner là. Il y a peut-être un carton. Il y a peut-être un carton pour les Sud-Africains.
16: Ah, là, il demande en plus une faute grave.
15: Et oui, parce que Duarte il l'appuie en plus son plaquage. Il fait basculer le bassin là. Il me semble que la bascule elle y est. Oh, le bassin qui passe par-dessus la tête. Et derrière il appuie un peu l'épaule.
17: Morgan, I have a decision. There is foul play by South Africa number 5. Lifts the player into a dangerous position and he lands on his shoulder. My recommendation is a yellow card.
15: Carton jaune pour Duarte, l'Afrique du Sud qui prend un nouveau carton jaune. Ça fait deux cartons jaunes. Les champions du monde là sont bousculés dans cette entame. Ils sont ici pour gagner le titre de champion du monde. Il y a peut-être un peu de nervosité aussi chez les Sud-Africains. Et carton jaune, ils sont plus que 6. C'est une occasion en or pour la Grande-Bretagne d'aller chercher la victoire. On rappelle, on est dans les prolongations avant le match de l'équipe de France qui attend patiemment la fin de ces prolongations. Et le principe des prolongations, c'est le premier qui marque, qui gagne. Ballon pour la Grande-Bretagne. Il s'excuse. Duarte, il a suffisamment d'expérience, Ricardo Duarte, pour savoir l'importance de son geste qui condamne peut-être son équipe. Oh, ils font l'effort sur la mêlée. Non, Barreto va réussir quand même à sortir le ballon.
16: Là surtout il faut que les Britanniques arrivent à gagner des mètres pour se sortir de leur camp et d'une éventuelle menace de 3 points ou d'une pénalité.
15: C'est bien joué là, ils l'ont fait, l'effort. Barreto qui va enchaîner dans l'axe. Il y a le décalage là maintenant, c'est Jacquemin Louis qui a pris ce tampon, qui va bien.
16: Allez, les Britanniques, il faut qu'ils fassent leur jeu, attention. Il faut l'envoyer au large. Il faut l'envoyer au large, Barreto.
15: Bah, Davidson surtout, ils sont un de plus.
16: Il faut aller chercher les joueurs qui ont plus d'énergie. Il faut les faire courir.
15: Ben Salmon, oh là là, c'est n'importe quoi là. Ils font un peu n'importe quoi. Lloyd Gilmour, Kerr qui reste sur ses appuis.
16: Là, faut juste que les Britanniques mettent leur jeu en place. C'est du large. Ils savent très bien le faire, conserver des possessions longues et ça va s'ouvrir. Mais là, ils font un peu n'importe quoi, ils se pressent.
15: Et puis ils sont un peu cuits aussi. Barreto, ça y est, ça va.
16: Il fixe personne et derrière, il est isolé.
15: Alors qu'ils ont une occasion en or. Charlton Kerr, lui, il vient de faire la différence. Charlton Kerr, il va donner. Attention, c'est peut-être une occasion d'essai. Et on va y aller. Ça va être l'essai de la gagne. Et la Grande-Bretagne qui crée la sensation en battant l'Afrique du Sud. Alors l'Afrique du Sud prendra quand même le bonus. Mais c'est un énorme coup pour Gilmour, pour Darcy Graham et pour la Grande-Bretagne qui vient de battre le champion du monde.
16: Non, et énorme, attention. Énorme. Et là, un très très bon départ de Charlton Kerr sur le fermé. On savait que les joueurs étaient à bout. Il fallait voir qui allait craquer le premier. Mais c'est sûr que cette supériorité offensive pour les Britanniques fait la différence. Malgré un jeu un petit peu décousu, ils vont quand même trouver la faille avec Gilmour, un des joueurs rapides, très rapide de cette équipe britannique. Mais attention, l'impact que ça va avoir.
15: Vous connaissez les futurs adversaires de l'Afrique du Sud, Jonathan. C'est le Kenya et le Fidji. Kenya et Fidji derrière. L'Afrique du Sud est en grand danger dans ce tournoi de Bordeaux. Allez, nous on va évidemment vivre le match maintenant de l'équipe de France, c'est ça qui nous intéresse, mais il faudra surveiller l'aventure de l'Afrique du Sud. Ils peuvent perdre le titre de champion du monde là sur ce tournoi de Bordeaux. Les Britanniques en mission maintien sont en train de réaliser un énorme coup. Il faudra voir la suite dans ce groupe de la mort. L'équipe de France a rendez-vous à Bordeaux, le retour de l'équipe de France championne olympique. C'est la première fois que l'équipe de France revient en France depuis son titre olympique. Le capitaine des champions olympiques, Paul Arriva, pour faire entrer les Bleus. Et ils vont ouvrir ce tournoi face à la Nouvelle-Zélande, adversaire redoutable. Il y aura aussi l'Argentine, ce sera les deux premiers matchs pour l'équipe de France. Ça va être très très difficile ce qui attend les Bleus dans ce groupe. Nouvelle-Zélande, Argentine qui sont vraiment deux nations majeures.
16: Et puis des équipes types de part et d'autre, avec une première ligne de champion olympique du côté de nos Bleus, avec Zegdar, Sefo et Rebadj. Et puis après derrière la vitesse notamment de Harfeuille. Et puis du côté des Néo-Zélandais, on retrouve Rocco Lissois, notamment Follet au milieu du terrain. Rush, les frères Rush qui vont aussi dynamiter par leur percée, par leur force. Donc là attention, le gros enjeu pour les Bleus, c'est d'avoir la possession et surtout de rester focus.
15: Et effervescence, adrénaline et coup d'envoi. Ça y est, c'est parti. Le tournoi de Bordeaux est lancé pour notre équipe de France après la victoire des filles qui ont battu l'Afrique du Sud tout à l'heure. C'est au tour des garçons maintenant d'ouvrir ce tournoi et on espère que ça se passe de la même manière. Mais ce sont les redoutables All Blacks qui sont face à nos bleus. Rebadge.
16: Allez, les gars, faut sortir de son camp maintenant. Il faut casser des plaquages, gagner des mètres. Voilà l'image de ce que fait Antoine. C'est bien. On le met sur le reculoir.
15: Antoine Zektar, Arfeuille pour libérer la balle. Jordan Sefo, voilà pour les Français.
16: Super le démarquage collectif sur l'extérieur.
15: Attention, le ballon a été arraché. Avec McGarvey.
16: Allez,
15: Black.
16: On reste froid. Il faut rester solidaire en défense. Recréer un rideau défensif.
15: Morgan. Non, la passe en touche. Le ballon qui va aller en touche. Voilà, les Français vont récupérer la balle. Parfait. Ouf. On a vu Zektar qui
16: a mis l'épaule.
15: Ah ouais.
16: Ah, c'est bien. Là, il faut les faire douter.
15: Il est allé éclater en All Black dans les chaises là. Allez. La touche pour Enaemo Arto, à qui on demande beaucoup en l'absence de Stephen Parez, qui est là, hein, évidemment, du côté de Bordeaux, blessé, grand absent de cette équipe de France.
16: Ouais, bien joué, touché, ouais, en début d'alignement, là, très simple. Ouais, double redoublé, magnifique.
15: Et il a bien joué, Arto, parce qu'on ne pouvait plus la donner à Polariva.
16: Ouais, on ne pas bien la place de trop.
15: Allez, pour l'instant, les Français sont un peu coincés.
16: Allez, Jordan, on les contourne.
15: Voilà, faut trouver l'avancée. Ils sont en train de trouver. Il est passé Antoine Zektar. Il va allonger. Ça va être l'ouverture du score pour les Français. Allez, Antoine, encore quelques mètres. Il faut aller derrière la ligne. C'est fait. Les Français qui ouvrent le score face aux All Blacks. Ils mènent 5-0. Transformation à venir.
16: Ouais, magnifique essai, hein, de la part des Bleus. Ça porte une très bonne touche sur le tout début d'alignement. Après, on est venu faire un bon point de fixation avec Arto au centre du terrain pour concentrer ces Néo-Zélandais. Et surtout, voilà, prise de balle de Jordan Sefo qui contourne un petit peu tous les joueurs pour faire la passe à Zektar qui résiste entre Rocco Lissoa et un autre joueur néo-zélandais. Il est solide, Antoine, depuis le début de cette saison. Il a fait le choix aussi du rugby à 7 et ça c'est super pour nous et pour l'équipe. Le grand graillard Zektar qui arrive à casser des plaquages et à gagner des mètres.
15: Ouais, les Français qui ont battu à Singapour, on se rappelle, la Nouvelle-Zélande. Et puis derrière, il y a une petite série noire dans cette saison puisque les All Blacks ont pris leur revanche. 4 confrontations d'affilée et 4 victoires des All Blacks. Bah, à chaque fois, il y a eu moins de 10 points d'écart. Hein. Ça a toujours été très serré entre les deux nations.
16: Aïe, attention, peut-être le carton jaune.
15: Carton jaune. Oh là là. Alors qu'il était à la conquête de la balle.
16: Ouais, donc là, ce qui s'est passé, c'est
15: Jordan,
16: que
15: c'est faux, là.
16: Jordan est venu au saut pour essayer de taper cette balle, mais en la tapant, il a tapé le demi-bloc. Il l'a fait tomber. Voilà, un joueur en l'air est censé être intouchable avec McGarvey Black, bien sûr, qui en joue un petit peu. Aïe, ça peut nous faire mal.
15: Extrêmement sévère, mais bon, c'est le règlement, hein, vous allez me dire, mais ça, quand on voit l'action. Parce qu'il est vraiment à vouloir claquer la balle, hein. Il joue le ballon. Jordan Sefo qui abandonne ses coéquipiers qui ne sont plus que 6 face à la Nouvelle-Zélande.
16: Alors qu'on met que 2 joueurs en touche pour plutôt compenser la ligne 3 quarts.
15: Rocco Lissoa, attention,
16: il fait un retour. Évidemment,
15: voilà,
16: il faut un retour
15: tout de suite. Oh là là, la croisée, c'est trop facile là pour les All Blacks à 7 contre 6. Et ça va aller trop vite parce qu'il reste encore une 20 en infériorité numérique. Ça peut être payé cash là par l'équipe de France très très cher. 7-5 avec transformation à venir, ça va faire 7 partout. Et
16: là, ce qui est intéressant, c'est que les Néo-Zélandais ont vu qu'on était que 2 en touche, donc ils sont venus chercher la fracture entre le premier défenseur, donc Paulin Riva, et on voit Ryan Rebadge qui est obligé de courir. Ryan Rebadge, il ne peut pas faire autrement, il est obligé de couvrir. Et là, il faudrait que Antoine Zektar, que les gars de la touche resserrent pour pousser les Néo-Zélandais à plutôt l'envoyer dans le couloir, dans les 5 mètres. Mais bon, c'est difficile à 6 contre 7, on n'a pas de repère collectif, donc forcément, on est friable.
15: Ça ne va jouer à rien, on le sait, ce sont des détails, on l'a dit. Allez, et les Français qui prennent trop de cartons, il va falloir être discipliné pour cette équipe de France qui a un nouveau statut, un champion olympique. Et on l'a dit depuis ce titre, eh bien, quand vous jouez les All Blacks qui avaient un peu un sentiment de supériorité avant. C'est terminé ça maintenant. On joue d'égal à égal avec les All Blacks et les Fidji pour cette équipe de France. Mais cette équipe de France est aussi très attendue.
16: Ça c'est intéressant le retour. On revient chercher le soutien parce que là l'enjeu, hein, 20 secondes de la fin du carton jaune, c'est de gagner du temps.
15: Allez, bien joué Rebadge. Allez, bien joué là, ce que font les Français.
16: Attention, Greg, qui a un petit peu dépassé le porteur.
15: Enaemo Arto, mais ça.
16: Il faut revenir au soutien.
15: Oui, Arto qui a réussi à crocheter. Oh, bien joué, quel numéro là, Enaemo Arto.
16: Ah, c'est bien ça, Popo. Voilà, enfin, on est agressif sur les ancrages des premiers soutiens offensifs.
15: Ah, non, attention de ne pas s'isoler. Ouais. C'est Léon Pouzelgue qui libère ce ballon.
16: Ah, là, on est solide sur les premiers soutiens offensifs. Ça, c'est bien, on sécurise nos rucks. Allez les gars, c'est fini, il ne faut pas le prendre maintenant, il ne faut rien prendre.
15: Et après on se retrouvera à 7,
16: exactement.
15: On se retrouve à 7 contre 7. Greg Arfeuille, il est connu pour courir vite. mais il est aussi solide sur les appuis. Zegdar.
16: Ah ouais, c'est bien, il faut rechercher le retour évidemment pour aller chercher le surnombre ou les hommes forts en tout cas.
15: Ouais, parce qu'il n'y aura pas de surnombre, il y a un de moins, ça c'est sûr. C'est ça va être compliqué là de.
16: En tout cas, les soutiens.
15: Et on n'arrive pas à lancer Harfeuille pour l'instant. Attention, le ballon perdu. Attention, le ballon perdu. Là, ils sont fatigués, les Français. Attention de ne pas prendre cet essai. Ils sont encore 6. Et ça va être un nouvel essai. Ça va être un nouvel essai pour McGarvey Black qui va doubler la mise. Oh, que c'est dur. Ils se sont épuisés. Épuisés sur la défense néo-zélandaise, là.
16: Ouais, on a tapé contre un mur. On n'a jamais vraiment réussi à casser ce rideau défensif néo-zélandais. Mais en même temps, un de moins, c'est difficile. Et puis après, derrière, voilà, Popo qui était quand même très solide sur le soutien. Mais le bon déblayage, on va dire, à la limite de la règle du néo-zélandais pour venir le sortir et exposer le ballon à une récupération néo-zélandaise, puis après derrière jusqu'à l'aile de McGarvey Black. On paye cash hein, ce carton jaune, ça fait mal. Ça ouais, fait mal.
15: Ça fera 12 points sur le carton jaune, peut-être 14 si c'est transformé. Non, ça ne sera pas transformé, heureusement. 12 points pris avec ce carton jaune. Donc, allez, les Français sont maintenant à 7 contre 7. Mais au-delà du carton jaune aussi, hein, on a perdu beaucoup d'énergie, on l'a vu. Et ça, la gestion de l'énergie, ça va être crucial pour l'équipe de France. Il y aura aussi le coaching, évidemment, les hommes frais qui devront faire la différence. Allez, les Bleus sont menés. C'est pas terminé.
16: Ouais, c'est bien, Greg Harfeuille là depuis le début de ce match, il est bon dans les airs.
15: Et ballon conservé quand même. Allez, c'est bon, on a vu le classement. Alors oui, c'est serré entre la France et la Nouvelle-Zélande au classement, mais nous, ce qui nous intéresse, c'est ce qui se passe sur le terrain avec Arto. Arto qui va pouvoir décaler Célian Pouzali. Ouais, bien joué, le retour intérieur, Célian qui s'arrête.
16: Allez Célian,
15: c'est parti. Et voilà pour les Français qui vont revenir et qui vont même marquer entre les poteaux, qui peuvent reprendre l'avantage. Oh là là, tout de suite la réaction. On a eu la réaction immédiate, Jonathan. Les Français se retrouvent à 7 et ça va beaucoup mieux.
16: Ouais, ça va beaucoup mieux. Un gros travail de Célian Pouzali sur son aile pour naviguer la défense néo-zélandaise, mais comme vous l'avez dit, on est du moment où on est 7, ça fait la différence. Et là voilà, c'est Lyon qui fait ce crochet intérieur, ce raffut, et puis après derrière qui résiste à la petite cuillère de Morgan. Voilà, ça c'est bien, ça fait du bien. Et puis ça part aussi encore une fois d'une belle réception de Harfeuille sous la pression, qui a enchaîné il me semble troisième réception réussie. Voilà, là c'est positif pour nos bleus, on rend coup pour coup.
15: Et la transformation qui devrait donner l'avantage à l'équipe de France. On récupère, regardez, on va au bout du chrono avant de taper cette transformation. Il reste 10 secondes maintenant. Et c'est fait, les Français sont devant 14 à 12 à la pause. Petite pause, on va souffler un instant. Allez, on a bien compris, Jonathan, que c'était loin d'être gagné, évidemment, mais voilà, les Français ont repris l'avantage et surtout la discipline sera très importante. Il ne faut plus reprendre de carton. Hein.
16: Ouais, c'est exactement ça. Maintenant, ce qui peut aussi nous coûter un petit peu, c'est l'énergie qu'on a dépensée. On a été 6 contre 7. On s'est pris en plus un essai, ce qui fait mal. Donc voilà, il va falloir être sérieux sur les demi-temps.
15: Darcy Graham, le héros, évidemment.
1: We came in this competition with a bit of pressure on our backs, and to do the number one team in the world there was special.
16: Ouais, c'est un bon début de match, hein, de jouer en plus contre l'Afrique du Sud, numéro 1 dans le monde. Donc voilà, une journée spéciale pour nous, début spécial.
15: Ils ont battu, hein, l'Afrique du Sud 19-14.
1: Yeah, exactly. Like the boys haven't been far off this year. Like we've been losing 3 points, 2 points, kind of all season, and we've not been far away. So it's just about sticking to our systems and our processes, and we've done that, and then that extra time, and yeah, got the win. So.
21: Of course.
16: And how are you feeling on the plan de jeu pour
1: yeah, they were working hard.
16: Pour que ça marche.
1: I wasn't really expecting to go the full 14 plus a couple of minutes in extra time. So it's I was blooming nervous going into that game. Just the boys here, they're such athletes. They're rapid. They're fit as anything. So I thought I was going to get caught a few times, but no, I'm absolutely delighted with that game. And, ready to find the next one.
16: Il pensait qu'il allait se faire sortir, hein, plusieurs fois, tant le match était long et intense, mais voilà, il a tenu et il se prépare maintenant pour le prochain match.
15: On l'a vu, il était en souffrance. Alors oui, les Sud-Africains, ils vont quand même avoir le sourire, mais un sourire jaune pour l'instant, parce qu'ils sont venus chercher en effet leur ticket pour être qualifiés dans l'élite mondiale, mais surtout le titre de champion du monde qui est peut-être en train de leur échapper. Allez, les Bleus qui mènent face à la Nouvelle-Zélande, c'est l'entame du tournoi de Bordeaux. Les filles, elles ont gagné face à l'Afrique du Sud. Pour l'instant, les Français ont 2 points d'avance face aux All Blacks. Ah, ça serait magnifique de gagner ce premier match contre les All Blacks, ça lancerait, oh là, quelle figure de style des Néo-Zélandais sur ce ballon bien capté. Attention, on a laissé un peu d'espace là, ça peut donner de la vitesse à
16: ouais, bien plaqué, hein, à part de Jordan Cefo, ça tombe vite. Allez, en défense maintenant, faut leur mettre la pression, faut monter fort.
15: Morgan, il n'y a pas d'en avant, non, ça joue Le retour intérieur, c'est Léon Pouzelgue, bien joué la défense française. Allez, le contrôle
16: oh, magnifique.
15: Et oui, les Français qui récupèrent la balle.
16: Ah, c'est bien joué de la part de Paulin là, qui a eu une cartouche à sa portée pour venir. J'espère qu'il ne s'est pas fait mal par contre.
15: Il s'est sacrifié là.
16: Il a bien envoyé les bras, il a allongé les épaules. Mais ce qui est bien là, c'est que les Bleus ont eu une cartouche, une opportunité pour revenir gratter ce ballon. Ça part d'un très très bon plaquage efficace, double plaquage de Pouzelgue, Rebadge. Puis après, regardez, Popo qui va envoyer ses bras plongés sur le ballon. Et forcément, les actions de, à ce moment-là de premier soutien offensif tapent fort sur les épaules.
15: Paulin Riva qui ne pourra plus lever les bras. Il a,
16: sur le déblayage, là, il a pris cher.
15: C'est pas grave, il a pris, ouais, il a pris là, deux All Blacks sur les épaules. Mais il s'est sacrifié parce que c'est essentiel, il le sait. Bien lancé ce tournoi de Bordeaux pour l'instant, les Français. Regardez, il a aussi le front ouvert, l'épaule en vrac. Mais il est là, capitaine Popo. Et il tient le coup. Jérôme Daré, l'entraîneur, élu meilleur entraîneur du monde à la suite hein, de la campagne des Jeux Olympiques, qui est maintenant manager, qui a pris du recul et qui a laissé les commandes de l'équipe de France à Benoît Babi. Et Naïmo Arto.
16: Ah, on est sérieux. On est sérieux là sur nos ancrages, c'est bien.
15: Ah, bien joué, Antoine Zegdar. Jordan Sefo.
16: Bien Jordan, il faut se battre, voilà. C'est bien, on se bat. Ah, on mobilise des joueurs.
15: Il faudrait marquer, Jonathan. Il faudrait marquer là sur ce temps fort des Bleus. Attention, le contrôle.
16: Oh non, Jordan, pourquoi il fait ça?
15: Aïe, aïe, aïe, aïe, aïe, aïe, aïe, aïe, aïe,
16: le contrôle. Il n'a pas le droit d'utiliser le ballon au sol. Ah, ouais, il faut le relâcher. Surtout qu'en plus, là, il n'y avait même plus de ruck, il n'y avait plus rien. Le joueur français aurait pu récupérer ce ballon tant les Néo-Zélandais étaient passés au-delà.
15: Petite erreur de lucidité. Attention, le ballon rendu aux Néo-Zélandais. 14-12. Voilà, que c'est tendu. Alors je parlais du statut de Jérôme Daré, vous voyez qui a tout de suite été ciblé, hein, mais c'est vrai qu'il est devenu maintenant voilà, une référence vraiment dans le rugby à 7 international, hein, je parle sur la scène internationale. Et à l'image de l'équipe de France, hein, il ne faut pas oublier, voici Benoît Babi donc, qui lui a succédé. L'ancien joueur aussi qui faisait partie de l'encadrement hein, des U20, il y a certains joueurs, et très concentré Benoît. Et c'est vrai qu'il ne faut pas oublier que cette équipe de France a un nouveau statut maintenant. Et qui est devenu très important. Allez, attention, le coup de pied. La passe au pied, là, pour les Néo-Zélandais qui peuvent nous rendre la balle. Alors, ils ont la chance d'avoir un rebond favorable pour Okolisoa qui va prendre le ballon. Un peu de réussite pour la Nouvelle-Zélande. Allez, les Bleus, faut continuer à se battre, c'est pas grave. Mais c'est vrai que les rebonds sont pas du bon côté pour l'instant pour notre équipe de France. Et attention à la différence, là, McGarvey-Black qui va inverser le sens. Megan Ware. Morgan, voilà, attention, lui.
16: Allez, faut plaquer,
15: rapide,
16: les gars, ouais. Faut résister.
15: Kylan qui a failli se lancer.
16: Ah, faut resserrer.
15: Oui, bien joué Antoine. Très, très bien, très, très
16: gros
15: bien.
16: Gros plaquage d'Antoine Zegdar.
15: Le ballon récupéré par les Français. Il y a du désordre. Allez, il y a une occasion d'essai. Il est lancé. Là, c'est sûr, il va y avoir essai. La fusée Arfeuille est lancée. Wow, Greg Arfeuille qui va marquer son essai. Magnifique attitude des Bleus qui font chavirer leur public.
16: Ah, c'est super hein, de la part de cette équipe de France. Moi, ce qui me plaît énormément, Benoît, là, c'est qu'on laisse aucune chance à nos adversaires. Dès qu'ils sont au sol et qu'on sent qu'on a une opportunité pour récupérer le ballon, que ce soit au grattage tout à l'heure avec Paulin Riva ou là avec le contre-ruck de Jordan Sefo et de Ryan Rebadge, on va récupérer ce ballon, on va récupérer cette cartouche pour ensuite aller en plus marquer. Et c'est à zéro passe. Lucidité maximale des Bleus. Ils ne laissent rien passer à leur adversaire. Ils ne donnent rien. Ça, c'est positif.
15: Grégoire Arfeuille dit le G, le palois libéré, qui amène évidemment toute son expertise. Il a été champion d'Europe d'ailleurs avec France 7, hein, développement en Allemagne. Il a une éducation vraiment du rugby à 7, hein, lui qu'on connaît aussi au rugby à 15, qui est sur les tablettes de Fabien Galthié, mais qui apporte là beaucoup à cette équipe de France. 21-12 pour l'instant, tout va bien, mais il reste encore 3-30. On aimerait que ça soit la fin du match. Non, c'est pas fini, parce qu'en 3-30 il peut se passer beaucoup de choses. Alors oui, on va faire la fête. Mais on va attendre. Il y aura l'Argentine aussi, hein, tout à l'heure, ce soir, pour l'équipe de France.
16: Ah, c'est bien, c'est intelligent. Un coup d'envoi un petit peu long, là, derrière les demi-blocs, pour mettre une grosse pression avec Antoine Zegdar sur le plaquage. Et après, derrière, voilà, on pousse. Ah, dommage. Ah, dommage. Il y a un hors-jeu de la part de Zegdar, là, à la sortie du ruck. Et c'était intelligent, ce coup d'envoi pour les enfermer dans leur camp.
15: Les bleus sont là comme les filles qui ont battu l'Afrique du Sud. Alors on rappelle, hein, les Français qui joueront à 18h30 tout à l'heure. Vous pourrez le suivre sur l'équipe live, le match contre l'Argentine, peut-être pour déjà assurer la qualification. On verra ça pour les Bleus, mais pour l'instant le match n'est pas fini face aux All Blacks qui ont de nouveau possession de la balle et qui
16: ont
15: fait tourner.
16: Le banc qui est rentré, ouais, avec Granel.
15: Voilà, bien défendu, la contrôle. Rob Rush qui a été mis tout de suite au sol. Le coaching français, les joueurs frais qui doivent apporter là maintenant un peu d'essence pour bien terminer ce match. Il y a un Greg Arfeuille qui met tout de suite au sol, Solo qui libère sa ballon.
16: Allez mec, c'est bien ce qu'on fait là, on résiste. Il gagne pas un mètre pour le moment les Néo-Zélandais, il nous bouge pas.
15: Attention à lui, Rocco Lissora qui a réussi à donner ce ballon pour Vahi. Vahi qui se lance, Vahi qui a vu la porte. Ouais, bien joué pour Polareva qui a remis. Attention, il y a du décalage pour Roderick Solo qui va pouvoir se lancer. Greg Arfeuille est vigilant. Et encore une fois, les Français qui sont à la lutte dans les rucks, qui ne lâchent rien.
16: Ils ont du mal à la Néo-Z.
15: Ouais, et on leur a donné tout difficile. Tout est difficile pour la Nouvelle-Zélande. Il commence à être carbo.
16: Énorme, super plaquage d'Arto.
15: Peut-être un ballon récupéré par les Français. Non, il sera encore au Néo-Zélandais. Rocco Lissora qui sent l'urgence maintenant de marquer. Rocco Lissora, il a vu l'intervalle. Rocco Lissora, il est passé.
16: Il n'y a personne derrière lui.
15: Le retour de Granel est exceptionnel. Et pour Polareva qui montre l'exemple, allez, faut continuer les bleus, c'est dur, tout le monde grimace, tout le monde est dans le dur, c'est impossible, il faut aller le chercher encore. Roderick Solo qui repique, les Français sont encore là, il est plaqué, énorme, les Français qui tiennent.
16: Allez, on va peut-être avoir une opportunité de grattage ou de contre-roc. Attention, ça va être
15: héroïque,
16: dur, là.
15: Héroïque ce que font les bleus. Oh, l'essai de Rob Rush, attention, l'empêcher d'aller marquer entre les poteaux. Rob Rush qui marque, le match n'est pas fini. Quelle action interminable. Les Français là sont au bord du gouffre, on les voit genoux à terre.
16: 2 minutes 30 hein, quand même pour marquer face à ces bleus. Énorme retour défensif là, de Granel. Il n'y a plus aucun Néo-Z, ils sont morts. Mais en même temps, si, il y a quand même ces faux qui coupent cette connexion.
15: Ah, mais là c'est, ça va être dur, là faut vite récupérer.
16: Ah, dommage qu'on se fasse...
15: C'est dur parce que Rob Rush joue bien
16: savoir ouais, sur la petite fin de passe qui passe sous Granel, mais en même temps il y a eu tellement d'efforts de la part des bleus.
15: Allez, attention, cette transformation elle est essentielle.
16: Allez les gars, les derniers efforts, c'est tellement important de gagner ce match.
15: Ouais, ça va passer en plus. Oh là là, alors il y a le bonus hein, déjà pour la Nouvelle-Zélande. Il y a seulement 3 petits points. Un essai donne la victoire à la Nouvelle-Zélande qui va taper le renvoi. Faut vraiment capter ce renvoi quand on vous parle de l'importance des renvois.

0: qui vont avoir à défendre. Là encore une fois, il va falloir une débauche d'énergie. C'est une balle de match pour la Nouvelle-Zélande. C'est une balle de match pour la Nouvelle-Zélande. Il faut défendre, les gars. C'est ce tournoi de Pando. Allez, montez, montez, montez, montez sur ces Néo-Zélandais.
1: Allez, les gars, faut être solide. Faut bien communiquer.
0: Attends, il a accroché. Non, mais il a accroché Granel. C'est pas possible que cet essai soit accordé. Il a été accroché au moment de donner Roderick Solo qui marque cet essai dans la confusion la plus totale. L'arbitre qui va l'accorder. On est au bord du scandale. Jonathan, c'est pas possible. Ouais, ah non, mais là, il faut un arbitrage vidéo, c'est pas possible. Granel est accroché avant, alors qu'il peut intervenir, on va le voir. Regardez, hop, il est gêné dans sa course et ce petit pas lui manque après pour revenir sur Roderick Solo. Ah oui, Noam Orto qui réclame, en effet, c'est pas possible que cet essai soit accordé. C'est inconcevable. Déjà là, l'en avant, il est aberrant. Et derrière,
1: c'est pas
0: possible. Là, Jonathan, je suis désolé. Là, c'est pas possible. Là, les Français ont de quoi porter réclamation. On est au bord du scandale. 26-21, la Nouvelle-Zélande s'impose face à l'équipe de France. Il y a plus que de la frustration, il y a évidemment de la désillusion parce que les Français ont fait un énorme match, parce que ces Français avaient le match en main, ils ont fait les efforts. Il y a eu évidemment ce carton qui a été payé cash. Alors après, il y aura ce soir le match de l'Argentine, 18h30. Il y aura l'Allemagne, bien sûr, c'est pas terminé. Les Français vont se qualifier, il faut l'espérer. Mais
1: oh, c'est rageant, ouais.
0: On tombe de haut et c'est plus que rageant, on est en colère.
1: Ouais, on est en colère, hein, parce que dommage, les Bleus avaient vraiment fait des gros efforts. Alors que là, on revoit les essais avec Antoine Zegdar, hein, qui vient casser ce rideau défensif pour nous permettre de bien commencer ce match à 7-0 après 1 minute 30 de jeu. Et puis ensuite, derrière, on revoit la Jordan Sefo, l'essai de Zegdar. Mais c'est vrai que c'est rageant parce que là, on a l'impression qu'à la fin du match, entre 7 en avant, et c'est vrai, il faudrait revoir au ralenti si Granel est vraiment retenu ou pas par le Néo-Zélandais.
0: Il est accroché, il lui tombe dans les. Bah, il trébuche, c'est pas possible. Il est accroché par le Néo-Zélandais. Oh. Alors, l'essai de Zegdar là, évidemment.
1: Alors, le carton jaune aussi, qu'on a payé cher avec Jordan Sefo. Puis là, c'est très bien joué de la part des Néo-Zélandais qui sont venus chercher la fracture entre le premier défenseur et le dernier joueur de notre touche pour venir marquer cet essai qui nous a fait mal, qui a permis aux Néo-Zélandais de revenir à 7 partout.
0: Ouais, mais ensuite, les Français vont faire un effort monstrueux. Alors évidemment, là, les Français sont encore à 6, hein, et ils vont faire un effort monstrueux, s'user sur cette défense néo-zélandaise qui va très très bien défendre. Hein, les All Blacks vont bien défendre et récupérer ce ballon pour aller marquer un essai qui va donner l'avantage à la Nouvelle-Zélande. Et là, on commence un peu à trembler parce que c'est vrai qu'on a payé très très cher, hein, le carton jaune de Jordan Sefo. Ça fait 12 points pour la Nouvelle-Zélande qui prend l'avantage.
1: Ouais, avec un très bon plaquage du Néo-Zélandais, puis derrière un contre-ruck à l'initiative sur Paulin. Et puis ensuite derrière, on va justement chercher le couloir opposé où il y a un surnombre jusqu'à l'aile de McGarvey Black. Il nous a fait mal, hein, ce carton jaune, clairement. Ah oui. En deux essais.
0: Et puis derrière, il y a cette réaction. En effet, avec Célian Pouzel-Gala qui va faire un petit exploit. Et une accélération là après son crochet intérieur pour aller marquer cet essai qui redonne l'avantage à l'équipe de France. Les Français ont 2 points d'avance à la pause. C'est pas fait, mais ça nous fait du bien. Après ce carton jaune, on se dit qu'on a peut-être passé le plus dur pour l'équipe de France.
1: Bah ouais, voilà. Parce qu'on a repris l'ascendant psychologique, on a repris l'ascendant au score. Donc ouais, c'est sûr qu'on rentre dans cette deuxième mi-temps avec beaucoup de confiance, même si on sait que ça n'a rien n'est fait avec cet essai de Pouzel.
0: Et puis la deuxième période, franchement, les Français vont faire un match énorme. Là, on va voir dans cette deuxième mi-temps, voilà, taille patron, cette récupération de balle encore une fois avec Naïm Orto qui profite, qui donne, et Greg Arfeuille, le G qui se lance. Là, ça sent bon parce que l'essai est en plus transformé pour l'équipe de France. Ça fait 21 points pour l'équipe de France. Alors certes, il reste du temps, mais les Français, voilà, prennent vraiment l'ascendant sur cette équipe de Nouvelle-Zélande. Surtout, il les domine. Hein,
1: Exactement, il les domine. Et puis on laisse encore une fois rien à l'adversaire. C'est ça qu'il faut vraiment retenir à l'issue de ce match, c'est qu'on est dominant. Dès qu'on a une cartouche, dès que l'adversaire nous offre une opportunité de grattage ou de contre-rock, on l'a prise. Et ça c'est vraiment très très positif, notamment dans la perspective des prochains matchs.
0: Voilà, et puis alors il y aura cet essai là de Roderick Solo qui fait un gros numéro de rush, pardon. Ouais. Voilà, après une énorme défense des Français qui ont résisté mais qui ont fini par craquer. Il y a eu le retour de Granel.

0: avant. Là, puis ils se font prendre. Ok, il y a cet essai de Roche, mais il reste très peu de temps. Très peu de temps à 7 contre 7. Ou plutôt, j'ai envie de dire, Jonathan, là, on voit le retour de Granel sur Roccolissoa. C'est magnifique, hein, ce qu'ont fait les Français. Et ils finiront le match à 8 All Blacks contre 7 Français, puisque monsieur O'Connor, l'arbitre, a décidé d'enfiler un maillot noir et de faire chavirer le match.
1: Ouais, bon, après, c'est, voilà, on est aussi responsable. On prend le jaune, mais là, on va surtout revoir si.
0: Et là, mais là, vous voyez Granel quand même qui est complètement arrêté dans sa course, alors qu'il revient sur solo.
1: Ouais, je sais pas, ça me paraît pas aussi évident que ça, mais bon, de toute manière l'arbitre n'a rien dit, mais c'est vrai qu'il se fait un petit peu pousser quand même. C'est difficile, hein, pour nos bleus qui avaient fait quand même une belle partie, mais encore une fois le carton jaune là nous coûte très cher. Il faut être précis sur tous les détails, rien laisser à l'adversaire. Et notamment pas un surnombre offensif pendant 2 minutes. C'est trop coûteux à l'arrivée.
0: Et là, y avait-il en avant, Jonathan?
1: C'est difficile avec les angles de caméra.
0: Voilà. La déception, la caméra de Paul Tellion pour voir les visages des Français au moment de rentrer. L'énorme frustration pour l'équipe de France, peut-être la colère qu'il va falloir garder. Il va falloir conserver. Voilà, ils s'étaient même trompés de couloir, les Français, tellement ils étaient un peu abasourdis par ce qui vient de leur arriver. Ils ont fait un grand match en tout cas, et il va falloir garder, voilà, cette colère pour affronter l'Argentine tout à l'heure. Il va falloir récupérer, il va falloir évacuer. C'est la cruauté de ce sport, hein, le rugby à 7, ça va tellement vite, il faut vite passer à autre chose. Nous aussi, on va vite passer à autre chose, se remobiliser pour la suite. On l'a dit, ça sera 18h30, hein, vous vivrez ce match sur l'équipe live, et on suivra les filles également, hein, tout à l'heure, qui elles aussi joueront face à l'Argentine. Alors les filles, pardon, jouent à 18h30, les garçons jouent ce soir à 21h20 contre l'Argentine. L'Argentine, c'est 21h20 pour les garçons. Voilà. Deux France-Argentine.
1: Il va falloir récupérer, hein, c'est sûr, de cette défaite, Benoît. Et en général, ce qui se passe au protocole, c'est qu'il y a directement un débrief à chaud de la part de l'équipe de France de rugby à 7 pour se dire les premiers mots, les premières choses qui ont amené à cette défaite. C'est puis aussi la psychologie générale, hein, de où on en est dans le tournoi. Il faut continuer à lever la tête et à se projeter sur la suite. Et ensuite, les joueurs vont retourner dans le vestiaire pour faire la récupération, le protocole de récupération en fonction du temps dont ils disposent. Ils vont soit rentrer à l'hôtel, soit prendre une collation, soit manger un vrai repas, faire la sieste, faire le bain froid, faire l'analyse, l'auto-analyse de leur match, jusqu'à après l'analyse collective et le retour ensuite et le focus sur le prochain match.
0: Les réactions là dans un instant, hein, Paul Tellion attend les réactions, on va les entendre à chaud là, on a envie d'entendre les réactions des joueurs et on va les avoir, ces réactions. On jettera un œil évidemment sur le résultat de l'Argentine face à l'Allemagne aussi, hein, qui fait son entrée en lice, les prochains adversaires de l'équipe de France. Alors ce qui est sûr, c'est que l'Argentine, normalement, ça sera un match d'un niveau un peu moins élevé que la Nouvelle-Zélande. Les Français là ont laissé beaucoup de jus sur ce premier match. Vous parliez d'une éventuelle sieste, sachez que les filles, elles, sont rentrées faire la sieste justement entre les deux matchs. Là, il faut quand même avoir des capacités aussi de sommeil assez impressionnantes, peut être capable de... Ah, ben voici tout de suite Antoine Zegdar. Voilà. Paul Tellion, allez-y, vous êtes avec Antoine Zegdar, on écoute.
2: Oui, Benoît, avec Antoine Zegdar. Antoine, ça s'est joué à pas grand-chose, vous meniez pendant tout le match, j'imagine que c'est cruel. Alors.
3: Oui, c'est un peu frustrant, on sentait qu'on avait le match en main. Après, c'est le rugby à 7, voilà, tout peut se passer très très vite et c'est le cas. On prend deux essais dans la dernière minute, donc c'est sûr que c'est frustrant.
2: Ouais. C'est un gros impact du carton jaune en première période aussi.
3: Oui, bien sûr, ben, on sait que quand on défend à 6, c'est beaucoup plus compliqué. Ils en ont profité, ils ont marqué leur essai en première mi-temps. Donc voilà, après on a essayé de faire un maximum pour faire gagner du temps sur ces 2 minutes de carton jaune. Donc, j'ai pas d'autre chose à ajouter. Ouais.
2: Et qu'est-ce qu'il faudra faire de plus face à l'Argentine ce soir à 21h?
3: Je pense qu'il faudra qu'on garde un peu plus les ballons sur la défense. On a été bien compact, on a été bon. Malheureusement, on se prend quelques crochets intés encore un petit peu. Donc, juste garder la main sur le ballon, ne pas être pénalisé, ne pas faire de faute. Et je pense que si on met tous nos ingrédients en place, on gagnera le prochain match.
2: Et là, jusqu'à l'Argentine, c'est quoi le petit programme pour vous?
3: On a un espace de temps assez conséquent, donc là on va avoir une bonne récupération. On va se reposer pour avoir un maximum d'énergie pour jouer les Argentins à fond.
2: Merci beaucoup Antoine.
0: 21h20 pour le match de l'Argentine que vous vivrez sur l'équipe live. Et on a vu hein, évidemment Antoine Zegdar, lui il a toute l'expérience hein, Antoine Zegdar, énorme expérience de ces moments-là. Jonathan voilà, qui vous dit bon, on passe à autre chose, en effet c'est le rugby à 7 quoi.
1: Bah exactement, c'est
4: les petits moments qui vont être importants.
5: Ouais bien sûr, là maintenant il va falloir être
0: plus tranchant puisqu'on pensait qu'on avait... Bah là il redonne une autre interview aussi.
1: Ouais.
0: Voilà, on va avoir Greg Arfaille hein, normalement qui va venir rejoindre Paul Tellion dans quelques instants. Voilà, il va arriver dans quelques minutes.
1: Mais oui, comme vous l'avez dit Benoît, hein, là, l'important c'est de se projeter sur la suite. C'est pas grave, une défaite, si on gagne derrière les Argentins, qu'on bat les Allemands, on a encore le destin entre nos mains. Donc voilà, maintenant il ne faut pas s'arrêter à cette défaite. Il y a du très très bon contenu pour nos Bleus, notamment défensivement où on était quand même très très solide, où on n'a rien laissé à l'adversaire. Donc voilà, il faut se concentrer sur ça.
0: Allez, Grégoire Arfaille en direct avec Paul Tellion.
2: Oui, avec Grégoire Arfaille. Grégoire, vous meniez pendant tout le match et finalement, bah, ça joue à dernière seconde.
6: Oui, effectivement, c'était un match qu'on avait bien commencé, on avait bien abordé avec une belle discipline, voilà, un plan de jeu très précis. Maintenant, on n'a pas su voilà, gagner ce match. On sait que contre des équipes de haut niveau, bah, ça se joue à des détails. Là, on voit que notre indiscipline peut parfois nous causer des torts, donc à nous de gommer ça rapidement parce qu'on a quelque chose à jouer dans ce tournoi, donc il faut qu'on modifie ça pour espérer gagner l'Argentine.
2: Est-ce que le dernier essai marqué par les Blacks, est-ce qu'il est un petit peu litigieux selon vous ou pas?
6: C'est vrai que moi je suis parti de l'équipe de la team qui commande pas trop l'arbitrage, c'est pas notre façon de faire. Nous on se concentre sur ce qu'on peut maîtriser. Si on fait les choses dans l'ordre, l'arbitrage ou pas, on gagnera les matchs. Donc là voilà, oui, évidemment il y a une décision que je pense beaucoup de gens vont analyser, mais nous c'est pas notre boulot quoi, donc à nous d'être focus et de pas faire ce genre d'erreur pour la suite.
2: J'imagine pour vous, vous êtes un joueur de 15, la joueur à 7, c'est différent. Qu'est-ce qui est différent dans la dynamique, dans le jeu?
6: Il y a beaucoup de choses qui sont un peu différentes. Après, la semaine dernière, je jouais encore avec mon équipe de Pau. Donc il y a une intégration express, j'ai envie de dire, même si j'étais venu à Hong Kong. Donc ouais, c'est vrai que c'est un sport complètement différent, mais qui apporte énormément de choses en tant que joueur. Et moi, ça m'apporte énormément. Donc voilà, il faut continuer et bâtir sur ce match pour progresser collectivement aussi.
2: Merci Grégoire. Merci.
0: Magnifique, voilà, belle réaction en tout cas de Greg Arfaille qui ne commentera pas la décision de l'arbitre, donc on l'a bien compris, même s'il peut comprendre que ça fasse énormément parler, bien sûr. Bah, c'est ça le rugby à 7 et on va vite faire une petite pause, retrouver nos équipes de France, avoir d'autres réactions, se projeter nous déjà sur la suite. Il y a deux France-Argentine qui nous attendent, bref, c'est que le début du week-end, les filles ont gagné, les garçons viennent de perdre contre la Nouvelle-Zélande, il n'y a pas de drame, il y a tout un grand week-end à Bordeaux et au final peut-être dimanche soir on sera en train de faire la fête, Jonathan, donc on va faire une courte pause et on va continuer la fête ensemble.
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23: De retour à Bordeaux, Bordeaux capitale mondiale du rugby, vous le savez, pour cette grande finale de l'année et décerner le titre de champion du monde. La France vient de perdre contre la Nouvelle-Zélande, on est un petit peu abasourdi, mais c'est pas terminé pour les Bleus qui auront l'Argentine et l'Allemagne à jouer. Alors pour ceux qui ne suivent pas toute la saison de rugby à 7, sachez que les Argentins sont la meilleure nation, la deuxième meilleure nation du monde avec l'Afrique du Sud. C'est évidemment une nation référencée et les Français qui joueront ce soir à 21h20 contre l'Argentine, eh bien, ont fort à faire. D'ailleurs, vous le voyez, les Argentins mènent à la pause face aux Allemands 21-7 avec l'homme qui prend la balle, Moneta, qui est le joueur le plus rapide du circuit. Vous le voyez ici, Jonathan Lejeune, ouais. Il est plus rapide que vous.
24: Mais un petit peu plus rapide que moi, ouais, à peine. Mais ouais, ça, voilà, vous parliez de LBB, mais pour l'expliquer aussi un peu à nos téléspectateurs, voilà, c'est un peu ce genre peut-être de profil de joueur qui peut se rapprocher très rapide, capable aussi de jouer au pied. Voilà, c'est un peu ce style de joueur que vous allez voir tout le long du ce vendredi et tout le long du week-end sur les terrains, qui se rapproche un peu de ce style de jeu.
23: Et Moneta, il est rapide, alors dans un sens, évidemment, pour aller marquer des essais, mais souvent il est très précieux pour rattraper les adversaires aussi, et il a empêché des
24: des essais, ce qui fait la force évidemment de cette équipe argentine. Alors, ils ont aussi un autre joueur majeur qui est le petit bison Luciano Gonzalez que l'on verra tout à l'heure. Mais voilà Santiago Gomez Cora que vous avez ici, le coach de cette équipe. Qui a marqué 230 essais lui, hein, plus que Moneta, Gomez Cora, c'est quand même pas mal.
0: Ouais, hein, c'est énorme.
24: Record, hein, le coach. Qui a un vrai savoir-faire hein, dans cette équipe, une vraie transmission de son expérience de rugby 7 qui a fait grandir cette équipe. Et l'Allemagne qui sera donc le dernier adversaire de l'équipe de France, ça sera dimanche hein, pour le match France-Allemagne, samedi pour le match France-Allemagne, que l'on espère déterminant pour les Français demain. Mais en attendant, il faudra aller chercher quelque chose contre cette équipe argentine qui entame parfaitement son tournoi. Là, Jonathan, on pouvait se demander
0: bah ouais, non, mais
24: où
0: là,
24: était
0: y a
24: l'Argentine,
0: doute,
24: hein. Bah, on sait où ils en sont. Hein.
0: Bah ouais, c'est dommage parce que c'est vrai que l'Allemagne, moi j'ai vraiment envie de les voir dans cette allez, division 1. Est-ce qu'il va avoir les cannes? Non, il va se faire reprendre. Mais ouais, moi cette Allemagne, j'aimerais bien la voir dans la division 1, hein. Comme ça densifierait encore un petit peu plus le bassin de rugby à 7 en Europe avec les Espagnols, les Allemands, ça aurait pu être intéressant. Mais là, je crains que ça va être un peu court pour cette équipe.
24: C'est sûr qu'il y a des équipes au-dessus, hein, comme le Kenyan par exemple. Il y a les Kenyans qui font très très forte impression. On les a vus tout à l'heure. Allez, c'est bien joué avec Gledze qui a réussi à donner ce ballon, qui reste dans l'air de jeu. Il est capté par les Argentins. Il y en a en avant. Petit en avant, commis par Santiago Alvarez. Ballon rendu aux Allemands. Ah, on prépare évidemment les rendez-vous de ce soir. Il y aura deux France-Argentine d'ailleurs, hein, parce que les filles jouent également à 18h35. Elles, les Françaises ont battu l'Afrique du Sud tout à l'heure. Et elles ont rendez-vous, elles ont battu l'Afrique du Sud 22-7. Maintenant, elles ont rendez-vous avec l'Argentine. Une équipe très accrocheuse hein, chez les filles. Voilà, c'est pas le niveau des garçons qui est une des avec références tu, mondiales, mais
0: ouais, une équipe très accrocheuse aussi, une équipe qui est solide en défense, hein, qui se bat bien, qui va nous opposer un peu comme l'Afrique du Sud, un gros rideau défensif. Donc voilà, il va falloir être très sérieuse pour nos bleus, faire la même partie que contre l'Afrique du Sud, avec un poil plus de précision, notamment sur les phases de transmission. Donc voilà, va falloir qu'on soit bien au rendez-vous face à ces Argentines.
24: Allez, je profite de ce petit intermède pour souhaiter un joyeux anniversaire à David Baudin qui fête aujourd'hui ses 50 ans, légende du rugby et du rugby à 7 et dans la région bordelaise. Je sais que voilà, il va y avoir beaucoup de monde à lui fêter son anniversaire autour de ce tournoi parce que c'est un événement éminemment festif et on a vu quelques déguisements d'ailleurs dans les tribunes de Bordeaux, mais ça va être ça. On vient faire la fête aussi, hein. C'est sûr qu'on vient supporter l'équipe de France, Jonathan, mais c'est avant tout un événement festif et dimanche ça va être la grande fête du rugby ici du côté de Bordeaux. Allez,
0: c'est vrai que un tournoi de rugby à 7 ça se construit comme ça hein, ça se vit comme tel hein, c'est 3 jours de fête avec beaucoup de matchs et beaucoup de plaisir dans les gradins et sur le terrain.
24: Et bien voilà, et bien, eux voilà. Aussi ils ont le droit de participer à la fête. Max Seid qui marque cet essai.
0: Ouais, très bel essai hein, de la part des Allemands là, qui ont bénéficié d'un ruck rapide avec ce crochet intérieur sur un joueur qui est monté très fort, qui s'est un peu éliminé sur sa montée défensive. Ah, il a fallu juste un petit crochet intérieur pour sortir des rails.
24: Allez, on a envie d'un match fatigant, physique, qui nous fatigue les Argentins au maximum. Ces Allemands, c'est tout ce qu'on demande avant qu'ils jouent l'équipe de France. Le renvoi pour les Allemands. Se saisir de la balle. Ouais, il y a le soleil là qui vient d'apparaître et qui gênait un petit peu Pérez Padro qui a réussi à conserver quand même la balle pour les Argentins qui cherchent tout de suite la largeur. Très bonne défense. Ballon conservé par Fostati. Attention. Trico Batac, l'accélération maintenant de Pérez Pardo qui libère le ballon. Allez, c'est pris. Batac, ouf. La passe était haute.
0: Bien joué, le crochet intérieur encore une fois.
24: Bien joué le crochet intérieur et il va être rattrapé. Non, il a préféré s'arrêter. C'est bien joué. De Haro qui jette un peu ce ballon. Alvarez
0: qui reste debout là pour attendre son soutien.
24: Arrieta, encore une mauvaise passe pour les Argentins là, qui manquent un peu de précision dans cette fin de rencontre. Alors certes, hein, ils ont le score en leur faveur, mais on l'a vu, ça peut aller très très vite. Hein. Les Français ont pris deux essais en une minute. Patak qui reste debout. Ouais, clairement, l'Argentine aussi qui a aligné ses jeunes. Hein. Oui, enfin, qui a fait tourner voilà, avec ses jeunes.
1: Ah oui, parce qu'ils ne vont pas faire tourner contre la France, ça c'est sûr, on le sait. Ils ne feront pas tourner non plus face à la Nouvelle-Zélande. Donc voilà, c'était pour eux le premier match où ils pouvaient peut-être... Alors c'est sûr que c'est plus simple aussi, hein, mais c'est l'avantage du classement des Argentins. C'est pour ça qu'ils n'ont pas le même calendrier que la France, mais c'est plus simple d'attaquer par l'Allemagne que d'attaquer par la Nouvelle-Zélande en premier match. Et c'est fait avec un nouvel essai pour Pérez Pardo.
24: Ah, bel essai hein, des Argentins. Qui vont vraiment mettre la main sur ce match.
1: Un grand week-end de rugby évidemment à Bordeaux et à suivre sur les antennes de l'équipe, sur la chaîne l'équipe et sur l'équipe live, on vous l'a dit. On va essayer de vous faire profiter au maximum de cette grande compétition, ces tournois finales avec les meilleurs joueurs du monde qui se donnent rendez-vous dans ce stade. Allez, le renvoi pour les Argentins. On va voir combien ils gonflent le score. C'est important le goal average, hein. C'est le groupe de l'équipe de France, donc c'est évidemment très important. Ah, bien joué. Attention, accélération des Allemands qui peuvent encore créer. Allez, bien joué. Oh là là, l'accélération là de l'Allemand. Faudra se méfier de ce joueur hein, parce que ça fait plusieurs fois qu'on le voit prendre le ballon. Il est très très très rapide. Ce joueur allemand là, Bennett Veil qui fait. Non, c'est Amekouedi qui a fait
24: une belle vitesse,
1: une belle accélération. Et c'est vrai qu'on l'avait déjà vu hein, la semaine dernière. Il est redoutable. C'est un véritable athlète là.
24: Ouais, après avec notre système défensif hein, on arrive en principe à museler ce genre de joueurs, mais bon, faudra quand même en effet être vigilant et prendre cette équipe humblement avec les forces dont elle dispose.
1: Ouais, 35-19 et l'Argentine donc qui prend la tête hein, du groupe de l'équipe de France. L'Argentine première, la Nouvelle-Zélande deuxième et la France à la troisième place pour l'instant, évidemment avec une défaite, mais il y a France-Argentine tout à l'heure 21h20, on l'a dit, qui sera très important pour nos Bleus pour tenter justement de renverser la tendance dans ce groupe extrêmement relevé, le groupe de la mort de ce tournoi de Bordeaux. On va tiens retrouver l'équipe de France et Jonathan, oui. Voilà, vous allez nous expliquer, les Français là sont en train là de passer à la torture du bain froid.
24: Ouais, c'est ça, la torture hein. Là ils sont sortis du terrain, ils ont fait le débrief et puis ensuite maintenant ils vont dans les vestiaires pour faire le bain froid. Là ça permet de limiter le développement des contusions, ça permet d'améliorer aussi la récupération, ça réduit un petit peu le système nerveux, ça calme tout le monde. Et voilà, c'est aussi le moment où on commence à repenser un peu notre performance, à se connecter pour se parler autour des actions de jeu qu'on a bien faites, qu'on a moins bien faites, qu'on cherche à comprendre et voilà, ça permet surtout de lancer le protocole de récupération.
1: Et je pensais à Grégoire Arfeuille hein, qui parlait, qui fait la navette entre le 15, il jouait à 15 avec Pau la semaine dernière, là il joue à 7, mais c'est sûr que c'est pas pareil. Là, vous avez un deuxième match dans la journée, c'est-à-dire que vous avez fini votre match, vous devez récupérer, mais après il va falloir enchaîner, il y a encore un autre match dans la journée, c'est vraiment très particulier hein, voilà.
24: Bah, c'est ça qu'on va chercher chez un joueur de rugby à 7 hein, à développer cette résilience hein, face à tout ce qui peut se passer, cette capacité mentale, morale, émotionnelle à pouvoir enchaîner des matchs de très haut niveau et quel soit le résultat, il faut se remobiliser, il faut repartir au combat, au contact, et ce malgré tous les petits bobos. Là, on voit des strap à droite à gauche, donc oui, c'est évident que c'est dur. On voit aussi là Granel peut-être un peu basse, il repense peut-être à ses actions, mais dans tous les cas il faudra repartir au front et les joueurs s'y préparent et nul doute qu'ils vont faire forte impression contre l'Argentine.
1: Ouais, des joueurs en effet qui font la tête à l'image de Maxime Granel qui a du mal à digérer visiblement cette dernière action face à la Nouvelle-Zélande. Voilà, va falloir passer à autre chose, ça fait partie hein, vous le disiez justement, de l'apprentissage du joueur de rugby à 7. D'ailleurs on voit les joueurs qui ont un peu plus d'expérience qui retrouvent tranquillement le sourire, qui vont se concentrer maintenant et préparer le match de l'Argentine. Donc la frustration il va falloir l'évacuer, la colère il va falloir la garder pour essayer de renverser l'Argentine tout à l'heure. Antoine Zegdar, Paul Arriva vont conduire cette équipe de France avec son statut de champion olympique, voilà, à défier les terribles Argentins. Attention, il y a de la revanche dans l'air. Attention, hein, France-Argentine, ce n'est pas anodin. C'est toujours un match très accroché. Jonathan, on fait une courte pause. On va passer la main à l'équipe de choc. Donc, nous, on se retrouvera sur l'équipe live, évidemment, pour suivre les autres matchs et demain, évidemment, pour les matchs déterminants des poules. Merci, en tout cas, Jonathan.
24: Merci Benoît.
23: La main à l'équipe de choc. Vous n'intervenez pas aujourd'hui dans l'équipe de choc.
24: Sauf si, pas aujourd'hui, peut-être pas, sauf si m'invite.
23: Allez, c'est parti, France Piron et sa bande, à tout de suite.
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17: Rien ne prédestinait le Breton à se retrouver un jour au départ des 24 heures du Mans. 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
18: 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C'est un des rares sports qui permet de pouvoir le faire et c'est comme si on se retrouvait c'est comme si un footballeur amateur du dimanche se retrouvait à faire la Coupe du Monde en fait de foot.
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18: 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Il est où il est là. 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
17: Amateur ou pro, une fois le casque enfilé, impossible de se cacher.
18: Moi, mon job à moi, c'est de bien qualifier la voiture en hyperpole et de passer à travers les gouttes dans les premiers virages et stints pour rendre la voiture le plus haut possible et en un seul morceau.
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21: Bonjour à tous.
0: tous et bienvenue dans l'équipe de Choc. C'est l'heure, hein, 16h45, ça y est, c'est l'heure de s'amuser avec le sport, de s'enflammer autour de l'actu, de se bagarrer à propos des champions, de tous les champions dans tous les sports, c'est important. On va passer 1h30 ensemble en direct. Et c'est vendredi, donc lâchez-vous, Pierre Boubi, Julien, Yann, vraiment, il faut y aller là. Je veux que vous finissiez l'émission sur les rotules, tellement vous aurez donné de votre énergie.
12: T'inquiète pas, t'es inquiète ?
0: Non.
12: Ah bah alors,
13: t'inquiète pas. Tu vas bien, française ?
0: Mais oui, j'ai hâte de vous entendre parce qu'on a plein de sujets savoureux encore.
13: Très belle coupe de feu, française.
0: Merci.
13: Il s'est passé un truc.
0: C'est vendredi.
12: Ouais, bah t'as tout flingué, voilà. Arrête de bouger comme ça.
0: Je vais quand même vous filer un petit coup de main pour faire une bonne émission, hein, pour faire un bon show de ce vendredi, avec deux renforts de qualité. Alors d'habitude on met le sportif et le journaliste. Mm-hmm. Sauf que là j'ai deux sportifs, deux athlètes.
12: Donc, et deux journalistes apparemment.
0: Ouais, ça râle derrière. Ouais, mais c'est surtout qui ? D'habitude ça se joue au palmarès, quoi. Donc ça s'est joué au palmarès. J'appelle Marie-Zéven Gépé, la râleuse. Son sport c'était le saut hauteur, ancienne détentrice du record de France et elle a fait deux fois les Jeux. Tu peux nous rejoindre, Marise.
15: T'es journaliste.
0: Qui s'est fait belle, dis donc, pour l'émission.
21: Mais oui. Mais oui, parce qu'on arrive en fin d'année, tu vois.
0: Donc... Oui, ça serait bien de s'y mettre plus tôt. Petite photo souvenir quand même de Marise pour ceux qui ne la connaîtraient pas en athlète. Oh là, voilà ce que c'est. Là, il y a de la classe.
13: C'est beau quand même.
12: Ça vole.
13: Ah, c'est beau.
0: Ça te rend triste ou ça te rend joyeuse de voir ça ?
21: Ça fait drôle, j'ai l'impression que c'est une petite sœur ou. Enfin, c'est loin, c'est loin.
0: J'ai une autre athlète en magasin qui râle un peu moins celle-là. J'appelle Héloïse Kahn. Elle, son sport, c'était le 100 mètres haies. Elle a été vice-championne d'Europe junior et elle n'a jamais fait des jeux. Héloïse, tu peux nous rejoindre, c'est son grand regret. Peut-être en tant que journaliste ? Mais pas en tant qu'athlète.
15: Non, assurément. C'est plutôt ça que tu voulais dire.
0: Assurément, bien sûr. Petite photo d'archive aussi, il n'y a pas de raison. Hein. Okay. Héloïse sur le 100 mètres. Oui, vous l'avez déjà vu, mais j'aime bien vous la repasser.
15: Ouais, histoire de montrer la pire photo de moi où je me mets.
0: Bah, tu m'en fourniras d'autres.
15: Oui, comme ça, je. Sans faute, parce que celle-ci, elle est vraiment.
12: Sache une chose, c'est que même si tu m'en fournis 12, elle va prendre la pire.
0: C'est sûr. Bon, vous êtes en forme, les filles ?
21: Ouais.
0: En plus, on a de l'athlète aujourd'hui pour vous. Donc,
21: on espère bien, pour une fois qu'on a deux athlètes.
0: Et des sujets sur le sport féminin. Donc vraiment, j'irai pas vous voir.
12: Ouais, c'est votre journée.
0: Non, j'ai besoin de vous quand même. J'ai besoin de vous pour parler de quoi ? Regardez le sommaire et dans le décor. 6 minutes de pur plaisir, c'est la durée de la nouvelle pub de la marque à la virgule avec un casting impressionnant avant le mondial. Le résultat est vraiment très réussi. Si vous ne l'avez pas encore vu, restez bien avec nous, ça vaut le détour. En beach volley, le ras-le-bol des athlètes pris en photo sous tous les angles par des spectateurs malveillants qui profitent de leur tenue légère. Au Japon, on a carrément interdit les photos et on sera avec des volleyeuses françaises très remontées sur le sujet. Et puis sa photo à lui coûte cher. Un supporter de basket suspendu à vie après son irruption sur le parquet pendant la finale pour faire un selfie avec Wemby. Est-ce que c'est une sanction exemplaire ou trop sévère de la part des États-Unis ? Vous verrez qu'en France, la loi est un petit peu différente. On reviendra aussi sur la défaite des Bleus hier en amical quand même. On n'a même pas parlé.
15: Important quand même.
0: Mais ouais, mais c'est important. Boubi qui veut parler de Cherki, très important. Ou encore la nouveauté au mondial qui me plaît beaucoup, qui concerne les hymnes. Et pour une fois, c'est plutôt une bonne idée. Voilà, c'est pour vous mettre en appétit.
21: Très bien.
0: Vous donner envie de rester. 16h47, on va commencer par un match de gala ce soir sur la chaîne L'Équipe, le match des héros à Geoffroy Guichard entre les légendes de Saint-Etienne et une équipe de héros composée de personnalités. Le coup d'envoi, c'est à 20h45. Juste avant de recevoir notre invité, Pierre Boubi, toi, je sais que tu as déjà participé à ce genre de match de gala avec plein de stars. On se marre bien, il y a une bonne ambiance, c'est sympa à regarder, vraiment.
12: Oui, c'est complètement l'idée, c'est d'être ensemble, de rigoler déjà sur le terrain. Moi, je l'ai fait une fois et j'avais été équipé d'un micro où il y avait Johan Rioux et Candice Roland aux commentaires. On a fait que rigoler pendant... Je ne vais pas dire 45 minutes parce que j'étais sur le banc. J'ai fini la première mi-temps sur le banc. Donc, ça te donne un peu une idée de mon temps de jeu. Mais c'est super parce qu'on se retrouve tous. Il n'y a pas uniquement des footeux. Il y a aussi des athlètes d'autres sports. Et c'est l'idée de rassembler un petit peu les gens, d'avoir du monde dans les tribunes et puis d'avoir une belle fête pour célébrer une asso. Quoi. C'est cool.
0: Et ce sera ce soir sur la chaîne L'Équipe. En plus de voir des stars... Tu l'as dit, c'est pour la bonne cause puisque les recettes seront reversées à l'association Institut de Myologie pour la recherche contre la maladie de Charcot. Ça tombe bien, on va en apprendre un peu plus avec le directeur de la stratégie scientifique de cet institut, Fabrice Chrétien, que je vous demande d'accueillir et qui va nous rejoindre, qui est notre invité ce vendredi. Bonjour Fabrice.
22: Bonjour.
0: Merci d'être avec nous. Il faut nous expliquer, comme à des enfants, vous nous prenez par la main. La maladie de Charcot, on en a tous entendu parler. On a des contacts notamment dans le milieu du football, on pense à Charles Guétry ou encore à d'autres. C'est quoi ? Qu'est-ce qui se passe concrètement dans le corps quand on est atteint de la maladie de Charcot ?
22: Alors, la maladie de Charcot, c'est une maladie du motoneurone. Une fois que j'ai dit ça, c'est pas particulièrement clair. Non. C'est une maladie, en fait, qui touche la jonction entre le nerf et le muscle. Pour contracter nos muscles, pour faire un mouvement, il faut que notre cerveau commande un ordre. Et puis, une fois que l'ordre est décidé, il y a un message, c'est un influx électrique qui va passer sur un fil électrique. Ce fil électrique, c'est un morceau de la cellule, un morceau du neurone. Et puis, le fil électrique, au bout, il va toucher le muscle et c'est là que la contraction va se faire. 120 mètres par seconde, c'est la vitesse à laquelle l'influx nerveux se passe dans notre système nerveux. Et la dernière partie du câble entre la moelle épinière et le muscle, et bien c'est cette partie-là qui est atteinte dans la maladie de Charcot.
0: Et on est d'accord que c'est une maladie incurable, qu'on ne peut pas soigner ou on essaye encore aujourd'hui?
22: Alors c'est une maladie grave, c'est une maladie qui est fatale à horizon de quelques années, ça dépend des formes. Et c'est une maladie qu'aujourd'hui on ne peut pas guérir, mais alors il y a un nombre d'essais cliniques et un nombre de pistes pour pouvoir la soigner qui est considérable. Il y a une forme rarissime génétique qu'on arrive déjà à contrôler.
0: Et tout ça, ça coûte de l'argent, c'est pour ça qu'on en appelle à vos dons et avec ce match notamment. Ce genre de soirée caritative, là on a vu quelques coulisses de l'avant-match, hein, des joueurs qui vont pas tarder à rentrer sur le terrain. Ça a vraiment un impact? Vous touchez vraiment de l'argent ou c'est une goutte d'eau finalement dans la recherche?
22: Alors il n'y a pas de goutte d'eau. Tout compte.
0: Ça, c'est important.
22: C'est vraiment très important. Parce qu'en fait, la recherche, c'est un temps long. Et dès qu'on a de l'argent, un peu plus d'argent, quelle que soit la quantité d'argent en fait, qu'on peut collecter sur des programmes qui coûtent parfois très cher, eh ben, ça permet d'accélérer les étapes. Donc tout est important, toute la mobilisation est importante. Et il y a quelque chose de plus, c'est que les chercheurs, dans leur laboratoire, ils ont besoin d'être stimulés par la cause, parce qu'il y a les patients qui s'aggravent, et puis aussi par quelque chose qui est de la solidarité. Et d'avoir des événements comme celui-là, la solidarité sportive, que la recherche, elle rentre dans le stade, c'est absolument capital pour nous. Ça nous isole un peu moins.
0: Oui, j'imagine.
12: Ah, d'accord.
0: Vas-y.
12: Non, mais c'est intéressant parce que concrètement, on fait des événements, il y a de l'argent qui rentre, mais on ne sait pas vraiment comment ça se dispatche et tout ça. Et le fait qu'il y ait un lien humain, justement, avec les chercheurs qui, eux, sentent une certaine reconnaissance, justement, en venant à ce genre d'événement, je n'avais pas imaginé l'importance du sujet, quoi.
22: C'est absolument clé, c'est ce qu'on vit avec la FM Téléthon. Hein. Nous, on fait partie de la maison AFM Téléthon, à l'Institut de Myologie. Et la mobilisation, tous les ans, c'est un moteur incroyable pour nous.
0: Donc les dons sont encore possibles. D'ailleurs, si là, tout de suite, vous êtes intéressé et vous voulez participer, vous pouvez envoyer le mot « vert » avec un S, hein, la couleur de l'équipe de ce soir, « vert » par SMS au 92 070. Ça fait un don de 5 euros et le SMS est gratuit. Il n'y a pas de S à vert? Ah, excuse-moi, je corrige ma faute. Vert tout court. Concrètement, là, si j'envoie un SMS, 5 euros, ça va vous servir à quoi?
22: Ça va nous servir à accélérer des protocoles. On a aujourd'hui un essai clinique qui est avant d'être chez l'homme. Aujourd'hui, on est au niveau préliminaire où on a une approche qui pourrait potentiellement être efficace dans la maladie de Charcot, une approche de type thérapie génique où on va aller avec un vecteur, un virus qu'on va injecter, corriger un certain nombre de défauts dans les cellules. C'est un programme long, c'est un programme sur 3 à 5 ans. Comme je le disais tout à l'heure, tout l'argent en plus qu'on va pouvoir collecter, ça va nous permettre de raccourcir les différentes phases de développement de ce médicament.
0: Donc ça peut être utile et on peut participer nous aussi à notre petit niveau. Maryse.
21: Oui, ça fait sens finalement qu'on ait ces matchs de gala et que le sport se mêle un petit peu de la recherche et puis de la levée de fonds quand il y a des maladies. Je crois on peut la citer comme maladie orpheline, il n'y a pas suffisamment de cas pour que ce soit une maladie plus largement répandue, mais quand même qui touche environ 1000 personnes par an, 1000 à 1500 personnes par an nouvelles chaque année. Ça fait sens parce que ces derniers temps, on a eu quand même un certain nombre de médiatisations de sportifs de haut niveau qui étaient atteints de la maladie de Charcot, certains qui en sont décédés. Il y a même Lou Gehrig, le fameux joueur américain qui a donné son nom à la maladie, au point qu'on a fait des fois une corrélation entre la maladie de Charcot et les chocs répétés, même si ce n'est pas confirmé. Ça donne un vrai sens finalement à ce genre de match.
22: Oui, complètement. Et puis à Saint-Étienne en plus, avec Georges Beretta, qui est quand même une figure locale, qui est décédé en 2023 de la sclérose latérale amyotrophique ou de la maladie de Charcot. Donc oui, ça fait c'est vraiment important. Et puis comme on le disait tout à l'heure, avoir un relais de la communauté sportive et des amateurs de sport sur une maladie. 1 pour 1500, 1 pour 2000, j'ai l'impression que les chiffres augmentent un petit peu, hein, malheureusement, pour lequel aujourd'hui on est encore un peu à la recherche de traitements, c'est clé.
21: Et qu'est-ce qui est le plus important finalement dans cette médiatisation, si nous on doit aussi relayer, c'est le fait de faire connaître un peu mieux la maladie, le fait de lever des fonds pour la recherche et pour progresser sur la maladie, ou encore simplement le fait d'accompagner la vie quotidienne des patients?
22: C'est les trois, je pense. Vraiment, enfin, la collecte de fonds, ça supporte la recherche, mais pas seulement, ça peut aussi aider la prise en charge des patients. Sur la mobilisation nationale et de mettre un coup d'éclairage sur cette maladie, il y en a plein des maladies, hein. Il y a 7000 maladies rares, donc vous imaginez qu'elles ont toutes besoin à un moment donné d'avoir un coup de projecteur.
12: Il y a un truc que je comprends, mais... Mettre en lumière la maladie de Charcot. Je pense que la maladie de Charcot, elle est dans l'univers français, national, je pense qu'elle est reconnue. Mm-hmm. Le truc, c'est de trouver le levier, justement, pour alimenter encore cette cagnotte, pour développer la recherche. Je trouve que...
15: Ouais, mobiliser les foules, tu veux dire ?
12: Ouais, je pense que mobiliser les foules pour ce genre d'assaut, c'est facile, parce que les gens sont plutôt touchés, sont plutôt humains, et ils adhèrent à l'équation. Je trouve que le levier que vous avez pris tout à l'heure, en expliquant qu'en fait, bah, ça donne de la puissance aux chercheurs qui peuvent encore plus travailler pour essayer de développer et la reconnaissance des malades, je trouve que c'est beaucoup plus touchant que d'expliquer dans l'explicatif la maladie de Charcot, voilà ce que c'est, nanana. Je pense que les gens, humain, ouais. Dans la conscience des gens en France, je pense qu'ils sont conscients de ça.
15: C'est tangible, c'est palpable quand on sait ce que ça procure directement aux malades et aux chercheurs.
22: Oui, oui, vous avez raison, en fait. C'est, je pense, un levier très important. Et puis, alors là, on parle des chercheurs qui travaillent sur la maladie de Charcot, mais ce qu'il faut savoir aujourd'hui, c'est qu'il y a plein de chercheurs qui travaillent sur plein de maladies pour lesquelles les mécanismes d'action sont à peu près les mêmes.
1: Donc, ça va servir,
22: et donc, ça va servir à tout le monde. Donc, et depuis peu de temps, alors, depuis longtemps à la FM Téléthon, c'est notre ADN aussi, c'est de porter à la connaissance de tous ces maladies rares et le travail des chercheurs, hein. Ça a été un levier très important d'accélération des découvertes.
15: Alors ce soir en prime, vous l'avez compris, 20h45 sur la chaîne Équipe, le match des héros à Geoffroy Guichard. Donc match caritatif pour lutter contre la maladie de Charcot. Je vais demander en régie d'enlever les décors, là, les mecs qui s'échauffent et tout, parce que j'ai un petit jeu sur les compositions d'équipe. Et donc si on voit les réponses avant, ça ne me va pas. Ça s'appelle le jeu du speaker, vous savez, comme si j'étais sur la speakerine à Geoffroy Guichard. Et vous êtes les supporters, je vous donne le prénom et vous me donnez le nom. Mais vous criez, hein. Vous pouvez jouer aussi, pas de raison. Hein. Non mais ils sont assez faciles, a priori. Par exemple, si j'ai un gardien de but emblématique des Verts ce soir dans les cages, il s'appelle Stéphane
12: Ruffier.
15: Ruffier. Mais attends, mais personne ne crie, ou je rêve.
12: Tu vas pas prendre un mégaphone non plus.
1: Non, lui, il voulait juste te dire.
15: Je pense que c'est ce qu'il attend en France. Voulait... Un ancien Parisien maintenant, il s'appelle Javier Pasto.
21: Sotomayor.
15: Non.
12: Tu vois, quand on lui laisse le temps, ce qu'elle sort.
15: C'est pas faux. Finalement, soyons discrets. Finalement. Du côté là de la table.
21: Pasto.
15: Le comique qui a un nom de fruit, il s'appelle Paul.
21: De Saint-Servin.
2: Avec les cheveux longs.
22: Oui.
12: Ah, Mirabel. Bien sûr.
15: Mirabel. Je veux dire, mais c'est pas. C'est un fruit, la Mirabel.
12: Il joue en ralenti,
15: ouais, c'est vrai,
12: mais c'est un
15: vrai.
12: Bon joueur.
15: C'est vrai.
12: Oui, oui.
15: Il joue comme il fait des sketchs.
12: Il est en 0-5. Mais c'est un super joueur de foot.
15: En 0-5. Mais ça, vous pouvez jouer toujours. Le Brésilien qui a un patoucheo.
21: Ah ouais.
15: Brandão.
21: Brandão.
15: On l'appelle l'ange vert avec ses longs cheveux. C'est Dominique.
21: Ah,
15: il en a. Bien. Ce soir, vous verrez également un nageur au corps très musclé. Florent
12: Manodou.
15: Bien.
12: T'avais envie de le dire.
15: J'ai pas de préférence. Ah, je reviens au football. Un Belge qui a joué à Lille, Eden.
21: Ah,
15: vous êtes bon, j'ai l'impression d'être dans une classe d'école. Un champion du monde 98 qui doit muscler son jeu, bien sûr. Robert
21: Pires.
15: C'est bien. Le comédien d'un petit truc en plus qui a qu'un seul nom.
21: Oui.
12: Artus.
15: Il n'y a pas de prénom, du coup. Pas de prénom. Ah, un autre comédien que vous avez déjà dévoilé tout à l'heure à particules. Paul
22: ah ben de Saint-Servin.
15: Il se réveille à la fin. Et pour finir, un coach.
2: Il y a une drôle de voix.
12: Allez, Bob.
15: Non, c'est l'autre.
2: Laurent. Lolo.
21: Laurent Blanc.
15: Qui a joué à Saint-Étienne, entraîné Saint-Étienne.
12: Alors, Baptès, bien sûr.
15: C'est bien, là. Non, tu l'as
21: pas du tout.
12: T'as plus fait, Libo.
15: Mais ils ont la même voix.
12: Ouais, c'est vrai. C'est une octave en dessous.
15: Bon, j'avais aussi du Rémi Cabella, du Fein Duno, du Mev Lutherding, du Mamadou Niang, du Bruno Costil. Bref, on devrait franchement passer une très belle soirée. Je remballe mon micro qui était factice. C'était. On devrait passer une très belle soirée et en plus permettre de lutter contre la maladie de Charcot. Donc, merci beaucoup, Fabrice Chrétien, d'avoir été avec nous. Je vous laisse repartir. Bon match des héros ce soir.
22: Merci à vous.
15: Merci à vous de nous avoir éclairé sur le sujet. Et je vous rappelle que vous pouvez envoyer vert par SMS au 92 070.
21: Vert VER, c'est ça.
15: 5 euros vert VERT. Pas le vert, sinon c'est une autre maladie. On est à une semaine d'un très très bel événement sur la chaîne L'Équipe, un événement automobile. De quoi s'agit-il ?
12: 24 heures du Mans.
15: Oh, il est là, mon Pierrot, qui se rapproche à grand
21: pas. Ça compte pas,
3: pour bien sûr, ma Française. Pour vous mettre en appétit, je vous propose un petit sujet sur Peugeot, qui espère bien figurer au Mans depuis son retour en 2023 sur cette course mythique. Sujet réalisé par Victor Coudreau et Thibaut Villeman.
23: Le Mans 2025, premier crash de la course. La Peugeot numéro 93 part déjà à la faute. Un mal qui poursuit la marque française depuis son retour en hypercar en 2022. Peugeot n'a toujours pas remporté la moindre course. Dans ce contexte, Peugeot avance avec prudence. L'objectif immédiat n'est pas encore de dominer le Mans, mais déjà de redevenir crédible.
24: Aujourd'hui, le niveau de performance qu'on a n'est pas celui qui nous permettrait d'aller chercher une victoire à la régulière au Mans.
23: Le constructeur français continue donc de travailler sur des éléments parfois invisibles à l'œil nu. La stabilité de la voiture, sa capacité à mettre le pilote en confiance, le comportement sur les vibreurs.
24: Gagner Le Mans, évidemment, tout le monde déploie tous les efforts possibles à l'usine pour que ça, ce soit possible. Mais on a encore beaucoup de travail.
23: Derrière cette prudence, un objectif de fond demeure, préparer les prochaines années et bâtir enfin une hypercar capable de jouer la victoire.
15: Elle est trop belle.
3: Elle est très très belle, cette voiture. Et aujourd'hui, journée particulière avec le pesage des voitures, vérification technique et administrative pour lancer justement sur place au Mans la semaine de cette 94e édition des 24 heures du Mans.
15: Comme les boxeurs, on vérifie quels sont les poids.
3: On vérifie tout, ma Francette.
15: D'accord.
3: À cette occasion, je vous rappelle que la chaîne L'Équipe consacrera 40 heures de direct à l'événement dès le jeudi 11 avec l'Hyperpole, la séance de qualification. Le vendredi à 9h55, Road to Le Mans. Et samedi 13, l'avant-course à 8h40, la grille à 13h30 et puis la course qui démarre à 16h. Et le lendemain, encore autour de Mesut Benterki et ses équipes, vous aurez beaucoup de direct. 40 heures d'antenne, je vous le rappelle, entre jeudi et dimanche.
12: Mais ça vous aussi fait 40 heures.
3: Ben, je crois.
12: Waouh. Balèze, hein, Bess.
15: Tu ne reconnaîtras plus au bout de 40 heures. Allez, après la pub, on va vous montrer une autre pub. Mais par contre, là, c'est un véritable chef-d'œuvre qui vous attend. La marque à la virgule, vous savez, qui vient de sortir son dernier spot avant la Coupe du Monde. Il est spectaculaire. Ça dure 6 minutes avec des stars dans tous les sens. Vous allez vous régaler. Sortez le pop-corn et à tout de suite.
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20: Scandale en beach volley avec des tournois obligés d'interdire les appareils photo aux spectateurs pour éviter les images malveillantes. On sera avec des volleyeuses françaises qui vont nous raconter leur calvaire et notamment... comment lutter contre les abus, hein, quand on doit porter un bikini, bah, parfois elles doivent aussi mettre un short. Je sais que c'est un dossier qui vous fait réagir, en tout cas dans l'équipe de choc. J'en garde un petit peu sous la main, ce sera pour tout à l'heure, 17h08, on va d'abord sur la planète foot avec Julie.
21: Et on va démarrer avec le match des Bleus. Hier soir, le premier match de préparation de la Coupe du Monde, perdu face à la Côte d'Ivoire 2-1. C'était à la Beaujoire hier soir. Dans ce match, un joueur a brillé, notamment en première période, c'est Ryan Cherki qui va marquer... le seul but des Bleus, et quel but, après avoir gommé Seko Fofana d'un magnifique double contact à frappe croisée pour marquer son deuxième but avec les Bleus. Mon Pierrot, je crois que tu as aimé le match de Ryan Cherki et que tu as préparé une palette sur le meneur de jeu des Bleus.
20: T'as bossé ?
22: Un petit peu, j'ai un petit peu travaillé. Ouais, non, mais c'était pour mettre en avant pas forcément la connexion avec le ballon de Cherki et Hollis, mais surtout l'intelligence qu'ils ont dans le déplacement. Donc c'est... Il me fatigue l'autre dans l'oreillette.
20: Qu'est-ce qu'il te dit ?
22: Il me dit, allez, je te l'envoie. Non, mais là, c'est le déplacement de Cherki tout le temps pour se rendre disponible. Là, c'est Thuram qui était sur le côté gauche. Et tout de suite, il a eu le réflexe de reculer pour avoir le ballon. Il a toujours un temps d'avance. Là, bon, j'étais obligé de la mettre parce que je me suis levé de mon canapé. J'étais fou. C'est la passe d'Olysée, justement, pour aller chercher Mbappé qui aurait dû marquer, mais ça ne s'est pas fait. Là, ce qui est intéressant, c'est Olysée, le déplacement qu'il a pour aller chercher le ballon. Et lui, il rentre complètement dans l'axe pour prendre la place de Cherki. Et on va voir sur l'image, là, Cherki qui est au fond à gauche, va prendre la place des

0: pied droit pour se mettre en position. Là, c'est pour dire qu'on avait tendance à penser qu'ils auraient pu peut-être se marcher dessus. Et finalement, même quand ils sont dans la même zone, ils ont cette connexion où c'est différent et chacun fait sa partition. Là, c'est Cherki qui a le réflexe justement de partir sur le côté droit. Olise réclamait le 1-2, mais finalement, il reste dans l'axe. Tout s'équilibre. Et là, Cherki va sur le côté droit. Là, ici, c'est intéressant parce que Cherki est sur le côté gauche. Mbappé, tout est désorganisé, mais finalement, en un déplacement, bah, il arrive à laisser la place à Hernandez. Là, il est cherché entre les lignes, il est en 10. Et là, c'est intéressant. Et ce qui est intéressant dans ce moment-là, c'est que tout le monde lui donne le ballon. Là, il est sur le côté gauche, il fait des passes, ils lui rendent tous le ballon tellement, en fait, ils ont confiance en lui. Il est important. Ouais, mais il dézone complètement, il est complètement libre, il fait ce qu'il veut, mais tout le monde lui file le ballon parce que il le recherche, il connaît sa capacité justement à trouver des passes. Là, c'est intéressant, c'est Olise qui décroche, c'est sur une erreur de passe de Rabiot. Olise qui est côté droit rentre complètement dans l'axe pour ouais ça va super vite mais et là c'est la connexion entre les trois justement ce qui est intéressant c'est les trois ont touché le ballon va revenir à Olise. Olise qui réclame à 1-2 avec Cherki et Cherki qui a un truc différent mais on sent qu'il y a une faculté à essayer de se chercher et moi ce que j'ai adoré dans cette équipe en tout cas sur cette première mi-temps c'est vraiment la faculté à chacun. Thuram peut jouer à gauche dans l'axe. Mbappé peut jouer à gauche, à droite dans l'axe. Cherki à droite dans l'axe. En fait, tout bouge, mais tout est organisé. Mmh. C'est un peu le syndrome de ce qu'est en train de faire le PSG avec Luis Enrique. Mais on retrouve un peu cette envie, ouais, puis même cette responsabilité qu'ont les joueurs attaquants à toujours occuper toutes les zones. Donc, et Cherki et Olise l'ont fait parfaitement bien sur la première mi-temps, ce qu'il n'a pas fait à Cliouche sur la deuxième, et ça s'est vu considérablement vu que la désorganisation.
1: Alors, effectivement, Héloïse, il a fait un très très gros match hier, Ryan Cherki. Tu l'imagines pour démarrer la Coupe du Monde comme un titulaire en puissance ou comme le premier joueur qui va entrer en jeu quand le scénario il sera un petit peu compliqué pour les Bleus?
2: Non, moi j'espère qu'avec ce match, il a prouvé qu'il pouvait rentrer en titulaire. Moi, j'apprécie particulièrement ce joueur. Je trouve qu'on ne parle pas assez de la magie de ses pieds, de la capacité qu'il a à jouer très facilement les petits espaces.
3: Attention, il y avait pas les autres.
2: Oui, il manquait Dembélé, il n'y a pas Doué et tout. Mais moi, personnellement, si tu me demandes de faire le choix, bah, par rapport à... On se souvient la semaine dernière avec Pierre Sage, ce qu'il avait fait comme composition. Pour moi, c'est la composition parfaite avec Mbappé à gauche, que je vois moi plus à gauche, un Dembélé en pointe, Cherki... à ce poste-là, c'est magnifique. On avait un doute sur Cherki et Olise. Ouais. On savait pas trop ce que ça donnerait. Voilà. Pourtant, ils ont joué en espoir ensemble, hein, donc ils se connaissent. Mais là, franchement, mais ils se marchent pas dessus. Franchement, c'est très beau à voir. Et ça se voit qu'ils sont hyper complémentaires tous les deux. Ouais. C'est très connecté et c'est hyper fluide. Alors qu'ils jouent pas... tu vois, ils sortent de leur club depuis pas très longtemps. Ouais. Ça amène à de très belles choses, je pense.
1: Marie, j'imagine que tu as aussi été emballée par le match de Ryan Cherki. Pareil, tu le vois comme un titulaire en puissance dans cette équipe?
4: Non, en puissance, non, pas forcément. Moi, je le vois plus comme un impact player sur le modèle du rugby, un petit peu. Mais ce qui est intéressant, effectivement, c'est ce qu'a dit Héloïse, c'est sa capacité d'abord à jouer avec les autres. Tu me diras, c'est peut-être un peu la base du jeu, mais aussi à changer. J'ai trouvé que c'était très intéressant la façon dont il était capable de changer le rythme du jeu. Ouais. Et ça, c'est pas donné à tout le monde, tu vois, d'être capable en quelques minutes, en 15-20 minutes, de désorganiser complètement l'adversaire et puis de s'organiser avec sa propre équipe pour foutre le bazar quelque part dans la défense adverse. Je trouve que c'est une vraie qualité. Donc, effectivement, il a marqué des points. C'est pas pour autant que ça en fait un titulaire indiscutable, mais en tout cas, c'est clair qu'il va avoir un rôle intéressant.
1: Je trouve que c'est assez révélateur du nouvel état d'esprit de Didier Deschamps, qui nous met un joueur hyper créatif.
2: Mais est-ce que tu as le choix?
1: Le choix. Il aurait pu jouer en 4-3-3 en se privant d'un vrai numéro 10.
2: C'est ce qu'il a fait en fin de match. Mais quand tu as des joueurs comme ça offensifs, tu as envie de tester, je pense. Et puis là, il a le choix. C'est un match amical, donc il a raison de le faire. Je pense très clairement que, en plus, Cherki et Olise, c'est deux joueurs qui arrivent vite, balle au pied. Donc tu as cette hésitation. Tu sais pas si ça va fonctionner tous les deux. Là, franchement, ils ont prouvé que tous les deux, ça fonctionne ensemble. Moi, j'ai vachement confiance en Cherki sur ce poste-là.
0: Ce qui est différent, et je pense que Didier Deschamps le fait aussi, c'est qu'il y a un comportement aussi à la perte de balle, que ce soit d'Ariane Cherki et surtout de Michael Olise, qui défend tout le temps. Il court énormément. Et quand tu as un Dembélé ou un Barcola qui ont cette débauche d'énergie pour aller défendre et faire les efforts faut, tu as plus envie de s'y proposer des choses avec quatre joueurs offensifs qui sont capables aussi de faire des choses, s'ils le font aussi défensivement. Et là, l'équilibre, il est trouvé avec ces joueurs-là.
4: Est-ce que ça voudrait dire, Pierre, qu'avec ce type de joueur, Didier Deschamps ne pourra pas faire du Didier Deschamps? Deschamps, il va devoir être un petit peu plus créatif.
0: Tu sais quoi, je pense que c'est ce qu'il va faire, mais je pense que c'est aussi les attaquants qui lui donnent l'opportunité de le faire.
1: Parce qu'ils défendent.
0: Et je pense qu'il a cette garantie-là qui lui permet justement de jouer avec un vrai numéro 10, créatif, qui fait des choses. C'est, on cherchait tous le Griezmann va manquer. C'est un joueur qui est différent, mais Olise et Cherki sur le même terrain, je suis désolé, mais la créativité, ça déborde de partout. Hein.
1: On va continuer de parler de Ryan Cherki, qui a donc marqué son deuxième but avec les Bleus hier soir. Et il s'est montré très très ambitieux pour le Mondial. Regardez ce qu'il a déclaré au micro de nos confrères de TF1 juste après le match. On n'ira pas à la Coupe du Monde en tant que favori, mais pour écraser tout le monde.
2: Enfin !
1: Alors oui, il est rafraîchissant sur et en dehors du terrain, Maryse, mais... Elle n'est pas un peu maladroite, cette sortie de Ryan Cherki? On va écraser tout le monde.
4: Non, je pense que ça montre un changement de génération. Tu vois, les anciens auraient été, on va prendre les matchs les uns après les autres, on va faire attention, etc. Là, on a une génération décomplexée qui, elle, n'a pas peur d'afficher l'envie de gagner. Alors oui, tu peux être ridicule si tu ne gagnes pas derrière, mais je pense que si tu n'affiches pas cette envie, on a eu un peu la même chose en athlétisme pendant des années, une certaine prudence, et puis tout d'un coup, la génération 2010, les championnats d'Europe de Barcelone avec Lavillenie, avec Christophe Lemaître, avec tout un tas de jeunes qui ont tout raflé, qui ont vraiment montré aux autres que c'était possible, en fait, et qui arrivaient avec ce type de discours. Moi, je suis là pour gagner, moi, je veux être champion olympique, moi, je veux battre des records du monde. Et ça a été le cas. On a eu des champions olympiques et des records du monde.
2: Non, je suis pas d'accord avec toi. Je disais que j'étais pas d'accord avec France sur le fait que le public aime
4: pas.
2: Ça.
4: Ah oui,
2: moi, je suis en France. Toi, tu adores. Ah oui, toi, tu adores. Mais en France, on n'aime pas ça. En tout cas, nous, en athlétisme, c'est très, très mal vu. On crie tout de suite à l'arrogance, au fait d'être sûr de soi. C'est une mentalité anglo-saxonne, etc. Moi, j'aime beaucoup quand un sportif, il y va, il a envie. Il assume le fait qu'il est prêt, qu'il a envie de gagner. Et quand on a envie de gagner, on a envie d'écraser tout le monde. C'est pas de l'arrogance de le dire, c'est simplement un fait. Et en fait, on se plaint souvent quand les joueurs, ils sont médiatraînés, politico-corrects et tout, tralala. Là, il les passe, c'est un joueur d'instinct, il a des réponses d'instinct.
1: Totalement. C'est vrai qu'il sort du cadre, Ryan Cherki. Personnellement, je m'attendais pas à ce qu'il déclare ça après le match.
0: Moi, j'ai adoré son interview d'après-match. Elle était...
2: Hier, avec naturelle. Frais, en plus.
0: Avec Giovanni, même avec TF1, juste après et tout. Il a rigolé, ils se sont moqués de lui par rapport à sa pose au château, comme ça. Il en rigole, mais je trouve que c'est des gamins, ces générations, c'est des gamins qui n'ont pas peur de l'échec, en fait. Ils se trompent, ça ne marche pas, ils recommencent, et puis c'est pas grave. Et c'est bien de dédramatiser un peu cet échec-là, alors que tu sais que les journalistes, le grand public, les attendent avec un bâton comme ça. Tape, je vais refaire, c'est pas grave.
4: Je vais un peu de commentaire disant il est jeune, il va apprendre, il va rentrer dans le rang. J'espère qu'il ne rentrera pas dans le rang, surtout pas.
0: Ça fait du bien d'avoir des gamins qui vont, qui pensent à... Au lieu de se cacher derrière les trucs tout le temps. Là.
1: Dans ce match, quelques joueurs ont été neutres, voire moyens. Je peux penser au secteur offensif, aux latéraux qui n'ont pas forcément beaucoup apporté. Les Bleus ont perdu cette rencontre, il faut le rappeler quand même. Ces deux buts, notamment. Guéladoué, le Strasbourgeois qui a mis un but à la Hakimi. Il est latéral droit, je le rappelle, et il fait un appel d'avant-centre vraiment.
2: Très belle action.
1: Guéladoué qui va être doublement décisif dans ce match. Le frère, je le rappelle, de Désiré Doué, qui va être passeur décisif ensuite pour le but de la victoire des Ivoiriens. Est-ce que vous avez été inquiet par la défense des Bleus de manière globale, que ce soit en première ou en seconde période ?
4: Mais non, mais c'est un match amical, ça veut plus rien dire les matchs amicaux. Honnêtement, on sait très bien, et c'est exactement comme les Jeux Olympiques, tu vois, toutes les performances sont remises à zéro. De toute façon, au début de la Coupe du Monde, tu peux mettre tous les matchs amicaux qu'il y a eu avant. Tu peux dire pendant 4 matchs, ils ont été nuls. On a très bien vu dans l'histoire des Bleus que c'est pas forcément les campagnes qui précèdent les Coupes du Monde qui vont donner le résultat final. Donc c'est pas une inquiétude. Je dirais c'est plus un avertissement qu'une inquiétude. C'est-à-dire que les enseignements, ils sont plutôt du côté de l'entraîneur et du côté de ce qui a à être mis en place que du côté d'un résultat et tout d'un coup s'affoler parce qu'ils ont perdu contre la Côte d'Ivoire qui, entre parenthèses, n'est pas le pimpin du coin non plus, quoi.
1: Pierrot, t'as pas été inquiet par nos latéraux? Tu les as pas trouvés un peu neutres, notamment en première période, je pense à Théo Hernandez ou encore Jules Koundé. Théo Hernandez, j'ai l'impression que ça fait un bail que je ne l'ai pas vu bon avec l'équipe de France.
0: Je ne l'ai pas trouvé si mauvais hier, personnellement. Mmh. Moi, j'ai trouvé qu'il y avait deux mi-temps. La première mi-temps m'a vachement rassuré. J'ai trouvé qu'il y avait beaucoup de belles choses. Encore une fois, la deuxième mi-temps, il y a énormément de changements. Il y a des automatismes qui ne se faisaient plus. Tu jouais avec Mateta en pointe, donc forcément... Et Akliouche sur le côté. Et Akliouche a beaucoup déréglé aussi cette équipe de France en rentrant et en laissant Malou Gusto ou Koundé tout seul sur le côté. Donc ça a été un peu compliqué et il aurait fallu beaucoup plus utiliser Gusto et Dean pour apporter les centres pour Mateta. Oui. Maintenant, on est bien conscient que ceux qui ont joué en deuxième mi-temps ne sont pas forcément ceux qui vont débuter le tournoi. Mais quand tu vois le banc et tu vois Sandoué et le Ballon d'Or qui vont s'échauffer, tu te dis bon... Ça, même si tu as des problèmes de latéraux, tu as quand même d'autres leviers pour faire peur. Quoi.
1: En parlant de latéraux, on va parler de Guéladoué, le latéral droit ivoirien qui a marqué et qui a été passeur décisif dans ce match. Alors, il a fait un gros match, ok, mais c'est le seul joueur à avoir chanté deux fois hier soir. Et oui, il est international ivoirien, né à Angers, d'une mère française et d'un père ivoirien. Il a entonné l'abidjanaise, l'hymne national de la République de Côte d'Ivoire, ainsi que la marseillaise, d'après notre confrère de TF1, Saber Desfarges, journaliste bord-terrain pour la rencontre. Un beau geste pour celui qui possède la double nationalité. Contrairement pardon, à son petit frère Désiré, lui, Guéla, il n'a jamais porté le maillot bleu en équipe de France de jeunes. Mais j'ai trouvé le symbole, Maryse, enfin même Méloï, je ne t'ai pas encore entendu sur le sujet, très très beau, fier de ses deux cultures. Il a chanté sans choisir s'il aimait plus la Côte d'Ivoire ou la France, pardon. Et je trouve le symbole très fort.
2: Mais je pense que c'est intrinsèque en plus. Je ne pense pas qu'il fasse semblant. Il sent autant français qu'il voit rien. Et pour le coup, je pense que c'est naturel pour lui. Je trouve que, comme tu l'as dit, c'est un symbole très important. Malheureusement, je trouve que ça n'aurait pas été accueilli de la même manière si Désiré Doué avait chanté sur l'hymne ivoirienne.
4: On lui serait tombé dessus.
2: Oh oui. Bien sûr, dans l'époque dans laquelle on vit, j'en suis certaine.
4: Vu l'ambiance.
2: Et je trouve ça très malheureux, d'ailleurs, parce que je trouve que ça aurait été tout aussi beau. Mais je trouve qu'en tout cas, c'est bien ce qu'il a fait, Guéladoué. Et ça montre tout ce complexe qu'il y a autour des binationaux. Plein de gens ne le comprennent pas. Et je pense que lui, ça s'est fait très naturellement. Et ça semblait logique pour lui, on dirait.
1: On a le droit d'aimer deux pays, Marie. Ah,
4: mais c'est pas, on a le droit. On devrait même pas se poser la question. Tu vas avoir les mêmes personnes qui te disent en permanence qu'il ne faut pas te faire politique dans le sport, vont pointer du doigt un binational, mais originaire d'Afrique ou d'Afrique subsaharienne, et qui va en même temps être, qui a vécu en France, et puis ses choix, on va toujours contester, toujours regarder, mais à la base, le sport, c'est international. Il n'y a pas de limite, il n'y a pas de frontière. Regarde-nous sur le plateau. Tu vois, moi, de mon côté, c'est du Cameroun, c'est de l'Espagne, c'est de la France.
2: C'est le bordel.
4: Et encore, je ne remonte pas aux générations d'avant, parce qu'on a eu un petit peu de colonisation du côté du Cameroun. Et je ne vois pas pourquoi, à un moment donné, tu choisirais entre ton père et ta mère. Je trouve que c'est un hommage, plus qu'autre chose.
1: Encore une nouveauté pour le mondial maintenant. La FIFA a présenté un nouveau concept de cérémonie d'avant-match. L'instance veut impliquer l'ensemble des joueurs titulaires et remplaçants pendant les hymnes nationaux. Oui, tout ce beau monde se retrouvera autour du rond central, comme vous le voyez là sur les images révélées par la FIFA. Il y aura donc 52 joueurs au centre du terrain. En se tournant les uns vers les autres au centre du terrain pendant les hymnes nationaux, les joueurs et les arbitres créeront un moment d'unité, de fierté et d'émotion qui appartiendra aux équipes et à tous les spectateurs, veut croire Gianni Infantino, le président de la FIFA. Mais je crois que cette mesure française, elle te plaît particulièrement.
2: Oui. Mais oui, parce qu'on n'arrête pas de taper sur la FIFA qui interdit les bouteilles d'eau ou les vuvuzelas ou les trucs comme ça. Et pour une fois, je trouve que l'idée est quand même plutôt sympa. Déjà d'impliquer les gens passants, qui est quand même une chose vraie qu'on ne les voit jamais chanter. Et surtout, ils vont être face à face, les mecs. Et moi, ça me rappelle beaucoup le haka en rugby. On va voir des mecs se dévisager. Alors soit t'as un peu peur et tu regardes pas terre ou tu regardes au plafond, soit tu regardes ton adversaire dans les yeux et tu chantes la Marseillaise. Je trouve qu'il va se passer, ça crée de l'enjeu.
0: Ça va pas être. Tu vois ça comme ça, toi?
2: Je sais pas.
1: Bien sûr, je pense qu'ils vont se regarder un peu.
0: Oui, mais ils vont se regarder, mais c'est un moment d'unité. C'est un moment d'unité, tu regardes pas l'autre en disant je vais te casser la tête.
2: Ça dépend comment tu veux le créer,
4: mais en même temps, c'est un moment de concentration.
2: Ça crée. En tout cas, quoi qu'il arrive, le fait qu'ils soient en rond comme ça crée de l'enjeu.
0: Ah, mais ça va être très beau, ça va être très visuel, mais moi, je trouve. Enfin, je vois pas l'adversité là-dedans.
2: Parce que t'es pas agressif, toi, c'est ça, toute ta carrière, t'as manqué d'agressivité. Si tu tues le mec en face en lui chantant la Marseillaise, marchons, eh bien il est comme ça.
0: Eh oui. Bien sûr, ça fait peur.
2: Et puis c'est bien aussi pour les remplaçants parce que souvent on les oublie, ils n'ont pas la chance.
4: C'est France qu'on devrait envoyer sur le terrain.
2: Ça dit le Rami, chante,
0: tu vois. Tu pourrais aller faire les causeries finalement.
1: J'adore.
2: C'est le hacard. Tout va bien.
1: On continue à parler de la Coupe du Monde. On va prendre des nouvelles d'un adversaire des Bleus pour le mondial, l'Irak, qui rencontrera la France lors du deuxième match de poule. Les Irakiens ont tenu en échec le champion d'Europe en titre, l'Espagne, s'il vous plaît. Oui, ça se passait à La Corogne. Pourtant, les Espagnols vont ouvrir le score. Ferran Torres tout seul comme un grand, frappe croisée, pied gauche, dès le quart d'heure de jeu. On se dit que tout va rouler pour les Espagnols. Ils vont tirer une quinzaine de fois dans le match. Mais les Irakiens vont égaliser 10 minutes plus tard. C'est le latéral gauche Doski, tranquillou, là, sur son côté gauche. Il n'y a pas de monde dans la surface de réparation. Si, il y en a pas, mais c'est pas grave. Il va surprendre tout le monde, oui. Frappe directe. Ça fait 6 gauches. Encore un gaucher, pas un truc avec les...
0: Bah, c'est pas de ma faute.
1: Bah, en droiture, elle peut faire la même chose, mon père.
0: Bah, non.
1: L'Espagne a largement dominé les débats, beaucoup plus d'occasions, mais pas de victoire. Les Irakiens, on le rappelle, dans le groupe de la France avec le Sénégal et la Norvège, je me dis qu'on va souffrir, les copains. Ouais.
2: Surtout quand
4: tu te fais peur tout seul.
2: Non, mais tu te fais pas peur tout seul dans le sens où, quand tu joues contre une équipe qui est favorite, comme l'Espagne ou comme la France, t'as un supplément d'âme.
1: T'as rien à perdre.
2: Et t'as rien à perdre. Donc oui, en effet, ça fait peur. Le but de Doski, il est impressionnant. Franchement, c'est un centre-tir magnifique. Après, voilà, c'était pas non plus l'équipe d'Espagne. Elle était bien remaniée. Il n'y avait pas Yamal, il n'y avait pas Williams. Donc voilà, je ne suis pas plus inquiète que ça. Mais il faut faire attention.
1: On va toujours parler des adversaires des Bleus. La Norvège, maintenant, qui s'est envolée pour les États-Unis mardi. Mais hier, la fédération a posté une photo de groupe où les 26 joueurs retenus posé en viking, vous voyez, voilà, déguisement, bouclier, lance, peau de bête comme
4: j'adore aussi.
1: Et puis vous voyez en arrière-plan les vieux drakkar en bois. Ouais. C'est une photographie d'un Britannique qui a immortalisé ce moment.
2: C'est pas de l'IA.
1: Yarrow, un petit peu. Il y a un petit peu de montage là-dessus. Comment tu trouves cette photo, mon Pierrot?
2: Attends,
0: moi j'adore. Enfin, j'adore. Enfin, moi, j'aime bien.
1: Là, on voit le making of.
0: Mais c'est surtout, en fait, pour moi, c'est ça la Coupe du Monde. Moi, j'aime voir les cultures des différents pays. J'aime que les gens et les joueurs soient rattachés, que le public soit rattaché à son équipe via ce genre de choses. Mais ouais, ça fait. Enfin voilà, c'est Ragnar là. Tu vois, on est dedans, quoi. Il nous emmène. Moi, j'aime bien. J'adore ça.
2: Alors, si on faisait pareil avec les Bleus, ce serait quoi?
1: Mais en Norvège, certains critiquent justement cette photo.
4: La résistance.
1: Mais certains trouvent que ça fait cliché.
2: Hein, oui. Ah non, pas du tout d'accord.
1: D'utiliser ce côté viking, guerrier, voilà. Aujourd'hui, les Norvégiens.
0: Qui dit ça?
1: Des journalistes norvégiens.
0: Ah, mais c'est des journalistes.
2: C'est complètement. En fait, c'est débile parce que je trouve qu'il y a vraiment un imaginaire autour des Norvégiens sur les Vikings, sur la force, sur leur puissance, sur leur peur aussi qu'ils peuvent provoquer. Et donc, du coup, au contraire, je trouve que c'est super intéressant de partir sur cette direction artistique. Et j'aime de plus en plus, d'ailleurs, qu'il y a de plus en plus de directions artistiques, que ce soit dans les shootings, dans les publicités. Et c'est un vrai enjeu aujourd'hui. Donc, je trouve que c'est hyper cool, moi. Et justement. Je te coupe
4: la chic. Pas. Non, pas. Non, ok, ça t'intéresse pas. J'ai compris.
2: Mais tu penses pareil.
4: Vas-y.
2: Elle parle de direction artistique. C'est l'heure de se faire un spot publicitaire. Mais celui-ci, vous allez kiffer. Vous savez, avant chaque mondial, les gros annonceurs rivalisent d'ingéniosité, d'effets spéciaux pour proposer leur bande-annonce, que ce soit Nike, que ce soit Adidas, que ce soit Coca-Cola. Si vous avez 6 minutes de libre devant vous, c'est maintenant. C'est une régalade. Il y a une pléthore de stars dans tous les sens, de l'humour, du show. Regardez.
4: Allez, sortez après. Même les crèmes glacées, le popcorn et tout, c'est bon.
2: Et on se retrouve juste après et on écoutera Maryse.

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0: Erling Haaland, Kylian Mbappé, Vinicius, Ronaldo, Zlatan, Kanto, LeBron James, Channing Tatum, Ted Lasso, Travis Scott. Au-delà du casting incroyable, le scénario est quand même assez hallucinant. Est-ce que là, ce n'est pas le meilleur moyen de rentrer dans le mondial, Maryse ?
1: Carrément. Ah, c'est une pub, mais ça se regarde comme un film et ça te met dedans complètement parce que ça rappelle, on rejoint le sujet qu'on avait tout à l'heure, que les grandes compétitions, elles se gagnent aussi dans l'imaginaire. À chaque Coupe du Monde, que ce soit en football ou en rugby, tu vas aller chercher quelque chose qui va faire lever les poils simplement sur les bras du spectateur. Donc, par exemple, ça va être le haka du côté des All Blacks ou quand il y a eu la Coupe du Monde de rugby en 95, le One Team, One Country qui était super important par rapport à Nelson Mandela. Mmh. Ça va être le Black Blamber quand on a fait la Coupe du Monde en 98. Mmh. Bon, même si ça pas vraiment évoluer après dans la société, mais en tout cas sur le moment il y avait une unité qui faisait qu'on était tous potes et que c'était quelque chose qui unissait complètement l'équipe. Et en fait, quand tu fais ces grandes campagnes de pub comme ça, tout d'un coup c'est tout le monde est frère, tout le monde est ami, tout le monde est pote. Bon, sauf Erling Haaland qui est vraiment un enfoiré jusqu'au bout. Et qui finalement nous fait vachement peur quand on regarde la pub comme ça. Mais c'est extraordinaire ce genre de publicité.
0: Ça devient un rendez-vous. On les attend, ces pubs d'avant mondial. Et c'est bourré de refs et on pense aux autres pubs des autres fois. Enfin, c'est vraiment un moment. Il y a un point de départ là. Ça y est, Pierrot. La Coupe du Monde arrive.
2: Ouais, non mais complètement. Moi, je suis complètement dedans. Je suis resté bloqué pendant. Et on n'a même pas l'impression que ça dure 6 minutes, tellement on attend la suite. Mais. Ouais, ça me rappelle la cage, ça me rappelle les aliens, Edgar Davids, les Nats, enfin tout ce qu'a fait l'aéroport avec le Brésil. Enfin, il y a plein de. C'est exactement le moment où ça a commencé de devenir intéressant dans l'image. Mm. Et je trouve qu'on avait perdu ça pendant quelques années, depuis une dizaine d'années un petit peu. Là, on sent qu'on est revenu dans le vif du sujet. Il y a eu la campagne avec une autre marque aussi, avec Timothée Chalamet, avec Bellingham qui commençait
0: à foot. Moins
2: foot, plus moins street, c'était différent. Ouais. Mais ça, c'est du Nike, en fait. Personne fera mieux que Nike.
0: Adidas, Asics.
2: Voilà,
0: Salomon, vite.
2: Non, mais personne fera mieux qu'eux, parce que ça, c'est leur signature depuis le début.
0: Oui, mais est-ce que ça crée vraiment un attachement à la marque ? Est-ce que tu te dis, waouh, là, je vais acheter des maillots et j'adore cette marque ?
2: C'est pas l'idée.
3: Évidemment, la direction artistique, elle est importante, mais la performance marketing, elle est tout aussi magistrale et d'ailleurs même plus importante. Aujourd'hui, il y a tout ce qui se mêle entre pub et création de contenu. Là, ils sont pile dedans. Et tu disais tout à l'heure qu'ils étaient dans le vif du sujet. Là où ils sont encore plus dans le vif du sujet, c'est que la campagne, c'est vraiment pour dire on arrête avec ce football un peu rigide. On dépasse un peu ce truc-là. On est plus créatif, on est plus instinctif. Et finalement, c'est là où va le foot de plus en plus. Et c'est ce qui va, je pense aussi, permettre au foot de se réinventer. Donc je trouve que la campagne, elle est très correctement réfléchie.
0: Puis c'est un peu le bazar.
1: Mais c'est ça le problème. Tu joues, encore une fois, à partir du moment où tu joues sur les émotions, tu crées un lien avec la marque, que tu veuilles ou non.
0: Et
1: d'ailleurs, tu as bien vu tout à l'heure avec les Vikings norvégiens que les équipes nationales font de plus en plus ça aussi pour créer ce lien, pour créer cette émotion avec leur public.
2: C'est primordial.
1: Regarde les Islandais en 2016 avec leur clapping, c'est devenu institutionnel. Tout le monde a repris ça dans toutes les compétitions de tous les sports.
0: En revanche, on ne veut plus de vuvuzela. 17h35, on va parler d'un scandale en beach volley après. Avec un tournoi au Japon où les appareils photos ont carrément été interdits, Julien, pour éviter les gros plans disgracieux des athlètes peu vêtus.
4: Oui, c'est un tournoi qui se déroulait la semaine dernière où la Fédé, justement, japonaise de volleyball, avait indiqué que l'enregistrement de photos et vidéos par les spectateurs sur tout type d'appareil, y compris lunettes connectées, était interdit. Les organisateurs craignaient des clichés malveillants à la suite de plaintes de joueurs et joueuses lors de l'étape précédente. Regardez ce que déclarait la Fédé. Notre priorité absolue est de préserver un environnement dans lequel les sportifs en compétition peuvent se concentrer sur leur performance en toute sérénité. Notre journaliste Mathieu Maes, le grand chauve de cette émission, a contacté les Anna Placette et Alexia Richard, joueuse française de beach volley, forcément sensible à cette thématique.
5: Pour nous, la vraie problématique, c'est l'utilisation des images et c'est un problème qui est global, pas seulement lié au sport, de qu'est-ce que les gens font des photos qu'ils prennent et qu'ils se rendent compte que c'est pas parce que c'est eux qui prennent la photo que l'image leur appartient, mais vraiment c'est la personne qui est en photo qui devrait choisir où sont les photos qui sont prises.
6: Que ce soit les téléphones, soit la prise de photo, enfin, je trouve ça dommage dans le sport d'en arriver là, ça veut dire que les gens, il faut aussi que, je pense, ils apprennent à respecter.
0: Alors pour elle, vous l'avez compris, ce n'est pas forcément la tenue qui pose problème, c'est l'utilisation de l'image de la femme détournée. Est-ce que c'est quand même pas triste d'en arriver là, d'interdire les photos, ou bien bravo au Japon qui protège ses athlètes et qui est peut-être en avance. On a deux filles en plateau qui sont aussi qui ont peut-être été concernées.
3: Ouais, bien sûr, je trouve ça extrêmement triste parce que c'est dommage d'en arriver là. Par contre, ça me semble extrêmement nécessaire. Aujourd'hui, on ne sait pas ce que font les personnes avec leurs images, surtout quand il y a la possibilité aujourd'hui avec des applications de déshabiller un corps, de le mettre en scène de la manière dont on le veut. Et pour le coup, nous qui avons pratiqué l'athlétisme ou la culotte est de mise, je peux comprendre qu'on n'ait pas forcément envie que n'importe qui se retrouve avec des photos de soi. Et par expérience, je sais que dans ma dotation équipe de France, j'avais pas forcément de short. Donc en plus, t'as pas forcément le choix. C'est pas que t'es forcé, mais c'est que c'est juste la norme de moins en moins et d'autant plus au beach volley, et ça évolue heureusement. Mais statistiquement parlant, un des sports les plus regardés souvent aux Jeux Olympiques, c'est le beach volley.
0: Ouais. Pourquoi?
3: Et, pour ces raisons-là, donc je pense que c'est vraiment important.
0: Vous en avez souffert de ça? Je parle de vous parce que vous avez été athlète, et là aussi on a vu des photos à votre époque où vous êtes courtement vêtue. Ça a été un problème? Peut-être que les corps étaient moins sexualisés à l'époque, je ne sais pas.
1: Il y a une très grosse différence quand même.
0: Pourquoi?
1: Il y a 30 ans entre nous deux.
0: Oui, mais vous étiez dans la même tenue.
1: Moi, c'est l'époque de l'appareil photo, tu vois, où il fallait faire développer les photos.
0: Il fallait développer l'utilisation.
1: Il n'y avait pas les réseaux sociaux, donc on était un peu peinards, si tu veux. Donc de ce côté-là, oui, bien sûr qu'il y avait une sexualisation du corps. Il y a toujours eu une sexualisation du corps féminin. Et aujourd'hui, d'ailleurs, ça arrive aussi, une sexualisation du corps masculin, mais avec des codes un peu différents. Parce que là-bas, ça va être synonyme de virilité, le torse nu, l'effort, la puissance. Alors que chez les femmes, ça a une toute autre connotation. Donc, qu'on essaye de préserver les sportifs. On en a parlé il y a un mois à peu près, quand on parlait aussi de l'interdiction des appareils sur le golf, par exemple. Et pourtant, c'était pas pour une question
0: de... respecter le jeu, là.
1: C'était pour respecter le jeu, mais respecter aussi les joueurs. Moi, je trouve que c'est très important parce qu'on se rend compte aujourd'hui que le beach volley, qui a été un sport avec des codes très précis, on avait le bikini qui était obligatoire et on faisait passer ça sous couvert du fait que c'était un sport de plage où on transpirait, etc. Oui. La norme, la réglementation, elle a changé en 2012. C'est en 2012, après les Jeux de Londres, où on a enfin aboli l'obligation, puisque jusqu'en 2012, c'était obligation du bikini de moins de 7 cm de côté. Je ne sais pas si vous voyez, mais déjà, sur des corps féminins, notamment comme nous, origine africaine, 7 cm, tu rentres rien.
3: Ouais, bah,
1: rien du tout.
3: Et moi, j'avais, tu sais, les cols tout, là, les trucs pour les gymnastes mettent pour que ça colle les fesses et que ce
1: soit pas
3: avec une culotte échancrée. Et pour le coup, j'ai une anecdote hyper malheureuse là-dessus. C'est que je sais qu'il y avait une personne un jour qui avait réussi à prendre une photo de moi sur un départ. Donc,
1: dos toujours.
3: Donc, sur un départ où je lève évidemment mon postérieur. Et cette personne-là m'a envoyé un montage de ce qu'il avait fait avec mon corps. Et du coup, pour le coup, je peux totalement comprendre ce que ça fait à ces athlètes-là de ne pas avoir le contrôle. En fait, c'est dommage, mais juste pour permettre aux sportifs d'être concentrés simplement sur ce qu'elles font,
0: de pas avoir
3: ça me semble majeur, en fait.
0: On prend une photo de mes fesses.
1: Et d'ailleurs, pour aller dans le sens de son anecdote, aujourd'hui, on forme aussi les techniciens, ceux qui filment, en leur disant, vous évitez de prendre les athlètes féminines de dos au départ, au moment où on dit prêt, parce qu'on sait très bien pourquoi c'est fait, et on ne filme pas les hommes de la même façon. Mais aujourd'hui, je pense que cette anecdote-là du Japon, elle révèle aussi autre chose. C'est que, OK, la réglementation a évolué. Aujourd'hui, dans les dotations, il y a des shorts, il y a même des collants longs, on peut mettre à peu près ce qu'on veut quand on fait du sport. Mais ce qui doit changer, c'est tout simplement l'éducation, les comportements, le regard qu'on continue de porter sur le sport féminin.
4: Lezana Placette, on va la réécouter, cette joueuse de beach volley française qui a participé aux derniers Jeux Olympiques de Paris. Et elle nous dit qu'on parle beaucoup trop de leur tenue, mais pas assez de leurs résultats finalement. Écoutez-la.
5: Nous, on l'a vu aux Jeux Olympiques, quand on a fait le premier match en short, malgré la victoire qui a été assez historique pour le beach volley français, les gros titres, c'était plus sur le fait qu'on est joué en short que vraiment la victoire en elle-même. Donc c'est vrai que les tenues, c'est quelque chose qui fait débat, et c'est un peu... Enfin, ça a pas double tranchant, parce qu'à la fois, ça fait parler de notre sport, mais à la fois, ça ne fait pas parler forcément de la bonne manière.
4: C'est malheureux ce qu'elle décrit, Pierre.
0: En plus, c'est ce qu'on est en train de faire.
3: La preuve en est,
4: mais totalement. Elle disait aussi, Lezana Placette, des fois on a envie de jouer en bikini, des fois on a envie de jouer en short, des fois on a envie de jouer en legging. C'est vrai qu'elle.
1: Et on veut pas que ce soit un sujet.
4: Et voilà, elles ont le droit d'avoir le choix.
2: Bah, le problème, c'est qu'on est obligé d'en faire un à partir du moment où il y a des comportements qui sont malveillants. Et le fait de mettre en avant ces comportements-là est aussi une bonne chose malgré tout. Donc, moi, je pense que. Je pense qu'il y aura un avant et après, vraiment. Parce que ce qu'est en train de faire le Japon.
0: Ils sont en avance, eux.
2: Déjà, ils sont très en avance, et pas que sur ces sujets-là.
0: Vous avez des tenues au JO pour leur équipe qui étaient avec des infrarouges pour éviter qu'ils se prennent des photos.
2: Non, mais en fait, éveiller les consciences et essayer d'éduquer les gens, je pense qu'on en a pour 20 ans, voire 30 ans. Là, on est dans le sujet où on en parle et on met le sujet sur la table, ce qui est déjà une avancée considérable depuis 10 ou 15 ans. S'il faut passer par là, je pense que c'est nécessaire. Moi, je n'ai pas envie qu'une athlète, en fait, se dise... ce qui peut se passer si jamais il y a des photos. Là, les photos sont interdites. Déjà, ça permet aux spectateurs d'être en place et de profiter peut-être un peu plus du moment au lieu de montrer à tout le monde qu'ils sont sur cet événement-là. Moi, je suis complètement pour. Vraiment, c'est...
0: Pourquoi ?
2: Bah parce que...
0: Pourquoi ?
2: Bah pour le fait d'interdire le téléphone quand tu vas sur un événement sportif, même et même masculin en fait. Parce que même moi, je veux dire, ça remonte à 10 ans.
0: On a mais
2: même
0: moi, je me suis.
2: Non, mais tu sais que je me suis retrouvé sur. Enfin, mais des photos sont sur Internet, tu peux tout. Je me suis retrouvé sur des sites gays, mes enfants étaient au courant, enfin, ça gêne un peu, c'est pas.
0: Bien sûr,
2: je suis pas, pas homophobe, c'est pas le principe. Mm-hmm. Mais d'utiliser mon image et que mon fils la prenne et alors qu'il est à l'école. Ben, ça dérange un petit peu. Donc, après, j'ai rencontré la personne, on a discuté, il m'a expliqué. Je comprends, il y a des mallettes, tu peux l'expliquer. Mais en vrai, l'utilisation, nous, on en parle en tant qu'athlète et femme par rapport à ce qui se passe avec le volet. Mais c'est la société des réseaux sociaux, c'est la société de toutes ces choses-là. Okay. À partir du moment où tu mettras une carte d'identité pour pouvoir créer un compte, on pourra peut-être avancer. Mais ça, on ne peut rien faire.
0: On met à part l'utilisation, les photos, tout ça. Sans être hypocrite, si le beach volley aujourd'hui se jouait en legging, en t-shirt, en pull, homme ou femme, est-ce que ça marcherait autant ? Je ne veux pas faire l'hypocrite, je ne veux pas avoir des
2: ça marche.
1: Ça marche chez les hommes, c'est juste que la raison n'est pas bonne et qu'encore une fois, on doit tous ensemble travailler, c'est-à-dire aussi bien les journalistes que les techniciens, toutes les personnes qui travaillent dans le sport doivent travailler à désérotiser le sport, encore une fois.
0: Et là, tu pars de loin, parce qu'elles sont en bikini.
1: On ne se pose pas la question sur les hommes. Depuis toujours, à l'époque des fameux bikinis de 7 cm, les hommes portaient déjà des Bermudas. Mm-hmm. Et ça ne nous a pas empêchés de regarder du beach volley et de voir la performance au beach volley. Donc, c'est la façon dont on va parler du sport. Et on a le droit d'admirer aussi un corps sportif, qu'il soit féminin ou masculin, en train de faire un effort.
0: Musclé,
1: on a le droit, d'être admiratif devant la plastique de quelqu'un, à condition de ne pas limiter sa performance à sa plastique.
0: Autre extrait peut-être qui nous a interloqué.
4: Oui, toujours Lesana Placette qui va nous répondre au sujet des sponsors. Quand on joue en short, effectivement, on peut mettre un peu plus de sponsors sur ses habits, alors qu'en bikini, c'est peut-être plus réduit. Rappelons que les joueuses françaises ne sont pas professionnelles. Écoutez-la.
5: La question des sponsors qui se posait, où sur le bikini, il n'y a pas trop de place pour les sponsors. Et donc, d'autoriser les shorts et les leggings, ça permet aussi, nous, de faire plus de place et de vendre plus de place à nos sponsors, ce qui a été assez inégal par rapport aux garçons qui, eux, jouaient en short. Du coup, ça ajoute aussi un côté budgétaire et marketing qui est plus important pour nous.
4: Et Loïc, c'est vrai que c'est aussi une question d'argent. Pouvoir se mettre en short ou en legging pour faire apparaître un peu plus de sponsors.
3: C'est un sport qui n'apparaît et qui est reconnu de tous que pendant les Jeux Olympiques.
4: Oui,
3: donc pour elles, c'est tellement important de pouvoir avoir des sponsors qui les accompagnent sur les 4 ans et pas seulement sur le moment majeur de leur saison, en tout cas de leur carrière. Donc oui, en effet, c'est hyper important. Et il y avait toujours, en effet, ce retard avec les hommes. C'est ça le décalage qui est problématique.
0: Oui, mais je me fais l'avocat du diable.
3: Bien sûr.
0: Elles sont plus regardées que les hommes.
3: Oui.
0: Donc, quelque part, OK, t'as moins la place de mettre les sponsors, mais tu vas plus regarder
1: pas,
0: les femmes.
1: Non, je ne suis pas persuadée qu'aux Jeux Olympiques, tu regardes plus le beach volley féminin que masculin. Non, je crois pas.
0: Il y a un sacré paquet
3: de
0: détraqués quand
3: même. Statistiquement, il y a plus de femmes. Ils regardent plus les femmes que les hommes.
1: En termes d'audience télé, je ne suis pas persuadée.
3: Le problème, c'est que c'est un sujet
2: compliqué.
3: Toujours
2: est-il que si jamais se dire, bon, on garde un peu le bikini parce que ça nous fait de l'audience, en fait, c'est un mauvais calcul. Dès le début. Donc, c'est pas forcément le mieux pour
3: Et la minorité la minorité doit suffire, en fait. C'est-à-dire que si ça gêne certaines personnes ou certaines joueuses, c'est elles qui doivent l'emporter pour le coup, parce que c'est elles qui sont mal à l'aise par cette situation.
0: Et on remercie encore une fois notre doublette française, Lesana Placette et Alexia Richard. Et on essaiera de parler d'elles d'autrement que quand il y aura leurs tenues qui seront en question. C'est promis, les filles. Après la pub, vous voulez savoir de quoi en parler ?
2: S'il te plaît.
0: On ira sur la planète sport avec Juju, avec pas mal de basket. Et notamment ce supporter américain interdit de stade à vie après son selfie avec Wemby pendant la finale NBA. Est-ce qu'on doit prendre exemple sur la loi américaine, zéro tolérance, ou est-ce que ça va trop loin ? Exemplaire ou trop sévère ? Vous n'êtes pas d'accord sur ce plateau. À tout de suite.
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6: Grosse soirée athlétisme hier soir à Rome avec la Ligue de Diamants et une finale du 100 mètres alléchante avec deux champions olympiques face à face. Des records sont tombés, des Français ont brillé et en plus on a deux athlètes en plateau. Donc on va bien pouvoir analyser et comprendre ce qui s'est passé sur la piste italienne. Marise était aux commentaires, Héloïse était spectatrice, donc on va se régaler. 17h53, on va sur la planète sport, c'est ça ?
7: Bien sûr.
6: Allez, c'est
7: bien sûr. T'as progressé.
8: Et on va reparler du match 1 des finales NBA entre les Spurs de Victor Wembanyama et les Knicks de New York. Pour vous rafraîchir, pardon, hein, pour vous rafraîchir la mémoire, un fan avait déboulé au milieu du quatrième quart-temps pour faire un selfie avec notre Wemby national. Séquence très très rare en NBA. D'ailleurs, la Ligue américaine n'a pas tardé à réagir. La personne qui a pénétré sur le terrain a été arrêtée et sera bannie à vie de toutes les salles de la NBA, a tranché un porte-parole de la Ligue hier. Une deuxième personne sera également bannie à vie pour son implication dans l'incident.
6: Il n'a même pas de selfie, le mec.
8: Et non, il n'a même pas de selfie. Pierrot, voilà une sanction adéquate. Le terrain est un espace sacré. On n'a pas le droit d'y entrer comme ça.
7: Je pense. Enfin, aux États-Unis, l'athlète est reconnu comme quelque chose d'exceptionnel. Et c'est à la hauteur de ce qu'il est. Moi, je suis assez fasciné par le laxisme qu'on autorise justement en France à faire n'importe quoi.
9: T'as failli dire laxité quand même. Hein.
7: Non, j'ai failli, mais...
6: Il n'y est pas allé.
7: Après, j'ai pas beaucoup de mots dans mon vocabulaire, donc je fais ce que je peux avec.
6: Laxatisme ?
7: Non, mais je trouve que... Il y a une évolution à faire en termes de sanctions pour ce genre d'énergumènes qui rentrent sur le terrain comme s'ils étaient chez eux, parce que le terrain c'est sacré en fait. On n'a pas.
6: Bon, après, il a tué personne, pardon.
7: On s'en fout, il n'a rien à foutre là.
6: Après, s'il
7: rentre et qu'il est détraqué, qu'il fait n'importe quoi, en fait, autorise tout et n'importe quoi. Moi, je comprends pas. Enfin, il y a les supporters de Nantes qui ont fait n'importe quoi en fin de saison. Nice, c'est pareil, où ils se croient tout permis, le stade est à eux, ils cassent tout et n'importe quoi alors que ça leur appartient, ça appartient à leur club. Ils les sanctionnent plus qu'autre chose, leur club. Ça vient plus. En fait, ce qu'il faudrait, c'est interdire. Moi, j'interdirais même l'énergumène a pu aller dans aucune salle, que ce soit du basket, du tennis, du tout.
6: Ah ouais,
7: tout. Oui. Mais pourquoi tu fais ça? Ça sert à quoi?
8: Rappelons. Attends, juste Héloïse. En France, la loi nous dit si quelqu'un pénètre sur un terrain et perturbe le jeu. Il a jusqu'à.
7: On n'a pas beaucoup de mots là.
8: Il a encore jusqu'à un an de prison. Ouais, je suis fatigué. Et jusqu'à 15 000 euros d'amende ou encore jusqu'à 5 ans d'interdiction de stade. Il n'y a pas de bannissement à vie. Est-ce qu'on doit en venir là, Héloïse ?
10: Non, moi je trouve pas. Après, moi je trouve que t'es un peu dur dans
9: c'est
10: le sens
9: dur,
10: où je pense que si cette personne-là avait écopé de 5 ans d'interdiction.
6: C'est pas mal, hein ?
10: Et je peux te dire qu'il avait quand même compris la leçon et le public aussi aurait compris la leçon. Mais c'est énorme déjà.
8: C'est dissuasif à vie.
10: C'est pour en faire un exemple. Et franchement, pose-toi la question de savoir. Ok, là-dessus, la NBA, ils laissent jamais rien au hasard, mais laissez aussi rien au hasard au fait que il y a eu un problème de sécurité aussi, tu vois. Genre, je trouve que on met tout sur le fan, mais il faut aussi admettre qu'il y a eu une faille dans la sécurité. Je dis pas ça. Je dis juste que, d'accord, tu es exemplaire en ce qui concerne la sanction, mais sois aussi exemplaire dans ta manière dont tu gères ta sécurité.
9: Non, mais le problème, Héloïse, c'est que s'ils ne font pas une sanction comme celle-là, justement, tu peux avoir 50 personnes qui passent.
7: Parce exactement.
9: Il n'y a pas de limite.
10: Oui, mais 5 ans en toute la vie.
9: Le basket, ce n'est pas comme l'athlé ou comme le foot. Il n'y a absolument pas de rempart.
7: Oui,
9: tu n'as pas de glacier.
7: Ça n'existe jamais, ça. Moi,
9: mais
7: c'est
9: en même temps, là
7: ça.
9: Où je suis quand même un petit peu d'accord avec elle, c'est qu'il n'y avait rien de méchant, il n'y a pas d'agression, ils touchent pas les joueurs. Tu vois, c'est un peu comme l'époque où tu avais, on appelait ça les strikers, je crois, les mecs qui se mettaient à poil.
6: Les mecs à poil, là, ça nous parle.
9: De rugby ou de foot et qui se faisait sortir et où c'était devenu un jeu avec les placiers qui essayaient de rattraper le mec après
7: c'est chiant.
9: L'estadier.
7: Ça faisait marrer, ça donne des idées à tout le monde. Bah, tout le monde fait n'importe quoi. Bah, tiens, je vais passer à la télé, je vais faire des selfies.
9: C'est partie du spectacle. Mais c'est bon, le problème, effectivement, c'est que si tu en as un, tu vas en avoir deux, tu vas en avoir trois, et après les paris n'arrêtent plus. Mais je suis d'accord qu'en fait, l'interdiction à vie.
10: Tu peux en faire un exemple sans l'interdire à vie.
9: T'as même pas d'interdition à vie, quelquefois, pour du hooliganisme.
7: Mais c'est bien le problème.
8: Il faut changer ça.
7: C'est bien le problème.
8: Il faut changer ça.
7: En fait, moi, même ceux qui rentrent en cagoule dans un stade alors qu'il fait 27 degrés, il serait interdit de stade déjà à la base.
10: D'accord avec toi.
9: T'aimes pas les cagoules?
7: Non, pas quand il fait 30 quoi.
8: Toujours sur l'actu basket, pardon. Retour en France avec les demi-finales de Betclic Elite. Le Paris Basketball a battu hier Cholet à l'Adidas Arena pour le match 2. Victoire 100 à 77. Les Parisiens égalisent dans cette série. Paris a encore galéré contre Cholet. Cholet qui avait gagné le match 1 d'un point. Cholet a longtemps mené dans ce match. Ils avaient même 10 points d'avance sur les Parisiens, qui vont revenir gentiment mais sûrement, avec notamment Nadji Rifi, et qui va finir le match avec 19 points. Oui, meilleur marqueur de la rencontre pour le Prince de Paris. Voilà. Prochain match, ce sera dimanche à 19h. Cholet, Louise, a encore fait trembler les Parisiens.
10: Ouais, on a encore fait trembler, surtout dans la première partie du match. Après, c'est vrai qu'il y a eu rouleau compresseur quand même parisien, hein, faut pas l'oublier. Ils ont un banc qui est très très solide à l'inverse de Cholet. Je pense que c'est aussi comme ça que ça se gagne hier. Maintenant, est-ce qu'il va y avoir du... Franchement, je ne suis pas certaine qu'il y aura du suspense sur les prochains matchs. Je pense que Paris, ils sont en train de lancer la machine. Ils ont un peu plus analysé comment joue Cholet. Mais c'était un très, très beau match. Maintenant, petit bémol, si je puis me permettre, sur l'arbitrage.
8: Permets-toi.
10: Ouais, sur la deuxième mi-temps, il y a quand même énormément de fautes sifflées pour Cholet qui ne sont pas forcément justifiées selon moi. Je crois qu'il y a en 6 minutes, à un moment donné, il y a 8 fautes pour Paris. Enfin, en tout cas, qui profitent à Paris. Et c'est souvent une critique... dans le basket français, c'est que Paris profite de pas mal
2: d'avantages.
10: Ouais. Et du coup, là, je trouve que c'est un peu vu. Ouais, c'est le petit bémol de la soirée d'hier.
2: On va regarder le prochain match avec attention.
8: Justement, un peu de tennis maintenant. On va filer à Roland-Garros pour vous dire que Sacha Zverev, Alexander Zverev, s'est qualifié pour sa deuxième finale à Roland-Garros. Il a battu le Tchèque Mencik en 4 manches, oui, 7-5, 6-2, 3-6, 6-3. Il affrontera dimanche un Italien, soit Arnaldi ou Flavio Cobolli. Pour le titre, rappelons qu'il n'a jamais gagné de tournoi du Grand Chelem, Alexander Zverev. C'est le moment pour lui, la Française.
2: Je ne suis pas du tout team Zverev. Moi. Alors, hier, ou je sais plus, il y a deux jours, Alison Finot nous dit « Toute la France veut que Zverev gagne parce que c'est la dernière tête d'affiche ». Moi, je lui pardonnerai jamais d'avoir foutu à la porte Rafael Nadal. Pardon. C'est perso, mais ça ne passe pas. J'ai pas envie de le voir triompher là où notre idole à tous a gagné avant lui. Et surtout, pardon, mais on rappelle qu'il a quand même deux plaintes aux fesses de violence sur femme, qu'il a acheté grassement le silence de l'ex. Donc, faut pas quand même oublier le passif. Et j'ai pas du tout envie de le voir. Moi, j'aimerais bien un petit nouveau, un petit Italien là, un petit coup de génie qu'on n'attend pas de nulle part. On sait pas d'où il sort. Et voilà, et ça fait une belle histoire. Zverev, c'est pas mon truc.
8: Très bien, moi français, très bien. Le rêve éveillé, par contre, se poursuit pour la Polonaise Maja Szwalińska, qui est devenue la première joueuse issue des qualifications à se qualifier pour la finale de Roland-Garros. La 114e mondiale que vous voyez à l'écran a battu hier la Russe Diana Schneider, 7-6, 6-4. Szwalińska, c'est une joueuse atypique, gauchère, un service à 135 km/h, mais des amortis en pagaille, comme vous le voyez là. Impressionnante en défense, avec beaucoup de changements de rythme, qui n'en finissent plus de surprendre ses adversaires. Elle a disputé déjà 9 matchs dans ce tournoi parisien avant la finale de demain contre la Russe, Mira Andreeva. Maryse, elle fait un tournoi sensationnel. L'an dernier, on avait eu Loïs Boisson, issue des qualifs, qui avait fait demi-finale à Roland. Là, elle va faire finale. Sa vie, elle va changer à cette jeune fille.
9: Alors, elle va changer. Maintenant, on l'a vu, tu parlais de Loïs Boisson. Elle change pas forcément mieux parce que tu as une loupe qui se met sur toi qui est énorme. Mais ce parcours de Maja Szwalińska nous rappelle effectivement que, tu vois, derrière, c'est vraiment typique de Roland-Garros. Je pense que moi, personnellement, c'est pour ça que j'aime Roland-Garros. Okay. C'est que tous les ans, ce tournoi te rappelle que derrière des champions, tu as des histoires singulières, tu as des histoires particulières. Elle est sortie d'une grosse dépression. Elle est revenue vraiment du diable Vauvert, expression datée 1980. Et en fait, c'est vraiment ça qu'on aime. Ouais. C'est-à-dire que, tu vois, derrière les prédictions, derrière les algorithmes, derrière tous ces classements qu'on peut avoir, ces palmarès, et même on peut débattre en plateau 150 fois pour dire qui va gagner ou autre, t'as toujours ces petits miracles comme ça qui arrivent. Et je crois que c'est vraiment pour ça que j'aime ces tournois, et particulièrement Roland-Garros.
7: Maryse, par rapport à ce que tu dis, l'autre jour, il y a le retour de Serena Williams dont on a parlé, qui disait que ça en disait peut-être un peu long aussi sur le tennis féminin. Est-ce qu'entre Loïs Boisson, l'année dernière, qui fait cette épopée, et là, cette année, Szwalińska. Est-ce que Est-ce que ça, tu penses que ce serait possible déjà dans le tennis masculin? Et est-ce que justement le tennis féminin n'est pas un peu en déclin pour laisser l'ouverture à ces championnes-là?
9: Ouais, moi je trouve que c'est un peu dur. Si tu veux, je trouve très dommage déjà que des anciennes championnes, au lieu de soutenir les creux générationnels, parce que tu peux avoir des creux générationnels, fassent ce genre de déclaration, parce qu'encore une fois, le parcours de cette jeune femme, il n'est pas à rabaisser. Elle a fait des matchs fantastiques toute la semaine. Donc ça, je trouve ça très dommage. Oui, bien sûr que ça pourra arriver chez les hommes. Là, pour l'instant, on sort d'une génération un peu dorée, un peu magique. Moi, je vais être très dure, mais la génération actuelle me fait pas tant rêver que ça, hein, pour l'instant, chez les hommes. On est toujours en train de cracher sur le tennis féminin, mais je suis pas emballée pour l'instant.
2: Bon, parce que
9: je vois
2: chez les hommes. Mais entre Fils, Alcaraz, Sinner, c'est quand même sympa.
9: Non, mais d'accord, c'est sympa. Mais ce que je veux te dire, c'est que Fils, Caras, Sinner, ça ne me fait pas rêver comme faisait rêver la génération d'avant. Pourquoi systématiquement met en avant le tennis masculin et que chez les femmes, tu vas dire, ouais, c'est nul, c'est le niveau, c'est pour ça qu'elle est dans cette finale. Cette façon de rabaisser commence à être vraiment pénible, vraiment.
8: Héloïse, elle avait plus de sous pour payer sa nuit d'hôtel Chwalinska, avant la demi-finale. C'est Iga Swiatek qui l'a aidée via un sponsor. Elle va empocher au minimum 750 000 euros là, pour son tournoi à Paris. En carrière, je crois qu'elle a touché maximum un peu plus de 800 000 euros.
7: Bah, elle va racheter l'hôtel.
8: Hein? Oui, après, mais c'est un vrai conte de fées. Et puis financièrement, voilà, sa vie, elle va changer.
10: Vie va changer. Et j'espère qu'elle va changer, surtout sur le long terme, parce que aujourd'hui, cette femme, Chwalinska, va peut-être potentiellement devenir, pas seulement une surprise, mais la potentielle bête noire des têtes de série sur les prochains grands chelems. Donc, parce qu'elle en a battu pas mal, et elle a surtout une variété de jeux qui surprend beaucoup de joueuses, qui a surpris les joueuses. Et donc, je pense que c'est une athlète qu'il faut qu'on suive vraiment, vraiment. Et c'est un conte de fées, mais c'est aussi très violent, dans le bon sens du terme, mais c'est très violent de se prendre.
7: C'est pas facile à gérer 800 000 balles dès que ça arrive.
10: C'est pas facile du tout. Donc
9: on peut l'aider. Hein.
10: C'est clair.
9: C'est un bon conseil.
10: Non, c'est sûr. Non, mais tu vois, ça peut être violent aussi. Donc il va falloir vraiment qu'elle soit bien entourée pour gérer ce genre d'argent.
8: Toujours à Roland-Garros, il y a une Française en finale de Roland-Garros. Oui. C'est Xenia Chasto, 20 ans. Paratennis, mon Pierrot. La Française a battu la Chinoise Li Xiaohui, 6-3, 6-1. Elle disputera donc sa première finale en Grand Chelem, Xenia. C'est la première Française qualifiée pour la finale de Roland-Garros depuis 2007 quand même. Elle affrontera demain midi.

0: noire qui va doubler l'italienne là, en bleu, eh bien, elle s'est emparée du record de France du 5000 mètres en 14 minutes 36 secondes, 80 centièmes, effaçant donc des tablettes Cassandre Beaugrand qui le détenait depuis 2 semaines. Ah, Sarah Madeleine, elle a 27 ans, c'est la meilleure tricolore sur la distance depuis 2 ans. Elle est aussi capable de briller sur le 1500 mètres. Mais comme elle le rappelait, ces derniers jours, voir Beaugrand s'emparer du record de France du 5000 mètres, ben, ça a un petit tillé son ego, voilà, tout simplement. Forcément, on a de l'ego, et là, l'ego a parlé. Son record a ajouté un peu de piment et m'a donné envie, une envie décuplée. Il a les minima et en plus ce record, c'est très bien. Clairement, Maryse, elle a été piquée de voir que Cassandre Beaugrand, qui vient du triathlon,
1: ouais, eh bien, elle vient sur ses plates-bandes.
0: Voilà.
2: Alors, moi, ce que je trouve génial chez Sarah Madeleine, c'est sa fraîcheur. C'est-à-dire qu'elle le dit franchement, il n'y a pas de honte à ça. Ça m'a vexé, d'autant que ça a été beaucoup relayé sur les réseaux. Genre, ouais, une non-spécialiste. On oublie juste que Cassandre Beaugrand a commencé quand même par le demi-fond et qu'elle a d'abord été internationale chez les jeunes en demi-fond, ce qui n'enlève rien à son immense performance. Ça, c'est une femme extraordinaire. Mais oui, ça l'a piqué. Elle le dit franchement. Ce qui est fou, c'est que la réaction est quasiment immédiate. Et c'est vraiment impressionnant parce que pour vraiment réaliser, il faut se dire que le record précédent donc avait battu Cassandre Beaugrand, c'était le record de Margaret Mori qui avait 22 ans d'ancienneté. Là, on a attendu 15 jours pour qu'elle le fasse passer de vie à trépas. On rajoute également qu'on est en train d'avoir un bouleversement complètement de la discipline, que là aussi, on en parlait tout à l'heure, bah, on a des petites Françaises qui ont du culot, qui ne sont pas du tout complexées par la concurrence. Et la performance qu'elle a fait, par exemple, cette jeune fille, lui aurait permis de monter sur le podium aux Jeux Olympiques de 2012.
1: Allez.
2: Et oui, ouais. Bah, ça a beaucoup bougé aussi au-dessus. Hein, donc, elle rentre quand même dans les 20 meilleures mondiales. Et moi, je trouve que cette petite Sarah Madeleine, là, moi, genre, pour le coup, c'est un petit bonbon, c'est une fraîcheur, ça, les yeux lentalos, les petites couettes, le tout. J'aime tout chez cette jeune fille.
1: La réponse de Cassandre Beaugrand dans 15 jours.
0: Ouais, on va enchaîner avec
2: Gabriel. C'est ça qui va être intéressant.
0: Avec Gabriel Tual, qui a lui aussi brillé sur la piste du Stadio Olimpico, là même où il avait décroché l'or européen en 2024. Vous voyez à l'écran, là, le record de France s'est imposé avec autorité sur le 800 mètres, vraiment. À l'image, on va le voir doubler son compatriote français, Yanis Mézian, là, que vous voyez. Derrière, c'était un Suédois qui était devant, Maryse ? Non ? Je ne sais plus.
1: Non, là, c'est un Américain.
0: Bon, ouais, Gabriel Tual va boucler le double tour de piste en 1 minute, 43 secondes et 66 centièmes, devançant un Irlandais, Mark English. Yanis Mézian, il va terminer 7e. Et lui, c'est un chrono solide pour Gabriel Tual qui va lancer parfaitement sa saison. T'as été bluffé toi par sa course ?
1: Ouais, j'ai été vraiment bluffé, surtout après la saison de l'année dernière qui a été un petit peu en dents de scie pour Gabriel. Franchement, je suis très très contente pour lui, en sachant, en plus je trouve qu'on formalise, on est en train un petit peu de normaliser le fait de faire une 43-66 en cette période-là de saison. C'est complètement fou.
3: Quoi, c'est trop tôt ?
1: Ah non, c'est pas trop tôt, ça veut dire que
2: la performance, elle est énorme.
1: Le niveau est tellement en train d'évoluer, enfin c'est absolument fou. Il faut voir le niveau de la course, une 43-66, tout le podium est en une 43-97.
4: Est-ce qu'on peut dire à Giovanni de sortir du cadre ?
5: Merci. Ouais, mais toi, tu crois que
2: c'est normal, il a envie de regarder de l'athlète.
5: Après, il commence la télé, il a commencé la semaine dernière.
1: Non, mais vraiment, pour le coup, c'est vraiment magnifique. Et là, pour le coup, il a fait un cas d'école. C'est-à-dire que vraiment, il décide de partir à 250 mètres, faire un vrai coup. Au moment où il passe le 200 mètres, il dépasse à ce moment-là tout le monde. Personne ne peut le rattraper. Ça fait penser à Pierre-Ambroise Boisse en 2012 quand il décide de prendre ses responsabilités et d'y aller. Comme je l'ai dit, c'est un cas d'école. Ça fait plaisir à voir. Ouais. Et c'est surtout de très, très bon augure pour les championnats d'Europe à Birmingham parce qu'il devance, du coup, l'Irlandais Mark English. Oui. Dis-moi tout.
6: Ben, c'est ce qui m'a remarqué sur cette intervention, tu vois.
2: Mark English,
6: un Irlandais, ça s'appelle
0: Mark English.
6: C'est ce que j'ai repu de ton.
1: Merci,
6: bon, en fait, dès qu'il a sorti le truc, je suis resté bloqué dessus pendant 5 minutes.
2: Sur l'athlète, pour une fois qu'on parle d'athlète, pour dire cette connerie-là.
1: C'est pas fini.
0: Petit bonbon pour finir avec le 100 mètres. Oui, c'est toujours une course frisson pour moi, le 100 mètres. Et là, doucement française. Et là, le plateau était très, très beau. Noah Lyles, champion olympique à Paris, était présent.
1: Nul.
0: Marcel Jacob, ma française.
1: Voilà.
0: Était présent. Champion olympique à Tokyo. Thébogo aussi, champion olympique du 200 mètres à Paris, était là. Bref, un très, très beau plateau. Arrête. Je vous propose de revivre cette course dans les conditions du direct avec Maryse et François-Xavier de Châteaufort aux commentaires.
7: Ah. Allez, c'est parti. Très bon départ de Jordan Anthony. Noah Lyles qui va devoir s'employer. Jordan Anthony qui est très très bien parti. Noah Lyles est la bagarre avec Jordan Anthony.
8: Noah Lyles
7: qui va l'emporter.
8: Il arrive.
7: Chrono.
8: Mais
7: 9,88. Deuxième performeur mondial de la saison. Noah Lyles au rendez-vous. Et oui, toujours là, Noah Lyles pour son premier énorme 100 mètres de l'année.
8: Il y avait vraiment de la tension hein, dans ce 100 mètres. Beaucoup de concurrence pour Noah Lyles qui ne fait pas le meilleur départ du monde. Mais quel finish

0: Magnifique.
1: En fait, t'as été impressionnée par.
2: Non, mais oui, mais j'étais pas là pour l'encourager, c'est pour ça. Voilà, il est trop vieux, Marcel, c'est fini.
3: Attends, ce qu'il vient de faire, la Dove 99, le policier le plus rapide d'Italie, là, qui peut choper tous les voleurs d'Italie, c'est énorme, hein.
2: Mais c'est très bien, c'est ce que je dis.
3: On l'attendait absolument pas.
2: D'ailleurs, il court aussi vite que lui, c'est Giovanni Castaldi qui arrive en sprint sur ce plateau, qui avait très envie de venir dans l'émission.
3: J'ai pas vu, ça va, France?
2: Oui, on se fait pas la bise, c'est l'équipe de Greg.
4: L'équipe de Greg, restez bien avec nous, il y a un casting exceptionnel. Je suis un peu fatigué, hein, c'est le déplacement. On a assisté à la défaite hier de l'équipe de France, on va en parler dans l'équipe de Greg. Et il y aura un excellent pourquoi de Romain Aran sur la nouvelle star de l'équipe de France.
3: C'est qui?
4: Ryan Cherki. Ah, est-ce qu'il devient évident, Ryan Cherki, dans le 11 de départ sélectionneur?
3: Ça s'emballe.
2: Et oui, tu veux faire l'émission peut-être?
1: Non, vas-y.
4: Il n'y a rien qui va, mais ça va être bien, je vous promets.
2: Tout de suite, c'est l'équipe de Joe, mais l'équipe de Greg. Nous, on se retrouve lundi. On vous souhaite un bon week-end. Lundi, 16h45. Vous venez autour de moi pour faire. Prenez votre téléphone. On va faire une Wemby à Giovanni, tu sais, bah on va jouer les supporters avec Giovanni. Alors on imagine tes Wemby et nous les supporters.
4: Il manque un peu de centimètres.
3: Allez mon Dieu.
2: Allez, photo.
3: Ah oui, merci.
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2: Malgré la défaite de l'équipe de France, il y en a bien qui a marqué des points, c'est Ryan Cherki. Il a été buteur et il a affiché une très belle complémentarité avec ses partenaires offensifs, dont Michael Olise. Je vous propose de l'écouter.
3: On a une complémentarité avec Michael extraordinaire. Il comprend le football, je comprends son football, il comprend le mien. Donc j'ai pas besoin de parler avec lui pour aller sur le côté, pour rentrer dans l'axe, pour essayer de se chercher. Avec Kylian, pareil. Et puis aujourd'hui, Marcus était là pour nous apporter un plus qu'il a très bien fait, je trouve. La complémentarité, c'est tellement simple en équipe de France parce que tous les joueurs qui sont dans l'effectif sont à un niveau magnifique.
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8: Nous voilà.
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0: Bonjour à tous, ravi de vous retrouver dans l'équipe de Greg. Aujourd'hui, il sera question énormément de cette équipe de France qui a perdu hier face à la Côte d'Ivoire. Mais il y a quelques motifs de satisfaction. Et pour m'accompagner aujourd'hui, j'ai le plaisir d'accueillir Camille Macani.
1: Bonjour Giovanni.
0: Ça va,
1: j'allais dire Greg.
0: Ah bah oui, c'est normal. Enfin, c'est la même lettre. Je suis peut-être un peu plus jeune.
1: Bienvenue dans la famille.
0: Merci.
2: Largement plus.
0: Pour vous accompagner à vos côtés, il est turbulent mais on l'adore, on l'aime, c'est Karim Benani.
2: Salut Giovanni,
0: bonjour. Ça va Karim?
2: Ouais, très bien.
0: Vous êtes en forme?
2: Ah ben toujours, ouais.
0: Toujours. Olivier Bossard, ça va Olivier?
3: Salut Giovanni, très bien, ouais. Merci.
0: Anthony Clément qui était du côté de Nantes hier,
4: oui,
0: pour le match de l'équipe de France
4: aussi.
0: Oui, mais on se voit peu parce qu'on se parle pas, on s'aime pas entre la télé et le journal. Quoi.
4: Buté, donc,
0: exactement. Ça va Anthony?
4: Très bien.
0: Raymond Domenech, ça va Raymond?
5: Moi j'étais à Nantes, mais il y a plus longtemps.
2: Mais ça n'a pas duré longtemps.
0: Pas un très bon signe. Vous êtes très élégant, Raymond, comme toujours. Et enfin, l'indispensable, Raphaël Sebaoun.
6: Bonsoir, j'allais dire Grégory, mais non, en fait c'est
0: les deux. En fait, vous êtes des soldats.
6: On est trop habitués.
0: Mais c'est ça. Là, c'est vrai qu'il est souvent là, Greg Acher. C'est un peu
6: on a plus notre repère là.
0: Exactement. Le sommaire de cette émission qui s'annonce donc très riche. On va revenir sur la défaite de l'équipe de France. Est-ce que c'est une simple piqûre de rappel pour les Bleus? On aura le conseil de classe. On s'intéressera au cas de Konaté, de Kylian Mbappé, mais on parlera également de Marcus Thuram qui a été sifflé. Camille, vous allez revenir sur cet incident. Parce que c'est jamais agréable quand un joueur de l'équipe de France se fait siffler. Enfin, le pourquoi du jour avec Romain Aran. Pourquoi Ryan Cherki devient une évidence? On parle bien sûr de titulaire pour la Coupe du Monde. Et l'immanquable Mercato avec Raphaël Sebaoun. On parlera du PSG, le Real Madrid, M, João Neves et Vitinha, comme tout le monde. Mais eux, ils ont un peu d'argent. Allez, sans plus attendre, on passe à l'immanquable du jour. Raphaël, ça fait mal. Les Bleus ont perdu, mais on va quand même revoir les images.
6: Oui, et pourtant, ça avait bien démarré, tout de même, pour l'équipe de France et pour un joueur qu'on attendait. Au tournant, ce sera le sujet de notre pourquoi. Il s'agit évidemment de Ryan Cherki. Alors, malgré cette défaite de 1, regardez, c'est lui qui va ouvrir le score à la Cherki, quelque part, avec l'élimination d'accrocher, puis cette frappe magnifique. On revoit le geste de classe de Ryan Cherki pour éliminer, et puis la frappe pour ouvrir le score. Mais ensuite, eh bien, l'équipe de France en deuxième période va déjouer sur le plan défensif. La PP, la passe en profondeur sur Guéladoué qui est seul et qui va pouvoir tromper Mike Maignan. Un but par tour, voilà passé. Konaté qui trébuche un petit peu, on y reviendra également dans le conseil de classe. Et puis le but de la victoire avec Guéladoué pour Diallo, point de pénalty qui va reprendre directement pour marquer. La France n'avait plus perdu un match amical de mai-juin avant une grande compétition depuis 16 ans. C'était Raymond Domenech, on s'en souvient tous, en 2010 ou pas.
0: Bref, c'est un gros début d'émission pour Raymond.
6: Exactement. On va écouter eh bien, Didier Deschamps et Aurélien Tchouaméni parce que pour eux, c'est une piqûre de rappel.
7: Je ne nous voyais pas trop beau et je ne vais pas nous voir troller ou être dramatique ce soir. Mais s'il y avait besoin d'une piqûre de rappel, on l'a eu.
8: Non, ça ne nous inquiète pas parce qu'aujourd'hui, on est vraiment dans une optique d'être prêt le 16 juin. Être bon aujourd'hui, c'est quelque chose de bien. Être meilleur le 16 juin, c'est ce qu'on se doit de faire. Donc aujourd'hui, c'est juste une petite piqûre de rappel pour être prêt à 200% le 16 juin.
0: Alors, on va en parler. Raymond, forcément, je me tourne vers vous. Vous avez connu ces matchs de préparation au Mondial. Claude Leroy disait sur le plateau de l'équipe du soir, ça compte quand on gagne, mais quand on perd, ça compte pas vraiment. Qu'est-ce qu'on peut en penser de cette défaite?
9: Moi, je pense que ça compte dans les deux cas. Il faut voir la manière dont ça se passe. Et là, la manière, elle est claire. Il y a une équipe un peu en première mi-temps avec des joueurs. Et il manque quand même...
0: Proche de l'équipe type en première période, Raymond.
9: Enfin, proche de l'équipe type, il manque quand même les trois Parisiens, plus Saliba. C'est une équipe qui n'est pas l'équipe de France qu'on attendra et qui aura le 16 juin. Donc, on peut se poser la question en se disant, ceux qui ont joué, est-ce que... ils ont perdu leur place, en fait, dans cette histoire-là. C'est le seul constat qu'on peut faire. Ça n'a pas d'incidence en se disant il y a une orientation sur la suite, on est bien ou on n'est pas bien. C'est il vaut mieux qu'on soit avec toute l'équipe pour gagner des matchs, c'est clair.
0: Juste Karim, c'était un peu le sens de la communication quand même de Didier Deschamps depuis le début du rassemblement sur attention de dire qu'on a la meilleure équipe du monde, la notion de favori. Dans le management, est-ce qu'elle ne peut pas lui servir cette défaite?
2: Je pense même qu'elle lui fait plaisir.
1: Non, mais honnêtement, connaissant un peu Deschamps...
0: On peut parfois prendre du plaisir dans la difficulté, mais tout de même.
1: Honnêtement, je pense que le fait d'avoir perdu hier, de ne pas avoir gagné facilement, qui est une sorte d'emballement médiatique dont on aurait parlé évidemment aujourd'hui, cette victoire...
0: Impulsée par vous, notamment dit,
1: mais, ouais. Entre autres. Non, mais on aurait pu dire, vous voyez, on a la meilleure attaque du monde, on a gagné 3-0 contre la Côte d'Ivoire, avec des buts de Cherki, Olise, Mbappé, Ballon d'Or, pas Ballon d'Or. Là, il y a cette piqûre de rappel, et vous le titrez très bien, très justement. Moi, je trouve ça super d'avoir ce petit frein qui est mis aussi avant ce mondial qui débute dans moins d'une semaine, avant ce match contre l'Irlande du Nord qui ne sera pas une formalité, mais je pense que l'équipe de France s'en sortira. Donc voilà, je trouve ça très très bien, honnêtement. On a vu quelques séquences de jeu hier qui étaient intéressantes, en première période, honnêtement, offensivement, au moins on a vu quelques...
9: On regarde les séquences défensives.
1: Non, c'est pour ça que j'ai insisté sur l'offensivement, Raymond. On parlera de la séquence défensive un peu après. Offensivement, honnêtement, c'était intéressant. Défensivement, je suis complètement d'accord avec toi, on en a parlé un peu avant l'émission. C'était assez inquiétant par certains moments. À certains moments. En revanche, offensivement, moi, j'ai pris quelques fois du plaisir hier en regardant cette équipe en première période. Donc, non, moi, je trouve ça bien.
6: C'est toujours le même problème avec les premières et les deuxièmes périodes quand vous faites des matchs de préparation. D'ailleurs, on le voit sur la chaîne L'Équipe et sur L'Équipe Live avec toutes les équipes qui font des turnovers. Et vous avez une équipe qui commence et vous avez 10 changements et vous avez une équipe qui termine. Bon, bah, hier, voilà, on n'était plus du tout sur les deux mêmes 11 au fur et à mesure que le match avançait. Donc, il y a eu une vraie revue des effectif hier.
1: Et puis l'équipe de départ, c'est même pas le 11 type en plus.
6: Exactement. Et finalement, ça casse un peu aussi le rythme et on n'a pas forcément les séquences qu'on attend d'un match de l'équipe de France.
0: Anthony, je vous garde pour la fin. Vous étiez au stade, vous avez assisté à la rencontre. Olivier, sur la notion de plaisir en première période, moi je trouve que par séquence, je suis un peu comme Karim. Bah, franchement, c'était bon, quoi. C'était agréable.
3: Oui, c'était pas mal, mais moi je peux pas me contenter de ça. En fait, on parle de bah oui, je suis exigeant et on parle du favori de cette Coupe du Monde et moi franchement cette défaite elle m'inquiète. On est à 10 jours du début de la Coupe du Monde pour les Bleus.
0: Donc,
3: et moi,
0: tout de suite vous cassez l'ambiance. Mais moi,
3: parce que je me pose encore beaucoup trop de questions sur cette équipe de France. Je me pose des questions sur la pérennité de système de jeu, le 4-2-3-1, parce que je trouve que effectivement, défensivement parlant, c'est compliqué. Je trouve que c'est toujours compliqué sur les côtés. Théo Hernandez, il enchaîne les mauvais matchs avec l'équipe de France. De l'autre côté, on peut aussi se poser des questions. Je trouve que le milieu de terrain, je ne sais pas si la hiérarchie est vraiment arrêtée. Moi, j'ai vu Manu Koné faire des meilleurs matchs que Tchouaméni. On a vu hier que Saliba n'était pas là. Bah, je ne suis pas sûr que son remplaçant s'appelle Ibrahima Konaté. J'ai envie de voir ce que va donner Maxence Lacroix.
0: Mais ça reste quand même quelqu'un qui... Ibrahima Konaté dans le conseil de classe.
1: Ça reste une bonne entrée d'ailleurs.
3: Oui, mais j'ai envie d'en voir plus. En fait, je trouve qu'on est tellement obnubilé par nos quatre fantastiques devant qu'on oublie tout ce qui se passe derrière. Et je me replonge en 2021 à l'Euro et l'équipe qui avait titré « Le monde nous les envie ». C'est exactement la même chose. Derrière, ça avait floppé. Je trouve que moi, en tout cas, je me pose encore trop de questions sur cette équipe-là.
0: Anthony, vous étiez au stade hier. Est-ce que vous êtes aussi inquiet qu'Olivier ou... Voilà, il y va un peu fort, Olivier.
2: Il y va très fort.
0: Ah, il y va très fort.
2: Il y va très fort, non, parce que...
0: Style, hein. Ouais. Sous ses airs, il est parfois, très méchant.
2: Outrancier. Outrancier. Mais non, moi, j'ai plutôt été agréablement surpris par la première période. Déjà parce que j'en attendais pas grand-chose, parce qu'on sait qu'en général, les matchs de préparation...
0: C'est horrible
2: à la Coupe du Monde, c'est pas non plus des grands monuments de
9: il football. Il attendait pas grand-chose, c'est ce qu'il a eu. T'es content.
0: Non, mais quand on commence la phrase en disant « j'en attendais pas grand-chose », c'est terrible.
2: C'est très bien. Non, des fois, on peut pas attendre grand-chose et...
0: Et j'avais une petite question pour vous, Anthony, puisque Olivier a clairement dit qu'il faut qu'Aurélien Tchouaméni soit sur le banc pour la Coupe du Monde. Est-ce que vous pensez...
1: Pas loin, c'était pas loin, Olivier.
0: J'exagère un peu, mais c'est pas grave. Non, mais on est d'accord que dans l'esprit du sélectionneur, il est intouchable, Aurélien Tchouaméni.
2: Oui, je pense que autant, c'est vrai qu'il y a un peu... une densité au milieu avec des statuts qui sont pas forcément clairs. Je pense notamment à la concurrence entre Rabiot et Manu Koné. Mais s'il y a bien un joueur qui incarne vraiment des garanties pour Deschamps et qui est vraiment un socle au milieu et qui est là, quoi qu'il arrive, qui est quand même maintenant l'un des plus anciens, c'est Tchouaméni.
9: Pourquoi il l'a écrit quelque part, ça, Didier?
2: Il l'a pas écrit, enfin, il a pas besoin de l'écrire. Il a pas besoin de l'écrire pour le faire, des fois, en général. On sait quand même qu'il y a des joueurs dans cette équipe qui ont un statut.
9: Ce qu'on a vu dans cette mi-temps-là, bah, pas du tout. Je veux dire, il fait déjouer l'équipe.
2: Il fait une erreur, oui.
9: Il se met bas, il perd des ballons.
2: Oui, mais je pense que
9: quand on voit Koné qui rentre, ou même Kanté, ils apportent autre chose.
2: Oui, mais dans une équipe qui est très portée vers l'avant, je pense que Tchouaméni qui a quand même cette capacité à être un pilier et vraiment à pouvoir s'appuyer sur lui dans strictement des défensifs, c'est une sécurité pour l'équipe.
9: C'est ce qu'on a vu avec le Real souvent. Il vient faire le troisième défenseur central.
2: Non, dans un registre différent, je pense quand même.
9: Là, il le fait. Il vient, il recule, il libère le milieu de terrain et c'est Rabiot qui court court dans tous les sens et il libère l'espace au milieu de terrain. Je suis d'accord sur cette idée de cette organisation avec Tchouaméni qui prend du recul en permanence. Il ne met pas de pression au milieu, il n'impose rien.
2: C'est ce qu'on lui demande. Pour le coup, s'il a ce rôle-là, c'est vraiment parce que Deschamps dans le cantonne en ce rôle-là, parce que c'est quelqu'un qui sait le faire sinon.
9: Dans la construction à la rigueur, parce que ça permet aux latéraux d'aller chercher, mais pas dans la récup, il doit aller les chercher, les ballons.
1: Et même ce qu'il a pour lui dans le
2: enfin, pour conclure, on y va carrément. S'ils vont tous vers
0: ça a été, avant de donner la parole à Karim, juste, ça a vraiment été une consigne, juste avant la pause fraîcheur en première, il y a un échange entre Aurélien Tchouaméni et Didier Deschamps, et justement, il lui fait signe en disant, faut bien que tu restes pour stabiliser.
2: C'est pas la première fois. Enfin, le reproche que là, j'entends sur Tchouaméni, je l'entends depuis pas mal de temps.
1: Oui, mais tu vois, il a pour lui d'avoir une qualité de passe, normalement, assez intéressante. Une bonne frappe. Hier, on n'a pas vu ça. En fait, la qualité de passe, tu vois, le fait de percer des lignes, mais en envoyant des diagonales, hier honnêtement, à part jouer court, on l'a
2: mais
1: pas vraiment vu.
2: Tu peux être déçu par Rabiot aussi. Hein. Oui, c'est vrai. Qui perd aussi un ballon.
1: Mais la qualité première de Tchouaméni, c'est censé être celle-là et on l'a pas vu.
0: Et c'est ce qui a manqué dans le jeu de face à un bloc bas de l'équipe de France, c'est transversal. C'était un soir particulier, Camille, pour Didier Deschamps, puisque c'était à Nantes.
4: Exactement, on a évoqué cette série d'hommages pour Didier Deschamps, le futur ex-sélectionneur après la Coupe du Monde.
0: Pas facile, ça.
4: Et évidemment, voilà, il a eu des hommages hier soir, il en aura aussi lundi à Lille. On peut dire que c'était réussi, il a été touché à la 7e minute de jeu, comme son numéro sur le maillot qu'il portait. Didier Deschamps a eu droit à ce vibrant hommage, pancarte à son effigie, petite citation préférée sur le plan tactique et technique. Je ne l'ai pas fait avec l'accent de Didier, mais vous l'avez compris. Et aussi son animal fétiche, voilà. Il a été décrit comme une légende éternelle. Bref, beaucoup, beaucoup d'émotions pour le sélectionneur. Les supporters français qui n'ont pas oublié aussi Hugo Ekitike, ils ont adressé un petit message à Hugo. Courage Hugo, voilà, victime d'une rupture du tendon d'Achille, l'avançant de Liverpool qui a dû déclarer forfait pour ce mondial. Et Didier Deschamps a répété à quel point c'était difficile de se passer de lui aussi.
9: Et Mersfaé aussi, qui était nantais.
0: Oui, exactement. Ils se sont beaucoup vus et ils ont échangé avant la conférence de presse. Rapidement, Raymond, avant d'avoir le zapping, sur l'hommage du sélectionneur, quand on est comme ça en prépa de Coupe du Monde, on arrive à profiter quand même de ces instants. On réalise quand on est sur le banc.
9: Oui, c'est un match amical. Il retournait chez lui. Je pense, ouais, on l'a vu un petit peu touché.
0: Moi, j'ai trouvé un peu ému quand même.
2: Non, on l'a vu applaudir les tribunes bien. Pendant le match.
0: Exactement.
9: Oui, donc il y a forcément eu un décrochage à un moment parce que c'est un match de préparation, c'est un match amical. Je pense que le jour d'un match de Coupe du Monde,
0: il aurait pas eu la même réaction.
9: Il sera focalisé sur son match et pas sur les spectateurs.
0: Allez, tout de suite, on va se régaler. C'est le zapping de Sacha de Persa.
5: Allez, c'est parti. Très bon départ de Jordan Anthony. Noalès qui va devoir s'employer. Jordan Anthony qui est très très bien parti. Noalès est à la bagarre avec Jordan Anthony.
10: Noalès
5: qui va l'emporter.
10: Il arrive.
5: Le chrono.
10: Mais
5: 9,88. Deuxième performeur mondial de la saison. Noalès au rendez-vous. Et oui, toujours là, Noalès pour son premier énorme 100 mètres de l'année.
10: Il y avait vraiment de la tension hein, dans ce 100 mètres.
11: If they score the game winner in overtime, Gostas Bear, they score! Seth Jarvis quiets the critics and ignites the crowd!
12: They have possession, now they've got some options. The Jarvis one-timer for Gostas Bear eludes Carter Hart. Sean, you had just said these gentlemen would really answer a question.
13: Et c'est fait. Le retour. Elle vit un rêve éveillé, Xenia Chasteau, dans son Roland-Garros. La Française qui se qualifie pour la première finale en Grand Chelem de sa carrière à 20 ans seulement. Quelle performance de Xenia Chasteau qui sort la troisième joueuse mondiale.
14: Très bas aux chevilles, elle se jette vraiment dans les chevilles.
15: Allez, c'est bien Carla, on met du rythme. Faut aller chercher de l'avancée.
14: Il y a la place peut-être sur l'extérieur, non c'est compliqué. Oui, là le travail de Ludo, la rivière est magnifique pour le décalage pour Awatonkara. Ça sera l'essai de la victoire. Cette fois les Bleus vont remporter leur premier match de manière autoritaire. 22-7, les Françaises qui lancent parfaitement le tournoi de Bordeaux.
15: Ah, très bien joué, hein, un gros travail de Ludo Rivière qui a fait cette passe un petit peu tôt peut-être sur son cadrage.
5: Est-ce que ça va être mieux? Oui, c'est mieux. Ah, le salto arrière et les 8,26 pour 2 cm. Le double, le triple. Allez, le quadruple.
10: Arrête-toi, ça suffit, tu vas te blesser.
5: Incroyable, son coach qui a tremblé dans les...
16: Ils ont sauvé trois volants de match. En voilà un pour eux, le premier. Elle est sur le dos. Et c'est fait! Quelle victoire, quel retour de Tom et Delphine! On a tremblé, on a eu peur, eux peut-être un peu aussi, mais ils ont tenu. Ça doit être désespérant pour Go et Laila qui ont été si proches de la victoire.
17: Houston, 3 contre 1.
18: Oh, le contre sur la planche de Faye, ça donne du jeu rapide. Ouattara, Herrera dans un fauteuil pour ce tir à 3 points. Et Paris reprend l'avantage.
19: Oh, la rage de vainque de Julius Thomas et ses assistants qui serrent le point et obligent Fabrice Lefrançois à stopper le jeu.
20: Vasco Aguirre, el centro por abajo, pelota que pica.
16: Elle le renvoie. Ouh là là là là là là là là, quel geste! Oh, il y a là, c'est rouge direct, il me semble. Comment est-ce possible de plaquer une joueuse comme ça en pleine extension en l'air?
21: Ouais, là, elle a vraiment. S'est laissée embarquer en plus. Je pense qu'elle vient à l'instant de rentrer.
22: Et... Check Tiamo, please.
16: Ah, là, ça va être rouge hein, pour.
23: Gabriel Thuel pour l'instant aux commandes. L'entrée dans la dernière droite pour Gabriel Thuel qui avait été champion d'Europe ici à Rome il y a 2 ans et qui m'a remporté avec autorité ce 800. Attention, retour derrière, mais Gabriel Thuel a de la marge et le chronomètre très intéressant pour le Français qui l'emporte en 1:43.66. Superbe démonstration de force de Gabriel Thuel qui remporte cette course en patron et remporte une Ligue de Diamants. Eh bien, c'est pas si souvent. Et on peut vraiment saluer l'énorme performance de Gabriel Thuel, lui-même un petit peu étonné, parce que finalement, eh bien, il est arrivé à l'entrée de la dernière ligne droite avec une super marge.
16: Cette fois, c'est fait. Pas deux fois d'affilée. Le kill dans le filet, dans le terrain, ça coule. Court tombé dans les bras de son coach. Il a sorti vraiment un grand match. Hein. Tous les deux ont été très bons aujourd'hui. Il fallait un vainqueur. La route d'Alex Lanier s'arrête là, mais ça reste quand même une tournée asiatique positive avec cette victoire à Singapour.

0: Énergie, c'est une balle de match pour la Nouvelle-Zélande. C'est une balle de match pour la Nouvelle-Zélande. Il faut défendre, les gars. C'est ce tournoi pour nous. Allez, montez sur ces Néo-Zélandais.
1: Allez, les gars, faut être solide. Faut bien communiquer.
0: Attends, il a accroché. Non, mais il a accroché Granel. C'est pas possible que cet essai soit accordé. Il a été accroché au moment de donner Roderick Solo qui marque cet essai dans la confusion la plus totale. L'arbitre qui va l'accorder. On est au bord du scandale.
2: Il va lancer le sprint, c'est Liagéry dans la roue, c'est Liagéry qui lance au sprint à présent, c'est Liagéry la française pour aller chercher une victoire d'étape peut-être, le signe d'avance, c'est Liagéry, c'est la française qui vient chercher la victoire d'étape, magnifique victoire pour Liagéry, la plus belle de sa carrière à seulement 20 ans, qui remporte cette étape du Tour d'Italie.
3: C'est fait, le Z est de retour, deux ans plus tard, Alexander Zverev est de nouveau en finale à Roland-Garros. Et il emmène derrière lui toute la génération Z, celle des gamins des années 90 qui courent après une victoire en Grand Chelem. Encore un match pour Zverev.

0: Vous venez de le voir dans l'excellent zap réalisé par Sacha Depersin, la pesée des voitures lors du 24 heures du Mans. Événement bien évidemment à suivre sur la chaîne L'Équipe. Et chaque jour, on vous fait découvrir une histoire, un pilote. Et aujourd'hui, on fait un focus sur un pilote amateur français qui s'appelle François Herriot. Car oui, les 24 heures du Mans sont un des rares événements qui mêlent les pilotes professionnels et amateurs. Regardez les images et le montage signé Victor Coudreau.
1: Les 24 heures du Mans. Ces pilotes professionnels, ces stars de la F1 et ces pilotes amateurs.
2: Je suis industriel dans les matériaux de construction et principalement dans l'ardoise, entreprise familiale que j'ai reprise il y a une bonne dizaine d'années maintenant.
1: Dans le milieu auto, François Herriot est ce que l'on appelle un gentleman driver, pilote amateur donc qui partage son temps entre réunion, vie de famille et championnat du monde d'endurance.
2: Moi je suis principalement des courses et assez peu de tests parce que je peux pas y consacrer énormément de temps non plus. Je garde évidemment plein de temps pour ma famille et pour le travail, bah, je comble un peu dans les trous. J'ai ma prépa physique aussi qui me prend 3 fois par semaine.
1: Rien ne prédestinait le Breton à se retrouver un jour au départ des 24 heures du Mans. Lui qui a piloté en compétition pour la première fois à 26 ans.
2: On a commencé tout en bas et puis on a gravi les échelons gentiment jusqu'à faire les 24 heures du Mans et le WEC ensemble en 2022. C'est un des rares sports qui permet de pouvoir le faire et c'est comme si on se retrouvait c'est comme si un footballeur amateur du dimanche se retrouvait à faire la Coupe du Monde en fait de foot.
1: Aujourd'hui, François Herriot dispute les plus grandes courses du monde avec en prime le cheval cabré sur la combinaison.
2: Faire le WEC et en plus chez Ferrari, c'est la cerise sur le gâteau. Il est où, il est là. Le petit cheval sur la combi, c'est un truc en plus, ouais, c'est dingue.
1: Amateur ou pro, une fois le casque enfilé, impossible de se cacher.
2: Moi, mon job à moi, c'est de bien qualifier la voiture en hyperpole et de passer à travers les gouttes dans les premiers virages et stints pour rendre la voiture le plus haut possible et en un seul morceau.
1: Au Mans, les rêves d'enfants ont parfois la vie dure. Et c'est aussi pour cela que cette course est unique.
0: Magnifique quand même, hein, les 24 heures du Mans, événement qui mène donc les professionnels et les amateurs. C'était François Herriot. 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Tout de suite, c'est l'immanquable mercato. Raphaël, oui. Du côté de Paris, on aime bien quand même Vitinha et Joao Neves. Oui. Si vous voulez les enlever, vous.
3: Alors, ben, c'est pas moi. En tout cas, il y a l'ami Florentino Pérez qui annonce bien 150 millions en cas de réélection sur un joueur mystère. Il a précisé, Florentino Pérez, que ce ne serait pas un défenseur, mais plutôt un milieu de terrain ou un attaquant, et que ce ne serait pas Michael Olise. Sauf qu'il y a quelques instants, on a appris, selon notre confrère Fabrizio Romano, que ce serait bien Michael Olise, le joueur mystère aux 150 millions d'euros. En revanche, nos confrères de AS parlent, et vous l'avez dit, plus de Joao Neves ou de Vitinha, donc un de ces deux joueurs à 150 millions d'euros, et ça, c'est en cas de réélection.
0: Anthony, si vous êtes le Real Madrid, vous prenez qui entre les trois? L'urgence pour le Real, c'est qui?
4: Je dirais Vitinha.
0: Si je vous dérange, n'hésitez pas, Anthony.
4: Non, c'était un soupir de réflexion.
0: Ah, d'accord.
4: Ça m'arrive pas souvent.
0: Ça m'a fait bizarre.
4: Non, je pense qu'ils ont, oui, ils ont besoin d'un joueur qui peut incarner le collectif et qui peut penser aux autres.
5: Que
4: et qui
5: joueur.
4: Rend les autres meilleurs. Non, il m'a demandé un.
5: Ah, ouais. Un seul.
0: Non, mais dans les trois, parce qu'il ne peut pas faire les trois, là.
5: Mais un seul, ça sert à rien.
4: Voilà.
0: Bah, ils vont
5: c'est un qui va se perdre au milieu des autres.
0: Oui.
4: Non, au contraire, il peut instituer un changement de pensée.
0: Et pour vous, Karim, ils feront aucun des deux Parisiens?
6: Mais jamais le PSG renforcera le Real Madrid. Honnêtement, même s'ils mettent 450 millions sur la table,
4: c'est le problème, ils ne les lâcheront. C'est le joueur du PSG.
6: Ben voilà, ils ne les lâcheront jamais. Souvenez-vous de l'époque, et pourtant ce n'était pas la même époque, mais l'époque Verratti. Oui. Quand le Barça était sur Verratti, ils avaient proposé beaucoup d'argent à l'époque et le PSG avait fermé la porte. Honnêtement, à aucun moment, je verrais, sauf si Vitinha part au bras de fer avec le PSG, ce que je ne crois pas évidemment. Donc je pense que le Real peut oublier d'ores et déjà les deux Portugais du PSG.
0: Olivier, Michael Olise au Real, ça vous excite?
7: Oui, je peux comprendre que le Real veuille Olise.
0: Personne n'est excité, quoi.
7: Qui ne voudrait pas d'Olise, c'est logique. Après, il a dit qu'il allait proposer, il n'a pas dit qu'il allait ramener. Donc il est malin, mais le Bayern a dit il n'y a même pas deux semaines que s'il y en a un qui ne bougerait pas, c'est bien Michael Olise. Et je pense que le Bayern a l'air insuffisamment solide aussi pour dire non. Réel,
0: est-ce que ça se pourrait donc que Florentino Pérez fasse des promesses en l'air?
4: C'est pas le seul, je crois.
0: Ça existe parfois.
4: J'ai l'impression que c'est un peu le principe de l'élection.
0: D'accord.
4: On
6: dont on ne parle pas au milieu de terrain, c'est Declan Rice d'Arsenal, qui est un bon profil, je pense, une bonne alternative. C'est un joueur qui ferait du bien au Real Madrid au milieu de terrain. Je ne sais pas si ça rapproche de 150 millions d'euros, mais il avait coûté énormément d'argent à Arsenal.
0: C'est beaucoup plus, hein.
6: Honnêtement, Rice, vous pensez que c'est plus que 150?
0: Ah bah, il avait coûté 117 à Arsenal, on connaît la puissance financière des clubs anglais.
4: Et lui aussi, il se sent bien à Arsenal, et Arsenal a besoin de lui, donc c'est très compliqué à attirer.
0: Moi, si je mets une pièce sur quelqu'un qui évolue en Première Ligue, il n'est pas anglais, il est espagnol, c'est Rodri.
6: Mais ça ne coûte pas 150, c'est moins.
0: Non, ça coûte moins. Donc, on peut faire des économies. C'est important de faire des économies, Karim.
4: Ça correspond bien au mec en bout de course aussi. Ah
6: oui, ballon d'or.
0: C'est terrible.
5: Quel mépris. Qui continue comme ça, c'est bien.
0: C'est bien. L'Oréal qui continue comme ça.
5: On va maintenant. Ça qui est là, toujours.
0: On va maintenant s'intéresser à l'AS Monaco, Raphaël, qui pourrait rapatrier un ancien joueur de Ligue 1.
3: Oui, c'est Loïs Openda qui est en grande difficulté cette saison du côté de la Juve. Il cherche une porte de sortie pour cet été. Je vous rappelle qu'il n'a même pas été retenu avec la Belgique pour disputer la Coupe du Monde avec Rudy Garcia. Donc il a besoin de se relancer selon nos confrères de la Sky Sport Italia. Monaco, Francfort et Nottingham Forest auraient tous proposé un prêt avec option d'achat.
0: Olivier, je sais que Follarin Balogun va être courtisé. Je pense qu'il y a de grandes chances qu'il quitte l'AS Monaco. Ça ressemble au coup parfait.
7: Oui, après, ça fait quand même un moment
0: que. Je ne vais pas y arriver avec Olivier. Dès que je fais un lancement, je me dis, je lui fais un cadeau. En fait,
7: c'est
0: un peu,
7: non, mais ça fait un moment qu'il a quand même perdu de sa dynamique. Il avait été excellent à Lens. Sa première année en Allemagne s'était bien passée. Après, il avait quand même baissé de régime. Son arrivée à la Juve, pareil, avait été assez cata. Après, Monaco est devenu spécialiste pour relancer des neufs depuis quelques saisons. Il l'avait fait avec Ben Yedder, qui avait bien rebondi à Monaco. Ils l'ont fait avec Balogun, qui avait quand même bien rebondi. Même on peut revenir à Falcao quelques années avant, qui avait été plutôt bon du côté de Monaco. Donc pourquoi pas. Après, est-ce que ce sera plus dans la rotation plutôt que titulaire?
0: Il avait quand même vraiment montré de très bonnes choses à Lens et en Allemagne. Comment on explique que ça a été aussi compliqué pour lui à la Juve? C'était un contexte collectif difficile, mais c'est surprenant.
5: Bah, il a un jeu, très physique. Il court beaucoup. Il est en mouvement, il est en déplacement. Et il faut vraiment avoir des équipes qui donnent le ballon vite pour lui, pour aller jouer sur la profondeur. Il est meilleur sur les équipes de contre. Mmh. Avec la possession, c'est pas trop son jeu. Donc, il lui faut une équipe comme ça où lui puisse aller chercher, presser, courir. C'est vraiment ce profil-là. Pas sûr que Monaco, ce soit son profil.
0: Et Karim, à l'échelle de la Ligue 1, d'avoir le retour de Openda, c'est une bonne nouvelle quand même. Moi, je trouvais que c'était un nom fort.
6: Oui. Si, c'est
0: je suis le seul à aimer Openda.
6: Non, c'est un bon joueur, mais en Ligue 1, il a fait une saison. Donc, en fait, honnêtement, il a fait une saison, mais elle était très.
0: Mais parfois, quand c'est court, c'est bon aussi. Hein.
6: Ça n'engage que vous.
0: Mais Drogba, une saison à Marseille, c'était très bien.
6: Ah, Valencia, pardon, oui, en revanche, moi, si j'avais été Monaco, j'aurais pris l'autre joueur de l'ancienne Ligue 1, c'est Jonathan David. Et je pense que c'est plus un profil qui s'adapterait parfaitement à l'AS Monaco, avec un joueur au potentiel, à mon sens, plus important que Loïs Openda. Et pour la Ligue 1 et pour l'AS Monaco, mais pas sûr que ça intéresse David d'ailleurs d'aller jouer de la Ligue Europa Conférence avec les Monégasques.
0: Merci beaucoup, Karim. Un nouvel entraîneur
6: c'était
0: à Liverpool.
6: Cool, c'était bon.
0: C'est bien. Tout est bon dans la vie. Un nouvel entraîneur à Liverpool.
3: Exactement, c'est officiel. Il était pressenti depuis plusieurs jours. Andoni Iraola. J'arrive jamais à le dire. Iraola.
0: C'est pas facile. En vrai, c'est pas facile.
3: Il y a le L qui se balade avant pour moi dans ma bouche. Mais bon, c'est comme ça. Donc, il a été intronisé hier soir. Il avait, je vous le rappelle, qualifié Bournemouth cette saison en Coupe d'Europe avec une 6e place. Voilà donc, bravo à lui. Nouveau coach qui succède à Arne Slot.
0: Merci. Ça excite quelqu'un parce que moi, dès que je lance quelque chose, ça va pas. Donc, ça plaît à quelqu'un autour de la table.
7: Pour le coup, moi, ça me plaît. Ça. Je trouve que ce qu'il a montré avec Bournemouth depuis plusieurs saisons, c'est pas mal. On l'a vu son équipe cette saison à Arsenal. Il avait été gagné.
0: Avec lui, Zabarnie était bon.
7: Oui, c'est vrai. Avec lui, Zabarnie était bon. Et je trouve que ces équipes jouent bien. J'aime bien le fait qu'en Angleterre, on se pose pas trop de questions. Parce que c'est quand même pas quelqu'un qui a un énorme CV et Liverpool se lance comme il s'était lancé avec Arne Slot qui arrivait.
6: Ils auraient pu prendre Régis Lebris.
7: Oui, mais ça aurait été encore mieux.
4: Ça fait une saison en première ligue quand même. Je trouve qu'il part moins loin que Arne Slot.
7: Oui, mais ça reste quand même Liverpool. Je trouve que le mariage.
4: Et la frustration, c'est quand même que ça soit pas Xabi Alonso.
0: Merci Anthony. On attendait tout ça qu'il soit à Chelsea.
4: Et on se demande vraiment, quitte à virer Arne Slot, mais vire-le un mois avant et prends Xabi Alonso, écris l'histoire. Là, ok, ça marchera, mais voir Xabi Alonso avec Chelsea, ce club qui ressemble pas à grand chose, alors qu'à Liverpool il aurait pu justement écrire quelque chose qui relevait de la légende, en fait, après avoir été un joueur marquant. C'est hyper frustrant d'un point de vue de spectateur neutre même, et j'imagine même par rapport à un supporter de Liverpool avec l'âme casse club, se retrouver rater une occasion comme ça, je comprends toujours pas.
0: totalement d'accord.
4: Sachant qu'on avait dû venir que Arne Slot allait se faire virer en plus. Bah, à l'époque, s'ils avaient improvisé ça à la fin du championnat.
0: On se rappelle, lorsque le Paris Saint-Germain sort Liverpool, on a tous posé la question aux confrères anglais, est-ce que Arne Slot va sauter? Et à l'époque, on nous avait dit non, ils vont le maintenir, ils vont le garder, ils ne prendront pas Xabi Alonso. Et à l'époque, on parlait uniquement de Xabi Alonso. Un retour à Nantes au poste d'entraîneur. Raymond, non?
8: Non, alors c'est pas Raymond, mais voilà, c'est un ancien.
5: On
8: n'a
5: pas rappelé encore.
8: On veut faire du neuf avec du vieux côté Nantes. C'est Michel Derzakarian qui est pressenti pour succéder à coach Vahid. Il serait dans la shortlist pour tenter l'opération remontée en Ligue 1. Ce serait donc le retour après ces deux passages entre 2007 et 2008 et un deuxième de mai 2012 à juin 2016 avec deux remontées en élite à la clé pour Michel Derzakarian, entraîneur expérimenté qui connaît bien la Ligue 2, il coche un petit peu toutes les cases, mais selon les dernières infos, l'équipe, aucune discussion n'a encore réellement été engagée, mais le technicien ne serait pas fermé à l'idée d'un retour.
5: Pas quand on connaît les relations qu'il avait avec Kita à la fin. Ça me paraît bizarre quand même.
4: Mais j'ai une question. Ça n'avait pas empêché de revenir une deuxième fois.
5: Oui, oui,
4: enfin, non, ça s'est toujours mal fini.
5: Mais la deuxième fois, la deuxième fois, ça s'est très très mal fini.
4: Oui, certes, mais
5: il l'a pas payé. Ils ont eu des sont allés en procès pendant longtemps.
8: Le dernier match même,
5: ils ont fait Montpellier-Nantes. Où Montpellier est allé gagner à Nantes qui a envoyé Nantes en barrage contre Toulouse. Oui, et ils se sont pourris à la fin du match les deux, donc je reste sceptique.
4: Oui, mais tu sais aussi pendant le mandat de Michel Derzakarian, c'était un peu un mode opératoire entre les deux. Donc,
0: j'ai l'impression que globalement c'est compliqué avec tous les entraîneurs.
4: Oui, ce qui n'empêche pas de les faire revenir parce que c'est pas le seul qui
0: pourrait. Karim, vous vouliez réagir?
6: Après, c'est un bon entraîneur. Honnêtement, Michel Derzakarian a prouvé dans sa carrière, notamment quand il a fallu faire remonter un club ou reconstruire un club. Honnêtement, il a réussi à le faire. C'était le cas à Montpellier, ça a été le cas aussi au FC Nantes. S'il n'y avait pas ce passif, effectivement, et c'est pour ça que moi je ne crois pas du tout non plus à un retour de Derzakarian à Nantes, mais s'il n'y avait pas ce passif, ça ferait partie des bonnes idées que le club nantais pourrait avoir.
0: Puisqu'on parle des entraîneurs de Ligue 1, Ligue 2, n'hésitez pas à aller sur l'équipe.fr ou dans l'édition du jour journal. On parle du RC Lens, vous le savez, puisque Pierre Sage a quitté le nord de la France et il y a plusieurs pistes qui sont évoquées. A tout de suite pour la suite de l'équipe de Greg. On va avoir le conseil des classes de classe de l'équipe de France. A tout de suite.
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3: De retour pour la suite de l'équipe de Greg. Dans quelques instants, on fera le conseil de classe de l'équipe de France. On est toujours en compagnie de Camille, de Karim, de Olivier, Anthony, Raymond et Raphaël. Mais avant, dans quelques instants, on aura le pourquoi de Romain Arand qui va s'intéresser à Ryan Cherki. Pourquoi Ryan Cherki devient une évidence, notamment puisqu'il s'entend bien avec Michael Olise. Je vous propose de l'écouter. Il en parlait hier après la rencontre.

0: Bon, pas vraiment aidé par son copain derrière Konaté, mais lui, très rassurant. Il ne faut pas qu'il se blesse. Hein. Honnêtement, on va prier et croiser les doigts si jamais il joue contre l'Irlande du Nord, parce que c'est vraiment une valeur sûre pour notre équipe et sur le plan mondial. Et je dis leader parce que je trouve qu'il a pris confiance en l'équipe de France aussi ces dernières années. Il était arrivé en étant un peu sur la pointe des pieds. Il avait fait une bonne Coupe du Monde. On s'est dit, ah, pas mal. Mais il faisait encore quelques erreurs en bleu, souvenez-vous. Et il n'avait pas le même niveau qu'en club. Et là, je trouve que le Upamecano que l'on a depuis un peu plus d'un an maintenant en équipe de France est vraiment assez impressionnant. Et même leader d'équipe. Moi, sur une sortie d'Mbappé avec le brassard, je donnerais le brassard à Upamecano parce que c'est vraiment un patron de défense et un leader d'équipe aussi. Souvenez-vous, les montées avec le Bayern de cette saison, notamment même contre le PSG ou en quart contre le Real Madrid. Très, très impressionnant. Donc, on a beaucoup de chance d'avoir Upamecano dans notre équipe.
1: Extrêmement complet et également très Absolument. Bonne qualité de passe. Hein. Les ouvertures, Absolument. Elles sont sublimes. C'était un match particulier, Camille, pour Guéla Doué, le frère de Désiré Doué, qui évolue avec la France et le PSG.
2: Exactement. Un de ces grands hommes de la soirée hier, Guéla Doué, qui a écrit sa propre page. Il n'a pas croisé son frère sur la pelouse. Et pour une fois, c'est le Strasbourgeois qui a pris toute la lumière. Il n'a pas tremblé au moment de répondre au but de Ryan Cherki, buteur, mais aussi passeur sur ce match. Guéla Doué qui a marqué beaucoup, beaucoup de points. Et forcément, il a savouré. Et c'était à votre micro, Giovanni, on l'écoute.
3: Oui, non, c'est beaucoup de fierté, beaucoup de fierté. Il y a la famille qui est là, voilà, devant le peuple ivoirien. C'est un match spécial aussi pour moi. C'est notre premier France-Côte d'Ivoire à mon frère et moi. Donc c'est beaucoup de fierté. Dieu merci.
2: Alors évidemment, il a aussi dit qu'il avait de grandes ambitions avec la Côte d'Ivoire au Mondial. Mais il suivra avec attention le destin des Bleus, c'est sûr. Puisque hier, on a vu cette image magnifique au moment des hymnes. Après avoir chanté l'hymne de la Côte d'Ivoire, il a repris la Marseillaise au même moment que l'équipe de France. Un moment très sympa.
1: Et voilà, je pensais qu'on avait l'image, mais on ne l'a pas. C'est
2: pas grave. Mais on l'imagine. On n'est pas réalisateur.
1: C'était pas filmé. Alors, pour le coup, Romain Gégou, qui produit cette émission, me dit que c'était pas filmé. C'est une indiscrétion qui a été glissée par nos confrères de TF1. Voilà, pour être tout à fait honnête, tout de suite, on va se détendre. On va jouer. C'est le survivant. Ah, c'est le seul moment de la soirée où j'ai pas envie de présenter l'émission. Puis j'en ai question de rapidité. Qui a ouvert le score hier à Nantes?
4: Cherki.
1: Bonne réponse de Karim Benani.
4: C'est l'avant-match ici.
1: Non, c'est juste que vous êtes rapide, Karim. On va avoir une thématique très sympathique, surtout pour Raymond Domenech. Ils ont joué à Lyon et ont été sélectionnés avec les Bleus pour un mondial depuis 2010. Je précise...
5: 2010?
1: Oui, ça vous dit quelque chose. Je précise qu'il y a la liste de 2026. Ils n'ont pas forcément joué au Mondial. Ils étaient dans une liste pour une Coupe du Monde entre 2010 et 2026.
6: Ils ne sont pas uniquement français.
1: Bah si, français, avec les Bleus.
0: Il
1: ne
0: faut pas qu'ils aient été à Lyon quand ils ont joué le Mondial.
1: Pas forcément.
0: D'accord, okay.
1: Ils sont passés par Lyon.
0: Ils sont passés par Lyon. Okay. Hugo Lloris.
1: Ouais, exactement. Bon. Vous avez compris le principe. Bravo Karim Benani. Camille Macali.
2: Tolisso.
1: Corentin Tolisso, bien sûr, ça marche, en 2018. Raphaël Sebaoun.
7: Karim Benzema.
1: Karim Benzema, 2014.
5: Et ça compte maintenant?
1: Il y a 2026 également, Raymond.
5: Cherki.
1: Et bien sûr, Ryan Cherki, 2026. Anthony Clément.
8: Samuel Umtiti.
1: Samuel Umtiti, bien sûr que ça marche. Buteur en demi-finale de Coupe du Monde face à la Belgique. Olivier Bossard.
9: Sidney Govou.
1: Sidney Govou. Quelle année, Raymond? Govou.
5: 2010.
1: Bien sûr.
5: Et 2006 aussi.
1: Oui, mais là, le jeu, c'est 2010-2026. Merci, Raymond. Karim
0: Valbuena.
1: Mathieu Valbuena, évidemment. Ça passe 2014. Camille?
2: J'hésite. Toulalan?
1: Non. Jérémy Toulalan, bien évidemment. Ça passe en 2010. Raphaël?
8: Florent Malouda.
1: Florent Malouda, également 2010. Raymond? C'est pas... Je jouais pas forcément, c'est passé par Lyon. Hein.
5: Réveillère.
1: Anthony Réveillère, effectivement, vous l'avez sélectionné en 2010. Il y en a pas mal de votre liste, Raymond, sans vous souffler. Anthony Clément.
8: Ils étaient favorisés, les Lyonnais.
1: Je sais pas. Je sais pas si Lyon et Raymond, il y a vraiment un lien.
5: Ils étaient dominants à l'époque.
8: Johan Gourcuff.
1: Johan Gourcuff, effectivement. C'était en 2010. Vous êtes bon, vous me faites plaisir, là. Olivier.
9: C'est Nabil Fekir.
1: Nabil Fekir, en 2018. Karim
0: Skilacci.
1: Toto Skilacci, bien évidemment, 2010. Camille

0: Faut qu'il ait joué ou qu'il ait été sélectionné?
1: En fait, il faut qu'il soit passé par Lyon.
0: Et... Oui, non, mais, non, mais qu'il ait joué.
1: Dans la liste, des pas forcément qu'il ait joué.
0: Coupé, juste... ça passe.
1: Et Greg Coupé, ça marche pas. Non, parce qu'il était 2006, pardon, pas 2010.
0: Pardon.
1: Dommage, Camille. C'était audacieux, mais c'est pas passé. Raphaël.
2: J'ai plus rien. Boom Song, je pense que c'est pas vrai.
1: Non, ça ne marche pas.
2: Si, ce n'est pas 2010.
1: Plus de Raphaël.
2: Raphaël, j'ai rien.
1: Raymond. Oh non, Raymond.
3: Il y a l'air d'en avoir des récents, si c'est classé.
1: Il y en a encore deux de chez vous. Hein.
4: De la liste de 2010.
1: Oui.
2: Ah non, Raymond. De lui, non, si vous voulez.
4: J'ai regardé l'autre jour, je me suis dit, c'est pas possible, je me suis trompé ce jour. Non, j'ai pas.
1: Non. Allez, bon, bah, terminé. Dommage, Raymond. Anthony.
5: Abidal.
1: Ah, Eric Abidal, bien sûr, en 2010. Olivier Bossard. Olivier, il est très concentré. Je ne remarque jamais quand je suis autour de la table. Quelle concentration.
6: J'en ai plus et je pense que je vais me planter en me disant Ben Arfa.
1: Non, pas d'Athème, Ben Arfa. Il me reste donc Karim Benani et Anthony aussi.
2: Aïe.
1: En encart. Barcola. Bradley Barcola, bien sûr.
3: Ah oui, non,
1: mais bien sûr, il est dans la liste. Oh, j'ai l'impression que le coup de massue pour Anthony Clément.
5: Mais non, mais ça m'énerve, je cherche les jeunes, les récentes tout à l'heure et j'y arrive pas.
1: Ah, mais il y en a quand même. Hein.
5: Alors que du coup, je vais dire ah oui.
1: Allez, 5, 4, 3, 2.
3: C'est insupportable.
1: Essayez, Anthony.
5: François Clair.
1: Pas du tout. Absolument pas.
2: Victoire, j'ai commencé.
1: Ah, victoire. Victoire. Merci. De Karim. Est-ce que vous en avez un quand même pour
2: Pas du tout.
1: D'accord. Alors, il en restait quand même deux dans la liste 2026. Il y en a un qui joue latéral droit, qui joue à Chelsea.
0: Malo Gusto.
1: Oh. Il y en a un qui est un attaquant qui joue à Crystal Palace.
5: Mateta,
1: qui est passé évidemment par l'Olympique Lyonnais.
7: 2018, il en manque un, mais je sais plus qui.
1: 2018, non, terminé 2018. Il y en a un 2014. Il a joué dans tous les clubs de France.
3: C'est Rémy.
1: Loïc Rémy. Il est dans tous les jeux, comme dirait Greg Hacher, qu'on salue. Il y en a un autre de 2010 qui est rentré à la finale en 2006.
5: Aloudiara.
1: Et pour finir, 2022, passé par l'OM également, par Nantes, par Saint-Etienne, milieu de terrain. Son prénom, c'est Jordan.
3: Ah, Verretou.
1: Et Verretou. 2022, voilà le jeu victoire de Karim Benani. Bravo, restez bien avec nous pour la suite de l'équipe de Greg. Dans quelques instants, il y aura le pourquoi de Romain Aran. On va vibrer, on va se régaler, parce qu'on va parler de Ryan Cherki.
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28: De retour pour la suite de l'équipe de Greg, toujours en compagnie de Camille, de Karim, de Olivier, de Anthony, de Raymond et de Raphaël. Dans quelques instants, on va parler de Ryan Cherki. C'est l'objet du pourquoi de Romain. Entrez Romain, vous êtes pas vous allez me changer le 11 de Didier Deschamps.
29: Bien sûr, donc, j'ai cette prétention.
28: Voilà, froidement.
29: Exactement. Et oui, parce qu'il a été un phare dans la nuit sombre de Nantes. Et je ne parle pas de Giovanni Castaldi qui a égayé votre soirée sur la chaîne L'Équipe. Je parle de Ryan Cherki avec l'équipe de France face à la Côte d'Ivoire, donc hier soir. Et pour comprendre pourquoi on parle de lui, je vous propose de regarder cette séquence. C'était lors de sa sortie à la 78e minute.

0: Une belle ovation de la part de la Beaujoire pour Ryan Cherki. Alors les mauvaises langues diront que c'est parce qu'à Nantes on n'a pas vu beaucoup de beaux jeux cette année, mais bon, ça franchement c'est pas très cool. Mais il a vraiment été très bon hier soir, Ryan Cherki, et donc on en a fait notre pourquoi. On va vous montrer pourquoi Cherki devient une évidence en tant que titulaire avec l'équipe de France, c'est ça qu'on veut dire.
1: Il a fait se lever le stade juste avant la mi-temps, Romain.
0: Bien sûr, c'est lui qui a inscrit le seul but des Français, match que les Bleus ont perdu 2-1, on le rappelle. Un très joli but, regardez, sur un geste technique, il va se débarrasser de deux adversaires, Seko Fofana et Yann Diomandé. Et derrière, il frappe du pied droit, c'est croisé, c'est petit filet, c'est parfait. On voit tout simplement la rapidité d'exécution du joueur formé à l'OL. C'est tout ce qu'on attend de lui aussi, cette maestria technique, le fait d'être décisif. C'est son deuxième but avec l'équipe de France, on le précise. Et globalement, il a été très bon, impliqué dans la plupart des actions tricolores, et tout ça a été récompensé dans le journal L'Équipe par rapport aux notes. Vous voyez les notes des Bleus, pas toutes bonnes, mais lui, il va ressortir avec son 7/10. Il avait déjà eu 7 lors de sa dernière sélection face à la Colombie en mars. Il était titulaire en 10 là aussi. Voilà, il s'est comporté comme le leader de jeu de l'équipe de France, un leader aussi face aux médias pour rassurer malgré la défaite des Bleus. Écoutez, c'était au micro d'un immense journaliste.
2: Non, ça nous inquiète pas parce qu'aujourd'hui on est vraiment dans une optique d'être prêt le 16 juin. Être bon aujourd'hui, c'est quelque chose de bien. Être meilleur le 16 juin, c'est ce qu'on se doit de faire. Donc aujourd'hui, c'est juste une petite piqûre de rappel pour être prêt à 200% le 16 juin.
0: Voilà, je ne sais pas ce que vous en pensez. Je trouve qu'il s'exprime très calmement, très sereinement. On dirait un taulier avec 80 sélections. Il y a une autre déclat qui a marqué les esprits hier. Il a dit... On n'ira pas à la Coupe du Monde en tant que favori, mais pour écraser tout le monde.
1: Eh oui, et puisqu'on parle de Ryan Cherki, le communicant, on va parler du joueur en termes de profil de poste. Il est en concurrence avec Michael Olise notamment, mais hier, les deux pouvaient jouer ensemble.
0: Oui, parce que c'est un petit peu ce dont tout le monde rêve, de voir ces deux artistes, les deux meilleurs créateurs, on va dire, de cet effectif aligné côte à côte. On va vous montrer cette séquence, on est à la 12e minute. Bon, Cherki, il a beaucoup évolué dans l'axe hier, mais là, il reçoit le ballon côté droit. Il part pour provoquer, mais finalement, il revient sur ses pas. Et regardez, on a encerclé Michael Olise, lui, il a pris place dans l'axe. En fait, les deux hommes ont pas mal permuté, Deschamps leur laisse de la liberté. Olise, il est parti à gauche, du coup, que fait Cherki tout en haut? Eh bien, il rentre sa course pour venir se proposer dans l'axe. En fait, ce qu'on veut vous montrer, c'est qu'il sont capables de jouer ensemble et de s'adapter l'un à l'autre, d'adapter leur déplacement. On a mis une autre action où les deux hommes vont combiner ensemble et ensuite c'est Olise qui va aller buter sur Yaya Fofana. Cherki, en tout cas, il a parlé de leur relation sur le terrain après le match. On sent vraiment qu'ils prennent du plaisir, vrai, reconnaissent vrai.
2: Maintenant, on a une complémentarité avec Michael extraordinaire. Il comprend le football, je comprends son football, il comprend le mien, donc j'ai pas besoin de parler avec lui pour aller sur le côté, pour rentrer dans l'axe, pour essayer de se chercher. Avec Kylian, pareil. Et puis aujourd'hui, Marcus était là pour nous apporter un plus, qu'il a très bien fait, je trouve. La complémentarité, c'est tellement simple en équipe de France parce que tous les joueurs qui sont dans l'effectif sont à un niveau magnifique, donc c'est toujours du plus.
1: Très clairement, on va au stade pour voir des joueurs comme Cherki. Techniquement, c'est un régal.
0: Ben oui, c'est exactement ça. C'est le genre de joueur pour lequel on allume la télé ou pour lequel on va au stade, tout simplement. Cherki, c'est le Brésil, on ose le dire. Et du coup, Victor Coudreau, il a mis une petite musique de samba sur ces images où on voit le Citizen nous régaler. Et surtout, pour convaincre les rabat-joie, ben c'est utile, hein, puisque là, son centre, il va trouver la tête d'Aurélien Tchouaméni. Une belle occasion française. Une autre petite douceur pour la route. Là, c'est pour Jules Koundé. Voilà, Cherki, c'est le talent à l'état pur. Et depuis son arrivée à Manchester City l'été dernier, Pep Guardiola n'a pas passé une semaine sans l'encenser. Il l'aime, c'est beau.
3: Incredible, the numbers and the quality in the, you know, in the first season in the Premier League is something unique. Having a talent, mom and dad give a talent, but to play close to Haaland and sometimes play close to Donnarumma, and that is useless. If you start to learn that, he will become an extraordinary player. It's his mindset, mentality. But his work ethic, Rice unbelievable, because he knows he's not going to play. But yeah, Ryan have something special.
1: On le voit sur le terrain, Ryan Cherki brille, mais également dehors, Romain.
0: Oui, il est un peu en train de devenir la coqueluche de l'équipe de France. Bon, déjà, il y a eu cette photo lors de la visite du président Macron cette semaine. Regardez, il est en bas à droite, il a une posture un peu bizarre. C'est quand même assez rigolo derrière, évidemment. Il y a eu des détournements, une envie pressante, pourquoi pas dans l'avion aussi, ou même sur les corners d'Arsenal. Lui-même a dit que ça l'avait bien fait rire. Et puis même devant votre micro, Giovanni, hier soir après le match, il a été assez drôle, plein de spontanéité.
4: On y va. On y va. Oui, avec Ryan Cherki, félicitations pour votre but. Un but magnifique. Racontez-nous un peu ce but avant de parler du contenu du match.
2: Ah bah, j'ai même pas revu. Faut que je le revoie, mais je pense que c'est un joli but. Faut que je le revoie. Ouais, je m'en rappelle plus. Et
4: en un mot, vous êtes prêt pour être titulaire? Oui, c'est vrai, Ryan. Allez, vas-y, tu peux y aller.
2: Bah, commencé,
4: tu te sens prêt pour être titulaire? Pour la coupe.
2: Si je te dirais non, c'est. Mais bien sûr, mais après, je suis là pour aider le collectif, c'est le plus important.
0: Voilà, je pense qu'il a un potentiel comique assez élevé. Déjà, il fait des vannes et même malgré lui, je trouve qu'il dégage un peu un truc où il est drôle, même sans faire exprès. Bon, voilà, la campagne présidentielle a commencé, mais nous, on a lancé notre campagne footballistique et c'est Cherki 2026.
1: Bravo, Romain! Bon, sur Ryan Cherki, je veux offenser personne, mais je vais voir Raymond en priorité. C'est un joueur qui avait des choses à apprendre, que vous avez parfois décrié. Est-ce qu'il est en train de vous retourner, de vous séduire? Est-ce que vous montez dans le train Cherki?
5: Pas tout à fait encore.
1: Mais il y a un pied.
5: Mais je trouve qu'il a sa saison. Il a progressé dans ce que je lui reprochais, c'est son volume. Il n'avait aucun volume. Il prenait le ballon, il voulait le ballon dans les pieds. Et il courait pas, il se replaçait pas, il défendait pas. Il a progressé de ce côté-là.
1: Hier, il l'a beaucoup plus fait.
5: Laissez-moi finir.
1: Allez, c'est ce que je suis en train de dire. Je voulais que vous le mettiez en avant. Quoi.
5: Mais non, mais je suis en train de le dire. Ce que je lui ai reproché au départ, c'est vraiment ça. Son talent de dribbleur, jamais j'ai dit le contraire. Il a cette qualité pour éliminer, pour faire des passes, pied droit, pied gauche, sur des distances courtes. J'ai toujours dit, s'il jouait en five, il serait champion du monde tous les jours, parce qu'il a un talent. Mais il lui manquait ce volume. Il est en train d'évoluer. Je reste encore sceptique sur sa capacité à aller récupérer les ballons, à presser, à garder un groupe, un bloc compact, mais ça peut venir puisqu'il a déjà évolué sur le reste. Après, je suis d'accord, quand il est dans les 20 derniers mètres, on attend toujours, il peut se passer quelque chose.
1: Anthony, vous connaissez bien cette équipe de France, vous la suivez pour le journal L'Équipe. Il y a des joueurs immenses en équipe de France, de talents exceptionnels, mais Cherki, il y a quand même quelque chose de très spécial.
6: Oui, bah disons que c'est vraiment quelqu'un avec qui il se passe quelque chose à chaque fois qu'il a le ballon. Même si, justement, c'est toute cette qualité-là, je trouvais qu'il faut s'en méfier aussi parce que hier, j'ai eu l'impression qu'il ne pouvait pas faire quelque chose de normal. Il fallait toujours qu'il en fasse quelque chose. Parfois, c'est un peu gratuit. Alors, c'est un plaisir, c'est un spectacle. Mais il y a aussi eu du déchet. Alors, évidemment, il a un jeu à risque, donc on ne va pas lui reprocher. Mais je trouve que des fois, il gagnerait aussi quand même à aussi savoir se restreindre. Et je pense que ça peut agacer Didier Deschamps. Après, oui, vous l'avez dit, c'est un joueur spécial. Mais quand je vois Romain, qui parfois est pertinent, qui dit qu'il faut qu'il soit titulaire, bah ok, mais on joue à 12. Il ouais. Y a quand même.
0: Mais non.
6: Mbappé, je pense qu'il ne va pas partir sur le banc. Michael Olise, je pense
0: on
6: pas.
0: On sort Barcola ou Doué.
6: Ousmane Dembélé, il va revenir. Et Barcola ou Doué sur le côté gauche, je pense qu'ils sont
0: Mbappé, en gros, l'idée, vous faites semblant de ne pas avoir compris, bien évidemment, Anthony Clément. Mbappé à gauche, Dembélé en pointe, Cherki en 10 et Olise à droite.
5: Je n'ai pas entendu là.
0: Je dis simplement que c'est une possibilité.
5: Mbappé à gauche.
0: Je suis pas convaincu non plus.
6: Mais bon, après, j'ai fait une chronique. Et qu'on aime chez lui, c'est justement celle d'un dynamiteur de fin de match et qui peut vous faire arriver n'importe quoi dans un match verrouillé où on trouve la solution, elle va venir de lui sur 20 minutes, 30 minutes. Après, sur la gestion d'un match et sur 90 minutes et dans ce contexte-là, je suis moins convaincu.
1: J'irai vous voir après, Olivier. J'ai l'impression que vous êtes d'accord sur le côté dynamiteur. Juste, Karim, je trouve qu'il y a quelque chose aussi, parce que on le dit pas souvent, mais c'est pas facile. Il prend ses responsabilités. Je trouve que c'est un joueur qui se planque pas en fait sur le terrain.
7: Et on l'a vu avec City cette année. C'est-à-dire que honnêtement, quand il a joué avec City et qu'il a été titulaire, assez souvent, il a pris le jeu à son compte avec une complicité aussi évidente avec Erling Haaland à City. Franchement, il a passé beaucoup de paliers cette année. Là où je te rejoins, Raymond, c'est que bon, moi j'ai toujours été fan et depuis Lyon, je ne l'ai cessé de.
1: C'est parce qu'il est proche de Kylian Mbappé.
7: non, mais honnêtement. Franchement, c'est un joueur qu'on a beaucoup critiqué, quand je dis on, beaucoup ici, sur ce plateau et ailleurs, dans d'autres émissions, parfois à juste titre, mais je trouvais que c'était assez injuste, malgré tout, de critiquer un joueur qui jouait dans une équipe de Lyon qui n'était pas le Lyon des années 2000. S'il avait été un jeune joueur qui arrivait dans un club comme Lyon, qui dominait tout et qui gagnait tout, on aurait été plus indulgent avec lui. Là, il était presque déjà le sauveur alors qu'il débutait sa carrière en professionnel. Donc c'était compliqué pour lui d'assumer ce statut-là. Et moi, je suis assez heureux de voir l'évolution qu'il a aujourd'hui en club et en équipe de France. Et moi, je fais juste un parallèle parce qu'on parlait des différentes Coupes du Monde précédentes là dans notre jeu il y a quelques minutes.
1: Que vous avez gagné.
7: Et que j'ai gagné brillamment d'ailleurs. je trouve qu'il me rappelle un joueur que tu as sélectionné en 2006, Ribéry. C'est-à-dire qu'arriver avec cette insouciance, je ne dis pas de nulle part, mais il y a un an, jamais vraiment on aurait pensé qu'il aurait pu être, pourquoi pas, titulaire en équipe de France. Et Ribéry arrive un peu comme une comète comme ça en équipe de France en 2006 et il s'impose, et par sa spontanéité, son insouciance, et par un jeu un peu atypique, différent, qui proposait une vraie alternative aux sélectionneurs de l'époque, à savoir Raymond Domenech.
5: Oui, mais dans un poste très spécifique.
7: Oui.
5: Où c'était clair, il allait jouer à cet endroit-là.
7: Oui, mais offensivement, Cherki... il t'a apporté quelque chose que tu n'avais pas 3-4 mois plus tôt.
5: Non,
7: tu vois
5: il avait cette...
4: Non, mais le côté ailier, là, lui, il est vraiment meneur de jeu, il y a une forme de responsabilité, c'est ça que vous voulez dire?
5: C'est ça, et il a le poids du jeu. Quand on est à ce poste-là, c'est compliqué. Moi, je trouve qu'il a eu des moments de génie, mais il a eu des absences pendant un quart d'heure, 20 minutes, on ne l'a pas vu. Il y a eu des périodes où il a disparu, mais de temps en temps, quand il sort, il se passe quelque chose. Il a plus le côté, je trouve, d'Atem Ben Arfa.
7: Oui,
5: qui avait cette capacité, pareil, à éliminer, à tout.
7: Bien sûr, mais à la différence d'Atem, c'est que Atem était un joueur extraordinaire, balle au pied, pied droit, pied gauche. Ouais. Mais tu parlais de volume. Et dans un match, Atem s'éteignait beaucoup. C'est-à-dire qu'on pouvait le voir, il y avait des fulgurances sur Atem sur 10 minutes, un quart d'heure. Mais Cherki, il est beaucoup plus consistant aujourd'hui. Quand tu es titulaire à City avec Guardiola, ça prouve.
4: Puisqu'on parle de Manchester City, allez-y Camille.
8: Oui, justement, Ryan Cherki qui a changé de dimension. On l'a vu, hein, Pep Guardiola est presque fan de lui. Mais justement, il a réalisé une saison pleine avec les Citizens. Et il est nommé pour le titre de meilleur joueur de la saison de Première Ligue pour sa première saison là-bas. Il fait partie des 6 prétendants. Alors à côté de lui, on retrouve que des grands noms, Bruno Fernandes, Erling Haaland et les 3 Gunners, Gabriel, David Raya et Declan Rice. Cherki, qui est aussi nommé dans la catégorie des jeunes de la saison, aux côtés d'Eli Kroupi notamment, mais c'est dire s'il a marqué là-bas aussi les esprits.
4: Olivier, vous, sans trahir de secret, vous aviez l'air surpris de le voir aux côtés de ces joueurs-là.
9: Oui, je suis surpris parce que il a quand même pas été toujours titulaire avec
0: un match
9: City
0: sur deux à peu près. J'ai regardé tout à l'heure, à peu près un match sur deux en championnat.
9: C'est pas un hasard si Guardiola l'utilise pas tout le temps. Je pense qu'il s'est souvent tiré les cheveux avec lui parce que c'est un joueur spécial. Il a un talent immense, ça c'est indéniable. Après, c'est de là à dire que c'est une évidence en équipe de France. Non, pour moi, les évidences en équipe de France, c'est Dembélé, c'est Olise, c'est Mbappé, mais c'est pas encore Ryan Cherki, parce que c'est un joueur qui tente énormément et qui tente beaucoup, donc il rate aussi des choses. Il faut l'accepter avec ce genre de joueur. Et moi, je trouve que de temps en temps, il perd des ballons dans des zones un peu à risque et il met de temps en temps son équipe en danger. Et c'est là où je suis d'accord avec Anthony, c'est que je trouve que c'est le joker parfait pour venir dynamiter une équipe adverse si on a des soucis. On fait rentrer 20 minutes Ryan Cherki en fin de match. Je pense que l'entraîneur adverse se tire les cheveux, clairement.
4: Ouais, bon. En tout cas, c'est toujours un plaisir de voir Ryan Cherki sur un terrain et en dehors, puisque parfois, Karim, vous parliez de l'image qu'on pouvait lui prêter. Sachez que c'est quelqu'un qui, dans le groupe de l'équipe de France, est adoré, coéquipier, aimé de tous.
5: Mais il vaut mieux lui dire qu'il évite de dire qu'ils vont là-bas pour écraser tout le monde.
6: Je crois que Didier Deschamps...
5: il a pas dû apprécier.
4: On rappelle que c'était au micro de TF1. Merci beaucoup, Romain. En tout cas, c'était un très beau pourquoi. Bravo, vous avez des convictions. Assumez, jeune homme. On l'applaudit. Dans quelques instants, juste après l'équipe de Greg, il y aura À toute allure, présentée par Marina Costa-Badi. Et dans quelques instants, on va retrouver Michael Cardine qui est en compagnie de Gabriele Gelormini puisqu'on est de retour à Vincennes pour une course qui s'annonce passionnante et donc le driver avec qui vous êtes aura une carte à jouer.
10: Exactement, bonsoir à tous. Avec Gabriele Gelormini qui nous fait le plaisir d'être avec nous. Vous allez être l'un de nos hommes ce soir dans notre course événement, Gabriele Gelormini. Ce soir, c'est une course de vitesse. À quelle vitesse vous allez partir? Le parcours, c'est 2100 mètres. C'est une distance assez courte. Est-ce que vous pouvez nous parler un petit peu de à quelle vitesse vous partez et même à quelle vitesse vous maintenez l'effort pendant la course?
11: Eh bien, avec ce type de chevaux, c'est des chevaux d'âge. Bon, c'est pas le plus haut niveau de la classe des chevaux, mais c'est quand même des chevaux qui savent partir vite, ils ont un très bon jeu de jambes. Je pense que voilà, en début de descente, on sera sur 55, 56. Ils peuvent aller plus vite, mais bon, chacun essaye de gérer l'effort de son cheval. Mais bon, la piste elle est assez rapide ce soir. Et le fait en plus d'être élancé par l'Autostar et en pleine descente, ça les pousse, quoi.
10: Eh ben merci beaucoup, Gabriele. Rendez-vous avec nous à 20h15 pour le départ avec Gabriele qui va s'élancer du couloir numéro 7 et à toute vitesse, vous l'aurez compris.
1: Merci beaucoup, Mickaël. Et j'ai dit Marina, mais c'est Marine, bien sûr. Costabadi, à tout à l'heure, ça sera tout à l'heure, à 20h05. Restez bien avec nous pour la suite de l'équipe du Greg. Encore merci, Romain.
7: De rien.
1: À tout de suite.
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7: De retour pour la dernière partie de l'équipe de Greg, toujours en compagnie de Camille, de Karim, de Olivier, de Anthony, de Raymond et de Raphaël. Tout de suite, c'est l'immanquable Coupe du Monde. Pause fraîcheur, ma chère Camille, c'est un sujet qui fait beaucoup, beaucoup parler.
8: Oui, oui, on sait que déjà la grande gagnante, ce sera la publicité, évidemment, pour ces pauses fraîcheurs.
7: Ils gagnent souvent, eux, quand même.
8: Ouais, mais sur le terrain, c'est un nouvel aspect tactique qui entre en jeu. Qui en profitera? Est-ce que ça peut perturber les joueurs? Pour Aurélien Tchouaméni, il n'y a pas de débat à ce sujet. Il a expliqué, là-bas, aux États-Unis, on va attendre avec impatience la pause fraîcheur. C'est pas mal, c'est un petit peu comme un temps mort, il nous dit. Il a même certifié que ça ne cassait pas le rythme. Pour Rudy Garcia, le sélectionneur de la Belgique, ça devient même un avantage pour le coaching.
9: Mais franchement, c'est une aubaine. Je ne vais pas dire merci à la publicité aux États-Unis, mais en tous les cas, les trois minutes qui vont m'être octroyées en milieu de première période et en milieu de deuxième période sont vraiment des moments où on pourra parler avec les joueurs, recadrer tactiquement, leur donner des conseils.
7: Alors, Raymond, est-ce que c'est une aubaine pour les coachs, cette pause fraîcheur?
10: Oui, ce qu'explique Rudy, pour eux, pour les coachs qui sont là, c'est bien parce qu'ils peuvent recadrer, rediscuter. Moi, je suis totalement contre, parce que ça aide les équipes qui vont être en difficulté. Oui. C'est la durée qui fait qu'à un moment, on arrive à user l'adversaire, on arrive à lui poser des problèmes et que l'équipe doit se débrouiller. Là, on va faire... Ça va faire quatre cartons.
7: Des cartons.
10: En fait, on se retrouve avec des cartons à l'américaine avec la pub. C'est pas du football. Le football, c'est user l'adversaire. C'est à marquer des buts. Le plus de buts qui sont marqués, c'est en fin de match. C'est dans le dernier quart d'heure. Donc, on va enlever ça parce qu'on va permettre de récupérer, on va permettre de réajuster des trucs. Alors que c'est les joueurs qui doivent à un moment se débrouiller. On donne plus de poids à l'entraîneur, à sa gestion du match, qu'aux joueurs. Et moi, je pense que c'est les joueurs qui sont sur le terrain et qui doivent faire le jeu.
7: Olivier, ça dénature le foot pour vous? Vous allez dans le sens de Raymond?
11: Ah oui, complet. On dénature le jeu, on casse la dynamique. Quand il y a un temps fort, un temps faible, ça va être extrêmement, extrêmement gênant. Et puis, franchement, moi, ce qui me dérange là-dedans, franchement, la priorité, ça reste quand même la santé des joueurs. Le jour où il fera 40 degrés, une pause fraîcheur, ça ne me dérange pas. Mais comme quand il fait 15
7: degrés... Hier, c'était supportable à Nantes.
12: Bah oui. C'est aussi une manière de s'entraîner aussi par rapport à ça, et justement de trouver un cadre. C'était juste une répétition générale, mais le problème aussi, c'est que c'est loin d'être le seul temps mort. Si vous avez un arrêt de la VAR qui vous prend 2 minutes et qu'après vous avez votre cooling break de 3 minutes, parce que ça sera figé quoi qu'il arrive, hein, même si un arrêt.
7: C'est arrivé avec l'arbitre qui est rentré en collision avec un joueur ivoirien.
12: Vous retrouvez avec des tunnels où finalement pendant 10 minutes il se passe rien. Donc à la limite, si on était assuré que par ailleurs ça se passe pas, et il y a les 5 remplacements. Donc bon, c'est entré dans les mœurs, mais ça aussi, quand même, ça a permis de lisser l'effort physique, donc ça fait beaucoup.
7: Karim, pour vous, c'est vraiment dommageable ou on en fait trop?
13: Non, moi, je pense qu'il faut évoluer, malheureusement, parfois aussi avec son temps, et effectivement, là, sur cette Coupe... Non, mais c'est vrai, sur cette Coupe du Monde-là, ils veulent l'imposer, il faudra s'adapter, ça peut aussi profiter à une équipe, c'est-à-dire quand tu... À l'inverse, c'est vrai, c'est-à-dire quand tu es acculé devant ton but et que tu te retrouves à la 65e minute à pouvoir faire cette cooling break, ben, moi, je trouve que ça peut permettre, justement, comme tu le dis, de rajouter. Donc, tu peux y voir aussi, tu peux voir le verre à moitié plein en te disant, si l'équipe de France est menée...
10: Mais c'est l'équipe qui est en difficulté, qui en bénéficie. C'est uniquement ça.
13: Oui, on dira peut-être autre chose si, en demi-finale, on arrive en Coupe du Monde et qu'on est, on mène 1-0.
10: Pendant
12: 30 minutes, on parle pas de ça.
13: Si, aussi. Ça concerne l'équipe de France. Moi, j'ai envie d'être chauvin là-dessus. Et je dis, ça peut aussi permettre parfois des champs de
10: Mais si tu veux être chauvin, on n'a qu'à dire que l'équipe de France gagne toujours et puis c'est fini.
13: Ah, ben absolument.
12: C'est exactement ça. Je vois pas en plus cette règle peut être plus.
14: Parfois, on peut.
7: J'aime bien Karim quand vous mettez un peu le bazar.
14: On peut essayer parfois de se dire ok, on est en 2026, ils imposent des postes fraîcheurs.
12: Ça a besoin de plus t'arrêter qu'il y a 40
14: degrés. S'il fait 40 degrés, je pense que c'est important.
10: Est-ce que la FIFA a besoin de plus d'argent?
8: Ils travaillent à la pub.
10: Pour la pub, est-ce qu'ils ont besoin? Parce que là, ils ont fait un quart d'heure. Après, ils feront 10 minutes. Raymond, pourquoi pas?
7: Raymond, comprenez que Karim a raison. Il protège ses intérêts. Et voilà, c'est une décision qui fait gagner de l'argent. Il se range de ce côté-là.
15: Merci de prendre mon secours.
7: Mais bien sûr, vous avez d'immenses qualités. On va maintenant parler de l'Espagne qui a affronté l'Irak, le deuxième adversaire de l'équipe de France, et il y a eu match nul.
8: Exactement, alors on nous a dit ne pas tirer de leçons de ces matchs amicaux, mais quand même, l'Espagne qui s'est pris les pieds dans le tapis après un quart d'heure de jeu, c'est pourtant Ferran Torres qui fait le boulot sur contre-attaque. Il conclut de cette frappe croisée, 1-0. Il inscrit son 24e but en 56 sélections. Mais ça s'est mal passé en revanche pour son coéquipier du Barça, Juan Garcia, qui n'a pas rassuré pour sa première dans les cages de la Rora, surpris par ce centre-tir de ski qui égalise un partout.
7: On va maintenant parler de la Suède qui a été tenue en échec par la Grèce.
8: Oui, elle avait été dominée par la Norvège lundi. Elle voulait finir sur une bonne note, la Suède. Mais c'est la Grèce qui ouvre le score après 10 minutes de jeu avec Kostas Tsimikas et cette belle combinaison. C'est ensuite Gyökeres qui égalise sur coup franc avec cette déviation du mur grec qui trompe Tsolakis. La Suède qui prend ensuite l'avantage avec l'entrant Taha Ali qui lance parfaitement Gustav Nilsson. 2-1. Mais dans les dernières secondes, c'est Giorgos Mazouras qui fait déchanter les Suédois. De partout, la Suède qui entamera son mondial le 14 juin face à la Tunisie avant de défier les Pays-Bas et le Japon.
7: Merci beaucoup Camille Macali. Pour terminer cette immanquable Coupe du Monde, chaque soir on vous fait revivre avec Victor Coudreau et Jérémy Jeannin-Gros des souvenirs de grandes compétitions de Coupe du Monde. Et on a été à la rencontre d'Alain Giresse qui nous raconte un match de légende, Coupe du Monde 86, le jour où les Bleus ont éliminé le Brésil.
16: Jérémy, si je te dis France-Brésil, tu penses forcément à 98?
17: Ah bah il y a France-Brésil 86, quart de finale à Guadalajara.
16: Le Brésil de Zico, Socrates, tout ça.
17: Oui, Alain Giresse c'était sur la pelouse. On l'appelle.
16: Allez.
18: Et arrive le tir au but qui doit être décisif. C'est Luis. C'est la victoire qui se joue. Ce match-là, il n'y a que le jeu. Tous les joueurs sont animés par le fait de jouer. Trouver des solutions pour marquer des buts en construisant. Et c'est ce qui se passe par l'action des Brésiliens en premier temps où effectivement ils nous ont démontré tout leur talent. On est revenu aussi pour une action construite. On doit se partager par la séance des tirs au but. Michel Platini, il rate complètement son pénalty. De l'autre côté, c'est pareil. Socrates l'a raté. Julio César tape le poteau. Et arrive le tir au but qui doit être décisif. C'est Luis. Luis Hernandez. Il dit, moi, le tir au but, je l'ai toujours marqué. On est content de ça. Mais là, attention, c'est la victoire qui se joue. Il a été fort, Luis. Et là, ça a été la folie. Parce qu'on était qualifiés pour la demi-finale. Dans les vestiaires, mais c'était la fête. Et là, on parle avec Manu Amoros, comme ça. On n'a pas échangé nos maillots. On va dans le vestiaire brésilien. On frappe à la porte. Et là, un membre du staff, il ouvre. Et il y avait Julio César qui était appuyé devant le lavabo. Et moi, je lui tape à l'épaule. Je lui dis, tu lui fais signer le maillot? Il me dit, oui, il était complètement abattu. Zico, Socrates, Junior, Branco, etc. Qui pleuraient comme des enfants, là. Et là, on était mal à l'aise. Quelle dignité, quoi. Ils nous ont pas repoussés. C'est pour ça que ce match, il est grand.
7: Voilà, toujours un plaisir d'entendre Gigi, comme on le surnomme parfois. Équipe exceptionnelle, rencontre exceptionnelle. On va tout de suite accueillir Marine Costabadi, puisque dans quelques instants, il y a toute allure. Et quel programme.
19: Bonsoir. Eh bien, bien sûr, on va vivre une course en direct de Paris-Vincennes et on va vivre un petit peu ce qui se vit en ce moment parce que quand on compose l'équipe de France, ce sont des joueurs qui arrivent d'équipes différentes, qui de temps en temps sont des partenaires qui deviennent adversaires. Nous, c'est le quotidien des drivers qui sont en permanence adversaires. Mais là, on a une belle histoire à vous raconter d'un assistant entraîneur devenu driver et aujourd'hui, il a dans la course un homme pour qui il a joué, on va dire, et ils deviennent adversaires. Ça va être assez chouette à voir. Lequel des deux, est-ce que l'élève va devancer le maître? Voilà, c'est le thème de cette soirée.
7: Magnifique programme. Restez bien sur la chaîne L'Équipe pour à toute allure. Merci à tous pour cette émission. Oui. Excellente soirée sur la chaîne.
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22: La 17e édition a son podium. Si la première marche est 100% normande, c'est un duo espagnol qui est arrivé 34 minutes plus tard.
23: Et il fallait aller chercher au fond de soi-même, je pense.
24: Pendant la saison, on a eu des hauts et des bas. Revenir sur le podium, ça fait beaucoup de plaisir.
22: Une belle troisième place pour Pierre Brasseur qui l'avait remporté en 2019. C'est en revanche une première pour son skipper.
25: Nous, on s'est accrochés jusqu'au bout.
26: C'est en course des trois jours que ça ressemble des trois semaines.
22: Oui, pour toutes et tous, cette édition 2026 aura marqué les esprits et les corps. Et à nous, spectateurs, ils nous auront offert un superbe spectacle.
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0: accident à toute allure. On démarre cette émission avec des images d'archives, c'est vrai, mais qui ont un vrai lien avec la course que l'on va vivre dans quelques minutes. Vous avez vu là ce pilote Franck Nivard que l'on connaît tous par cœur. Et regardez bien cet homme qui est à la tête du cheval. Ce soir, on vous raconte l'histoire d'un lad qui était autre qu'un assistant entraîneur, qui était dans l'ombre, et d'un driver qui a toujours été dans la lumière, Franck Nivard. Qui est le parrain de notre émission puisqu'il avait gagné la toute première course en direct sur la chaîne L'Équipe lorsque l'émission à toute allure avait été lancée. Il est champion du monde en titre. Voilà, il y a quelques années de cela, ces deux hommes faisaient équipe autour d'un même cheval. Et quel cheval, hein ? Bold Eagle. Ce soir, ils vont bel et bien être adversaires car le lad est devenu pilote professionnel et ce soir, il affronte presque, on va dire, son idole. Avant de détailler cette histoire, on part directement à Paris-Vincennes, l'hippodrome. Donc, on va vivre la course en direct parce que ce soir, Michael et Cardine et Lucas Méteri qui sont sur place pour nous, ben vous allez nous faire vivre aussi le lancement de la Kermesse Festival en résidence pour 3 semaines dans le Temple du Trot.
1: Bonsoir Marine, bonsoir à tous. Effectivement, j'espère que vous m'entendez bien, parce que comme vous pouvez le constater, il y a beaucoup de bruit derrière moi, il y a pas mal d'ambiance. Le monde est présent ce soir sur l'hippodrome de Vincennes, très clairement. On est venu pour le spectacle, il y a Bonnet M qui va intervenir à partir de 22h30, Helmut Fritz à partir de 23h ce soir. Mais avant cela, le spectacle, il va être sur la piste, mais également en dehors, vous l'aurez bien compris. On a Hugues Montulet d'ailleurs qui vient de faire son entrée en piste, qui nous a fait un petit coucou. Et ben, ça leur fait plaisir à tout le monde hein, de voir ce public. Et même à nous, c'est très plaisant de voir l'hippodrome de Paris-Vincennes avec énormément de public.
0: Et bien ça c'est génial. Alors moi je salue ceux qui m'accompagnent, Guillaume Covès, Maxime Bourrac est avec nous ce soir. Bienvenue Maxime et le retour d'Eliott Fricot. Salut à tous les trois.
2: Bonsoir Marine.
3: Bonsoir Marine. Quand vous parlez de l'ombre à la lumière, vous parlez de Max et moi, c'est ça?
0: Ben oui, il est courageux hein, parce que.
4: Mais très courageux.
0: On salue Charlie Millepied.
4: Quand je vois Michael là-bas, je me dis que je me suis trompé d'endroit.
0: On en est bien avec mais c'est ça. Hein, Michael, hein. Exactement, c'est ce que je voulais vous dire. On a mal négocié notre affaire, il fallait être sur place là-bas. En tout cas, vous êtes courageux Maxime parce que Charlie Millepied a dû prendre un petit peu de repos. Hein. Il a quand même, après tout, ces longues semaines aux côtés de Guillaume Covès.
3: Depuis l'échec de son favori de vendredi dernier.
0: Bon Guillaume, on détaille justement la course qui nous attend, le prix Adalberta, prix de la ville de Nogent-sur-Marne. C'est quoi un petit peu cette course? Dites-nous un petit peu avant qu'on détaille le tableau départant, la grille de départ.
3: Départ lancé, 2100 mètres derrière l'Autostar. Les 9 plus riches, ceux qui ont remporté le plus d'argent, s'élanceront en première ligne. Et là, on a affaire à des tontons flingueurs, à des vieux briscards, un peu comme moi, ma chère Marine, à l'image de
0: Horst Grammont,
3: le 15, qui est quand même le cheval le plus rapide hein, sur le parcours. Alors, Gabriele et Gilles Arminis, je ne sais pas s'ils nous écoutent, mais c'est vrai que j'ai rangé un peu loin avec Isia de Montgival. Il va falloir qu'il la sublime, cette jument qui a quand même besoin de rassurer. Parmi ceux qui peuvent, pourquoi pas, il y aura des surprises forcément à l'arrivée de cette course événement, des chevaux qui vont pimenter les rapports et brouiller les cartes avec Hiatus. Alors Hiatus, son entraîneur a mis un émoji vert. Moi, je suis un peu moins confiant que lui.
0: D'accord.
3: Il y a Benjamin Rochard. Benjamin Rochard, depuis le début du mois de juin, c'est 9 victoires. Rendez-vous compte, il a passé la surmultipliée.
0: Mais il est intouchable, je crois.
3: Alors qu'Éric Raffin, lui, c'est seulement 6 victoires. Depuis le mois de juin. Passons maintenant aux chevaux qui sont favoris avec des cracks. On les connaît, ces stars. Mathieu Abrivard, associé à Faxima, qui est le vétéran du peloton du haut de ses 10 ans. Hugues Montulet, Idéal Danseur, qui n'a pas remporté de course depuis octobre 2024. Et Idole Jalerie, pourquoi? Parce que c'est Franck Nivard, c'est 6 prix d'Amérique, pardon, plus de 4000 victoires. On l'appelle Francky la main froide. Et c'est vrai que c'est un peu les deux, le mariage du feu et de la glace.
0: Donc ça veut dire cheval, donc jument.
3: Avec un tempérament compliqué, c'est un peu Sabalenka, vous savez.
0: D'accord.
3: Donc on va voir quel visage elle va nous montrer ce soir.
0: Et vous, vous faites confiance. Alors Francky, la main froide, ça veut dire quoi la main froide? C'est parce que...
3: La maîtrise de soi-même, un peu comme moi, le sang-froid, fin stratège, il commet peu d'erreurs.
4: C'est sûr qu'il avait ramené ça lui.
0: Donc on a compris que votre préféré, votre favori dans cette course, ce sera donc le numéro 4, très bien placé en plus.

0: cheval clé en main à Franck Nivard en disant voilà, maintenant c'est à toi, moi j'ai fait tout le boulot, le cheval, je me suis occupé de lui, je l'ai brossé,
1: Maxime,
0: je l'ai préparé.
1: Je sais que vous aimez les contes de fées, mais nous sommes dans le réel là, Maxime.
0: Et ben, le réel, c'est qu'aujourd'hui, Hugues Montulet, il retrouve Franck Nivard en piste à Vincennes, le théâtre des plus belles victoires de Franck Nivard, avec pourquoi pas la possibilité eh bien, de battre son idole.
2: Et bien justement,
0: c'est possible.
2: Comment voit-il ce moment où il se retrouve face un peu à son idole, comme vous venez de le dire? Réponse au micro de Mickaël.
3: Bah c'est toujours sympa, en plus Francky, on est resté en bon terme, on a vécu des super beaux moments ensemble. Donc non, c'est un plaisir.
4: Ça a été une belle ascension finalement pour vous de commencer là, de vous occuper des chevaux et maintenant de faire partie des figures du peloton.
3: Bon, des figures, des petites figures, mais oui, j'ai la chance d'avoir un patron, Sébastien Garrado, qui me fait énormément confiance, et les propriétaires aussi. Et donc oui, c'est toujours un bonheur de driver des bons chevaux. Et du coup, des fois, on arrive à gagner des courses.
2: Et des fois, on arrive à gagner des courses. Est-ce que ça suffit à vous faire plaider en la faveur de Maxime? Elliott, à qui va votre choix? Le choix du cœur ou le choix de la raison de Guillaume Coves?
5: Je pourrais m'associer, moi, un petit peu pareil à l'expérience, mais je vais aller du côté de la jeunesse en m'associant à Max. effectivement, comme l'a dit Max, Hugues a été confronté à ces grands champions, aussi bien chevaux, aussi bien entraîneurs avec Sébastien Garrato, avec Franck Nivard. Il a pu prendre la température et donc il a l'habitude maintenant de ce genre de rendez-vous, il sait comment les appréhender, il a tiré l'as en plus au niveau
1: numéro piège, Elliott,
5: derrière la voiture, il était tout à la corde, mais il en est très content, il a dit qu'il en était très content, il faudra juste se méfier dans la descente.
1: Ah, ça commence déjà, on ouvre le parapluie,
5: aux allures de son
1: cheval, voilà, ça commence.
5: Mais moi je pense qu'Hugues Montulet a clairement les épaules pour aujourd'hui battre Franck Nivard.
0: Merci Elliott.
2: Alors, regardez, on remet en bas hein, pour pouvoir bien repérer avec les couleurs de Kazakh aussi dans le peloton Franck Nivard donc, et Hugues Montulet, qui sont respectivement vos préférés. Et Mika, vous qui êtes en bord de piste, vous allez voir passer à quelques centimètres de vous seulement les chevaux lancés à pleine vitesse. Est-ce que vous avez un choix aussi?
6: Eh bien écoutez, si l'idole d'Hugues Montulet c'est Franck Nivard, moi mon idole c'est Guillaume Coves. Alors évidemment, je vais aller avec Guillaume Coves et Franck Nivard ce soir derrière le numéro 4. Et regardez derrière moi, hein, les personnes se sont un petit peu rapprochées de la barrière. Parce que comme vous l'avez dit Marine, là on se réunit derrière l'autostart. Et les chevaux vont passer à quelques centimètres, quelques mètres vraiment du public ici sur la piste de Paris-Vincennes.
1: Spectaculaire Marine, devant les tribunes. Ils vont à peu près s'élancer sur le pied de 60-61 km/h. Regardez, la voiture va accélérer progressivement. Et je remercie vraiment le. Voilà. Mickaël Cardin, vous me donnerez votre 0,6. Je vous ferai un héros à la fin de l'émission, Mickaël.
0: C'est le seul qui pense que vous avez encore le bras long, hein, Mickaël Cardin. C'est grand temps qu'il se mette à la page. La voiture va accélérer. La voiture va accélérer et lancer le départ de cette course avec le numéro 1, donc Hugues Montulet, qui va tenter de bien démarrer. Tout comme le numéro 5, Faxima, avec son entraîneur, Pascal Julien, qui va tenter de bien partir. On est bien parti aussi avec le numéro 9, Mathias Legros, qui tente de prendre un bon départ. Idéal Danseur, le numéro 1, va tenter de garder le commandement des opérations. Mais ce n'est pas simple puisque Nicolas Bazir, eh bien, lui, il vole la vedette dans le premier tour.
1: Regardez Franck Nivard, la casaque rouge avec l'étoile bleue. Pour l'instant, il tempère un peu les ardeurs de sa jument. Il est en 5-6e position. On va très vite regarder en bas de l'écran, 55 km/h sur le pied d'environ 1,06. En tête, Mathias Legros. Nicolas Bazir a laissé passer. C'est normal avec le 3 hiatus. À l'extérieur, c'est Mathieu Abrivard. On se jauge un peu avec tout en dehors. Il doit faire un petit peu ce qu'on appelle le parcours en épaisseur. C'est Jonathan Van Merbeek. Regardez, pour l'instant, Franck Nivard s'est décalé de la deuxième épaisseur. Parce qu'il pense qu'au risque de se faire enfermer, il va se faire amener sur un plateau par Jonathan Van Merbeek, associé au 15.
0: Bah c'est finement joué parce que Hugues Montulet, le piège se referme sur le numéro 1. Regardez, bloqué à la corde, il va falloir trouver l'ouverture et ce n'est pas simple. Alors que, vous l'avez dit, Franck Nivard avec le numéro 4 progresse dans un dos. Mais surtout, il a tout à son aile sur sa droite pour pouvoir se décaler et accélérer. Ils vont débuter une partie importante du parcours. C'est la plaine avant d'aborder la montée. Toujours sous l'impulsion du numéro 9, Mathias Legros qui contrôle les opérations. Hugues Montulet est toujours sur un troisième rideau côté corde. On est à l'extérieur avec le numéro 6 et Johan Le Bourgeois qui tente d'accélérer tandis que Franck Nivard va se faire amener, il faut le dire, il faut bien le dire mon cher Elliott, dans un fauteuil.
1: Oui mais Johan Le Bourgeois, regardez, n'a plus de gaz en deuxième épaisseur, il amène dans sa perte Mathieu Brivard. Oh, il voyage en première classe, Franck Nivard, je vous l'avais dit, c'est Francky la main froide, mais devant lui justement l'élève de Jonathan Van Merbeek doit aller un peu sur ses fins, donc il doit virer en quatrième épaisseur, donc faire un effort supplémentaire. Et pour l'instant, Hugues Montulet, regardez la Kazakh vert jaune, il sait pas. Mettre son cheval, oh, il est piégé, c'est fini pour lui.
7: Oh, mais sors de là, je veux y croire. Il est complètement coincé, Hugues Montulet avec le numéro 1. Oh, il ne pourra pas gagner puisque Franck Nivard s'est semble-t-il sauvé. Aurélien Neymar avec le numéro 13 va tenter d'aller chercher Idole Jallery, mais elle a les choses bien en main, la jument. En troisième position, c'est le numéro 7, Gabriel Angel Poupou. Où est Hugues Montulet? Mettez où Hugues? Mettez où? Je veux te voir, il est où? Il est tellement loin de Franck Nivard. Je suis venu ici pour perdre. Franck Nivard qui se sauve avec

0: deuxième position, toujours Aurélien Desmar. Le numéro 13 derrière, on tente de bien finir avec le numéro 2. Il parie sur Montulé, il va arriver, il va peut-être finir 5ème. Mais non, devant, Franck Nivard qui contrôle toujours les opérations. Aurélien Desmar qui vient chercher peut-être Franck Nivard. Franck, il a main froide, c'est fait. Bravo Guillaume.
1: Je vous en prie, mon cher Maxime, l'expérience a joué ce soir, non pas la fougue de la jeunesse. Je rappelle que vous, Elliot, étiez ligués contre moi. Victoire de Francky, la main froide. C'est mon idole, idole Jalery. Victoire du 4 devant le 13, le 2, le 5 et le 7. 4, 13, 2, 5 et 7. C'est l'arrivée provisoire de la course événement de ce soir.
2: Je plaide coupable, c'est terrible. La semaine dernière, je fais une vidéo, je dis je rejoins Guillaume, je l'arrête. Là, je dis je vais rejoindre mon Max, je l'arrête. Je suis désolé, messieurs.
3: Ah, surtout que. Non, c'est horrible, en fait. Le cauchemar pour Hugues Montulé.
2: Mais très vite, on s'en aperçoit très, très vite.
1: Alors, regardez, il est sur un troisième rideau à la corde. Il a l'as, la casaque épaulette blanche, casaque rouge. Il avait un numéro piège, l'as, le numéro le plus de la corde. Et donc, forcément, il y a des chevaux plus rapides à son extérieur pour démarrer plus vite. Donc, forcément, il recule par le jeu de relais. Et là, c'est complètement mort. C'est fini. Le sprint est lancé, Marine.
3: Et dans le dernier tournant, c'est incroyable. On le voit. Regardez, il recule. Il ne sait plus où se mettre. Il recule. On voit le nez du cheval qui essaye de se mettre à droite, à gauche, il n'y a pas le passage.
2: Là, c'est la fin.
3: Et ça recule. C'est horrible.
2: C'est encore plus évident, mais très, très vite au début du parcours, quand Nicolas Bazire vient prendre la tête du Montulé et qu'ensuite Nicolas Bazire laisse passer devant lui, très, très vite, on se dit, sauf miracle, que ça va être très compliqué pour le Montulé qui finit plutôt bien là, à la fin quand il y a l'ouverture. Bah, après, tout le monde est beaucoup trop loin, mais le cheval a encore un peu de gaz et peut terminer. Mais très, très vite, on a toutes les ambitions qui sont tombées à l'eau.
1: Et regardez la position de Franck Nivard avec ses rênes. On voit que la jument, elle est un petit peu capricieuse, elle a du tempérament, donc il l'accompagne jusqu'au bout. C'est important parce qu'elle pourrait commettre une incartade, une faute à 50 mètres du poteau. C'est vraiment Roméo et Juliette, ces deux-là, ils s'entendent à merveille.
3: Ils ne bougent pas.
1: Ils ne bougent pas. C'est sang-froid, légendaire, la maîtrise de soi.
4: Avec Aurélien Desmar qui lui tente un petit peu le tout pour le tout pour aller chercher de l'Algérie, mais Franck Nivard, il sait très bien à quelle vitesse il va en fait. Ouais. Et il sait que s'il commande un peu trop, eh ben, ça peut mal se passer.
3: Regardez, on revit les images depuis le bord de piste, les images de Luca Metteri, et on revoit cette fin de course où c'est vrai que la différence d'attitude entre les deux premiers pilotes là est incroyable. Franck Nivard est presque, on va pas dire passager clandestin, mais il ne bouge plus, il ne veut pas contrarier la jument.
1: Elle est à son écoute, la jument, c'est ça qui est important. Et j'ai l'impression même qu'elle nargue un peu Max quand elle passe. Hein. Non,
5: peut-être. J'ai cru voir quelque chose. Après, il faudra revoir les images, mais j'ai cru voir quelque chose.
1: On demandera le replay.
3: Alors après, bon parcours pour Franck Nivard qui quand même a fait un peu les extérieurs. Hein.
4: Bon parcours parce que mine de rien, avec son numéro 4, il est plus ou moins plus près de la corde que de l'extérieur. Et il fait le choix de ne pas trop démarrer, de voir un petit peu comment ça va se passer. Et surtout, il fait le choix de toujours se placer sur sa droite pour avoir la possibilité d'accélérer. Et c'est ce qu'il a fait. Il a accéléré en premier. En fait, il connaît la jument. Donc il sait que s'il arrive à se sauver, après, il lui suffira de rester sage, mais elle va pas mollir, elle va pas peiner à finir son parcours.
1: Faut pas la perturber dans son effort.
4: Voilà, exactement.
3: Oui, c'est ça.
4: Tout simplement. Il l'a bien drivé. En plus, il l'a commandé en une fois. Il est venu en une fois. Et après, ça s'est merveilleusement bien passé.
1: On rappelle quand même, c'est le dernier vainqueur du Prix d'Amérique, Franck Nivard. 6 Prix d'Amérique.
3: Champion du monde.
2: Et qui, dans le dernier Prix d'Amérique, pareil, a fait un parcours exceptionnel.
1: Ah ouais,
2: une
1: vie pas comme vous, Elliot, pour votre retour.
2: C'est hein. Guillaume. Reste au courtois.
5: Quand même.
2: Mais effectivement, avec Franck Nivard, il a une vista. Il a quelque chose en plus, ce vainqueur.
3: Allez, vous voyez, on vous a affiché l'arrivée donc provisoire, bien sûr, de la course, autant que tout le protocole d'officialisation de l'arrivée soit fait, bien sûr. Et donc, Hugues Montulé restera toujours derrière Franck Nivard, en tout cas pour aujourd'hui,
5: parce que ce n'était qu'un des deux.
3: Exactement.
5: Ah, vous êtes sévère.
3: Exactement. Non.
1: Et c'est vrai que là, aujourd'hui... Amis, non.
2: Alors, on n'a pas compris non plus.
4: Désolé, il est sur une autre émission.
3: Franck Nivard qui est en train de dételer, d'enlever donc le sulky. On va faire la photo officielle avec l'entraîneur Damien Hayon qui est à la tête.
5: Avec la jeune génération aussi.
3: La jeune génération qui est venue vivre ça. Et Franck Nivard avec un grand sourire. L'étoile était. Alors. Justement, Mickaël, ah super, vous êtes aux côtés d'Hugues Montulé, je crois, pour débriefer. J'imagine combien il est malheureux quand même.
6: Ouais, exactement, on va aller voir Hugues, parce que voilà, ça fait aussi partie du sport. Hugues, je viens vous voir. Bon, on parlait avant le coup des belles émotions, mais le sport, la compétition aussi, c'est parfois ça, des scénarios qui ne se passent pas comme prévu.
7: Ben voilà, tout est dit.
6: Est-ce que, après une course qui s'est passée comme ça, comment est-ce que vous appréhendez, comment est-ce que vous avancez forcément?
7: Ouais.
6: Le cheval fait une bonne impression quand même en retrait.
7: Bah ouais, on a eu un parcours de merde, c'est pas de sa faute.
6: Merci Hugues. Beaucoup de regrets, on l'aura compris.
2: Ah, mais c'est ça, hein. C'est ça. Bah, oui. Vous avez vu la déception de Hugues. On se rend compte que Hugues attendait beaucoup plus de ce qui se passe. Et on disait qu'en début de parcours, on a très vite vu que ça allait mal se passer. Et quand on voit la réaction de Hugues Montulé, qui est un compétiteur, on se rend vite compte aussi que lui aussi s'est rendu compte que le piège s'est refermé très très vite. Et c'est frustrant de sortir d'une course comme ça.
3: Évidemment, mais c'est aussi parfois cette frustration qui va nourrir une prochaine fois d'être peut-être un tout petit peu plus offensif. Après, il n'y a pas de pédale d'accélérateur non plus. Hein. Faut gérer son cheval. Ce numéro n'était pas simple. Ça nous a bien prouvé quand on dit que ce numéro 1 est compliqué. Je crois qu'on en a eu la démonstration ce soir.
4: Ça nous a aussi bien prouvé que c'est des courses de pilote, justement, que ça peut faire la différence d'avoir certes un bon numéro, mais après la bonne inspiration.
3: Et une expérience.
8: Et l'expérience.
3: Voilà. On va refermer la page du trot pour ouvrir celle du galop. C'est parti donc pour le planète galop avec vous, Maxime. On va revenir sur les plus beaux moments de ce sport. C'était pas plus tard que dimanche dernier, on en avait parlé. Sur l'hippodrome de Chantilly, se courait le Qatar Prix du Jockey Club. Ce sont les derbies. Hein. Les derbies, ce sont quelques-unes des courses les plus suivies à travers le monde. Les courses des jeunes générations. Et là, elle avait lieu donc chez nous en France.
4: Et on n'est pas resté prophète en notre pays. C'est le moins qu'on puisse dire, croyez-moi, parce qu'on a été ridiculisé par un entraîneur qui... marche sur l'eau, qui est ici d'ailleurs avec ses jockeys qui se déplacent sur la piste en venant avant, qui appréhendent l'environnement. Il présentait un cheval qui s'appelle Constitution River, qui était annoncé comme un potentiel lauréat. Certes, il était favori, mais il fallait le montrer sur la piste. Et sur la piste, eh bien, il y a eu les O'Brien, c'est son nom, Aidan O'Brien, et les autres, parce qu'ils sont partis extrêmement vite. Ils ont été 1-2-3 toute la route, et au passage du poteau, eh bien, ils sont 1-2-3. Et la logique est respectée, puisque c'est le favori qui s'impose, Constitution River, avec la légende Ryan Moore, jockey irlandais, légendaire, multiple lauréat de groupe 1, donc le plus haut niveau. Et Aidan O'Brien, eh bien, lui aussi, il continue de truster les succès, et quand il vient en France, c'est certainement pas pour voir le château de Chantilly.
8: Et le quatrième était entraîné par son fils.
4: Aussi, ouais.
8: Joseph O'Brien.
3: Victoire familiale.
4: On a pris dur.
8: Il avait réalisé le même exploit dans le prix de l'Arc de Triomphe en 2016. Ouais. Premier, deuxième, troisième.
3: Ah mais c'est quelqu'un d'incroyable, extraordinaire et une très belle réussite qui va se poursuivre d'ailleurs outre-Manche ce week-end. Nous, on va partir en Italie parce que là, en revanche, Oura, un Français s'est imposé.
4: Ouais, exactement, un profil assez atypique. En plus, un Français donc, qui est jockey au galop. Il a gagné un groupe, son premier groupe à Benjamin Marie. Et Benjamin Marie, pour la petite histoire, son papa est entraîneur au trot. Lui, il travaille en Allemagne et il a gagné où ça ? En Italie, à San Siro.
3: Le plus européen des jockeys.
4: À côté, évidemment, du stade de l'AC Milan et de l'Inter Milan. Et Benjamin Marie, forcément, c'est un petit rêve de remporter donc, une course comme ça à Milan. Une course de groupe, c'est évidemment prestigieux. Mais ce qui est paradoxal, et ce qui n'est pas le cas de tout le monde, personne ne le fait, eh bien, lui, il est aussi driver au trot. Donc, il aurait pu, par exemple, driver cette course à Vincennes. Il est aussi bon au trot qu'au galop, puisqu'il remporte des épreuves prestigieuses.
3: C'est très chouette, regardez, il a savouré hein, cette victoire, c'est aussi le prix de partir travailler à l'étranger, etc., de s'être beaucoup remis en question. La facilité aurait peut-être été de rester dans le trot seulement, mais voilà, et la réussite était à saluer aujourd'hui, bravo Benjamin Marie. Et puis on va braquer les projecteurs sur les femmes jockeys, parce qu'elles avaient une course entièrement dédiée. Même si on rappelle que ce sport est mixte, hein, on en a souvent parlé, on a reçu Marie Vélon, les femmes montent dans les mêmes pelotons que les hommes, mais là, une course leur était dédiée.
4: Et c'est aussi important de préciser que dans les courses en France, les femmes sont de plus en plus présentes, alors que ce soit dans l'élevage, que ce soit pour être entraîneur, et évidemment pour être jockey. Et eh bien, à Longchamp, il y a une course tout simplement réservée aux femmes, et même réservée aux juments. C'est-à-dire qu'elles étaient 14 juments montées par 14 femmes.
3: Tout ce
4: et tout ça,
3: féminin.
4: C'est un public évidemment féminin pour les jeudis à Longchamp, où il y a beaucoup, beaucoup de monde. La jeunesse parisienne se donne rendez-vous pour ce rendez-vous assez fabuleux tous les jeudis soirs à Longchamp pendant la période estivale. Et pour le coup, c'était forcément plaisant de voir des femmes se disputer la victoire. Et la victoire, elle est revenue justement à Léa Bales. Léa Bales, qui est une femme qui est partie travailler en Australie, ça s'est moyennement passé. Elle est revenue en France et elle retrouve un succès de prestige ici. Et précisons aussi, puisqu'on parle des femmes jockeys, qu'une dame, une grande dame même des courses, on peut l'appeler comme ça désormais, Michaëlle Michel, qui a remporté un groupe 1 en Afrique du Sud le week-end dernier.
3: Et on en reparlera hein, parce que c'est une très belle aventure, Michaëlle Michel. Regardez sur les réseaux sociaux, suivez-la, mais regardez l'homme à l'étoile dans le dos, c'est Franck Nivard, il est aux côtés de Michaëlle.
6: Ouais, effectivement, Franck. On vous demande un petit mot, on s'est raté dans l'avant-course, la course a été parfaite pour vous.
9: Bah oui, c'est une bonne jument, après elle est un peu susceptible, donc on avait un bon numéro. Là, c'est une jument qui n'a pas besoin forcément des autres pour s'imposer. Quoi. Là, elle n'est pas obligée de courir cacher absolument, donc c'est plus facile quand on a une jument de tenue comme elle. Mais bon, par contre, elle est susceptible, quoi. Elle peut se montrer fautive à tout moment.
6: Dans la dernière ligne droite, on vous a senti tout en contrôle.
9: Ouais, bah, je lui demande pas l'impossible, parce que c'est une jument, il faut toujours la tenir un peu. Surtout dans les virages, elle est un peu plus sûre dans les lignes droites, mais bon, il faut toujours faire attention. Quoi.
6: Merci beaucoup Franck, bravo.
3: tempérament aussi froid que Francky, la main froide de son
5: surnom. La main qui est froide. Hein.
3: Allez, nous, on parlait donc des femmes dans le monde des courses. On vient de braquer les projecteurs sur les femmes jockeys, mais il y a aussi les femmes qui entraînent les chevaux. Et c'est la rencontre que vous nous proposez, Elliot.
2: Est-ce qu'il est possible d'avoir une vie quand on est entraîneur de chevaux de course? C'est un métier hors norme. Diana Menato, elle, est entraîneur de chevaux à Chantilly. Elle va nous expliquer son quotidien et les sacrifices que cela implique.
10: Ah ouais, t'as pas avec tes gloves dans les box quand même.
11: Tu vis à les courir tous les jours. Mais si c'est une chose que t'aimes vraiment, ça te pèse pas. C'est... Moi, je mets ça avant tout.
2: Diana, merci beaucoup de nous accueillir. On est à Chantilly, tu es entraîneur de chevaux de course. Donc quand tu arrives le matin ici à l'écurie avec tes équipes, la première étape c'est quoi?
11: Ils sont nourris à 5h30.
2: Okay.
11: Le reste de l'équipe, déjà, il arrive à 5h45.
2: Okay.
11: Et les chevaux, ils sortent à marcher à 6h, okay. 15 minutes les vagamans. Et nous, on sera à cheval vers 7h plus ou moins.
2: Vous êtes combien ici?
11: À cheval, on est avec les apprentis. Je pense 10, ça me semble 10, oui, avec okay. Les apprentis. Et après, j'ai deux garçons de cour.
2: Les garçons de cour, ils montent pas?
11: Non, non.
2: Eux, ils sont vraiment consacrés à l'écurie?
11: À la cour,
2: okay.
11: Ouais, ils font que ça. Ils s'occupent de l'épaille, du foin, garder tout propre, tout d'accord. Ça.
2: Ce qu'on appelle les lots, c'est les groupes de chevaux,
11: oui.
2: Qui vont s'entraîner.
11: Oui.
2: Et donc là, par exemple, un matin normal, tu as combien de groupes de chevaux qui vont s'entraîner?
11: 4 lots.
2: Ok, de okay. Combien de chevaux à peu près?
11: 4 lots, bah, on est 9 à cheval, du coup environ 36. J'ai fait la liste pour les lots. Moi j'aime beaucoup, par exemple, un cheval qui sort toujours au premier lot, le laisser au premier si je peux. Essayer d'échanger le moins possible les horaires parce que moi je pense que une fois qu'ils trouvent leur propre routine, quand tu la changes, ça les déséquilibre un peu.
2: En fonction des chevaux et de leur niveau, tu as des entraînements personnalisés un petit peu.
11: On peut dire la base, c'est toujours la même.
2: D'accord.
11: Chaque jour, on sait déjà sur quelle piste on y va. Mais la chose que j'échange, c'est par exemple, j'ai fait les groupes. Il y a des chevaux qui, par exemple, ils sont des bons chevaux, qui vont courir les belles courses à Auteuil ou quoi. Ils font aussi même le canter du lundi, qui est un canter vraiment sur la main, eux ensemble. Et des chevaux qui sont, par exemple, des chevaux de réclamé ou des Provence, dans une deuxième groupe.
2: Tu essaies de les faire travailler par groupe du même niveau?
11: Oui.
2: À peu près, pour
11: exactement.
2: Que du coup, ils puissent s'entraider les uns les autres, j'allais dire.

0: tes 38, 39 chevaux qui sont ici à l'écurie, tu les connais tous un par un, par cœur.
1: Oui, moi
0: tu
1: je
0: connais
1: pense que c'est la chose plus importante pour un entraîneur d'être tout le temps à l'écurie parce que ça te permet de connaître un cheval par cœur. Si un cheval après il court et il fait une mauvaise performance, tu sais pourquoi.
0: Comment tu définirais ton métier?
1: Il faut le faire si tu l'aimes vraiment. Parce que par exemple, si tu te lèves tous les jours à 5 heures, tu ne peux pas sortir le soir. À 10 heures, tu es déjà rentré, tu es au lit. Et après, tu dois vivre à l'écurie. Moi, je trouve que c'est un métier qui t'enlève tout. Tu vives à l'écurie tous les jours. Mais si c'est une chose que tu aimes vraiment, bah, ça ne te pèse pas. Moi, je mets ça avant tout.
0: En fait, on peut dire que ton métier, c'est ta vie.
1: Ah oui, 100%. Aucun risque.
0: Merci, Djada.
1: Merci.
2: Et merci à vous, Elliot, pour cette belle rencontre. L'accent italien, c'était très agréable aussi. Et vraiment, le métier de passion, on l'a bien compris. On a bien vu. Il y avait beaucoup de femmes dans le monde des courses à cheval. Elles étaient beaucoup avec la petite queue de cheval. Merci à tous les trois. Merci à notre équipe sur place également, Mickaël et Lucas Metteri. Tout de suite, direction le Chaudron Saint-Étienne, le match des héros. Oui, les légendes de la SSE étaient dans leur chaudron il y a quelques jours de ça pour une belle opération caritative en faveur de l'AFM Téléthon et de l'Institut de la Myologie face à une équipe alors de joueurs emblématiques, hein, Robert Pires, Eden Hazard, il y avait Mamadou Niang également, enfin voilà. On va tout vous proposer de vivre avec les commentaires enflammés d'un grand passionné, Lucas Mérigno, qui n'est autre que notre chef d'édition, qu'on embrasse. Alors passez une très belle soirée avec les Verts et nous on se retrouve bien sûr la semaine prochaine, hein, pour l'émission qui est en vert aussi sur la chaîne L'Équipe. À tout à l'heure bien sûr, ciao.
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21: First overall win at Le Mans since 1965.
22: We did it! We won Le Mans again! Again! We won Le Mans again!
21: Heading to the line, it will be a third straight win for Ferrari at Le Mans.
23: 3 ans que Ferrari gagne, 3 ans donc que Toyota perd. Une éternité pour la référence absolue dans la catégorie reine entre 2018 et 2022. Le constructeur japonais a enchaîné les déconvenues ces 3 dernières éditions.
21: Any hope of a decent finish has long gone. They're down way out of the top 10.
24: Être objectif et puis assez réaliste. Je pense qu'on n'a pas été assez bon les 2 dernières années. Donc on travaille dur pour essayer de rattraper un petit peu Ferrari qui était la référence au Mans durant 3 ans maintenant. On essaye d'optimiser ce qu'on a et j'espère maintenant que voilà, au Mans on sera capable de se battre vraiment aux avant-postes.
23: Cette saison marque l'arrivée d'une évolution importante de l'hypercar Nippon, non plus appelé GR010 hybride, mais TR010 hybride.
25: La plus grosse évolution sur la voiture, c'est le nouveau package aéro qui intègre aussi une identité stylistique très différente de la version précédente. L'objectif du nouveau package aéro, c'est de rendre la voiture plus facile à exploiter dans toutes les conditions, plus constante.
23: Une évolution autant technique qu'esthétique. Toyota a voulu créer un lien avec ses modèles de route. Un choix marketing assumé, mais ne parlez pas de révolution. La base reste la même, l'équipe aussi.
25: On travaille dans la continuité, ouais. On est une équipe, y compris entre les deux voitures, comme on a pu le voir à Imola où c'était une course d'équipe. Et donc on perd ensemble, on gagne ensemble.
23: David Fleury est optimiste, Toyota va mieux. Au 6h d'Imola, manche d'ouverture de la campagne en cours, Toyota l'a emporté. À Spa, ce fut plus compliqué. Reste à savoir si la hypercar Nippon saura se remettre au niveau à temps. Car chez Toyota, gagner Le Mans n'est plus un rêve, c'est devenu une nécessité.
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19: Bonsoir et bienvenue sur la chaîne L'Équipe pour ce match des héros. On est à Geoffroy Guichard, on est 50 ans après la finale perdue de Ligue des Champions face au Bayern. Une équipe de légende de Saint-Étienne face à une équipe de personnalité. Il y a certains Stéphanois, on a aperçu notamment Paul Beys, Luca Merino pour m'accompagner. Étonnant peut-être d'ailleurs d'avoir Paul Beys dans le camp d'en face, lui qui a porté évidemment le maillot de Saint-Etienne. Voici ses Stéphanois, avec notamment beaucoup de joueurs qui ont remporté la Coupe de la Ligue en 2013. On a aperçu notamment l'unique buteur Brandao. Il y a du beau monde sur ce terrain.
20: Bonsoir à tous, ravi d'être avec vous dans ce stade mythique. Je pense qu'on va se régaler, on va avoir des buts, on va avoir du sourire. Et surtout pour un match caritatif, pour une belle cause, c'est aussi important, c'est important de le dire. Mais je pense qu'on va passer un bon moment ensemble, on va rigoler, il va y avoir des bons joueurs. Regardez, il y a du monde, hein. Il y a Robert Pires, il y a Eden Hazard, et surtout pour les amoureux de Saint-Étienne, il faut le dire, il y a du monde, les vainqueurs de Coupe de la Ligue, on a aussi l'Ange Vert, Dominique Rocheteau qui sera là, donc je pense qu'on va se régaler devant ce public qui répond présent, hein. 17 000 personnes ont acheté des billets, donc on va se régaler.
19: La lutte contre la maladie de Charcot, voilà le thème de ce match caritatif de ce soir à Geoffroy Guichard, avec notamment l'hommage à Georges Beretta qui nous a quitté justement de cette maladie.
20: Une légende du club, hein. Franchement, c'est son petit-fils qui a donné le coup d'envoi.
19: Louis,
20: exactement. Voilà, c'est une légende de l'AS Saint-Etienne, il a 6 titres de champion, 3 Coupes de France. Il était capitaine, il est parti malheureusement à Marseille, il n'a pas fait l'épopée de 76 jusqu'à la finale à Munich, mais ça a été une légende du club, il a marqué le club, et surtout c'était un homme en or. Il était tout le temps là, avec les supporters, l'après-match, même après sa carrière, je m'en rappelle, dans les bars, dans les associations des supporters, c'était toujours le mec qui avait le sourire, qui venait nous dire un petit mot aux supporters, aux journalistes. Vraiment, vraiment, c'est aussi un match pour lui. Il faut penser à lui, à sa famille, et on pense à lui là-haut.
19: La FM Téléthon, donc, qui
20: j'ai hâte de voir quand même
19: ce match de ce soir, le coup d'envoi donné avec l'arbitre, un ancien Stéphanois aussi, c'est Loris Neri. Lui qui officie maintenant, il me semble, en National 2, National 3.
20: Ouais, c'est ça, il arbitre. Après sa carrière, il est passé à Saint-Etienne, passé par Saint-Etienne, passé par Valenciennes. Et maintenant, il arbitre en N2, N3. Il a fait une vingtaine de matchs cette saison. Donc pour lui, hein, ça va être un moment sympa aussi. J'espère qu'il va aussi aller un petit peu plus haut. Il faut penser à d'autres arbitres qui ont suivi cette voie. Donc à lui de montrer aujourd'hui qu'il a les nerfs solides.
19: Du côté de Saint-Etienne, on va vous donner le 11 de départ avec évidemment Ruffier qui retrouve son jardin de Geoffroy Guichard, lui qui a connu une fin d'histoire un peu mouvementée avec les Verts. On a Perrin, le coordinateur sportif du club, ancienne légende et donc capitaine, ancien grand capitaine de Saint-Etienne, Mathieu Debuchy, Kevin Monet-Paquet, Jean-Pascal Mignot, Clément, Coad, Faindouno, Amouma, Gradel, et puis donc le buteur de cette fameuse finale remportée en 2013 de Coupe de la Ligue, Brandao, le Brésilien, devant du côté de la team des héros. On a un champion du monde, Robert Pires, qui est titulaire. On a dans les buts Costil, Chedjou Hilton en défense centrale. On a Tony Chetch, celui qui offre des roses sur les réseaux sociaux. On a Taïbo.
20: Il vous en a offert une avant le match ?
19: Pas encore, j'espère en récupérer une juste après. On a Paul de Saint-Cernin associé à Robert Pires au milieu de terrain. On a Manodou, Mirabel, Eden Hazard et Mamadou Niang. Première percée dans la surface justement de Benoît Costil. Ça a été bien dégagé par la team des héros. Première prise de balle compliquée pour Paul Mirabel. On a dit qu'on allait sourire, il y a aussi pas mal d'humoristes. On a sans doute quelques...
20: Paul de Saint-Sernin aussi.
19: On a quelques petites blagues qui se préparent sans doute durant le match. Kevin Mollet-Paquet qui va tenter de centrer, c'est sur Vitorino Hilton. Kevin Mollet-Paquet encore bien affûté, hein. Lui il est encore jeune, il a...
20: Oh, ils sont tous un petit peu affûtés quand même. Hein.
19: Il y a quelques joueurs qui ont arrêté leur carrière il n'y a pas si longtemps.
20: Ah, il était pas loin de faire quelque chose de bien là, Max Alain Gradel. On va voir d'ailleurs s'il fait la panthère, comme à sa grande époque, quand il mettait des buts sous les couleurs stéphanoises. Il avait un petit peu copié sur Baffé Gomis, hein, il faut le dire, mais il faisait frissonner le Cop Nord et le Cop Sud. Mais il y a du rythme hein, pour l'instant.
19: Il y a des bons joueurs, hein, même Paul Mirabel et surtout Paul de Saint-Sernin qui est humoriste, hein, ancien journaliste. C'est un joueur qui a, c'est quelqu'un qui a du ballon.
20: Un peu comme vous, non?
19: Ah, ça se défend, mais... je n'ai pas été appelé pour ce match.
20: Ah bah on m'a dit l'inverse. Et moi non plus, malheureusement. Mais peut-être qu'un jour, on aura le plaisir de jouer dans ce stade.
19: Magnifique enceinte, hein, ce stade de Geoffroy Guichard.
20: Et le public qui commence.
19: Ne retrouvera pas, malheureusement, la Ligue 1.
20: Ah non.
19: La saison prochaine, battue par Nice en barrage.
20: Ouais, ils mettent déjà de la voix. Hein. J'ai hâte de voir Eden Hazard quand même.
19: Allez, voici. Eden Hazard avec le brassard. Il a récupéré le brassard juste avant le match. Hein. C'était normalement Paul de Saint-Sernin qui était capitaine, nommé capitaine en tout cas de cette équipe des héros. Mais il a préféré l'offrir à Eden Hazard.
20: Magnifique changement de jeu. Oula, ça siffle. Hein.
19: De Max Alain-Gradel, ça a été récupéré tout de suite derrière par Chech, pas de faute. Si, ça a été sifflé par Loris Neri, la faute, l'accrochage de Jérémy Clément.
20: On n'a même pas fait un petit pronostic quand même, c'est important. Moi je suis quelqu'un de joueur, j'aimerais avoir ton pronostic.
19: Victoire des Stéphanois, à domicile quand même.
20: Moi je dis 5-4 pour les Verts.
19: Réponse à la fin du match. Et aussi, on ne l'a pas évoqué, on l'a dit, c'était les 50 ans, ce sont les 50 ans cette année de cette finale de 76 de Ligue des Champions face au Bayern. Les buts sont très anciens, on a ressorti les poteaux carrés.
20: Ouh là là. Donc il n'y aura pas de poteaux rentrants. Normalement, si c'est comme en 76, il n'y aura pas de poteaux rentrants.
19: Non. Que des poteaux sortants, même si voilà, des poteaux carrés, on peut aussi faire des poteaux rentrants. Malheureusement, 76, ça n'a pas souri, notamment à Jacques Santini.
20: Tu veux tuer le moral des supporters stéphanois qui nous regardent. Tu veux qu'ils changent de chaîne déjà.
19: Allez, premier corner pour la team stéphanoise, Romain Amouma.
20: Vainqueur de la Coupe de la Ligue en 2013. Hein. Grand artisan cette saison en 2013 de cette victoire.
19: Et ce corner avec la première tête, c'est Brandão.
20: Oh là là là là.
19: Il a bien suivi, il avait inscrit d'ailleurs le seul but de la finale de 2013, le Brésilien Brandão. C'est presque logique que ce soit lui qui ouvre le score dans ce match. Après 6 minutes de jeu, on retrouve justement les anciens de la finale de 2013 avec Romain Amouma au corner. Et derrière le buteur légendaire de Saint-Étienne, Brandão, 1-0.
20: Ouais, c'est sympa, il est checké par tout le monde, par Pascal Faidouno, par Loïc Perrin. C'est vraiment des images sympas. Il a rien perdu. Hein. Regardez le sens du but. Il se place parfaitement à l'endroit où les attaquants adorent. Et il conclut devant Benoît Costil. On parlait de Jean Affuté. Bon, Brandão, il a pris un petit peu de kilo quand même.
19: Ouais, mais il est là. Il est là, l'appel. Il a toujours ce sens du but.
20: Ah, il a offert la... C'est ce que tu disais il y a quelques instants. Il a offert cette Coupe de la Ligue au Vert et... C'est quelqu'un qui est adoré par les supporters des Verts. Et honnêtement, ça a été quand même un numéro 9 qui compte. Hein. On sait souvent que Saint-Etienne, c'était très dur avec les numéros 9 depuis le départ de Gomis à Lyon. Et après, ils ont peiné à retrouver un vrai numéro 9. Et lui a vraiment compté dans le cœur des Stéphanois.
19: Merci de l'entrée en jeu. On est notamment Robert Berich.
2: Oula, l'accélération.
19: Le ballon mis dans la
2: il va très très vite. Hein.
19: Accélération de Brandao.
2: Il n'y a pas de hors-jeu.
19: Pas de hors-jeu, le drapeau ne s'est pas levé. En tout cas, on a suivi Loris Nery qui n'a pas signalé de position de hors-jeu. Et bien en deux minutes, Brandao fait le doublé.
2: Ça va finir à quoi, 22-20
19: ou... Ah, le 5-4 déjà, il commence à avoir du pont dans l'aile.
2: Ah ouais, là je l'ai pas misé, hein, heureusement.
19: Il va falloir resserrer les rangs dans la défense. Ghislain Printemps, le coach de la team des héros, ancien adjoint de Jean-Louis Gasset avec les Verts de Saint-Étienne, va sans doute devoir trouver les mots en tout cas pour remobiliser ses joueurs, parce que pour l'instant ils sont pas bien rentrés dans le match là, la team des héros.
2: Mais très grosse pointe de vitesse quand même de Brandao.
19: Voilà, on se moquait.
2: Là, j'aimerais savoir qui s'est moqué. C'est un fait.
19: Parti dans le dos de son compatriote brésilien Vitorino Hilton. Et ça lance parfaitement ce match avec les légendes de Saint-Étienne. On attend évidemment une petite réaction quand même de la team des héros.
2: Ah, pour l'instant, ils sont bien pris. Hein. Ils sont bien rentrés dans le match, Saint-É.
19: Bonne passe là. Bonne remise de Florent Manodou. Peut-être plus à l'aise dans les bassins que sur un terrain de foot.
2: Ouais, il sait tout faire.
19: Champion olympique.
2: Il danse.
19: Et encore,
2: le 3-0.
19: Encore un ballon avec Gradel. Gradel face à...
2: Oh, le coquin, il doit la mettre. Oh, il doit la donner.
19: Très bon défendu. À part de l'ancien Montpellierin, Romain Amouma qui cherche l'espace. Et Costil qui assure le coup.
2: Là, c'est un peu pour la photo quand même.
19: Encore bon réflexe, Benoît Costil. Ancien gardien des Girondins de Bordeaux. Il a terminé sa carrière en Italie à la Salernitana.
2: Une très belle carrière. Il est encore là pour repousser.
19: Ouais, sur un nouveau corner de Romain Amouma. Tout à l'heure, il s'était incliné, Benoît Costil.
2: Bon, pour l'instant,
19: le premier but de la soirée.
2: La team des héros qui peine à avoir le ballon. Se font confisquer le ballon.
19: Ouh, petit piqué.
2: C'était vicieux.
19: Vicieux de la part de, je crois que c'est Renaud Coad.
2: Exactement.
19: Ce petit piqué par-dessus Benoît Costil. Pourtant, quand on prend les noms sur le papier, la team des héros, regardez, Robert Pires, champion du monde.
2: Ah ouais, Eden Hazard. Mamadou Niang, la légende de l'OM.
19: Quand même des joueurs techniquement au-dessus de la moyenne.
2: T'es un peu en train de dire que c'est à cause des humoristes qui baissent le niveau, quoi. On va envoyer un message à Paul de Saint-Cernin.
19: Au moment où on dit ça, Paul Mirabel contrôle un peu approximatif.
2: Non, mais on lui dira. On lui dira.
19: On lui redonnera les images.
2: Ah, il les a demandées. Il les a demandées.
19: Robert Pires pour organiser la team des héros, la montée de Tai Taiwo. Manodou. Passe appuyée. Première séquence de conservation. Robert Pires qui amuse Geoffroy Guichard.
2: Oula, oula, oula.
19: On est revenu sur les fondamentaux là avec les.
2: Il chambre un petit peu là. Hein.
19: Le jonglage, c'est. Voilà, c'est les fondamentaux du football. Vitorino Hilton.
2: Oui, il l'a pas vu, dommage.
19: Pires avec Eden Hazard.
2: Les artistes se trouvent là entre Eden Hazard et Robert Pires. Et la contre-attaque, Pascal Fedo, qu'est-ce qu'il va nous inventer le magicien? Oh là là. Je vais porter la poisse. On peut le dire, je vais porter la poisse.
19: C'est une ancienne génération pour Feinduno par rapport à la majeure partie des joueurs qui sont issus de la finale de 2013. Maxime Gradel pour centrer ce goal.
2: Oh là là là là là.
19: Le fameux poteau carré pour Brandao.
2: Ah, tu l'avais dit.
19: Voilà.
2: Tu l'avais dit.
19: Poteau carré, ça.
2: Mais là, il est quand même plus facile à mettre sur la barre.
19: Ouais, mais c'est vrai que là, il rate quand même.
2: Enfin, là, il rate la manquable.
19: Voilà, c'était le triplé en 5 minutes pour Brandao. C'est raté.
2: Elle est fatiguée.
19: Lui aussi, il en sourit.
2: Là, il est déjà fatigué, je pense. Ouais, je pense qu'il va demander le changement dans pas longtemps.
19: Ça rappelle pas forcément ton souvenir, évidemment, pour les Stéphanois. On revoit.
2: J'ai pas vu, j'ai mal vu.
19: Il n'y a pas la goal line.
2: Et là, honnêtement, il doit marquer. Mais bon, on peut pas lui en vouloir.
19: Non, on est revenu 50 ans en arrière. Non, avec la tête de Jacques Santilli.
2: Ah, tu veux vraiment tuer le moral des supporters de Saint-Étienne. Mais là, là, ils vont vraiment décrocher à cause de toi.
19: Cette fameuse finale de 76.
2: Allez, Park. Allez, oh. Et ça chante, hein.
19: Les supporters aussi ont envie de vivre un bon moment. Pour l'instant, ça se passe très très bien pour les légendes de Saint-Étienne qui mènent 2-0. Ça a failli faire tripler pour Brandao il y a quelques instants.
2: Ça se passe mieux que les professionnels, que l'équipe pro, c'est sûr. Peut-être qu'il faut les remettre sur le terrain d'ailleurs. Peut-être qu'on va les rappeler.
19: Vous êtes dur.
2: Ça c'est mal tiré.
19: Ah, c'est levé. C'était mieux frappé tout à l'heure avec Romain Amouma.
2: Max Alain là, il a pas fait l'effort.
19: Bonne hein. Récupération de l'ancien capitaine avec Perrin.
2: Qui a rien perdu de son sens de l'anticipation.
19: Fagnuno chassé par Paul de Saint-Cernin.
3: Je peux faire une petite interview toi
4: Carla.
3: Ouais. Ah, ça se passe super bien pour ton équipe.
19: Amouma pour centrer, ça revient dans les pieds de Monet Paquet.
2: Oh là là.
19: Il a pris, il a voulu tenter l'extérieur du pied. Mauvaise sortie de balle de Chedjou, la reprise ensuite manquée qui va passer au-dessus du but de Benoît Costil.
2: Je pense que les supporters voudraient vraiment que Monet Paquet marque un but.
3: Ça sera plus simple.
2: Et qu'il chante la petite chanson.
3: Jean-Philippe, bonjour, ça se passe comment ce début de match? On a l'impression que quand même que vos hommes sont au-dessus.
5: Tout bien, on est assez en forme, je trouve. Et avec un super attaquant qui a mis deux jolis buts, attention là-bas. Ouais, non, pas du tout. Bon, on a bien démarré le match, je trouve que collectivement ça joue plutôt pas mal. Et puis voilà, c'est plutôt intéressant. Ouais, ça s'est bien passé cette préparation. J'imagine que vous préparez depuis des semaines et des semaines, j'imagine physiquement. Un gros travail a été effectué depuis quelques semaines. Ouais. Et puis ça paye pour l'instant, mais on est qu'à 14 minutes. 90 minutes, heureusement, il y a beaucoup de remplaçants. Je pense que c'est important.
3: Ouais, il y a des remplaçants de qualité, on a vu derrière.
5: D'autres que j'ai entraînés à l'époque, il y a longtemps. Donc voilà, c'est plutôt bien de les revoir, c'est plutôt sympathique.
3: Merci, bon mec.
19: Jean-Philippe Primard, qui est adjoint de Jacques Santini, qui est le coach de cette team des légendes de Saint-Etienne. Bon ballon là pour Kevin Monet-Paquet. On va attendre du soutien, il a dit, hein, il y a pas mal de remplaçants. C'est vrai que le groupe est étoffé hein, dans cette team des légendes. On verra. Les choix tout à l'heure de Jacques Santini qui justement faisait partie de ces deux joueurs qui avaient frappé les montants en 76. Jacques Santini qui est le coach de cette team des légendes avec son adjoint Jean-Philippe Primard, ancien joueur de Saint-Étienne dans les années 80 jusqu'à 96 et qui a été aussi entraîneur de la réserve.
2: Ouais, il y a du monde hein, sur le banc côté stéphanois. Je pense à Robert Béric, fameux buteur du derby.
19: Dernier but d'ailleurs avec Saint-Etienne.
2: Et quel but?
19: Je pense que les Denazar. Oh. Denazar qui remet avec Mamadou Niang, la pointe de vitesse.
2: C'est pour Florent Manodou.
19: Mamadou Niang et Denazar. Oui, Denazar, il l'a vu. La
2: au
19: passe
2: Florent.
19: Ici.
2: Oh là là.
19: Le pied droit.
2: Là, j'ai hâte de l'avoir en interview pour qu'il nous raconte quand même ce loupé. Ouais.
19: Ah là, non, il n'a pas le droit de faire ça, Florent Manodou.
2: Mais je pense qu'il est meilleur dans des bassins quand même. Oulala, ou la sanction.
19: Trop penché en arrière.
2: Je pense qu'il va sortir même là. Là, c'est une sanction du coach.
19: Ghislain Printemps. Pour ce moment-là, on a aperçu Stéphane Ruffier en discussion avec l'un des ramasseurs de balles. Alors, on va revoir d'abord cette magnifique passe d'Eden Hazard et derrière.
2: Ah, le corps en arrière.
19: Le corps en arrière.
2: Oh, le corps en arrière. Je pense que Stéphane Ruffier, il était serein. Je pense qu'il était même pas inquiet une seule minute.
19: Paul Baïs.
2: C'est un petit trade quand même. Il aurait pu jouer avec les Verts. Hein.
19: Partir renforcer le corps de face.
2: Et elles sont sympas ces images.
19: Avec Max Alain Gradel.
2: Ça doit leur rappeler quelques entraînements du côté de l'Etra.
3: Ouais,
2: Je pense que Max Alain Gradel a voulu le martyriser quelques fois en un contre un. Il y a Jesse Moulin, je crois, qui est à l'instant là, qui a la balle.
19: Il est rentré. On voit, il n'a pas le même short que les autres.
2: Parce exactement.
19: Que, normalement, il est censé être dans les buts.
2: Mais il a piqué le maillot de. Eh ben, Loïc Perrin, il me semble. Je vois un numéro 24.
19: Ouais, c'est ça, il a remplacé son ancien capitaine.
2: Oui, il va la donner.
19: Amouma. Ouais, c'est encore le
2: poteau. Oh là là.
19: La réussite cette fois-ci.
2: Oh, il siffle hors jeu.
19: Qui sourit pour la team.
2: Je crois qu'il a sifflé hors jeu.
19: Non, c'était Debuchy.
2: Ouais, c'était Debuchy.
19: C'était Amouma, mais non, pas du tout. C'était, c'était Debuchy qui a récupéré le brassard, il me semble, au passage. Pas de triplé pour Brandao.
2: J'aimerais bien voir la VAR quand même. Je sais pas si on a la possibilité de voir la VAR dans un match comme ça, mais.
19: On a encore eu cette fameuse malédiction des poteaux carrés.
2: J'ai envie de chanter.
19: Allez-y.
2: Ah non. Là on va perdre du monde. Pop pop pop pop pop.

0: Regardez de loin, frappe déviée, ce sera un corner alors que Pablo Brimeux également est rentré, créateur de contenu. Risqué quand même parce que rentrer avec le numéro 69 dans le 42, c'est osé.
1: Je pense qu'il va pas peut-être sortir indemne de ce match-là. Bah, il ose en tout cas, il ose.
0: Il faut tenter des choses.
1: Est-ce qu'il est il est peut-être un brin provocateur, mais apparemment très bon joueur de foot. J'ai eu quelques échos sur lui. Je pense qu'il peut nous bluffer sur ce match. J'ai reçu déjà des textos là. On l'attend sur le parking apparemment, Pablo là. Oh, magnifique la tête de.
0: Pour ceux qui n'auraient pas suivi, évidemment, 69, c'est le département de Lyon. Ennemi, évidemment, du voisin de Saint-Étienne. Numéro de département de Saint-Étienne, le 42, évidemment.
1: Et qui a le 42 là d'ailleurs?
0: Il y a Hakim Bouchecourt.
1: Et personne ne l'a pris dans la team des héros. Moi, j'ai qu'une seule chose, c'est d'avoir Florent Manaudou en interview pour qu'il nous raconte sa frappe.
0: C'est vrai que d'habitude, on a souvent des joueurs en interview pour nous raconter un but magnifique. Voilà, on veut voir un raté magnifique. Eden Hazard en retrait. Robert Pires.
2: Excuse-moi, t'es fatigué ou ça va aller?
3: Je suis fatigué, mais ça va aller.
0: Attends, j'aurai une petite interview.
1: J'entends.
2: Bah, si ça te dérange pas, c'est pas trop.
0: Exactement. Paul Mirabel.
2: Paul Mirabel, justement, Paul, ça va, ça a été intense, j'imagine, ce début de match.
3: Ouais, écoute, ça va très vite en face, mine de rien, ils sont bien en forme, surtout sur les côtés. Et je pensais pas qu'on m'a vite de voir défendre sur Maxime Agradel, mais je me rends compte qu'il va très très vite.
2: Ouais, du coup, ça te fait quoi de découvrir le chaudron en tant que joueur?
3: C'est un rêve d'enfant fan de foot de pouvoir jouer dans des stades comme ça. En plus, c'est pour la bonne cause, je regarde, il fait beau. Il y a du monde, donc c'est cool.
2: Ouais, et puis c'est un stade que tu retrouveras avec Montpellier l'année prochaine, du coup, en Ligue 2.
3: Malheureusement, pour vous, je suis navré, mais j'espère que Saint-Etienne et Montpellier vont remonter un jour. C'est des clubs qui méritent d'être en Ligue 1 quand même. Et mais ça fait très plaisir de jouer ici.
2: Alors, vous allez réduire la marque, peut-être?
3: Écoute, il y a quelque chose d'inédit dans le foot qui est que je rentre en deuxième mi-temps. Je sais pas si ça va apporter du value au match, mais je voulais quand même te donner cette information. Bah écoute, on va remonter, on a une bonne équipe, on a Eden Hazard. Là, et quand tu vas voir, il va s'activer, il va en mettre 4-5, je pense.
2: Ouais. Et toi, tu vas en mettre combien du coup?
3: Moi, je vais essayer déjà de rentrer en vie sur la pelouse. Là. Un but, ça serait bien.
2: Okay, bah merci Paul, en tout cas. Merci beaucoup.
0: Forcément, quand vous n'êtes pas un ancien joueur, défendre sur Maxime Gradel qui est encore bien affûté. Ouais, on court beaucoup hein, quand même.
1: Je pense que demain matin, il va s'en rappeler. Il y aura quelques petites courbatures, je pense.
0: Tonišić dans la surface. Oh, la reprise. Ouh. Magnifique, Paul Baïs. Et derrière celle de Mamadou Niang qui a été contrée. Mamadou Niang peut-être une deuxième fois à nouveau contré par la défense stéphanoise.
1: Il peut pas marquer contre son ancien club quand même, Paul.
0: En tout cas, s'il avait marqué là-dessus, c'était quand même un superbe geste. De la part de l'ancien défenseur.
1: Hey, Tony, il donne des roses sur son compte Instagram, créateur de contenu, mais il donne aussi des sacrés caviars parce que le centre.
0: Magnifique. On revoit. Et derrière, l'équilibre parfait de Paul Baïs. Et bel arrêt aussi à signaler de Stéphane Ruffier.
1: Ah, il en a fait des arrêts. Hein,
0: Wandao, ouais, ça passe pas si loin. Il a cherché le plat du pied gauche. Cette fois-ci, le Brésilien.
1: C'est vraiment l'homme fort de ce début de match, en tout cas.
0: C'est le numéro 9. Doublé, il a failli signer un triplé. Et c'est souvent lui qui a les principales occasions dans cette partie. Torino Hilton. Lisec qui passait côté gauche avec les nombreux changements, avec notamment la sortie de Florent Manaudou.
1: Je pense qu'ils ont gagné au change quand même.
0: Oh oui.
1: Entre les deux,
4: Oula.
0: Oh, Eden Hazard, magnifique, il a rien perdu de sa technique.
1: Oh, qu'est-ce que c'est bien défendu. Oula, oula. Là, il fait le spectacle. Là, c'est Ronaldo, R9. C'est les mêmes.
0: C'est M9. Jesse Moulin était titulaire en finale de la Coupe de France 2020.
1: Ouais, perdu 1-0 contre le PSG. Et malheureusement, aussi le dernier match de Loïc Perrin sous les couleurs stéphanoises.
0: Ah, il nous a fait une Zidane.
1: Ouais. Ah, c'est vraiment cruel. Hein. Pour quelqu'un qui a quand même fait 470 matchs, c'est le deuxième stéphanois à avoir participé le plus de matchs sous le maillot des Verts, derrière René Domingo. C'est clairement la légende de Saint-Etienne, hein, Loïc Perrin. Ça fait plaisir d'ailleurs de le revoir. On a tendance maintenant à le voir dans un rôle de dirigeant et c'est sympa aussi de le revoir dans un terrain, sur un terrain. Ouh là là, c'est risqué là.
0: Mauvaise relance de Vitorino Hilton.
1: Oh là là là là là.
0: Le pied gauche. Voilà, il s'est raté.
1: Il aurait pu déjà mettre 4 buts déjà. Il veut pour mon pari, je pense. Il veut garder le suspense pour le 5-4. Elle en aura croqué quand même deux belles. Franchement, on pourra lui dire. Je pense qu'il va en rigoler, mais...
0: Les fameux poteaux, la fameuse barre, Randao. Sortie de balle magnifique, hein. On a l'impression de voir Manchester City.
1: Moi j'aurais dit ouais, Joga Bonito, le Brésil. Bon, anciennement le Brésil, parce qu'on sait que le Brésil en ce moment c'est un peu compliqué, mais. Non, mais avec un milieu comme ça, avec Clément, Coad. Même à l'époque, hein, à l'époque où ils étaient titulaires tous les deux, techniquement, ça a toujours été un gage de sérénité, ces deux joueurs. Public qui pousse encore. Hein.
0: Pour la recherche contre la maladie de Charcot, avec évidemment le soutien à l'Institut de myologie de la FM Téléthon qui porte cet événement.
1: Et d'ailleurs, tout à l'heure, je parlais du petit-fils de Georges Beretta, parce que Georges Beretta, lui, est décédé de la maladie de Charcot. J'ai peut-être oublié de le préciser.
0: 2023.
1: Exactement. Là, ça sent le but là. J'annonce.
0: Eden Hazard. Oh, Hazard, le petit piqué
1: pour Ruffier.
0: Tromper Stéphane Ruffier.
1: Oh, Ruffier, il n'aime pas trop prendre les buts comme ça.
0: Eden Hazard, la légende de Lille, de Chelsea, qui nous régale avec ce but superbe tout en touché.
1: Ça me rappelle un petit peu moins les lundis soirs.
0: Geoffroy Guichard ?
1: Non, pas Geoffroy Guichard. Pas sur la même pelouse. Avec un peu moins de public aussi. En vrai, c'est magnifique.
0: Il reste un peu sur notre fin, forcément, avec Eden Hazard. Après son passage au Real Madrid, il a arrêté très tôt sa carrière, le Belge. Alors, quel joueur, hein.
1: Ouais, après, faut...
0: à Lille et à Chelsea.
1: Je te trouve un peu dur quand même. Alors oui, au Real, c'était compliqué, mais avant, il ne faut pas occulter tout ce qu'il a fait. Hein. C'était vraiment un joueur... fantastique. Alors peut-être dans les gros matchs il lui manquait quelques gros matchs références, mais alors quel joueur à Lille. Je me souviens son but contre Marseille en Ligue 1, là, une frappe de 35 mètres sur Steve Mandanda. C'était un joueur extraordinaire à Chelsea, un dribbleur. Ça fait plaisir de le revoir. Il est un peu français. J'ai qu'une petite guéguerre entre les Belges et les Français, mais...
0: Contrôle orienté de la part de Pablo Brimeux.
1: Je t'ai dit qu'il était pas mal.
0: Il est pas mal. Techniquement, c'est...
1: Je t'ai pas menti.
0: C'est plutôt pas mal.
1: Ah, je me suis renseigné avant. J'ai bossé. On parlait de Loïc Perrin, mais surtout, ça fait plaisir de revoir Stéphane Ruffier.
0: Ouais, dans son jardin. Après sa fin de carrière à Saint-Etienne, contrastée forcément.
1: Bah.

0: physiquement aussi, des côtés, et il concerne un peu de fatigue. Le transversal de Jérémy Clément. C'était pour Romain Amouma.
1: On parlait des sorties de balles des Verts, mais la team des Héros pardon, sortent aussi très bien le ballon. En tout cas, c'est là que tu vois qu'ils ont rien perdu. Techniquement, c'est quand même très très propre.
0: La technique ne se perd pas.
1: C'est comme le vélo.
0: Regardez Eden Hazard.
1: Je suis un peu déçu par Pascal Faidoun. Je m'attendais un petit peu plus de magie, de folie. On le connaît, il a fait tellement vibrer ce stade.
2: J'étais pas sûr d'avoir le droit. Hop.
1: Après, c'est pas fini.
2: Non, mais...
1: Oh, c'est magnifique.
0: Oh, bien fait, c'est une deux dans la surface.
1: Oh là là là là.
0: Avec Eden Hazard, il régale toujours autant.
1: Et c'est meilleur que certains matchs de Ligue 1 même.
0: Sortie de Paul Baïs. Forcément,
1: il est sifflé.
0: En 69, Pablo Brimeux, il va pas se faire forcément beaucoup de copains.
1: Il va se faire chambrer, même, je pense. Là. Vu cette frappe.
0: Ah, il a pris des risques.
1: Et Ruffier, il en rigole. Tu vas pas me la faire, il est en train
2: avec
1: de.
2: Avec un champion olympique.
0: Ah, bah tiens, Florent Manodou.
1: On l'attendait. On l'attendait.
2: Une belle occasion du. L'intérieur du pied, c'était pas cadré malheureusement.
3: Non, comme toutes les frappes à échauffement, je mets tout au-dessus. Donc... Non, je suis content, j'ai eu une belle occasion, une belle passe d'Eden. Malheureusement, je suis pas footballeur, donc j'ai fait mon max, mais c'est trop cool de pouvoir jouer je crois avec Charpeau Téléthon, franchement c'est un régal.
2: Ouais, justement, il y a 2-1 pour le moment, ça fait une demi-heure de jeu, ils sont en forme encore les anciens verts ou pas?
3: Bah ça a l'air, hein. Pour l'instant c'est le début de match, donc on verra sur la fin s'ils tiennent la distance parce qu'ils sont pas tout jeunes, mais bon, on a un beau banc aussi donc ça va être cool.
2: Bah, tu vas rentrer peut-être, apporter un peu d'impact physique.
3: Espérons qu'il y ait des corners, des coups francs et que je puisse mettre une petite tête au bon moment.
2: Ouais. Merci, on te laisse te reposer.
0: Garde le sourire quand même, Florent Malodou, qui aurait aimé forcément marquer tout à l'heure, parce que qui peut se targuer d'avoir eu une passe décisive dans sa carrière d'Eden Hazard? Il n'y en a pas beaucoup. En tout cas, il faut avoir été joueur à Chelsea, à Lille,
1: il est surtout,
0: au Real Madrid.
1: Il est surtout lucide sur son niveau quand même, parce qu'il a dit que c'était pareil à l'échauffement, qu'il mettait tout au-dessus. Non, mais c'est cool de voir ces interviews de légende du sport, hein, Florent Manodou, une légende du sport qui a tout gagné.
0: On se moque parce que voilà, ça frappe.
1: On est chambreur, on est chambreur.
0: Mais bon, Florent Manodou, c'est
1: une légende du sport français. Hein.
0: Champion olympique, plusieurs fois champion du monde également.
1: Puis là, la médaille de bronze à
0: 50 mètres nage libre.
1: La médaille de bronze à Paris, en fin de carrière, c'est très très fort.
2: 5 minutes, t'as le temps de faire une petite interview.
4: Vas-y.
2: Johan Molo.
0: Johan Molo.
2: Ah, ça va, t'es chaud là.
1: Voilà. C'est un petit peu enflammé là, Taitao.
0: Amouma. Ensuite d'avoir l'action.
2: On va laisser terminer l'action.
0: Par Victorino Hilton.
2: Enchaîner les passements de jambes. Johan, cet échauffement, ça t'a remis un petit peu du feu dans les jambes là, de passer dans le cop?
5: Honnêtement, que de souvenirs. Franchement, que de souvenirs. C'est des sensations que tu peux avoir qu'ici. Donc c'est pour ça qu'à chaque fois, honnêtement, c'est vraiment un moment spécial pour moi aujourd'hui, même si c'est un match de caritatif. Honnêtement, c'est l'atmosphère, ce soutien, c'est incroyable.
2: Ouais, justement, le public vert, quand il s'agit de matchs caritatifs, souvent la solidarité stéphanoise parle. Toi, tu le ressens ou pas aussi?
5: Oh, totalement. Regardez, de toute façon, aujourd'hui, pour un match caritatif, on est 18 000, je crois, 19 000. Honnêtement, je pense qu'il n'y a pas beaucoup de clubs et il se passe ça. Et je pense qu'il y a une énergie spéciale autour de ce club, ça, c'est une certitude. Après, moi, je suis juste un peu triste pour ce club-là parce qu'ils étaient aux portes de la Ligue 1. Mais bon, c'est que partie remise. Mais bon, voilà, je pense que ce club, il mérite plus.
2: Justement, là il y a 2-1 pour le moment, tu le sens comment, tu arrives à faire la diff?
5: Je pense que quand je vais rentrer, tu vois, le score va se poser.
2: Okay, bon, écoute, on attend de voir. Merci, Johan.
1: Il a envie. Hein. Je parie sur un petit but aussi de Johan Molo.
0: C'est parti, hein, cette team de 2013.
1: Le titulaire en fin.

0: De Coupe de la Ligue avec Pierre-Emerick Aubameyang et justement le buteur Brandao, tous les trois au front de l'attaque. Et tu sens qu'il est vraiment attaché au club, ça se sent dans l'interview, ça se sent que son passage l'a marqué.
1: Il n'est pas passé longtemps, il a passé quoi, 2 saisons?
0: Ouais, exactement, après il est parti en Russie, mais c'est quelqu'un qui était adoré par les supporters. Il était là, ouais, de 2013 à 2015. Voilà, il a remporté un titre. C'est toujours quelqu'un, il a toujours mouillé le maillot sous les couleurs stéphanoises. Donc tu sais, à Saint-Etienne, les gens qui trichent pas et les supporters tout de suite les adorent. Lui n'a jamais triché et c'était quelqu'un de fiable aussi sur le terrain, qui a fait une très bonne saison. Après, il est parti en Russie dans un très bon club et qui a fait une très très belle carrière.
2: Oh, magnifique ce centre de Romain Mouma avec Kevin Monet-Paquet qui est venu buter sur un très bon Benoît Costil.
0: Ils vont finir par le payer, les Verts. À rater toutes ces occasions, ça sent pas bon.
2: Ça fait partie de ces clubs historiques avec d'excellentes valeurs. On pense forcément, quand on parle de Saint-Etienne, aussi à Lens, hein, qui partage un peu cette même ferveur qui touche n'importe quel joueur, même si le passage est court au sein du club. Hein. Johan Molo, c'est à peine 2 ans. C'est vrai que souvent, on a le même discours avec des joueurs passés par Lens, par exemple, qui... pas besoin de rester très longtemps pour être touché par les supporters. C'est des ressentir clubs... l'amour des fans.
0: C'est des clubs qui marquent dans une carrière. Grâce au public, grâce au passé. Voilà, on peut penser à Lens, l'OM aussi. Hein. Il y a des clubs comme ça. Quand tu joues pour des maillots comme ça, t'as envie de tout donner sur le terrain. C'est ce qu'il disait très bien aussi, Johan, c'est que le public vert est... partage, a beaucoup de valeur, la solidarité. Il y a une association Escœur Vert aussi qui existe, qui a été créée par le club.
2: Célébration de Jesse Moulin.
0: Il va vite, hein. Oh là là là là.
2: Hamilton qui enlève ce triplé à Brandao.
0: Il va pas le marquer, son triplé. Il va pas réussir. Il a même été peut-être un peu trop collectif là. Est-ce qu'il peut tirer? Ah non, il est trop excentré. Hilton, qu'est-ce qu'il est fort par contre. Il est impressionnant, ce défenseur.
1: Il aurait pu jouer jusqu'à 50.
0: Ah, il est... Peut-être 60. Mais... Oulala, la vilaine faute.
2: Pires.
0: Il revient, Jesse Moulin. Il fait les efforts.
2: En main, un coup de sifflet de Loris Neri.
0: Ouais, je pense qu'il faut qu'il change de numéro à la mi-temps, moi, Pablo. Je pense que c'est à cause de ça.
3: Peut-être essayer d'aller voir Robert. Mais peut-être qu'il va rentrer tout de suite, c'est ça le problème. Robert Beric, mais c'est pas ça.
2: On a entendu aussi hein, tout à l'heure Johan Molo. Très attaché à Saint-Etienne, il m'a dit hein, que voilà, même s'il n'a plus joué là-bas depuis maintenant 10 ans, il aurait aimé aussi que ce club des Verts retrouve la Ligue 1. Bah, la défaite face à Nice en barrage.
0: C'est vrai qu'au vu des investissements faits par le club, ils ont quand même recruté pour plus de 30 millions d'euros au mercato d'été. Finir 3e. Et ne pas monter en Ligue 1, c'est un petit peu quand même pas une faute professionnelle, parce que c'est dur de dire ce mot-là, mais ils auraient clairement pu mieux faire.
2: Oh, Brimeux, eh ben voilà, avec son numéro 69, ça rappelle des derbies. Est-ce qu'il va chambrer le public?
0: Non, je crois qu'il applaudit. Il a le sourire en tout cas.
2: Avec son numéro 69, forcément, le numéro de département de Lyon.
0: Il aurait pu faire une Nabil Fekir, enlever le maillot, le tendre devant le public. Ah, il la met bien.
2: Pied gauche.
0: Ah ouais.
2: Il aura pris 2 beaux buts. Hein.
0: Belle intérieur du pied.
2: Après le petit piqué tout à l'heure d'Eden Hazard.
0: Ah, il a fait quand même plus de 100 clean sheets avec le maillot vert, Stéphane Ruffier. Bon, aujourd'hui. Mais très bel intérieur du pied hein, de la part de Pablo. Peut-être qu'il arrête sa carrière d'Instagrammeur et peut-être faire une reconversion sur un terrain de foot. Hein. Oh, il est fatigué là.
2: Il a bien accéléré là, pour aller faire face à Stéphane Ruffier. Entrée de Johan Molo, justement, qu'on en a eu en interview il y a quelques instants.
0: C'est de Benjamin Cornet, il me semble, non? Si j'ai bien vu. Je crois que le numéro 8, là, non?
2: Jesse Moulin, lui, il va changer d'aile. Belle pointe de vitesse aussi, hein, Jesse Moulin, on a vu tout à l'heure.
0: Il est encore affûté.
2: Je crois que c'est... On le découvre joueur de chance.
0: Je crois que c'est...
2: Ça, cette gardien en deuxième période, Jesse Moulin. En tout cas, magnifique public de Saint-Étienne qui a répondu présent ce soir pour ce match.
0: À 19 000 personnes, c'est vraiment beau.
2: Charcot. Eden Hazard à l'entrée de la surface.
0: Il tourne sur lui-même. C'est vraiment dur de lui prendre le ballon. C'est vraiment très très dur de prendre le ballon à ces joueurs-là.
2: Eden Hazard, voilà, s'il parvient à se retourner. Le caviar pour Mamadou Niang.
0: Oh là là,
2: Ruffier. Ouais, la main pas assez ferme là pour Stéphane Ruffier qui concède le troisième but de la team des héros. Mamadou Niang.
0: Il n'en a pas fait beaucoup d'erreurs comme ça, hein, dans sa carrière. Je sais pas s'il a été gêné par un défenseur ou... Tout simplement qu'il a fait une énorme erreur, mais.
2: On n'a pas assez fier. La team des héros qui passe devant au score. Et vous avez vu juste, hein, ils vont les regretter, les occasions manquées, les verts. Et bien voilà.
0: C'est vrai que ça allait vite là.
2: À l'approche de la mi-temps, ils sont menés. Après, évidemment, il n'y a pas d'enjeu si ce n'est de prendre du plaisir. Brandao, double buteur des verts, qui va sortir, remplacé par Robert Berić. Dernier but en 2020 dans le derby face à Lyon. Victoire 1-0, but inscrit à la 90e minute.
0: Sur un centre de Riyad Boudbouz. Une tête magnifique.
2: Forcément, quand vous êtes joueur de Saint-Étienne, même si son passage était plutôt mitigé à Saint-Étienne. Après. Ce passage au Rapide de Vienne, justement, avant d'arriver à Saint-Etienne, il y avait beaucoup d'attentes autour de Robert Berić, mais vous marquez un but dans un derby, forcément.
0: Ils l'avaient payé cher à l'époque, hein. Ils avaient mis quand même, ils avaient sorti pas mal d'argent de leur poche, les Verts. Et c'est sûr que le rapport prix but ou impact n'est pas celui souhaité, mais c'est un peu comme Johan Molo, ce que je disais tout à l'heure, c'est que ces mecs-là, ils n'ont jamais triché et il est adoré par le public des Verts. Et quand tu marques un but à la 90e contre l'Olympique Lyonnais,
2: il a aussi subi une grosse blessure, surtout dans un
0: derby. C'était Jordan Ferry. Un gros tacle de Jordan Ferry et il s'était fait les ligaments croisés, il s'était rompu les ligaments. C'est toujours des plaisirs un peu difficiles, c'est des blessures un peu difficiles.
3: Comment ça se passe au début de cette fin de première mi-temps?
4: On avait mal démarré le match et c'est bien, on a repris un petit peu le jeu et surtout on est passé devant au score, mais bon, je pense qu'on les a énervés.
3: C'est la patte Ghislain Printemps qui a parlé?
4: Non, du tout. Ce sont les joueurs. C'est toujours les joueurs. Non, c'est un réel plaisir aujourd'hui de voir ce public qui répond présent, d'entendre les chants stéphanois. C'est une superbe journée.
3: Alors, en tout cas, profitez bien de cette fin de première mi-temps, coach. Merci encore.
0: On parlait de Paul Bayes tout à l'heure, mais Ghislain Printemps a aussi un petit peu trahi les Verts. Hein. Il est coach de la team des héros.
2: On parlait tout à l'heure de personnes attachantes. Ghislain Printemps, on est...
0: Avec le duo avec...
2: Jean-Louis Gasset.
0: Ouais, ils ont formé un super duo. Hein. Ils ont fini 4e du championnat. Le meilleur résultat au 21e siècle de l'AS Saint-Etienne. Ils ont fait un super travail, hein, les deux hommes. Du Mylène Farmer dans les tribunes. Je vais vous avouer quelque chose, c'est son préféré.
2: pour accompagner cette fin de première période.
0: Qui passait à une vitesse. J'ai pas vu le temps passer.
2: C'est possible. Pas de corps pour les Verts. C'était Yoann Molo justement qui était dans la surface.
0: Il est en canne, hein, Yoann Molo. Je pense qu'il va faire la différence en deuxième période. Oh, la vilaine faute. On parlait de blessure de Robert Péric, mais alors Jérémy Clément, lui aussi, hein, qui a subi une énorme blessure contre Nice. Un vil attaque de Valentin Escric à l'époque, qui s'était d'ailleurs tout de suite excusé, hein, c'est important de le rappeler.
2: Ça l'avait privé d'ailleurs de cette finale de 2013, je crois.
0: Je suis pas sûr. Faudra qu'on regarde un petit peu nos fiches. Mais je pense que oui.
2: Fracture tibia péroné. Il était présent, hein, dans l'effectif de Saint-Etienne cette fameuse saison 2013. Double contact d'Eden Hazard. Et Pablo Brimeux dans la surface. L'arrêt de Ruffier, il y avait une position de hors-jeu. Eden Hazard, c'est exceptionnel, hein, techniquement encore.
0: Ouais, c'est un régal, hein. Franchement. Tout ce qu'il fait, c'est juste, c'est dans le bon tempo, c'est vraiment très très fort.
2: Il y a eu le nez creux à Paul de Saint-Sernin en offrant le brassard finalement en avant-match à Eden Hazard.
0: Je pense qu'il était obligé.
2: À Geoffroy Guichard dans ce match des héros en soutien. La recherche contre la maladie de Charcot, la team des héros qui mène 3 buts à 2 face à la team des légendes de Saint-Etienne. On se retrouve pour la seconde période, à tout de suite.
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1: On est de retour à Geoffroy Guichard pour ce match des héros entre la team des légendes de Saint-Étienne et la team des héros, emmenés notamment par Eden Hazard, le capitaine qui a marqué en première période. Pour l'instant, c'est la team des héros qui mène ici à Geoffroy Guichard dans ce match, on le rappelle, en soutien à la recherche contre la maladie de Charcot. D'ailleurs, vous pouvez continuer d'envoyer vos dons à VERTS, V-E-R-T-S, par SMS au 92 070. Brandao a inscrit un doublé en première période pour les Verts, qui menaient d'ailleurs 2-0. Il a eu plusieurs fois l'occasion d'aggraver le score, le Brésilien. Et finalement, eh bien, la team des héros s'est rebellée durant la deuxième partie de cette première période pour mener maintenant 3-2 avec Eden Hazard, avec Pablo Brimeux, son fameux numéro 69, numéro de département de Lyon, ici à Saint-Étienne.
8: Petit changement tactique, là on peut voir. Jesse Moulin qui est passé attaquant de pointe. Et d'ailleurs, vous le donnez à qui, le titre de MVP de la première mi-temps? Eden Hazard ou Brandao? Je viens de me poser la question là.
1: Eden Hazard, allez.
8: Ah, j'aurais dit Brandao. Mais pas du tout raccord. Je pense que c'est la dernière fois qu'on commente ensemble.
1: Eden Hazard, il aurait pu être plusieurs fois passeur décisif. Hein. On a eu tout à l'heure
8: Brandao, il en aurait pu en mettre au moins 4 ou 5 aussi.
1: Il l'a raté aussi.
8: C'est vrai.
1: Il a notamment touché ces fameux poteaux carrés, on rappelle, hein, les buts. On a ressorti les. Je pense pas que ce soit les mêmes qu'en 76.
8: Ah, je pense que
1: ils sont entreposés au musée des Verts. Ces fameux poteaux carrés de.
8: Ah, si un jour d'ailleurs vous êtes dans la. Si vous êtes dans la région stéphanoise et à Saint-Étienne, n'hésitez pas à aller voir ce musée. Hein. Il est formidable avec toute l'histoire de ce club.
1: C'est vraiment le poteau carré d'Amden Park, théâtre de cette finale de Ligue des Champions 1976.
8: Qu'est-ce que c'est bien joué, Hazard encore.
1: Une fois, Eden Hazard pour Paul Bayes avec Pablo Brimeux qui trouve Mamadou Niang, Tony Sech. Ouais, centre qui va fuir ses partenaires.
8: C'est quand même assez incroyable quand même, Eden Hazard là. La vision du jeu, c'est bluffant quoi.
1: Il y a déjà des changements. Ça recule depuis 2 minutes.
8: Je pense que c'est juste pour se faire acclamer par le public. Je pense que c'est juste pour ça. Stéphane Ruffier, lui, il est encore. Moi, je pense qu'il va peut-être faire tout le match. Hein. On va laisser Jesse Moulin sur la pelouse.
1: Laurent Batless, joueur et entraîneur de Saint-Étienne.
8: Pas une très très grande réussite en tant que coach, mais alors sur le terrain, il a performé du côté de Saint-Étienne.
1: Il me semble est sorti
8: exactement
1: par Christophe Landrin, qui sont numéro 19.
8: Est-ce que tu te rappelles l'anecdote sur Christophe Landrin? Bon, on en parle après.
9: Oui, avec Jérémy Clément en bord terrain. Bon Jérémy, ça fait quoi de refouler cette pelouse de Geoffroy Guichard?
10: Non, c'est dur, physiquement c'est pas ça, mais non, c'était vraiment plaisant de retrouver surtout les copains d'une certaine génération, de jouer dans ce stade. Et voilà, même si c'est un match sans enjeu, alors pour une bonne cause, mais voilà, il y a toujours une vraie ferveur et c'est toujours un plaisir de revenir ici.
9: Oui, justement, tu nous as parlé de tes anciens copains, justement. Ils sont à quel niveau, selon toi, là?
10: Il y en a, ça va. D'autres, c'est un peu plus dur. Non, mais c'était cool. Franchement, on est assez nombreux à être un peu de la même génération, entre voilà, 2013, 2017. Donc, non, c'était cool. Et au-delà des performances, c'est surtout de se retrouver, parce qu'on est tous maintenant éparpillés un peu tout autour de la France. Et on a... pour certains, on se voit encore, mais d'autres, on a peu l'occasion de se voir. Donc, c'est vraiment, vraiment cool de tous se retrouver.
9: Merci, Jérémy. En tout cas, repose-toi bien. Merci.
11: Le malheureux Jérémy Clément, hein, on en parlait en première période, qui, lors de cette fameuse saison et cette finale de Coupe de la Ligue remportée en 2013 contre Rennes, il avait été blessé gravement et il avait donc manqué ce rendez-vous. Et qui est content, hein, comme d'ailleurs tous les anciens Stéphanois, à retrouver avec plaisir Geoffroy Guichard.
8: Moi, je pense qu'ils se voient pas souvent, et c'est des occasions aussi de se revoir entre amis. Ils ont tissé des liens pendant plusieurs saisons à Saint-Étienne, donc ça doit faire plaisir de se revoir, surtout dans une ambiance aussi festive. Et j'ai pas envie de mentir aux téléspectateurs qui nous regardent. Quand je vous ai demandé l'anecdote de Christophe Landrin, hein, vous m'avez regardé et vous m'avez dit non. Donc je vais vous la dire. C'est... Non, vous ne vous rappelez pas du but contre Valenciennes, élu plus beau but de la saison en 2006. Un ciseau exceptionnel sur un centre de Faidouno. Je pense que les supporters qui nous écoutent, les supporters des Verts, doivent se rappeler de ce but légendaire. Et là, je pense qu'ils sont même sur Internet en train de regarder le replay, je pense. Non, mais une volée sur un centre, mais exceptionnelle. J'en ai encore... encore l'image en tête.
11: Eden Hazard, pouvez entrer. Oula. Oh, il a tenté du mieux de terrain.
8: On lui fait pas, ce que j'allais dire.
11: Tout à l'heure, il lui a mis un petit piqué.
8: Je pense qu'il est en colère. Hein. Je pense qu'il a dit pas deux fois. Quoi.
9: Debuchy.
11: Il a beaucoup de talent, Eden Hazard. Bon, Stéphane Ruffier aussi, en tant que gardien. Ça lui avait d'ailleurs ouvert les portes de l'équipe de France, hein, son excellente carrière chez les Verts.
8: Ah, il a fait malheureusement la Coupe du Monde à Naïsna. C'est depuis là.
11: Il ne devait pas y aller d'ailleurs. Là-bas.
8: Exactement.
11: C'est la blessure de Carasso, je crois, qui à l'époque lui avait permis d'être appelé par Raymond Domenech.
8: Je sais pas du coup si ça a été une bonne chose pour lui.
11: C'est peut-être pas forcément un bon souvenir. Forcément.
8: Surtout pas un bon souvenir. Non, mais tout à l'heure, tu parlais d'Eden Hazard un petit peu, son passage au Real contrasté. Et Ruffier, on est obligé de dire qu'il aurait peut-être mérité mieux que Saint-Etienne, hein, sans dévaloriser le club. Ça a quand même été peut-être un des meilleurs gardiens de Ligue 1 derrière Hugo Lloris de la décennie. Donc. J'aurais voulu, moi, le voir un petit peu plus haut, un club qui jouait la Ligue des Champions plus régulièrement, et je pense qu'il aurait tout autant performé et qu'il aurait répondu présent.
12: Si on peut avancer un peu, ça peut être bien. En fait, faut qu'on évite cet angle.
8: Mais en tout cas, ça fait plaisir vraiment de le revoir. J'espère que ça va.
11: Lui aussi, je pense.
8: Ah, bien sûr, bien sûr.
11: C'est tellement plaisir de refouler cette pelouse de Geoffroy Guichard, qui d'ailleurs sera changé après le match. Il va changer de pelouse pour préparer l'année prochaine. Et sera en vente. Ah bah tiens, Pablo Brimu, il a mis du scotch sur le numéro.
8: Il a...
11: Voilà, les poteaux, parfois ça rentre.
8: Bah non, mais j'ai
11: les
8: dit avant le
11: carré, parfois ça.
8: Ah oui. J'ai dit avant le match que c'est impossible qu'il y ait un poteau rentrant.
11: Ça existe, les poteaux rentrants, même quand les poteaux sont carrés.
8: Mais pourquoi en 76 c'était pas comme ça?
11: Il n'y avait pas la même réussite, dommage. Pour Jacques Santilli, notamment, hein, l'entraîneur de la team des légendes de Saint-Etienne. Pablo Brimeu, il a mis du scotch. Mais il s'est fait un petit peu chambrer. Bah,
8: je pense qu'il en avait marre de se faire siffler. C'est marrant l'image de Ruffier qui regarde le poteau.
11: Voilà, il a inventé le poteau rentrant avec les poteaux carrés, Mamadou Niang.
8: C'est une première dans l'histoire. On est en train de vivre un moment d'histoire.
11: C'est l'ironie de l'histoire.
8: C'est vrai. Mais je suis encore en vie pour mon 5-4.
1: 4-2 désormais pour la team des Héros qui a eu un petit peu de retard à l'allumage. Ils étaient menés 2-0 dans ce match. De Niang qui va sortir après s'être offert son doublé. Mathieu Debuchy qui sort pour la team légende de Saint-Etienne. Là aussi on a deux créateurs de contenu très branchés foot.
8: Ouais, ils font
1: c'est Vicos et Tibbs.
8: Ouais, un concept très sympa. Hein.
1: Leur compte c'est Pitch Addict.
8: Ouais, un concept très très sympa sur, sur les réseaux sociaux. Exactement, les concours de tir. Franchement, je vous le conseille, c'est.
1: On va voir s'ils sont aussi doués sur leur compte.
12: Mathieu Debuchy qui vient de.
1: Grand plein match.
12: Mathieu, bon, c'était dur, c'était comment physiquement?
13: Ouais, bah, on perd vite, hein. On perd vite. mais c'est toujours plaisant. C'est toujours une satisfaction de pouvoir fouler la
12: supporters chanter notamment, ça t'avait manqué cette ambiance.
13: Ouais, carrément, avec en plus de bruit certains. Non, franchement, c'est un public extraordinaire. Ici, on a toujours passé des très bons moments, même dans la difficulté. C'est des supporters qui répondent présents. Donc, pour une bonne cause, on voit des amis et puis on joue devant autant de supporters avec une bonne ambiance. Donc, tout est réuni.
12: Ouais, les amis justement dont tu parles, tu les juges comment? Ils sont aussi en forme que toi ou un peu moins?
13: Ouais, ça dépend certains. Mais en tout cas, on est là pour une bonne cause et encore une fois, c'est avant tout du plaisir. C'est le principal. Donc, ce soir, c'est positif.
12: Je te remercie, Mathieu.
1: Mathieu Debuchy, l'ancien Stéphanois, l'ancien Lillois, avec qui notamment il avait réalisé le doublé en 2011, avec Eden Hazard d'ailleurs. Ils sont tous unanimes, hein. Il y en a certains, le niveau est encore là, il y en a d'autres, c'est un peu plus dur physiquement notamment.
8: C'est dommage qu'ils ne donnent pas des noms, quoi. C'est surtout ça. On voudrait un petit peu des noms.
1: Eden Hazard, par contre, c'est toujours magnifique à voir jouer. On a vu cette transversale pour Paul Baïs.
8: Ah, je pense savoir dans quelle colonne il range Eden Hazard, en tout cas les joueurs.
1: Maxana Gradel, toujours aussi affûté hein, depuis son passage chez les Verts.
8: Johan
1: Molo, un peu trop court avec notamment Robert Berić aussi qui était là sur ce centre tendu.
8: J'ai cru qu'il allait se jeter pour mettre la poitrine. Mais le centre était un petit peu trop long. Il se rentre dedans.
1: C'est vraiment bon, je crois qu'il y a le brassard là, actuellement.

0: Magnifique hein, cette ambiance mise par les presque 20 000 spectateurs de ce match.
1: Ouais, c'est un petit peu le champ emblématique hein, du côté des supporters des Verts.
0: Ah, les deux copes, les deux virages se répondent.
1: J'ai même envie de vous prendre dans les bras et de chanter avec eux.
0: Vous avez vu cette sortie de balle là, de Vitorino Hilton? Eden Hazard, la prise à deux. Maintenant, on va cibler le danger numéro 1 de cette team des héros.
1: Jesse Moulin. Je crois qu'il a compris qu'il fallait un petit peu mettre le pied avec Eden Hazard, sinon il allait faire souffrir encore toute la deuxième mi-temps.
2: Je peux faire une intervention mais rapide de 10-15 secondes sur quelqu'un si jamais ils peuvent me laisser parler.
0: Qui oriente le jeu. Franck Tabanou est entré sur le terrain.
1: Ça me fait penser là.
0: Et Stéphanois.
1: On parle, on joue à Franck Tabanou, là, arrière gauche de Saint-Etienne. J'ai eu Benoît Tremoulinas.
0: Ah, qui devait faire partie de la team des héros.
1: Je l'ai eu par texto, mais il s'est blessé. Claquage à la cuisse. Peut-être au paddle. Parce que Benoît Tremoulinas est un très grand joueur de paddle. Donc on n'a encore pas le.
3: Je pense qu'il y a un ancien vert qui a dû l'attraper à la mi-temps et qui a mis du scotch noir maintenant
0: pour Benoît Tremoulinas. Il ne participe pas à ce match ce soir.
3: Lorsqu'il touchait le ballon.
1: Et il manque au football, voilà, Benoît.
3: C'est chose réglée. Je pense que Jesse Moulin a dû passer par là.
1: Oh, il est gentil, leur but.
0: Faute sur Pablo Brimeux.
1: Je crois que c'est la première faute qu'il fait du match. C'est peut-être pour ça que les mecs sont cramés aussi. Il n'y a pas une minute de répit.
0: Sortie de Kevin Monet-Paquet.
1: En parlant de chant tout à l'heure, il y a aussi un chant à la gloire de Kevin Monet-Paquet. Pardon. Je ne sais pas si le public va commencer à l'entonner, mais.
0: Charlotte Gauvin. Ancienne capitaine et joueuse, il me semble que c'est la joueuse la plus capée de l'histoire de la section féminine de Saint-Étienne. Charlotte Gauvin, plus de 180 matchs. Un autre numéro 9, on a eu Brandao en première période, mais Mevlut Erding qui a remplacé Max Gradel.
1: Ouais, l'ancien joueur du PSG.
0: Qui était, d'ailleurs, on parlait beaucoup de cette finale de 2013 remportée par Saint-Etienne. Lui, il était dans le camp d'en face.
1: Exactement.
0: Il était à Rennes. Passé par Saint-Etienne, mais lors de cette finale de 2013, il était adversaire des Verts.
1: C'est peut-être pour ça qu'il s'est dit.
0: Il est arrivé à Saint-Etienne, d'ailleurs, dans la foulée. Hein. C'est 2013-2015, son passage chez les Verts pour Mevlut Erding. Mirabel, il accélère l'échauffement.
1: Faut qu'il y aille quand même plutôt doucement.
0: Ouais, il a dit qu'il avait beaucoup souffert physiquement en première période. Il a joué 20-25 minutes, je crois, à peu près.
1: Je dirais même un petit peu moins. Ou peut-être qu'on l'a pas trop remarqué sur le terrain, mais.
0: Il a dit que c'était dur parce qu'en plus, il était sur le côté de Max Gradel.
1: Ah, c'est compliqué.
0: Ça court, on a vu que ça courait beaucoup encore. Hein. Ouais. Max-Alain Gradel, il a encore du bon cardio.
1: J'aimerais pas être arrière droit. Face à lui, même à 45 ans.
0: Damien Bridonneau est entré aussi côté Saint-Etienne. C'est pas la même génération.
1: Ouais, mais il avait offert le titre de champion de France de Ligue 2. D'ailleurs, pour la petite anecdote, c'est marrant, mais 2004, ouais. Contre Châteauroux, une frappe aussi. Un petit peu, tout à l'heure, je parlais de la frappe de Landrin, et là, c'est un petit peu dans le même registre. Surtout, c'était pour donner le titre de champion de France de Ligue 2, et c'est d'ailleurs, pour la petite anecdote, c'est son seul but sous le maillot des Verts. Mais quel but! Et d'ailleurs, petite anecdote, j'étais.
0: Comme ça, qui marque
1: ce soir. Ah oui, oui, et puis j'étais au stade ce jour-là, et Je pense honnêtement que c'était peut-être la meilleure ambiance de l'histoire de Saint-Étienne. C'était une folie dans le stade. C'était un match exceptionnel.
0: Oh Molo, et qui va la glisser. Voilà, il avait envie de marquer, on l'a entendu tout à l'heure, hein, avant de rentrer sur le terrain. Il avait beaucoup d'envie, Johan Molo. Il vient tromper Benoît Costil.
1: Ah, il montre le logo, hein. Ça se voit qu'il était attaché.
0: Très attaché à ce club de Saint-Étienne. Par ses supporters aussi. Il avait envie de leur rendre l'appareil. Et la team des légendes de Saint-Étienne qui revient à 4 buts à 3.
1: Ouais, il la glisse bien, hein. Il la met très très bien. Hors de portée du gardien de la team des héros. Allez, il va peut-être mettre un petit doublé. J'avais annoncé d'ailleurs le but de Johan Molo. Je sais pas si tu t'en rappelles, mais allez, j'annonce même le doublé. Tiens.
0: Allez. De toute façon, il manque encore quelques buts, hein, pour arriver à 5-4. Ouais. Le pronostic de départ. Mais
1: parce que là... Je me suis mouillé. Mais là, je suis plutôt confiant.
0: Il reste du temps. Une demi-heure de jeu encore.
1: Ça passe trop vite. Est-ce qu'ils peuvent pas rajouter 30 minutes de plus, Xavier?
0: Certains joueurs qui pourraient. Ils l'ont dit tout à l'heure, il y en a certains. Physiquement, c'est un peu compliqué.
1: On peut aller sur la pelouse, nous. Je sais pas si tu as quelque chose à faire après, mais.
0: On peut se rajouter dans l'effectif.
1: Ah, j'ai pas mes chaussures. J'ai pas mes crampons.
0: La première Abel qui va rentrer dans quelques instants. Il y a le retour de Vitorino.
1: C'est la sérénité. La sérénité.
0: Hilton, on sent qu'il n'est pas là pour déconner.
1: Non, non. Il s'est dit, je vais me mettre en mode compète. Je vais peut-être être le seul à être en mode compétition.
0: Lui qui a un record de longévité, hein. Il a plus de 40 ans en Ligue 1. Pablo Brimeux face à Franck Tabbanou. Oh, l'arrêt est magnifique.
1: Toujours sifflé.
0: L'envolée,
1: hein,
0: de Stéphane Ruffier.
1: Bon, il a mis le sparadrap sur le numéro, mais il est toujours sifflé par le public. Ils l'ont pris en grippe. Le public qui scande Ruffier.
0: Magnifique réflexe, hein, parce qu'elle part très vite.
1: C'est le Ariane Robben de la team des Hawks, ce Pablo.
0: Sur le pied gauche tout le temps. Aujourd'hui, ça s'appelle faire une Michael Olysée.
1: Exactement. Est-ce que tu es confiant pour les Bleus à la Coupe du Monde?
0: L'effectif sur le plan offensif est assez fourni. Les Bleus qui vont se préparer à Clairefontaine. Qui retrouvera d'ailleurs les Parisiens, vainqueurs de la Ligue des Champions.
1: Ah, c'est vrai que sur le papier, on a quand même une équipe qui fait très très peur. Il faudra forcément se méfier de quelques nations, hein. On pense au Portugal, on peut penser à l'Espagne. Mais sur le papier, on...
0: Le relever aussi, hein, parce que
1: oui,
0: le Sénégal en ouverture, il y a la Norvège pour le troisième match.
1: Oui, mais après,
0: inconnu avec l'Irak.
1: Après, on est les trois premiers se qualifient normalement, donc je pense que c'est même bien de commencer avec un groupe assez relevé.
0: Il y aura deux matchs à l'intérieur, on se rappelle, ce sera le 4 juin face à la Côte d'Ivoire et l'Irlande du Nord le 8. Alors, pas mal de rendez-vous avec la préparation des nations phares pour ce mondial qui seront à suivre sur la chaîne L'Équipe et aussi sur L'Équipe Live Foot. La rencontre à suivre jusqu'au début de la Coupe du Monde le 11 juin.
1: Je pense que le niveau sera quand même un peu plus faible que ce match-là. Là, on est en train d'assister à un match de haut niveau.
0: Pablo Brimeux qui va céder sa place à Paul Mirabel.
1: Il faut vite qu'il aille prendre sa douche, hein, et qu'il rentre chez lui, parce que si les supporters le voient en dehors du stade, il va se faire chambrer. La sortie de Ruffier, on va vous laisser vivre ça. Elles sont vraiment belles, ces images. Hein.
0: Ouais, Geoffroy Guichard est debout pour saluer la sortie de son gardien légendaire, Stéphane Ruffier, remplacé par celui qui a démarré dans le champ.
1: Je pense qu'il a joué tous les postes aujourd'hui.
0: On l'a vu surtout très à l'aise ballon au pied. Hein. Comme joueur de champ, c'est pas mal non plus, hein. Jesse Moulin. Qui avait d'ailleurs pris la succession, hein. Ça a été longtemps la doublure de Stéphane Ruffier avant de devenir son remplaçant.
1: Pour le petit piqué.
0: Attention là, attention le geste, pas se blesser quand même.
1: Ouais, il va aller s'excuser.
0: Ouais, plus de 350 matchs avec les Verts, hein, pour Stéphane Ruffier. Dans l'histoire, c'est un petit peu mal terminé, on va le dire, hein, avec Saint-Étienne. Il a évidemment, sans doute, beaucoup de plaisir à jouer ce match ici dans son enceinte de Geoffroy Guichard. Herman Amizi. Lui aussi humoriste et rentré côté team des héros.
3: J'entends pas vraiment la question, Thibaut Rivière, est-ce que vous pouvez répondre avec tout le public qui saute.
1: Je pense qu'Eden Hazard, il a pas dû perdre un ballon du match. C'est assez affolant. Là, il va lui dire se relever. Là. Dommage, on voit pas l'image, mais.
0: Alors, pas mal cette passe, cette ouverture de mes buts de terre.
1: Oh là là.
0: Ah, c'est vert.
1: Ah, j'aimerais bien revoir ça.
0: C'est Robert Pires. Ah, attention.
1: Ouais. Ah, ça serait dommage.
0: Ouais, ouais, parce que on pensait que c'était pour déconner, mais peut-être pas.
1: Oh, ça a l'air d'aller quand même.
0: Champion du monde 98. Champion avec Arsenal en 2004. Les Invincibles. Robert Pires.
1: Il aura fait presque tout le match. Hein. 70 minutes. Il a encore du coffre.
0: Qui a terminé la saison avec Nantes, malheureusement, qui a connu la descente. C'est transformé en speaker. Rémi Cabella avant de rentrer. Champion de France avec Montpellier en 2012. Johan Molot qui sort. Il aura inscrit son but, pas de doublé.
1: C'est vrai. Mais ouais, Cabella qui a fait une saison du côté de la SSE. 7 buts en 2017-2018 et une quatrième place au bout.
0: Avec le fameux tandem printemps Gassé.
1: Exactement.
0: Gassé Printemps qui est le coach de la team des héros. On l'avait tout à l'heure eu en interview.
1: Ouais, une saison où les Verts ont failli faire l'exploit d'aller en Ligue des Champions. Ça s'est joué dans les dernières journées. Jusqu'au bout, et ils y ont cru.
0: Ça a été un beau symbole, hein, presque 40 ans après la finale de 76.
1: Popolopopopopo. Ouais, je vais me mettre debout comme eux.
0: Allez-y.
1: Ah,
0: Petite touche musicale dans quelques instants avec Kim Bouchecourt, Meridja, membre du groupe Dub Inc, groupe stéphanois.
1: J'ai jamais entendu une de ces seules musiques, hein, je vais pas vous mentir. Peut-être que...
0: Paul Mirabel, quelques instants en interview. Paul de Saint-Cernin, je dis Paul Mirabel.
1: Ouais, il se ressemble.
4: Fatigué, mais hyper heureux. On joue dans un des plus beaux stades de France devant un des plus beaux publics de France, si ce n'est le plus beau. Je commence ce match au milieu avec Eden Hazard, Robert Pires. On récolte tous ces fonds pour la bonne cause. Le Téléthon, les trucs à Madrid, Charcot. Je me sens heureux, je suis fier.
5: Ouais, j'imagine en plus quand tu vois tout ce monde, parce qu'on s'est parlé, il n'y avait pas encore tous les supporters qui étaient arrivés. Là maintenant tu vois qu'ils ont répondu presque.
4: C'est la classe et ils chantent depuis le début. C'est fou, je pense qu'ils sont heureux de revoir des mecs comme Steph Coffier, comme Max Alain Gradel, comme Pascal Fainduno, Laurent Batless. Je sens qu'ils sont heureux, tu vois, comme ils les chantent, ils les applaudissent. Romain Amouma qui a été acclamé. Ils sont hyper heureux et c'est trop beau à voir quoi. C'est vraiment le foot que j'aime. C'est des gars qui chantent ensemble pour un mec qu'ils n'ont pas vu depuis longtemps, mais ils s'en souviennent, c'est la mémoire collective. J'adore ça, moi. J'adore ce que ça raconte là aujourd'hui. C'est trop beau.
5: Ouais, il reste un quart d'heure, il y a 4-3. Tu penses que ton équipe va tenir sans toi?
4: Mec, déjà, on est devant, c'est un miracle.

0: disait, hein, Paul de Saint-Cernin, que c'est presque un rêve de gosse pour lui, de, comme il l'a dit, il a démarré le match associé à Robert Pires et Eden Hazard. Il y a pire.
1: Ah, j'aimerais bien être à sa place, oui, c'est sûr. Non, non, mais on parlait des joueurs tout à l'heure, des anciens pros qui doivent être contents d'être là, de revoir les amis, mais c'est pareil pour les humoristes, hein, c'est exceptionnel.
0: Eden Hazard. Oh, Eden Hazard, c'est juste à côté. Ah, il est allé en solo.
1: Il se balade.
0: L'ancien international belge.
1: Mais il pourrait revenir à Saint-Étienne, peut-être. Il peut venir à Saint-Étienne, je veux dire, Eden Hazard. Il peut faire une petite pige d'un an en Ligue 2, numéro 10. Il ferait peut-être remonter le club en Ligue 1. Qu'est-ce qu'il va inventer encore? Oh, qu'est-ce que c'est bien joué!
0: Pas perdu un ballon du match, Eden Hazard.
2: On va essayer de faire Yann. Yann? Un petit mot juste avant de rentrer ou pas?
1: Je pense qu'on va avoir Yann Nuller.
0: Vous avez le message en bas de l'écran. Vert, VERTS au 92 070 pour faire un don de 5 euros à l'Institut de Myologie. Évidemment, soutient cette opération, ce match de ce soir.
2: Un entrant Thibaut. C'est un
0: Yann
2: entrant,
0: Muller.
2: C'est Yann Muller, le DJ du match qui va rentrer. Alors Yann, tu vas retrouver la pelouse après. Là, ça va être autre chose, ça va être du foot. Tu le sens comment? Tu vas pouvoir aider ton équipe?
3: Là, j'espère que les joueurs vont avoir l'espoir. Je ne sais pas ce qui se passe, mais je vais essayer de les jouer au maximum. Et après, je vais essayer de mettre l'ambiance. Il y a un énorme public. Ce soir, c'est une ambiance de dingue. Donc, je vais l'accompagner encore et j'ai hâte de jouer devant tout le monde.
2: Ouais, t'es aussi doué avec les platines qu'avec un ballon ou pas?
3: On va essayer, mais j'ai un petit pied gauche. On va essayer. Donc.
2: En tout cas, tu vas pouvoir profiter de cette ambiance, comme tu dis. T'as déjà fait ce type d'événement ou pas?
3: J'ai fait dernièrement à Bordeaux. Je l'avais fait pour la Gigocère, pour le jubilé du Brive CC. Donc là, c'est la première fois qu'il y a une ambiance aussi impressionnante. Donc je suis très très excité. Là.
2: Bah écoute, profites-en bien en tout cas et bonne rentrée.
0: Entre DJ, on se comprend.
1: Le jubilé de Djibril Cissé qui était à suivre sur la chaîne L'Équipe. Aussi, c'était un très beau moment de partage.
0: Oh, elle est belle cette passe. Ouh, quelle sortie également de Benoît Costil.
1: Ah, il aurait pu. Est-ce qu'il peut pas la piquer là? Est-ce qu'il a le temps? Je sais pas.
0: Pour la relance.
1: Les
0: la
1: pans.
0: Précision de pans. Benoît Costil.
1: Pas embêté avec ses pieds, oui.
0: Et Benoît Costil.
1: Ah là, le MVP du match, je pense qu'on est d'accord, je pense que c'est Eden Hazard. Je me suis peut-être un peu enflammé avec Brandao en première mi-temps.
0: Parce qu'il est pas sorti pour l'instant encore.
1: Non, il est encore là. Et comme Robert Pires.
0: Victorino Hilton également.
1: Je pense que Victor Hilton, il peut jouer jusqu'à
0: 60 ans.
1: Ouais, jusqu'à minuit et demi, je pense. Il peut jouer 3 heures. Nous on sera parti, mais
0: on va laisser Geoffroy Guichard allumer. C'est pas un moment qu'on n'a pas vu de but.
1: Ouais.
0: On est toujours sur ce résultat de 4-3 en faveur de la team des héros.
1: Ouais, mais là Saint-Etienne va marquer. Ça ne peut pas rester comme ça, mon cher Fabien.
0: Jesse Moulin. Ah, il a récupéré le maillot de gardien, mais.
1: Qu'est-ce qu'il va nous inventer? Oula, oula.
0: Ah, il est goal volant maintenant, Jesse Moulin.
1: Là, faut pas perdre. Hein. Faut pas perdre le ballon. Là.
0: Ah, c'est dommage qu'il n'ait pas suivi, Paul Mirabel.
1: Est-ce qu'il va aller jusqu'au but? Oh là, je suis déçu. Tout ça pour ça.
0: Petit bras.
1: Ah oh, ouais, là, je suis. Là, j'ai envie d'éteindre la télé. Il en rigole. Il va chercher le public en plus. Ah.
0: Ce public d'ailleurs merveilleux pour ce match de ce soir pour la bonne cause. Énormément d'ambiance.
1: Ah, ils ont pas arrêté de chanter. Ah, c'est à l'image du public durant toute la saison. Hein.
0: Et Paul de Saint-Sernin en parlait tout à l'heure justement en interview. C'est aussi cette reconnaissance envers les anciens de Saint-Étienne. Pas d'hors-jeu. C'est finalement hors-jeu. Eden Hazard.
1: Il commence à être fatigué un peu là. On voit des petites gouttes de transpiration. Il peut peut-être. Et si j'étais lui, je demanderais.

0: le changement.
1: Juste pour se faire acclamer.
2: C'est le capitaine, il a tous les droits.
1: Ah, vu sa prestation, il peut sortir. La tête haute. Je crois qu'il le demande en plus. Je sais pas, est-ce qu'il a demandé combien de temps il restait ou...
2: Ouais, il a fait un signe pour dire qu'il était cuit. Loïc Vergniaud qui entre. Paracycliste originaire de Saint-Étienne.
1: Il a eu des médailles d'argent.
2: 5 fois médailles d'argent aux Jeux Paralympiques, dont 2 à Paris en 2024. En contre-la-montre et en course en ligne H5.
1: T'as bien bossé quand même. Je suis fier de toi.
2: Ah, un champion du monde qui sort. Robert Pires. Remplacé par c'est Julien Cavalier. Connu sous le nom de Cavar, c'est un artiste qui reproduit notamment sa spécialité, c'est de reproduire en grande taille des chaussures mythiques. Il a notamment réalisé une œuvre avec les chaussures dorées de Zinedine Zidane lors de la Coupe du Monde 2006.
1: 2006, ouais. Ah, tu vois, tu m'apprends un truc.
2: C'était manqué Vikos et derrière c'est Robert Berich qui est venu prendre ce ballon de volée.
1: Ils vont pouvoir, ils peuvent s'en vouloir un petit peu quand même les Verts, parce qu'ils ont raté quand même beaucoup d'occasions.
2: Magnifique ce centre, un peu surpris Robert Berich.
1: Je pense qu'il pensait que Vikos allait la prendre de la tête. Oh là là, ah, j'ai cru qu'il allait tenter de piquer.
2: C'est un festival et...
1: Oh là là,
2: oh, magnifique Jesse Moulin.
1: J'ai cru qu'il allait faire une refi en première période.
2: Ouais. Il lui remercie le poteau carré. Il n'a pas souri à Stéphane Ruffier tout à l'heure.
1: C'est ce que j'allais dire, il aurait aussi pu lui en vouloir pour tout à l'heure. Ah, ça y est, je pense le premier ballon perdu d'Eden Hazard durant cette rencontre. Ouais, t'es pas ferme non plus cette main là. Elle était un petit peu moite.
2: Maintenant ça s'est levé.
1: Ah, il manque un petit peu de folie là, les Verts, ils devraient enflammer le
3: monde. Robert Pires, comment vous sentez après ce match? Je sais que vous avez eu une journée à mon avis très agitée, vous étiez sur la pelouse lors de la finale de la Ligue des Champions. Comment ça va?
4: Bah écoutez, je vais très bien. Effectivement, hier j'étais un peu triste parce que Arsenal a perdu. Aujourd'hui on est là à Saint-Etienne. Ça fait toujours plaisir de revenir ici. On sait que c'est un club qui sent la passion, qui sent le football. Le public est toujours derrière son équipe. La preuve aujourd'hui, je crois qu'il y a du monde. On sait pourquoi on est là, pour la bonne cause. Je crois que tout le monde a répondu présent. L'argent qu'on a récolté, ça va aider aux chercheurs d'aller plus loin pour contrer la maille de Charcot. Donc, voilà, tout va très bien, merci.
3: Et vos coéquipiers, vous les avez sentis encore aussi ou pas?
4: C'est ça qu'on aime avec le public de Saint-Etienne. C'est que c'est un public qui est chaud, on le sait, qui vibre. Mais pour répondre à votre question, oui, je crois que tout le monde est en forme. En plus, Saint-Etienne nous a mis en difficulté. Il a fallu vite se réveiller parce qu'au bout de 10 minutes, je crois qu'il y avait déjà 2-0. Donc après, on a rétabli un peu la situation. Mais globalement, je crois que tout le monde est en forme. Enfin, je me répète, mais le plus important, c'est de savoir.
2: Merci beaucoup, Robert. Robert Pires, très heureux comme tout le monde d'être présent ici, de cette belle ambiance des supporters de Saint-Etienne à Geoffroy Guichard pour cette belle opération en soutien, pour soutenir la recherche contre la maladie de Charcot. Robert Berich qui sort.
1: Oh, Tout le monde est speaker en fait dans ce match.
2: Mais c'est bien d'avoir un petit mot comme ça, tout le monde l'entend. Et bien, surtout pour le public de Saint-Étienne. Le nom est scandé à l'instant par Geoffroy Guichard. Lui qui, on le rappelle, a inscrit son dernier but avec Saint-Étienne en marquant à la 90e minute d'un derby en 2020 face à l'Olympique Lyonnais. Et ça, forcément, les supporters de Saint-Étienne ne l'ont pas oublié.
1: Et toujours pas de but, hein ?
2: Non.
1: On avait commencé fort dans ce match avec deux buts en l'espace de 10 minutes. Et là, ça fait au moins un bon petit quart d'heure que les 22 acteurs ne veulent pas marquer ce huitième but. En même temps, il y a eu, je pense, plus de changements que de temps effectif sur la pelouse.
2: Ah, l'homme du match.
1: J'espère que les dirigeants stéphanois étaient dans le public. Hein. Ils peuvent lui proposer un petit contrat à la fin. Il a encore la force de courir.
2: Magnifique joueur, Eden Hazard.
1: Ah, franchement, c'est un bonheur de voir ce genre de joueur sur une pelouse. Je pense que les téléspectateurs, les gens présents sur place ont adoré.
2: Il est remplacé par celui qui est le capitaine, en tout cas sur le papier, de cette équipe de la Team des Héros, qui emmène cette Team des Héros pour cet événement ce soir. Paul de Saint-Cernin. Preuve du sérieux toujours, hein, Ghislain Printemps, qui est en train de donner les consignes à Tony Seitch.
1: Je sais pas ce qu'il lui disait, mais là, surtout je vois l'entrée de Florent Manaudou. Je vois qu'il est sur le terrain, ce qui va se rattraper de son tir au-dessus de.
2: Plat du pied, manquait d'assurance tout à l'heure. Taïsaïwo.
1: C'était pas plat du pied, sécurité.
2: Remplacé par Tony Seitch. Oh, et encore une barre. Cette fois-ci, c'est pas rentrant.
1: Ouais, il le savait, Jesse, là, je pense. Il l'a regardé. Il était serein.
2: Il y aura quand même une sacrée histoire hein, dans ce match avec ses poteaux carrés.
1: T'es en train de dire qu'on a vécu un moment d'histoire tous les deux ?
2: On a vu déjà un poteau rentrant.
1: C'est vrai.
2: Parce qu'il n'avait pas souri au vert de 76 avec la frappe lointaine de Battenet et la tête de Jacques Santini. Défaite 1-0 face au Bayern Munich à Hampden Park à Glasgow. L'un des plus grands traumatismes sans doute pour les supporters stéphanois.
1: Moi, je pense que oui, c'est peut-être même le traumatisme, c'est peut-être le seul. Et on parle souvent là du PSG qui est en train de marquer une génération avec ses victoires en Ligue des Champions, mais Saint-Etienne, il faut le dire, pour les plus jeunes, ont été vraiment le précurseur et ont marqué les générations précédentes, comme l'OM a pu marquer à son époque en gagnant là. Exactement.
2: Plus jeune, pas connu évidemment cette époque.
1: La Florent Manaudou.
2: Génération des Djurkovic. Jean-Michel Larquet, les frères Rebelli, Jacques Santini qui est là, hein, qui est l'entraîneur qui est sur le banc de la team des légendes de Saint-Étienne. Dominique Rocheteau, il n'est pas rentré.
1: Bah ouais, il était annoncé pourtant dans le groupe, on va dire.
2: Lui, il l'a joué cette finale de 65.
1: Ah, il est rentré vers la 80e minute dans ces eaux-là. Il n'avait pas réussi à changer le cours de la rencontre. L'ange vert, ambassadeur à vie d'ailleurs du club. Non, mais il est
2: entraîné par le regretté Robert Hartman.
1: Exactement. Bon, alors, on va voir combien de bonheur en plus, de temps additionnel en plus. Moi je dis un petit 5 minutes, 6 minutes au moins.
2: Il y a eu beaucoup de changements. C'est vrai que ça compte dans les matchs officiels aujourd'hui. Parce que surtout la team légende de Saint-Etienne va réussir à revenir à 4 buts partout.
1: Je suis de moins en moins confiant quand même au vu de mon pari, hein, Fabien.
2: Le 5-4 déjà, on peut oublier je pense.
1: Là, déjà un 4-4, ça serait miraculeux.
2: Dans le temps additionnel, 0 minutes.
1: Je vois 0 minutes. C'est la première fois que je vois ça. Il y a eu 70 000 changements durant le match. Ouais, il va il va quand même laisser un petit peu.
2: Saint-Cernin qui vient de balancer là, c'est un strike de balle. Non, c'est la chaussure. Ah, c'est la chaussure, je pense que c'était une bouteille d'eau.
1: Ah, ils ont été quand même plus vifs, hein, la team des Rois. Beaucoup plus d'endurance. Physiquement, ils ont répondu présent. Peut-être un peu plus jeune, hein, tout simplement. Hein.
3: Eden Hazard, Eden, bon, ça c'est plutôt bien, victoire 4-3 de la team des.
0: Ouais, on va encore finir, hein, le match est en train de se jouer, mais bon. Pour l'instant, on gagne, donc c'est bien, c'est un côté comme ça, c'est parfait.
3: Ouais, justement, comment tu t'es senti dans ce stade, toi qui l'avais connu avec le LOSC. Comment tu t'es senti, plutôt bien accueilli ou pas cette fois?
0: Ouais, toujours bien accueilli ici. En plus, avec le LOSC, on a eu la chance d'avoir de belles victoires. J'ai marqué des buts, donc.
3: Les coéquipiers ont été à la
0: hauteur, on a vu que Paul Saint-Cernas mettait beaucoup de pression à l'idée de jouer avec toi. Ceux qui jouent moins au foot, on s'attend peut-être moins bien, mais ils ont été à la hauteur, donc ça nous permet de gagner le match aujourd'hui.
1: S'il y a un but là, je vais être obligé de couper. Hein. Je suis désolé, mais.
2: Jesse Moulin, il nous aura régalé aussi hein, pendant ce match.
1: On aurait pu lui demander quand même si vous voulez.
2: Petit pont réussi par Paul de Saint-Cernin. On n'a pas de temps additionnel pour l'instant. Loris Neri, lui aussi, hein, il est comme nous, il se fait plaisir, il laisse pour l'instant le jeu continuer.
1: Florent Manodou me régale depuis sa rentrée. La vitesse de Paul Mirabel, il va tenter le piqué. Ah, il aurait pu la donner à Florent justement qui était dans la surface de réparation. On aurait pu demander quand même à Eden Hazard s'il voulait sortir de sa retraite pour signer au moins une saison à Saint-Etienne. On va peut-être être là jusqu'au bout de la nuit. Hein. Là, je vois 0 minutes, on est déjà à 3 minutes.
2: Peut-être le dernier but, le but en or.
1: Oh, il est coquin, il aurait pu la donner.
2: Décaler Paul Mirabel. Oh, il s'est fait mal sur cette action, le centre de Paul Mirabel.
1: C'est pour gagner du temps. Il veut gagner du temps. Allez, il faut prendre des risques là, les Stéphanois.
2: L'extérieur du pied, Laurent Mathieu en la profondeur. Ça avait été bien lu par Benoît Costil.

0: évoqué, hein, il fait rentrer Benjamin Cornier.
1: Je lui dirai, j'enverrai un SMS que tu as oublié de citer son nom.
0: Tellement de changements.
1: C'est vrai.
0: Ah, ça passe là pour Mamadou Niang.
1: Là on est plus proche du 5-3 que du 4-4 là.
0: Mamadou Niang qui rentre à l'intérieur. Il y a des solutions, il y a notamment Florent Manodou. Tibbs.
1: Oh là là.
0: Il avait laissé une chance Loris Nery peut-être d'un dernier but.
1: Moi j'aimerais un but de Florent Manodou avant la fin du match. C'est mon seul souhait. S'il vous plaît Fabien.
0: C'est peut-être ce qu'attend Loris Nery.
1: Peut-être.
0: Il ne suit toujours pas la fin de ce match.
1: Je pense qu'il attend un but des Vermes.
0: Ouais, c'est sûr.
1: Je dis pas que le match est truqué, attention.
0: Peut-être une main au point de penalty. Ils vont pas réussir à marquer. Allez.
1: Ah non, je pense qu'ils peuvent jouer jusqu'à.
0: Les Verts, et il a sifflé la fin, Loris Nery. Ils auront tenté, les Stéphanois, de revenir à 4 buts partout pour ce match caritatif pour soutenir la recherche contre la maladie de Charcot. N'oubliez pas d'envoyer VERTS, V-E-R-T-S, par SMS au 92-0-70. Pourquoi ce soir donc de la team des héros, emmenés notamment par un excellent Eden Hazard.
1: On a vu un beau match, hein. on a vu déjà des buts, on a vu une belle entame de les Saint-Etienne avec deux buts de Brandao, mais après ils ont baissé de pied, ils ont laissé revenir un peu dans la rencontre la team des héros, et grâce à un formidable Eden Hazard qui a régalé durant toute la rencontre, ils ont remporté ce match 4-3.
0: Ça nous aura fait plaisir en tout cas de revoir aussi d'anciens joueurs de Saint-Etienne, notamment Stéphane Ruffier qui a joué quasiment tout le match dans les buts. C'était un grand plaisir de retrouver Geoffroy Guichard. On aura vu Eden Hazard, Robert Pires, des grands noms du foot pour ce match. On rappelle en soutien pour la recherche de la maladie de Charcot organisée ici à Geoffroy Guichard. Avec la victoire, donc 4-3 de la team des héros, avec un doublé notamment de Brandao. Molo également a marqué. On a eu un but de Mamadou Niang, un but d'Eden Hazard. En tout cas, c'était un superbe match, une superbe ambiance ici à Geoffroy Guichard. Merci beaucoup, Lucas Mérigno, d'avoir été avec nous pour ce match.
1: Ben, merci à vous, merci à tout le monde de nous avoir suivis et à bientôt sur nos antennes.
0: Merci beaucoup et on vous souhaite une excellente soirée sur la chaîne L'Équipe. Ciao.

0: l'actualité mercato bat son plein, puisque Olise est ciblé par le Real. Alors, Florentino Pérez ne l'a pas dit, mais les journalistes anglais et espagnols ont deviné ses intentions. On aura un débat sur Olise au Real. Si vous étiez Olise, vous restez au Bayern, vous allez au Real. Et puis, plein d'actualités mercato, on verra sur la défaite des Bleus, avec des attaques brillantes et des défenses un peu à la rue. On aura ce débat. Cherki également, qui a fait une sortie remarquable. Allez, à tout de suite, mes amis. Ça va être chaud. C'est l'équipe du soir. À tout de suite.
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5: Pour Alpine, cette 94e édition des 24 heures du Mans ressemble à celle de la dernière chance. Quelques mois après avoir annoncé l'arrêt de son programme Hypercar à la fin de saison, le constructeur français s'apprête à disputer sa dernière édition mensuelle avec la 424. Et forcément, l'envie de réussir y est encore plus forte.
6: Le Mans 2025, c'était un point un peu décevant. Satisfaisant sur la fiabilité, parce que les deux voitures ont rejoindre l'arrivée sans aucun problème, mais sur le point de vue de la performance, on a été un peu en dedans, et clairement tout le travail qui a été fait sur la voiture cet hiver avec le nouveau kit aéro et toutes les évolutions qui ont pu être apportées, elles sont dans le sens d'améliorer la performance du Mans.
5: L'hiver a donc été consacré à corriger les faiblesses de l'an passé, nouvelle évolution aérodynamique et travail important avec la nouvelle gamme de pneus Michelin.
6: Mais en tout cas, tous les éléments portent à nous laisser penser que ça ira mieux au Mans cette année.
5: Car malgré l'arrêt annoncé du programme, Alpine refuse de venir au Mans en simple figurant. L'objectif est clair, tenter quelque chose.
7: On n'aura pas de deuxième chance. All-in, de toute façon, c'est ce qu'on fait toujours un petit peu quand on arrive au Mans. Même si on a un beau championnat, on se rend bien compte. À l'heure actuelle, le Mans reste, entre guillemets, quand même le monument du championnat.
6: C'est sûr que nous, on est dans une position de all-in, hein, clairement. On va y aller, on va se battre. Et en termes de stratégie, on va certainement prendre un peu plus de risques que ce qu'on avait pu faire l'an dernier, et on va vraiment tout faire pour essayer de faire ce coup.
5: Comme au poker, Alpine fera tapis au Mans cette année, en espérant que la firme française ait une bonne main.
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19: Malgré la défaite de l'équipe de France, il y en a bien qui a marqué des points, c'est Ryan Cherki. Il a été buteur et il a affiché une très belle complémentarité avec ses partenaires offensifs, dont Michael Olisier. Je vous propose de l'écouter.
20: On a une complémentarité avec Michael extraordinaire. Il comprend le football, je comprends son football, il comprend le mien. Donc j'ai pas besoin de parler avec lui pour aller sur le côté, pour rentrer dans l'axe, pour essayer de se chercher. Avec Kylian, pareil. Et puis aujourd'hui, Marcus était là pour nous apporter un plus qu'il a très bien fait, je trouve. La complémentarité, c'est tellement simple en équipe de France parce que tous les joueurs qui sont dans l'effectif sont à un niveau magnifique.
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0: C'est l'équipe du soir, bonsoir à tous et bienvenue, nous sommes au lendemain de cette défaite. Bon, cette défaite contre la Côte d'Ivoire, mais il y a beaucoup de choses. Et puis il y a également l'actualité des Bleus avec Olysée qui pourrait filer du côté du Real, puisque Florentino Pérez, il ne l'a pas dit, mais on l'a su, il veut Olysée, donc la saison prochaine, on aura un petit débat. Le président n'a pas joué au Bayern, même s'il a été courtisé. Et oui, c'est Johan Micou. Bonsoir Johan.
1: Bonsoir.
0: Ben c'est vrai qu'à un moment, le Bayern a pensé à vous.
1: Ça a failli.
0: Ça a failli. Et puis voilà. Il n'a pas joué au Barça, c'est Rico Blanco. Bonsoir, Eric Blanc.
2: Bonsoir.
0: J'aurais pu.
1: Il n'y a pas de rugby.
2: Je pense.
0: Il aurait pu jouer au puissant Mazembe, non, c'est ça?
3: Au tout puissant Mazembe. À la SEC Abidjan, j'aurais pu être au canon de Yaoundé, j'aurais pu être partout.
0: Ok.
1: Mais t'as été nulle part.
3: Oh, s'il te plaît.
0: Le football féminin est représenté, le PSG est dame ce soir, par Pierre Clément. Bonsoir Pierre.
4: Double championne d'Europe, s'il vous plaît.
0: C'est les hommes, pas les femmes encore.
4: Pareil.
0: C'est pareil.
4: Les êtres humains, c'est pareil.
0: D'accord, excusez-moi.
4: Vous n'allez pas laisser les filles sur la touche, quand même.
0: C'est
4: championne aussi. Hein.
0: C'est pour bonjour. Allez, franchement. Grégory Schneider est dans la place. Bonsoir, Greg.
5: Bonsoir, messieurs, dames.
0: Vous êtes allé au coiffeur?
1: Je suis au coiffeur.
0: Non, la coupe, c'est au coiffeur, ça. Chez le coiffeur, c'est autre chose. C'est nous.
5: Parce que le coiffeur, c'est un métier.
0: Ça va, Greg?
5: Bonsoir à tous.
0: On parle du groupe de la mort. Hier, en même temps que France-Côte d'Ivoire, l'Irak jouait contre l'Espagne. On a découvert un arrière-gauche et Tanguy va vous le présenter. Bonsoir, Tanguy.
6: Bonsoir, mais bonsoir à tous. Effectivement, cet arrière-gauche irakien s'appelle Mershaz Doski. Il évolue au Victoria Pilsen. C'est lui qui va hériter du ballon sur ce côté gauche et qui va surprendre Joan Garcia sur cette belle frappe, le gardien du FC Barcelone, qui ne peut rien. Et c'est le premier but en sélection pour le latéral gauche de 26 ans. L'Irak doit encore affronter le Venezuela en match de préparation avant le début du mondial. L'Irak, 56e au classement FIFA.
0: Luis de la Fuente, sélectionneur espagnol, n'a fait que des compliments sur le deuxième adversaire des Bleus au mondial, l'Irak. On va l'écouter.
7: L'Irak est une équipe clairement très intense, rapide et dynamique. Elle sait aussi très bien développer un jeu collectif basé sur les combinaisons. J'ai trouvé cette équipe très intéressante et surtout très imprévisible et très intense. Ils nous ont posé beaucoup de problèmes et nous ont mis une pression énorme.
0: Bon, Sénégal, Norvège et maintenant l'Irak. Ben oui. Les Bleus sont-ils tombés dans une poule de malades? À cette question, deux chroniqueurs vont s'opposer. Il y a un anxieux, puis... à détendu, jingle, s'il vous plaît. Eh bien, l'anxieux n'est pas celui qu'on croit. C'est notre VV qui a répondu oui. quelqu'un qui a les mains au haut du guidon, qui fume la pipe, un petit café et même peut-être la cigarette, mais il a arrêté, c'est Rico Blanc. Oui, Hervé Penaud, on est tombé dans une poule de malades.
3: Bah évidemment, hein, c'est parce que quand on dit un groupe de la mort, c'est évidemment le groupe où il y a les équipes les plus fortes. Alors, il fallait bien un petit adversaire, entre guillemets, on s'est rendu compte hier que c'était pas si petit que ça, c'est l'Irak. Mais d'un autre côté, vous affrontez le champion d'Afrique. Allez, je ne sais pas complètement, disons que celui qui a gagné la CAN la dernière fois sur le terrain, c'est une équipe qui est très puissante, très forte, qui a vraiment des grosses individualités, qui est capable d'aller loin. Et puis à côté de ça, vous avez la Norvège qui, niveau européen, c'est une équipe qui a fait très fort dans ses éliminatoires. Donc aujourd'hui, quand vous êtes la France, finir deuxième ou troisième de groupe, ça veut dire que vous êtes tombé dans un groupe
0: difficile. Eric Blanc, rassurez votre voisin.
2: Non, mais aujourd'hui, c'est bidon, la poule de la mort. Avant, oui. Là, aujourd'hui, les deux premiers sont qualifiés, les huit meilleurs troisièmes sur les 12. Donc aujourd'hui, il faut relativiser le groupe de la mort qui existait à une époque quand les Coupes du Monde ne se jouaient pas à 48. Après, c'est équilibré. Il y a chapeau 1, 2, 3, 4. J'ai vu des poules où il y a Angleterre, Algérie, Argentine, Brésil, Maroc, Écosse. Non, on est dans une poule où c'est relevé, mais c'est pas la poule de la mort. On ne doit plus employer ce mot-là. Vu le nombre de qualifiés pour les 16e.
0: Le président a demandé, vous récompensez la coulitude ou plutôt l'anxiété, l'angoisse?
1: Non, je pense que c'est une poule difficile, effectivement, très difficile. Et puis, il y a quand même, Eric a raison, je pense que qualifié, tu vas te qualifier, mais quand même, de finir premier, ça a quand même un vrai impact sur la suite. Ouais. Donc, par rapport à ça, j'irai un petit peu plus dans la réponse vers un oui.
3: Merci.
1: Donc,
2: président, assume la poule de la mort.
1: Non,
2: moi, j'ai dit que c'était relevé.
1: Non, mais ça fait un moment que tu
0: poule de malade.
2: Comment?
0: poule de malade. La question, c'est est-ce qu'on est tombé dans une poule de malade ?
2: J'ai été resté à poule de la mort.
0: Poule de la mort, ça c'est pour appâter. Poule de malade, c'est le débat.
2: Mais c'est pareil.
1: Non, mais t'as des équipes quand même compliquées.
3: Il y a beaucoup de malades qui ne meurent pas.
1: D'habitude, le premier tour, c'est un peu pour lancer la compète.
2: Tu as vu les poules ? Moi, j'en ai pris 4. Tu veux que je te les donne ?
3: Non, mais alors celle de l'Écosse, dans l'Écosse, c'est
2: moins fort. Non, mais l'Écosse, j'en ai d'autres parce qu'on ne peut pas les relever. Pays-Bas, Japon, Suède. Et la Tunisie.
1: Suède, ils ont fait Suède, deux c'est... points pour les qualifs.
2: Bon, et Japon.
1: La Suède, c'est pas la Norvège.
3: Ils ont été battus 3-1 par la Norvège, sans Hollande et sans Sénégal.
2: Juste une chose, je vais rectifier l'entraîneur de La Fuente là, qui fait de l'huile. Déjà, le match, zéro. Six mecs absents, on a joué avec des réservistes. J'ai jamais vu ça. Deux mecs qui partent pas, qui ont joué, Bernal et Martin, qui sont pas dans les 26, il a joué à 35. Mais c'est la première fois que je vois qu'un sélectionneur qui fait jouer des mecs.
3: Mais on avait mis l'Irak de côté.
2: Zéro 15 expect goal, 1,34, ils les ont dominés 70%. Mais arrêtez, ils n'avaient pas d'équipe, pas d'attaque.
1: Mais c'est pas ça la question.
0: Eric, merci. Hervé, merci. On file sur la gauche du plateau. Souvent entendu, ces dernières semaines, dans l'équipe du soir, Mondial 48, les meilleurs troisièmes. Eric vous a rappelé le règlement, si vous l'ignoriez. Et peut-être pour la première fois, j'ai entendu cette thèse-là, qu'on va se servir des matchs de poule pour préparer un peu. Il y a les matchs amicaux, puis pratiquement les matchs de poule. Vous avez entendu cette petite musique-là, les copains ?
3: Non.
0: Non, d'accord. OK, donc j'entends des voix, merci beaucoup.
1: En général, c'est pas que tu les prépares, mais tu sais que ça va monter en puissance après.
3: Oui, sûr.
1: Donc tu te prépares physiquement pour être peut-être un peu dans le dur dans les poules, sachant que tu qualifies avec des... Il y a une ou deux équipes quand même qui sont vraiment en dessous de toi. Là, c'est pas le cas. Là, c'est assez homogène.
0: Bon, poule de malade ou pas, les copains ?
4: Bah, c'est la plus difficile, je pense, de la Coupe du Monde. Mais après, c'est des nouvelles règles. Donc, c'est difficile de comparer aux anciennes poules de la mort.
0: Sur les meilleurs troisièmes, troisièmes, j'ai regardé...
4: En fait, ils n'ont que des victoires en qualif. Ouais. C'est une équipe européenne. C'est eux qui ont marqué le plus de buts. Ils ont un buteur plus qu'exceptionnel. Mmh. Donc, clairement, ils sont dangereux. Après, sur l'Irak, moi, je pense que De La Fuente, il a surtout... voulu glisser une peau de banane à la France en leur faisant croire que leur futur adversaire était plus flippant qu'il ne l'est. Quoi.
0: Et je serais tombé dans le panneau.
3: Tu penses que Didier Deschamps, tu penses que Deschamps tomberait dans le panneau de La Fuente ?
4: Mais non,
3: ce que pense De La Fuente de l'Irak après un match amical.
4: Imagine De La Fuente dire bon.
0: Il était au courant du score hier.
4: Coiffeur parce que c'était trop facile. Il va jamais dire ça avant la poule de la France. Il est obligé de dire qu'en fait, ils sont quand même.
3: Non, mais il parle à son public, il parle à ses joueurs, il parle pas à la France.
0: Les meilleurs troisièmes, ça va être une première au mondial. Mais on a quelques exemples à l'Euro. Donc, 4 points, vous êtes qualifié en tant que meilleur troisième. 3 points, vous êtes en ballotage. Le dernier Euro en 2024. À 3 points, la Slovénie passait, la Hongrie prépassait. Poule de malade. Poule de malade.
8: Je trouve qu'il ne faut pas méconnaître ce qu'est une Coupe du Monde. C'est-à-dire que... Alors déjà, pour parler de l'Irak, c'est déjà à moi qui les suis. Je suis ces équipes de près. C'est plus fort que la République tchèque. C'est plus fort que la Bosnie-Herzégovine. C'est une équipe qui montre plus de choses sur le terrain que les deux que je viens de vous citer.
0: Ah donc, poule de malade.
8: Ce que je veux dire, c'est que ce n'est pas si simple, le foot
1: si
8: est mondialisé.
1: Si on se qualifie, c'est un exploit, quoi.
8: Ensuite ce qu'il faut voir, c'est que les débuts de compétition... Par exemple, quelle est l'équipe qui avait le plus de courses à haute intensité en 2018 au premier tour ?
0: L'Australie ? Le Pérou ?
8: L'Iran, l'Australie.
0: Ah
8: voilà.
0: Ouais.
8: Parce que les équipes arrivent, en fait, pour eux, c'est...
0: Plein badin, quoi.
8: Ouais, c'est ici et maintenant. Ouais. Et Deschamps en avait parlé en disant que quand tu les prends au premier match, l'Arabie Saoudite contre l'Argentine ou...
3: L'Arabie Saoudite avait eu une préparation un peu plus longue.
8: Oui, mais...
3: C'était une semaine de préparation pour les équipes.
0: C'est un débat, Greg.
1: Non, mais j'aimerais prendre l'Argentine, l'Espagne et le Portugal, en fait, au premier tour.
8: Non, mais c'est des détails. Mais ce que je veux dire, c'est que au début, ces équipes-là sont par définition dangereuses. Là, on parle de l'Irak.
0: Elles sont au taquet.
8: On parle pas du Curaçao. Ou là c'est des... Et vous verrez qu'en huitième ou en quart, ça se normalise parce que la longueur des effectifs, parce que le talent individuel des joueurs, parce que ceci, parce que cela. Mais ce que je veux dire, c'est qu'au départ, t'as vite fait d'être dans un traquenard. D'autant que, comme a dit Johan, il y a des incidences. Si tu perds un point ou si tu perds deux points, derrière t'es mal assis, il y a des incidences dans le groupe. Ça peut crisper. Si tu pars mal, il y a des incidences qui peuvent se passer.
2: Juste une question, moi je l'ai pas. Tu as dit en Australie en 2018, ils ont fait quoi ? Que tu m'as dit, ils sont arrivés plein badin. Ils ont fait quoi ? Je sais rien, je te le dis tout de suite, tu peux me raconter la messe.
3: Bah, l'Australie, ils étaient avec nous. Australie, ils ont quitté le groupe, ils étaient dans le groupe.
2: Voilà, donc en moi. Non, mais plein badin, les mecs, ils sont allés nulle part. Ils sont allés dans les
1: Antilles. Non, Australie, ils se font sortir par l'Argentine.
2: Non, j'en sais rien. L'Iran, 2018.
1: Ils vont en 8e, l'Australie.
2: Je termine. Après, je termine. Donc, ils sont allés très loin. Ils ont été.
3: Australie, 8e. Australie, 8e.
2: L'Iran, dans les Antilles. Et dernière chose, j'ai perdu le fil. Alors, la France, j'ai entendu ici. Meilleure nation, on était la première, on est des troisièmes maintenant puisqu'on a perdu à Côte d'Ivoire, une attaque de fort maintenant, on n'a plus rien, on a peur de tout le monde, on est comme ça.
3: Voilà. Non, mais c'est normal.
2: C'est quoi
3: on
2: les
3: se
2: Français
3: rapproche. La France a peur, la France a peur.
2: C'est hallucinant.
3: Mais personne ne
2: peut. Si,
3: on n'a pas dit ça, on dit simplement que le groupe est dur.
2: Oui, voilà. Tu m'as dit c'est la muerte, la muerte. Voilà.
1: Tanguy. La dernière fois qu'il y a eu un groupe assez difficile, c'était en 2002 quand même.
3: Ouais.
1: T'avais l'Uruguay, ouais,
2: mais les mecs sortaient.
3: Et le Sénégal.
1: Et le Sénégal.
2: Mais les mecs, ils étaient dans une boîte.
1: Match et ça fout un
2: ils
1: peu
2: étaient dans une boîte de nuit. Ils descendaient, ils étaient en boîte de nuit jusqu'à 3h30 du matin.
3: Ça, vous allez nous le fâcher.
1: Pas n'importe quoi.
3: Ça, vous allez nous le fâcher. C'était des racontards.
2: Les mecs se couchaient à quelle heure? C'est ça, ils se couchaient à 21h avec une tisane. Arrête tes conneries un peu. Tout a été dit. Tout a été
1: raconté.
2: Assume, tu étais dedans.
1: Tout a été raconté.
3: Mais surtout, il paraît que c'était le DJ de l'équipe. Il paraît que c'était le DJ de l'équipe.
9: Mes petits, on va vous donner des nouvelles de Neymar, des bonnes nouvelles, Tanguy.
6: Ah. Oui, c'est Carlo Ancelotti, le sélectionneur du Brésil, qui a évoqué un retour à l'entraînement pour Neymar. Ce serait la semaine prochaine. Et on va d'ailleurs l'apercevoir dans cette petite interview. Il est en salle, Neymar.
10: La situation de Neymar est bastante claire.
11: La situation de Neymar est assez claire. Il fait un excellent travail individuel. En fin de semaine, demain, il passera une IRM. Et ensuite, si tout se passe bien, il pourra s'entraîner avec le groupe la semaine prochaine.
9: Merci beaucoup les amis. Est-ce qu'on a le résultat du duel avec cette poule de malade? Est-ce que c'est l'anxieux ou est-ce que c'est le détendu? Penaud, oui. Éric Blanc, non.
3: Alors,
9: on va vous laisser encore un petit peu de temps. Le temps de déclencher les chronos. Du rythme,
3: ça vient pas facilement. Hein.
9: Non, ah bah non. Mais... Alors attention.
2: Non, mais là, c'est truqué. Donnez au moins vainqueur, quoi, mais pas ce truc-là.
9: Alors, c'est comme ça. Dos à dos. Dos à dos, Éric. Le football, il a changé. Deux pauses fraîcheurs hier et deux pages de pub passées sur TF1, la 25e minute et la 70e minute du match France-Côte d'Ivoire. Deux pauses dans une chaleur accablante à Nantes. Vous allez en voir une avec une chaleur, le thermomètre indiquait 15 degrés. Je crois qu'on a l'image, on a Deschamps qui est en doudoune. Voilà, là c'est la deuxième. Ouais, c'est la pause. Voilà, la pause chaleur en doudoune, notre Didier. Les pauses fraîcheurs sont-elles toujours indigestes ou déjà digérées? Indigeste, pour Pierre Clément, ça ne passe pas. Il va falloir vous y habituer, Pierre.
4: Ouais, je sais. Là, on voyait bien qu'il ne faisait pas chaud et on a bien compris qu'il l'avait fait aussi pour se préparer à la Coupe du Monde. Mais en fait, moi, ce que j'aime pas dans cette histoire de pause fraîcheur, déjà, premièrement, c'est l'hypocrisie, nous faire croire que c'est une pause fraîcheur alors que c'est une pause publicité, clairement. Et le deuxième truc, c'est la dynamique entre deux équipes dans un match. On a l'habitude qu'elles puissent se déployer sur 45 minutes. Et voilà, les rapports de force vont changer d'une équipe à l'autre sur 45 minutes. On a des habitudes par rapport à ça. Et en fait, ça va changer complètement la lecture d'un match. Ça va une façon complètement différente de vivre le football.
9: Un carton, quoi.
4: Ça fera... Bah ouais. On va se retrouver avec quatre cartons. Ouais. Quatre cartons. Et j'ai du mal à... En fait, j'ai juste pas envie que ça change, en fait.
12: J'ai pas l'impression que ça survivra au Mondial, moi. C'est marqué.
4: C'est bien. Si ça rapporte de l'argent, ça va survivre.
12: Non, mais, ouais, mais sur la Ligue 1, je vois pas. On en a déjà parlé, mais je vois pas un Lorient-Angers le 15 décembre avec un cooling break. J'ai quand même du mal à...
1: Il trouve autre chose.
3: Par contre, le Mondial... Ce sera le winter break.
9: Ce sera un winter break.
12: Il y aura des chauffages. Que ce qui m'étonne, c'est que les Américains aient pu, dans ces proportions, parce que vous avez raison, ça change énormément le momentum, que les Américains aient pu tordre le jeu dans leur compétition, comme au Mondial des clubs, ça, je suis assez sidéré qu'ils réussissent.
3: Ouais, mais ce qui est étonnant, c'est que ce soit utilisé pour les matchs amicaux. Parce que là,
12: non,
3: ils n'ont rien
12: à voir. Deschamps a fait exprès hier.
3: Deschamps a montré le match du Ghana, il n'y a pas eu de coup.
12: Non, mais Deschamps a fait exprès hier. Deschamps, en fait, s'est dit, ça va être mes conditions de compétition, donc on va le faire hier. C'est Deschamps qui a imposé ça. Mais c'est du professionnalisme.
4: C'est malin, quand même.
12: Oui, bien sûr.
9: Les pauses fraîcheurs sont-elles toujours indigestes ou déjà digérées? On va donner la parole à Rudy Garcia, qui les a rebaptisés non pas les cooling break, mais les coaching break. Oui, il est polyglotte, Rudy. Écoutez-le.
13: J'appelle ça le coaching break et non pas le cooling break. Alors il y a des moments où ça sera utile pour se réhydrater pour les joueurs et les équipes qui joueront là où il fait très chaud dans le sud du pays. Mais franchement, c'est une aubaine. Je ne vais pas dire merci la publicité aux États-Unis, mais en tous les cas, les trois minutes qui vont m'être octroyées en milieu de première période et en milieu de deuxième période sont vraiment des moments où on pourra parler avec les joueurs, recadrer tactiquement, leur donner des conseils. Ça s'est passé comme ça contre la Croatie. Ça nous a permis de donner ces infos-là à l'équipe. L'équipe a bien répondu et du coup, on s'est amélioré au cours de la première période. Donc ça, je trouve que c'est vraiment bien. Peut-être qu'un jour, on viendra au temps mort comme au basket où le coach pourra demander de pouvoir parler à son équipe. Mais à la limite, voilà, au moins une fois par mi-temps, par période, ça me paraît très bien.
9: Éric Blanc, ça vous plaît, ça, ouais. Finalement, l'explication de...
2: Mais je respecte ceux qui sont contre. Ouais. Ils sont peut-être plus nombreux que le reste. Moi, j'ai accepté. Déjà, en rugby, on le fait, même à mon époque, quand tu démarrais le 15 août en Dumanoir, à cause de la chaleur.
9: Ça, les chaleurs.
2: Il n'y avait pas de publicité.
9: Ouais. Oui, mais là, Rudy dit...
2: Non, mais aux États-Unis, on a bien compris. Mais là, il y a un aspect tactique, technique. Et moi, je suis pour. Trois minutes, ça va très vite. Ça ne casse pas le rythme.
9: Hier, c'était une minute.
2: Il y a des joueurs qui sont blessés. Ça dure une 32 minutes. Et on est obligé de s'arrêter. Le mec, quand il est sorti hier et tout. Donc, laisser trois minutes, il faut arrêter de dire que ça, l'équipe qui avait la main mise va tout perdre. Et même celui qui a la main mise, il peut être encouragé tactiquement par son entraîneur de les galvaniser, continuer comme ça, régler deux, trois problèmes.
1: Après, peut pas changer, toi.
2: Après, c'est l'argent. Mais moi, c'est la chaleur. J'ai entendu en 94, vous y étiez, aux États-Unis, Los Angeles, midi, la finale Brésil-Italie.
9: Ouais.
2: Paraît-il que les PC fondaient, j'en sais rien.
9: Ouais, enfin,
2: Il y a une réalité aux États-Unis où il y aura la mi-temps et il va pleuvoir à torrent.
9: Ouais.
2: Bah, mais attention aux États-Unis, quand il y a des éclairs et tout, tu sors du terrain. Hein.
9: Ouais,
2: c'est pire. Mais là, tu la mets pour tout le... Non, mais tu la mets pour tout le monde.
9: Attendez,
2: il fait chaud aux États-Unis. Ouais. Il fera chaud en 2030,
9: Eric,
2: au Maroc,
9: Eric,
2: en Espagne,
9: Eric,
2: et au Portugal.
9: Eric, je pense qu'on a même dépassé l'idée de la pause fraîcheur. Il y a Rudy Garcia qui dit que c'est bien. Et lui milite même pour, des
1: temps morts.
9: Lui, pour lui, lui dit des temps morts, des choses comme ça, voilà. On est quand même dans un sport, Johan, où finalement, c'est le seul sport collectif, ou l'un des seuls sports collectifs, où l'entraîneur a peu de prise quand le match a commencé. Non. En basket,
1: tu peux parler
9: en volley.
1: Tu en parler sur le bord du terrain, quand même. Parler à un relais. Tu peux parler à un mec qui va parler à l'équipe, non? Tu as besoin, toi, de donner tes consignes? Donc tu les donnes à un moment donné. Après, ça donne beaucoup d'importance à l'entraîneur. Donc quand tu es entraîneur, peut-être que tu as besoin de ça pour... Ça te rassure.
9: Ouais, ouais.
1: Là, on a l'impression que c'est cette pause-là qui a fait changer le match.
9: Ah bah pour Rudy Garcia, c'est lui qui a gagné le match.
1: Voilà, donc mais moi je trouve que c'est. Moi ça me.
9: Non, mais
1: ça me révolte vraiment. Parce
9: ça vous révolte.
1: Ah oui, parce que c'est lié à mettre de la pub. C'est pas juste pour la santé des joueurs, c'est une blague.
9: Oui.
1: Parce que moi, si c'était uniquement ça, ok.
4: Ce serait pas systématique.
1: Donc ça veut dire, si t'as uniquement ça, tu les fais boire, mais tu restes avec l'antenne sur le terrain. Tu vas pas les envoyer à la pub. Ça me dérange.
9: Il y a Pierre Clément qui disait que finalement ça change le sport et ça peut casser la dynamique.
1: C'est ce que je voulais lui demander par rapport à une dynamique. Toi, tu penses que c'est non. C'est-à-dire que si à un moment donné, il y a une équipe qui fait rouleau compresseur et qui pendant 3 minutes, il y a un arrêt.
9: Hier, c'est une minute.
1: Tu ne vas pas continuer dans cette
2: arène. À travers ma petite expérience, c'est oui et non.
9: Parfois oui, parfois non.
2: C'est pas que c'est bidon. Quand tu es en difficulté, il peut rectifier 2-3 trucs. Quand tu gagnes,
1: non, mais ça te casse le truc.
2: Ouais, non. Mais des fois, il y a des arrêts de jeu.
1: Non.
2: Ben parce que des fois, il y a des
1: arrêts. Tu vas subir. Cette pause-là, ça te fait du bien.
2: Quand il y a un blessé, la voiture arrive et t'arrêtes 2 minutes, 3 minutes. Ça casse tout, alors aussi. Et dans une mi-temps, tu peux avoir. Oui, mais t'arrêtes.
1: Là, c'est volontaire.
2: T'arrêtes. Et est-ce que tu vois vraiment qu'une équipe est défavorisée? C'est un accident.
1: Pas un exemple en tête.
2: C'est un accident de jeu.
1: Là, c'est pas volontaire.
2: Mais moi, ça fait je vais te dire, jeu, je suis pour la modernité. On peut critiquer l'argent. Déjà, l'argent, il en faut. Hein,
1: mais vous acceptez tout, en fait. C'est-à-dire que demain, ils vont vous arrêter toutes les 10 minutes. Vous direz, c'est bien.
2: Non, mais moi,
1: non, mais à chaque fois, c'est bien. Tout est bien, en fait.
2: Écoute, je suis un mec du passé. Je suis le plus vieux. Mais j'ai l'impression d'être le plus moderne. C'est-à-dire que moi, je vis avec
1: l'IA
2: qui arrive.
1: Tu dis oui au pouvoir.
2: Non, mais je vis avec les robots qui arrivent.
1: Tu dis oui au pouvoir.
2: Non, mais
1: les mecs, ils ont décidé ça. Tu dis oui, en fait.
2: La santé des joueurs aussi est importante.
1: Mais quelle santé des
2: la chaleur. Mais
1: jusqu'à présent, il y a des mecs qui ont fait des malaises.
2: Et non.
1: Par rapport à la chaleur.
2: Bah oui, il y en a.
1: Malaise par rapport à la chaleur.
4: Chaud, on en fait
2: aux États-Unis en 90, bien sûr qu'il y a des mecs.
1: Des joueurs.
9: 94.
2: Sinner, il a fait une insolation. Il aurait dû porter une casquette. Donc les mecs vont jouer avec des casquettes maintenant et des bérets basses.
1: Sinner, c'est une fois dans 50 ans de Grachelem.
9: On rebondit avec Grégory Schneider. Merci les copains.
14: Comparer ce que vous avez comparé. C'est le foot est un sport de continuité. Le basket, ça s'arrête à chaque panier.
12: gagner. Ouais. Au rugby, on sort le ballon du terrain exprès. Le foot, non. Donc, quand Garcia dit les temps morts, les ceci, les cela, ça n'est pas le même cas. Ça n'est pas le même sport. Tu peux faire un temps mort au basket parce que tu rebats les cartes. À un moment donné, quand il y a panier, ça s'arrête. Donc, tu repars à zéro. Même le foot, c'est pas ça. Donc, une interruption dans le foot n'a rien à voir avec une interruption.
9: C'est un bon argument, Eric.
2: Il n'est pas sérieux. Les mecs, de temps en temps, maintenant, ils tapent en touche pour aller chercher des touches et coincer les adversaires dans le corps.
12: Non, mais c'est marginal. C'est pas au cœur des sports.
2: C'est marginal. Parfois, le mec, il reste au sol, il roule, il a rien. Ça, je l'ai jamais vu, je délire. Non, faut être sérieux. Non. D'ailleurs, il y a des nouvelles règles. Tu mets 10 secondes maintenant pour sortir. Oui. Pour arrêter. Arsenal a truqué. Eric. Arsenal, la finale de la honte pour Arsenal. Heureusement Eric. Qu'ils ont perdu. Eric. A truqué. Eric. Ils n'ont pas ralenti le jeu Eric. Par des artifices.
9: Non. Bon. Eric. Ah non. Eric. Ah bah. Eric, regardez. Ouais. Le cooling break à l'équipe du soir, c'est un petit rouge, une minute de repos tranquillement. Le foot, il a changé. Le foot, il a changé. Épisode 2. Non.
1: On va continuer.
9: J'ai d'autres exemples comme quoi le foot, il a changé. Gianni Infantino a dévoilé aujourd'hui sur son compte Twitter qu'une nouvelle mise en scène pour les hymnes lors du mondial aura lieu. Vous souvenez, hymne, on voit la caméra qui se déplace, les joueurs. Et bien là, voilà ce qu'on verra. Pendant le mondial, titulaires et remplaçants seront sur le terrain. Là, on est le 16 juin lors de France-Sénégal. Les drapeaux des pays prendront toute la moitié du terrain. Les joueurs seront orientés, on va dire, autour du rond central, ce qu'on vous a mis. Là, c'est, on va dire, ce qu'on verrait éventuellement dans cette rencontre sur le plan large. Voilà comment on magnifie les hymnes. Là encore, il y a des choses comme ça. Et puis, le football, il a changé. Une nouvelle étape. Alerte Cherki, puisqu'hier, Ryan Cherki a mis 33 secondes chrono, on a compté, donc à sortir du terrain. Il a été remplacé par Warren Zaïre-Emery. Au mondial, il faudra faire plus vite, mon bon Ryan. Il faudra faire 10 secondes.
1: Donc Deschamps, certaines consignes, mais pas toutes. Ça devait être un accord peut-être avec TF1 aussi, non?
9: Au mondial, il faudra qu'il fasse plus vite, 10 secondes maximum, car l'arbitre pourra désormais ne pas faire rentrer Warren Zaïre-Emery, puisque Cherki a pris trop de temps. On est dans l'accélération du jeu.
1: Pour une minute, c'est ça?
9: Non, 10 secondes. Non, et non, mais c'est une minute.
1: Non, c'est ça qui reste sur le côté.
9: Une minute à minima. Une minute à minima.
1: Et donc c'est quoi le choix là?
9: Comment?
1: Ils choisissent comment? Bon, à minima.
9: Ah ben, à minima, ça veut dire le temps que l'action se déroule.
1: Une minute. Ah, donc tant que l'action...
9: Écoutez, j'ai un exemple. C'était cette semaine, il y a une règle qui a été appliquée. Cette règle-là, elle a été appliquée lors de Japon-Islande. Vous allez voir que Grétarsson a mis trop de temps à sortir. Il est joueur de l'Islande. L'Islande va se retrouver donc à 10... pendant plus d'une minute, parce que deux minutes plus tard, eh bien, le jeu a continué. Ouais, et c'est Ogawa pour le Japon qui va marquer. Score final pour le Japon.
1: 1-0.
9: 1-0. Ouais,
1: j'ai entendu.
9: Voilà. Les règles évoluent.
1: Pourquoi ils n'ont pas fait les règles pour tout le monde encore?
9: Ah ben, ouais. Pour l'instant, ça passe. Mais est-ce que l'arbitre ne les a pas appliquées? Ça, voilà. Non, mais en tout cas...
1: Tu peux mettre le règlement qui va être appliqué.
9: Hervé, silence. J'ai fait patienter Pia. Je suis désolé. Pia Clément.
4: Alors, en fait, il y a plusieurs temporalités dans le football. Le fait de vouloir un peu accélérer les phases où c'est trop statique, trop lent, et on l'a vu franchement sur la finale PSG Arsenal, où c'était catastrophique le temps pour les passes, les touches, etc. d'Arsenal. Moi, ça, je suis plutôt favorable à ça, parce qu'effectivement, il y a trop d'équipes qui jouent la montre, etc. Après, le football, il est aussi construit sur des temps longs. Et par exemple, ce que disait Rudy Garcia tout à l'heure sur le fait que les coachs peuvent intervenir pendant le cooling break et faire des petites retouches tactiques, je vais prendre l'exemple du tennis. Au tennis, le coach, il n'a pas le droit de communiquer avec son joueur.
9: Pourquoi? Plus. Il l'a encore maintenant. Maintenant, c'est autorisé. Hein.
4: Maintenant, c'est autorisé.
12: Ça fait 2-3 ans que c'est autorisé.
4: Tu te souviens quand ça ne l'était pas, c'est-à-dire la majeure partie de l'histoire du tennis?
9: Il y avait une hypocrisie.
4: L'idée, c'était que tu préparais ton joueur, tu le coachais, mais une fois qu'il était face à son destin, il était tout seul. Et il devait à peu près...
12: Il faisait passer des papiers.
4: Tu as toujours des façons de faire, tu fais des petits signes et tout. Mais n'empêche que tu te retrouvais avec une personne qui était face à son adversaire et c'était un duel entre les deux. Moi, ce qui me gêne, en fait, c'est qu'on a l'habitude de voir une équipe qui arrive préparée avec 11 joueurs. Et si tu passes ton temps à refaire des petits réglages et à leur dire « Attends, bah, finalement, tu vas plutôt faire comme ça », en fait, tu ne t'autorises plus au naufrage d'une équipe. Et ce qui est magnifique dans le foot...
14: Ah bah heureusement.
4: Mais pas du tout, Hervé.
14: Si ton équipe est en train d'exploser, tu dis tu t'autorises pas. Bah heureusement
4: que si t'as la possibilité de modifier. Ton équipe, elle doit être suffisamment prête et suffisamment costaud mentalement.
9: C'est sur l'autonomie, vous, pour vous.
4: Pour qu'elle soit autonome pendant 45 minutes.
14: Non, mais non, non, mais attends.
12: La limite,
14: c'est pas possible
12: de ce qu'elle dit.
4: C'est ça qui donne les grands scénarios.
14: l'agrégateur grec, je voudrais répondre, parce que là, non, mais à partir du moment où tu as un entraîneur sur le banc, déjà, tu l'as dit toi-même, des fois, il replace ses joueurs, il peut leur parler, notamment, par exemple, si tu as le latéral qui est juste à côté, si tu vois qu'il est en difficulté, donc il va lui parler. Déjà, il le faisait avant. Là, la différence, c'est que tu peux le faire.
9: Ce qu'il dit à son latéral, en général, quand un latéral coule, il coule.
14: Pas toujours. Je me souviens toujours Guéret, ce qu'il disait, Tai Taiwo, il est toujours meilleur quand il est de mon côté, parce qu'il
9: le pourrissait.
14: Et l'autre l'écoutait. Bah oui, mais ça veut dire des choses.
9: En général, c'est plutôt les latéraux qui ramassent.
14: Oui, mais tu as la possibilité parfois de faire passer des messages. Il ne faut pas croire que pendant 45 minutes, tu ne peux pas imaginer qu'un type, un entraîneur, il voit que son équipe coule et pendant 45 minutes, il dit « Je les ai préparés 45 minutes, je vais attendre la mi-temps. »
4: Je ne parle pas d'entraîneur, je te parle du téléspectateur ou du spectateur qui est dans le stade.
12: Le monde que tu décris, c'est fini avec les 5 remplacements. C'est fini avec les 5 remplacements. Mais quand tu fais 5 remplacements, non mais déjà, tu interviens dans de telles proportions que le coup des 11 préparés ou des.
14: Même
12: tu changes une moitié d'équipe.
4: Pareil, oui.
12: Non mais voilà, donc c'est déjà tiré.
14: Mais Greg, même quand tu n'avais pas de remplacement, même dans l'ancien temps, quand tu n'avais pas de remplacement, quand tu en as eu 2, quand tu en as eu 3. L'entraîneur, heureusement qu'il a un poids sur son équipe, même si c'est pas un entraîneur de basket, évidemment qu'il ne modifie pas comment au basket, tu peux pas faire comme au rugby, évidemment. Mais t'avais quand même un minimum de poids sur ton équipe. Ou alors sinon, tu dis pas à tes joueurs, je te dis, je vous ai préparé pour la première mi-temps, si vous êtes nul, eh ben je vous.
12: Non, mais si tu tires des temps morts, c'est plus la même. Si tu tires des temps morts, c'est plus la même.
9: Ah,
12: c'est
9: bon. Tiens, Clément.
4: Tu te places du point de vue de l'entraîneur. Moi, je me place du point de vue un peu, tu vois, de l'histoire du football et des matchs qui ont marqué l'histoire du football. Je te prends l'exemple de la remontada qui, pour moi, forcément, est un mauvais souvenir. La remontada, elle n'existe pas si tu as des cartons, en fait. Parce que, en fait, tu as un moment où tu vas arrêter la catastrophe et tu vas remettre les choses en place, remettre les esprits en place. Du coup, tu as des scénarios qui vont disparaître de l'histoire du football.
9: Pardon.
4: Peut-être que des nouveaux scénarios vont émerger.
9: Pierre, c'est un excellent exemple. Avec des temps morts, y aurait-il eu la remontada ?
14: Non, mais on parlait pas de ça.
9: Non, mais c'était la thèse de.
14: Non, mais attention.
9: Ah, mais oui, si chacun fait son débat dans son côté.

0: le water break, tu le subis. Eh ben oui. Tu passes ton information.
1: Donc, toi, ça dérange pas, toi.
0: Mais non, moi, ça me dérange pas.
1: Non,
0: parce
1: tu
0: que...
1: le subis, mais ça dérange
0: non,
1: pas.
0: Non, ça me dérange pas parce que.
2: Il est moderne, Eric.
1: Bah non, et lui, il se couche sur le.
0: Mais je me couche sur le.
1: Oui, oui, oui. Allez-y, continuez. Moi, je vais
0: tu dors dans un.
1: Et puis, vous me direz quand c'est que je peux sortir, quand c'est que je peux jouer là. Oui, oui, moi, j'ai dit oui à tout.
0: Mais c'est pas ça. C'est
1: que. Bah si. Tu dis oui.
0: Écoute,
1: tu viens de dire que ça coupe le match.
0: Mais toi-même, jeune ou vieux, t'étais content quand il faisait 35 degrés à Bordeaux.
1: Et alors, en début. Mais si non, t'avais soif, t'allais sur le côté, tu buvais, tu repartais.
0: Non, je m'arrêtais. Au lieu qu'un mec, parce qu'ils peuvent boire, et quand il y a un arrêt de jeu, ouais. J'ai vu Mbappé, il va voir Deschamps, il est en train de boire, l'autre il est allongé, il est raide mort pendant une trente.
2: Hier, à 15 degrés, je pense qu'il prenait pas l'insolation quand même.
0: Il lui donne des consignes.
1: Ouais. Bon, les consignes, tu les as même quand on jouait.
0: Non, parce que de temps en temps, ouais, mais ça va vite et à l'autre bout, c'est plus compliqué.
1: Et pourquoi les joueurs peuvent pas régler les problèmes seuls aussi?
0: Si tu donnes le consigne à l'intérieur, tu comprends rien. Avec le téléphone arabe, ça va arriver au bout
1: mais
0: de la ligne.
1: Eric,
0: ça
1: mais tu parles de la remontada, mais moi je te dis le 3-3, par exemple, du Milan-Liverpool.
2: Ouais.
1: T'as 3-1, 3-2, d'un coup, cooling break.
2: Ouais.
1: Mais voilà, exactement. Ça te casse la
3: fête. Le 5-4 du
1: les mecs, ils reviennent à 3-3, parce que les mecs, Milan est perdu.
2: Eric, le football est en danger.
0: J'ai su une chose.
1: Eric a changé, mais quand tu as changé avec ton VAR, t'as déjà
0: commencé à changer. Le cooling break, le coaching break, la remontada, si t'es un bon arbitre, il n'y a pas de remontada.
3: Ah ouais, merci, Eric.
2: Vous êtes bien du football, Eric. Évidemment, on se venge toujours sur l'arbitre. Le football, il a changé. Épisode 3. Le jeu va s'accélérer. Le jeu va s'accélérer. 5 secondes effectuées pour une touche, pas une seule seconde de plus. Et les 6 mètres, c'est 5 secondes également. En cas de temps.
1: À partir de quand? En cas de moment, il y a un ballon par terre?
2: Ah bah là,
1: non, mais ça veut dire quoi, 5 secondes?
2: Non, mais commencez pas, m'embrouillez-vous. Hein.
1: Non, mais c'est pas
2: 5 secondes. J'ai dit 5 secondes.
1: Parce que ça encore, ça va être des règles.
4: C'est très important.
5: Il a raison, il a raison.
1: C'est-à-dire que le 5 secondes pour faire la touche, à quel moment ils prennent le chrono?
2: À partir du moment où tu as le ballon dans les mains, j'imagine.
4: Ah bah tu vas pas te presser.
1: Le 6 mètres, c'est quand tu le poses, le ballon? Non, mais j'aimerais bien. Il y a un mec qui va être dans les trucs, il va prendre des chronos toute la partie, en fait. Tout le match.
2: Alors, en cas où. Ils vont embaucher des arbitres chrono.
0: Après ça, son
1: arbitre. L'arbitre, il va pas à chaque fois prendre le chrono.
0: Mais c'est à l'appréciation.
2: En cas de temps dépassé, la touche va changer de camp si ça on met bien, plus ça. De voilà et en cas c'est de 6 mètres, le 6 mètres se transformera bien, en corner.
1: Parfait,
2: pour l'équipe adverse. Pardon,
1: non. Oui, mais c'est vrai que
4: c'est pas
1: pour moi pas, c'est des règles,
4: c'est des règles, ça sert à rien.
1: Il n'y a pas plus simple? Non. Le mec il tarde, t'arrêtes le chrono?
4: Non,
1: c'est pas plus simple ça? Non, on va.
4: Par exemple,
1: faut regarder quand même 5 secondes pour savoir sinon.
4: Non, mais tu laisses
1: toi-même. Là, t'imagines les 6 mètres? Mais ça va être des polémiques non-stop. Mmh. Le 6 mètres, s'il n'est pas tiré, c'est corner. Hein.
2: Ouais, corner.
1: Donc c'est plus la même histoire. C'est-à-dire que le mec, c'est 5, c'est 6, c'est 4, tu vois,
4: non,
1: ça va être.
4: Non, mais
1: tu verras qu'il y en aura plein. Mais l'arbitre, il ne va pas regarder, il ne va pas prendre le chrono. On va lui dire dans l'oreille, c'est 5 secondes, corner.
4: Non, mais ce que tu as dit qui est très intelligent, c'est à partir de quel moment? Non, mais c'est vrai. Parce que, et c'est pour ça que des fois, je me dis, je
1: j'attendais le pour une fois,
4: mais là, de temps en temps, tu as des fulgurances. Et l'histoire, le début, c'est quoi? Le début, c'est quand il a les balles dans les mains, oui. Parce que là, dans ces cas-là, c'est 5 secondes, tu vois à peu près ce que c'est. Si tu es là...
2: Est-ce que, pardon,
1: la balle dans la main, s'il va la chercher à 5 mètres, il faut y aller. Alors, donc, tu comptes là.
2: Mais Jo, vous n'êtes jamais content.
1: Non, je ne suis pas content sur le... La touche, à la limite, c'est pas toi, même si ça dépend où elle est placée.
2: Quand les équipes cassent le jeu.
1: Oui, d'accord, mais casser le jeu, c'est pas 5 secondes pour tirer un 6 mètres. D'accord. C'est-à-dire que le mec, il va poser le ballon, il va partir en courant, il va repartir.
2: Ouais.
1: Et s'il a mis 6 secondes, c'est corner.
2: Oui.
1: Mais corner, c'est une action de but. Hein.
4: Non, mais est-ce que
1: donc on passe d'un 6 mètres à action de but.
4: Je comprends pas.
1: Moi, si ça gêne personne, ça se trouve bien.
4: À un moment donné, par exemple, on vient de voir un truc très intéressant.
1: La décision, elle est énorme. Moi, je trouve que 6 mètres à corner.
4: Je trouve que formaliser ou mettre des règles de 5 secondes, 6 secondes, 10 secondes, en fait, ça enlève le pouvoir de l'arbitre.
2: Et l'arbitre, qu'est-ce qu'il a fait dans cet arbitre, Daniel Sibert?
4: Il a arbitré, c'est-à-dire qu'il a dit qu'il se fout de ma gueule, donc le carton jaune là, le corner, je ne le tire pas, et il était dans son rôle d'arbitre,
1: il
4: interprétait les situations.
1: Il l'a fait.
4: Non, mais parce qu'il avait peut-être décidé de tarder, il y a peut-être eu des warnings, mais il a fait ce qu'il devait faire. Un arbitre doit tenir le match, il ne doit pas avoir un espèce de singe avec un chrono qui dit 5-6. C'est-à-dire qu'une fois de plus, c'est comme le VAR, ça enlève le pouvoir de l'arbitre.
2: Non à la mécanisation du football. C'est ce soir, c'est une voix qui se lève avec l'opposant Eric Blanc.
1: Un chrono comme au rugby, par exemple.
2: Non, mais
1: ça va être un truc derrière le but, 5 secondes, peut-être.
2: Ça peut être ça.
1: Ouais, j'espère que ça sera ça, mais ça sera réglo, quoi.
0: Je trouve quand même que ça permet aux joueurs de devenir plus mature, c'est moins tricheur, parce que depuis 100 ans, tu ne fais que tricher. Et il y a une règle. Qu'est-ce qu'on fait pour tricher? J'en peux plus. Même au rugby, c'était ça. Maintenant, c'est plus compliqué. Moi, je veux des joueurs intelligents, loyaux, qui jouent, qui ont envie de jouer, qui n'arrêtent pas à faire...

0: Neymar roulait par terre. Eric, qu'est-ce qu'on disait,
1: Eric, bon, alors, Eric.
0: Toutes les aux écoles de foot, tout le monde faisait
2: allô,
0: ça.
2: Allô, Eric Blanc, ouais, Eric Blanc. Non, oui, Eric, non. Le vice. Est-ce que ça fait partie du jeu?
0: Le vice.
3: Mais ça a été...
2: Vous étiez vicieux sur un terrain.
0: Oui, j'étais
2: avoué.
0: Vicieux, méchant.
2: Ouais, donc tu pas
0: méchant, j'étais un boucher. Non, mais bon, plus sérieusement, le vice, tu l'as, mais progressivement le avec les caméras, 28, le drone maintenant, la caméra embarquée, la GoPro de l'arbitre, c'est, tout a changé, ouais, le vice. Enfin, il y en a...
4: Le vice,
0: c'est un autre monde, les enfants, réveillez-vous.
3: C'est une partie du sport, il a raison.
0: Non, mais ce soir, je vais les sortir parce qu'ils vont dans des boîtes de nuit de 1980. Ah, il faut que je les amène dans le
2: juste,
0: 2020.
2: On a un peu passé ça sous silence parce qu'il y avait beaucoup de choses. La mise en scène lors des hymnes,
5: ça va... Tout ce qui vient d'Infantino, c'est pourri, de toute façon, on ne cherche pas.
2: Ah oui, vous, c'est
4: une ça peut faire ça, de voir ça. C'est bah, ça va changer le match.
2: Non, mais non, c'est juste le temps des hymnes, d'avoir une jolie mise en scène, c'est un petit truc non, télé. C'est plutôt
3: je
2: joli.
3: Je pense que c'est pour le blé, parce que le temps de sortir le bazar, tu remets une passe de pub.
6: Non, mais
3: ça, je pense que c'est possible. Non,
4: mais c'est joli, mais bon.
2: Non, on ne le verra pas, on verra de la pub.
3: Le temps de sortir le truc avec des treuils, avec des.
6: Non, mais c'est. Non, mais si par nature toute l'évolution est négative, à un moment on peut tenter quelque chose, voir si c'est bien ou pas. Moi ce qui m'intéresse, c'est le point de vue des remplaçants.
4: On va sauter au plafond parce qu'ils vont faire ça quand même, non?
6: Est-ce que j'ai sauté
4: au plafond? Non, ça, tu veux aller venir à ça.
6: Simplement, demande ton avis, est-ce que ça va être intéressant ou pas être intéressant? Moi, à mon avis, il faudrait demander aux remplaçants.
2: C'est quelque chose. Rappelons nos téléspectateurs. Rappelons nos téléspectateurs que la chemise d'Hervé Penaud est en version originale, il n'y a pas d'incrustation. Ah, c'est la vraie, mais petite. Cher Kikash, sur TF1, Ryan Cherki était l'invité du débrief de TF1. On n'ira pas à la Coupe du Monde pour être favori. Super. On n'ira pas à la Coupe du Monde pour être favori. Super, Ryan. On ira pour écraser tout le monde. Aïe. Dire ça, est-ce que c'est pire que dire qu'on est favori? À cette question, deux chroniqueurs pas d'accord, on y va pour le jingle.
4: C'est génial.
3: Je suis content, je suis remplacé. Allez,
2: on n'ira pas à la Coupe du Monde pour être favori, non, on ira pour écraser tout le monde. Oui, Eric Blanc, c'est pire. Non, c'est pas pire, Pia. C'est pas pire, Pia?
5: Non.
2: Ouais, franchement, là, c'est chaud quand même. Pia, pourquoi c'est pas pire? Vous êtes en contre, hein, directement. On y va.
5: Ouais. Alors déjà, t'as mal lu la phrase. Il dit on n'ira pas à la Coupe du Monde en favori, et c'est très différent de pour être favori. Parce que, en fait, la différence entre les deux parties de la phrase, c'est la préposition. Aller à la Coupe du Monde en favori, ça veut dire que t'as un statut de favori.
4: C'est surtout la suite.
5: Non, laissez-moi parler, je fais de la grammaire. Ça veut dire que t'arrives à la Coupe du Monde avec un statut de favori avec lequel tu dois te démerder.
2: Ouais.
5: D'accord?
2: Ouais.
5: Si tu vas à la Coupe du Monde pour écraser tout le monde, ça veut pas dire que tu vas écraser tout le monde, ça veut dire que tu as l'intention d'écraser tout le monde. Et pour moi, c'est exactement la mentalité qu'il faut avoir, même si t'es irakien, d'aller à la Coupe du Monde en ayant l'intention d'écraser. Ça a du sens.
2: Merci, Pia. En direct, le menton d'Eric Blanc s'est décroché.
0: Je crois que je parle même pas et je vais gagner le duel. Non, mais j'ai envie de faire ça. Je vais tenter un truc qu'on n'a jamais fait.
2: Okay.
0: Donc je dis rien.
2: Okay.
0: Et on va bien voir okay. Les téléspectateurs.
2: Eh ben, taisez-vous parce que là,
0: ils vont voter.
2: Voilà, on laisse.
0: Vous, je vous laisse parler.
2: On laisse. Non.
0: Je laisse couler. Je peux pas perdre. Si je perds, je viens pas pendant un mois.
4: Ah. Là, on se retrouve le 15 juillet alors.
0: Bah, peut-être, il n'y a pas de souci, moi je tiens mes engagements. Voilà, ça sera la fin de la Coupe du Monde. Et bah, je la ferai pas.
2: Ah. On attend vos votes sur le compte X de l'équipe du soir.
0: Oui, c'est comme ça.
2: Aucun argument de la part d'Eric Blanc. Eric Blanc a dit.
4: T'as rien dit, mais t'as parlé.
0: Il n'a pas donné un argument.
2: Non, il a parlé.
4: Il a
2: parlé, mais il n'a pas donné l'argument.
4: Je me tais.
2: Oui, mais vous lui avez parlé, vous l'avez relancé. Vous savez qu'il ne faut jamais relancer Eric Blanc parce que sinon. Bon, un duel avec des arguments, le grenier des mots de Pia Clément, avec Bernardo Blanc. Rien du tout, rien, aucun argument.
0: 25 secondes. T'as rien dit, t'es parti. C'est en philo, je te mets zéro. Je suis prof. À la question, je te mets zéro.
5: Attends, mais moi,
2: Eric Blanc, Pia, silence. Le président va trancher. On n'ira pas à la Coupe du Monde pour être favori, on ira pour écraser tout le monde.
5: Non, il a pas dit ça. Il a dit on n'ira pas à la Coupe du Monde en favori. C'est pas pareil que pour être favori.
4: Mais pour écraser tout le monde.
5: Sinon, mon raisonnement tient.
4: C'est là qui est gênant. Bonjour. Alors moi, je vais pas donner le point à Eric Blanc parce qu'il y a de l'arrogance dans son argument. Donc je vais faire un match nul, mais je suis plutôt d'accord que c'est quand même. Légèrement pire, moi, je trouve.
2: Ouais, c'est pire, c'est pire.
4: Je ne donnerai pas le point.
2: Après le match et la défaite contre la Côte d'Ivoire, sauras-tu deviner l'élément de langage utilisé par certains bleus? On y va? Vous écoutez bien? Il y a un élément de langage. Pour écraser tout le monde, en favori Écoutez bien.
1: Tout le monde a faim, tout le monde a envie de gagner les matchs, tout le monde a envie de se battre pour sa nation. Donc voilà, c'est vrai qu'on a une bonne équipe, mais je pense qu'il y a de très bonnes équipes aussi dans le monde entier. Donc voilà, faut rester humble.
7: Je ne nous voyais pas trop beau et je ne vais pas nous voir troller ou être dramatique ce soir. Mais s'il y avait besoin d'une piqûre de rappel, on l'a eu.
2: Piqûre de rappel.
0: En fait, ils sont...
2: Piqûre de rappel.
4: Mais c'est sûr que ça n'a pas dû lui plaire hein, quand même ça.
2: Ils sont ah ouais là. Ça
4: ben Deschamps.
2: Vous êtes sûr?
4: Depuis deux semaines, il dit calmez-vous les gars, on n'est pas...
2: Ah ouais, c'est... Tanguy Le Sévillé. Tanguy Le Sévillé a une information.
8: Ça a suivi. Oui, ça a sorti à Ryan Cherki, a fait un petit peu parler évidemment en interne, comme le rapporte Hugo Delon et Vincent Deluc sur le site L'Équipe. Didier Deschamps s'est expliqué avec Ryan Cherki après la rencontre. Il l'a félicité d'abord pour son match et que sa sortie pouvait finalement engendrer quelques conséquences. Une source dans l'entourage des Bleus a évoqué les déclarations d'ailleurs de Ryan Cherki. Je vais vous le lire. Il n'y a absolument aucun problème entre Ryan et Didier Deschamps. C'est une interview de 10 minutes où Ryan s'exprime librement et sur une phrase, il entend avec ses mots ceux de sa génération affirmer l'ambition de l'équipe de France. Ça rejoint peut-être un petit peu Pierre. C'est une leçon pour un jeune international qui n'a pas encore 10 sélections. Voilà pour l'entourage des Bleus. C'est à suivre sur le site L'Équipe.
2: Oui, enfin, ça ne lui a pas plu, quoi.
4: Voilà, ça quand je vois Cherki, je vois la fraîcheur de Ribéry.
2: Ouais. En 2006
9: absolument, tu as tout à fait raison.
4: Je vois cette fraîcheur, spontanéité, le gamin qui est là, qui est super
9: on va les écraser, qui... c'est entre potes, quoi.
4: C'est ça.
0: Mais c'est ce qu'a dit Guardiola.
4: Après, tu peux faire 2-3 erreurs.
0: Guardiola, il a dit on a envie de l'aimer, puis de temps en temps, on a envie de lui mettre des baffes. Mais tu ne peux pas dire ça en Mondiovision après avoir perdu, mais même s'ils avaient gagné.
2: Vous ne seriez pas en train de développer des arguments, là ?
0: Non, mais employer le mot écraser, parce qu'il faut respecter les adversaires. Et j'ai jamais vu Messi, Jordan. Tu le dis dans le vestiaire, tu peux le dire dans le bus, tu vois ce que je veux dire. Mais tu le dis pas un mois avant la compétition. Maintenant, c'est pas grave.
4: Ça y est, il reprend la minute.
0: Mais non, mais ça t'empêchera de parler. Parce que tu me dis ça,
9: mais
0: je te laisse ta parole.
2: Vous sucez la roue d'Éric Blanc.
9: Mettez-vous à leur place. Enfin, je sais pas, essayer de penser comme eux, c'est sans être le moindre. Ils ont tous des codes NBA, ces mecs. Regardez le discours de Wembanyama, qui est pourtant un mec, structuré. Ouais. Il parle pareil. Mbappé, il parle pareil. C'est-à-dire que c'est quoi un favori? Favori, c'est un statut. Un statut pour eux, c'est rien. Il faut aller chercher. Aller chercher, donc démolir. Donc, après, c'est dit agressivement, mais Wembanyama parle comme ça.
4: Tu peux pas dire écraser.
10: Mais, non, mais écraser,
4: c'est les autres, déjà,
11: dire, tu peux dire, on y va avec ça.
4: Non, mais tu peux le dire, t'as le droit.
11: Ça veut pas dire, on va.
4: Mais par contre, les autres, ils l'ont entendu.
9: Non, mais on va.
4: Non, mais les autres, ils vont l'entendre.
9: Mais les autres, ils vont te rentrer dans la gueule aussi.
8: Ils vont devenir une motivation pour les autres.
9: Ils vont te rentrer dans la gueule aussi. Mais le levier de motivation, de toute façon, quand tu prends l'équipe de France en Coupe du Monde, j'ai beau temps de dire.
4: Non, mais tu l'as. Mais là, t'as un truc de plus, quoi.
9: Mais non.
0: Greg, une chose, tu viens.
10: Mais en 2002, par exemple, contre le Sénégal, ça a été très utilisé. Les propos des joueurs de l'équipe de France.
9: Donc,
10: Et collé au mur, parce que les mecs avaient dit 2-3 trucs sur des joueurs sénégalais. Ah, mais c'est qui il y a un des camarades, deux camarades. Enfin, c'est un peu ça.
4: J'ai pas le souvenir.
10: Je te l'assure.
2: Ils suivaient le Sénégal.
10: Ils avaient utilisé toutes les phrases.
4: Ou c'est peut-être les phrases d'Hervé Penaud pour motiver le Sénégal.
10: De motivation. Et justement, pour faire monter les mecs, grimper les mecs.
4: Non, mais là, tu mettras ça, là. Ils vont jouer l'Espagne, l'Argentine, n'importe qui.
2: Ils vont mettre l'Irak. Le Sénégal.
10: On est là pour écraser.
2: On ira pour écraser tout.
9: Ils ont ces codes-là. LeBron James a dit ça toute sa vie.
4: Tout le monde a ces codes-là, mais comme a dit Eric, tu le dis dans le vestiaire.
9: Mais non, Jordan le disait publiquement. Ils ont ces codes-là.
2: Publiquement, l'interview de Jordan, on va les éclater.
9: Le pire des mecs.
10: Mais ce qu'il a dit, on va écraser notre adversaire.
11: Il n'a pas dit on va les éclater, il a dit on ira pour les écraser. C'est pas la même chose.
10: Non, mais c'est pas très grave, mais il ne faut pas surinterpréter les propos de Cherki.
2: Non, c'est des
10: questions. Surtout ça, c'est un gars spontané, comme son jeu.
4: Mais nous, c'est pas très grave, mais c'est l'adversaire.
10: Oui, tout à fait.
2: C'est les conséquences. C'est l'exploitation.
10: A raison de lui dire attention.
2: Pierre Clément,
4: c'est trop tard.
2: Pierre qui défend Ryan.
11: On est focalisé sur la partie de la phrase qui dit pour écraser tout le monde. En fait, la partie importante, c'est on n'arrive pas en favori. Parce qu'en fait, il est là.
2: Non, mais vous n'êtes pas en train de leur faire votre gueule, là. On a compris, Pia Pia.
11: Mais non,
0: il y a la poule de la mort. Attends, on n'arrive pas en favori, mais je ne sais pas qui on est. Et on a 4 milliards sur le tapis quand on joue.
11: Ça veut dire quoi arriver en favori?
0: On a tout perdu.
10: Ça, c'est le discours de Deschamps. Et ça, depuis le début de la semaine, quand ils ont trouvé.
11: Ça veut dire arriver en faisant une erreur mentale. Ça veut dire que tu arrives en te disant, en tant que joueur, pas en tant que sélectionneur ou en tant que. Ça veut dire que tu arrives et que tu te dis, normalement, est-ce que tu penses que c'est autorisé d'arriver à une Coupe du Monde comme ça?
10: Est-ce que tu penses qu'il y a un seul joueur de cette équipe de France qui n'arrive pas en favori avec une ou deux autres équipes,
11: pas les seuls. Moi, je suis contente qu'il le dise.
2: Résultat, les amis.
10: Il n'y en a pas un.
11: Oh, c'est pas vrai. Oh,
12: il sera là. Il sera là.
0: Ah, je serai là. Désolé. Oh, désolé.
2: 64.
0: Alors, il vient. Parce que moi, j'ai mon carton et.
11: C'est pas
0: tout ça. Je suis un mec. Non,
4: non, je suis calme. Je te dis. Non, c'est un grand seigneur.
0: Je t'autorise à continuer.
3: Il a trouvé un truc quand même pour les duels.
12: Pour les duels, un bon argument.
2: Le mec, t'as rien préparé. Il dit c'est tellement facile.
3: Il y a un avant et un après.
0: Mais non, mais pas ça.
2: Le Real veut Olise. Qu'est-ce que c'est que ça? Début du feuilleton qui a commencé hier soir sur la télévision espagnole. Florentino Pérez est en campagne. Oui, ce sont les élections présidentielles pour la présidence du Real. Ça, c'est dimanche. Et dans cette campagne, le programme, c'est très simple, c'est de faire des promesses. Florentino Pérez était en direct sur la chaîne Quattro. Traduction après une longue enquête. Quattro, ça veut dire 4. Ça doit être la quatrième chaîne. On écoute ce morceau.
13: Nous avons déjà parlé de Mourinho et Konaté, non? Nous allons aussi recruter Dumfries, qui est un très bon latéral droit, mais nous allons aussi recruter d'autres joueurs à plusieurs postes. Je vais aussi vous dire autre chose. Mardi, je vais faire une offre à un club important de la Ligue des Champions, pour un grand joueur. Ce serait la plus grosse somme jamais dépensée par le Real Madrid pour un transfert, dans toute notre histoire. Au moins 150 millions d'euros. Mais non, je ne vais vous donner aucune piste. Vous le verrez mardi. Si je vous dis Olise. Olise est un grand joueur. Mais ce n'est pas lui.
12: Donc ce n'est pas Olise.
14: Doku, non?
12: Doku?
14: La bestia, eh?
13: C'est aussi un grand joueur, mais ce n'est pas lui. Nous avons déjà recruté deux défenseurs, ça peut être un milieu ou un attaquant.
12: Et ce n'est pas Haaland.
13: Non, ce n'est pas Haaland.
12: Il est du niveau de Cristiano Ronaldo?
13: Oui, mais bon, on ne va pas recruter Cristiano Ronaldo maintenant. Nous allons faire une grande offre à un joueur qui évolue en Premier League. Pardon, qui joue la Champions League. Non, non, il ne joue pas en Premier League, je me suis trompé, il joue la Champions League.
12: Pas de la Première Ligue, mais du niveau des Galactiques.
13: C'est un Galactique, totalement.
12: Et ce n'est pas Kane.
13: Non, ce n'est pas Kane. Je ne vais pas vous en dire plus.
2: Oui, mais les enquêtes ont été déclenchées. Ça ne sera pas Olise. Eh ben, c'est faux. Florentino Pérez n'a pas dit la vérité. En tout cas, c'est ce qu'affirment trois quotidiens donc reconnus. AS, Le Guardian et Le Télégraphe. Michael Olise sera bien l'élu transfert à 150 millions d'euros. D'ailleurs, sa valeur marchande, hein, sur le site Transfermarkt, c'est 150 millions d'euros. Donc, ça correspond. Vous êtes Michael Olise. Vous quittez le Bayern pour le Real? Oui, le directeur sportif Hervé Penaud. Vous êtes le seul, c'est pour ça que je donne la main.
9: D'accord.
2: Vous conseillez, Michael, d'aller au Real. Pourquoi? Quels sont vos arguments? Tout le monde vous écoute et personne n'est d'accord avec vous.
9: C'est pas grave, je vais tenter de les convaincre. Parce que déjà, c'est le plus grand club du monde avec Barcelone. Donc quand vous arrivez au Real, vous allez quelque part. C'est une maison, une institution. Le Bayern, il est sûr d'être champion l'année prochaine. Alors bien sûr, il lui manquera peut-être le titre de champion d'Europe, mais il pourra aussi le donner au Real, qui le cherche depuis quelques années. Donc aujourd'hui, c'est l'institution, la maison mère du football quasiment. Quand vous allez dans le monde entier, il y a deux clubs qui font rêver tout le monde. C'est Barcelone et le Real. Donc quand vous devenez un élément important du Real, peut-être l'un successeur de Ronaldo, peut-être un joueur qui va rentrer dans les cœurs à peu près du monde entier. Et en plus, il faut bien se rendre compte que Olise, c'est quelqu'un qui aime beaucoup la mode, qui est très dans ce milieu-là. Et bien quand vous êtes au Real, d'un seul coup, il y a une forme d'explosion médiatique autour de vous. C'est-à-dire que le Olise, s'il entre au Real Madrid, d'un seul coup, il ne sera plus le même que l'Olise qui était au Bayern Munich. Donc moi, je suis lui, je lui dis vas-y, et en plus tu vas t'éclater, c'est un championnat génial, et puis ça va devenir une méga star. Ce qui n'est pas complètement aujourd'hui, il est un grand joueur, il n'est pas une méga star. Au Real, vous devenez une méga star.
2: Institution, risque, plus grand club, dans les deux plus grands clubs du monde pour Eric Blanc, voilà, vous n'avez pas été froissé. Non mais, par rapport à ça, vous n'êtes pas d'accord avec ce que vous entendez?
4: Moi, juste un argument, il a juste oublié un truc, pour moi, ça sera un recrutement, entre guillemets, enfin intelligent. Parce que dans cette zone-là, ils ont.
9: Non mais je parlais pas du Real, je parlais du joueur.
4: Et donc,
9: en plus,
4: c'est un petit peu manque de respect au Bayern par rapport à tous tes arguments.
2: L'institution, bah oui, c'est une. Vous, il y a pas un argument qui vous a fait vaciller, Greg.
9: Enfin, c'est incroyable, c'est une discussion de bistrot. Il met un mec qui a rien demandé dans la sauce. Il met le Bayern dans la sauce. Il est là, c'est vas-y, remettez mon deux les caouettes et les.
10: On a connu des joueurs attachés à leur club.
2: Pas tout à fait, Greg.
9: Mais si,
2: Greg, pas tout à fait, parce que Olise au Real, au printemps dernier, il y a Liverpool et déjà le nom du Real qui lui faisait la cour. Attendez, attendez, Jan Christian Dresen, vous le connaissez, c'est le président du Bayern. Et il avait réagi, peu importe le club qui tente de le recruter, on s'en préoccupe pas. Il y a un joueur du Bayern, bénéficie ici de toutes les opportunités, il y a un grand joueur. Michael est sous contrat avec nous jusqu'en 2029, sans clause libératoire, nous sommes sereins. Olise n'est pas à vendre. Fin de bon bah. Mais il y avait déjà une offensive du Real déjà.
9: Alors, ça change quoi?
2: Non mais qu'est-ce qu'il l'idée des cahuètes, je vous réponds, l'idée des cahuètes.
9: Ils manquent de. Alors j'apprends que le Real manque de joueurs offensifs. Ça m'avait pas frappé à mon cerveau parce que c'est pas comme s'il y avait.
4: Sur le côté droit.
9: Non mais tu peux mettre le joueur.
4: Je sais pas. Apparemment il y a plus personne. Non mais il y a plus personne au Real, j'ai entendu. L'équipe est bidon, il y a plus personne.
9: C'est un autre niveau.
4: On m'a dit ça depuis deux ans.
9: Enfin, il meurt d'une.
4: Donc il faut des mecs.
9: Il meurt d'une lutte entre les joueurs des joueurs offensifs qui ont un statut phénoménal. Si Olise arrive, c'est peut-être le meilleur joueur de la planète au moment où on parle. Je suis d'accord avec toi, indiscutablement. Olise, en ce moment,
10: je sais pas si c'est le meilleur, mais en tout cas,
9: mais pas loin. Bon, d'accord. Mais qu'est-ce qu'il irait faire dans cette pétaudière? Ouais. Tu te réalises pas au Bayern? Il est où? Il joue à Leverkusen? Il joue à Francfort?
4: Tu sais bien que le Real va se reconstruire.
10: Ah bah attends, mais le Real, ils vont pas rester comme ça quand même.
9: Alors qu'ils se reconstruisent et là,
11: ils sont mal barrés.
4: Oui, d'accord, peut-être, mais là, ils vont reconstruire quelque chose quand même.
11: Là, c'est le projet de Florentino Pérez. Parce que de l'autre côté, c'est recruter Haaland, la promesse. Donc déjà, je trouve que cette situation, elle est clownesque. C'est clownesque.
9: Ah, c'est clownesque.
11: De voir ces types qui disent attendez, j'ai une super promesse, mardi, je fais une offre. Mais tu fais une offre. Mais ça veut dire quoi? Ça veut dire que pour toi, tu fais une offre et le mec, il va forcément venir. Mais t'as vu le bordel qu'il y a?
2: Je pense que c'est préparé.
9: Non, non, non. Là, il y a les élections là, c'est en plus. Impossible. C'est-à-dire, écoutez, on rase gratis. En fait, c'est une promesse électorale.
2: Pardon, mais Florentino Pérez a été élu donc en 2000 au Real avec la promesse de ramener Figo. Il a ramené Figo.
9: Ils sont plus aussi dominants. Enfin, là, t'arraches un mec au Bayern, je veux dire.
4: Oui, mais là, tu peux quand même.
2: Figo au Barça.
4: Forcément, il y a une construction d'un nouveau projet.
9: Ah, bien sûr.
4: C'est vrai que le Real va acheter des milieux, va acheter là, apparemment Dumfries et Konaté, donc ça commence à reconstruire.
2: Plus d'autres joueurs qui vont venir, d'après ce que disait Pérez.
4: Tu peux le faire venir en disant que tu ne vas pas rester comme ça pendant 5 ans.
9: Mais le fait
4: quoi.
9: qu'il soit à 48 heures d'un scrutin, ça vous interpelle pas?
4: Mais bien sûr qu'il est fait.
2: Mais ça fait partie de ça. C'est l'histoire du Real.
9: Il est élu et puis on se débrouille avec nos histoires. Je dis, le mec,
4: c'est. On sait qu'il le fait pour ça.
10: Oui. Oui.
4: Pour être élu en disant je vais ramener une superstar.
10: Mais il n'empêche que si la possibilité de l'attaquer, peut-être qu'ils vont le tenter. Mais peut-être qu'ils peuvent le tenter. Puis peut-être qu'Olise ne veut pas venir, on ne sait jamais. Et puis peut-être que le Bayern, évidemment, fermera la porte à double tour. Mais il n'empêche que pour Olise, ça peut être une perspective. Il a fait l'Angleterre. Il est né en Angleterre. Il a fait l'Allemagne.
9: Il
10: arrive en Espagne. Et puis qui te dit qu'après, il ne pourra pas aller au Paris Saint-Germain.
9: Non, mais alors, si je suis ton raisonnement, j'attendrai quand même que ce soit un peu plus stable pour y aller. Ouais. Effectivement, ça peut être une progression.
10: Mais lui, il peut le stabiliser, voilà. Peut-être. Un des stabilisateurs de l'équipe, ça peut être.
2: Dans quelques minutes, nous allons ranger la chambre du Real. C'est un petit peu le bazar avec des transferts. Je vais vous demander de reclasser les trois petites choses. On fait un point ensemble. Hein. On range la chambre à coucher du Real. A tout de suite, mes amis.
15: Voilà. 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
17: Nous allons ranger, mes amis, la chambre du Real. Pourquoi ? Donc, Olysée pourrait arriver mardi, moyennant un chèque de 150 millions. Florentino Pérez, si ça se fait, ça serait le record donc, de transfert du Real. J'ai les 5 plus gros, les 5 plus gros transferts. Mais 1, 2, 3, 4, 5, mais la chambre est dérangée. Vous allez tenter de reclasser donc, le plus gros au moins gros, c'est-à-dire dans les 5 premiers. Est-ce qu'on peut envoyer, s'il vous plaît, voilà. Alors, on a Bale, on a Bellingham, on a Tchouaméni, on a Hazard et on a Cristiano Ronaldo.
18: Hazard.
17: Le numéro 1, c'est
18: Bale.
17: Qui
18: Hazard.
17: Bale, Hazard. Eh ben non, c'est pas lui, mes petits.
19: Bellingham ou Bale.
17: C'est pas lui. Bellingham ou Bale. Bellingham ou Bale.
20: Donc, okay. C'est pas Bale ni Hazard.
17: C'est pas Bale ni Hazard.
19: Bellingham,
21: Cristiano Ronaldo.
17: Bellingham, vous avez raison, Eric Blanc.
19: 100 millions,
17: 127 millions. 127 millions, Dortmund 2023. Ouais. Numéro 1, donc c'est Bellingham.
19: Bale numéro 2.
18: Hazard numéro 2.
19: Hazard,
17: non. Hazard numéro 2
18: ouais.
17: Hazard
18: ouais.
17: Vous mettez votre ouais. Pige. Il a la pige, il garde son argent, Eden Hazard, c'est 120 millions d'euros 2019.
18: Et après Bale.
17: Après Bale
18: ouais.
17: Bale numéro 3
20: ouais. Je pense.
9: Non.
17: Eh ben belle numéro 3, c'est une bonne réponse. La chambre commence à être bien rangée.
9: Les deux derniers.
17: Le numéro 4, il reste Cristiano ou Aurélien, Ronaldo ou Tchouaméni. Le quatrième,
9: c'est ancien. Tchouaméni.
17: Tchouaméni. Tchouaméni 4 et donc Ronaldo 5. Ouais. Eh bien, vous avez perdu votre chemise.
9: Ah, ouais. Mais qui en veut aussi.
17: C'est Ronaldo.
9: C'est personne.
17: 94 millions donc en 2009. Et Aurélien Tchouaméni, 80. Tiens, juste comme ça pour la petite blagoune. Le numéro 6, c'est qui, d'après vous? Comme ça.
19: James Rodriguez.
17: James Rodriguez, comme ça. On connaît tout ça. C'est le futur sélectionneur des Bleus.
9: Ouais, c'est Zidane.
17: C'est Zizou encore qui est numéro 6.
20: Voilà. 75,
9: hein. C'est fort, hein.
20: 75, non,
17: ouais, c'est fort. 75 et quelques.
9: 75, monsieur.
17: C'est énorme. Et le mercato, justement, on y est, on est dedans. Randal Kolo Muani, direction la Juve, c'est la Stampa qui nous informe. Voilà, je vous le dis, mais ça n'intéresse, on va dire, pas grand monde sur le plateau, mais l'information est donnée, il pourrait prendre la direction de la Juve, club qu'il a côtoyé lors d'un premier prêt. Hein, il était au Paris Saint-Germain. Voilà. La valse des entraîneurs continue en Ligue 1. Stéphane Gilly, proche de débarquer au SCO d'Angers. Depuis le début de la saison passée, on était en août dernier 2025, 14 clubs sur 18 ont changé d'entraîneur. 14 sur 18, il reste Luis Enrique au PSG, Fonseca à Lyon, Didier au Havre et Roy à Brest. Sinon, tout le monde a changé en cours de saison ou va changer.
9: Didier et Roy, non, ça peut bouger. Hein.
17: Ouais, Didier et Roy,
9: non, mais ça, là, on est vraiment, pour moi, c'est le symbole. C'est-à-dire déjà travailler sur le long terme, même sur le moyen terme, c'est quasi impossible maintenant. Donc, c'est un métier pas très particulier. Mais ce qui est très drôle, je trouve, c'est qu'en plus, on est arrivé à une autre ère. C'est-à-dire que les entraîneurs sont des joueurs. C'est-à-dire qu'eux-mêmes peuvent décider de partir.
17: Sage Rosenior.
9: C'est exactement ça.
18: Mais
9: c'est
18: ce, qui moment... ce qui est bien, non?
9: Non, alors je ne parle pas si c'est bien ou pas bien, mais ça change complètement le rapport de force qu'il peut y avoir à l'intérieur des clubs.
17: Ou le rapport,
9: quand un entraîneur, juste. Quand un entraîneur va dire à un joueur, attends, t'as un contrat, il faut le respecter, il peut dire, mais toi, t'es le premier à ne pas le respecter. Donc en fait, depuis Amorim, moi, pour moi, tout a changé. Enfin, Amorim, il y en a peut-être eu d'autres avant.
17: Sporting, mais c'est Manchester, regarde.
9: Sporting à Manchester, alors qu'au Sporting, il est invaincu, c'est un truc énorme, mais il préfère aller à Manchester. Donc si l'entraîneur préfère ça, le joueur, il va le préférer aussi.
17: Greg, sur l'actualité de Pierre Sage, vous nous avez dit des choses en disant, mais que Sage prenne la poudre d'escampette ou qu'il puisse la prendre. À l'époque, c'était pas encore officiel. Il y avait quelque chose de cet ordre-là.
21: Ouais, mais c'est-à-dire que je vois pas pourquoi il faudrait qu'ils attendent de prendre le coup de chausson pour faire leur propre. Mais je sais très bien que tu partages ça. C'est-à-dire que quand, si t'as pas la main, t'es dégagé, mais si t'as la main, t'as le droit d'en profiter. Ça me semble tout à fait normal. Si t'as pas la main, t'es dégagé, t'as des indemnes. Sinon, t'as une indemnité de transfert parce que Lens va demander une indemnité de transfert et c'est normal. Je vois pas pourquoi les coachs. Jo Miku,
17: le gardien du temple.
22: Oui.
17: Ça, c'est un peu. Non, bah oui, vous êtes le gardien du temple ce soir. Les réformistes comme Eric Blanc à la niche. Là, les opportunistes à la niche aussi, non? Non? Ou pas du tout, non? L'entraîneur était quand même peut-être le symbole de l'intérêt commun.
22: De la construction d'un projet.
17: Aujourd'hui, c'est un salarié comme un autre, un joueur comme un autre.
9: C'est vrai qu'il incarne.
22: Après, je comprends tout ce qui est dit. C'est vrai que pourquoi eux, ils devraient attendre qu'on les dégage ou finir leur contrat pour pouvoir éventuellement avoir une option de coacher ailleurs. Si c'est pour coacher un club identique, c'est vrai que c'est un peu gênant. Souvent, c'est pour aller coacher un club supérieur ou qui a plus de moyens. Donc pourquoi ça serait interdit?
17: Non, mais
22: je trouve que...
17: Non, mais ça...
22: après, le coach, c'est vrai que c'est la base.
17: Le coach, c'est quand même l'identité.
22: Mais il y a aussi des coachs qui n'ont pas forcément l'influence, c'est l'équipe qui
9: fait. Parce que l'entraîneur étant le seul, même s'il est ultra personnel, l'entraîneur est le seul...
17: De l'intérêt commun.
9: ...à devoir parler collectif et penser collectif.
17: Et l'intérêt
9: obligé, même s'il pense qu'à lui, mais il est obligé de penser collectif.
17: L'intérêt commun.
9: Mais alors, ce qui est très drôle dans les clubs, c'est que mettons, on est à un étage inférieur en plus. Directeur sportif. Vous avez un directeur sportif, il va à Nice, évidemment.
17: Grégory Lorenzi, merci de l'avoir cité. On passe à Kangin Lee, où la somme de 30 millions, c'est sorti aujourd'hui, a été proposée par l'Atlético de Madrid. Pia, Kangin Lee est pratiquement parti.
23: Ouais, ce serait avantageux pour les deux. Je pense qu'Kangin Lee, il aurait plus de temps de jeu. Je pense que pour l'Atlético, c'est un bon profil. C'est pas Griezmann, mais il a des vraies qualités quand même, qui sont peut-être un petit peu sous-estimées dans le monde du foot aujourd'hui. Ultra technique, super bon sur les coups de pied arrêtés, jeu sans ballon, il est hyper actif. Voilà, il est moins bon défensivement que Griezmann, mais franchement, ça peut être une bonne pioche pour Atlético.
17: Pour remplacer Pierre Sage, trois pistes évoquées aujourd'hui par la Voix du Nord. Olivier Pantaloni, Yannick Cahuzac ou encore Alexandre Dujeu. Greg Schneider.
21: Bah, moi, je trouve que bon, du jeu, pour moi, quelque part, il est champion de France parce que faire 13e avec, avec les conditions, il a reconstruit deux fois son attaque. On lui a pris le pôle, on lui a pris Shérif, on lui a pris. C'est ce qu'a fait ce mec extraordinaire. Et Pantaloni, je pense, est très, très sous-estimé à ce stade. C'est-à-dire que c'est un mec qui est longtemps resté attaché à l'AC Ajaccio, qu'on a identifié au club. Du jour où il a pris son envol, il a vraiment travaillé remarquablement. C'était pas si facile de faire ce qu'il a fait de Lorient, qui doit être 6e ou 7e sur la phase retour. Donc, moi, je pense que Pantaloni, il me semble logique de le voir au-dessus.
17: Et on ne peut pas non plus. Benjamin Pavard vers Beşiktaş, un prêt envisagé puisqu'il appartient toujours à l'Inter, contrat jusqu'en 2028. Salaire net par saison, 5 millions d'euros. Net. Dans quelques minutes, la suite de l'équipe du soir. On passe à Locre, Roland Garros. On connaît l'affiche de la finale, il y aura Zverev. On l'attend de pied ferme. A tout de suite.
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28: Hervé Eric, silence. Le moment est important. Demain, journée Didier Roustan. Ouais, demain, en Alsace, à Feldkirch. Je crois, non, Feldkirch. Excusez-moi, pardonnez-moi, Feldkirch. Tournoi de jeunes, et puis à suivre un débat sur le foot éducatif, très cher à notre président à vie. L'entrée est gratuite, mes petits, évidemment. Donc, Feldkirch, en Alsace, demain, journée Didier Roustan. On pense à lui, à notre petit Biquet. Minuit info, Tanguy Le Sévillier. On connaît l'affiche de la finale de Roland-Garros. Ça sera Zverev contre Koboli.
29: Et oui, deuxième finale à Roland-Garros pour Alexander Zverev après 2024 et sa défaite en 5 manches face à Carlos Alcaraz. Il s'est défait, l'Allemand de Jakub Mensik, en demi-finale. Victoire en 4 manches. 7-5, 6-2, 3-6, 6-3. L'Allemand est en grande forme, comme sur ces points-là qu'on vous a concoctés. Ça va se terminer sur celui-ci par un joli coup de poignet pour prendre Mensik. À contre-pied, il va tenter ce dimanche de remporter son premier titre en grand chelem pour sa quatrième finale. Il sera opposé, vous l'avez dit, mémé, à Flavio Koboli. Le duel 100% italien à tourner court puisque Matteo Arnaldi déclaré forfait en raison d'un virus. Les spectateurs qui attendaient la night session seront remboursés intégralement.
28: Dimanche, l'Allemand va donc disputer une nouvelle finale de grand chelem, la quatrième de son histoire. À chaque fois, il y a eu un hic dans ce dernier match. Il a perdu, et notamment une défaite qui lui a coûté cher. C'était en 2020. Il menait 2-7-0 contre Dominic Thiem, et puis il avait un peu craqué mentalement. Et d'où la question, son pire adversaire dimanche, est-ce que ce ne serait pas lui-même ? Jingle, minuit info, on y va, parce qu'il y a de l'embrouille derrière. On y va. Son pire adversaire dimanche, est-ce que ça sera lui-même ? Bah oui, oui pour Pia et Hervé. Pia et Hervé, vous m'avez répondu oui, qui commence dans ce couple infernal ? La chemise bariolée ou la chemise moins bariolée ?
10: Bon, bah, allez,
28: Pia ou Hervé ?
10: Comme tu veux. Allez, commence. Vas-y.
28: Allez, Pia, comment ? Ouais, la stratégie. Non, Greg et Eric, qui commence ? L'homme qui dit rien sur les duels ou Greg qui parle ?
30: Greg
28: parlera. Ok. Son pire adversaire dimanche, est-ce que ça serait pas lui-même ? Ouais, Pia Clément, on vous écoute Pia.
31: Bah, l'idéal pour parler des champions, c'est de les écouter. Et Zverev, il parle beaucoup de la santé mentale en interview, de plus en plus même. C'est quelque chose qui est important pour lui. Sur le papier, il est plus fort que son adversaire. Donc normalement, dans ces cas-là, effectivement, l'ennemi le plus dangereux, c'est ta propre performance. C'est un joueur qui a beaucoup de possibilités, de capacités, mais qui a parfois, et c'est un peu un piège à chaque fois pour lui, des petits soucis dans les moments clés des matchs. Donc oui, son pire ennemi, c'est lui-même.
28: Ouais, non, Greg Schneider, pourquoi ?
6: Alors, sur terre battue, ça fait 2-1 pour Zverev, donc de temps en temps, ça fait des vrais matchs quand même. Moi, j'étais ici lundi, je vous ai dit que Kobolis, c'était ce que j'avais vu de mieux sur un terrain. Vous imaginez que je n'ai pas changé d'avis depuis. Je trouve que c'est vraiment remarquable. En plus, il se découvre au fur et à mesure du tournoi, manifestement. C'est vraiment un joueur dur, c'est-à-dire que c'est un joueur résilient, c'est un joueur qui rate des points faciles qui lui coûtent cher, il repart au combat. On sent qu'il est habité par quelque chose de spécial. Et dire qu'en fait, ça tient à Zverev, ou c'est le problème, l'adversaire de Zverev, c'est lui-même, c'est vraiment faire peu de cas du mec qui sera en face dimanche.
28: Hervé n'a jamais manqué de respect à personne, et pour une fois, il va manquer de respect donc à Kobolis, si j'en déduis le raisonnement de Greg Schneider.
9: Mais c'est qui ce Kobolis ? Allez, faut le dire à la vérité. Mais non, on rigole, mais non, c'était pour faire rigoler. Non, mais évidemment, comme on sait bien que Kobolis, c'est un bon tennisman, il ne serait pas en finale. Mais en revanche, pour Zverev, c'est peut-être le moment ou jamais. C'est-à-dire que tous les gros sont tombés, il a la possibilité enfin de remporter un grand chelem. Il en a perdu trois dans des conditions particulières, pas parce que parfois il était moins fort, mais parce qu'il a craqué mentalement. Donc aujourd'hui, c'est peut-être le moment où il va pouvoir remporter ce grand chelem. Donc simplement, il va falloir qu'il se batte lui-même. Et ça, ce sera important.
28: C'est un non pour Eric Blanc.
11: Non, mais ce que tu dis, c'est vrai. Non, c'est vrai dans le sens où il est archi-favori, mais il n'a pas joué un joueur mieux classé que la 20e place. L'autre, il n'a pas joué, il est frais comme un gardon. Il a battu à Munich au mois d'avril dans un tournoi 2-1. Enfin, 2-7 à 0, 6-3, 6-4 de mémoire. Donc, ce n'est pas un grand chelem, mais Kobolis, il n'a rien à perdre. Il peut créer la surprise. Il peut embêter Zverev, même si il est favori de Roland-Garros.
28: OK. Le pire adversaire d'Alexandre Zverev, est-ce que ce serait lui-même ? Il y a des oui, il y a des non. Président, vous avez écouté vos ex... Oui, pardon, président.
13: Non, c'est Hervé, je voulais demander. Zverev, il joue contre qui ?
9: Kobolis.
28: Damien Kobolis. Parce que si c'est Damien Kobolis, l'ancien président de Toulouse, le pire adversaire, c'est lui-même.
9: Kobolis.
28: Hein.
9: Ah oui, bien sûr.
28: Oui, d'accord.
9: C'est ce que j'ai dit. Alors.
28: Vous aviez un doute, président ? Oui, moi aussi, c'est non, c'est bizarre.
13: C'est mieux de préciser.
9: Il joue pas comme 10e mondial depuis 15 jours.
28: Président, à bout de tranche.
13: Oui, donc moi, je vais mettre une pièce sur... Sur l'adversaire, c'est quand même Kobolis aussi, parce que... Non, plutôt Zverev, je veux dire.
28: Pourquoi cette petite feinte du renard ?
13: Parce que les arguments de dire qu'il est ultra favori et qu'il a quand même un problème un peu comme Sabalenko, là, c'est ça ?
9: Sabalenka. Si tu me demandes si t'as besoin pour les
13: noms. Non, mais qui a du mal. Qui a du mal à un moment donné, elle peut craquer et rater tout. Et Zverev, vu qu'il est ultra favori et qu'il n'aime pas trop cette pression, je trouve.
29: Kobolis est
13: 14e. Sur les matchs, prends.
29: 14e mondial.
9: 14e.
11: 14e.
13: Donc je dirais que je suis d'accord avec le oui alors.
28: Avec le oui, Hervé et Pia. On va avoir cette discussion avec l'intéressé lui-même, Zverev, qui a été cuisiné aujourd'hui en conférence de presse. On vous a gardé la question. Peut-être un nouveau revirement de notre président.
13: Ah oui, ça peut changer.
28: Johan Minou. Regarde.
14: Cela fait longtemps que vous n'avez pas affronté quelqu'un d'autre que Yannick ou Carlos Alcaraz en finale de Grand Chelem. Est-ce que cela vous rappelle 2020, en finale de l'US Open ? Vous considériez-vous comme le favori en abordant ce match contre Dominic Thiem ? Comment vous comparez-vous avec le joueur que vous étiez à l'époque par rapport à aujourd'hui ?
15: Je pense que c'est difficile de comparer. Je ne me voyais pas comme le favori, mais c'était précisément une époque où j'avais d'énormes problèmes avec mon service, surtout ma deuxième balle. Je savais que mon service pouvait s'effondrer à tout moment. C'est une différence que je ressens aujourd'hui. J'avais mené 2-7 à 0, j'avais un break d'avance, je servais pour le match et ça ne s'est pas fait. C'est le passé et j'essaie de ne pas trop y penser avant dimanche.
28: Bon, président! Vous avez écouté Zverev ?
13: Il n'entend pas, mais il en parle donc.
28: Ok, on l'interroge là-dessus, on le cuisine.
13: Ça reste ancré.
28: Ok, mes amis. Bon, on vous laisse encore un petit peu de temps pour débattre. Nous allons enchaîner avec Tanguy. Côté français, on a encore une chance de soulever un trophée. Nous, les Français.
29: Ouais, on a même trois chances. La première avec Xenia Chasteau. La Française est en finale en tennis fauteuil. Vous allez voir la balle de match qui est magnifique. Elle disputera la finale ce samedi à midi sur le Long Lane. Stéphane Houdet est également en finale en double messieurs, toujours en tennis fauteuil. Et autre bonne nouvelle, la paire de juniors français Mathis Dominque et Daniel Jade joueront également la gagne en finale. Ils sont âgés respectivement de 16 et 17 ans.
13: Bon, junior, on gagne tout.
28: On gagne tout.
13: On gagne plus.
6: Ben oui. Non, mais, non, c'est mais vrai. Ça, c'est, on n'est pas les seuls, en fait. C'est
13: on presque un des. Beaucoup de trucs en junior.
6: Il faut entendre qu'il y, avait des, il y a eu une série d'articles dans l'équipe cette semaine qui était remarquable, où en fait, ça n'a rien à voir. C'est-à-dire qu'en junior, tu n'as aucune assurance d'être dans. Mais même pas dans les 200, en fait. C'est-à-dire qu'un joueur se fait après, un joueur de tennis se construit après. Et c'est vraiment quelque chose de puissant qu'il faut. C'est-à-dire que quand tu gagnes en junior, t'es rien, t'as rien fait. Non mais t'es même pas sûr d'être dans les 200 ou 300. C'est autre chose.
28: Je peux commencer le tennis, moi, vous pensez, là ?
6: Non, mais c'est pour leur rendre justice, pour mesurer la dureté de ce que c'est d'exister.
28: C'était un trait, vous aviez été extrêmement clair. Arthur Fils, c'est lui, beaucoup, toujours blessé. Merci, Greg.
29: Oui, sa blessure à la hanche n'est pas encore derrière lui. Le Français préfère patienter avant de reprendre la compétition, puisqu'il a déclaré forfait finalement pour Sertogenbosch, le tournoi aux Pays-Bas. Et cela pose évidemment question sur sa présence ou pas pour le prochain Grand Chelem, qui sera à Wimbledon à partir du 29 juin prochain.
28: Eric, vous êtes inquiet pour la suite de la carrière d'Arthur Fils.
11: J'ai discuté avec un ami qui a été entraîneur-joueur de haut niveau. Il a 21 ans ou 22 ans.
28: 21 donc c'est et 22,
11: c'est,
28: là, dans
11: c'est inquiétant
28: jours.
11: Dans le sens où, si jeune, ça veut dire qu'il s'est quand même beaucoup entraîné. Peut-être qu'il a fait des faux mouvements, mais on ne sait pas trop, il ne communique pas beaucoup. Non. Aujourd'hui, à l'heure où on parle, on se pose la question. Les suiveurs, les entraîneurs, ils n'ont même pas la réponse. C'est secret médical. Ouais. A priori, il va rater le premier tournoi Sorerbe le prochain, ouais. Mais il annonce qu'il risque de jouer pour Wimbledon.
28: Il annonce rien du tout, Eric.
11: Non,
28: pour l'instant, il s'est désengagé
11: oui, mais
28: de certains
11: Gamebosch. Oui, j'ai vu quand même que, bon, il y avait des espoirs, mais il est jeune, donc c'est pour ça que je ne m'inquiète pas trop. Mais il faut trouver le bon diagnostic. Pourtant, il y a des médecins dans le monde entier. Et aujourd'hui, qu'est-ce qu'il a? Parce que c'est quand même bizarre de fermer l'information à ce point-là.
28: Eric,
11: après,
28: alors, il a
11: c'est
28: communiqué...
11: moins grave qu'un mec de 30 ans qui commence à se blesser. Quoi.
28: Il a communiqué sur sa hanche. Moi, ce qui m'est revenu aux oreilles, c'est que ce n'est pas la hanche.
11: Oui.
28: C'est que c'est le dos. Et c'est la même blessure que la saison dernière, mais il a communiqué sur la hanche. Moi, c'est ce qui m'est revenu.
11: On disait qu'il avait une fissure au niveau des vertèbres. Et il a un point douloureux qui peut engendrer. Alors, moi je ne suis pas médecin. Et sincèrement,
28: non, mais
11: je
28: ne
11: veux pas m'aventurer. On n'a aucune information.
6: Il y a beaucoup de mystères, oui.
9: Mais moi, ça me rappelle. Rappelez-vous, Varane, au début de carrière, il avait toujours un problème au genou.
28: Ah bah il a joué durant toute sa carrière.
9: Toute sa carrière. Il a une belle carrière, c'est le moins qu'on puisse dire. Et pourtant, c'est apparu très très tôt. On se disait même, je me souviens au début de sa carrière, mais est-ce qu'il va pouvoir résister? Et puis finalement, il a résisté, il a tenu.
28: Sport collectif.
9: C'est vrai.
28: Ouais,
9: mais le genou pour un footballeur.
28: Oui, mais sport collectif.
6: Si vous voulez un sport individuel, vous avez Tsonga qui était pété tout le temps jusqu'à ce qu'il explose lors de l'Open d'Australie en 2008. Mais sinon, c'était une litanie de blessures pendant 2-3 ans.
28: Choc franco-français en tennis de table, Tanguy.
29: Avec effectivement, une fois n'est pas coutume, en double, le duel franco-français a tourné à l'avantage de la paire, emmené par Simon Gauzy et Flavien Coton. Ils sont au fond de l'image. Oh. Victoire face à Esteban Dor et Florian Bourasso, tête de série numéro 2 de ce contender. Alors là, ils perdent le point, mais on voulait vous le montrer évidemment. Mais derrière, ils se sont bel et bien imposés avec les deux tricolores qui seront opposés en demi-finale au Slovène Jorgic. Et Kozul, à noter que Simon Gauzy est encore en course en simple, il est en quart de finale.
28: Du football féminin, la France s'est imposée contre la Pologne, c'est bien ça, hein, Tanguy?
29: C'est tout à fait ça. Succès 2-0 des filles de Laurent Bonadei, avec le premier but signé Melvin Mallard à la 47e minute de jeu, bien servi par Sakina Karchaoui, la parisienne. Bien aidée par la gardienne qui freine simplement le ballon. Regardez cette jolie action de la joueuse du FC Barcelone, Eva Payor. Et l'envolée magnifique de Constance Picot, inconnue. Et puis le but de Sandy Baltimore, est splendide également. Le 1-2 avec Melvin Mallard. Et derrière, la frappe sous la barre. Avec ce succès, les Bleus prennent la tête de leur groupe. Ça, c'est une bonne nouvelle ce soir, puisque l'Irlande a battu les Pays-Bas ce vendredi soir.
28: La paire Delruji-Kel est en demi-finale de l'Open d'Indonésie. On repasse au sport de raquette du badminton.
29: Ouais, les Français étaient menés 20-17 dans la manche décisive et devaient donc sauver 3 volants de match. Impossible, mais pas français. Ils l'ont fait. Regardez.
0: Allez, bien joué, bien piqué, profond là à nouveau. La belle réaction de Tom Jiquel, mais il faut encore sauver 2 volants de match. C'est dehors. Wow. Ouf. Oh, le point pour les Français. Il a trop attendu. Oh, que ça fait mal. C'est le pire moment. Elle est sur le dos. Et c'est fait! Quelle victoire, quel retour de Tom et Delphine.
28: Du volant à la Formule 1, il n'y a qu'un pas à Monaco. Les essais libres ont souri au Ferrari, mais, vous avez retenu une image, le crash de Hadjar, l'accident. Oui,
29: Charles Leclerc puis Lewis Hamilton ont dominé les essais libres, effectivement, et c'est bien le Français Isaac Hadjar qui s'est fait une belle frayeur ce vendredi lors des essais libres du matin. C'est l'arrière, vous le voyez, qui part dans le S de la piscine. Il s'est bien rattrapé quand même dans la deuxième séance d'essais libres, où le Français a terminé sixième après ce dérapage incontrôlé.
28: Le fameux S de la piscine.
29: Voilà, exactement.
28: Vous avez raison. Événement sur la chaîne L'Équipe, c'est dans 8 jours.
29: Oui, avec les 24 heures du Mans, bien sûr, une course à ne pas manquer. Et la particularité de cette course, c'est qu'il y a des amateurs qui courent avec les pros. Victor Coudreau vous présente l'un d'entre eux, pilote.
1: 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Ces pilotes professionnels, ces stars de la F1 et ces pilotes amateurs.
2: Je suis industriel dans les matériaux de construction et principalement dans l'ardoise, entreprise familiale que j'ai reprise il y a une bonne dizaine d'années maintenant.
1: Dans le milieu auto, François Herriot est ce que l'on appelle un gentleman driver, pilote amateur donc qui partage son temps entre réunion, vie de famille et championnat du monde d'endurance.
2: C'est un des rares sports qui permet de pouvoir le faire et c'est comme si on se retrouvait... c'est comme si un footballeur amateur du dimanche se retrouvait à faire la Coupe du Monde en fait de foot.
3: Et où il est là?
2: Le petit cheval sur la combi, c'est un truc en plus, ouais, c'est dingue.
1: Amateur ou pro, une fois le casque enfilé, impossible de se cacher.
2: Moi, mon job à moi, c'est de bien qualifier la voiture en hyperpole et de passer à travers les gouttes dans les premiers virages et stints pour rendre la voiture le plus haut possible et en un seul morceau.
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28: Émilien Jacquelin avait décidé de passer au vélo pendant l'intersaison. Ah, bah, ça s'est malheureusement pas passé comme il espère. Alors que vous voyez, 40 heures d'antenne, évidemment, c'est la promo pour les 24 heures du Mans. On parle d'Émilien Jacquelin, blessé.
29: Ouais, chute à l'arrière pour Émilien Jacquelin. Il est tombé lors d'une sortie à vélo le 10 mai dernier et s'est fracturé une clavicule. Elle a déjà été opérée, ça s'est fait. Il a pu reprendre l'entraînement sur Home Trainer. Simon Fourcade, l'entraîneur de l'équipe de France, s'est montré rassurant en indiquant que ce n'était pas la clavicule qui accueillait la crosse de la carabine en biathlon. Toutefois, il reste encore évidemment des incertitudes pour savoir si Jacquelin va bel et bien démarrer la saison ou pas avec les Bleus.
28: Tony Parker, l'ASVEL, les grandes manœuvres ont commencé.
29: Oui, le président de l'ASVEL a des ambitions XXL pour son club. Plusieurs joueurs de l'équipe de France de basket sont ainsi ciblés, comme révélé sur le site L'Équipe aujourd'hui. Gershon Yabusele, l'intérieur des Bulls, a été contacté, tout comme Sylvain Francisco de Kaunas et Timothée Louaou Cabarro de Vitoria. Il y a également des discussions qui avancent très très bien avec Vincent Collet évidemment, pour prendre place sur le banc.
28: Oui. Ah oui, l'ASVEL, le dernier de la saison régulière, donc il va falloir agir. Cette nuit, match 2 de la finale NBA entre San Antonio et New York Knicks.
29: Oui, les Spurs de...

0: américaine, ça.
1: Ouais, le match 2, alors, ce soir, cette nuit, Greg, ça va réagir ou ça... Oh, vous nous faites une drôle de tête.
2: C'est un peu stop encore, parce que s'ils le perdent...
1: Ouais, mais vous, là, qu'est-ce que...
2: Ouais, non, ils gagnent.
1: Ils gagnent ?
2: Ouais, ça passe.
1: Bon, bah, ils perdent. Merci.
2: Vous avez raison, parce que... Non, mais il faut dire aux téléspectateurs.
1: L'infaillible,
2: je me trompe toujours.
3: Ouais, on s'appelle Greg le poulpe. Hein.
2: Oui, Greg le poulpe.
1: Le demi-poulpe. Mes amis, merci Tanguy. Il y a un doute. Hein. Il y a un doute. L'équipe de France a perdu son match de prépa. Ok, bon, ok, on se calme, ça arrive. Mais le niveau des défenseurs français nous préoccupe. Peut-on être champion du monde avec une telle défense? Hervé Penaud se risque à dire oui. Hervé, on vous donne une minute pour convaincre. Hervé, restez là, ne surgérez pas.
4: Oui, non,
1: Hervé, à vous.
4: Oui. Ah oui, non, là, je suis très agacé, parce que là, je trouve que ce débat n'a pas de sens. C'est-à-dire qu'on a l'impression qu'on joue avec des pitres. Vous avez vu l'équipe qu'on a, on a des tétrapodes derrière. Vous avez un type qui est titulaire au Bayern. Vous avez un autre, il est titulaire à Arsenal. Arsenal, il était monstrueux en finale. Alors, je parlais de Saliba, vous avez pas, ou pas Mécano. Konaté, évidemment, on ne fait peut-être pas sa meilleure saison, mais enfin, il y a du monde. Digne, c'est quelqu'un qui a aussi gagné une Coupe d'Europe cette année. Koundé, il était quand même titulaire la plupart du temps à Barcelone à droite. C'est-à-dire qu'il y a du monde. Il faut arrêter de se faire peur. Je crois que c'est l'amour des Français de se faire peur. Alors, regardez les autres équipes. Alors, l'Espagne, magnifique. Vous pensez que Koubarsi-Laporte, c'est meilleur que ce qu'on a? Vous pensez qu'en Angleterre, Konza, par exemple, et Gueye, c'est meilleur que ce qu'on a? Non, mais il faut arrêter. Je ne sais pas pourquoi on a cette habitude de dire attention au danger, danger permanent. Vous avez des joueurs qui jouent dans les plus grands clubs du monde et qui sont titulaires indiscutables et qui ont fait des saisons magnifiques, sauf Konaté, d'accord. Mais ça veut dire quoi? C'est-à-dire que cette équipe de France, c'est quand même du solide. En plus, vous avez Deschamps qui s'est un peu managé tout ça, et vous avez Bamignan qui est un grand gardien. Alors, il faut arrêter. C'est peut-être l'une des meilleures défenses qui existent aujourd'hui. Peut-être que ce n'est pas au niveau de l'attaque, mais ça reste très, très fort. Donc aujourd'hui, n'ayons pas peur.
1: Du calme. Mes amis, la France a peur. Hervé Penaud, vous êtes-il convaincu, cher téléspectateur? Peut-on être champion du monde avec une telle défense? Oui, il n'y a pas de problème. Arrêtez votre catastrophisme qui est insupportable, Olivier Ménard. Merci beaucoup. Hervé au centre de l'arène, a-t-il convaincu l'ensemble du plateau qui a écouté Hervé religieusement? Je ne sais pas si c'est toujours bon signe. Pierre Clément, est-ce qu'il vous a convaincu l'homme à la chemise multicolore?
5: Complètement.
1: Complètement. Greg Schneider?
6: Non.
1: Non. Oh, il reste un...
7: Non.
1: Non plus. Ah, et Jo?
8: Non.
4: J'attends. Non, mais j'attends les arguments. C'est facile de dire non. Tout le monde peut
1: qui
4: dire non.
1: Qui attaque la montagne Penaud? Hervé Penaud par Éric Blanc. Tiens, juste.
4: Ben, tout à l'heure, le positiviste.
7: Non, mais c'est ça génial. Aujourd'hui, constat d'une match, c'est rire et chanson la défense française, surtout sur les côtés. Dans l'axe, tu m'as cité deux mecs, dont Lacroix, parce que Konaté, j'ai du mal à imaginer qu'ils reviennent. Koundé, il a raté sa saison à Barcelone. Je te le dis, et j'ai vu tous les matchs. C'est pas un latéral, il s'est adapté, il a joué, il a du volume. À gauche, t'as Hernandez, il joue jamais au PSG, pas un titulaire. Digne, Aston Villa, il fait la moitié de la saison, il est remplacé. Donc,
6: et Théo joue en Arabie Saoudite. Ouais.
7: Je te laisserai parler après. Et devant, tu as deux milieux de terrain, parce qu'on joue avec les quatre offensifs. Et moi, je suis un peu inquiet. Ce fameux double pivot, Tchouaméni.
4: Donc tu ne peux pas être champion du monde avec cette défense, ces joueurs-là.
7: Non, moi, je vais te dire, cette équipe de France aujourd'hui, elle a un pouvoir offensif et j'adore sa façon de jouer. Mais obligatoirement, il y a des trous. C'est élémental. Donc moi, les deux mecs devant, je suis inquiet. Rabiot, je suis désolé, il a fait une saison moyenne au Milan. Tchouaméni,
4: il a été très bon.
7: Non, moyenne. Et je vais terminer.
4: Alors tu vois peut-être les matchs de Barcelone, mais pas celui de Milan.
7: Non, il a été super fort. Ils ont mangé la moquette. Ils sont pas qualifiés en Coupe d'Europe. Mais il a fait une grande saison.
4: Parce qu'ils sont pas en Coupe d'Europe.
7: Enfin, tout ça pour dire.
4: Mais ils étaient. Un seul joueur n'est pas l'équipe du Milan. C'est une équipe moyenne.
7: Ils étaient deuxième, troisième. Ils ont tout vendangé. Moi, j'ai l'impression qu'il y a des mecs émoussé et Koné et Kanté, je les trouve aussi bons que les deux autres.
1: La chemise d'Hervé a volé en éclats, a été déchirée. Greg Schneider, vous avez pris une petite pommette par Eric, à vous d'attaquer, on vous écoute religieusement.
6: Non, mais hier ils se sont fait retourner, on m'explique ça comme on veut, ils se sont fait retourner. J'ai compris a posteriori pourquoi il avait pris un arrière central de plus, parce qu'au lieu de Camavinga, il a pris Lacroix. Et bon, Deschamps, je pense que Deschamps a senti venir le la faiblesse.
1: Le troisième central, c'est qu'il a un doute.
6: Ouais, il y a un doute par rapport à ces mecs. Il y a quelque chose comme ça. Et de toute façon, hier, quand la menace offensive a fini de peser, quand ils ont fait sortir les meilleurs attaquants, quand les Ivoiriens ont poussé, ils nous ont retourné. Hein. Mmh. Donc moi, j'entends ce qu'il dit. J'ai pas de. Mais si je regarde le match, ils nous ont retourné.
1: Oui,
6: mais
1: donc Hervé, vous êtes acculé. Hervé, vous êtes acculé.
4: Attends le troisième et puis
1: attention, le cercle penaud. Les derniers clous vont arriver. Clac.

0: Non, mais après, ce qui a été dit, c'est ce que je voulais un peu expliquer. Et puis, t'as un gardien qui est excellent, mais admettons, il y a un petit problème avec lui. Derrière, je ne suis pas sûr que ce soit du même niveau aussi. Donc ça rentre aussi dans dans l'équation. Moi, je ne vais pas parler que de la défense. Je trouve que ce système-là, il faut vraiment bien le faire. Il faut qu'il y ait un travail aussi des attaquants qui aident cette défense. Et je n'ai pas l'impression, sur certaines actions, que ce soit bien huilé, en fait. Je trouve qu'il y a des espaces qui se trouvent assez facilement, que les deux actions au milieu, eh ben, ils ont du mal à couvrir toute la zone. Et notamment hier, sur certaines actions, il y a des espaces qui se créent assez facilement. Surtout sur le premier but, tu vois, on a expliqué que quand il y a une sortie, normalement, ça
1: on peut le revoir, le premier but, le but d'Iladoué.
0: Et finalement, ça n'a pas refermé, ça a ouvert l'espace pour l'Ivoirien. Donc,
2: oui, mais c'est pas...
0: Non, mais voilà, c'est un ensemble qui fait qu'on peut avoir des doutes. Voilà, normalement, Digne, il doit le couvrir un peu plus tôt. Et après, il arrive en retard et c'est fini. Donc, il y a des automatismes qui ne sont pas forcément...
2: On peut estimer aussi que l'équipe de la première mi-temps est une sorte de première équipe, pas complètement première équipe, parce qu'il n'y a pas les gars du PSG, il n'y a pas Saliba. C'est déjà une première petite équipe. La B, c'était plutôt pas mal de remplaçants. La C, voilà.
0: Bah après, on n'abordait pas ce sujet-là il y a deux mois.
3: Ça fait deux mois qu'on a deux équipes, quand même.
2: On a deux équipes. La Côte d'Ivoire, c'est pas n'importe quoi non plus.
3: Tout à fait.
2: Et sur un compte,
0: il y a toujours un adversaire.
2: Enfin, je veux dire, c'est pas des amateurs qui jouent en face.
3: Et on n'a pas dit ça.
2: Non, mais c'est une manière quand même de dévaloriser l'adversaire.
3: Non, pas du tout.
2: On n'est pas capable de le faire.
3: Non, mais après, c'est des mecs qui jouent dans le championnat du Monaco.
0: Non, mais on dit qu'avec certains mouvements, ça a été assez rapidement trouvé des espaces.
1: Non, mais Maxime Lichtenvoet, que je salue, a retrouvé un but hier. Le but de Galadoué, vous venez de le revoir. Un but, on va dire, un peu similaire dans le jeu offensif de l'équipe d'en face, c'était l'Islande. Regardez, vous allez voir, quand Moupa et Saliba vont être aspirés, Koundé joue le hors-jeu et couvre tout le monde. Et ça va donner un but pour l'Islande. Là encore, sur la profondeur, sur le jeu en appui, on est vite ouvert.
2: Mais est-ce que vous pensez sincèrement qu'on va rester dans ce système-là tout le temps? Moi, j'en suis pas sûr non plus.
4: Non.
2: Parce que Deschamps, il va peut-être faire ce qu'il aime bien faire. C'est quand il va arriver en Coupe du Monde, il va se rendre compte que peut-être la sécurité, ce sera de jouer en 4-3-3, par exemple, et il jouera en 4-3-3. Et puis, vous aurez une sécurité un petit peu plus forte dans l'axe du terrain. Parce que alors, il ne faut pas arrêter à un moment de dire ça joue pas assez offensif, ça joue pas assez offensif. Quand on met les offensifs, on va dire mais maintenant vous n'êtes pas assez fort défensivement. Non, enfin, à un moment, une équipe, c'est un équilibre. Non, donc vous êtes un peu meilleur offensivement, un peu moins.
1: Mais
2: c'est plus difficile.
1: Pardonnez-moi, mais vous êtes en train de lâcher votre angle, Hervé. Vous êtes en train de lâcher la solidarité dont vous avez fait preuve sur les.
2: Pourquoi
1: vous défendez plus du tout vos défenseurs, là.
4: Pourquoi
1: vous me dites finalement, il va rajouter un attaquant, il va rajouter un milieu de terrain.
0: Ça veut dire que tu n'es pas convaincu de la défense.
1: Ouais, ça veut dire qu'au moindre vent contraire, Hervé, vous abandonnez votre système.
2: Mais pas du tout.
1: Les défenseurs français s'en souviendront.
2: Peut-être, il se rendra compte s'il estime que c'est trop friable parce que tu marques pas assez de buts. Parce que si vous gagnez tout au match 3-2, au bout d'un moment, peut-être que les gens seront contents et puis ils iront dans la rue si vous êtes champion du monde. Parce qu'à un moment, nous, en tant que journalistes, on peut pas non plus chaque fois dire tout et son contraire. À un moment, les massacrer parce qu'ils jouent pas assez offensivement. Et puis quand vous jouez offensivement, de fait, vous êtes un peu plus
0: en difficulté. Il n'y a pas de massacrer.
2: Non, mais c'est ça quand même.
0: Non, mais il y a d'expliquer ce qu'on voit.
3: Ouais.
0: C'est juste ce qu'on voit en fait.
2: Eh ben oui,
0: donc il n'y a pas de massacrer ou critiquer. Juste on voit qu'en fait, après.
2: Oui, mais moi, si je te dis.
0: Non, mais en deuxième mi-temps, c'est pas parce qu'ils se sont ouverts et qu'ils se sont lassés à l'attaque qu'ils ont pris des buts.
3: Ah non, c'est pas. Ouais, voilà, c'est pas parce qu'ils ont pris des buts.
0: S'ils avaient ouvert, il y avait eu des occasions, des tirs, des ci, des là, et qu'après, ils s'étaient pris deux actions comme ça, on aurait dit bon, c'est vrai qu'ils ont un peu trop ouvert. Ça n'a pas été le cas hier. C'est pas parce qu'ils avaient quatre offensifs qu'ils ont joué à l'attaque dans tous les sens.
2: La question qu'on pose, ça sous-entend si on ne peut pas être champion avec une telle défense, donc on ne sera pas champion du monde.
1: Bah oui.
2: Donc on sera pas. Ah ben voilà, on a acté ça. Moi je pense qu'on peut être champion du monde.
0: Non, mais telle défense, ça ne veut pas dire les quatre.
3: C'est pas ce qu'on a dit.
0: Défense, défense collective.
3: C'est pas ce qu'on a dit.
2: Collectif.
3: Ce qu'on a dit, c'est qu'il y avait un chantier. Parce que comme c'est hier, non, tu ne seras pas champion du monde. Après, il y a un chantier, il te reste du temps.
2: Mais prenons Konaté en difficulté. En difficulté en ce moment, effectivement, il l'est. Le fait que le Real Madrid veuille le recruter, c'est quand même, ça reste quand même un joueur. C'est un joueur de haut niveau.
3: Sa meilleure qualité, c'est d'être gratuit quand même.
2: Il a quand même un élément qui a été clé pour lui. C'est un être humain, Konaté. Il a expliqué dans une interview sur RTL, notamment. Non, mais qu'il a eu des. Quand il y a eu la mort de Rota. Ça a été pour lui un moment terrible, il a eu du mal. Il a droit à lui.
3: Donc c'est la mort de Rota qui explique qu'il y a
1: Jota. Hervé.
2: Non, mais si.
1: Je ne sais pas si les arguments ou la chemise, mais vous avez gagné votre pile.
2: C'est tout. Mais les arguments, je pense. Mais la chemise, il joue.
1: Plus qu'un joker. À présent, hier, Ryan Cherki nous a brûlé la rétine, nous a encore séduit. Deuxième but, sixième sélection. Et quel but? Vous allez le revoir. Ce passe-passe qu'il n'a pas réussi à décrire au micro de Giovanni Castaldi, un peu par pudeur et par modestie. Un but magnifique et une complicité évidente avec ses coéquipiers de l'équipe de France. Cherki devient une option, on va dire, de plus en plus sérieuse pour démarrer. Cherki avec Olise, Mbappé et Dembélé. Aligner les quatre ensemble, est-ce que ce serait bien trop risqué? À cette question, deux chroniqueurs ne sont pas d'accord. Dernier débat et dernier duel de la soirée, on y va. Hervé.
2: Bonjour.
1: Eh oui, on vous retrouve. Oui. Vous remettez votre titre en jeu et là vous affrontez un redoutable débatteur, Greg Schneider. Oui, Hervé, ça serait trop risqué. Non, Greg Schneider, vous commencez, on a assez entendu Hervé Penaud. On y va.
3: Non, parce que ça dépend ce que. Ça dépend ce que chaque joueur a envie de mettre de soi dans la cause collective. Moi, je me souviens que Dembélé, Ousmane Dembélé, qui est quand même un joueur magnifique, il a passé 6 ou 7 ans en équipe de France à défendre son couloir droit férocement. Alors, effectivement, ses performances individuelles offensives s'en sont ressenties, mais par ailleurs, tu peux pas lui. Ça restait un joueur important et tu trouves un équilibre avec lui. Si on me parle des 4, moi, je vois vraiment pas où est le problème. Cherki est capable de travailler, contrairement à ce qu'on croit. Olise, il est né comme ça. Faudra le demander à Mbappé et Dembélé.
1: Ok. Hervé Penaud, il y en a 4, il y en a peut-être un de trop alors.
2: Peut-être un de trop ou un qui serait peut-être trop justement sur le travail défensif. Tu disais Mbappé, on sait que c'est pas le plus grand travailleur, peut-être il jouera attaquant de pointe. En tout cas, Cherki, lui, a pas toujours le réflexe de défendre. C'est pas qu'il veut pas le faire, il le fait pas systématiquement parce que c'est pas dans son ADN. On voit qu'il adore toucher la balle. Et j'ai bien peur que ces 4 joueurs-là ensemble, ce soit peut-être un peu compliqué de jouer ensemble. Je vois bien Cherki rentrer, par exemple, mais plutôt mettre un doué à l'arrière qui a l'habitude de travailler quand il joue au PSG de cette manière-là, qui est capable de courir 25 km tous les jours et à plein pot. Donc c'est plutôt, moi, le profil des 4 joueurs ensemble, je me dis que ce sera peut-être compliqué.
1: Aligner les 4 ensemble, est-ce que c'est bien trop risqué? Il y a un oui, il y a un non. À vous de jouer et à vous de trancher, chers téléspectateurs. Le président est dans la place. Alors Hervé ou Greg?
0: Moi, j'irais plutôt vers Greg, parce que même si c'est un peu risqué, c'est quand même plus agréable d'avoir Cherki. On a vu qu'il s'entendait très très bien avec Olise, avec, je pense que Dembélé, ça peut le faire. Et puis si Mbappé se met dans le diapason à trouver des espaces, ça peut être un quatuor magnifique. C'est vrai que peut-être Cherki n'a pas forcément le réflexe, mais je pense qu'il a quand même bossé aussi cette saison avec Guardiola. Il a quand même travaillé dans ce registre-là, donc je pense que c'est faisable. Et puis de faire l'effort. Après, est-ce que ça sera les 4 tout le temps?
1: Non,
0: je ne sais pas, mais
1: c'est une option.
0: Tu peux vraiment commencer avec ça, quoi.
1: Eh bien, Jo, tout arrive, car finalement, Raymond Domenech était sceptique sur Ryan Cherki. Il était dans l'équipe de Greg, il était à la place de Grégoune, pas cher, hein, Schneider. Et écoutez, nous parlait de l'évolution du jeu de Ryan Cherki. Et c'est un sceptique, Raymond, qu'il aime bien, mais écoutez-le.
4: Mais il lui manquait ce volume. Il est en train d'évoluer. Je reste encore sceptique sur sa capacité à aller récupérer les ballons, à presser, à garder un groupe, un bloc compact, mais ça peut venir puisqu'il a déjà évolué sur le reste. Après, je suis d'accord, quand il est dans les 20 derniers mètres, on attend toujours, il peut se passer quelque chose.
1: Pierre Clément, sur cette organisation de départ, enfin pas l'organisation, ce choix de joueur de départ, vous êtes quoi? C'est risqué? C'est un peu trop risqué ou pas?
5: En fait, c'est un peu impossible de répondre à cette question quand on ne sait pas qui est l'adversaire du match en question, en fait.
1: Ah déjà,
5: jouer à 4 attaquants, pour moi, ça ne peut pas être un système dogmatique que tu vas utiliser pendant toute la Coupe du Monde. C'est impossible. Face à certaines équipes de la Coupe du Monde, si tu fais ça, t'es mort dans le jeu, en fait.
1: Donc vous, déjà, vous pressentez qu'il y aura une adaptation avec un Rabiot en faux milieu, faux ailier gauche, quoi.
5: J'espère qu'il y aura une adaptation, parce que si on part avec un système de jeu qu'on vient à peine d'étraîner, ça m'inquiète un petit peu.
1: Ça fait un an qu'il est là, depuis le match retour contre la Croatie.
5: On les a quand même pas beaucoup vus associés, ça marche super bien. Mmh. Et franchement, si on se régale comme ce que Ryan Cherki nous a offert hier soir, c'est génial. Après, il ne faut pas oublier qu'il y avait Marcus Thuram sur le terrain. Il manquait quand même 2 éléments très importants de l'attaque avec Doué et Dembélé. Donc, pourquoi pas? Pourquoi pas tenter comme ça? Mais ça me semble un peu périlleux de se dire qu'on part en 4-2-4 comme ça.
1: Aligner les 4 ensemble, est-ce trop risqué? Hervé Penaud, je vous annonce que vous allez avoir les jokers.
0: Il me semble.
1: Parce qu'on va jouer dans quelques minutes, les petits. Dans quelques minutes, la suite de l'équipe du soir.
0: Après, c'était face à Schneider.
1: On y va.
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14: Le quiz de l'équipe du soir. Oh. Est-ce que vous êtes prêts? Qui a les jokers, mes amis?
15: Oui, j'aimerais bien savoir.
16: Je pense que c'est moi.
15: Oh, je suis surpris. Ah, oh, bah tiens, c'est
17: surpris. C'est un bon JT. Hein.
15: Bon, un mec qui a pas.
14: Ok, mes petits.
16: C'est vrai.
14: On va faire ça à l'ancienne, car évidemment, je n'ai pas mes textes. Ça arrive comme ça. Les imprimantes sont souvent capricieuses.
16: Ah, tu fais.
14: À la chaîne d'équipe.
15: Vas-y.
14: Les frères Doué ont joué hier.
15: Absolument.
14: Eh oui, les frérots dans le sport. Les frérots dans le sport. On est d'accord?
15: D'accord.
14: C'est le thème.
17: Okay.
14: Vous pouvez envoyer le générique, mes amis, on ne voit pas le générique. Et le premier indice, attention, premier indice, c'est parti.
16: Ils arrivent.
14: Ah, merci beaucoup. Fusil à pompe.
18: Je sais. Vérel. Tony Vérel.
14: Tony Vérel, c'est faux. Deuxième indice.
16: Fusil à pompe, Vérel.
14: Fusil d'assaut. Les frères célèbres dans le sport.
15: Quentin Maillet.
16: Pétard.
14: Non. Troisième indice, rançon.
19: Pogba.
18: Ah.
14: Pogba.
18: Ah bah oui.
14: Les frères Pogba.
15: Ah bah oui. Bien joué.
14: Marabout était le dernier indice.
16: Ah mais c'est...
14: Ce sont les frères Pogba. Ah, ouais, ah bah oui, mais là, il faut... Là, faut...
15: Ah, ouais. Ah là, c'est... Donc,
14: maintenant, on va avoir peut-être des libellés, on va dire un peu plus classique. Vous êtes un littéraire, Joe, vous avez un bac D. Enfin bref, vous êtes perclus de contradictions. En France, nous sommes des stars.
15: Lebrun.
14: Notre point d'orgue l'année 2024, une médaille olympique en tennis de table, les frères Lebrun. Un physique de pongiste, c'est Hervé Petit.
15: Ah. Oh, on disait plutôt physique de boxeur, bizarre.
14: Ah bah justement, tiens, notre papa était footballeur.
16: Droit.
14: Faux. L'un est champion du monde, l'autre pas.
15: Hernandez.
14: Hier, nous avons joué à Nantes, l'un a débuté, l'autre a terminé le match. Les frérots Hernandez. Bonne réponse de Greg. Nous sommes un peu comme les frères Doué.
16: Boateng.
14: Non.
15: Ah, j'aurais dit.
14: Non, arrêtez de tricher sur votre voisin. Oui, mais oui, mais c'est... Non.
16: Il est venu avec
14: Non, c'est vous. C'est vous le premier de cordée qui avait été chopé par le surgé. Mais nous, on a joué pour le même pays. Il y a les Boateng, on jouait, il y en a un pour le Ghana, l'autre pour l'Allemagne, quelque chose comme ça, enfin voilà.
16: Bon,
14: en Côte d'Ivoire, nous sommes des stars.
16: Eh oui,
18: si, les Marseillais, là.
14: En Côte d'Ivoire, nous sommes des stars. Non, c'est pas les frères Alou, c'est le Ghana, ma petite biquette. En Côte d'Ivoire, oui, mais il est éliminé, Hervé. Ah ben non.
15: Non, je sais pas.
14: Vous connaissez pas le foot africain.
15: Ah, Kolo Touré.
14: Nous aussi, nous avons joué en première ligue. Les frères Touré, les frérots. Hervé, franchement, vous avez trouvé une ridicule. Très sûr.
15: J'ai volé le ridicule, mais quand même, c'est Côte d'Ivoire.
14: Attention, autre frérot dans le sport à deviner. L'un fait le mondial, l'autre pas.
18: Mbappé.
14: Mbappé, faux. L'un a failli gagner la C1, l'autre pas. L'un a les cheveux courts, l'autre pas. Et enfin, dernière liste, notre papa a gagné le mondial.
18: Thuram.
14: Les frères Thuram, bah oui,
2: ah,
14: oui. Cheveux courts. Là.
2: Il a gagné la C1, oui.
14: Ah, vous étiez éliminé, donc.
18: Thuram,
14: merci beaucoup.
16: Allez, plaisir. Il a gagné la C1, c'était l'an dernier, quoi.
14: Ouais, c'était un dernier. Il a failli gagner la C1.
2: Moi, j'étais sur Arsenal.
16: Ah, bah oui, moi aussi, je cherchais les mecs d'Arsenal, quoi.
3: Non, mais je suis.
14: Ah, vous éliminez Greg ?
3: Oui, parce que je sens qu'on arrive vers la fin.
14: Eh bah, Greg, vous vous réveillez, mais vous prenez un petit RTT. Nous sommes des légendes des Bleus. Piano. Piano, piano.
16: Karabatic.
14: Nous avons tout gagné. Si je vous dis notre sport, c'est trop facile. En balle, les frérots.
16: C'est facile. Hey,
14: hein, c'est facile. Vous avez du pif.
2: Sur le foot.
14: On y va. Nous sommes des légendes du foot français.
18: Les Brissons.
14: Comment ?
18: Les Brissons.
14: Les Brissons ?
18: François Brisson et son frère jumeau.
14: Bah oui, mais, oui, mais en François, oui, François, mais le frérot.
18: Attends, ils étaient tous les deux au PSG dans les années 70.
14: Ah ouais ?
3: Oui, mais des légendes. Enfin, légendes, c'est un peu fort.
18: Non, ben, chacun ses légendes.
14: Hernandez, ça a déjà été donné, mon petit chaton.
2: Pas entendu.
14: Adulé dans tous les stades, sauf un seul. Un stade, il ne pouvait pas être adulé. Le stade où ils ne peuvent pas être adulés, c'est le stade Gerland.
18: Ah non.
2: Ah, c'est stylé, c'est chanois.
14: Le J. Comment ?
3: Révelli.
14: Les frères Révelli, 2 points pour Grégory Schneider. Oh, ça respire.
3: Tu peux toujours me mettre, je suis là sur tes...
14: Attention, mes petits, nous avons été numéro 1 dans notre catégorie. On a été numéro 1 dans notre catégorie. Une catégorie, ça vous rappelle quoi comme sport ? Nous mesurons 2 mètres environ.
2: Lièvremont ?
14: Lièvremont, non. 2 mètres, Marco, il est costaud, mais il ne fait pas 2 mètres.
2: C'est rugbyman.
14: Oui, bah oui.
16: Pas que des Français.
14: Non, nous parlons... Klitschko, nous parlons 4 langues étrangères, l'ukrainien, le russe, notamment les frères Klitschko. Oh,
3: là,
14: bravo,
3: là,
14: c'est.
3: Ah ouais, là,
14: c'est quelques points de. Attention maintenant, il va falloir trouver les frérots. Et là, j'essaie de vous faire venir le pays, parce que le pays, c'est assez facile. L'écureuil roux représente notre pays. C'est l'emblème, c'est l'écureuil qui représente le pays.
2: Ah,
14: une croix. Comment ?
2: La Laudrup.
14: Oh, une croix blanche figure sur notre drapeau. Au mondial, on a souvent joué contre les Bleus. Copenhague est notre capitale, Danemark, les frères Laudrup. Bravo, vous êtes trompé de profession, ornithologue. Aurait pu être votre vocation. On y va.
18: Ornithologue.
14: Ornithologue.
18: Mais les écureuils, c'est pas des oiseaux.
14: Oui, c'est vrai.
18: Vous pourriez me donner un point.
16: On peut jouer.
14: L'un est une star, l'autre une légende du PSG.
3: Rail.
14: Oui,
18: ouais.
14: Rail et Socrates, bravo, 4 points pour Hervé Penaud. Vous venez d'assommer le quiz, Hervé. Vous venez d'assommer le quiz.
16: On est là encore.
14: La dernière, Lille et Lens ont été nos clubs formateurs. Nous avons joué ensemble en sélection, mais pas avec les Bleus Diables Rouges, les frères Hazard. Le frérot, c'est Penaud. Le frérot, c'est Penaud.
2: Il gagne une chemise.
14: Bravo.
2: Il gagne une chemise.
14: Oui, il fait du ping-pong et du karaté aussi.
16: Il est parti avant le quiz, Eric, non ?
14: Eric ?
16: Non, il est parti avant le quiz. Il n'a pas voulu.
3: Il avait rendez-vous. Il avait rendez-vous.
14: Salut ! J'ai des aliments. Ciao.
16: T'as des points ?
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21: Malgré la défaite de l'équipe de France, il y en a bien qui a marqué des points, c'est Ryan Cherki. Il a été buteur et il a affiché une très belle complémentarité avec ses partenaires offensifs, dont Michael Olise. Je vous propose de l'écouter.
22: On a une complémentarité avec Michael extraordinaire.
0: il comprend le football, je comprends son football, il comprend le mien, donc j'ai pas besoin de parler avec lui pour aller sur le côté, pour rentrer dans l'axe, pour essayer de se chercher. Avec Kylian, pareil. Et puis aujourd'hui, Marcus était là pour nous apporter un plus, qu'il a très bien fait, je trouve. La complémentarité, c'est tellement simple en équipe de France parce que tous les joueurs qui sont dans l'effectif sont à un niveau magnifique.
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23: C'est la nouvelle saga du monde de l'automobile d'endurance. Pour la première fois de l'histoire des 24 heures, un constructeur coréen sera au départ. Son nom, Genesis, marque premium de Hyundai Motor, troisième groupe automobile mondial.
24: La Corée est quand même très puissante dans l'entertainment, dans le fooding, dans la mode, etc. Moi, ce que j'ai envie, c'est qu'on invente le K-Motorsport.
23: Côté sportif, un mot, humilité.
24: Pour nous, pour cette première édition, l'ambition et les objectifs resteront effectivement extrêmement humbles, extrêmement mesurés. Fiabilité, être à l'arrivée avec deux voitures, ne pas faire d'erreur en tant qu'équipe, en tant que pilote, ça restera effectivement ces objectifs-là.
23: Depuis des mois, l'équipe vit une véritable course contre la montre. Recrutement du personnel et des pilotes, création des ateliers dans le Var, Genesis n'a pas simplement construit une voiture.
25: Quand je suis arrivé, on était encore sans bâtiment fixe. On a eu les clés des bureaux 22 juillet et après, il a fallu, comme une maison, comme un appartement, il faut meubler.
23: Genesis découvre ici un univers totalement nouveau, ce qui ne l'a pas empêché de débloquer son compteur points aux 6 heures de Spa. En plus d'avoir enrôlé en tant qu'ambassadeur le sextuple vainqueur des 24 heures du Mans, Jackie X, Genesis a choisi de s'appuyer sur des pilotes expérimentés comme André Lotterer, triple vainqueur de la course Mansell.
26: On apporte tous notre expérience, il n'y a pas que moi dans toute cette histoire. Mais c'est sûr que en ayant été dans beaucoup d'équipes, j'ai réussi à accumuler beaucoup de points positifs et des points négatifs que j'essaye d'amener le plus possible ici.
23: Certains constructeurs rêvent immédiatement de victoire. Pour Genesis, voir l'arrivée serait déjà un immense accomplissement.
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3: La 17e édition a son podium. Si la première marche est 100% normande, c'est un duo espagnol qui est arrivé 34 minutes plus tard.
4: Il fallait aller chercher au fond de soi-même, je pense.
5: Pendant la saison, on a eu des hauts et des bas. Revenir sur le podium, ça fait beaucoup de plaisir.
3: Une belle troisième place pour Pierre Brasseur qui l'avait remportée en 2019. C'est en revanche une première pour son skipper.
6: Nous, on s'est accroché jusqu'au bout.
7: C'est une course des trois jours que ça ressemble des trois semaines.
3: Oui, pour toutes et tous, cette édition 2026 aura marqué les esprits et les corps. Et à nous, spectateurs, ils nous auront offert un superbe spectacle.
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1: 4 ans que l'Espagne n'a plus joué ici à la Banca Riazor, ce stade de La Corogne qui retrouvera la Liga la saison prochaine. D'ailleurs, il y avait pas mal aussi d'interrogations sur l'état de la pelouse parce que dimanche dernier, on a fêté évidemment la remontée d'un club historique d'Espagne. Il va retrouver la Liga. Oui, tout le monde a été à pied d'œuvre depuis ce fameux titre, cette fameuse célébration pour remettre la pelouse en état pour ce match de l'Espagne, le premier des deux tests ce soir face à l'Irak et ensuite dans la nuit de lundi à mardi face au Pérou, ce sera au Mexique. Avec une équipe espagnole un petit peu hybride, même si il y a beaucoup de joueurs qui iront disputer la Coupe du Monde, qui sont dans la liste des 26. Mais voilà, on l'a dit, Luis de la Fuente s'est appuyé sur un groupe élargi pour cette préparation ici sur le sol espagnol, avec deux joueurs qui vont connaître leur première sélection. Marc Bernal, le joueur du Barça, et Yon Martín, le jeune joueur formé à la Real Sociedad. Juan Garcia, le gardien du FC Barcelone, qui lui est bien dans la liste des 26, connaît sa première titularisation. Il avait joué face à l'Égypte en mars dernier. Puis du côté de l'Irak, on va découvrir pour beaucoup certains joueurs qui affronteront l'équipe de France le 22 juin prochain à Philadelphie. Ce sera le deuxième adversaire des Bleus, l'Irak, avec Ahmed Basil dans les buts, gardien d'Al Shorta en Irak, l'un des clubs phares en Irak. Et puis des jeunes joueurs à fort potentiel, avec notamment Marco Fargi, numéro 21, qui joue à Venise, arrivé en janvier en Italie. Ali Yassim sur le côté gauche avec son numéro 17, qui appartient à Qom. Il avait été prêté cette saison à Al Najma en Arabie Saoudite, club qui avait été promu en Saudi Pro League. Voilà les joueurs à suivre. Et puis devant, le numéro 9, Ali Hamadi, que l'on a failli voir en Ligue 1 puisqu'il a été pisté par Toulouse. Le coup d'envoi donné par Florian Badstubner, l'arbitre allemand, pour ce premier des deux tests de l'Espagne. La Roja, qui est championne d'Europe en titre et qui affronte l'Irak, qui sera le deuxième adversaire de l'équipe de France le 22 juin prochain sur la pelouse de Philadelphie. L'Espagne qui a été pas mal bousculé dans sa composition de départ, avec deux jeunes joueurs, Yon Martín et Marc Bernal, titulaires pour la première fois avec la Roja, eux qui ne seront pas de la liste des 26. Une Espagne sans Lamine Yamal notamment, sans Nico Williams, sans les finalistes de la Ligue des Champions. Sur cette pelouse de La Corogne, qui retrouve la Roja 4 ans après. Le dernier match, c'était le 29 mars 2022. Victoire 5-0 face à l'Islande, avec des doublés de Sarabia, de Morata et de Jérémy Pino, qui lui est sur le banc. Il est bien présent, le joueur de Crystal Palace, partenaire de Jean-Philippe Mateta et de Maxence Lacroix, les joueurs tricolores vainqueurs de la Ligue Conférence avec Crystal Palace. On n'aura pas forcément beaucoup d'indications sur le niveau véritable de l'Espagne en prévision de cette Coupe du Monde. On l'a dit, avec pas mal de changements dans la composition d'équipe, avec beaucoup d'absence également, hormis les trois blessés que l'on va redonner, Nico Williams, Lamine Yamal et Victor Munoz. On a notamment David Raya, Marc Cucurella, Fabian Ruiz, Rodri, Martin Zubimendi, Pedri, Nico Williams, Lamine Yamal, Mikel Oyarzabal et Victor Muñoz. Voilà les absences du côté de l'Espagne parmi les joueurs de la liste de 26. Ils partiront dès demain, direction le continent américain. Premier dégagement d'Akam Hashim devant Dani Olmo, le joueur du Barça. Il y a 8 joueurs du FC Barcelone dans la liste des 26. On peut même rajouter Marc Bernal pour ce match. L'équipe d'Espagne qui est invaincue depuis 28 matchs maintenant, toutes compétitions confondues. La dernière défaite dans le temps réglementaire. Évidemment, on ne parle pas de défaite lorsque ça arrive au tir au but, comme ça avait été le cas en finale de la Ligue des Nations. La dernière défaite, c'était face à la Colombie en amical en mars 2024 pour la Roja de Luis de la Fuente. Et donc Poro qui cherche son capitaine, Ferran Torres. Belle promotion également pour l'attaquant du FC Barcelone qui sort d'une excellente saison avec le Barça. Ferran Torres, 21 buts, toutes compétitions confondues. Et nommé donc parmi les capitaines de cette équipe espagnole avec Rodri, avec Unai Simon. Oyarzabal, Pedro Porro. Ouais, bien fait. Il est passé devant Gavi. Gavi qui cherche au niveau du point de pénalty. Il y avait notamment Borja Iglesias. Gavi aussi, hein, il fait son retour avec la sélection. Lui qui a été longtemps blessé. Hein, il a quasiment été blessé toute la saison avec le Barça. Il est revenu sur la fin, au bon moment pour disputer cette Coupe du Monde. Blessé au genou en tout début de saison, au mois d'août. Il est revenu lors de la 28e journée face à Séville. Première sélection pour le milieu de terrain du Barça depuis juin dernier. Ça fait quasiment un an, un jour pour jour. Premier ballon d'attaque pour l'Irak. Avec ce centre, ça termine dans les bras de Juan Garcia. Centre signé Marco Fargi. Il fait partie de ces nombreux joueurs de la sélection irakienne à être né ailleurs qu'en Irak. Et Marco Fargi, lui, est né en Norvège. On a pas mal de joueurs, notamment nés en Suède, ou qui ont évolué quasiment toute leur carrière en Europe. L'Irak qui va retrouver la Coupe du Monde 40 ans après la dernière et seule participation pour le moment de cette sélection des Lions de Mésopotamie. Ils sont d'ailleurs allés chercher leur qualification face à la Bolivie lors des barrages intercontinentaux. Le match avait lieu au Mexique et c'était au Mexique la Coupe du Monde de 1986, la seule participation de l'Irak en Coupe du Monde. pour Ferran Torres qui est venu s'intégrer à l'intérieur. Baena pour enrouler, réflexe d'Ahmed Basile, le gardien irakien, sur cette frappe vicieuse signée Alex Baena, le joueur de l'Atlético. Première grosse occasion là pour l'Espagne. Ouais, surpris le portier par notamment Zaïd Tassine qui était juste devant et qui n'a pas pu contrer cette frappe d'Alex Baena. L'Irak de son côté a déjà joué un match de préparation, c'était face à Andorre, c'était vendredi dernier à Gérone, victoire 1-0. Premier corner de la partie, Basile, une nouvelle fois qui intervient. Ça remet dans les pieds de Dani Olmo. La frappe enroulée de Grimaldo, c'était contré par Monsieur Bastoubner.

Éric Laporte. Qui a retrouvé son club formateur cette saison. Alamadi. Cette équipe d'Irak qui va essayer de sortir rapidement à la récupération du ballon. Une équipe qui a pas mal bougé également hein, par rapport au match de lundi. Farji pour centrer, centre dangereux, ballon écarté par Yon Martin. Défenseur de 20 ans de la Real Sociedad. Il profite de ce match pour engranger de l'expérience. Lui qui a été souvent titulaire sur la deuxième partie de saison avec la Real Sociedad, vainqueur de la Coupe du Roi. Qui fait partie des réservistes. Voilà, plus grosse occasion pour le moment avec ce réflexe d'Ahmed Basil. Ouais, qui est un peu surpris que ce ballon passe entre les jambes de Zaïd Tassine. Qui est d'ailleurs l'un des seuls qui était déjà titulaire face à Andorre. Le défenseur central qui évolue lui en Ouzbékistan au Partakor. Marco Fargi également était titulaire à Gérone face à Andorre. Borja Iglesias qui retrouve sa Galice, le joueur du Celta. Vers Grimaldo. Grimaldo avec l'arrivée de Dani Olmo, le crochet qui ne passe pas. Et dégagement ensuite. Dani Olmo qui a beaucoup fait parler évidemment en Espagne en conservant son numéro 10. Évidemment pour le merchandising. Beaucoup de supporters auraient préféré que ce soit Lamine Yamal, comme c'est le cas au FC Barcelone. Ça manque de présence de la surface. Le ballon quand même récupéré au second poteau par Baena. Le centre tendu avec l'appel premier poteau de Dani Olmo. Petit à petit, l'Espagne qui met son jeu en place. S'il y a peu de chances que ce soit la même équipe qui débutera la compétition.

L'Irak qui rend trop vite le ballon là à l'adversaire. Ah, ils vont souffrir hein, les Irakiens s'ils ne parviennent pas à conserver plus longtemps. Grimaldo. Et on sait, il a un sacré pied gauche. Le joueur du Bayer Leverkusen. 8 buts, 7 passes décisives en Bundesliga cette saison encore. Sacré frappeur de coup franc notamment. Le latéral gauche. Il sera en concurrence avec Marc Cucurella pour le poste de titulaire. L'espace pour Ferran Torres. Le temps d'ajuster son centre vers Borja Iglesias. Baena qui recentre à nouveau. Ouais, il ne s'est pas compris avec ses partenaires. S'attendait sans doute à une frappe, notamment Dani Olmo et Gavi qui étaient là à présent au second poteau. Voici on va pas dire le banc parce qu'ils ne sont pas sur la feuille de match, mais le groupe XXL de l'Espagne avec de sacrés noms tout de même de joueurs qui ne figurent pas sur cette feuille de match. On a aperçu notamment la grande star Lamine Yamal, Nico Williams. C'est voulu rassurant d'ailleurs Luis de la Fuente hier en conférence de presse en disant que ça a évolué plutôt bien et surtout dans le sens d'une présence de Lamine Yamal le 15 juin face au Cap-Vert. Ferran Torres qui transperce la défense. Ferran Torres jusqu'au bout, le capitaine du soir de l'Espagne, Ferran Torres qui inscrit son 24e but avec la sélection espagnole. Il est allé jusqu'au bout et il profite notamment d'une faute de main d'Ahmed Basil, le gardien irakien, pour lancer cette soirée à la Corogne de la Roja qui mène 1-0 face à l'Irak. Premier but depuis novembre pour lui avec la sélection espagnole. Il est parti du milieu de terrain après cette feinte de Borja Iglesias qui lui a ouvert l'espace. Et ensuite, il y a le réalisme. Il est devenu clinique cette saison avec le Barça, Ferran Torres. Et ça s'illustre encore ce soir avec ce premier but déjà pour l'Espagne après un quart d'heure de jeu.

sa deuxième fois qu'il est capitaine, Ferran Torres, en tant que titulaire. La dernière fois, c'était lors du dernier match face à l'Égypte. La bonne récupération de Dani Olmo et Borja Iglesias qui s'est un peu précipité. Ferran Torres était en position de hors-jeu. Qui établira son camp de base dans le Tennessee. Qui jouera notamment deux matchs à Atlanta, qui se trouve dans l'état voisin. Le camp de base de Chattanooga, qui se trouve au nord d'Atlanta, justement, où l'Espagne jouera.

ses deux premiers matchs, alors qu'on revoit la percée de Ferran Torres, qui a fait partie cette saison des joueurs les plus décisifs du FC Barcelone. L'un des grands absents, évidemment, on peut regretter l'absence de Fermín López, qui sortait d'une saison éblouissante et qui avait presque relégué Dani Olmo sur le banc. Touché au pied en fin de saison, Fermín López.

rappelle également qu'il n'y a pas de joueur du Real Madrid hein, dans cette liste des 26. Il y a Gonçalo Garcia qui est là en plus de la liste. Un peu à l'image de Yon Martin et de Marc Bernal qui sont titulaires pour ce match. Notamment pas de Carvajal, de Dinhuizen présent pour cette Coupe du Monde.

Et là, Oula est parti dans le l'enceinte du Riazor. Dani Olmo, la récupération haute de l'Espagne. Alex Baena. Et ça va être récupéré par Grimaldo s'il parvient à éviter la sortie. L'assistant de M. Bastoubner n'avait pas levé le drapeau. Ce ballon ne semblait pas sorti. Et ça va donc offrir un corner à la Roja. Ouais, sur cet angle-là, ça semblait quand même avoir franchi la ligne. Corner de Baena. Premier poteau, Aymeric Laporte qui était venu plonger. Et au calendrier de l'Espagne, après le Pérou, en amical, en deuxième match de préparation au Mexique, l'Espagne va rentrer dans sa Coupe du Monde, le Cap-Vert le 15 juin à Atlanta. Le 21, l'Arabie Saoudite toujours à Atlanta. Et ensuite, direction le Mexique pour affronter l'Uruguay le 26 à Guadalajara. Baena avec le dédoublement de Grimaldo. Qui encore une fois joue avec les lignes. Et l'Irak, de son côté, on l'a dit, affrontera l'équipe de France le 22 juin à Philadelphie. Il y aura la Norvège d'abord pour retrouver la Coupe du Monde 40 ans après. La seule et unique participation en 1986. La Norvège, ce sera à Boston le 17 juin. Et après la France, place au Sénégal à Toronto le 26 juin. L'Irak a quand même lancé sa campagne de qualification, un petit peu comme toutes les équipes asiatiques. C'était en novembre 2023. Deux ans et demi de qualification. Passe de la part de Baena avec Borja Iglesias qui est signalé en position de hors-jeu. Quand même franchi 4 tours de qualification l'Irak avant de s'offrir la Bolivie en barrage intercontinental. Les absences. Pedri à l'image, à côté de Nico Williams notamment. Ménagé par Luis de la Fuente. Il y a beaucoup de joueurs qui ont énormément joué cette saison, d'où la mise au repos du sélectionneur pour ce premier match. Il profite notamment de ses réservistes. Ensuite de s'appuyer sur son groupe de 26, le sélectionneur espagnol pour le match face au Pérou. Alors d'ailleurs un premier entraînement ouvert au public la veille, le 8 juin. Grimaldo qui va centrer, ballon contré par Tazin. Nouveau centre qui va passer derrière le but de Basile. C'est à la limite du hors-jeu sur cette remise, sur ce 1-2 avec Alex Baena.
C'est vrai que les deux équipes, les deux nations n'ont pas eu le même système d'éliminatoire, hein, puisque on l'a dit, l'Irak a dû passer par 4 tours. Ils ont démarré avant même que l'Espagne n'ait remporté l'Euro 2024. C'est vrai qu'il y a moins de compétition pour le continent asiatique, encore que. L'Espagne n'a eu besoin que de 6 matchs hein, pour se qualifier pour la Coupe du Monde. Terminant première devant la Turquie. Avec 5 victoires et un match nul. 5 victoires sans encaisser le moindre but. Le premier centre avec le but, ouais, c'est rentré, il a été surpris, Juan Garcia sur ce centre dévié de Mercha Sadowski, le joueur du Victoria Plzeň, la grande sensation ici à la Corogne, l'Irak sur sa première occasion qui revient à but partout, ils sont là les quelques supporters irakiens, ici dans les travées du Riazor, l'Irak, futur adversaire de l'équipe de France. Il joue un bien mauvais tour à la Roja. Ouais, centre peut-être dévié par Yon Martin. Encore que non, c'est la trajectoire. Et faute de main grossière de Juan Garcia pour sa première titularisation. Deuxième sélection avec l'Espagne. Le gardien du FC Barcelone qui s'incline sur ce centre-tir de Mercha Sadowski. Ah, il s'en souviendra de ce but.

Il se souviendra aussi de sa première titularisation, Joan Garcia, qui commet une grosse erreur là. La concurrence évidemment sera féroce hein, au poste de gardien. Ouais, on voit tout de suite le plan sur Unai Simon qui normalement devrait être le titulaire au poste de gardien, d'autant qu'il est dans les quatre capitaines nommés par Luis de la Fuente. Joan Garcia qui devrait être le numéro 3 parce que le numéro 2, il pourrait être numéro 1, c'est David Raya, le gardien d'Arsenal. Et après un peu moins d'une demi-heure, l'Irak qui profite de cette bévue du portier du Barça pour revenir un but partout et derrière peut-être reprendre l'avantage avec Dani Olmo qui bute sur Ahmed Basil. Et lui aussi avait commis une petite erreur sur le but de Ferran Torres. Son angle, le gardien d'Al-Shorta. On revoit la trajectoire. Après, est-ce qu'il l'a vraiment fait exprès, Merchas Doski? En tout cas, il s'offre son premier but en sélection face à l'Espagne. Ça va lui laisser un magnifique souvenir. Donc il fait partie de ces joueurs nés en Europe, et nés en Espagne. Merchas Doski, formé en Allemagne, passé par l'Autriche notamment, qui évolue désormais en République tchèque, au Viktoria Plzeň. Alors voici justement Doski, pas embêté avec son pied gauche. Excellente défense de Pedro Porro qui est revenu dans les pieds d'Ali Jassim, qui a connu une saison mouvementée à Tottenham. On aperçoit deux joueurs d'Arsenal, David Raya et Martin Zubimendi, en grande discussion. Finaliste malheureux face au Paris Saint-Germain en Ligue des Champions. Déviation de Borja Iglesias, c'était pour Ferran Torres. Demi-heure de jeu à la Corogne. Et l'Espagne se serait bien passée de ce but concédé sur le premier tir de l'Irak. Pour l'instant, seul tir de 100% d'efficacité des Lions de Mésopotamie. Sylvain Stubner qui laisse jouer. Il a indiqué que c'était sur le ballon, le tacle. Le joueur irakien Grimaldo en retrait avec la porte. Dani Olmo qui est venu décrocher pour organiser le jeu de la Roja. Dani Olmo qui retrouve Grimaldo sur le côté gauche. Grimaldo, le centre tendu, c'était pour Borja Iglesias. Pedro Porro qui se bat dans la surface, réclame quelque chose le défenseur de Tottenham. Les Spurs qui se sont sauvés in extremis en première ligue. Premier carton du match pour Marc Bernal. Première sélection, premier carton. Au milieu de terrain du FC Barcelone.
l'action précédente, il n'y avait absolument rien sur Pedro Porro. Alex Baena, pour l'instant le jeu de l'Espagne penche pas mal à gauche avec le duo Baena-Grimaldo. On va tenter d'aller à droite justement avec Ferran Torres, Pedro Porro.

côté droit d'ailleurs dévolu à Lamine Yamal. Donc toute l'Espagne attend le retour normalement pour le 15 juin, c'est ce qu'a dit Luis de la Fuente face au Cap-Vert en ouverture du mondial pour l'Espagne. Le bon centre de Grimaldo tendu avec au premier poteau cette tête d'Alex Baena qui ne cadre pas. Et on sent déjà beaucoup d'automatisme entre les deux hommes. Pas beaucoup de sélection. C'est la 13e pour Grimaldo, la 16e pour Baena. Première saison mitigée pour d'ailleurs Baena à l'Atlético de Madrid. Toujours titulaire dans l'esprit de Diego Simeone. Le pressing de Gavi pour récupérer ce ballon. Borja Iglesias retrouve le milieu du Barça. D'ailleurs un double pivot 100% Blaugrana ce soir avec Marc Bernal et Gavi. Il y a l'embarras du choix, hein, Luis de la Fuente, pour constituer son milieu de terrain. Avec notamment Rodri, avec Zubimendi, Merino, Pedri. Il y aura forcément des déçus. Et Gavi doit être surtout heureux d'être là dans la liste des 26, parce que sa saison a été très compliqué avec cette grave blessure au genou contactée au mois d'août. Et voici Gavi qui aura disputé 10 matchs de Liga seulement cette saison. Sortait déjà d'une grave blessure au ligament croisé en 2024. D'ailleurs, peu joué hein, depuis 3 ans avec la sélection. On a dit sa dernière apparition déjà avec le maillot espagnol. C'était lors de la demi-finale de Ligue des Nations face à l'équipe de France. Une seule sélection entre novembre 2023 et aujourd'hui pour Gavi. Gavi justement qui va ouvrir vers Pedro Porro. Ça s'est refermé avec Doski. Gavi qui va prendre un carton sans doute. Ouais, il est venu accrocher. C'est Ali Jassim, je crois, qui avait tenté d'imiter Ferran Torres. Non, c'est Marco Fargi, le joueur de Venise. Et deuxième avertissement pour un joueur espagnol. Il a rejoint la Serie B en Italie. Marco Fargi. Joueur né en Norvège, qui a été formé en Norvège. Il a d'ailleurs brillé. Le club de Strømsgodset. Titulaire d'ailleurs lundi aussi, face à Andorre. Marco Fargi sera l'un des joueurs à suivre sur le front de l'attaque de cette formation irakienne. On approche de la mi-temps à la Corogne. Baena
qui est rentré à l'intérieur. Baena qui va orienter le jeu vers Ferran Torres. Le crochet du joueur barcelonais, le centre-pied gauche, la tête de Bayesh. Ça revient dans les pieds de Laporte. Grimaldo. Oh, il a jailli au premier poteau. Gavi pour passer devant son adversaire. Le centre ensuite du milieu de terrain du Barça. Borja Iglesias, la passe manquée vers Dani Olmo. Mauvaise relance. Ferran Torres là-bas pour le capitaine. Pas loin de s'offrir un doublé. Est-ce que ça a été touché par Ahmed Basile, le gardien irakien qui réalise des prouesses dans son but. Coupable sur l'ouverture du score de Ferran Torres, mais depuis il s'est bien racheté, le gardien d'Al-Shorta. Ah, il est dessus, c'est lui qui vient claquer ce ballon sur sa barre. Il permet pour l'instant à l'Irak d'être toujours à égalité avec l'Espagne. Nouveau corner pour Baena. La combinaison avec la reprise de volée de Dani Olmo s'est manquée.

choisir, c'est Daniel Mo. L'Espagne qui se remet à jouer vite. On va essayer de repasser devant avant la pause. On est rentré dans les 5 dernières minutes. Ferran Torres, la passe s'appuyer un peu trop pour son partenaire au Barça. Ferran Torres. De loin peut-être le crochet, Ferran Torres qui élimine. Il était presque trop collectif là sur ce coup-là. Un gros tacle. Bonne récupération de Marc Bernal. Il va avoir le soutien dans son dos. Le départ de Pedro Porro. Et ça a été contré par Doski. Et le contre de l'Irak qui se met en place avec l'appel d'Alamadi dans l'axe. Bayesh. Bayesh de loin, il a un peu raté sa frappe. Ibrahim Bayesh, le capitaine irakien, sous les yeux de Nico Williams et de Lamine Yamal. Il y a une grande partie des joueurs qui seront sans doute amenés à être titulaires pour le début de la Coupe du Monde. Nico Williams, Pedri, Rodri. Les choix ne seront pas simples pour Luis de la Fuente. Il y a un vrai problème de riche, le sélectionneur espagnol. L'Espagne qui domine toujours avec 70% de possession, mais qui est toujours tenu en échec par l'Irak. Et ballon perdu par Ferran Torres. Ali Alamadi. Est-ce qu'il peut y aller seul? Le gardien et l'attaquant d'Ipswich qui avait été prêté cette saison à Luton. Position de hors-jeu pour Alamadi.

0: vous suivra Daniel Mo. La déviation pour Borja Iglesias, devancé par Houssana Ali. Une position de hors-jeu de l'attaquant du Celta de Vigo. Très légèrement en avance Borja Iglesias sur cette déviation. Il a envie de briller, hein. Il est chez lui en Galice. Borja Iglesias. Bonne relance pour Grimaldo. Passe difficile du défenseur de Leverkusen avec l'accélération encore de Doski. Il est en jambe, il est en confiance. Le joueur du Victoria Pilsen après son but tout à l'heure. Et c'est la pause sifflée par monsieur Badstubner. Petite sensation à la Corogne à la pause. Puisque l'Irak est revenu à un but partout après l'ouverture du score de Ferran Torres après un quart d'heure de jeu. But magnifique, un peu chanceux de Mershas Doski, son premier but en sélection. Et donc l'Espagne est tenue en échec pour l'instant pour son premier test avant la Coupe du Monde. Un but partout face à l'Irak.
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